0: Dans une épicerie du camp de réfugiés d'Al-Maghazi, c'est au centre de Gaza. La pièce est éclairée par un néon et par les images qui défilent à la télévision. Ils ont tous payé l'équivalent d'un euro pour assister à la partie. Dans les premiers rangs, Marwan est au micro de Rami Al-Maghari.
1: Cette ambiance, ça me rappelle la vie avant la guerre. Je suis là pour essayer d'oublier le stress et l'ennui. J'essaye de profiter du match avec d'autres gens. Depuis toujours, j'aime regarder jouer la France, le Portugal, le Brésil, l'Italie aussi.
0: Lors de la précédente Coupe du Monde, Gaza n'était pas un camp déplacé à ciel ouvert. Et malgré ces impressions d'un temps révolu, la réalité rattrape les fans de foot. Mohamed est assis à côté de Marwan.
2: On prend du plaisir à regarder ces matchs de football, même si on continue à payer les conséquences de la guerre. Le réseau Internet et l'électricité sautent régulièrement. On ne peut pas tout regarder à cause de toutes ces coupures.
0: L'équipe de Palestine ne s'est pas qualifiée pour la phase finale de la Coupe du Monde. La majorité des amateurs de football à Gaza soutiennent donc le voisin égyptien.
3: Oui, c'était un reportage de Thibault Lefebvre. Et en terminant, des clients d'Air Canada qui avaient annulé leur achat pour profiter d'une promotion se disent floués parce qu'ils ont fini par payer leur billet d'avion plus cher qu'au départ. Pourquoi? En raison de la tarification dynamique. Des experts montrent du doigt cette stratégie commerciale répandue dans l'industrie aérienne qui fait fluctuer le prix des billets en fonction de la demande. Le professeur en gestion de l'aviation à l'Université McGill et ancien cadre chez Air Canada, John Gradeck, déplore un grave manque de transparence.
4: La seule solution que moi je vois, c'est qu'on revient dans un mode dans lequel le gouvernement a une surveillance, une approbation sur les tarifs qui sont offerts. Et est-ce que ça va être un pas vers l'arrière? Peut-être que oui, peut-être que non. Je pense que les Canadiens vont commencer à se poser des questions sur les tactiques, les stratégies des compagnies aériennes en jouant ce jeu avec les tarifs. D'abord, à un moment donné, je pense que les Canadiens auront assez de ce jeu. Ils vont exiger un contrôle réglementaire.
3: C'était John Gradeck. Et c'était vos informations.

0: Harmonium, une odyssée collective.
1: C'est quand même fou de se dire que ce groupe-là a été comme mythique et succès populaire.
2: Peut-être que ça n'a pas duré aussi longtemps, peut-être que d'autres groupes, mais c'était très intense.
3: Il y a tellement de magie dans cette œuvre-là.
4: Ils sont un peu la mec du groupe parfait, finalement. Il n'y a rien dans leur discographie qui est moins bon. C'est comme c'est de A à Z, un 10 sur 10. C'est comme très, très rare.
5: Puis ça sonnait bien, man. Qu'est-ce que je te dis?
0: Je pensais jamais que Louis Valois, membre fondateur d'Harmonium, allait un jour m'appeler « man ». Ici Olivier Robillard-Lavaux. On souligne aujourd'hui l'anniversaire du décès de Serge Fiori. C'était le 24 juin 2025, il y a un an. Et pour ce faire, on va plonger lors de cette émission spéciale dans l'œuvre du groupe Harmonium, dont il a été le chanteur, guitariste et principal compositeur au cours des années 70. Lors des funérailles de Fiori, l'été dernier, l'animateur et chroniqueur Mike Gauthier disait que c'était l'une des colonnes de la culture québécoise qui venait de tomber. Harmonium, c'était comme les Beatles, on en parle à tous les jours, comme si ça existait encore. Mais pendant les deux prochaines heures, on va tenter de comprendre pourquoi on en parle encore. Parce qu'Harmonium, c'est bien sûr Serge Fiori, mais c'est aussi d'excellents musiciens qui ont fait avancer la musique progressive, qui ont innové dans le milieu de la chanson francophone. Nous avons rencontré 6 membres du groupe, soit Louis Valois, Michel Normandeau, Serge Loca, Pierre Desgnaux, Libère Subirana et Monique Fauteux. Participeront aussi à ce documentaire 2 musiciens importants de l'époque, Pierre Flynn et Michel Rivard. Et puis 3 artistes de générations plus jeunes nous ont raconté l'impact que le groupe a eu sur eux. Simon Duchesne de la formation Marie-Céleste, Claude Pelgag et Louis-Jean Cormier. On a aussi pour vous des exclusivités tirées des archives personnelles des musiciens d'Harmonium. Vous entendrez bien sûr la voix de Serge Fiori grâce à diverses entrevues données dans le passé. Et au fond, Mike Gauthier pouvait difficilement choisir une meilleure comparaison qu'avec les Beatles parce que la genèse d'Harmonium, ça commence dans les années 60. En 1964, peu importe où vous alliez, vous entendiez ceci.

0: Moi, je suis un enfant de la musique britannique, je suis un enfant des Beatles, je suis un enfant des Stones, je suis un enfant de... Tu sais, c'est là où ça a parti, tu sais. T'es en pyjama à 11 ans, t'écoutes Ed Sullivan, puis t'as McCartney qui te regarde dans la face, tu pognes une coche, puis tu te dis, je veux être ça dans la vie, tu sais. Puis là, ben, t'apprends musicalement à partir de ça. T'as tout un, toutes les références qui ont changé à partir des Beatles, et c'est hallucinant.
1: OK, les Beatles. On comprend que c'était un déclencheur et un modèle important pour le jeune Serge qui veut apprendre à jouer de la musique. Et il y a un autre moment important dans la vie du petit Fiori qui va avoir une influence dans le son de son futur groupe Harmonium, la découverte de la guitare 12 cordes.
0: À un moment donné, je m'en vais dans un magasin de musique, il y a une 12 cordes qui est là, puis je fais, ben voyons donc, pourquoi il y a 12 cordes? Je me suis collé ça sur l'oreille, là. J'ai fait un accord, fini. Terminé. C'était comme, alléluia, je viens de trouver mon affaire. Puis pour jouer de la 12 cordes, c'est quasiment, c'est pénible, c'est dur, tu gosses. Puis à un moment donné, tu te dis, OK, je peux pas le faire comme sur une guitare ordinaire, fait que je vais inventer des accords.
1: Je vais inventer des accords. Inventer, c'est le mot-clé pour l'exploration qu'on s'apprête à faire dans les deux prochaines heures, parce que oui, Harmonium, c'est beaucoup le son de la 12 cordes, comme Serge Fiori vient de l'expliquer. Mais c'est plus que ça. C'est un collectif autour de Serge qui a créé ce son. Comment les autres musiciens du groupe ont contribué à cette magie? Le maître des claviers, Serge Loca.
2: Moi, je m'occupais de faire, comme on dit, le tapis, là, tout le fond, là, l'arrière-scène. C'était enveloppant. Ça laisse beaucoup d'espace pour... Les solos, les improvisations, si on veut, mais ça a respiré plus, à mon avis.
1: La chanteuse Monique Fauteux.
3: Le blend des voix, le mélange, ça, c'est quelque chose d'assez imprévisible. Chaque personne y est allée avec son émotion et on s'est laissé porter, je pense, aussi par ce qu'on entendait, tout le monde, à ce moment-là.
1: La flûte que vous entendez en ce moment, c'est celle de Pierre Desnoux.
4: J'avais l'impression de créer des couleurs par rapport à la chanson. Puis, j'ai toujours écouté, regardé les paroles, savoir de quoi on parle. Puis le moment que le solo arrive, de créer un timbre, une couleur qui allait avec la chanson.
1: Elle est là, la recette de la magie Harmonium. Vous prenez un peu de flûte, des harmonies vocales, vous ajoutez du clavier. On se retrouve avec un son qui est distinct. Et comment les artistes qui ont vécu à la même époque décrivent la musique d'Harmonium? Pierre Flynn et Michel Rivard.
5: Ce qui m'a accroché, c'est la fluidité, la façon de séparer les guitares, la voix un peu traînante de Serge... qui se mêle à quelque chose. Il y a quelque chose de très velouté. Il y a une lenteur un peu Pink Floydienne. Et ce qui m'a frappé hier, c'est que je me suis rendu compte que c'était pas un groupe où il y avait du drum. Pas en tout.
6: Il y a beaucoup d'accords de jazz, mais joués d'une manière folk. Tu sais, il y avait toutes sortes de petits éléments qui font que c'était leur tal à eux autres. Cette tendance au prog à étirer les chansons, à faire des développements, à amener des fins de chansons interminables que tout le monde pouvait chanter puis qui étaient uniques.

0: Le musicien n'a pas fait son temps. Le groupe Harmonium a beau avoir été fondé il y a plus de 50 ans, on l'écoute encore. C'est parti. On plonge dans l'odyssée collective d'Harmonium. Ça démarre au début des années 70, alors qu'une nouvelle vague de groupes crée leur propre univers musical. Mis à part Beau Dommage et Octobre, dont on vient d'entendre les membres Michel Rivard et Pierre Flynn, il y avait Les Séguins, Jimmy Bertrand, Offenbach, Contraction, le Villemar Blues Band, L'Infonie, j'en passe. Et en tête des listes, il y avait Harmonium, sur qui on met la lumière aujourd'hui pour comprendre comment le groupe se démarquait. Mais d'abord, avant la révolution Harmonium, c'était quoi la musique québécoise? Michel Rivard.
1: Avant nous, avant cette vague des années 70, il y avait les chansonniers. OK. Alors, donc, on part de Félix. Et là, ça s'ouvre avec Ferland, Ferland Vigneault, mon Dieu, l'Éveillé, Clémence Desrochers, tout ça. Bon, les Bozos. Et là, les boîtes à chansons, OK, avec Claude Gauthier, avec Pierre Létourneau. Donc, on a cette chanson qui est beaucoup plus d'influence française, qui est la tradition du chansonnier, du chanteur, de l'interprète, l'auteur-compositeur-interprète français, debout avec son micro, accompagné par un piano ou une guitare à la Brassens. Il y a toute cette influence-là. Arrivent les Beatles. Le folk américain, arrive Bob Dylan. Et nous, les gens de mon âge, nommons Séguin, Fiori et toute ma gang de Beau Dommage, Gilles Valiquette et tout ça, nous, on se nourrit. On a été illuminés par... On a eu une épiphanie avec les Beatles, il n'y a pas d'autre mot. Et on s'est mis à écrire des chansons avec cette sonorité-là. On faisait des harmonies de voix, guitare sèche mélangée avec guitare électrique, essayer de trouver une originalité dans notre création. Alors ce changement-là, on doit une fière chandelle à Charlebois, on doit une fière chandelle à Dubois aussi, qui a commencé avant nous à s'électrifier un peu, puis tout ça. Louise Forestier aussi, Jean-Pierre Ferland a commencé aussi. Alors, ils nous ont un peu ouvert la porte, et là, nous autres, on est arrivés avec toute notre naïveté puis notre jeunesse, et on est entrés de plein pied.
2: Les années 60, tu sais, 64, les Beatles arrivent, Dave Clark Five, les Stones. Les Stones sont bien enracinés dans le blues, comme tous les autres musiciens britanniques, comme Clapton et tous ces groupes, les Yardbirds, John Mayall. Les Beatles sont aussi dans le blues, puis dans le rhythm and blues, puis dans le soul, puis ils commencent à faire quelque chose d'un peu plus poppy. Puis tout ce beau monde-là va se mettre assez rapidement, parce que si tu prends, mettons, She Loves You, Yeah, Yeah, Yeah, qui est très loin de Léo Ferré, mettons, puis en 3 ans, t'es rendu à Purple Haze avec Jimi Hendrix. La rapidité de l'évolution du pop est incroyable. Et cet élan-là s'est poursuivi dans les années 70. Et tout était permis, et c'était comme un nouveau territoire, puis c'était dans l'ordre des choses d'essayer des affaires. Les radios commençaient à relâcher un peu leur formatage. On pouvait faire des chansons de 5-6 minutes. Il y avait les radios FM qui commençaient à arriver. Donc, le terrain était propice aux aventures.
0: C'est dans cette effervescence et cet esprit de découverte que nous décrivait Pierre Flynn que l'histoire d'Harmonium commence. Michel Normandeau, membre fondateur, nous raconte la naissance du trio dans un appartement d'Outremont.
3: Je demeurais avec Claude Meunier. Claude et moi, on est partis en appartement. On a vécu ensemble sur la rue Laurier, pas loin de... Parce que lui, il était étudiant en droit à l'Université de Montréal. Et moi, je travaillais à l'Université de Montréal. Et il a commencé à écrire de l'humour. Puis là, c'était, on va monter une troupe de théâtre. Puis à un moment donné, on s'est dit, il faudrait peut-être qu'on trouve une musique originale pour la pièce. Puis quelqu'un a mentionné le nom de Serge Fiori. Je le connaissais un petit peu de réputation, mais on se connaissait pas du tout. On l'a appelé, il est venu nous rencontrer, puis on dit, aurais-tu le goût de faire de la musique pour la pièce? Il a dit oui. À ce moment-là, tout le monde disait oui à tout. Ça, c'était un moment, c'était une période où il y avait pas de limite. Bon, il a dit oui. Donc, il a commencé à signer avec nous autres. Et sur l'entre, quelques semaines plus tard, Claude et Denise ont décidé de quitter l'appartement pour aller vivre ailleurs. T'sais. Donc, il y avait la chambre de Claude qui était libre. Et à un moment donné, Serge me dit, quelques jours plus tard, par hasard, il dit, « Ah, je cherche un appartement, je vais vraiment quitter la maison de mes parents. » Mais je dis, « Serge, je dis, viens à la maison, Claude est parti, prends la chambre de Claude. » Il est arrivé avec sa guitare et son matelas. Et on a commencé à vivre ensemble. Et Serge écrivait à ce moment-là, mais en anglais. Et je me rappellerai parce qu'on a fait une pièce ensemble en anglais qui s'appelle Little Lady of Mine, en studio. Puis là, il dit, Michel, tu joues de la guitare? Ben, je dis, oui, mais Serge, je suis pas bien bon, je joue à l'envers. Puis on a commencé à jouer, mais je l'accompagnais. Lui, il était bien meilleur que moi à la guitare. Lui, il jouait depuis des années. Puis on a commencé à écrire. J'ai dit, il faudrait le faire en français. J'ai dit, c'est bon, Little Lady of Mine, c'est une belle. Pourquoi qu'on n'essaye pas en français? Et c'est comme ça qu'on a commencé à écrire à deux.
0: On l'a retrouvé dans la discothèque de Radio-Canada, cet enregistrement rare de Lady of Mine, les prémices d'Harmonium.

0: Donc, Serge et Michel sont colocs et accompagnent quelquefois des artistes en spectacle à l'Université de Montréal. Et c'est là qu'ils font la connaissance de Louis Valois, qui viendra compléter le trio. Mais qui était Louis Valois au moment de recevoir l'invitation à joindre les rangs d'Harmonium?
1: Je suis étudiant. Mon père est optométriste. Je vais prendre son bureau, puis tout ça. Puis j'étudie en sciences pures. Puis je me dirige dans un premier temps pour être opticien d'ordonnance, puis devenir éventuellement. Donc, je suis étudiant. Et c'est Michel qui me rappellera. C'est pas Serge qui m'a rappelé, c'est Michel qui me rappelle. Ils m'ont dit, hey, voilà, Louis, on aimerait ça, peut-être que tu viennes te greffer à nous, on va te présenter ce qu'on a. Puis je me suis rendu sur Hutchison, puis le fameux appartement sur Hutchison. Serge était là, puis il m'a joué une première toune qui s'appelait Attends-moi. Et honnêtement, j'ai été renversé. Mais j'ai été renversé particulièrement par son jeu, bien sûr, c'est un musicien extraordinaire, mais par sa voix. Puis ça, j'ai toujours pensé que Serge, il y avait un canal à travers lui. J'étais très impressionné au point que la semaine suivante, je dirais à mon père, sais-tu, pas je prends une sabbatique.

0: Le décor est planté. On a trois gars, Serge Fiori, Michel Normandeau et Louis Valois, qui trippent musique et commencent à écrire des chansons. C'est le noyau dur d'Harmonium. Et comme chez tous les jeunes groupes qui commencent, on cherche à s'ouvrir les oreilles, à comprendre comment ça marche, la musique, la composition. Et selon Michel Normandeau, au contact d'un musicien nommé Fred Thorack, ils apprennent pas mal d'affaires.
1: Fred Thorack, c'était un guitariste anglophone. Il enseignait le jazz à McGill. On allait le voir une fois de temps en temps, pas pour qu'il nous donne des cours de musique. Il nous faisait écouter des choses.
2: Mon Dieu, qu'est-ce qu'il vous faisait jouer? Écouter.
1: Il nous a fait découvrir, probablement, Joni Mitchell. C'est grâce à lui qu'on a découvert. Puis, il nous faisait écouter les harmonies, il nous faisait écouter le lien, la phonétique des mots. Il nous faisait découvrir la musique, mais différemment. Il est extrêmement important. Et il est venu en studio aussi, lors du premier album, juste pour nous coacher. C'était un espèce de mentor musical.
0: En plus de Fred Thorack, tous les musiciens d'Harmonium ont parlé en entrevue de l'importance de Michel Lachance, ingénieur de son, réalisateur qui a été aux côtés du groupe tout au long de leur existence pour les conseiller, les orienter. C'est à Michel Lachance qu'on doit la qualité sonore de ses albums qu'on écoute encore aujourd'hui. Et dans ce trio, qui faisait quoi? Comment Louis Valois, Michel Normandeau et Serge Fiori ont procédé pour construire leur univers musical? C'était quoi leur dynamique?
3: Michel Normandeau était souvent instigateur, aidait Serge à se mettre dans le canal d'écriture. Mais Serge avait un canal. Serge était très rapide à écrire. Il y avait comme une spontanéité dans son écriture. On se retrouvait ensemble, puis bon, on fait de la musique. Donc, je joue de la basse, je joue du piano. On essaye d'amalgamer chacun des bouts qu'on a. Puis, il y a des chansons qui sont là, les textes, certaines mélodies. Les mélodies changeront. Je pense à Harmonium, la chanson Harmonium, qui est la chanson un peu emblématique de ce groupe-là. Imaginez qu'un homme musicien et tout ça, non, tu sais. C'est vraiment notre histoire.

Mais comment est-ce que la ligne de basse arrive? Ça arrive, tu sais, on est installé. Ouais. Je me souviens de ça, parce qu'il y a une ligne qui fait. Ça, c'est dans Harmonium. Fait que le climat de travail, c'était ça, de faire des arrangements, d'essayer de trouver, puis de faire.

0: Un premier démo, je me souviens d'un premier démo, puis c'était comme qui a été refusé par toutes les compagnies. Mmh. Mais ça, c'est l'histoire de bien du monde, finalement, quand on l'entend. Mais la raison étant qu'il y avait trop de la la la. Parce qu'on
1: c'est
0: est.
1: Vrai?
0: Oui.
1: Mais est-ce qu'il y en avait trop pour vrai?
0: Pas en tout.
2: Les trois gars d'harmonium composent et préparent un premier démo. Ils n'ont peut-être pas beaucoup d'expérience encore, mais ils savent déjà ce qu'ils veulent, ce qui est bon signe. Et c'est clair qu'ils ne veulent pas se conformer à la façon de faire de l'industrie musicale de l'époque.
3: Il n'y a pas une compagnie de disques qui voulait nous signer, puis ceux qui voulaient nous signer, ils voulaient quand même nous faire sonner comme, je sais pas, peut-être pas exactement ce qu'on était. Puis tout le monde était autant la compagnie que nous, mettait beaucoup d'efforts à essayer de faire que ça marche ensemble, mais finalement, ça marchait pas vraiment. T'sais, il a fallu quand même quasiment un an, je pense, après cette démo-là, avant qu'on aille ailleurs, trouver une compagnie extérieure au Québec, juste pour faire notre album rapidement.
2: On a pour vous ce premier démo enregistré en décembre 1973 au studio Tempo, celui qu'à peu près toutes les compagnies de disques ont refusé. C'est tout droit sorti des archives de Louis Valois que je remercie pour cette exclusivité. La chanson « Aujourd'hui, je dis bonjour à la vie » comme vous ne l'avez jamais entendue. Auriez-vous mis ce groupe sous contrat si vous aviez été PDG d'une compagnie de disques en 1973?

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1: Si ces refus des maisons de disques laissent Fiori et sa bande songeur sur la façon de faire de l'industrie musicale, cette première visite au studio Tempo convainc encore davantage Harmonium d'enregistrer un premier album. Ça sort en 1974 sous l'étiquette torontoise Quality Records et le pari est remporté. Avec seulement deux guitares, une basse et trois voix, Harmonium propose des succès intemporels comme « Aujourd'hui, je dis bonjour à la vie »,« Pour un instant », »,« Un musicien parmi tant d'autres ». 52 ans après sa sortie, l'album est encore considéré comme l'un des plus marquants de l'histoire musicale québécoise, un classique chez les classiques. Voici comment Louis Valois voit ce premier album.
2: Harmonium, pour moi, se démarquait, tu sais.
1: En quoi?
2: Musicalement, je pense, il y avait de l'audace, pas que les autres n'avaient pas, mais je trouvais la langue, je trouvais les harmonies, je trouvais la guitare. Puis j'ai eu la chance, je pense que c'est une chance pour moi, de jouer sans batteur. Je suis un bassiste, donc pour moi, la rythmique, parce que souvent la basse est associée au batteur, bass drum.
1: La section rythmique, ouais, basse et batterie, ouais.
2: La section rythmique était confondue pour moi, là, tu sais. Puis je jouais du piano à ce moment-là, j'ai joué du piano sur le premier album. Puis...
1: Donc ça vous a ouvert quelque chose, une certaine liberté, ça vous a donné une liberté de parler de batterie?
2: Absolument, c'était une liberté pour moi, puis c'était souvent les rythmiques de guitare qui permettaient de... Puis j'avais un espace très particulier. J'aimais cet espace-là. Puis j'avais des références, tu sais. Bon, Paul McCartney a toujours été une référence pour moi. La façon. Puis c'est d'ailleurs un bassiste qui chante. Et les bassistes qui chantent ont une façon de jouer. Je pense à Sting, par exemple. Ils ont une façon de jouer l'instrument qui se démarque des autres. Fait que j'avais un peu ça. J'étais pas un chanteur. J'aime chanter. Je le fais. J'accompagnais tout ça, tu sais. Mais j'étais toujours très préoccupé par la voix, la mélodie.
1: Vous disiez que pendant les séances d'enregistrement du premier disque, il y avait ces moments d'euphorie puis de grande joie. Qu'est-ce qui vous les procurait? À quel moment vous écoutiez, mettons, par exemple, les pièces près de la console en réécoutant ce que vous avez fait, en vous disant « Wow! » Ça se passait, ça? Vous réalisez, oui, sur le champ,
2: absolument,
1: que ce qui se passait était magique?
2: Absolument. On aura eu une espèce de pré-prod d'abord qui nous a permis de dire « Hey, ça se tient, tout ça. Il y a quelque chose qui se tient, le propos est là, le bonheur d'entendre, ça se démarque de ce qui se fait aussi. C'est important de se démarquer. On essayait de s'affranchir des musiques qui existaient, là, mais on était influencés, bien sûr. Mais je me souviens d'euphorie d'entendre le flugelhorn à la fin de la chanson Harmonium. Ta-da-da-da-da. C'était comme wow. C'était juste... Pour moi, c'était un peu plus grand que nature, mais je m'y suis fait assez facilement.

0: y a une notion de risque là-dedans, non? Toujours. De changer, de ouais. faire quelque chose qui s'est pas fait avant, d'y aller justement avec cet arrangement grandiose de
1: ouais, ouais.
0: Cette notion de risque-là, vous êtes conscient ou ça se fait purement, on fonce, on se pose pas de questions?
1: On se posait pas tellement de questions. On s'est aperçu que c'était souvent audacieux. Je me souviens du deuxième album, je trouvais ça audacieux. Tu sais, on passe de chansons radiophonicable, je sais pas si ça se dit radiophonique, puis on tombe dans des choses un petit peu plus comme difficiles à... Mais il n'y avait pas de préoccupation, tu sais, puis c'est pour ça que l'heptade pour exister, il y avait... C'était juste la projection, c'était juste le plaisir de le faire, il n'y avait pas de questionnement, là, c'était comme... OK, go, on y va. Que ça prenne 12, 15 minutes. Et c'était beaucoup d'exploration. Je me souviens, en studio, on explorait. Tu sais, il y avait beaucoup de pourquoi pas. Pourquoi ne pas y aller, tu sais.
2: C'est le bassiste Louis Valois qui vient nous donner ici une clé essentielle pour comprendre la musique d'harmonium, l'audace, le pourquoi pas. Et cette magie opère au-delà de la barrière de la langue. Harmonium a rapidement résonné en dehors des oreilles francophones du Québec. Dès le premier album.
1: À l'instant où l'album est sorti, c'est beaucoup plus le côté anglophone qui nous a joué.
0: Pour le premier disque.
1: Absolument.
0: Qu'est-ce qui fait vous penser que ce sont les anglophones qui ont accroché en premier?
1: Terry DeMonte est un fan fini, puis il voyait pour la première fois dans le groupe Harmonium une espèce de référence à ce qu'il aimait des groupes anglais, des groupes à la Genesis, Gentle Giant, puis tout ça. Lui, il avait cette formation-là, puis il était au Québec, puis il sentait cette fraîcheur de ces harmonies-là.
2: Louis Valois parle de Terry DeMonte, un célèbre animateur à Chaume qui a travaillé fort pour faire connaître le groupe à ses débuts. Et cette musique d'harmonium a tellement été marquante qu'en 2015, le magazine américain Rolling Stone a classé leur deuxième disque, si on avait besoin d'une cinquième saison, comme le 35e meilleur album progressif de tous les temps, toutes langues confondues. Encore une surprise pour Louis Valois.
1: C'est fou, cette histoire-là, parce que on est le seul groupe francophone. Je pense qu'il y a un groupe italien dans la... Puis je le réécoute maintenant. Je réécoute ces albums-là. Quand je réécoute ça, je réalise à quel point... C'était intense, c'était bon, c'était envoûtant.
2: Michel Normandeau, membre fondateur du groupe avec Serge Fiori et Louis Valois.
3: Tantôt, tu disais, est-ce que les anglophones comprenaient les textes? Je me posais la question, quand tu écoutais Beatles, est-ce que tu comprenais les textes?
4: Non,
3: même ça me dérangeait. Mais comment ça fait que tu aimais ça? C'est la même affaire, je pense, pour les anglophones. Ils aimaient ça parce que c'était bon, ça répondait. À ce moment-là, les mots deviennent des instruments de musique.
5: It's really nice to be here. It's our first time in the States. I don't know if you heard, but we sing in French. So the next song is, you know, it's all French now. The next song is titled Aujourd'hui, je dis bonjour à la vie, which means... Okay. Didn't expect that, really.
2: Serge Fiori, qui s'adresse au public californien lors de leur passage aux États-Unis en 1978, ça surprenait toujours le groupe de voir à quel point leur musique transcendait la barrière de la langue. Après le succès du premier album en 1974, la courbe d'évolution et de production d'harmonium est hallucinante. Au final, ce sera 3 albums studio en 3 ans. Donc, un an après la sortie de leur premier album, arrive le deuxième. Si on avait besoin d'une cinquième saison, ou comme on l'appelle souvent, les 5 saisons, c'est en 1975. Avec ce deuxième album, s'ajoutent 2 musiciens importants dans le son d'harmonium, le maître des claviers et du mélotron Serge Locca, j'y reviendrai, et le flûtiste, clarinettiste, saxophoniste Pierre Desgnaux, qui raconte ici son entrée dans le groupe.
6: Ben moi, j'ai connu Serge avant Harmonium, et puis Serge était venu m'écouter jouer avec Michel Normandeau et Louis, un spectacle avec l'Infonie. On était tous étudiants à l'université à ce moment-là, puis c'était de la musique qui se dirait expérimentale. Et puis Serge et Louis étaient venus nous écouter, et puis ils m'ont dit qu'il y avait un groupe. Et puis, que le disque était pour sortir bientôt. Le premier disque de tout n'était pas sorti. Finalement, je me suis retrouvé à travailler les pièces qui avaient déjà été enregistrées. J'ai fait une partie de la tournée du premier disque. Et pendant la tournée, on a commencé à jouer les nouvelles pièces du deuxième album, si on avait besoin d'une cinquième saison.
2: Et j'ai demandé à Pierre Desgnaux pourquoi il avait accepté l'offre d'Harmonium.
6: Ce qui m'intéressait, c'est que c'était ouvert, c'était de la création. Serge et moi, c'était comme un dialogue quand il y avait des solos improvisés. Il n'y avait pas de limite. On nous disait pas, ben là, t'improvises, mais faut pas que ça dure plus longtemps que tant de secondes. Et puis, il n'y avait pas de cadre comme tel. Je trouvais ça extraordinaire de pouvoir créer des couleurs et créer un solo avec un début, un développement au milieu, puis une finale. Et tout ça, souvent, avec Serge Fiori, on faisait des duos en double. C'était une conversation. Il pouvait jouer une ligne à la guitare, surtout en spectacle. Puis moi, je répondais à ce qu'il jouait, puis il y avait un développement dans toutes les pièces. Chaque solo avait vraiment une couleur spéciale. C'est que avec cette liberté-là, je pouvais m'exprimer, alors que souvent, dans d'autres engagements plus standards, ben, t'es limité, là. T'as un solo, t'as 12 mesures, puis tu fais ça, puis si tu le prends pas, ben, la prochaine fois, ça va être la semaine prochaine, là. C'est ça qui a créé notre association avec le groupe Harmonium.

0: Si on prend l'exemple de verre...
1: Qui ouvre le disque, carrément, oui.
0: Tu sais, ça dit des belles couleurs du ciel, d'un coucher de soleil. Puis là, on me demande, veux-tu jouer quelque chose? Mais moi, là, quand j'étais jeune, j'ai déjà monté sur une falaise, puis je jouais du saxophone, puis les montagnes répondaient à mon saxophone. Ça fait que là, la couleur de ça, qui était la nature, je me suis dit, il faut que je puisse jouer une phrase et que la phrase me revient et j'en joue une autre par-dessus en harmonie. Alors, la couleur du début, je m'imaginais quand j'étais jeune sur la montagne, le son qui me revenait, et puis ça donnait cette couleur-là.

Si la création de la chanson « Vert » de l'album des Cinq Saisons a marqué Pierre Desgnaux, sur le même disque, son solo de clarinette pour Dixie a marqué à son tour les mélomanes québécois.

0: C'est un des solos de clarinette les plus connus, classiques de la musique au Québec. L'avez-vous composé de A à Z, ce solo?
1: Ben, c'est pas une composition. Originalement, c'était une improvisation. On était en studio, Studio 6, en train d'enregistrer si on avait besoin d'une cinquième saison. Et puis Serge, Louis et compagnie, Serge Roca, on fait les tracks de base, les voix, etc., etc. Moi, j'étais dans l'escalier de sauvetage. Et puis quand c'était le temps d'enregistrer le solo, qui était un solo improvisé, je suis entré dans le studio, là, c'était l'acoustique, c'était tellement... J'avais l'impression de jouer dans le garde-robe chez nous, là. J'ai dit à ça, ça n'a pas d'allure, là. Je fais pas bien, je joue de même. J'ai dit, bien écoutez comment ça sonne à l'extérieur, dans l'escalier de sauvetage. C'était la nuit, donc il n'y avait pas de bruit du tout dans l'édifice. Fait que finalement... Ils m'ont enregistré dans l'escalier.
0: Dans la cage d'escalier. Avec l'écho dans la cage.
1: Oui. C'est ça. Tu sais, je trouvais que c'était un écho naturel. C'était ça que je voulais avoir. Et puis, c'était ça. On a enregistré le solo. Et puis, quand on fait des spectacles, puis j'improvisais. Hein. Quand j'arrivais à ce debout-là, j'improvisais. Les gens pensaient que je me trompais parce que là, je jouais d'autres choses. Hein. Il a fallu que je réapprenne mon solo avec...
0: C'est ça, avec l'improvisation. On l'a joué une fois, ça a bien été, mais après ça, il faut le refaire.
1: C'était une platine avec l'aiguille, puis remettre le solo. Disais, mais voyons, non, pourquoi j'ai joué ça? Aurais-tu pu jouer quelque chose de moins technique? J'ai repris le solo. Une anecdote aussi à cette chanson-là. On n'a pas de percussion, sauf à la fin. Si vous écoutez comme il faut, là, il y a la finale, il y a un coup de bass drum, c'est Serge Fiori.
0: C'est lui qui l'a joué.
1: Oui.
2: On a besoin d'un coup de bass drum, on n'a pas de batteur, pas grave, on le fait nous-mêmes. C'est dans cette atmosphère de tout est possible, de totale liberté, que le claviériste Serge Leca joint Harmonium. Serge Leca est celui qui a amené un son qu'on n'entendait pas encore dans le paysage musical québécois de l'époque, le son du mélotron. Mais Monsieur Loca, ça mange quoi en hiver un mélotron?
3: Le mélotron, qu'on appelle l'ancêtre de l'échantillonneur ou du sampler, pour ceux qui connaissent plus ce terme-là, c'est un appareil qui est mécanique. Ça fonctionne sur le même principe qu'une enregistreuse. C'est un clavier qui a 35 notes, donc 35 rubans pré-enregistrés qui contiennent chacun 3 sons.
0: Donc ça, c'est des échantillons qui sont déjà dans la machine.
3: Oui, ils ont été enregistrés en studio avec soin, puis ça donne une sonorité assez particulière. Ça donne une couleur très, très prononcée. On reconnaît le mélotron facilement, comme dans Strawberry Fields Forever, des Beatles, c'est où on entend des flûtes. Mais ça, c'est le mélotron.

0: On vient d'entendre un extrait de Three Friends de Gentle Giant, important groupe rock progressif de l'époque, et c'est grâce à eux si Serge Lecas a découvert ce fameux mélotron.
1: Avant Harmonium, j'ai joué avec un groupe qui s'appelait Nécessité.
0: Vous avez fait des premières parties de Gentle Giant.
1: Oui, on a fait cinq concerts, c'est-à-dire au Centre sportif de l'Université de Montréal, le Chepsum, qu'on appelle la salle Maurice O'Brady Sherbrooke. Il y avait après ça deux soirs au Palais Montcalm à Québec, puis un soir au Centre national des arts à Ottawa. Mais durant la tournée, éventuellement, Kevin Manier, le clavieriste, il me dit, ça c'est mon mélotron. Moi, j'avais jamais touché à ça. De toute façon, il n'en vendait pas ici. C'est que j'essaye ça, et là, je tombe en amour. Après la tournée de Gentle Giant, j'ai emprunté dans un caisse, mon père a endossé, parce que j'étais musicien, j'étais pas
0: ça prenait un endosseur.
1: Oui. Puis, 2250 $. OK,
0: pour l'époque?
1: Oui.
0: Quand même?
1: Oui, en 72, 73.
0: C'est une coquette somme, ça.
1: Puis, c'est que ça payait mon voyage de Londres. Puis, je suis allé négocier pendant 20 jours pour le faire baisser le prix le plus bas possible. Puis, presque à tous les jours, j'allais voir le bonhomme, puis je négociais. Je dis, je vais être le seul, le premier, puis j'essaie de vendre mon affaire. Puis, bref, j'ai réussi avec ce montant-là.

0: piano, mais discrètement à l'autre bord de la porte, avec les entre ouvertes, puis il a trippé ce que je faisais probablement. Puis là, il a viré de bord, il a fait le tour, il est allé dans la salle de contrôle, il a parlé à Louis et à Pierre. Pas à Pierre, mais à Michel Normando. Puis il dit, hey, c'est le fun, il dit comment qu'il joue pis ça. Puis il dit. Enfin, en plus, mais c'est ça, j'aime
1: bien. Bien, puis un mélotron.
0: Ouais.
1: On le prend.
0: En tout cas, c'est que c'est ça, le reste, c'est l'histoire.

0: Et il était comment, Serge Fiori, en studio?
1: Serge m'a jamais dit quoi jouer. Moi, j'écoutais, puis je jouais, je remplissais ce qui avait besoin d'être là, à mon avis, à moi, à mes goûts. Il m'a jamais dit, fais telle note, puis j'ai jamais eu de partition, d'ailleurs. On jouait comme d'habitude, mais c'était le même procédé tout le temps. Alors, Serge avait ses tunes, ses accords, nous, on embarquait, puis on composait, en fait, notre participation à ça, nos arrangements. C'est nous qui faisions les arrangements.

0: Est-ce que Serge était ouvert à n'importe quel son? Comment vous choisissez? OK, là, ça va être piano, là, ça va être mini Moog, là, ça va être Mellotron. Comment vous choisissez avec Serge?
1: Ben, ça est naturel. Tu sais, là, dans ce genre de tune-là, tu fais pas un piano là-dedans. Là. Ça le dit pas. Tu sais, c'était automatique. Ça venait tout seul. Puis le solo, bon, mais tu vois encore là, j'ai repris un peu la mélodie de la pièce, mais j'en ai fait une variation, puis je suis allé ailleurs, mais je pars de là pour pas que le monde se perde, c'est pour que ça parte n'importe comment. Tu sais, là, tu vois que c'est un solo qui est comme arrangé, là. Tu sais, c'est pas d'improvisation. Il y a des bouts d'improvisation un petit peu des fois, mais en gros, c'est thématisé, comme on dit. Ça parle de soi, pas besoin d'expliquer, ça vient seul.
0: Ça me rappelle le jazz, souvent ça va être ça aussi, on a 4-5 musiciens, on part, on joue le thème, et ensuite là ça part, là c'est le solo d'un tel, après c'est le solo de l'autre tel, puis après ça on revient au même thème qui crée un fil conducteur à travers la pièce.
1: C'est ça, ben c'est comme la musique progressive aussi, ce côté-là, de un peu comme le classique, de prendre des thèmes, de les reprendre, mais d'aller ailleurs avec, puis de faire des variations, en classique c'est courant. Et puis, je pense que c'est pour ça que c'est intéressant, je trouve.
0: Il était ouvert à n'importe quel son, Serge?
1: Oui, ben oui. Ben,
0: même plus c'était bizarre, mieux c'était, ou?
1: Non, mais moi, c'était toujours, comme je t'ai dit, une question de contexte. Moi, ça m'inspirait tel son, j'y allais, puis ça fitait. Tu sais, il a jamais dit, tu peux-tu faire d'autres choses? Je trouve, non, c'est jamais arrivé.

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3: Bonsoir, ici Fred Harding. Voici les informations. Commençons tout d'abord à Montréal.
4: Paul Saint-Jean-Baptiste du fond du cœur, Montréal! Je vois tout le monde en l'air.
3: Oui, les célébrations de la fête nationale battent leur plein au Parc Maisonneuve. La soirée réunit des figures emblématiques du paysage culturel québécois, comme Diane Dufresne, Pierre Lapointe, Bruno Pelletier et les membres d'Harmonium aux côtés d'artistes de la relève. Des festivités ont eu lieu aux quatre coins de la province aujourd'hui, dont le traditionnel défilé de la Saint-Jean-Baptiste cet après-midi dans la métropole. Vous pouvez suivre le spectacle en direct sur Ici Télé et sur Ici Tout.tv. Et toujours à Montréal, c'était jour de recueillement aujourd'hui. Deux cérémonies funéraires fortes en émotion ont eu lieu pour rendre hommage aux victimes de la fusillade survenue lundi dans la métropole. La police de Montréal tiendra aussi une cérémonie publique d'ici les prochaines semaines pour honorer son agent tué en service. Voici le compte-rendu d'Alexandre Lepoutre.
5: Les funérailles de Mohamed Lamine Ben Redouane se sont faites en toute intimité. Une cérémonie religieuse à l'intérieur d'une mosquée pour rendre hommage aux policiers de 34 ans.
6: Ça m'a un peu affecté. Je viens d'une famille militaire et tout. Et quand les policiers servent leur pays, leur ville, ça vient nous affecter.
5: À l'extérieur de la mosquée, une dizaine de véhicules policiers sont présents, comme en soutien symbolique à la famille du défunt. D'autres ont fait le déplacement, même s'ils ne le connaissaient pas personnellement.
6: Je me suis dit que ça ne doit pas rester comme juste un chiffre, ou juste un décès, ou juste un mort, mais c'est quelque chose que nous, par notre fraternité, on doit honorer.
5: Le policier aura aussi le droit à une cérémonie publique qui sera organisée par le SPVM d'ici deux semaines. Par ailleurs, une autre communauté est en deuil. Les funérailles de Michel Misrae, ce citoyen de 68 ans tué dans la fusillade, ont rassemblé plus de 800 personnes, notamment de la communauté juive.
7: C'est un gars incroyable, incroyable. Tout le monde l'a adoré, Michel.
5: Une cérémonie, là encore, remplie d'émotions et ponctuée de discours. Chacun partage le même souvenir.
8: C'est un homme très gentil, très serviable, très souriant, joie de vivre.
9: Il était gentil, mais gentil tellement, toujours avec des sourires.
10: C'est notre manière à nous de montrer notre solidarité, puis notre affection à notre amitié pour notre ami qui est parti.
5: Ici Alexandre Lepoutre, Radio-Canada, à Montréal.
3: Et ailleurs dans le monde, deux séismes majeurs à quelques minutes d'intervalle ont secoué le Venezuela, faisant de lourds dégâts à Caracas. Un premier d'une magnitude de 7,1 a causé l'effondrement d'édifices et de maisons, et le deuxième séisme, d'une magnitude de 7,5, celui-là, est survenu à environ 170 kilomètres de Caracas. Le gouvernement parle d'une situation alarmante. En sport maintenant, le Canada s'est incliné 2-1 contre la Suisse au stade de Vancouver dans son dernier match de la phase préliminaire en Coupe du Monde. Une défaite qui n'empêche pas l'équipe canadienne d'accéder à la ronde éliminatoire, mais le prochain match n'aura pas lieu au pays. Corentin Mitemagnan a recueilli les réactions des partisans dans les rues de la ville.
11: Et comment l'ambiance au stade aujourd'hui?
12: Électrisant, c'est incroyable.
11: À la sortie du stade, Stéphane ne veut retenir que le positif. Malgré une défaite 2-1 contre la Suisse, le Canada accède pour la première fois de son histoire à la phase finale d'un mondial de soccer masculin en terminant en deuxième position du groupe B. Si le Canada avait terminé en première position, les Rouges seraient restés à Vancouver pour leur prochaine rencontre. À la place, ils se rendront en Californie pour la suite de la compétition, mais ce n'est pas un souci pour Ryan.
13: We want another game here in Vancouver, right? At least two more games in Vancouver, so that was unfortunate, but you know.
11: Même s'il aurait voulu d'autres matchs du Canada en Colombie-Britannique, il supportera l'équipe à distance. Le 2 juillet prochain, c'est donc la Suisse qui jouera à nouveau au stade de Vancouver, au grand plaisir d'Armel, supporter helvète.
14: Indescriptible parce que l'ambiance ici est tellement incroyable et il y a tellement de monde. Les gens, ils sont tous sympas, même si leur équipe, elle perd.

0: Franchement, non, c'est incroyable. J'aime beaucoup.
1: En cas de victoire, la Suisse pourrait jouer un troisième match à Vancouver dans un éventuel huitième de finale. Ici Corentin Mitemagnan, Radio-Canada, Vancouver.
2: Et maintenant, le temps file pour Ottawa dans le dossier commercial avec Washington. Une semaine de l'échéance pour lancer la révision de l'accord Canada-États-Unis-Mexique. Les négociations formelles entre Ottawa et Washington n'ont toujours pas commencé, contrairement à celles déjà en cours avec le Mexique. Voici à ce sujet la représentante du Québec pour le dossier, Louise Blais.
3: Un des dangers, c'est que le Mexique obtienne un allègement justement sur les tarifs sectoriels dans une entente bilatérale entre les États-Unis et le Mexique et que le Canada n'obtienne pas la même réduction. C'est une possibilité, c'est quelque chose qu'il faut éviter à tout prix.
2: Pendant ce temps, des représentants québécois multiplient les rencontres auprès d'élus américains alors que certaines entreprises envisageraient de déplacer une partie de leur production aux États-Unis en raison de l'incertitude. Et en terminant, toujours aux États-Unis, Donald Trump refuse de signer une nouvelle loi sur le logement adoptée hier par le Congrès américain et qui a comme objectif de permettre à plus de familles d'accéder à la propriété en facilitant la construction de nouvelles habitations. Le président dit agir de la sorte parce que le Sénat n'a pas encore adopté un autre texte qu'il réclame depuis des mois qui renforcerait les exigences d'identification pour les électeurs pour voter. Il qualifie cette réforme électorale d'urgence nationale. Voilà, c'était vos informations.
4: Ici Olivier Robillard-Laveau, sur Ici Première, vous écoutez le documentaire Harmonium, une odyssée collective consacrée à la musique du groupe Harmonium. Donc, les sonorités du mellotron et des claviers de Serge Locca, ainsi que la flûte et la clarinette de Pierre Desgnaux, forgent le son d'harmonium à partir du deuxième album. À ça, faut ajouter l'ingrédient numéro un qui planait au centre de tous ces instruments, la voix de Serge Fiori. Elle est arrivée comment et quand, cette voix si singulière?
5: C'est en studio que j'ai découvert que j'avais une voix. Parce que quand je composais les tunes, je les montrais pas à personne. Je me chantais même pas. Tu sais, on se retrouve, on a 4 après-midi pour faire le premier album. Il n'y a pas d'autres instruments. On est toi. Pour moi, c'est plat. Puis la chance, Michel, le producteur réalisateur que j'adore, faisait, ouais, OK, ouais, on en fait un autre. Fait que c'était comme, qu'est-ce que je fais? Puis je me suis mis à monter. Puis j'ai dit, si je suis capable de prolonger en falsetto, mais sans que ça apparaisse. Parce que t'as... Si t'as le même volume, si t'as le même affaire, si t'as le même ton... OK, là, je viens d'avoir 5 octaves.
4: 5 octaves? C'est un instrument, ça? Pas une voix?
5: J'ai toujours considéré ma voix comme un instrument. Puis c'est peut-être pour ça que j'ai exploré des choses qui ont fait que c'était unique ce que je faisais. T'sais, c'était vraiment un instrument solo qui me permettait d'improviser en même temps que je m'accompagnais.

0: En fouillant dans les archives, on a trouvé un témoignage vraiment éclairant à propos du caractère unique de la voix de Serge Fiori. C'est la chanteuse Catherine Durand, qu'on peut entendre ces jours-ci dans le duo Haute Rive avec Marat Tremblay. Catherine Durand a aussi chanté sur Fiori, un musicien parmi tant d'autres. Un disque hommage à Serge, lancé en 2006.
1: La voix de Fiori, c'est probablement la voix qui se démarque le plus de toute la musique québécoise, en tout cas à mon avis. Il y a un timbre tellement fin, tellement doux, mais en même temps, il y a tellement d'émotions qui passent à travers cette voix-là. Il y a personne qui chante comme lui. Il y a plein de belles voix au Québec, là. C'est pas le seul, évidemment, mais avec cette sonorité-là, cette particularité qu'il a dans vraiment le son de sa voix, c'est admirable. Puis ça fait vraiment partie aussi du son d'harmonium, la voix de Fiori. Je veux dire, harmonium aurait pas été ce qu'il est si ça avait pas été de cette voix-là qui a chanté les mélodies.

0: S'ajoute aussi à tout ça le son de la guitare 12 cordes de Serge Fiori. Si on veut expliquer à quelqu'un qui connaît pas le groupe c'est quoi Harmonium, on doit lui parler de la richesse harmonique de la guitare 12 cordes. J'ai demandé au musicien Louis-Jean Cormier, qui connaît l'univers musical d'Harmonium de l'intérieur suite à sa relecture des chansons du groupe pour le spectacle du Cirque Éloise, pourquoi la 12 cordes est inhérente au son d'Harmonium.
1: C'est sûr que la 12 cordes, on n'avait pas de tendance à l'entendre. C'est un instrument qui existe depuis bien avant, Harmonium, mais à l'entendre mur à mur comme ça, et principalement comme ça, c'est-à-dire que c'est une guitare qui est, pour moi, je pense, la racine, le solage du groupe. T'sais, c'est là qu'on entend. C'est ça, après coup, avec les années, on s'est mis à entendre une 12 cordes, et dès qu'on entendait une 12 cordes, on disait, ça sonne comme du harmonium, tu sais. Ce qui est fondamentalement pas censé être vrai, dans le sens où, tu sais, c'est un instrument, comme je dis, qu'on entend sur plein d'autres albums, bien avant, c'est ceux-là. Mais, Serge l'a joué d'une manière, lui, à vouloir élargir son son

0: J'ai trouvé, quand je prends ma 12 cordes, j'ai 2-3 accords que j'aime. Je les aime. Je les joue. En loupe. Ça n'arrête pas de jouer. Je peux être des heures ici, là. Là, pouf, il y a une phrase qui sort. Je ne sais pas d'où elle vient. Ce qu'elle fait là, ben, elle tombe là. Elle est là. Puis cette phrase-là me surprend moi-même. C'est comme une description de ce que je vis ou que mes amis vivent que je m'attendais pas à voir. Et là, tout le reste se construit comme ça. Fait que là, je tombe en amour avec cette chanson-là parce que c'est, je sais pas qui c'est qui l'a fait.
1: Ça reste quand même toi qui l'a fait, Serge. Cette manière de créer, de jouer des accords jusqu'à ce que le subconscient nous amène ailleurs, c'est le fameux canal de création harmonium dont parle Serge Fiori. Les clarinettistes du groupe, Libert Subirana et Pierre Desgnaux, l'ont bien compris.
2: C'est la façon que Serge s'inspirait. Il laissait bâtir ses idées, les répéter pour que l'idée, organiquement, l'amène à un autre bout de mélodie ou un autre espace. En fait, il cherchait un espace qui ouvre. C'est ce qu'il disait tout le temps. Il faut que ça ouvre. Donc, c'est le moment où tu t'es inspiré, là, tu prends la clarinette ou tu prends la flûte en sol ou tu prends le saxophone et c'est aussi libre que ça.
3: Serge Fiori avait comme, je dirais, des antennes dans l'astral. L'astral, c'est quoi? C'est les sentiments. On se regardait, puis dans ses yeux, on sentait on s'en va dans telle direction. Il y avait une communication hors de l'ordinaire. Il était tellement, il y avait une sensibilité. Quand tu te regardais dans les yeux, tu avais l'impression qu'il te regardait dans le corps.
2: C'est ça, exactement. Il était désarmant parce que...
3: Une magie, ce gars-là.
2: Il n'acceptait pas de bullshit de personne.
3: Non.
2: Tu pouvais pas y arriver avec... Oui. Oh, je vais faire une ligne d'un tel. Non, non, sois toi.
3: Oui, c'est ça.
2: Sois toi, puis fais-le. Puis il était branché avec le divin, lui.
3: J'ai pas de mots pour expliquer la magie qui pouvait se passer, mais ça se passait souvent.
2: C'est ça qui me plaisait, c'est cette expérience de pouvoir créer et d'être en même temps appuyé par tout le monde. Je sais pas, il y avait pas vraiment de ego fort dans ce groupe et on se respectait tous, on venait tous de mondes différents, mais ensemble on se respectait puis on se laissait parler.
1: Pas d'ego et une chimie importante entre les musiciens malgré l'évolution dans le son. Parce qu'il faut comprendre, quand on parle d'harmonium, on parle au fond de plusieurs formations différentes, puisque plusieurs musiciens ont rejoint le groupe à différents moments. La magie dont nous parlait Pierre Desgnaux a attiré d'autres musiciens au projet, et j'y reviens, tout se fait rapidement. 3 albums en 3 ans, avec 3 concepts différents. J'ai demandé à Louis Valois de m'expliquer comment l'évolution musicale d'harmonium s'est faite d'un album à l'autre. Qu'est-ce qui a changé, par exemple, chez le groupe, entre le premier et le deuxième disque?
4: Le premier album, il est déjà évoluant à travers lui-même, dans le sens que des chansons un peu plus longues, je pense à « Où est-elle tout ce monde », le musicien parmi tant d'autres. C'est déjà un propos plus large, plus long, qui sera suivi d'un sing-along. Donc, ça se démarque de pour un instant. Pour un instant, c'est peut-être la chanson la plus concise. Quand on regarde imaginer un homme musicien, il y a un changement. Donc, l'évolution se faisait. Puis moi, j'entendrai les balbutiements du deuxième album à travers le premier aussi. Et puis on commencera à entendre. J'aurais entendu la mélodie de Histoire sans paroles. Serge avait écrit cette mélodie-là avant.
5: Oui. Puis ça se passe très vite. C'est sur une courte période de temps, les 3 albums. Là.
4: C'est fou. C'est 3-4
5: ans, exact.
4: 3-4, tu sais, pour moi, la vie d'harmonium, c'est 7 ans. Donc, quand on inclut Neil Schottem, puis là, les Fiori Séguin, et tout ça, on a 7-8 ans, le maximum.

0: Le premier album, c'était ces 8 chansons qu'on voulait mettre sur l'album. C'était plutôt un lien entre la fin de la chanson et le début de l'autre qui faisait qu'on les a placés comme ça. Le deuxième, on avait 5 chansons. Et là, on a mis un thème si on avait besoin d'une 5e saison. Donc, les 5 chansons ont un lien entre la première, les 4 saisons, printemps, été, automne, hiver, et la 5e chanson. OK. L'heptade, c'est autre chose. On avait un thème avant et 7 niveaux de conscience. C'est 3 approches différentes.
1: C'était le portrait clair des 3 albums d'Harmonium selon Michel Normando. Maintenant, Monique Fauteux arrive pour le 3e album, L'Heptade.
2: Je pense que toute nouveauté, si elle était bien amenée, sûrement que c'est ce qui a contribué à faire cheminer ce groupe-là, entre autres, je dirais, de album 1 à album 2 et 3, mais du point de vue de l'instrumentation, mais aussi du point de vue de l'écriture, l'instrumentation y est pour beaucoup.
1: La prise
2: mais
1: de
2: la
1: risque.
2: Collaboration des gens présents, ouais. Aussi, c'est indissociable.
3: J'ai pas réalisé à ce moment-là la chance inouïe que j'avais de faire partie de ce collectif. Quand je parle du collectif, il y a Harmonium. Il y a Beau Dommage, il y a Octobre, il y a Les Séguins, il y a Gilles Valiquette.
4: Jimmy Bertrand.
3: Puis on en oublie, tu sais, les musiciens, tout est en effervescence. Et c'est comme si tout était possible.
1: Le collectif dont Louis Valois nous parle dépasse le collectif de musiciens qui composaient Harmonium. Ce collectif, c'est tous les groupes autour, c'est la constellation, c'est un esprit qui définissait la société. On est dans les années 70, directement branché sur les valeurs hippies d'amour et de solidarité. Et toute cette scène vit un moment historique avec le spectacle Hockey Nouvela, présenté lors des fêtes de la Saint-Jean-Baptiste le 26 juin 1976 sur le Mont-Royal à Montréal. Sont réunis les principaux groupes de cette nouvelle vague de jeunes musiciens et c'est le gérant d'Harmonium à l'époque, Paul Dupont-Hébert, qui a l'idée de ce grand concert quelques mois plus tôt lors d'une soirée au Théâtre Outremont. Chanteur et claviériste d'Octobre, Pierre Flynn nous raconte la genèse de ce grand spectacle collectif.
5: Paul Dupont-Hébert, qui s'occupait des spectacles à l'Outremont, avait des dates qui avaient été annulées, des dates de spectacle à l'Outremont, et il cherchait à quelque chose pour pas que ces soirées-là soient sacrifiées. Et il a appelé, je pense que c'est Michel Rivard, pour qu'on fasse la première mouture de ce show-là. Le house band, c'était pas mal la gang d'Harmonium. Et puis on avait fait ce show-là, puis c'était à partir de ce show-là qu'il y a eu une ouverture lors des fêtes nationales. Et là, on était tous les groupes, avec tous les membres de tous les groupes. Donc, on était 25 sur scène. C'était gros, là.
1: Et c'était pas chacun votre tour.
5: Ah non.
1: C'était tout le monde en même temps.
5: Je sais pas comment on organisait nos flûtes, mais il y avait des praticables. Il y avait au moins 3 kits de drums ou 4. On avait

avait chacun notre sonorisateur et chaque sonorisateur avait sa console. Puis j'imagine qu'il y avait quelqu'un qui faisait la matrice de tout ça parce qu'il y a des numéros qu'on faisait à la gang. C'était un gros show. Il y avait quelques chansons qui avaient été écrites probablement par Michel, Richard Séguin, lors du premier spectacle à l'Outremont. « OK, nous voilà, la guitare dans mes mains, c'est toi qui l'as mis là. » Très, très rassembleur.

0: Alors, au Kinoula, c'est un gros mess au point de vue technique, parce qu'on est, je sais pas combien sur scène, harmonium au complet, beau dommage au complet, les Séguins, Raoul Duguay, octobre au complet, et contraction au complet. Ça fait bien du monde.
1: Et beaucoup d'ampli de guitare. Ça.
0: Beaucoup d'ampli de guitare, beaucoup trop de basses en même temps, beaucoup trop de drums en même temps. Et techniquement, on y arrivait pas. C'est-à-dire qu'on voulait. Alors, je sais pas. Dans la salle, ça devait être un, dans la salle. Sur la montagne, ça devait être un peu confus ce que les gens entendaient parce que c'était très difficile à sonoriser. Mais par contre, ce qui était pas confus du tout, c'est l'enthousiasme, l'âme qui se dégageait de ça. Le plaisir d'être ensemble. Et c'était un grand moment. Sur scène, en tout cas, et je crois dans la salle, ceux qui étaient dans un état qui leur permet de s'en souvenir encore aujourd'hui.
1: C'est la communion entre les musiciens, la chimie.
0: Ouais, tout à fait. La communion, la chimie et le sentiment, donc, de faire partie d'un mouvement.
1: Le sentiment de faire partie d'un mouvement, c'était puissant en 1976. Le nationalisme québécois est à son apogée et les artistes jouent leur rôle de rassembleurs dans cette société en mouvement. Et au même moment, Harmonium mijote son plus grand coup. Une œuvre gigantesque et audacieuse est en train de naître. C'est l'album double Leptade, lancé 5 mois après le grand concert de la Saint-Jean. Ça fera d'ailleurs 50 ans en novembre prochain. Leptade, 3e et ultime album studio d'Harmonium, une aventure musicale et unique dans l'histoire de la musique au Québec, un album concept qui réunit beaucoup de musiciens supplémentaires autour du groupe habituel, Louis Valois raconte.
2: On sera 7 musiciens sur scène à la tournée de Leptade, mais oui, il y a
1: en
2: plein
1: studio,
2: de monde.
1: En avec studio. L'orchestre en plus.
2: Puis ça greffera des chanteurs, des Richard Séguin, ouais. Tu sais, puis
1: Pierre Bertrand,
2: Estelle Sainte-Croix, bon. Et Nils Chatham, l'apport de Nils est un apport considérable dans Leptade.
1: Nils Chatham, musicien, compositeur qui a signé beaucoup des arrangements, les arrangements symphoniques de l'album.
2: Absolument, c'est ça.
1: Comment vous voyez son travail? Qu'est-ce qu'il a apporté à Harmonium?
2: Il a apporté à Harmonium beaucoup. Il a apporté à chacun des individus aussi beaucoup. Moi, j'étais très, très proche de Nils. Mais bon, comment ça arrive, ça? Encore une fois, c'est le non-limite. Puis on a ce besoin d'élargir cette image. Tu sais, on avait vécu le Mélotron. Oui, ça nous donnait un espace. Mais d'avoir cette... La grandeur
1: les
2: de ça.
1: Des vraies cordes.
2: Des vraies cordes. Je sais pas si tu as déjà joué de la musique puis que tu es installé puis que là, au lieu d'avoir un pad qu'on appelle ou est-ce que ça soit fait par un synth, t'as du vrai monde qui joue.
1: Richard Desjardins m'avait déjà comparé cette situation-là à chanter avec un Boeing 747 dans le dos.
2: C'est exactement ça. Puis c'est une force, puis c'est pas du volume, c'est de l'ampleur. Puis Nils, je vais dire capote, mais il capote sur nous. Il rencontre là des gens qui font de la musique populaire, qui jouent par oreille. Il n'y a pas de lecteur là-dedans. Il n'y a personne qui a de formation vraiment. Quelques-uns, Pierre peut-être, Libère arrive, mais à la création, c'est tout du monde qui joue par oreille. Puis lui, il a 25 ans de plus que nous, là, tu sais. Moi, j'ai 25, puis lui, il a 50, là. Fait qu'il est devenu un peu notre patriarche. Il aimait profondément ce qu'on faisait. Puis qu'est-ce qu'il aimait dans ce qu'on faisait? C'est les moments d'émotion. Et quand tu écoutes cette musique-là, t'as pas à comprendre. Tu te laisses porter par, tu sais. Même les textes, t'as même pas besoin de comprendre les textes. Puis qui comprend?

0: dans ces textes-là, je me souviens Farmer qui me dira « Je comprends rien, mais asti que c'est beau. »
1: Le Denis Farmer dont parle Louis, c'est le batteur du projet Leptade, le premier vrai batteur d'harmonium, un anglophone qui vivait des émotions même s'il comprenait pas tout des paroles. Leptade, c'est donc une grande fresque musicale construite sur le thème des sept niveaux de conscience, une œuvre bâtie sur la spiritualité qui habite chaque être humain. Et c'est Michel Normando qui a amené l'idée au groupe en lisant The Seven States of Consciousness d'Anthony Campbell, qui repose sur les enseignements du maître indien Maharishi Mahesh Yogi. Michel Normando.
2: C'était sur les sept niveaux de conscience. Minéral, végétal, animal, humain, spirituel, cosmique, divin. Donc, minéral, t'as pas de conscience, c'est minéral. T'as pas de connexion nulle part, t'es juste la roche. Minéral, végétal. Ah, tu commences déjà à faire des connexions. Animal, humain, spirituel, cosmique, divin. Tu pars de la non-conscience à Dieu, finalement. Ouais. T'sais.
1: À partir de ce thème philosophique des sept niveaux de conscience, la troupe de musiciens se retrouve à la campagne, dans une maison à Saint-Césaire transformée en studio pour vivre la gestation et la création de Leptade. Le but était de se retrouver dans un lieu où tout le monde se sentirait libre, inspiré. Michel Normando nous raconte un épisode vécu avec Serge Fiori lors de la création du disque.
2: Un soir d'été, je me rappelle bien, on était en train de travailler Leptade, donc on était en train d'écrire les chansons. Puis à un moment donné, il sort dehors sur le balcon en avant, j'entends encore des criquets, c'était à la Brunante, là, c'est vers 7-8 heures. Il a commencé à marmonner la mélodie de Lumière de nuit. Et il n'y avait pas de mots, mais il marmonnait. Mais là, je sentais qu'il y avait quelque chose qui s'en venait. Puis, je disais, je vais chercher l'enregistreuse juste pour ne pas perdre ce que tu es en train de faire. Donc, je suis rentré dedans. J'ai pris la petite. J'avais l'affaire des cassettes, là, puis un micro. Puis, il a commencé à chanter la mélodie de Lumière de nuit, mais sans pas de mots.

Là, je me suis assis à côté de lui. Il faisait noir, il était bien. Bon, c'était... Et devant nous, la maison était devant un champ, il y avait un champ. Et derrière, dans le fond du champ, il y avait le rang, pas quel rang, avec les lumières. OK? Et là, j'ai eu le flash de dire sur da da da. J'ai dit ça, je dis, essaye donc, lumière de nuit. Mais moi, je pensais aux lumières dans le fond du rang, là. Ouais. OK? Puis essayer lumière de nuit. Et là, on l'entend chanter. J'ai encore l'enregistrement de ça, je pense.

0: On y est, hein? Dans l'intimité d'Harmonium, sur le balcon, en Montérégie avec Michel Normando et Serge Fiori. Merci pour cette exclusivité, Michel. Merci d'avoir pris le temps de fouiller comme ça dans vos archives. Donc, l'heptade se construit. Et parmi les nouveaux musiciens invités se trouve Monique Fauteux, qui raconte son arrivée pendant l'enregistrement.
1: Ils étaient déjà avancés dans le disque et il y avait quand même une certaine ambiance déjà qui régnait dans la pièce avec les gens qui étaient là. Il n'y avait pas grand-chose qui se disait, mais on a écouté, on a commencé par écouter des pistes sur lesquelles on aurait à chanter. Et la fois d'après, on s'est retrouvés à les enregistrer.
0: D'abord engagée comme choriste, Monique Fauteux voit son rôle prendre une toute autre importance lorsqu'on lui propose de chanter Le Corridor, la seule chanson dans tout le répertoire d'Harmonium dont la voix principale n'est pas celle de Serge Fiori. J'ai demandé à Monique comment était venue la proposition.
1: On a fait enregistrer les voix de chœur, oui, à Saint-Césaire, mais il restait quelques voix à faire sur des pièces, puis on les a faites à Montréal. Mais pour moi, ça a été une expérience où je pouvais pas juste dire « OK, well ». Bonjour.
0: Ouais, non. Bonjour. C'était une mélodie que Serge avait déjà composée.
1: Oui, il l'a déjà chantée. Dans les voix qui restaient à faire, la voix solo du corridor n'était pas faite encore, de ce que j'avais compris. Et Serge avait commencé à faire la chanson et ça m'a été proposé. Là, sur place.
0: Serge voulait pas la chanter?
1: J'ai pas senti que c'était quelque chose qui avait été prévu. J'ai plutôt pris ça comme, peux-tu l'essayer? Puis, bon, évidemment, prenant tout le, pas tout le courage, mais,
0: dans un élan de naïveté.
1: C'est bien dit, dans un élan de naïveté et aussi de, on aime être là, on aime aussi, on a chanté ensemble, on a fait tout ça. OK, on y va.

quelle épopée, Leptade! Une succession de grandes chansons, comme un fou, chansons noires, le premier ciel, lumière de nuit, comme un sage. Ça donne vraiment le goût de monter dans les nuages, de monter à l'étage et d'aller voir le paysage. On aurait pu faire une émission spéciale juste sur ce disque qui a aussi été adapté pour la scène, à 7 musiciens seulement. C'est une version qu'on peut écouter sur l'album Leptade Live, une toute autre aventure.

0: Malgré le succès de l'heptade et de sa tournée, la séparation d'Harmonium s'amorce. Nous sommes en 1978 et on arrive à cette drôle de période où la majorité des groupes phares des années 70 se séparent. Harmonium, oui, mais aussi Beau Dommage se sépare, Octobre, Jimmy Bertrand, Les Séguins. Richard Séguin a raconté justement cette transition au micro de René au miroir en 2016.
1: C'était l'éclatement des groupes.
2: Oui, c'est vrai.
1: Ça a tout éclaté en même temps. Quand tu regardes ça, tu avais Harmonium qui finissait, tu avais Pierre Flynn aussi qui finissait avec son groupe, Beau Dommage. Puis là, on était tous devant une nouvelle route, qu'est-ce qu'on fait? Puis c'est à cette époque-là, on s'est dit, il y avait Michel Rivard qui était dans les cantons de l'Est avec nous autres. Il y avait beaucoup de monde qui était à cette époque-là dans notre commune ou qui gravitait autour. Fait que il y avait Serge, Michel et moi, on s'est dit, on va continuer la route les trois ensemble. Je te dis, on va faire une collaboration, on va écrire ensemble. Fait qu'on avait commencé durant l'été. Et puis Michel était parti en voyage, puis il dit, je reste en Belgique, je tombe en amour là-bas, puis continuez vous autres.
0: Continuer quoi? Un projet embryonnaire, un possible disque à trois, Fiori, Séguin, Rivard, mais qui deviendra un projet à deux avec l'absence de Michel. Serge Fiori et Richard Séguin ont 26 ans lorsqu'ils amorcent ce nouveau chapitre. On a retrouvé dans les archives une entrevue donnée par les deux musiciens à ce moment précis de leur carrière.
3: Mais l'important, c'était quand même pas de faire un long jeu. L'important, c'était de justement juste aller beaucoup plus loin dans notre
4: relation.
3: Dans notre relation, puis la connaissance l'un de l'autre, puis ce qu'on stimule l'un de l'autre. Puis au début, on a eu peur, parce que justement, on a dit, bon, mais si on fait probablement que si on fait un album, ça pourrait
4: détruire ou peut-être affecter notre union. Mm-hmm,
3: mm-hmm. Puis c'est tout le contraire, je veux dire. On a tellement été stimulés par... Puis comme tu dis, peut-être qu'au niveau... démystifier chacun de nos choses qu'on faisait avant. Puis le milieu ici, puis les groupes, c'est probablement ça aussi bien important parce que ça situe le contexte de la musique ici complètement différent. Là. Parce qu'on est amis, je veux dire. C'est tellement limitant de faire partie d'un noyau. Puis ça part aussi d'une espèce de besoin.
4: De démystifier puis casser l'image.
3: Ouais. Puis entre nous deux.

0: le besoin de casser l'image. Autant celle de Serge, gourou d'harmonium, que celle de Richard, administrateur d'une commune. Des clichés devenus lourds à porter, même à l'intérieur des rangs d'harmonium et des Séguins, ils sont motivés à changer leur façon de faire. Ils sont en train de donner naissance au mythique album 200 nuits à l'heure, disque primé lors du tout premier gala de la disque en 1979.
1: Il y a eu des moments dans l'album où c'était vraiment douloureux. C'est parce que c'était plus que... C'est vraiment un trip de descente en toi, tu sais, face à ton ego. La chanson Illusion, pour moi, ça a été... J'ai vomi le texte, ça n'a pas de bon sens, j'en ai arraché. Ça, je me suis retrouvé, moi, face à toutes les images que je voyais, lui, la même chose, tu sais. Puis de mettre ça à nu, puis s'éloigner de ça, puis dire, hey, je suis autre chose, puis... Puis chacun de se pousser dans cette ligne-là, tu sais. Puis de pas le fuir, tu sais. Puis on était allé s'enfermer un mois de temps dans le canton de l'Est pour écrire. Mais coupé de... c'était vraiment un autre monde, une autre planète, tu sais. Puis on a écrit, je veux dire, soir et matin.

0: comme expérience, moi, j'avais jamais vécu ça, écrire de cette façon-là. T'sais. Je dis, c'est vraiment la réclusion, nous autres, qui nous a permis ça. T'sais. Je dis, puis le temps, t'sais, on a quand même passé. Hein. On a laissé le temps à ce que ça va être l'eau, tu sais, tranquillement. T'sais, puis...
1: Le long jeu est devenu une grosse soupape pour chacun des 8-9 personnes qui étaient là-dessus. C'est de même qu'on le voulait. Quand on a commencé à parler aux musiciens, on a dit, écoute, ça va peut-être être une possibilité de jouer beaucoup de choses que tu vas vouloir jouer. Puis finalement, c'est ça que c'est devenu, une soupape pour tout le monde. Il y avait des thèmes là que tout le monde a essayé de donner le plus de choses à ces thèmes-là.
2: Serge vient de faire allusion aux 8-9 musiciens qui participent à l'album 200 nuits à l'heure. Au fond, ce sont surtout des membres d'Harmonium. Denis Farmer, Neil Chatham, Robert Stanley, Jeff Fisher, Monique Fauteux, Libert Subirana. Est-ce que Richard Séguin avait finalement l'impression de participer au nouveau disque d'Harmonium? Richard Séguin, en 2016.
3: Mais je veux dire, au départ, cette écriture-là, ça devait être très, très, très simple. Ça devait être comme on va faire trois guitares, trois voix. Peut-être un contrebassiste avec nous autres. Le projet était très, très, très bien intime sur le plan. C'était très proche de l'écriture qui sortait tout de suite une fois qu'on a composé la chanson. Regarde, on va la faire de cette façon-là avec le mode le plus simple. Et ce qui est arrivé, c'est que l'histoire avec Harmonium n'était pas terminée. Je dis, il y avait beaucoup qui se projetaient en disant, ah, regarde, il y a une possibilité avec ce duo-là de continuer l'aventure Harmonium. Beaucoup de musiciens, entre eux, M. Denis Farmer, qui poussait ça. Et puis moi, j'étais pas dans cette nécessité-là, de ce besoin-là. Fait qu'eux autres voulaient vraiment continuer ce qui avait été commencé avec Harmonium, mais sous une autre forme.
4: Mais est-ce que ça créait un malaise, ça, dans le travail que vous deviez faire avec

0: Fleury, parce que Fleury devait les ressentir, ces pressions-là, lui aussi.
1: C'est venu après.
0: Ah, c'est venu après.
1: Quand on a commencé à vouloir passer l'album, là, tout le groupe s'est rassemblé autour de ce projet-là. Et là, ça m'a complètement dépassé. Moi, c'était je sentais qu'il y avait comme des attentes, un besoin, tu sais, de des gens de continuer le projet Harmonium sous une autre forme. Il y avait on pensait déjà à une forme de tournée, comment qu'on pouvait faire ça, une suite à tout ça, tu sais. Et puis, le succès de l'album, ça nous a complètement dépassé.
0: Non, 200 000 exemplaires.
1: Oui, 200 000 exemplaires, avec plein de demandes de faire des spectacles, tout ça. Et c'est à ce moment-là que Serge était... je pense que lui avait terminé dans sa tête l'aventure Harmonium. Et puis de continuer ça, de recommencer ça, il ne voyait pas. Moi aussi, je ne le voyais pas. C'était avec cette pression-là autour. Et puis, il a fallu dire non, il n'y aura pas de spectacle. C'est étrange, parce qu'avec un gros succès comme ça, il n'y a pas eu de spectacle, il n'y a rien.
0: C'est très, très, très étrange. Ouais, ouais. Est-ce que vous l'avez regretté sur le coup? Parce que c'est bon, il y a une question.
1: Non. Moi, c'est ça. Moi, j'ai même eu de la difficulté en studio quand on faisait des tracks. Il y avait un langage musical que je comprenais pas. Moi, ça allait bien tant qu'on était avec juste nos guitares. Ouais. on était dans une dimension folk, on était dans une dimension, tu sais, que je pouvais saisir, tout apporter. Mais quand tous les musiciens sont avancés, quand chacun élaborait les choses, j'étais comme dépassé par le projet.

0: Un projet devenu trop gros pour Richard Séguin et on peut le comprendre. Outre Serge Lecas et Louis Valois, ce sont à peu près tous les musiciens de l'Heptade qui jouent sur un disque qui devait être un duo, Fiori-Séguin. Mais pour Louis Valois, la suite d'Harmonium se trouve ailleurs.
1: Pour moi, c'est pas la suite d'Harmonium. La suite d'Harmonium, pour moi, c'est ce qu'on a fait avec l'Heptade et ce sera peut-être le El Casino, qui était comme
2: un album, ouais, lancé en 79 avec des compositions de Serge Fiori. Vous êtes là, Monique Fauteu est là.
1: Ouais, composition Monique,
2: Louis Chatham est là aussi. Ouais, c'est un disque plus obscur, ça.
1: Ouais,
2: live au El Casino.
1: Faut être des fans profonds pour pouvoir apprécier ça. Mais il y a on a des commentaires sur cet album-là qui est un très bel album. C'était un point d'exclamation dans l'histoire d'Harmonium.

0: L'histoire s'arrête donc, c'est selon votre perception, soit avec 200 nuits à l'heure de Fiori Séguin ou avec l'album Neil Chatham Live au El Casino. Dans les faits, Harmonium a cessé d'exister parce que la santé mentale de Serge Fiori ne le permettait plus. Mais l'histoire d'Harmonium ne s'arrêtera pas tant que les jeunes générations continueront de la faire vivre. Pour ce documentaire, on est allé voir Louis-Jean Cormier, Claude Pelgag et Simon Duchesne du groupe Marie-Céleste pour comprendre comment l'héritage d'Harmonium se déploie en 2026. Les trois ont découvert Harmonium dans leurs jeunes années. Claude Pelgag.
1: C'est tellement un truc que j'ai écouté, puis qui m'a accompagnée, puis qui m'a portée comme adolescente, là, puis comme jeune adulte, puis qui est relié à, tu sais, mon père, mon frère, tu sais, comme c'est très puissant, là, ce que la musique peut faire, comme la musique que t'écoutes quand t'es jeune, comme ça te marque à jamais.
0: Simon Duchesne.
2: Écoute, c'est peut-être secondaire 2, secondaire 3 dans mon autobus scolaire. Je vais revenir à la maison le midi dîner, écouter Dixie dans mes oreilles. Puis écouter, mettons, cinquième saison complète dans mes oreilles, tu sais, pour retourner à la maison. T'sais. Fait que ça c'était constant. Puis après ça, tu sais, Anti-Harmonium, je pense que c'est de ces bandes-là que j'ai écouté de toutes les époques. Il y a des groupes qui partent puis qui reviennent, mais Harmonium semble être constant à toutes les étapes de la vie. T'as ce grand fil conducteur que c'est un groupe qui se prête bien à toutes les périodes.
0: Pour Louis-Jean Cormier, la découverte d'Harmonium se fait en plusieurs étapes. D'abord vers l'âge de 8 ans, alors qu'il commence à jouer de la guitare. Il apprend une pièce du premier disque, de la chambre au salon. Mais le vrai déclic se fera plus tard.
3: Chez des amis à nous, il y avait une belle discographie vinyle, puis il y avait la cinquième saison. Puis je l'ai écouté là. J'avais trouvé ça cool, mais j'étais pas tout à fait embarqué, tu sais.
4: Puis faut être prêt des fois pour accueillir cette musique.
3: Ouais. Puis c'est plus tard, c'est quand j'ai connu François Lafontaine, Cégep Saint-Laurent, j'ai 18-19 ans. Là, on écoute de la musique boulimique, de la musique qu'on écoute là, à côté. Puis là, c'est comme ah oui, il faut que je me tape l'heptade. Je me suis jamais tapé l'heptade. Fait que je pense que j'ai écouté l'heptade pour la première fois de ma vie à 18 ans là. Puis j'étais pile poil, je pense, dans l'âge parfait. Parce que j'aime le dire à la blague, mais autant que Carquois, je pense, aujourd'hui, ou Harmonium dans le temps, ou les Cowboys Fringants, je pense que ça peut être de la musique de cégep. Tu sais, ça existe, de la musique de cégep. Je sais pas, ma fille de 19 ans, en ce moment, Camille, elle écoute du Harmonium, tu sais. Elle trippe, ben raide, puis c'est un passage obligé, on dirait, au cégep, d'écouter Harmonium. Puis ça vient chercher aussi ton côté, je pense, altermondialiste, le côté prendre conscience d'où tu es, le côté un peu souverainiste ou nationaliste, appelle ça comme tu veux, prendre conscience de où on est, tu sais, puis il y a ça dans la musique d'Harmonium.

0: On vient d'entendre un extrait de la chanson « Vert », version seul ensemble. Ce projet, créé par le Cirque Éloise en 2019 et qui a permis à Louis-Jean Cormier et ses complices de complètement réimaginer la musique d'harmonium. En compagnie d'Alex McMahon et Guillaume Chartrain, Louis-Jean s'est retrouvé en studio à jouer avec les enregistrements originaux d'harmonium, avec le droit d'ajouter ou même d'enlever des instruments, le tout avec Serge Fiori à ses côtés, qui donnait son aval.
1: Quand j'ai commencé à écouter les multipistes, j'ai fait le saut parce que je me suis rendu compte à quel point c'était de la... On oublie ça.

0: En fait, on oublie ça avec la technologie d'aujourd'hui, comment c'était de l'ouvrage dans le temps de faire ces disques-là. T'sais, cinquième saison, c'était impressionnant, là. Dans la longueur aussi des pièces, t'sais, on oublie qu'une bobine d'enregistrement, ça durait juste 15 minutes, t'sais. Puis que comment tu fais pour faire une toune de 30 minutes qui s'emboîte une dans l'autre. C'est plein de pirouettes techniques qui étaient vraiment impressionnantes. Je pense que ça, cet aspect-là peut avoir marqué beaucoup la musique à l'international. Ce disque-là d'harmonium, entre autres, comment il y avait quand même des prouesses techniques et de l'innovation progressive, orchestrale, tout ça, tu sais, les flûtes, en tout cas les mélotrons. Pour parler de cet album-là, l'Heptade, ça a été aussi un autre tour de force qui est devenu comme super orchestral.
1: Et tout au long du travail de Louis-Jean Cormier avec les enregistrements des albums d'harmonium, vous avez Serge Fiori en personne, dans le studio, avec Louis-Jean et ses complices. Il les conseille et leur donne surtout son approbation.
0: C'est un grand directeur artistique. Et quand je dis grand directeur artistique, c'est que je dis qu'il peut contrôler les idées à distance, mais il nous laisse beaucoup, beaucoup d'espace. T'sais. Il nous laisse énormément d'espace. Puis je me rappelle à un moment donné où là... ça marche, tu sais. Là, il y a quelque chose qui se passe, là, pendant, en plein milieu de la prise qu'on est en train de faire. Puis là, lui, il se lève debout, puis il danse dans le studio, puis il capote. Puis là, quand on fait stop, nous autres, on a un réflexe de jeune musicien où on a accès tout le temps à tout, là, avec la musique numérique. Puis là, on dit les deux, Alex puis moi, on dit, « OK, Guillaume, fais rejouer la pièce, on va la refaire, mais mieux, tu sais. » Puis Serge, là, c'est catégorique, « Non, non, non! Arrête tout! » Puis il m'enlève la baisse des mains, puis là, il dit, si ça s'est passé là, si vous la rejouez, ça va être de la merde. Puis il avait raison, parce que généralement, on a perdu cette idée-là de dire comme, dès que ça se passe, arrête. Parce que sinon, là, t'as l'impression que c'est mieux, puis tu peaufines, puis finalement, ça fait une track qui est clean, puis qu'il n'y a plus de vie. T'sais, ça, que c'était vraiment intéressant pour ça.
1: Du côté de Claude Pelgag, il suffit d'avoir écouté une seule de ses chansons ou de l'avoir vue en concert pour comprendre l'influence qu'a eu l'esprit de liberté et du « tout est possible » d'harmonium. Ça se passe aussi dans l'intensité, dans les émotions.
2: Ça me faisait plein de choses, comme ça te porte. Puis ouais, il y a quelque chose de très céleste dans la musique d'harmonium. Très comme sentimental et... épique. Là. C'est vraiment comme l'image d'une personne qui est comme au bout d'une falaise puis qui sait pas s'il va se lancer en bas. C'est très... je sais pas, moi, je trouve que c'est un rapport à la musique. Tu le sens en écoutant l'Heptade, que c'est un rapport à la musique qui est entre la vie et la mort. Là. C'est comme très sérieux. Là. C'est comme il voulait construire quelque chose de plus grand, de même hors de sa portée. Il voulait comme attraper des trucs dans le ciel puis comme faire de la musique avec puis s'émanciper à travers ça.

0: J'ai l'impression que ces deux univers, celui de Clopelgag et de Serge Fiori, auraient tellement pu communiquer si les deux avaient vécu à la même époque. Pour Simon Duchesne du groupe Marie-Céleste, c'est presque l'inverse. C'est la simplicité d'Harmonium qui a laissé des traces.
1: Moi, ça m'a surpris en réécoutant le premier album d'Harmonium à quel point les instrumentations, c'est dépouillé dans le sens que t'as une guitare 12 cordes, t'as une guitare acoustique, t'as une bass sur la plupart des tunes, t'as des voix, c'est ça, les tunes. C'est ça, les chansons, c'est juste l'arrangement total, c'est juste ça, c'est comme, c'est un exemple d'arrangement épuré et qui met la chanson de l'avant. Mais Fiori fait partie de ces grands maîtres-là de l'interprétation qui nous oblige à step up tout le temps, puis parce qu'on peut pas juste chanter puis se dire, ah ouais, je vais faire la mélodie de voix. Il y a plus que ça, il y a de l'inconscient, il y a du subconscient avec l'interprétation, tu sais, qui vient avec ça. Puis je dis pas qu'on réussit à chaque fois, mais c'est notre visée, c'est de réussir à émuler ça.

0: Et si tu veux avoir accès à l'intuition puis à la création pure, pour moi, j'appelle ça la création pure, c'est quand t'as l'impression que c'est quelqu'un d'autre qui le fait puis c'est pas toi, ben, il faut que t'arrêtes de penser, il faut que t'arrêtes d'être là, il faut que tu t'enlèves. Serge, il disait tout le temps ça, au tout dans le chemin, t'sais.
1: J'ai l'impression, même en écoutant les chansons de Serge, que probablement qu'il était très hypersensible aussi comme moi. Puis ce qui fait que t'es comme dans une quête de rendre le monde plus beau, mais ne serait-ce que pour soi-même, pour pas mourir, tu sais.
2: On s'est fait vendre un futur qui pour l'instant n'est peut-être pas présent, ou du moins il n'est pas celui qu'on s'était fait présenter
3: aussi
2: au départ.
3: Aussi idyllique qu'on le pensait.
2: Fait que je pense que ces années-là sont un peu des places où on peut se réfugier. Finalement, il y a comme un havre de genre, ah, oh, mais cette période-là est tellement mythologique pour nous. Je pense que il y a une paix, puis il y a une sérénité, puis il y a une joie de vivre qui émane de cette musique-là, puis de cette période-là, qui pour moi est un baume finalement. Je pense que, tu sais, je vais là-dedans, puis je contemple une possibilité d'avoir comme un futur plein d'amour puis de plénitude finalement, parce que ce passé-là nous l'a démontré que ça se pouvait, ou du moins qu'il y avait ce rêve-là qui se tramait. Tu sais, je pense que qu'on mythologise un peu, puis qu'on idéalise ici maintenant, parce que les choses sont présentement peut-être pas aussi roses qu'à cette époque-là. Mais ça fait du bien de se dire, ben, écoute, s'il y a un bonheur à trouver là, ben allons-là. Tu sais.
3: Une musique qui nous offre un refuge, une paix, une sérénité, une joie de vivre pour entrevoir un futur plein d'amour et de plénitude. Ce sont les mots de Simon Duchesne qui concluent parfaitement cette odyssée dans l'œuvre d'Harmonium. Merci à tous ceux qui sont venus témoigner afin de nous aider à mieux comprendre l'importance de ce groupe dans le paysage de la chanson francophone des années 70. D'abord, les membres d'Harmonium, Louis Valois, Michel Normandeau, Serge Loca, Pierre Desgnaux, Libert Subirana, Monique Fauteux. Merci à Pierre Flynn et Michel Rivard pour leur regard sur cette fabuleuse époque. Merci à Louis-Jean Cormier, Claude Pelgag et Simon Duchesne du groupe Marie-Céleste pour leur témoignage. Merci à l'équipe qui a produit ce documentaire radio, Mélanie Leblanc à la recherche, Diane Maheu à l'idéation, à la conception, au mixage, à la réalisation. Gros travail, Diane. Merci Martin Ferguson, technicien à la post-production sonore. Une version différente de ce documentaire a aussi été produite pour Ici Musique. Ça se trouve en rattrapage sur audio. C'est une occasion de plonger encore davantage dans la musique d'Harmonium. D'ailleurs, merci aux chefs de contenu, Marilène Fortier et Cathy Leclerc, et aux deux directrices d'Ici Première et Ici Musique, Mélanie Thivierge et Geneviève Levasseur, d'avoir eu l'audace de nous commander comme ça deux versions de ce documentaire. Je m'appelle Olivier Robillard-Laveau. Merci de nous avoir écoutés.

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5: Bonsoir, ici Fred Harding. Voici les informations. Commençons tout d'abord...

0: o Venezuela.
1: El primer mensaje para nuestro pueblo es mantener la unión para salvar vidas. Inmediatamente de
0: la dirigeante Delcy Rodríguez appelle le peuple à demeurer uni dans la foulée des séismes qui ont ébranlé le pays afin, dit-elle, de sauver des vies. Deux séismes majeurs à quelques minutes d'intervalle ont secoué le Venezuela, faisant de lourds dégâts à Caracas. Un premier d'une magnitude de 7,1 a causé l'effondrement d'édifices et de maisons. Le deuxième séisme d'une magnitude de 7,5, celui-là, est survenu à environ 170 kilomètres de Caracas. Le gouvernement parle d'une situation alarmante, mais aucun bilan n'a été rendu public dans l'immédiat. Et par ailleurs, déplaçons-nous de retour chez nous à Montréal, où les célébrations ont battu leur plein. Et oui, les célébrations se poursuivent au Parc Maisonneuve. Je rejoins Étienne Perrault qui est sur place. Étienne, la fête est sur le point de se terminer, mais le public est toujours aussi énergisé par les célébrations.
2: Oui, exactement. Le spectacle bat son plein en ce moment. Il y a beaucoup de gens encore présents ici au Parc Maisonneuve. On sent vraiment la fébrilité dans l'air. Là, on peut voir des centaines de drapeaux du Québec un peu partout. Des dessins de fleurs de lys aussi sur les joues des spectateurs. Donc, il y a des gens de tous âges, puis ils sont très heureux d'être ici, d'écouter des monuments de la musique québécoise. Je pense à Diane Dufresne, mais aussi Pierre Lapointe, Soulja. Aussi à Harmonium. Harmonium qui a d'ailleurs rendu un hommage au chanteur du groupe Serge Fiori, qui, on s'appelle, est décédé il y a un an jour pour jour, donc le jour de la Saint-Jean-Baptiste. Bref, la foule est très heureuse d'être ici. On peut écouter quelques spectateurs.
3: C'est une soirée exceptionnelle. C'est notre fête nationale. C'est très important pour nous. C'est nos valeurs, nos traditions pour protéger.
4: Une belle soirée magnifique. Il y a beaucoup de sourires, beaucoup de partage.
5: L'ambiance est à tout casser. On adore. Non, non. Comme on le disait, ça fait longtemps qu'on est à Montréal et qu'on souhaite rester ici. Donc, on participe aussi aux festivités. Ça fait Québec fait partie de nous. Donc, voilà.
0: Et Étienne, la fameuse surprise là, qu'on nous prédisait a été dévoilée.
2: Oui, exactement. Le grand poète Gilles Vigneault est venu sur scène livrer un discours. Donc, il a été accueilli ici par toute la foule. Un moment qui a été très émouvant. Donc, le spectacle devrait se terminer prochainement, mais on peut dire que beaucoup de gens ici étaient très fiers d'être Québécois aujourd'hui.
0: Merci beaucoup, Étienne.
2: Je vous en prie.
0: De retour chez nous, et toujours chez nous, oui, des cérémonies en hommage aux policiers morts dans la fusillade de lundi étaient organisées dans une mosquée de l'arrondissement Saint-Laurent. Mohamed Lamine Ben Redouane, 34 ans, cumulait 5 ans d'expérience au service de police de la ville de Montréal. Il a été l'un des premiers agents à être dépêché à l'hôtel où logeait le suspect. Les funérailles de Michel Mizrahi, le citoyen mort lors du drame, se sont déroulées ce matin dans le quartier Côte-des-Neiges. De nombreuses personnes, dont la mairesse de Montréal et des membres de la communauté juive, sont venues rendre hommage à l'homme de 68 ans. Et par ailleurs, déplaçons-nous maintenant en Europe de l'Ouest, qui continue de suffoquer sous une importante vague de chaleur. La France a enregistré la journée la plus chaude de son histoire. La canicule touche aussi le secteur agricole qui peine à gérer les températures élevées. Voici le reportage à ce sujet de Catherine Zib.
6: Les agriculteurs français étouffent. Et avec eux, leurs élevages.
7: Elles sont mortes plutôt d'étouffement, en fait. C'est le manque d'air et le manque...
6: Ce producteur des Pays de la Loire déplore le décès de plus de 700 de ses bêtes.
7: Il faut savoir que le poulet, à partir de 26 degrés, déjà commence à souffrir de la chaleur. Là, arrivé à des températures 40 degrés dans les bâtiments, ils font des arrêts cardiaques.
6: Certains éleveurs ont perdu 50% de leur production. Et des fermiers retardent leur récolte, craignant que leur moissonneuse-batteuse déclenche un incendie. Face à ces températures records, le gouvernement a lancé une série de mesures d'urgence.
8: On va tous être très vigilants.
6: Le président Emmanuel Macron a annoncé une cellule de crise pour faire face à la chaleur qui a entraîné la fermeture de centaines d'écoles, des arrêts de lignes de train et des coupures de courant dans des milliers de foyers.
8: Et en étant vigilants vous-même, pour vous, pour vos plus proches, pour les plus vulnérables, on les aide.
6: Plus de 40 noyades sont survenues depuis la semaine dernière, alors que les Français sont en quête de fraîcheur. Les autorités comparent l'épisode caniculaire actuel à celui de 2003, qui avait fait 15 000 morts. Mais des leçons ont été tirées depuis pour anticiper les complications. N'empêche que la vigilance demeure de mise, alors que jeudi, le trois quarts du pays sera en alerte maximale, selon Météo France. Ici Catherine Zib, Radio-Canada, Montréal.
0: Toujours à l'international, de passage dans les pays du Golfe, le secrétaire d'État américain Marco Rubio s'efforce de rassurer les Émirats, victimes collatérales de la guerre en Iran, sur le protocole d'accord de paix avec Téhéran qu'il juge trop

0: trop indulgent envers la République islamique. Après Abu Dhabi, l'émissaire de Donald Trump s'est rendu au Koweït puis à Bahreïn. Il affirme que Washington sera complètement aligné avec ses alliés du Golfe dans les discussions avec l'Iran. L'analyse à ce sujet de Julien Toureille, chercheur à l'Observatoire sur les États-Unis de la chaire Raoul Dandurand.
1: C'est important pour essayer de rassurer les partenaires, les alliés régionaux des États-Unis qui ont vu surtout l'image qu'ils voulaient projeter d'une région du Golfe stable, prospère, attractive pour le tourisme et les investissements étrangers, considérablement affectés.
0: C'est un Julien Toureille, chercheur à l'Observatoire sur les États-Unis de la chaire Raoul Dandurand. Par ailleurs, au soccer, le Canada s'est incliné 2-1 contre la Suisse cet après-midi, en conclusion de la phase préliminaire. Voilà, c'était vos informations.
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0: Salut, vous écoutez Point de repère. Je m'appelle Rosemée Autonne-Témorin et aujourd'hui, on a de la grande visite, comme souvent quand même. En première heure, on va apprendre à se faire des amis, puis on va lancer la charte de recherche Point de repère en travail et réorientation de carrière. Vous pouvez nous envoyer vos questions dès maintenant. L'objectif, c'est d'en poser autant que possible à notre expert. En deuxième heure, pour la Fête nationale du Québec, on va revisiter les spectacles mythiques Une fois cinq et Hockey Nouvela avec des membres d'Harmonium, Émile Bilodeau, Danick Trottier et Yvon Deschamps. On va terminer l'émission en discutant de culture pop avec Jean-Michel Berthiaume et Malia Kounkou. Comme chaque mercredi, on commence l'émission en trouvant de nouvelles manières de se faire des amis. Et aujourd'hui, on s'intéresse aux rencontres amicales express. Donc, il y a ce qu'on appelle communément le speed dating. Peut-être que vous avez connu ça de près. Ici, on est dans le speed friending. Donc, dans des rencontres rapides qui visent l'amitié davantage que la romance. On va découvrir ce concept-là avec Rim Arara, qui grâce à une soirée de rencontres amicales express est devenue l'amie de Manel Kouassi, qui est aussi avec nous, et le trio est complété par Koale, cofondateur du club Together. Bonjour à vous trois.
1: Bonjour. Bonjour.
0: Koa, vous présentez votre organisation comme un club social pour humains gentils. C'est très mignon. Est-ce que la gentillesse, c'est la seule norme à respecter pour faire partie du club?
2: C'est très important, mais non, ça prend aussi la curiosité.
0: C'est quoi l'objectif de ce club social?
2: C'est un club social. Ça permet aux gens de se retrouver, de se rencontrer. On crée des espaces, finalement. On n'invente vraiment rien. On fait juste créer des espaces pour permettre aux gens de se retrouver puis se connecter, comme ça se faisait avant les réseaux sociaux, avant qu'on ait l'impression d'être tous et toutes connectés. Mais on l'est pas du tout parce qu'on est sur nos téléphones.
0: Oui. Puis comment l'idée est venue de revenir à ce bon vieux modèle qui est de rassembler des gens?
2: Avec mon amie d'enfance, Kim, on a remarqué que on a un projet qui s'appelle Afterglow,
0: oui.
2: Plug. On vend des sex toys.
0: Des jouets. Mais pas pour enfants.
2: Oui. On recevait énormément de courriels de gens qui nous écrivaient pour nous dire comment je fais pour faire des rencontres.
0: Ah.
2: Et non, même pas, c'était même pas pour trouver des jouets, c'était vraiment pour développer des relations, des connexions. Puis on a créé un événement il y a à peu près 3 ans dans mon restaurant. Puis on a réuni des gens juste pour des étrangers, juste pour qu'ils puissent se rencontrer. Et puis on a vu qu'il y avait un engouement, puis il y avait vraiment un besoin, en fait, dans la société de se retrouver de cette façon-là, sans attente, sans objectif. Puis on a continué l'initiative, puis on a développé toutes sortes d'activités depuis.
0: Ce qui va nous mener aux rencontres amicales express dans un instant, mais d'abord, Rim, dans les 3 dernières années, vous avez participé à plusieurs rencontres au sein d'un club pour femmes qui a été fondé par Rain Zaben. Elle avait quelques mots à nous dire pour nous présenter l'organisation. Et en français, s'il vous plaît, une langue qu'elle est en train d'apprendre. Je trouve ça magnifique. On l'écoute.
3: Bonjour, je m'appelle Rain Zaben. Je suis arrivée au Québec il y a plus de 20 ans. J'aime aider les gens à se connecter avec d'autres personnes. J'ai développé Belong, espace connecté, pour des rencontres amicales express. J'organise des événements pour permettre aux gens de se rencontrer, de développer de vraies amitiés et des liens humains

0: durable, naturel et authentique.
1: C'est beau, ça, des liens durables et authentiques. Pas facile à créer, par contre. Rim, vous êtes la partenaire de Rain pour l'organisation de ces activités. Comment ça fonctionne concrètement, une rencontre amicale express de votre côté?
2: Merci beaucoup, Rose Aimée, de cette invitation.
1: Ben, ça me fait plaisir.
2: Merci beaucoup. Donc, merci à Radio-Canada. Moi, j'ai rencontré Rain quand elle faisait d'abord ses activités en ligne. Donc, c'était la période de COVID où les gens vivaient l'isolement, la solitude et se posaient entre eux des questionnements. Donc, elle a essayé de rassurer les gens en ligne en leur proposant des rencontres où toutes les personnes présentes pouvaient poser leurs questions et savoir est-ce que les gens vivaient la même chose et aussi répondre à leurs questions sur la responsabilité, leur responsabilité sur leurs enfants, etc. Donc, c'était des rencontres en ligne qui étaient très fructueuses. Mais de fil en aiguille, donc, les choses se sont calmées par la suite. Donc, elle a créé un réseau d'amitié en présentiel. Donc, c'était en 2023, moi, quand je l'ai connue. Donc, elle venait au centre communautaire et c'est là où des femmes venaient pour se rencontrer et se lier d'amitié. Ce sont des relations durables, amicales, on va dire authentiques aussi. Donc, c'est des femmes surtout ou des familles qui avaient besoin de se rencontrer, de s'exprimer, mais aussi de parler de leur vie, de leur quotidien. Et nous avons remarqué que la plupart des femmes de tout âge, c'était de 25 à 60 et plus d'années. Donc, ces femmes se rencontraient justement pour parler d'elles, de leurs difficultés, mais aussi de leurs difficultés d'insertion dans le tissu social canadien et québécois.
1: OK, je comprends les besoins, l'idée, mais une rencontre amicale express, comment ça se passe de votre côté?
2: Alors, Rain, qu'est-ce qu'elle faisait? C'est donc elle fait une publication justement de cet événement. Les dames arrivaient. Donc, elle trouvait des enveloppes. Donc, il y a des enveloppes qui sont là. Et toutes les dames recevaient ces enveloppes-là. Et en l'ouvrant, ils vont voir que, ils vont chercher chez les autres femmes les mêmes couleurs. Par exemple, il y a des chansons. Il y a des extraits de chansons dans chaque enveloppe.
1: Okay.
2: Et chaque femme va trouver l'autre extrait de la même.
1: C'est comme une chasse au trésor.
2: Tout à fait.
1: Mais le trésor est une personne.
2: Exactement. Justement. Vous parlez de trésor. Sachez que dans notre culture, justement, on considère les connaissances ou les rencontres comme des trésors. Les personnes sont des trésors. Il y a plusieurs minerais. Il y a de l'or, du diamant, de l'argent. Il y a du bois. Et tous ces minerais-là, on se donne la peine de les connaître. Donc toutes les personnes sont des bijoux, sont des minerais, et on a besoin de les connaître. Et on ne fait qu'apprendre à partir de ces personnes-là.
1: Vous parlez de votre culture, vous êtes originaire du Maroc.
2: Oui, si je suis belgo-marocaine.
1: J'étais pas certaine. OK, une fois que j'ai trouvé ma partenaire, donc qui complète ma chanson ou ma couleur, qu'est-ce qui se passe? J'ai combien de minutes pour discuter avec elle? Je parle de quoi?
2: Alors, vous avez 10 minutes pour parler avec elle et on accroche sur le mur des questionnements pour briser la glace. Justement, il y a des questionnements. Si, par exemple, vous n'arrivez pas à poser des questions, vous voyez sur le mur une question, par exemple, quel est votre centre d'intérêt favori? Donc, les personnes commencent par là et de fil en aiguille, ils ont entre 5 jusqu'à 8 minutes pour se parler, par exemple, du centre d'intérêt. Et puis après, ils vont poser d'autres questions et ainsi de suite. Et aussi, il y a une rotation entre ces personnes-là qui vont voir d'autres
1: intéressant.
2: Personnes.
1: Manel, qu'est-ce qui vous a attiré dans ces soirées de rencontres Amicales Express?
3: Écoutez, un peu sortir du quotidien. Puis moi, ça fait pas très longtemps, ça fait que 3 ans que je suis ici. Je viens d'Algérie, donc on partage pratiquement la même culture. On est des pays voisins. Puis je voulais complètement trouver quelque chose qui me fasse sortir un peu du travail, de mon rôle en tant que maman. Et j'ai connu Rain au début, c'était au parc parce que nos enfants vont à la même école. Puis je l'observais depuis un moment et je voyais cette facilité qu'elle avait d'aller vers les gens, puis de connecter les gens. Puis ça s'est fait très naturellement, elle m'a parlé un petit peu de son activité, je me suis dit tiens, c'est exactement ce qu'il me faut aujourd'hui pour pouvoir découvrir d'autres personnes. Puis c'était rapide, donc ça m'aidait parce que je devais pas investir une journée entière.
1: ça m'allait. On n'a pas le temps de se faire des amis.
3: Exact. Puis je pense que moi et Rim, nous sommes un exemple vivant de cette belle connexion qu'il y a eu parce qu'on s'est connus au moment où il y a eu

0: cette rencontre amicale express. Et tout de suite après les 10 minutes, on s'est dit, OK, il faut absolument qu'on s'échange nos numéros de téléphone. Toi et moi, on va se revoir, c'est certain.
1: Là, ça se passe.
0: Et ça s'est passé ainsi, justement.
1: Wow. Koalé, vous organisez aussi des rencontres amicales express. Parlez-nous de ce format-là. Chez vous?
2: Nous, nos activités sont peut-être un peu moins express. On crée des espaces aussi de lenteur pour permettre aux gens vraiment de se rencontrer. Puis, toutes sortes d'activités. On fait des sorties au théâtre, on va faire de l'escalade, on va manger au parc. C'est vraiment des activités, comme je dis, on n'invente absolument rien. On fait juste créer un cadre, un espace bienveillant, puis on invite les gens à se joindre à nous, puis ça se passe.
1: Il y a quand même un principe de rotation dans certaines activités. Par exemple, un dimanche au café, je peux me présenter, qu'est-ce qui se passe dans ce contexte-là?
2: Oui, c'est ça. Donc, on a vraiment une série d'une dizaine d'activités. Il y en a deux qui sont très populaires. Il y en a un qui se passe le dimanche. On appelle ça le Slow Sunday, le dimanche dans la lenteur. Et on invite les gens à aller prendre des cafés dans différents cafés. Puis, ça nous permet d'encourager aussi les commerçants locaux.
1: C'est vrai.
2: On remplit les cafés le dimanche. Et puis, les gens se retrouvent, prennent un café. Puis, on a un petit jeu de cartes qui se dépose sur la table. Puis, les gens sont invités à tirer des cartes pour discuter tout simplement. Puis à chaque 30 minutes, on invite les gens à se lever, changer de table et se diriger vers des nouvelles personnes.
1: Mais c'est quand même rapide pour découvrir une nouvelle personne. 10 minutes d'un côté, 30 de l'autre. On n'a pas le temps de s'ennuyer. J'imagine que cet avantage-là. En même temps, c'est gênant, non, de s'asseoir devant quelqu'un qu'on connaît pas.
2: Ça se passe assez instantanément. Ouais. En moins d'une minute, 30 secondes, on sent tout de suite la chimie. Les gens sont là pour ça. On sent la connexion. Les gens sont là pour se prêter au jeu aussi.
1: C'est vrai.
2: Ça a l'air intimidant, mais pour de vrai, ça se passe de façon assez naturelle, n'est-ce pas? Les gens arrivent, puis il y a quelque chose qui se passe, il y a une magie, il y a vraiment un désir, une curiosité d'aller vers l'autre aussi qui nous amène dans la rencontre naturellement.
1: Mais dans les deux cas, je pense qu'il y a quand même des gens qui facilitent les rencontres. Au Club Together, vous les appelez les anges. Qu'est-ce qu'ils font?
2: On les appelle les anges. En fait, les anges sont surtout là pour c'est les gardiens de l'espace dans le fond. Mm-hmm. Ils sont là pour s'assurer que tout le monde soit bien parce qu'on est conscient aussi qu'il y a des gens qui arrivent avec de la gêne, certaines limitations aussi, puis on les connaît pas ces gens-là. Donc nos anges sont formés pour vraiment détecter. Dès que les gens arrivent, on les prend par la main, puis on sent cette personne est gênée, on va garder un œil sur elle. Mm. On les observe aussi dans les conversations. Elle a pas pu prendre sa place. Peut-être qu'on va rentrer dans la conversation, puis on va mettre la table pour cette personne-là. Donc, nos anges agissent de cette façon-là. On a aussi une autre activité qui est vraiment le fun, puis je tiens à en parler parce que ça s'appelle Art Crush. Donc, dans le fond, c'est des gens qui se retrouvent pour parler d'art ou parler de littérature.
1: Magnifique. Donc,
2: c'est un prétexte. On parle pas de soi. On arrive, on parle de notre passion. On arrive avec notre livre, une photo d'un artiste. Et puis là, les conversations s'animent et les gens parlent du livre, pourquoi ils aiment ça. Et finalement, en parlant de leur passion, mais ils parlent d'eux-mêmes finalement.
1: Mm-hmm.
2: Et là, il y a comme des points de connexion qui se créent naturellement. Fait qu'on réfléchit aux activités de cette façon-là pour pas que ça aille juste là. Je suis là pour faire des rencontres, mais je suis là surtout pour me révéler de différentes façons.
1: Et de votre côté aussi, dans le club, pour femmes, il y a des prétextes à la rencontre, par exemple, des rencontres amicales express et du tarot.
3: Tout à fait.
1: En même temps.
3: Exactement, Rose-Aimée. Donc, il y a plusieurs activités. Donc, l'espace, il s'appelle Belang Espace Connexion. Donc, Rain, elle a insisté pour que les activités soient multiples. On va parler de, par exemple, des jeux. Donc, il y a aussi l'art culturel, comme tu viens de dire, Donc, il y a plusieurs, on va dire, activités. Donc, ces dames-là ou ces familles-là se rencontrent sur une thématique, on va dire le tarot, l'art culturel ou les jeux. Et toutes ces activités, elles vont déverser vers la création de d'amitié, de liens amicaux, etc. Donc, Rain, qu'est-ce qu'elle a imaginé? C'est plusieurs activités et on est un seul objectif, c'est sortir avec des amitiés.
1: Et c'est important pour tellement de gens, je pense notamment aux personnes qui arrivent au pays, c'est votre cas à toutes les deux, Rémi et Manel, vous êtes arrivés au Québec respectivement il y a 5 et 3 ans. C'est comment devoir créer des liens sociaux quand on arrive dans un nouveau pays, Manel?
0: C'est un défi. C'est vraiment un défi. Puis justement, nous, d'où on vient, on a cette complicité. Puis on
1: en
0: passe,
1: Algérie.
0: Donc. En Algérie, exactement. Donc, on passe de rencontres familiales à chaque semaine, chaque fin de semaine, avec beaucoup, beaucoup d'événements, à pratiquement rien du tout. On va se le dire aussi, le Québec, c'est très froid. Donc, littéralement.

0: membre.
1: Exact.
0: Vous êtes,
1: okay. Puis nous, nos pays sont très chauds. Oui. Donc, on est confrontés à ces défis-là. Et donc, on cherche naturellement à aller vers l'autre. Mm-hmm. Puis quand on s'intègre, puis on a notre vie au quotidien, on a le travail, etc. Donc on pense pas à aller, puis à se dire ok, il y a des activités qui peuvent nous aider à aller vers ça. Puis je trouve que justement l'idée, ce principe est magnifique parce que ça nous sort de ce quotidien, puis ça nous permet de nous connecter avec d'autres personnes et c'est juste génial.
2: Rim, vous avez rencontré plusieurs femmes grâce à ces espaces de connexion. Dont Manel, comment s'est passée cette première rencontre?
3: C'était magique, c'était fantastique, puisque justement Manel, elle est recruteuse dans une entreprise et elle a ce flair-là, justement, de
0: recruter des amis.
3: Exactement, c'est la même chose. Donc, de détecter. Donc, on s'est mutuellement connus et puis il y avait des centres d'intérêt communs et justement, c'était ça l'objectif. L'objectif de ces rencontres amicales, ce n'est pas se rencontrer séance tenante, mais après, qu'est-ce qu'il y aura après? Et donc, ce qui s'est passé, c'est que nous avons été dans une rencontre amicale express. Et quand je dis express, ça veut dire ça peut aller quoi, jusqu'à 2h, 3h.
2: Pourquoi pas?
3: Oui, oui, puisque la rencontre, c'est de 2h jusqu'à 3h. Donc, on se rencontre ici, dans cet espace-là de Belong. Puis après, en sortant, on a fait du shopping ensemble. Donc, on a été à Distrant pour prendre un café ensemble. Donc, l'amitié, elle va aller. Et on est là aujourd'hui. Donc, ça veut dire qu'on est un exemple vivant de notre amitié. Et j'espère que cette amitié, elle va aller au-delà de tout ça, c'est-à-dire au-delà de cet espace clos, mais aller dans la vie.
1: Je le souhaite vraiment, Rémi.
2: Je vous le souhaite aussi. Est-ce que vous pensez que vous auriez pu vous rencontrer sans les rencontres amicales express?
3: Je ne crois pas.
1: Ouais, moi non plus. Même si je suis recruteuse dans la vie, mais j'ai autant de facilité à aller vers les candidats, mais moins de facilité à aller vers les gens. Donc, je pense que le concept m'a beaucoup aidée. Le fait qu'il y ait des brise-glaces au début de la rencontre avec la partie chanson, la partie jeu. Par exemple, moi, celle où je suis vraiment fan, c'est le concept avec les jeux. D'ailleurs, on s'est découvert un jeu en commun. Qu'on joue beaucoup, puis il est appelé différemment dans nos pays respectifs, puis on s'est retrouvés finalement à jouer le même jeu sans savoir que c'était le même. Mm-hmm. Donc puis moi je l'aurais jamais fait de manière naturelle. Ouais. Ça m'a vraiment poussée à aller vers ça.
2: Et là, je comprends les liens qui peuvent se créer entre deux femmes qui ont une culture similaire, un parcours migratoire similaire. Quoi aller du côté du Club Together, qui se rencontre?
4: Tout le monde. Tout le monde, c'est ça qui est beau. C'est ça qui est beau parce que on a vraiment plus de points en commun et de points de connexion qu'on pense. Et quand il y a des espaces comme ça qui se présentent, il y a, comme je le dis, la rencontre se fait vraiment naturellement. C'est vraiment pas engageant, ça dure quelques minutes. Puis il y a souvent des amitiés qui se forment, qui se développent par la suite. Mais on le remarque vraiment, les gens ont besoin de ces espaces-là. Et même dans les soirées de dating, parce qu'on en fait, il y a des rencontres amicales qui se forment, des girl crush, on l'entend tout le temps. Ah, il y a pas de match aujourd'hui, mais je me suis fait 3 nouvelles copines. Puis ça, c'est vrai. Puis c'est pour ça qu'on a parti les soirées, les activités amicales aussi, parce que les gens ont juste besoin de sortir de leur bulle, de leur solitude, de se faire des nouveaux amis ou des nouveaux arrivants aussi. C'est ça qui arrive. Les gens ont besoin de se connecter à quelque chose de vrai, à un moment qui est réel. Et il y a un besoin. Puis puis c'est une aptitude, je pense qu'on a perdu aussi avec les réseaux mm-hmm. sociaux. On est comme habitué sur nos téléphones et être connecté, mais d'une mm-hmm. façon tellement pas authentique. Mm-hmm. Donc quand il y a des espaces comme ça, puis avant, je me souviens aussi, on pouvait aller au resto, aborder des gens, aller au parc. Puis là, aujourd'hui, on dirait que tout le monde a peur.
2: Il y a une petite méfiance.
4: Il y a une méfiance, mm-hmm. exactement ça. Fait que c'est pas très compliqué, c'est vraiment fait pour tout le monde. Puis on fait même des activités qui mélangent les générations aussi, avec les enfants, avec les personnes âgées. Puis
2: oh wow!
4: Les rencontres se forment, les amitiés se forment aussi entre les différentes générations, les différentes cultures.
2: Ouais. Mais je trouve ça tellement intéressant que votre club fasse autant des rencontres romantiques qu'amicales, parce qu'on dirait que mon réflexe aurait été de faire « Mais là, est-ce que c'est clair que je suis pas ici parce que je cherche l'amour? » Mais si je comprends bien, finalement, tout ça peut coexister.
4: C'est un prétexte. C'est vraiment un prétexte, c'est un cadre qu'on donne, parce que l'objectif numéro un, c'est vraiment créer des connexions, peu importe la forme, que ce mm-hmm. soit du dating, de l'amitié, quelqu'un avec qui on va juste faire l'escalade une fois par mois, peu importe la forme, ça nous appartient pas. Nous, ce qu'on cherche à faire, en fait, c'est de participer à la construction de ces lieux-là pour que les gens puissent se sentir un peu moins seuls.
2: C'est très noble et j'aime comment dans

0: lorsque ces activités-là se déploient dans des lieux publics, on ne sait pas ce qui peut survenir. RIM, par exemple, la semaine dernière, je pense, il y avait une activité de tarot et rencontre amicale express. C'était dans un parc.
1: Oui.
0: Une femme passait par là. Oui. Elle a décidé de se joindre à votre groupe. Oui. Parlez-nous de cette rencontre.
1: C'était magnifique. Donc, on était ensemble dans un parc et puis il y avait des familles. Donc, il y avait une maman avec ses deux filles, il y avait deux autres dames. On était sept personnes autour de la table. Et puis, tout à coup, il y a une dame qui passait par là. Donc, qui venait chaque soir pour écouter jouer du piano. Parce que dans ce parc-là, il y avait un piano. Donc, quand elle nous a trouvés, elle a demandé à se joindre à nous. Oui, ok. Elle était aux anges. Puis Rain, elle a commencé à faire du tarot. Donc chaque personne avait une carte et cette dame là, elle a tiré la carte du forgiveness. Ça veut dire du pardon. Et c'est à ce moment là qu'elle s'est rendue compte que ça faisait des années qu'elle devait pardonner à quelqu'un qu'elle a jamais fait. Mais ce soir là, c'était sa destinée ce soir. Et puis elle a parlé du pardon. Et puis elle n'a rien raconté, mais elle nous a dit, je vais faire le pardon avec cette personne. Elle croyait que c'était seulement cette personne qui devait le faire le pardon et non pas elle. Donc, on s'est séparés, c'était bien. Le lendemain, il est venu chez moi. Parce que c'est ma voisine.
0: Quoi?
1: Ah oui, c'est le monde, il fait des rencontres incroyables. Donc, il est venu chez moi. Elle m'a dit, écoute, Rim, ça fait longtemps que je n'ai pas dormi. Mais cette nuit-là, j'ai bien dormi parce que j'ai fait le pardon. Et je vous remercie beaucoup pour cette rencontre. Et je ne passais pas par là au hasard. Mmh. J'avais une mission et ma mission, elle a été accomplie. Et donc, elle m'a dit, écoute, si jamais il y a des activités, moi, j'adhère à votre club bilingue et j'aimerais bien vous revoir.
0: C'est tellement pas le genre d'interaction que moi, j'ai au parc. Je suis très jalouse. Je trouve ça beau. Pour terminer, pourquoi c'est important de créer des espaces qui sont mixtes, comme dans le cas du Club Together, mais des espaces aussi qui sont, dans votre cas, entièrement féminin. Est-ce que vous pensez que les deux jouent le même rôle? Manel, pourquoi vous vous retrouvez dans un groupe pour femmes?
2: Franchement, il n'y a pas de raison spéciale à ça, sincèrement, mais c'était le concept qui a été proposé, puis j'ai adhéré, et ça me va parfaitement. Après, il faut savoir que Rain aussi, depuis le temps, et c'est comme ça qu'elle a eu l'idée, elle organise à chaque année des rencontres avec ses voisins, puis ses voisins, quand je dis, c'est pas les voisins vraiment d'à côté, mais c'est les voisins de tout le quartier. Elle n'hésite pas, elle va aller, elle toque à la porte de chacun, puis elle les invite, et tout le monde se rejoint chez elle pour se découvrir. Puis là, on va trouver des hommes et des femmes, donc même des enfants aussi. Donc, moi, je peux adhérer à tous les concepts à partir du moment où ça me procure un bien-être par la suite. Donc,
0: il y a peut-être quand même certains sujets que c'est plus facile d'aborder avec des inconnus quand on sait qu'elles partagent possiblement la même réalité, je présume.
2: Aussi, effectivement. Tout à fait,
0: ça,
2: ouais.
0: Ça peut être utile. Le Club Together, c'est toujours mixte?
3: On crée aussi des soirées plus spécifiques pour femmes, pour personnes asiatiques. Ça prend les deux. Ça prend les deux parce qu'on a aussi besoin, on a besoin de créer des safe spaces.
0: Des
3: espaces sécuritaires, sécurisants aussi pour les gens. Donc le fait de réunir, par exemple, juste une communauté spécifique, des femmes ou des personnes noires, des personnes BIPOC ou des personnes trans, ça permet à ces gens-là de partager leur réalité, comme tu le dis. Mais c'est important pour nous aussi de créer des espaces qui sont complètement ouvert pour qu'on aille au-delà des apparences puis qu'on découvre en fait nos points de connexion qui transcendent et qui dépassent vraiment nos différences culturelles ou nos...
0: Quel bel équilibre. Ouais. Très inspirant tout ça. Ça me donne encore une fois cette semaine envie de me faire de nouveaux et de nouvelles amies. Merci beaucoup Rim Arara, Manel Kouassi et Koalé. Le prochain Slow Sunday du Club Together aura lieu le 28 juin à la brasserie artisanale Nano Cinco à Québec et au café Oui Mais Non à Montréal. Les billets sont en vente sur le site web du Club. La prochaine soirée d'amitié pour femmes aura lieu le 9 juillet. C'est sur la rive sud de Montréal à Greenfield Park. Les femmes intéressées peuvent s'inscrire sur la page Facebook de Rain Zaben. Merci encore à vous trois.
3: Merci à vous.
2: Merci beaucoup.

0: De la chambre au salon version Louis-Jean Cormier, c'est sorti aujourd'hui. C'est évidemment une reprise d'une chanson d'harmonium. Et j'en profite pour dire qu'il y aura deux membres du groupe en studio à 10h06. Mais pour l'instant, si vous voulez changer de carrière, la prochaine demi-heure est pour vous. Si votre ado se questionne sur son futur emploi, la prochaine demi-heure est aussi pour vous. Puis si ça s'applique pas à vous, ben restez à l'écoute quand même parce que malheureusement, personne n'est à l'abri d'une mise à pied, d'une récession ou d'une crise existentielle. Ça survient dans tous les foyers. Donc, c'est le retour de la chaire de recherche Point de repère. Et cette semaine, on s'intéresse au travail puis à la réorientation professionnelle avec Louis Cournoyer, professeur titulaire en développement et counseling de carrière à l'Université du Québec à Montréal, aussi conseiller d'orientation depuis plus de 30 ans. Bonjour, Louis.
1: Bonjour.
0: Les questions commencent déjà à entrer sur la bulle de conversation de l'application Radio-Canada Audio. On va aussi prendre les courriels, point de repère, @radio-canada.ca. Je vais taire les noms des personnes qui nous écrivent parce que se questionner sur son avenir professionnel, ça peut être délicat, je le comprends bien. Je veux d'emblée dire merci d'être là parce que vous répondez à un besoin réel en étant ici aujourd'hui. L'idée nous vient directement d'une auditrice à qui j'ai demandé à quel spécialiste aimeriez-vous poser des questions.
2: On va l'entendre. Dans la vie professionnelle, parce que c'est la raison pour laquelle j'ai décidé de me payer, et j'insiste sur le verbe payer, une sabbatique, parce que je veux réfléchir aux 10-15 dernières années de ma vie professionnelle. J'aimerais ça

0: parler avec quelqu'un qui me donnerait des conseils par rapport à c'est quoi mes options, peut-être même voir des choses auxquelles je n'ai pas pensé.
1: Donc, c'est ça qu'on va faire aujourd'hui, voir quelles sont nos options, à quoi on doit penser qu'on ait le luxe de se payer une sabbatique ou non. Vous êtes prêt, Louis?
2: Je suis prêt.
1: On se lance. On commence tout de suite avec le témoignage d'un auditeur. Il nous a écrit « Je pense que la réorientation de carrière est chose courante de nos jours. J'ai été archéologue, géomaticien pour le patrimoine culturel, gestionnaire d'un service dans la fonction publique. Je suis maintenant bouché à temps partiel. La carrière de 35 ans au même endroit devient chose rare. » Est-ce qu'il a raison?
2: Oui, il a raison. On va de plus en plus vivre de transition professionnelle. Je vais rapidement positionner des termes, là.
1: Oui.
2: Quand on dit on change de carrière, en réalité, on change plus souvent d'emploi que de carrière.
1: Les études
2: nord-américaines précisent qu'on va vivre environ 10 à 15 emplois en moyenne au cours de sa carrière, ce qui implique pas nécessairement un changement de carrière. Si je suis infirmière dans 6 milieux différents, je demeure infirmière. Dans le cas dont il est question ici,
1: on change de carrière.
2: On parle d'une
1: clairement.
2: Personne qui change au sens commun de carrière.
1: Ouais.
2: Donc,
1: est-ce que c'est fréquent? Combien de carrières on a aujourd'hui?
2: Ça va être de plus en plus fréquent. Vous allez remarquer que j'utilise le terme transition.
1: Oui.
2: Plutôt que des carrières, bien que ça se ressemble. Une personne aujourd'hui va vivre entre 3 à 7 transitions ou changements de carrière.
1: Quand même.
2: Et c'est en augmentation. Donc, le problème, souvent, c'est qu'on se réfère à nos parents ou aux générations antérieures pour évaluer les choses. Mais le marché se transforme, marché plus en plus flexible, marché de l'emploi, mais qui est plus exigeant aussi, notamment sur l'adaptation et le changement.
1: Donc, le marché se transforme et est-ce que nos besoins en tant que travailleurs, travailleuses se transforment aussi?
2: En fait, ça, c'est une variable qui est propre à l'être humain. Donc, l'être humain, si on parle de besoins, essentiellement, ce qu'il y a de besoin par rapport au travail, on va souvent regrouper ça en trois besoins d'autodétermination qui sont l'autonomie, le sentiment de pouvoir agir à ma façon, suivre mon rythme, créer, concevoir, la compétence, le sentiment d'être en train de faire quelque chose qui nous stimule, qui nous permet d'apprendre, se développer, donc qui doit pas être trop facile, pas trop difficile non plus. Et le dernier qui est très important, l'appartenance.
1: Mm-hmm.
2: L'appartenance, c'est l'appartenance à un groupe, à un milieu, mais aussi le sentiment de faire quelque chose qui a une utilité sociale et qui dépasse un peu sa personne, ou du moins qui sert à monsieur, madame, tout le monde.
1: Il faut que ça ait un sens, donc.
2: Oui.
1: OK. Est-ce qu'on connaît le taux de réussite des reconversions professionnelles?
2: En fait, c'est une bonne question. La littérature va dire qu'on le sait pas. Et je vais expliquer pourquoi. Parce que c'est la définition de réussite. C'est quoi réussir une conversion?
1: Bon point.
2: Est-ce que c'est d'améliorer son salaire? Est-ce que c'est d'améliorer ses conditions d'emploi? Est-ce que c'est d'avoir plus d'autonomie? Ça peut être très variable et c'est propre à la personne.
1: Une auditrice nous a écrit « J'ai travaillé comme adjointe administrative toute ma carrière, mais je souhaite devenir gestionnaire. Comment faire le saut? »
2: Là, la question qui se pose, c'est est-ce que je peux le faire à l'interne ou faut que je sorte de mon organisation pour le faire?
1: Mm-hmm.
2: Selon l'organisation dans laquelle l'employeur qu'on va travailler, parfois il existe des mesures à l'intérieur possibles, des programmes d'aide, du soutien. Ça peut aller de l'immédiat au mentorat, que ça peut aller à de l'offre de formation continue et du financement d'activités de formation à l'externe. Souvent, dans des grosses entreprises, on va préparer les futurs gestionnaires.
1: Oui.
2: Donc, on va les cibler, puis on souhaite
1: garder ça à l'interne.
2: Exactement. L'autre voie, c'est la voie traditionnelle de la formation à l'extérieur. Donc, on va parler de, selon le niveau recherché par la personne, est-ce que ça demande un programme d'études, par exemple, un baccalauréat en administration, ou un certificat pourrait faire l'affaire, donc 10 cours au lieu de 30, un an, à temps plein, mais sinon avec une souplesse de le faire à temps partiel. Je vais juste ajouter l'élément important, c'est que dans le marché du travail actuel, c'est pas nécessairement l'école qui va être la voie. Donc, ça fait drôle, je suis associé à une université.
1: Oui, je vous écoute, Louis.
2: Mais il y a tellement de façons de développer des compétences aujourd'hui. Il faut examiner c'est quoi qu'on a besoin de développer ici maintenant.
1: Oui, j'imagine, d'autant plus quand on a déjà une longue carrière derrière la cravate.
2: Oui, ben c'est variable. Effectivement, selon là où on est dans sa carrière, ça va influencer nos choix de formation, nos ambitions. Généralement, plus on est avancé dans la carrière, mais pas toujours. On va être dans une position plus consolidée. Oui. Donc, on va chercher davantage à comment maximiser ce qu'on possède et ce qu'on se reconnaît. Quand on est plus jeune, on cherche à explorer davantage. On cherche à optimiser l'étendue de nos compétences.
1: Justement, je sais que je veux quitter mon emploi, mais j'ai aucune idée de ce que je veux faire d'autre. Par où commencer?
2: OK. Ben, la première question, c'est pas se lancer tout de suite à regarder les autres emplois possibles.
1: Non?
2: Arrêtons-nous un instant. Pourquoi je veux changer d'emploi? C'est quoi qui se passe? Quelle est la situation? Quelle est la situation dans mon milieu de travail? Quelle est la situation dans ma relation avec mon travail actuel? Et où j'en suis? Puis une anecdote que j'aime bien dire, puis elle est pas directement en lien avec votre question, elle va la rattacher. Je compare souvent l'emploi à l'amour. C'est que on peut, à 18 ans, rencontrer, par exemple, l'amour de sa vie. Et c'est le cas comme l'emploi de sa vie. Mais 10 ans plus tard, cette personne-là, avec qui on est en amour, malheureusement, elle n'est pas une mauvaise personne, je suis pas une mauvaise personne, c'est juste qu'on est rendu ailleurs. C'est souvent un emploi quand on dit qu'on a fait le tour. Mm. Donc, faut le voir comme un processus d'adaptation continue.
1: Je suis en train de me dire que ça peut régler bien des ruptures, ce que vous venez de dire.
2: Oui,
1: j'ai fait le tour de votre personne. Peut-être que ça peut aider des gens en amour aussi.
2: Ben, je peux rajouter, mais je veux pas embarquer dans la sexologie, c'est pas ma compétence.
1: On a déjà fait cette chaire de recherche.
2: Mais le parallèle peut se poursuivre aussi en disant, ben, des fois, quand on reste trop longtemps ensemble, ça fait ressortir le plus mauvais de chaque personne. Ah. Mais la même affaire au travail. Plus on est insatisfait, plus on va être moins engagé. Et plus l'organisation pourrait aussi, à notre égard, avoir des relations différentes. Donc, c'est...
1: Cette question de par où commencer, si je me cherche un nouvel emploi, m'amène à une question qu'on s'est posée en équipe. Un orienteur ou un conseiller d'orientation, qui peut voir ça? Dans notre tête, ça se passe au secondaire. C'est pas factuel.
2: Conseiller d'orientation?
1: Oui.
2: Je vais avec des statistiques rapides, puis après je réponds.
1: S'il vous plaît.
2: Le conseiller d'orientation secondaire, celui qu'on connaît tous parce qu'on est pour beaucoup à être allé au secondaire, ça représente 22% des 2620 membres de l'Ordre des conseillers d'orientation du Québec.
1: Oh, seulement?
2: Oui. 52% quand même travaillent en éducation. Donc, université, formation professionnelle, cégep. Et le reste, c'est à l'extérieur. Et j'en ai fait partie. J'ai fait pendant plusieurs, jusqu'à il y a 2 ans, je faisais de la pratique privée. Donc, on peut travailler en pratique privée avec des adultes en transition de carrière. Donc, on travaille en santé, services sociaux. On travaille dans le développement de l'employabilité. On peut travailler dans des organisations. Donc, la réponse à la personne, c'est tout au long de la vie, d'autant plus que la proportion de travailleurs plus expérimentés, avant on disait âgés, on va dire expérimentés, c'est gentil. Moi, c'est gentil de ma propre personne, aussi, à 54 ans. Eh bien, il y a plus en le marché. Avant, c'était l'organisation qui t'assurait ta carrière. Maintenant, chaque individu est en quelque sorte responsable, et là on pourrait questionner socialement la chose, mais de son autonomie, de son développement. Donc les conseillers d'orientation sont vus à tous les âges. On en rencontre même parfois au-delà de la retraite, parce qu'il y a des gens qui cherchent à revenir sur le marché du travail. Quand tu as passé ta vie à faire un emploi plutôt de subsistance pour ta famille, pour tes paiements, pour etc. Là, tu arrives à la retraite, puis là, tu te dis, qu'est-ce que je veux faire? Ou dans certains cas, qu'est-ce que je peux faire?
1: Mm-hmm. Louis, on reçoit plusieurs questions de la part de notre auditoire sur la bulle de conversation. Je vous en lance quelques-unes en rafale. Comment on guide notre ado qui vient de finir son secondaire 4 et qui sait pas du tout dans quel domaine poursuivre ses études?
2: Premier réflexe, conseiller d'orientation. Deuxième, l'action précède la réflexion. Donc, faut pas laisser l'ado en attente de trouver la réponse. Ça, soit dit en passant, une phrase que j'aime bien dire, une carrière, ça ne se trouve pas. Une carrière, ça se construit. Mm-hmm. Hein? Donc, faut regarder dans l'accès. Demander à ce jeune-là, ou comme prendre du temps avec lui pour regarder dans le quotidien. Comment il s'occupe? Comment il s'organise quand il a le choix de le faire? C'est quoi sa personnalité? C'est quoi ses intérêts? C'est quoi sa façon d'être avec les autres? Comment ça parle de lui, que ça résonne? Donc, la première étape, c'est beaucoup la connaissance de soi, parce qu'il faut pas se lancer tout de suite dans des identifications de profession, puis je le sais,

0: comme parent,
1: c'est
0: j'en suis un, on va vouloir que notre enfant fasse ce qu'il aime, mais en autant que ça soit stable et sécurisant. Voilà. Et des fois, comme parent, on va privilégier le choix de profession comme si c'était des voies là, pour assurer la sécurité à vie. Mais il y a rien de plus difficile dans une vie que de s'être engagé dans quelque chose puis réaliser qu'on n'aime pas ça et qu'on n'aime vraiment pas ça. Donc, connaissance de soi par un conseiller d'orientation, par un échange avec les parents. Comme parent, je peux observer mon enfant, je peux parler avec lui. Et la troisième, c'est consulter. Il existe tellement d'informations aujourd'hui disponibles. Et je vais parler d'un site qui s'appelle, j'ai pas de crédit pour ça, ça s'appelle Academos, qui est une plateforme de réseautage où on peut, je pense, au-dessus de centaines là, de mentors avec qui un jeune peut échanger.
1: C'est formidable
0: avec
1: ça. Vous faites bien de le rappeler. Academos, donc pour pouvoir sonder des mentors dans un paquet de domaines. Donc ce que j'entends, c'est que la meilleure idée n'est pas nécessairement de dire va faire ton cégep avec des sciences pures, comme ça, toutes tes options seront ouvertes?
0: La fameuse question, va en sciences de la nature, tu vas t'ouvrir des portes.
1: C'est ça.
0: C'est un couteau à double tranchant. Dans l'absolu, oui, c'est vrai que ça ouvre plus de portes. Mais
1: j'aurais haï ça, faire ça.
0: Ben, c'est ça. Puis après, oublions pas la cote R.
1: Oui.
0: Pour être admis par la suite, c'est en fonction de nos résultats.
1: À l'université.
0: Si je vais me placer, si votre enfant se place en sciences, mais il n'aime pas ça, Et comme il n'aime pas ça ou il n'a pas nécessairement d'aptitude là-dedans, ben sa cote R va être plus faible. Vaut mieux à ce moment-là prendre le temps de regarder c'est quoi mon projet que je pourrais avoir à moyen terme, faire des études et peut-être voir où je peux optimiser mon plaisir et par conséquence mes aptitudes.
1: D'autres questions de la part du public. Comment retourner sur le marché du travail après une pause de 3 ans due à une dépression? Comment rédiger son CV en conséquence?
0: Ça, c'est, on change de domaine, on tombe dans le domaine de la recherche d'emploi. Ce qu'il faut pas faire avec des employeurs, c'est de cacher des choses. Le réflexe, et c'est sain, c'est humain, on n'a pas nécessairement le goût de dévoiler sa vie. On peut, à l'intérieur de son CV, mettre une mention, arrêt de travail ou transition pour raison de santé. Autrement dit, c'est parce que le CV, si on parle du CV là dans le contexte, le CV vise à obtenir une entrevue. Donc, en entretien, on pourra en parler. Mais vous savez que même au travers d'une expérience de dépression, on peut le regarder d'une façon négative, mais absolument quelqu'un qui traverse une dépression va avoir mobilisé beaucoup de ressources et développé beaucoup de ressources personnelles qu'elle pourra mettre en parole au moment de l'entrevue.
1: Entretien.
0: Mais pour un CV, on va parler généralement enjeux de santé.
1: OK. Parlant de CV, est-ce qu'il faut encore faire un paragraphe de présentation au début?
0: Ça dépend du type d'emploi. Si c'est évident que vous appliquez pour un poste de représentant des ventes et que toutes vos expériences sont en représentation des ventes, pas nécessaire. Le paragraphe va servir à faciliter la lecture, à mettre en valeur, à introduire, voici ce que vous allez découvrir de façon factuelle par la suite à ce paragraphe-là.
1: OK.
0: Ce qui est moins commun dans le marché actuel, c'est les lettres de motivation. Certains vont en demander, d'autres en demanderont pas. Si c'est pas demandé, là, le paragraphe en question peut devenir un atout.
1: Intéressant. Une autre question, elle nous vient d'une auditrice de Vancouver. Je suis contente de savoir qu'on est écoutée dans ce coin-là aussi. Bonjour.
0: Bon matin.
1: Elle nous dit, oui, c'est vrai, mon doux, il est tôt. Elle nous dit qu'elle a 49 ans et que dans les 12 dernières années, elle était entrepreneur. Elle avait donc un studio de yoga. Elle essaie de se recycler en gestionnaire de programmation et elle se demande si c'est la meilleure solution. C'est ce qu'un conseiller d'orientation lui a recommandé, mais elle se demande si ça peut être intimidant d'être une ancienne entrepreneur si elle postule à des emplois où elle deviendrait, si je comprends bien, salariée.
0: OK. Là, il nous manque des informations.
1: Elle se demande aussi, je tiens à préciser, s'il y a une meilleure façon de présenter son expérience professionnelle qu'en disant « j'étais propriétaire ».
0: Vous comprenez que si on part du départ, prof de yoga, domaine de l'informatique, on suppose que la personne possède les compétences, les qualifications. Ça. Sinon, ça va être la démarche à faire. Mais si ça a été une démarche qui est le résultat d'une démarche de conseil d'orientation, ça devrait être normalement le cas.
1: Oui.
0: OK. La question, dans le fond, derrière la question, c'est est-ce que

0: on va avoir peur que si je suis entrepreneur, soit que je vais vouloir
1: refonder une entreprise
0: par la suite. Donc, la personne, elle l'applique dans une organisation. Donc, ça va être à elle de faire valoir en quoi son expérience est une plus-value pour l'organisation. Comment son expérience d'entrepreneuriat peut être au service du nouveau milieu qu'elle vise.
1: Ouais.
0: Je rappelle quelque chose. Le CV est pas un portrait de soi. C'est un outil de communication. On devrait faire un CV à chaque fois qu'on fait une offre, qu'on vise une offre d'emploi, parce que c'est une communication vers un milieu différent et avec des attentes différentes. C'est une relation. Donc, dans cette relation-là, qu'est-ce que cette personne-là, qui prendrait d'abord soin de connaître l'autre partie, l'organisation, ses besoins, l'offre, les mots-clés au travers de tout ça, peut mettre en valeur? Et si je peux me permettre d'ajouter, ça va servir à beaucoup de monde. En 2026, à l'ère des outils d'intelligence artificielle, faire un CV, c'est penser aux mots qu'on va inclure à l'intérieur.
1: Mais j'ai tellement l'impression que c'est la première chose qu'on va déléguer aux outils d'intelligence artificielle, la création d'un CV, non?
0: Oui, mais au-delà de ça, chez l'employeur, lui aussi utilise des
1: outils
0: d'intelligence pour trier. Et comment ces outils-là fonctionnent? Souvent, ils vont partir à partir d'une requête. Et la requête est souvent liée aux mots-clés qu'on retrouve dans l'offre. Donc, quand vous faites votre CV, prenez soin de regarder l'offre. Quels sont les mots-clés qui sont mis en valeur? Et développez votre CV pour que l'outil d'IA qui précède souvent la personne qui fait la sélection de façon humaine va pouvoir repérer les mots et vous qualifier.
1: Donc, on inclut autant de mots-clés que possible dans notre CV, d'où cette idée d'en faire un différent pour chaque demande d'emploi.
0: Oui. Autrement dit, c'est pas des mots-clés, c'est au travers des phrases, des descriptions de tâches. En mauvais québécois, on va dire on plug.
1: C'est ça. Si vous vous joignez à nous, je vous explique ce qui se passe. On est en pleine chaire de recherche sur l'avenir professionnel. Louis Cournoyer répond en rafale à toutes les questions de l'auditoire. Il est professeur-chercheur en développement de carrière à l'Université du Québec à Montréal. Aussi conseiller d'orientation, superviseur clinique. Il sait beaucoup de choses, là, on l'entend. Comment on fait pour surmonter le syndrome de l'imposteur si on veut changer de domaine et qu'on se frotte à des professionnels qui ont des années d'expérience alors que nous, ben, on est débutants?
0: Ouais. Le réflexe défaut dans un syndrome d'imposteur qui est présent chez beaucoup de gens, c'est de penser que c'est un enjeu de compétence alors que c'est un enjeu de comparaison. Souvent, quand on vit ce syndrome-là, c'est qu'on se retrouve dans un nouvel environnement de travail où on se sent débutant. Alors qu'on était autre chose avant. Soit qu'avant, on était aux études, ça allait bien. Là, on rentre sur le marché du travail, puis on est le petit nouveau qui comprend moins vite, qui saisit moins vite. Ou on est une personne qui a fait une transition de carrière et il faut que vous compariez, faut travailler la comparaison avec soi-même. Donc, la première étape, ça serait d'accepter qu'on est débutant. Donc, c'est un travail avec soi-même. Accepter que pendant un temps, ça va être... Oui, mais c'est ça, parce qu'on peut pas se comparer avec quelqu'un qui est dans l'organisation depuis 5 ans, 10 ans. Elle a appris plein de trucs, plein de tactiques. Elle connaît plein de choses formelles, surtout informelles. Et ensuite, c'est d'évaluer son progrès par rapport à soi-même. Est-ce que c'est... Pour vaincre le syndrome d'imposteur, c'est de se poser aussi la question, est-ce qu'aujourd'hui, je suis meilleur qu'il y a un mois? Et un mois plus tard, est-ce que je suis meilleur qu'il y a un mois ou deux mois?
1: Ah, j'aime cette idée. On reçoit vraiment beaucoup de questions et le temps file. Je vous en lance une autre. Je suis artiste depuis toujours. À 45 ans, j'en peux plus des petits revenus puis du stress d'être travailleuse autonome. Je songe à aller faire un DEP. Vais-je m'éteindre docteur? Et elle ajoute, c'est plus au niveau de l'appartenance et identité dans ce cas-ci.
0: Bien, dans l'esprit artistique, on va aller avec les analogies. Pour pas s'éteindre, on va prendre soin au départ de reconnaître quel feu vous anime. Fait qu'on comprend, ça veut choisir une carrière artistique. Il y avait un feu artistique de toute évidence, mais une personne, on n'est pas une seule chose. Qu'est-ce que vous êtes d'autre? Est-ce que vous êtes plutôt manuel, plutôt intellectuel? Et quel genre de... Si vous allez vers un DEP, un diplôme d'études professionnelles, un DEP, selon le secteur que vous visez, parce qu'il y en a au-dessus de 100 programmes de diplômes de formation professionnelle, eh bien, dans lequel vous pourriez vous retrouver davantage. Donc, encore une fois, je prêche pas pour ma paroisse, mais un peu, je vais inviter les gens à penser à consulter un professionnel pour les accompagner autant dans leur processus de décision que dans le travail de l'incertitude.

0: Vous parliez des diplômes d'études professionnelles. Il y en a beaucoup dans ces secteurs-là, le secteur de l'énergie aussi. C'est des secteurs qui demeurent. Maintenant, vous amenez l'intelligence artificielle, puis la fameuse question, est-ce que mon métier va disparaître?
1: Oui.
0: C'est une forte incertitude chez les jeunes aujourd'hui, et c'est une forte incertitude chez les gens en emploi aussi.
1: Mm-hmm.
0: En fait, là, au départ, on est encore dans la période cowboy de l'intelligence artificielle, du Far West. C'est-à-dire, je pourrais vous dire ce qu'il y a à en penser, mais je ne suis pas plus expert qu'un autre, on est en transition. Mais ce qu'on sait de l'histoire humaine au niveau du travail, c'est que les changements technologiques importants font souvent une mise à niveau vers le haut des compétences. Donc, c'est les tâches plus de base, plus concrètes qui disparaissent et ça amène le travailleur à avoir des fonctions de travail plus supérieures, si je pourrais
1: dire.
0: Ça
1: génère de nouveaux domaines aussi.
0: Ça peut générer de nouveaux domaines, mais c'est surtout aussi que ça va amener dans un même domaine les gens à être davantage dans des tâches de conception, d'analyse, de raisonnement. Pas d'analyse. L'analyse, ça va être souvent l'IA qui va faire ça, mais de raisonnement. Il existe, l'IA fonctionne encore aujourd'hui. Ça sera pas toujours le cas, mais fonctionne beaucoup aujourd'hui sur la base d'une requête. Donc, faut lui dire, elle va trouver ce qu'on va lui demander de trouver. Mais les nuances, les particularités culturelles, les éléments distincts, le raisonnement qui dit que la requête n'était pas nécessairement la bonne, mais qu'il fallait l'ajuster, ça demeure encore le propre de l'être humain, comme le côté tenir compte des sentiments, des impacts relationnels, etc.
1: Louis, il nous reste une minute. On n'aura pas répondu au 10e des questions. Je suis désolée pour tout le monde qui nous avait écrit. Terminons avec une question que beaucoup de gens vont devoir se poser au cours de leur vie. Qu'est-ce que je réponds à la question « Quel est ton pire défaut en entrevue?
0: » On répond à un vrai défaut. On répond à un défaut qui n'est pas directement applicable avec la tâche principale de travail, mais on va...
1: Je suis perfectionniste, là. On dirait que c'est la réponse par défaut, justement.
0: Oui, c'est ça. Faut surtout pas... Il y a des clichés, là. Les employeurs ont vu pleuvoir, là. Tu sais, autrement dit, ils en ont entendu d'autres. Faut que vous preniez quelque chose qui est un défaut réel, qui est une difficulté que vous avez et que vous avez travaillé.
1: Mm.
0: Donc, autrement dit, l'idée, c'est de montrer le mouvement là-dedans. J'ai tendance à être impatient. J'aime que les choses aillent vite, efficacement. Mais j'ai appris à l'importance de tolérer le rythme de chacun. Parce qu'il y a des avantages à travailler en équipe, d'entendre d'autres points de vue, de s'ouvrir.
1: Très utile. Ah, c'est sage, c'est rusé. Merci beaucoup, Louis Cournoyer. Je rappelle que vous êtes professeur titulaire en développement de carrière à l'Université du Québec à Montréal, conseiller d'orientation depuis plus de 30 ans. Dans 6 minutes, on est de retour en studio. Ce sera rempli d'artistes pour souligner les 50 ans des spectacles Une fois 5 et Hockey Nouvelle.
0: Merci.
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5: Ici Fred Harding, voici les informations. Tout d'abord,
6: el primer mensaje para nuestro pueblo es mantener la unión para salvar vidas. Inmediatamente de
5: la dirigeante Delcy Rodriguez appelle les Vénézuéliens à demeurer unis dans la foulée des séismes qui ont secoué le pays afin, dit-elle, de pouvoir sauver des vies. Deux tremblements de terre majeurs ont secoué le Venezuela à quelques minutes d'intervalle, faisant de lourds dégâts à Caracas. Un premier d'une magnitude de 7,2 a causé l'effondrement d'édifices et de maisons, et le deuxième séisme d'une magnitude de 7,5, celui-là, est survenu à environ 170 km de la capitale. Selon l'ingénieur sismologue retraité et professeur associé au département des sciences de la Terre à l'Université de Carleton, Maurice Lamontagne, des répliques sont quasi inévitables.
7: C'est presque 100% sûr que dans la semaine à venir,

0: Il va avoir plusieurs de ces répliques-là, plusieurs qui seront probablement ressenties dans la zone épicentrale, pas nécessairement à Caracas, parce que c'est quand même assez loin, mais déjà des édifices affaiblis pourraient subir des dommages, même si les vibrations ne sont pas si importantes que ça. Alors oui, il y a le potentiel de répliques sismiques.
1: Aucun bilan n'a été rendu public dans l'immédiat. Le secrétaire d'État adjoint Christopher Landau a déclaré que les États-Unis étaient en contact avec les autorités vénézuéliennes et qu'ils préparaient une aide pour ce pays d'Amérique du Sud. Et de retour chez nous maintenant à Montréal.
2: Bonne Saint-Jean-Baptiste du fond du cœur, Montréal! Je vois tout le monde la main en l'air.
1: Et oui, c'est devant une foule électrisée par la musique que se sont déroulées les célébrations de la fête nationale au parc Maisonneuve. Divers artistes se sont succédés sur scène pour livrer des prestations sous le signe du partage et la transmission entre les générations. Un hommage a d'ailleurs été rendu à l'artiste Serge Fiori, disparu à pareille date l'an dernier, et le poète Gilles Vigneault a fait une apparition surprise. Voici des participants, oui, rencontrés lors de la soirée.
3: C'est une soirée exceptionnelle, c'est notre fête nationale, c'est très important pour nous. C'est nos valeurs, nos traditions pour protéger.
4: Une belle soirée magnifique, il y a beaucoup de sourires, beaucoup de partage.
5: L'ambiance est à tout casser, on adore. Vraiment. Comme on le disait, ça fait longtemps qu'on est à Montréal et qu'on souhaite rester ici, donc on participe aussi aux festivités. Ça fait... Québec fait partie de nous, donc voilà.
1: Et c'était jour de recueillement à Montréal. Deux cérémonies funéraires fortes en émotion ont eu lieu pour rendre hommage aux victimes de la fusillade survenue lundi dans la métropole. La police de Montréal tiendra aussi une cérémonie publique d'ici les prochaines semaines pour honorer son agent tué en service. Voici le compte-rendu d'Alexandre Lepoutre.
6: Les funérailles de Mohamed Lamine Ben Redouane se sont faites en toute intimité. Une cérémonie religieuse à l'intérieur d'une mosquée pour rendre hommage aux policiers de 34 ans.
7: Ça m'a un peu affecté. Je viens d'une famille militaire et tout. Et quand les policiers servent leur pays, leur ville, ça vient nous affecter.
6: À l'extérieur de la mosquée, une dizaine de véhicules policiers sont présents, comme en soutien symbolique à la famille du défunt. D'autres ont fait le déplacement, même s'ils ne le connaissaient pas personnellement.
8: Je me suis dit que ça ne doit pas rester comme juste un chiffre, ou juste un décès, ou juste un mort, mais c'est quelque chose que nous, par notre fraternité, on doit honorer.
6: Le policier aura aussi le droit à une cérémonie publique qui sera organisée par le SPVM d'ici deux semaines. Par ailleurs, une autre communauté est en deuil. Les funérailles de Michel Misrae, ce citoyen de 68 ans tué dans la fusillade, ont rassemblé plus de 800 personnes, notamment de la communauté juive.
9: C'est un gars incroyable, incroyable. Tout le monde l'a adoré, Michel.
6: Une cérémonie, là encore, remplie d'émotions et ponctuée de discours. Chacun partage le même souvenir.
10: C'est un homme très gentil, très serviable, très souriant, joie de vivre.
11: Il était gentil, mais gentil tellement, toujours avec des sourires.
12: C'est notre manière à nous de montrer notre solidarité, puis notre affection, notre amitié pour notre ami qui est parti.
6: Ici Alexandre Lepoutre, Radio-Canada, à Montréal.
1: Et en sport, le Canada s'est incliné 2-1 contre la Suisse au stade de Vancouver dans son dernier match de la phase préliminaire en Coupe du Monde. Une défaite qui n'empêche pas l'équipe canadienne d'accéder à la ronde éliminatoire, Corentin Mittemagna.
13: C'est comment l'ambiance au stade aujourd'hui?
14: Électrisant, c'est incroyable.
15: À la sortie du stade, Stéphane ne veut retenir que le positif. Malgré une défaite 2-1 contre la Suisse, le Canada accède pour la première fois de son histoire à la phase finale d'un mondial de soccer masculin en terminant en deuxième position du groupe B. Si le Canada avait terminé en première position, les Rouges seraient restés à Vancouver pour leur prochaine rencontre. À la place, ils se rendront en Californie pour la suite de la compétition, mais ce n'est pas un souci pour Ryan.
16: We want another game here in Vancouver, right? At least two more games in Vancouver, so that was unfortunate, but you know.
15: Même s'il aurait voulu d'autres matchs du Canada en Colombie-Britannique, il supportera l'équipe à distance. Le 2 juillet prochain, c'est donc la Suisse qui jouera à nouveau au stade de Vancouver, au grand plaisir d'Armel, supporter helvète.
17: Indescriptible parce que l'ambiance ici est tellement incroyable et il y a tellement de monde. Les gens, ils sont tous sympas, même si leur équipe, elle perd. Franchement, non, c'est incroyable. J'aime beaucoup.
15: En cas de victoire, la Suisse pourrait jouer un troisième match à Vancouver dans un éventuel huitième de finale. Ici Corentin Mittemagnan, Radio-Canada, Vancouver.
1: Voilà, c'était vos informations.

0: Ici Rosemée Autonne-Témorin, vous écoutez Point de repère. Il y a un demi-siècle, deux concerts légendaires de la Saint-Jean ont marqué l'imaginaire collectif québécois. Ils ont redéfini la manière de célébrer ce qui allait officiellement devenir la fête nationale l'année suivante. Donc, on se transporte aujourd'hui en 1976. Dans un climat politique effervescent, à l'aube de l'élection de René Lévesque, le spectacle Une fois cinq réunit des figures de proue de la chanson. Robert Charlebois, Gilles Vigneault, Jean-Pierre Ferland, Claude Lévesque et Yvon Deschamps. En parallèle, le spectacle Hockey Nouvela incarne l'énergie de la jeunesse puis la contre-culture avec des groupes puis des artistes comme Harmonium, Beau Dommage, Octobre, Richard Séguin, Raoul Dubié, Contraction et le Ville et Mort Blues Band. Si vous étiez là, évidemment, on veut savoir ce que vous en gardez comme souvenir. Écrivez-nous la bulle de conversation sur l'application Radio-Canada Audio. Et là, pour ça, notre courriel pointderepère@radio-canada.ca. En attendant, en studio pour revisiter ces moments charnières de la culture québécoise, on rassemble des artistes qui étaient présents sur scène, un de leurs héritiers puis un expert de cet héritage musical. J'ai nommé Libert Subirana, membre d'Harmonium, qui était aussi directeur musical d'Yvon Deschamps, à qui on va passer un coup de fil dans quelques minutes. Louis Valois, bassiste d'Harmonium, Émile Bilodeau, auteur, compositeur, interprète, et Danick Trottier, professeur titulaire de musicologie au département de musique de l'Université du Québec à Montréal. Salut tout le monde.
1: Bonjour.
0: Je me trouve très chanceuse aujourd'hui. Oh, pour vrai, là, je comprends que j'ai quelques collègues qui aimeraient être à ma place. Je vais essayer d'être à la hauteur. Libert et Louis, vous étiez sur scène lors de ces grands concerts, mais ça fait quand même 50 ans. Donc, on s'est dit, on pourrait prendre le temps de se rafraîchir la mémoire là, avant de plonger dans vos souvenirs. Ça vous convient?
1: Bien sûr. Bien sûr.
0: Alors, Danick Trottier, rappelez-nous, s'il vous plaît, le contexte historique dans lequel s'inscrivaient les spectacles Une fois cinq et Hockey Nouveau.
2: Alors, la Saint-Jean de 76 veut reprendre un peu le modèle de la Saint-Jean de 75 où il y avait déjà eu plusieurs concerts.
0: Ouais.
2: Ça va commencer à Québec et sous le thème « Le temps des retrouvailles ». Très intéressant, mais c'est aussi une opération politique. Jean-Paul Lallier, qui est à l'époque ministre de la Culture dans le gouvernement Bourassa, se dit pourquoi le gouvernement ne chercherait pas justement à mettre de l'avant la culture et faire en sorte d'avoir un grand événement. Et on va confier le tout à une équipe chevronnée à l'époque. Donc, j'ai nommé évidemment Jean Bissonnette, il me manque
0: Guy Latraverse,
2: son nom m'échappait, Guy Latraverse qui est à Québec Spec. Il va y avoir aussi d'autres gens autour comme Jean-Claude L'Espérance, des gens qu'on va retrouver après dans le milieu de la télé. Et l'idée, ça va être de faire un concert une fois à Québec et l'autre fois à Montréal et de réunir cinq grands de la chanson sous le thème Une fois cinq. L'idée, c'est de donner aussi un nom, une identité, une carte à ce grand spectacle. Le premier soir devait être le 20, il va pleuvoir, donc ça va être reporté au 21 au Bois de Coulonges à Québec. Et le 23, ça sera à Montréal, sur le Mont-Royal. Et en réunissant ces cinq-là, on veut que chacun puisse dans son répertoire, mais on veut aussi les faire travailler collectivement autour de pièces de l'un ou de l'autre, hein, faire croiser évidemment le répertoire. C'est l'idée, hein? Si on est pour avoir cinq, autant les faire jouer ensemble. Et c'est ce qui va donner lieu à un concert mythique. Il va devenir mythique aussi parce qu'il a été capté, enregistré.
0: Ouais.
2: Donc ça va donner lieu à un double album qui va être célébré, salué. Et en plus, la projection à l'époque est en direct. À Radio-Canada un soir et Télé-Québec l'autre soir, on disait Radio-Québec à l'époque. Donc, chaque soir a son moment de diffusion imaginé en direct. Et puis ça, c'était pas gagné d'avance. C'est Jean Bissonnette qui a réussi cet exploit-là. Alors, tout ça pour dire que ça va devenir un des concerts majeurs parce qu'on réunit des générations un peu différentes. On n'a pas de jeunes à l'époque qui sont plus dans la vingtaine. Hein? On est plus du côté de la chanson établie, on va se le dire.
1: Ouais.
2: Mais quand même, il y aura des chansons fort, comme Chacun dit je t'aime, par exemple, qui va être créé à ce moment-là.
0: On pourrait en écouter un extrait, parce qu'on savait que vous vouliez nous parler de ça. On savait que vous trouvez que c'est un des moments forts du spectacle.

musicien en studio qui joue dans le vide en ce moment. Il y a ça qui se passe. OK, donc on comprend qu'on veut créer quelque chose de gros qui

0: avoir un impact. On réussit à le faire. Mais si on se ramène au contexte politique, comment ça se fait qu'on a financé un show aussi éminemment souverainiste?
1: Et à hauteur de 300 000 $, c'est quand même pas des peanuts à l'époque. Non. Là, franchement, on voulait vraiment faire un
0: gouvernement libéral de Robert Bourassa.
1: Et puis, il y avait eu la loi 22 aussi sur la langue qui était jugée vraiment faible par bon nombre de Québécois francophones. Donc, il y avait tout ce contexte-là. Il y avait le bouillonnement. Je pense que le gouvernement libéral de l'époque a mal mesuré comment c'était pour apporter cette distance par après. Je pense que... Et puis, je dirais pas non plus que c'est malsain dans le contexte. Le rôle du gouvernement, c'est aussi d'appuyer des événements aussi. Et c'était la question de la célébration de la fête... D'ailleurs, à l'époque, on disait pas fête nationale. Ça va être à partir de l'évêque.
0: Exactement.
1: L'année d'après.
0: Fait qu'on
1: disait vraiment les célébrations de la Saint-Jean. Donc, tout ça pour dire que oui, il y avait de l'effervescence politique dans l'air. Il y avait quelque chose qui bougeait. D'ailleurs, ce qui est magnifique avec l'enregistrement aujourd'hui, c'est une pièce d'anthologie parce que quand on l'écoute, on entend les réactions de la foule.
0: On entend votre excitation.
1: Oui, pour un musicologue, c'est de la rambarde. Hein?
0: On va parler des deux grands concerts, une fois cinq, OK Nouvelle, puis de leur leg aujourd'hui. D'ailleurs, vous avez beau être tout jeune, vous en avez entendu parler, Émile Bledot.
2: Oui, mais pour être tout à fait honnête, moi, c'est Ginette Renault, là, tu sais, quand elle a repris la chanson de Jean-Pierre Ferland, l'année d'avant, qui m'avait vraiment marqué.
0: Oui, sur la montagne.
2: Je savais que Lise Payette était aussi là-dedans. Fait que, tu sais, pour ce qui est de comme la lumière sur les femmes, je trouvais ça intéressant parce que après ça, on est arrivé avec les cinq grands ténors de la chanson.
0: Ouais, une année plus tard.
2: Et l'humour. Fait que je trouve qu'ils se complétaient bien. Tu sais, je trouvais que c'était dans un esprit d'une époque. Puis je pense que toutes les années 70 mériteraient qu'on s'y attarde.
0: Oh, ben, c'est ce qu'on va faire aujourd'hui. On va commencer avec une fois cinq, comme il y a eu deux spectacles. Monter un show comme ça avec cinq géants en six semaines, est-ce qu'on y croyait ou on se disait c'est complètement fou, Danick?
1: En tout cas, pour les organisateurs de l'époque, c'était pas gagné. Hein? Ça a été très difficile et puis il y avait des questions d'égo, on va se le dire. Le showbiz de l'époque, là, il carbure beaucoup à la musique. Hein? Les Ferland, les Charlebois, ce sont des grandes vedettes des années 70, donc ça n'a pas été facile, mais apparemment que tout s'est bien passé et qu'on a trouvé le moyen de les faire travailler ensemble. D'ailleurs, certains avaient déjà travaillé ensemble. Hein? Prenons juste l'éveillé, puis Ferland, il a fait partie des Bozos. Donc, il y avait déjà une chimie qui pouvait s'opérer.
0: Oui, dans les documents d'époque, quand on dit qu'il y avait de la compétition entre les cinq artistes sur scène, que ça s'entendait pas toujours bien, Libère Subirana, vous étiez là. Tout d'abord, pouvez-vous nous rappeler votre rôle, s'il vous plaît?
3: Moi, je travaillais avec Yvon. J'accompagnais Yvon et ils nous ont invités pour faire ce spectacle-là. Donc, on a amené les musiciens d'Yvon et puis il y avait... Chacun avait son groupe de musiciens. Il y avait certaines chansons, on participait dans les chansons de plusieurs artistes. On jouait, je pense que je jouais avec Vigneault aussi là-dessus, et d'autres chansons de groupe. Mais ça fait quand même 50 ans, c'est un peu loin. Hein?
0: C'est correct, je ne vous demanderai pas des souvenirs trop précis, Libère, mais quand même, est-ce que vous vous souvenez s'il y avait de la chicane ou ça s'entendait bien?
3: Je ne me souviens pas de chicane. Okay. Je me souviens plus de party que de chicane.
0: Au départ, le concept puis même le titre faisait pas l'unanimité. Tant mieux si finalement tout s'est bien déroulé, mais bon, on a parlé de 2x5, des 5 géants, des 5 Jean-Baptiste, très très fan de ce jeu de mots. Louis Valois, vous l'êtes moins clairement. Comment on a finalement trouvé la trame de ce spectacle, Danick?
1: Ben, on l'a trouvé à travers l'idée que chacun était pour puiser dans son répertoire. Chacun devait prendre au moins 2 ou 3 chansons clés de son répertoire. Ça n'a pas été nécessairement le cas parce que Charlebois, par exemple, avec mon ami Fidèle, c'était pas une des chansons clés de son répertoire. Et d'ailleurs, la chanson qu'on entendait tantôt, Chacun dit je t'aime, elle sonne très Vigneault. Hein? Avec le recul, on peut se dire, parce que je connais aussi le travail de Gaston Rochon, évidemment, c'était évidemment le musicien qui accompagnait et qui travaillait avec Vigneault. Puis quand on l'écoute, on se dit, OK, ça sonne vraiment pas Charlebois ou L'Éveillé, là, Chacun dit je t'aime. Donc, il y a ça aussi. Fait qu'on a réussi une chimie, mais toute chimie montre des faiblesses ou des difficultés.
4: J'ai un souvenir, c'est une blague un peu particulière, mais c'était les singes en Baptiste.
0: Les hommes, Louis Valois, merci pour ce potin.
1: C'est un potin. Excusez-moi.
0: Libère Subirana, vous aviez déjà connu des foules monstres, notamment à la Saint-Jean précédente avec Yvon Deschamps. C'était quoi l'état d'esprit lors de cette Saint-Jean de 1976?
3: C'était la même dynamique, c'est sûr. J'ai de la difficulté à comparer les deux parce que tous ces spectacles-là étaient... C'était politique.
0: Ouais.

0: Ouais. Et donc, il y avait toute une...
1: Il y avait une charge.
0: Il y avait une charge qu'on sentait tous. C'est sûr qu'on était moins de personnes l'année avant avec... je pense que c'était Vigneault et Louise Forestier qu'on a fait.
1: Je crois que oui.
2: Oui.
0: Et... mais donc là, on était vraiment une grosse gang. Là.
2: On était une grosse gang, puis c'est les gens faisaient partie du spectacle aussi. Je veux dire, c'est un collectif. Puis on sentait toute l'effervescence. Je veux dire, faut dire que quelques mois plus tard, le Parti québécois sera au pouvoir.
1: Oui, on va se demander s'il y a un lien entre les deux, d'ailleurs.
2: On va se demander
1: un peu plus
2: ça.
1: Plus tard. Mais pour l'instant, il y a Yvon Deschamps qui est au bout du fil. Ce serait gênant de ne pas lui parler. Bonjour, M. Deschamps.
3: Bonjour tout le monde.
1: Merci.
3: Bonne Saint-Jean.
1: Oh, merci à vous aussi. Merci surtout de prendre quelques minutes pour nous parler du spectacle Une fois cinq. Vous étiez déjà très connu à l'époque, M. Deschamps, mais vous étiez quand même entouré de géants. Comment vous vous sentiez aux côtés des Charlebois, Vigneault, Léveillé et Ferland?
3: Je me sentais mal.
1: Comment ça?
3: Ben, parce que... je me demandais qu'est-ce que je faisais là, parce que je n'étais pas vraiment un auteur-compositeur-interprète, je suis un humoriste, alors... mais j'étais très heureux, très, très heureux d'être avec eux, et... mais c'était pour moi, comment je dirais ça, quelque chose de très difficile. Je sais pas si vous avez déjà essayé de parler à plusieurs dizaines de milliers de personnes... qui prennent un coup et qui crient fort. Chanter, ça va bien. Tu mets la musique plus fort, tu chantes fort, laisse faire le public, ils peuvent crier. Mais faire de l'humour, essayer de faire de l'humour dans ce temps-là, il n'y avait pas d'écran, il n'y avait rien.
1: Donc les gens
3: te voyaient gros comme un puce, il y avait une tache quelque part qui parlait. Alors, je recevais des canettes de bière.
2: Ah oui,
3: mais
1: est-ce que je peux vous interrompre, M. Deschamps, pour qu'on vous entende recevoir une canette de bière pendant votre monologue sur les Jeux olympiques dans lequel vous critiquez, entre autres, les dépassements de coûts énormes? On dirait que la foule ne comprend pas exactement votre intention, donc on va écouter un extrait.
4: C'est tellement grave, mesdames et messieurs, que je me demande si au Québec, il reste un homme ferme, capable de prendre des décisions. En tout cas, à Québec, il n'y en a pas. Je pense sincèrement, mesdames et messieurs, qu'il n'en reste qu'un seul dans tout le Québec. Et c'est notre maire à tous, M. Drapeau, sans parole. Monsieur, attendez maintenant. Monsieur Drapeau a dit on va faire la métro, il l'a fait. Il l'a fait. Il a dit on va faire l'expo, il l'a fait. Il a dit on va faire les Olympiques, que le monde aime ça, qu'il aime pas ça, il l'a fait. Hey. Assomme-moi
1: pas
4: quand même.
1: Pas d'allure. Yvon Deschamps, on vous a lancé des canettes. Est-ce que vous avez... On vous a lancé des canettes, M. Deschamps. Est-ce que vous avez eu peur? Comment vous avez réagi?
3: Je n'ai pas réagi, j'étais trop occupé.
5: Ah oui, l'adrénaline, hein, c'est sûr.
3: Moi, je travaillais fort à ce moment-là. Mettons que je travaillais fort. Mais... Ce spectacle-là m'a permis à moi et aux autres probablement de se rapprocher les uns des autres. Mm. Et longtemps après, Jean-Pierre Ferland disait qu'il sentait toujours la compétition, surtout avec l'éveillé. Puis Vigneault était à part. Vigneault, c'était déjà un monument, puis on touche pas à ça. Mais il y avait beaucoup de compétition entre les autres. Et Jean-Pierre m'a dit, après plusieurs années, qu'à partir de ce moment-là, il n'a plus senti de compétition. Il a senti juste de l'amour pour l'éveillé, puis Robert, etc.
1: C'est beau.
3: Alors, c'était merveilleux, cette rencontre. Mais moi, je pensais que c'était Lise Payette qui avait organisé les fêtes de 76.
2: Moi aussi, Yvon.
1: Il y a Danick Trottier qui veut...
6: Oui, Guy, La Traverse va souvent dire que c'est Lise...

0: Donc, 75, Lise avait déjà eu l'idée de tout faire en 75 mm-hmm. avec Québec Fête. Et effectivement, Guylaine Travers va le reconnaître plus tard que la part de Lise Payette a été fondamentale.
1: Mm-hmm. Yvon Deschamps, vous avez mentionné Jean-Pierre Ferland. J'ai envie qu'on prenne un instant pour l'écouter au sujet de la foule monstre qui était devant vous ce soir-là.
2: Les gens étaient montés par les petits chemins. C'était un happening comme j'avais jamais vu. Il y avait des haut-parleurs, mais partout sur la montagne, autour du lac des Castors. Et comme je fais toujours, il y a toujours un petit trou dans un rideau de scène, je mets toujours un œil et je regarde. Et quand j'ai vu la foule, j'ai paniqué. J'avais jamais vu tant de monde de ma vie. J'avais jamais chanté pour une foule aussi immense.
1: On estime qu'il y avait 300 000 personnes. Est-ce que vous aviez le trac devant cette foule-là, vous aussi, Yvon Deschamps?
3: Non, je n'avais pas le temps de penser à ça. Et premièrement, il y a deux choses. Jean-Pierre, il regarde à travers le rideau. Il n'avait pas de rideau. La deuxième affaire, il n'y avait pas 300 000 personnes. Les évaluations policières... Tout le temps, là, c'est prouvé, tout le temps, sont 5 fois plus élevés que la réalité.
1: Okay.
3: Il y avait probablement 50, 60 000 personnes, ce qui est énorme.
1: Mais oui.
3: Mais certainement pas 300 000.
1: Là, wow. Libère, c'était comment travailler avec Yvon Deschamps à l'époque?
4: Moi, ça faisait 3 ans qu'on travaillait ensemble. C'était un grand plaisir et un grand voyage dans ma vie. C'est sûr que... ça nous faisait réfléchir parce que il racontait ses histoires tous les soirs et on était dans ses monologues et dans ses histoires. Fait que ça fait partie d'un de mes meilleurs souvenirs.
1: Oh, puis vous dites pas juste ça parce qu'il est avec nous au téléphone là.
3: Il dit ça parce qu'on va luncher ensemble vendredi.
1: Ah, okay, c'est plus pour ça. Très bien.
3: Alors, il est mieux d'être gentil.
1: Ensemble, vous avez clairement laissé des souvenirs mémorables à beaucoup de personnes, qu'elles soient 50 000 ou 300 000. On reçoit des messages en ce moment sur la bulle de conversation. Des gens parlent d'une ambiance magique, de parmi leurs plus beaux souvenirs, d'une chance incroyable d'avoir pu assister à cet événement-là. Monsieur Deschamps, quel souvenir allez-vous garder de cette soirée, vous?
3: Bien, pour nous, je pense que le plus important, c'est qu'on ait été ensemble tous les cinq. Hmm. C'est ça. Parce que travailler, c'est travailler. Qu'il y ait 50 000, 10 000, 100 000, 1 million, c'est le même travail. Mais là, tout à coup, il y avait une espèce de... Bien, il y avait l'effervescence des fêtes de la Saint-Jean. À ce moment-là, en 76, oui, mettons que quelques mois plus tard, le PQ a pris le pouvoir, mm-hmm. si je me rappelle bien.
1: Ouais.
3: Alors, on était pompés à bloc à ce moment-là. On y croyait encore, puis on voulait, puis on était certain que ça arriverait, qu'on aurait un pays, puis Vigneault nous le chantait, puis on le croyait.
1: Bonne fête nationale, tout le monde!
5: Ben voilà!
1: Merci beaucoup, Yvon Deschamps, d'avoir pris le temps de partager quelques souvenirs avec nous. Et bonne fête nationale pour vrai, là. Merci, au revoir. On en a entendu un extrait dans le monologue d'Yvon Deschamps. Dans Une fois cinq, il y avait des chansons, il y avait des textes engagés ou à caractère politique. Est-ce que c'est l'époque qui appelait ça, Danick?
0: Ah oui, tout à fait, bien sûr. On est dans une époque d'effervescence. Là, on a parlé depuis tantôt de ce qui va s'en venir par la suite. Mais même avant ça, toutes les Saint-Jean deviennent très politisées depuis 1974. On parle beaucoup de 1975-1976, mais même avant, on avait eu premièrement les poèmes Chants de la Résistance, qui étaient des grands rassemblements oui. où on mm-hmm. prenait la parole. Jacques Michel et d'autres y ont beaucoup participé, Vigneault aussi. On a eu beaucoup de Saint-Jean aussi qui étaient à la radio avant les grands rassemblements, par exemple en 72, 73. D'ailleurs, Louis en a fait, par exemple, à CKVL.
5: Oui, absolument.
0: Le fameux Saint-Jean dans le Vieux-Montréal. Donc, il y en a eu plusieurs et tranquillement, ben, le sentiment politique qui envahit les Saint-Jean va grossir, va prendre ampleur avec le temps. C'est pour ça que les rassemblements sont énormes et c'est pour ça que ça a marqué l'imaginaire de l'époque. Les gens ont vécu ça au premier degré. Là.
1: On va se demander ce qui reste de la politique un peu plus tard, notamment avec Émile Bilodeau dans ces grands rassemblements. Mais d'abord, il y a Alexandra qui nous écrit « Une fois cinq et combien de femmes? » Zéro. Comment expliquer qu'en 1976, il n'y a pas de femmes parmi les têtes

0: d'affiches, parce qu'il y en a qui sont extrêmement populaires. Diane Dufresne, Ginette Renault.
1: Effectivement, puis les seules femmes qu'on retrouve, c'est d'abord dans le cœur, alors que quand on regarde toute l'équipe de production, quand on regarde les têtes d'affiches, c'est vraiment des hommes. À l'époque, Diane Dufresne est extrêmement populaire, donc elle aurait pu être invitée, une Louise Forestier également, Clémence Desrochers, donc ça s'explique mal, d'autant plus qu'on a dit tantôt que Lise Payette était derrière l'idée.
0: Voilà.
1: Elle voulait rassembler ces cinq-là depuis longtemps, et je pense que ça, c'est vraiment une lacune de l'époque. Ça a toujours été critiqué d'ailleurs. Ça va revenir, ça va être de façon cyclique quand on va avoir des documentaires sur une fois cinq. On va toujours critiquer cet aspect-là. Là, il y a quelque chose qui a manqué. Ça aurait dû être une fois cinq repensé ou une fois six, pourquoi pas aussi.
0: Ben oui. Donc, on n'a pas fait le tour d'une fois cinq. On ne pourra jamais faire le tour d'une fois cinq. Mais il n'y avait pas que ce concert. Trois jours plus tard, les Québécois et Québécoises avaient droit à un autre spectacle devenu mythique. OK, nous voilà.

0: L'hiver, Subirana, votre réflexe a été de partir à rire en entendant les notes. Pourquoi? Ça vous rend joyeux?
1: Ah non, c'est juste parce que c'est tellement... C'est tellement un son de ces années-là.
2: Ouais.
1: C'est
2: tellement...
0: Ça vous ramène directement dans une époque.
3: Ouais. Ouais. Okay. Et d'ailleurs, il y avait plus de filles. Là.
1: Il y avait plein de filles avec contraction.
3: Oui, oui, Christiane Robichaud, il y avait Marie-Michel. C'est ça, oui.
0: Ben oui,
3: c'est
0: parce que, bon, OK, Nouvela rassemblait Harmonium, Beau Dommage, Octobre, Richard Séguin, Raoul Duguay, Contraction, vous l'avez dit, toute une programmation. Louis Valois, vous étiez de la partie avec Harmonium, pardon, c'était juste avant que Liber se joigne au groupe. Oui. Quel souvenir vous gardez de ce concert-là?
3: Ben, je garde un souvenir de collectivité. Moi, tu sais, je veux dire, il y avait quand même possiblement une compétition entre les gens, mais pas vraiment sur cette scène-là. Mmh. Je veux dire, tous les musiciens, on s'aidait à ce moment-là. On faisait partie d'une mouvance, c'est sûr. On faisait partie de la culture, puis il y avait tout le côté politique. Bien sûr qu'on parlera, mais on initiait, mais on en reparlera. Mais le plaisir de rencontrer 5 bassistes ensemble, c'était un peu complexe au niveau sonore.
0: Oui, mais... Parlons-en. C'est vrai, ça, que tout le monde était sur scène tout le temps en même temps. Donc, oui. 25 artistes.
3: Oui.
0: 4-5 batteurs, autant de bassistes.
3: Oui, mais tout le monde y allait un peu de... Parce que c'était un petit peu une... C'était très particulier. Est-ce que ça sonnait bien? Je me souviens pas si ça sonnait bien, mais ça sonnait... On a eu du plaisir. Je me souviens, Mario Légaré, par exemple, qui est le bassiste d'Octobre. On est toujours des copains. Et de jouer sur la maudite machine, moi, j'avais un plaisir fou. Mais il faut laisser garder une certaine gêne parce que les 5 bassistes, là, c'est pas...
0: Mais est-ce que vous arriviez à vous entendre?
3: On arrivait à s'entendre. Je pense que les gens arrivaient à nous entendre aussi dans la salle. Mais c'était oui, 300 000, 150, 50. Je veux dire, il y avait beaucoup de bière, il y avait beaucoup d'effluves, de toutes sortes de choses. Mais c'était comme vraiment un plaisir de tout se voir, cette gang-là. Là. C'était un show que je garde en mémoire, là, comme j'ai des réactions. Là, on est là, puis tu sais, Pierre Hébert, puis tout le monde, là, la Ferrière, c'était vraiment très, très excitant. Tu sais. Puis c'était peut-être notre première rencontre, toute ce gang-là ensemble. Je veux dire, oui, on avait fait des shows avant, on se rencontrait dans certains spectacles, on était amis. Il y avait beaucoup d'amitié dans toute cette génération musicale. Je pense que ça existe encore, tu nous en parleras, oui. Là, mais c'est ça. Mais il y avait ça.
0: Émile Bledot, ça existe encore, cette solidarité?
2: Oui, vraiment. Puis je pense que c'est ce qui fait le succès des rassemblements qu'on voit aux Plaines, puis Parc Maisonneuve ou ailleurs.
0: À Québec, à Montréal.
2: Parce que les artistes sont en tournée, les artistes essaient de gagner leur vie l'hiver, le printemps, l'automne aussi. Fait qu'on est tous sur la route. Mais ces Saint-Jean-là, ce que vous nous avez permis de faire, un peu comme ce modèle de rassemblement-là, nous permet d'être ensemble le temps d'une fin de semaine.
3: Oui, absolument.
0: Ça fait rêver, ça me donne envie d'aller étudier en musique. Danique.
4: Oui, ben j'ajouterais aussi que c'est la Saint-Jean contre-culturelle aussi.
3: Exactement.
4: Elle s'inscrit vraiment beaucoup plus dans la contre-culture. Elle rejoint beaucoup plus les jeunes de l'époque. Alors que d'un côté, qu'une fois 5, on a 5 têtes d'affiche chez le Vedettariat. Là, on se tourne du côté des groupes qui sont des collectifs de l'époque, avec l'amitié et la fraternité qui jouent ensemble le plaisir c'est de la ça. Musique. OK, Nouvela, pour moi, c'est vraiment la Saint-Jean à l'époque qui fait office de Saint-Jean, de contre-Saint-Jean pratiquement, de Saint-Jean contre-culturelle.
0: Puis, dans quel contexte on a créé ce spectacle-là?
4: Alors ça, c'est très intéressant. C'est pas le Pont Hébert.
3: Oui,

0: passé au début à réunir ces gens en octobre 75 avec les productions Beaubec. Donc, c'était au Théâtre d'Outremont. Et il y avait eu l'idée de rassembler ces gens. À l'époque, Louise Forestier avait décidé de ne pas faire son concert. Et finalement, le Théâtre d'Outremont va réunir des gens autour d'un concert qui va s'appeler Événement d'octobre.
1: Oui,
0: et c'est Événement d'octobre qui va donner la suite logique pour pouvoir avoir le spectacle OK Nouvela, parce qu'il y avait aussi une chanson qui s'appelait OK Meuvela de Yves Laferrière et Michel Rivard. Donc, forcément, il y avait comme une suite logique dans cette idée-là. L'événement d'octobre avait tellement marqué les consciences qu'on s'est dit, il faut reprendre la formule dans le cadre de la Saint-Jean de 76.
2: Et Louis Valois, vous nous avez dit, c'était politique. Qu'est-ce que vous voulez dire?
1: Ben, c'était politique. On n'avait pas un sens... je parle d'harmonium. Là,
2: Et
1: je me souviens, par exemple, qu'avant, on avait joué dans des... On était allé au Saguenay dans les allocutions de René Lévesque et on jouait... pas la première partie, mais on ouvrait pour... C'était très important, mais c'est la mouvance, c'est vraiment la mouvance. On y croyait, Yvon l'a dit tout à l'heure, on y croyait au pays, là. Tu sais, on a mis nos espoirs, je le dis, là, mais on a mis nos espoirs au pouvoir à un moment donné, en 76.
3: À ce moment-là, oui.
1: C'était... Il y avait aussi, il y avait la musique, la collectivité, mais il y avait ce sens-là de s'appartenir, de la langue. C'était une super période. Moi, ça a baigné toute ma vie, cette mouvance-là qu'on avait. Il y a eu des déceptions à travers ça. On a encore des grandes déceptions. Moi, comme individu, j'ai eu une grande déception vis-à-vis de ça, mais c'est correct. Je veux dire, ça fait partie de la collectivité qui font des choix, mais c'était tellement, tu sais, on se voyait. Richard est un ami, Richard Séguin, je veux dire, c'est comme on a poussé des poussettes ensemble. C'était comme, c'était une belle gang. Puis tout à l'heure, je disais, on retrouve ça maintenant dans l'échange des musiciens en studio sur des albums. Il y a toute cette, moi je trouve ça merveilleux, soit dans des groupes, mais que aussi on puisse s'échanger.
4: Ça, c'est un héritage fort là, que nos prédécesseurs nous ont légué. C'est cette idée-là, tu parles de Richard, qui vient de la Gaspésie, d'autres artistes qui viennent du Saguenay. Puis nous autres, on essaie de couvrir le Québec en entier puis de se nourrir de ce peuple qui vient écouter la musique. Mm-hmm. Fait que c'est pour ça quand Louis dit on avait nos espoirs, parce que moi, j'ose croire qu'il voyait les gens vraiment se reconnaître dans cette identité-là qu'on était en train de définir. Fait que c'est sûr que tu compares ça à M. de Rome qui lit des statistiques puis qui donne le résultat, c'est pas la même chose. Le fait d'être en musique, ça nous permet vraiment de comprendre les changements sociaux, puis comprendre comment la population se sent. Fait que c'est une grande chance de vivre ça sur scène.
2: C'est intéressant, Émile Bledot, parce qu'en écoutant Louis Valois, je ressens une nostalgie d'une époque que je n'ai pas personnellement connue, une époque que j'imagine davantage dans un esprit de communion, que ce soit parce qu'il y a 25 artistes sur scène pendant tout un concert, ou parce qu'il y a un projet qui semble vous le galvaniser, par exemple. Est-ce que c'est cliché de penser à 1976 de cette manière-là?
1: Non, c'est pas cliché. C'était ça. On n'avait pas de limite. Hein? On le voit dans notre musique. Nous, on n'a jamais été radiophonique. Là, tu nous diras, mais...
0: Chaume jouait un peu à l'époque.
1: Il faut dire que tout le côté anglophone nous a aidés énormément au début de la carrière d'harmonium. Oui, c'est Chaume qui nous a joué en premier. On était signé par une compagnie anglophone aussi. Puis on avait des Robert Stanley qui parlait un franc, mais qui était, on y croyait à toute cette affaire-là. Mais oui, la politique pour moi a toujours été...
2: Dans un spectacle rassembleur comme OK Nouvela, on pourrait s'attendre à ce que les gens jouent leur plus grand succès, mais c'est pas exactement ce qui s'est passé. Vous avez joué des chansons de votre album à venir, quelque chose comme l'heptade. Moi, ça me dit vaguement quelque chose, mais à l'époque, personne connaissait ça. Vous avez notamment joué cette chanson.

0: choisissait la foule, Louis Valois?
1: Il y avait, c'était mitigé un peu, parce que faut dire qu'on arrivait avec des chansons qui ne, que personne connaît. Alors, voilà. On s'attendait peut-être à jouer pour un instant, c'est doucement harmonium et tout ça. Il n'y en était pas question. On était en plein dans l'écriture de ce fameux heptade. Puis, on va faire ça. Oui, on va faire ça. C'est ça qu'on fait. On est rendu là. Mais il y a des gens qui ont adoré aussi. Donc, mais c'était mitigé. Les gens s'attendaient à des succès. Puis c'est le fun de ne pas faire les succès.
0: Oh, oui.
1: Mais
0: ouais.
1: Non, c'est le fun d'être audacieux parce que on savait qu'en jouant, tu sais, tu es dans une salle, tu sais que tu vas jouer une toune, puis c'est comme les gens sont un peu vendus d'avance à ça. Puis on allait un peu contre, tu sais, on parle de contre-culture, mais on était contre le fait de la mouvance. On est rendu là. Et ça a donné l'heptade aussi. Puis l'heptade, c'est j'en parlerai pendant... Ça a baigné ma vie, là. C'est comme... Voilà, j'en parlerai pendant des heures.
0: J'adorerais entendre ça. Malheureusement, notre émission se termine dans moins d'une heure. Danick Trottier,
2: oui, j'allais juste dire qu'à chose? À l'époque, Harmonium cassait souvent son nouveau matériel en concert. C'était très intéressant. Donc, on voyait toutes les réactions un petit peu. Puis les moments d'improvisation aussi d'Harmonium en concert, mais aussi de ces formations qui étaient rock progressives. Il y avait beaucoup, beaucoup d'improvisation en concert. C'était incroyable. Il y avait quelque chose. Puis je vais juste le dire parce qu'aujourd'hui, sur YouTube, on retrouve des bootlegs. On retrouve des moments que les gens ont enregistrés. Oui. Et, donc, les gens partagent ça sur YouTube. Écoutez, il y a des choses incroyables. On voit, par exemple, Harmonium en concert en 75, au moment de si on avait besoin d'une cinquième saison dans une salle. Et puis, il y a quelqu'un qui a tourné ça. Puis là, tout ça sur YouTube. J'invite nos auditeurs à aller écouter ça. Vous allez adorer.
0: Passons à notre époque, après avoir revisité 1976. Le thème du spectacle de la Fête nationale à Montréal cette année, c'est de génération en génération. Est-ce que c'est important pour vous, cette idée de transmission, Libère Subirana?
3: Je sais. Oui, c'est une bonne question. J'ai pas pensé à ça du tout, mais pour nous autres, écoute, c'est un plaisir de se retrouver encore à faire de la musique ensemble, d'avoir le privilège de d'être honoré.
0: Bien sûr.
3: Alors, et pour parler un peu de l'improvisation, parce que je voulais juste dire un peu.
0: Je vous en prie.
3: Ça faisait partie des années 70. Mm-hmm. C'est contre-culture.
1: Oui, c'est ça.
3: C'est ça. Et de changer les choses. On jouait jamais une chanson de la même façon.
1: C'était d'ailleurs un peu complexe parce qu'on vient de faire l'heptade, nous, au Saint-Denis. Puis, il a fallu réapprendre exactement ce qu'on avait joué parce que Neil Schottem avait écrit sur ce qu'on jouait. Alors, on s'est dit, waouh, il faut, si on veut refaire ça. Mais des solos de guitare, il n'y avait pas de limite. On attendait que la personne ait fini. Quand on avait fini, on passait à d'autres choses. Mais c'est ça, l'époque. Et la longueur, on s'en préoccupait vraiment pas.
0: Émile Blodeau, ça vous fait rêver ou vous
4: sentez... Oui, parce qu'on vit dans un monde où il faut sortir le single pour que ça tire la tournée puis que ça vende l'album. Alors que d'une certaine époque, c'était d'autres choses.
0: Oui, le solo de guitare interminable, je ne sais pas si on réagirait aussi bien aujourd'hui. Revenons à cette idée de transmission. Je suis curieuse de vous entendre, Louis Valois, votre fille, Julie, est musicienne.
1: Absolument.
0: Donc, il y a la transmission très directe. Ensuite, il y a l'impact qu'on peut avoir sur tout un paysage culturel.
1: Oui, absolument. Et moi, c'est essentiel pour moi. Puis on a la chance d'avoir nos deux filles. Il y a quatre musiciens sur scène. Là. Il y a Serge Loca, Monique Fauteux, ma conjointe. Il y a bien sûr Libère et moi. Puis on a la chance d'avoir deux héritières qui font partie de notre tout ce qu'on fait actuellement. Il y a Maude Loca, la fille de Serge, et il y a Julie Valois. Puis Julie, ben on a des projets ensemble, des projets de famille aussi. Tu sais, on écrit la musique, on veut faire perdurer. Puis moi, je me sens un peu investi dans tout ça, de faire perdurer la musique d'Harmonium à travers ça. Elle perdure, on est là après 50 ans, mais je me souviens d'une conversation avec Serge avant son décès, on était en janvier 2000, puis il était question finalement de ce show-là, de monter l'heptade intégrale, puis il me dit, Louis, fais-le pour... Moi, il dit, j'ai pas la forme physique pour faire ça, mais fais-le pour le monde. Puis ça appartient, c'est comme ça appartient à la collectivité, c'est ça qui est beau. Puis, Puis nos enfants seront les héritiers aussi de ça pour faire

0: perdurer dans le temps, cette musique-là. Alors, pour moi, ce qu'on fait à la Saint-Jean, c'est beaucoup ça aussi. Mm. C'est le passage à toutes les générations qui sont là. On est très honorés d'être là. Les gens qui sont là, tu sais, ils nous disent « Monsieur Valois, Monsieur, lâchez-moi, Monsieur Valois. » Mais on est tellement contents que vous soyez, d'être parmi vous. Les musiciens d'orchestre qui ont joué avec nous, c'était fabuleux. Les gens sont honorés d'être là parce que c'était marquant.
1: Absolument.
0: Puis on est responsable et pas responsable de toute cette... C'est les gens qui ont accepté de nous prendre comme on était. Hmm. On avait l'audace de dire, hey, c'est les budgets. C'est dans le dos d'un pain de sucre, les budgets, c'était comme, je veux dire, les compagnies de disques, tout ça, ils nous disaient, ben là, regarde, là, on est rendu là, on le fait. Et cette force de dire, on n'a pas de limite. Il n'y en avait pas. Il n'y en avait pas de limite. Alors, on pouvait avoir un pays. C'est merveilleux, tout ça.
1: Émile Bledot, vous êtes assis à côté de monuments de la culture québécoise. Est-ce que vous sentez avoir hérité quelque chose d'eux?
2: Oui, absolument. Ben, ce sentiment-là de solidarité, de communauté, je pense que les jeunes ont soif de ça. Dans un monde qui bouge pas mal, où il y a la montée de la droite, où on s'inquiète de notre avenir, de se retrouver entre Québécois, Québécoises, de défendre nos valeurs d'égalité, puis de pacifisme. Et puis, je pense que la musique a son rôle à jouer dans les thèmes qu'on aborde dans nos chansons, dans la manière qu'on joue la chanson aussi. Puis ça, c'est un héritage fort là, de tous ces bandes-là qui nous ont montré comment faire pour créer des événements rassembleurs, des événements de paix, des événements d'espoir. Donc, nous autres, on tend... Évidemment, ça a changé. Puis ça, on pourrait en parler longtemps.
1: J'aimerais vous entendre là-dessus parce que vous êtes né 20 ans après une fois 5 et OK, nous voilà. On vient d'entendre comment ça s'est déployé dans les coulisses. Comparativement à aujourd'hui.
2: Oui, ben tu vois là, moi hier là, j'étais à Saint-Louis de France, j'ai vraiment trippé, puis sûrement que Fouquier était à Gatineau, puis sûrement que Bonenfant était à Gaspé, les louanges à Gatineau. Fait que c'est plein de fêtes partout sur le territoire, ce qui est une excellente chose, je pense. Puis je pense qu'il faut que ça continue, mais ces rassemblements là où les gens créent deux mois avant un spectacle où ils vont écrire un monologue pour axer la Saint-Jean sur l'actualité, ça c'est quelque chose qui nous manque. Puis je sais pas c'est qui serait prête à nous donner un budget pour qu'on aille s'enfermer dans l'œuvre de la Cadbury pour créer ce jeu-là.
3: Mais
2: sûrement qu'un jour viendra le moment, je sais pas, à l'approche d'un troisième référendum où les artistes vont être pousser à créer de l'actuel pour qu'on puisse répondre à ce mouvement-là qui viendra là, prochainement.
1: Danick Trottier.
4: C'est très intéressant d'entendre Émile Bilodeau nous dire ça, parce que qu'est-ce qui est arrivé, c'est que quand l'élection du Parti québécois a eu lieu en 76, en 77, on a voté une nouvelle loi pour la fête nationale, mais il fallait qu'elle soit décentralisée.
1: Donc,
4: il fallait qu'elle occupe tout le territoire. Voilà. Donc forcément, les artistes se sont retrouvés à se dire, fait que je vais avoir un engagement à ce moment-là à Joliette, un autre à Chicoutimi, etc. Et c'est ce qui est arrivé. Donc, du coup, on a arrêté de... On fait toujours le spectacle du 23 et du 24, mais vous remarquerez que c'est pas plusieurs soirs. Mm-hmm. Et puis, c'est pas des grandes productions collectives où on donne un nom pour essayer d'avoir l'événement en tant que tel avec une marque différente.
1: Ouais. C'est la fête nationale.
2: Voilà. C'est avec une mouche qui pourrait réfléchir quelque chose,
4: exactement.
2: Concept. Moi, c'est sûr que j'ai soif de ça, puis l'invitation est lancée. Je sais pas, je sais que PKP a de la misère avec TVA de ce temps-ci, mais moi, je suis prêt à écouter les offres.
1: Le message est lancé, Émile Bilodeau. Vous avez mentionné le Parti québécois, Danick. Répondons finalement à cette question. Est-ce que ces spectacles ont été un tremplin politique pour l'élection du Parti québécois?
4: Alors, de voir une causalité directe, c'est très difficile. Quand on analyse les phénomènes politiques, et puis surtout la musique, c'est pas la seule chose qu'en société, n'est-ce pas? Il y a des débats d'idées, il y a plein d'autres choses. Donc, faut pas l'oublier. Mais c'est clair que la poésie, la musique, les artistes de l'époque vont faire monter cette frénésie là pour un vent de changement. Et il y a quand même un lien qu'on peut attribuer à la victoire du Parti québécois, donc ces fêtes nationales de 76. Et des politiciens vont le reconnaître plus tard. Jacques Parizeau ne va cesser de dire et de répéter que les années 60-70, c'est le fait effectivement de technocrates, mais aussi de poètes et d'artistes et de musiciens qui ont changé la collectivité québécoise de l'époque.
1: Est-ce qu'aujourd'hui, Émile Bilodeau, vous pensez qu'un spectacle de la fête nationale, c'est encore politique par définition?
2: Oui, moi...
1: Pour vous?
2: Oui, oui. Okay. Moi, c'est

0: sûr que dans mon regard à moi, ça prend des symboles. Puis, tu sais, on parle du fait que la télévision s'invite beaucoup là, dans le résultat. Oui. Donc, c'était important pour les artistes qui font partie de ça de miser sur ce qu'ils trouvent le plus important. Comme moi, en 2023, c'est important pour moi que les Atikamekw de Manawan, donc les frères et les sœurs de Joyce Echaquan, commencent le spectacle parce que je trouvais qu'il fallait qu'on guérisse une plaie avant de se célébrer.
1: Je peux remettre en oui, contexte, ouais. Joyce Echaquan est décédée dans un hôpital de Joliette. Jeanne Kamel, la coroner, qui était responsable du rapport d'enquête, a stipulé que c'était une mort accidentelle, mais que le racisme que Joyce Echaquan avait subi avait certainement contribué à son
0: décès. C'est un racisme qui avait été beaucoup reporté par la communauté là, à Atikamekw. Donc, pour moi, ça, c'était un... On ne touche pas à ça. T'sais. Après ça, le reste, oui, ça me fait plaisir de chanter avec un tel, cette chanson-là, cette chanson.
1: Et je rappelle que vous animiez le spectacle sur les plaines d'Abraham à Québec.
0: Donc là, c'est important pour les artistes de dire, moi, mon message pour cette année, c'est ça. Malheureusement, on n'est pas dans une continuité de après, ça serait bien de ramener un ancien avec une nouvelle. Là, on a moins ce contrôle-là. C'est plus les télés qui décident de quel artiste va chanter quelle chanson.
1: Ah, mais intéressant.
0: Mais je pense que c'est notre rôle de vraiment amener notre agenda puis de dire, moi, mon message cette année, c'est ça. Puis qu'il y ait un roulement pour que l'année d'après, ben une autre artiste peut dire, moi, j'aimerais ça mettre de l'avant, je sais pas moi, l'apport des femmes dans la culture québécoise. Puis l'année d'après, ben ça pourrait être quelqu'un issu d'une autre communauté qui pourrait mettre l'emphase sur un héritage.
1: Ça parle de votre engagement politique, Émile Bledot, et je trouve ça très noble, mais en même temps, il y a des répercussions. On se rappelle qu'en 2023, le Parti québécois a refusé de s'adresser à la foule au spectacle de la Fête nationale sur les plaines d'Abraham parce que vous l'animiez et que vous étiez personnellement opposé à la loi 21.
0: Oui, c'est ça, à cette époque-là.
1: Donc, il y a des risques quand même.
0: Oui, j'étais très impliqué dans la campagne de 2022. Puis je pense que c'est important de laisser les artistes s'impliquer, puis essayer de vouloir discuter d'enjeux importants. Puis c'est pour ça que la musique, c'est un moment fort pour se rassembler, peu importe nos différences politiques.
1: Mm-hmm. Mm-hmm. 1976, on le comprend bien en écoutant les extraits, ça a été une année monumentale pour la musique d'ici, la culture québécoise. Émile Bledot, 2026, ça m'apparaît être un pas pire cru.
0: Oui.
1: C'est une belle année. J'ai l'impression que la chanson d'ici va bien.
0: Oui, mais à chaque année, là, quand j'ouvre ma TV puis j'écoute la disque, que je vois les nouvelles révélations, les personnes qui étaient là il y a 10 ans qui sont rendues dans des catégories d'albums populaires de l'année, je trouve que c'est à chaque fois c'est une victoire de juste constater qu'il y a encore une musique qui fait la promotion dans nos médias traditionnels. C'est toujours des belles cuvées. Puis ça, c'est à nous de l'encourager. C'est au public de continuer d'être frénétique.
1: Mais est-ce qu'il pourrait l'être encore autant? Louis Valois, Libère Subirana, est-ce que vous pensez que des concerts comme ceux que vous avez vécu en 1976, c'est encore possible en 2026?
2: Je pense que c'est possible. Ça passe beaucoup par le non-dit aussi, parce que je t'écoute, Émile, puis je trouve ça fabuleux que tu te positionnes de cette façon-là. On ne se positionnait pas de cette façon-là.
1: Qu'est-ce que vous voulez dire, Louis?
2: Ben, c'est-à-dire, on ne le disait pas ouvertement. Exactement. C'était pas dans la parole, c'était surtout dans le geste posé. Mm-hmm. Le geste posé était important. Cette connexion-là, puis moi, je crois toujours que c'est par la culture qu'on va y arriver. J'ai cette phobie-là dans ma tête. Puis il y a toutes sortes d'autres...
1: Que notre culture s'effrite?
2: Je suis pas convaincu qu'elle s'effrite. Je pense qu'on en parle beaucoup. Il y a beaucoup de réseaux sociaux, des médias. Je suis étonné. Je suis rendu. J'ai l'âge que j'ai là. Puis je regarde ça aller. Puis la musique a pris un rôle très particulier dans les médias. Les shows, tu sais, je veux dire, on a des concours de chanteurs, puis on a des... Tu sais, je veux dire, il n'y avait pas ça à ce moment-là. Oui, il y avait des concours d'orchestre là, mais ça, on en reviendra. Mais c'était pas... Ça n'a pas été pris par le média. Puis à l'instant où on a mis la musique en vidéo, c'est-à-dire moi, quand Much Music est arrivé puis qu'on a pu voir des clips, on a eu un regard sur la musique différent. Moi, je pense beaucoup que ça demeure dans « on ne le voit pas ». On l'entend, on l'écoute, on le sent. Puis ça, pour moi, c'est par ça que ça passe.
1: Ça s'est transformé, clairement. Danick, est-ce que vous pensez qu'on pourrait voir de grands concerts, événements comme ceux-là aujourd'hui?
3: Tout est possible. Il y en a eu dans les dernières années. Je me rappelle, moi, j'ai beaucoup vécu la période 2005, quand les Cowboys avec Loco Locass avaient fait une Saint-Jean alternative.

0: C'était, il y avait une, moi, j'ai connu ça, j'étais à ce moment-là dans les milieux universitaires. Il y avait une frénésie, il y avait quelque chose qui se passait. Donc, c'est toujours possible, ces retours-là. Mais comme Émile l'a dit tantôt, c'est par les gestes posés aussi. C'est par le fait qu'il faut quand même qu'à un moment donné, les artistes se disent ensemble, OK, là, on va essayer de créer quelque chose de différent, on va essayer de se rassembler.
1: Moi, j'ai souvenir qu'en 2005, ils se sont fait beaucoup taper sur les doigts. Oui. Vous n'avez pas le droit de faire ça.
0: Ouais,
1: c'est
0: oui,
1: pas les
0: quelque chose. Ouais. C'était très surprenant, dans le fond, alors que c'était une Saint-Jean qui a beaucoup fonctionné.
1: Ben oui.
0: C'était, il y avait une effervescence-là. Bref, je pense que oui, il le faut, mais c'est toujours la question après ça de l'argent. Est-ce qu'on a les appuis financiers pour le faire? C'est toujours ça. Il ne faut jamais l'oublier.
2: C'est ça qui manque, je pense. Je pense que si on a eu cette effervescence-là, la montée de l'identité des musiciens, c'était parce qu'on était... On nous aidait. Il y avait tellement plus d'argent pour les productions. T'avais Radio-Canada qui avait des budgets incroyables pour faire des émissions pendant qu'on faisait pas de spectacle. On pouvait quand même aller travailler, faire... Il y avait des émissions de variété, tout ça. Ça n'existe plus aujourd'hui, presque. C'est... Et c'est de garder la culture vivante par des moyens qui vont aux musiciens, pas aux producteurs.
1: Voilà, ouais, ça c'est tellement...
3: Ça, on n'en parlera pas, là.
4: Ben, on pourrait, mais il reste 5 minutes, puis j'aimerais quand même parler d'harmonium, là.
3: Je vais pas, parce que j'ai mon regard là-dessus.
4: Très bien, je vous amène ailleurs, alors.
3: Merci.
4: Je vous protège de vous-même, Louis Valois. Louis Libert, ça fait un an, jour pour jour, que votre ami Serge Fiori est décédé. Ce soir, vous allez monter sur scène pour jouer des chansons d'harmonium pendant le spectacle de la Fête nationale de Montréal, en direct du Parc Maisonneuve. C'est quoi votre état d'esprit en ce moment?
3: Vas-y, Liban.
2: D'ailleurs, je veux te dire, tu as mentionné, tu as parlé de Serge, janvier 2000, c'est 2025, tu voulais dire.
3: Oh, excuse-moi, oui, 2025,
4: bien sûr. On rectifie les dates, merci.
2: Oui, merci. On a perdu un ami, on a perdu l'âme de cette musique-là.
3: Ouais, et
2: on a encore le plaisir de la faire et de faire vibrer le monde à l'écouter. Alors, je sais pas si jamais Serge serait retourné sur une scène ou si on aurait pu jouer. C'est un moment spécial. Même quand on a fait l'EPTA, de réécouter toute cette musique-là, de voir... son œuvre, une grande partie, c'est son œuvre à lui, que ça nous permet d'avoir trippé là-dedans.
3: Oui, absolument. Puis, tu sais, je le dis souvent, on a perdu un ami proche parce que Serge était un ami proche. Mais tout le monde a perdu un ami proche. Quelque part, tout le Québec a perdu un ami proche. Je le mentionne à chaque fois. Puis, je veux dire, puis on l'a vu, hein, au spectacle qu'on a fait au Saint-Denis, le Saint-Denis a pleuré, là. C'est comme, c'est très, très particulier ce qui se passe. C'est une musique. Puis il n'y a pas un mot qui s'est dit pendant le spectacle. On rentre sur scène, il n'y a rien qui se dit. Il n'y a que la musique qui parle. Puis c'est ça que j'essaye de dire. C'est par ça que ça passe. Mm-hmm. C'est par ça. Puis les gens, ils trouvent ce qu'ils veulent bien trouver. Petite anecdote, tu sais, Farmer disait, je comprends rien à l'heptade, mais maudit que j'aime ça. Alors, c'est un peu ça, ça résume bien.
4: Et vous avez raison, Louis, quand vous dites que c'est tout le Québec qui a perdu un ami. Il y a un an, Danick et moi, on était en studio au moment où on venait d'apprendre le décès de Serge Fiori et on recevait tellement de commentaires de la part de l'auditoire, de gens pour qui c'était une perte réelle et intime, même si ces personnes n'avaient jamais rencontré Serge Fiori.
3: Ouais.
4: D'ailleurs, Danick, vous venez de publier un livre sur Harmonium, comme un sage dans les nuages, Serge Fiori et l'épopée d'Harmonium. C'était quoi votre intention avec cet ouvrage-là?
0: Ben, c'était de poursuivre un peu ce qu'on a fait, Rose, ensemble l'année passée, mais aussi avec d'autres journalistes. Et pour moi, c'était de donner des clés de compréhension pourquoi Harmonium a tant collé dans les années 70 avec le son de l'époque, avec le vécu des gens. Et je voulais revenir sur son héritage, expliquer à nouveau la trajectoire d'Harmonium. C'est quand même une trajectoire complexe à l'époque. Et surtout, 3 albums en 3 ans. C'est une production tellement intense, donc je voulais analyser ça avec eux. J'analyse ça dans mon livre. Et donc, je donne des clés de compréhension et puis je suis très content d'avoir signé cet essai.
4: Est-ce que vous pensez que Louis et Libert vont apprendre quelque chose à leur propre sujet?
0: Ils vont peut-être revoir des entrevues de l'époque qui ne se rappellent plus. Tantôt, je rappelais l'entrevue de Mamie's. Ils me disaient « Ah oui, Mamie's, on a tenu une entrevue à Mamie's. » Donc, je pense que ça rappelait.
3: Non, je m'en souviens.
0: Ils s'en souviennent parce que c'est un grand moment pour le groupe.

0: Mais je pense que oui, mais les connaissances d'harmonium vont continuer de s'enrichir. Il y a encore beaucoup de choses à dire sur l'harmonium, ça c'est certain.
1: Oh oui. Là là, quel bonheur j'ai eu dans la dernière heure avec vous. Yes. Merci tellement. Merci Libère Subirana et Louis Valois. Le spectacle

0: Émile Blodeau,
1: yes.
0: Vous serez en spectacle à 15h à la place Simon-Valois dans Hochelaga Maisonneuve à Montréal.
1: Le cousin.
0: Est-ce que c'est vrai, Louis Valois?
2: Non. C'est un hasard.
0: J'étais comme, wow. Moi, j'ai animé l'émission d'Histoire Québec. Je voulais en savoir plus. Puis là, après ça, vous prenez la route.
1: Oui.
0: Parce qu'à 18h30, vous êtes à Sainte-Marthe, sur le lac.
1: Tous les gens de Laval, là, de Saint-Eustache, on vous attend ce soir à 18h30.
0: C'est eux qui sont conviés. On va prendre quelques secondes de musique pour se laisser. Merci encore.
3: Merci, vos amis.
0: Dans le sens que je vais chanter. Ben non.

0: Tout de suite après Point de repère, c'est Midi Info. Salut Mathieu Bellumeur.
1: Bonjour, moi là, j'ai tellement aimé Harmonium. J'aime tellement encore Harmonium. Très, très belle entrevue. Puis vous avez peut-être vu l'hommage à Québec hier.
0: Oui.
1: Ce soir, j'étais hâte de voir ça ici à Montréal. Vraiment, quel groupe magistral.
0: Je pense que vous rendez deux musiciens heureux en studio en ce moment, Mathieu.
1: Tant mieux.
0: De votre côté, qu'est-ce qui va se passer ce midi?
1: On va évidemment parler de la fête nationale. On va recevoir Marianne Alpin justement pour parler de ce spectacle et des festivités de la journée. Je pense qu'on peut difficilement passer à côté de cette nouvelle-là aujourd'hui.
0: Mm-hmm.
1: On va aussi parler de la tarification dynamique en aviation. Vous savez, lorsque vous achetez des billets, il y a beaucoup de demandes et les prix se mettent à grimper. On va analyser tout ça en lien avec une histoire qui est publiée ce matin sur notre site Internet. On vous raconte tout ça un peu plus tard. Puis on va parler du bassin à Washington, ce bassin réfléchissant.
0: Cette histoire
1: qui vire au vert. On va la refaire depuis le début avec notre correspondant à Washington.
0: Bonne idée. Merci beaucoup, on vous écoute.
1: Merci.
0: Nous, dans 6 minutes, on plonge dans les actualités de la culture populaire avec Jean-Michel Berthiaume et Malia Kounkou. Revenez-nous après le bulletin de nouvelles. Ici Rosemée Autain-Témorin. Notre trio d'expérience commente l'actualité, on s'initie au power et on s'intéresse à l'effet du passant dans notre segment sur la psychosociale.
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5: Ici Fred Harding, voici les informations. Le Venezuela déclare l'état d'urgence.
6: El primer mensaje para nuestro pueblo es mantener la unión para salvar vidas.
5: La dirigeante Delcy Rodriguez appelle les Vénézuéliens à demeurer unis dans la foulée des séismes qui ont secoué le pays, afin, dit-elle, de pouvoir sauver des vies. Ces tremblements de terre majeurs ont secoué le Venezuela à quelques minutes d'intervalle, provoquant de lourds dégâts à Caracas. Un premier d'une magnitude de 7,2 a causé l'effondrement d'édifices et de maisons. Le deuxième séisme d'une magnitude de 7,5, celui-là, est survenu à environ 170 kilomètres de la capitale. Selon l'ingénieur sismologue retraité et professeur associé au département des sciences de la Terre à l'université de Carleton, Maurice Lamontagne, des réflexions quasi inévitables.
7: C'est presque 100% sûr que dans la semaine à venir, il va y avoir plusieurs de ces répliques-là, plusieurs qui seront probablement ressenties dans la zone épicentrale, pas nécessairement à Caracas, parce que c'est quand même assez loin, mais déjà des édifices affaiblis pourraient subir des dommages, même si les vibrations ne sont pas si importantes que ça. Alors oui, il y a le potentiel de répliques sismiques.
5: Aucun bilan n'a été rendu public dans l'immédiat, mais selon les analyses du Service géologique des États-Unis, le nombre de morts pourrait dépasser les 10 000. Le secrétaire d'État adjoint des États-Unis a déclaré que son pays préparait une aide pour le pays d'Amérique du Sud. Et à Montréal?

0: Une foule galvanisée par la fierté et la musique s'est rassemblée hier soir au parc Maisonneuve dans le cadre des célébrations de la fête nationale. Des musiciens de tout âge se sont succédés sur scène pour livrer des prestations musicales sous le signe du partage et de la transmission entre les générations. Voici des personnes et des participants rencontrés lors de la soirée.
1: C'est une soirée exceptionnelle, c'est notre fête nationale, c'est très important pour nous. C'est nos valeurs, nos traditions pour protéger.
2: Une belle soirée magnifique, il y a beaucoup de sourires, beaucoup de partage.
3: L'ambiance est à tout casser, on adore. Maman.
4: Comme on le disait, ça fait longtemps qu'on est à Montréal, puis on souhaite rester ici, donc on participe aussi aux festivités, ça fait Québec fait partie de nous, donc voilà.
0: Un hommage a d'ailleurs été rendu à l'artiste et cofondateur d'Harmonium, Serge Fiori, disparu à pareille date l'an dernier. Et le poète Gilles Vigneault a fait une apparition surprise. C'était aussi jour de recueillement à Montréal. Deux cérémonies funéraires fortes en émotion avaient lieu pour rendre hommage aux victimes de la fusillade survenue lundi dans la métropole. La police de Montréal tiendra aussi une cérémonie publique d'ici les prochaines semaines pour honorer son agent tué en service, le compte-rendu d'Alexandre Lepoutre.
5: Les funérailles de Mohamed Lamine Ben Redouane se sont faites en toute intimité. Une cérémonie religieuse à l'intérieur d'une mosquée pour rendre hommage au policier de 34 ans.
6: Ça m'a un peu affecté, je viens d'une famille militaire et tout, et quand les policiers servent leur pays, leur ville, ça vient nous affecter.
5: À l'extérieur de la mosquée, une dizaine de véhicules policiers sont présents, comme en soutien symbolique à la famille du défunt. D'autres ont fait le déplacement, même s'ils ne le connaissaient pas personnellement.
7: Je me suis dit que ça ne doit pas rester comme juste un chiffre, ou juste un décès, ou juste un mort, mais c'est quelque chose que nous, par notre fraternité, on doit honorer.
5: Le policier aura aussi le droit à une cérémonie publique qui sera organisée par le SPVM d'ici deux semaines. Par ailleurs, une autre communauté est en deuil. Les funérailles de Michel Misrae, ce citoyen de 68 ans tué dans la fusillade, ont rassemblé plus de 800 personnes, notamment de la communauté juive.
8: C'est un gars incroyable, incroyable. Tout le monde l'a adoré, Michel.
5: Une cérémonie, là encore, remplie d'émotions et ponctuée de discours. Chacun partage le même souvenir.
9: C'est un homme très gentil, très, très serviable, très souriant, joie de vivre.
10: Il était gentil, mais gentil tellement, toujours avec des sourires.
11: C'est notre manière à nous de montrer notre solidarité, puis notre affection, notre amitié pour notre ami qui est parti.
5: Ici Alexandre Lepoutre, Radio-Canada, à Montréal.
0: Et le Canada s'est incliné 2-1 contre la Suisse au stade Vancouver dans son dernier match de la phase préliminaire en Coupe du Monde. Corentin Mitemagnan, préparez ce qui suit.
12: Et comment l'ambiance au stade aujourd'hui?
13: Électrisant, c'est incroyable.
12: À la sortie du stade, Stéphane ne veut retenir que le positif. Malgré une défaite 2-1 contre la Suisse, le Canada accède pour la première fois de son histoire à la phase finale d'un mondial de soccer masculin en terminant en deuxième position du groupe B. Si le Canada avait terminé en première position, les Rouges seraient restés à Vancouver pour leur prochaine rencontre. À la place, ils se rendront en Californie pour la suite de la compétition, mais ce n'est pas un souci pour Ryan.
14: We want another game here in Vancouver, right? At least two more games in Vancouver. So that was unfortunate, but you know.
12: Même s'il aurait voulu d'autres matchs du Canada en Colombie-Britannique, il supportera l'équipe à distance. Le 2 juillet prochain, c'est donc la Suisse qui jouera à nouveau au stade de Vancouver, au grand plaisir d'Armel, supporter helvète.
15: Indescriptible parce que l'ambiance ici est tellement incroyable et il y a tellement de monde. Les gens, ils sont tous sympas, même si leur équipe, elle perd. Franchement, non, c'est incroyable. J'aime beaucoup.
12: En cas de victoire, la Suisse pourrait jouer un troisième match à Vancouver dans un éventuel huitième de finale. Ici Corentin Mitemagnan, Radio-Canada, Vancouver.
0: C'était vos informations.

0: Ici Rosemée Autonne-Témorin, vous écoutez Point de repère et vous pouvez compter sur nous pour vous guider jusque dans les dédales de la culture populaire. Sont réunis en studio en ce beau mercredi la journaliste Malia Kounkou et le docteur en sémiologie Jean-Michel Berthiaume. Salut à vous deux.
1: Allô.
2: Allô.
0: Jean-Michel, j'imagine que vous êtes très excité là, parce que je connais votre passion pour Superman et la Supergirl est sur le point de débarquer sur nos écrans.
2: Ouais.
0: Non, pas si excité finalement.
2: Oui, je suis extrêmement excité, mais c'est pour l'influence à long terme que je suis content.
0: Vous avez des doutes? Ok, on va se mettre dans le bain.
3: Voilà le problème. Mon cousin et moi, on a une vision très différente de ce que c'est d'être un héros. Il voit ce qu'il y a de bon en chacun. Moi, je vois la vérité.
0: C'est un extrait de la bande-annonce du film Supergirl, réalisé par Craig Gillespie, écrit par Anna Nogueira, mettant en vedette Millie Alcock. Ça prend l'affiche en quelques salles dès aujourd'hui. Ce sera dans toutes les salles du pays à compter de vendredi. C'est basé sur quelle histoire, Jean-Michel?
2: C'est basé sur Supergirl, Woman of Tomorrow, qui est une œuvre qui a été publiée en 2024, scénarisée par Tom King, illustrée par Bilquis Evely. Tom King est un ancien opérateur du CIA, a travaillé dans le Counter-Terrorism Center.
0: Le contre-terrorisme.
2: Et après avoir vu probablement beaucoup de trucs, a décidé de transitionner vers le récit super-héroïque. Il a écrit des très grandes histoires de Batman. Il a écrit une extraordinaire histoire de Supergirl ici avec Woman of Tomorrow. Et dans l'introduction, mon espèce de suspension, je dirais, c'est que je ne connais pas l'étonnant et aboutissant du film, mais je souhaite que ça porte de plus en plus de personnes à aller lire le livre.
0: Parce que
2: je l'ai relu ce matin, puis je suis encore ému.
0: OK, pourquoi est-ce qu'il est si important?
2: C'est tellement un beau livre. C'est un livre extraordinaire, puis l'introduction qu'on vient d'entendre dit très bien, c'est un rapport au super-héroïsme qui est complètement différent. Je pense que le dernier Superman qui est sorti a réussi à placer l'optimisme radical du personnage de Superman. Il l'a très, très bien campé dans l'œuvre et dans l'intrigue du film. Là, avec Supergirl, on en a une autre. C'est complètement une autre perspective sur l'espoir et sur l'accompagnement. En fait, c'est beaucoup plus individuel. Moi, j'ai tendance à faire des lectures très sociales d'objets de culture populaire.
0: C'est un peu votre travail. Hein?
2: Exactement. Donc, quand je regarde Superman, je vois quelqu'un qui est intouchable dans son optimisme et dans sa force. Là où Supergirl est beaucoup plus dans l'accompagnement. C'est qu'est-ce que tu es capable de faire individuellement, un à un, d'accompagner quelqu'un. C'est ça dans le récit. En fait, elle accompagne un personnage qui s'appelle Ruthie. Puis, elle lui montre comment être capable de survivre, comment être capable d'être plus forte que le monde qui essaie de nous détruire.
0: Parce que ça aussi, c'est une façon de changer le monde, d'accompagner les personnes qui nous entourent. Avant qu'on entre plus précisément dans ce personnage, dans cette version cinématographique, historiquement, on la représente comment, Supergirl, Jean-Michel?
2: Mais c'est particulier parce que elle est super importante dans une histoire qui s'appelle Crisis on Infinite Earth, une histoire qui remet la ligne du temps, la chronologie de l'univers de DC en ordre. Elle est super, super importante dans cette histoire-là, sauf qu'elle meurt. Et il arrive souvent, près 2000, je dirais, que le trope de la femme qui meurt pour transformer l'univers est omniprésent.
0: Un sacrifice féminin.
2: Exactement, ça a beaucoup passé par là. Et Supergirl était importante dans Crisis, ben, ils ont fait le film en 84 avec Helen Slater et la performance extraordinaire de Faye Dunaway aussi. Mais ça l'a cantonné un peu comme ingénue encore. C'était la jeune innocente et tout. Chose qui est en contraste total avec qu'est-ce qu'on va aller voir en salle. Supergirl n'est pas une ingénue maintenant. C'est quelqu'un qui a vu le monde, qui en est désabusé à quelques moments, mais qui est quand même capable d'entretenir un espoir. Là. Tu sais, c'est très, très hope punk. Là.
0: Ouais. Ah, hope punk, donc de l'espoir punk?
2: Oui, oui, oui. Totalement récupéré de Superman aussi. Hope is the punkest thing you can be.
0: Donc l'espoir, c'est ce que tu peux être de plus punk. J'aime ça. Malia, vous aimez le côté anti-héroïne proposé par Supergirl?
1: Ah oui, totalement. J'aime le fait que, ben, comme tu viens de le dire, elle est pas parfaite. Elle est pas, elle ne se revendique pas comme étant parfaite aussi. Et elle est pas une super-héroïne qui garde vraiment son brushing tout parfait, même lorsqu'elle est en train de faire 13 pirouettes pour contrer son ennemi.
0: Alors qu'on a tellement vu ça dans les films de super-héros et super-héroïnes.
1: Oui. Puis là, elle est vraiment nature peinture en fait. C'est une super héroïne qui n'est pas une héroïne, qui n'est pas superbe. En tout cas, je sais pas comment faire ce jeu de mots-là, mais en tout cas, elle est juste elle-même et c'est paradoxalement ce qui la rend aussi forte et aussi super-héroïne.
0: Ça nous permet aussi de s'identifier peut-être davantage à ce personnage.
1: Oui, totalement. Ça permet de se voir en elle, de se voir dans ce qu'elle, de ce qu'elle, dans ce qu'elle traverse, de reconnaître sa résilience aussi parce que on se voit encore une fois en miroir dans ce qu'elle arrive à surmonter au quotidien, puis aussi de ce côté un peu désabusé. Je pense que c'est ce qui la ramène un peu à la planète Terre, parce qu'on est tous un peu blasés.

0: Comment ne pas l'être dans.
1: Oui, ça serait difficile.
0: Je ne veux pas vous contaminer avec mon
1: fils. Rappelez-vous que l'espoir, c'est punk, Malia.
2: Exactement. Le film est un antidote à ce sentiment. Oui, oui.
1: Qu'est-ce que vous pensez du choix de la comédienne australienne Emily Alcock, que moi, j'ai découverte l'année passée dans la série Sirène?
0: Oh, OK.
1: Oui, que j'avais beaucoup aimé, mais je ne la connaissais pas autrement.
0: Moi, je l'aime beaucoup. Rien que son timbre de voix, je trouve qu'il est. Elle est une voix un peu basse, un peu cassée, un peu blasée, en fait. Ouais. Elle est née Supergirl, finalement. moi, je l'aime beaucoup. Puis, je trouve que elle est vraiment excellente dans ce rôle-là. Puis, je suis pas la seule. Apparemment, vu que le réalisateur Craig Gillespie l'a, en tout cas, ça c'est une croyance populaire.
1: Il y a un potin, une rumeur.
0: Ouais, c'est ça, une rumeur. Mais Millie Alcock pour les Golden Globes de 2023, elle est venue sur scène totalement saoule. Donc on la voyait en train de glousser un peu en arrière-plan, essayer de se tenir debout un peu, vraiment elle était dans son élément. Et puis apparemment, il l'aurait vue et puis ça aurait été un déclic.
1: C'est elle, Supergirl.
0: C'est ça, vraiment, c'est elle, Supergirl.
1: Cette actrice saoule sur scène.
0: Cette énergie vraiment très chaotique, très insouciante.
1: Ah, c'est bon.
0: On a besoin de ça à l'écran, on a besoin de ça dans Supergirl. Elle est déjà Supergirl.
1: Et rapidement, pour terminer, la première du film a eu lieu le 22 juin. Mm-hmm. Les critiques sont mitigées. Quelle lecture vous en faites, Malia?
0: Ben moi, les critiques que j'en fais, c'est vraiment en les croisant avec les commentaires que j'ai pu trouver sur X, sur TikTok, mais surtout sur X, des commentaires majoritairement masculins la critiquaient en fait et qui la critiquaient surtout après qu'elle ait fait une entrevue où elle dit juste que la sexualité de Supergirl est fluide et que c'est même pas tant le propos du film.
1: Mmh.
0: Et ça en a ça énervé plus d'un, c'est pas passé. Puis moi, la lecture que j'en fais, c'est que les gens, et surtout une frange, hein, je mets pas tous les hommes dans le même sac, mais une frange masculine de ce public n'est pas content, en fait, justement, que ce soit pas une super-héroïne avec un brushing parfait et avec vraiment
1: une sexualité claire,
0: gaze,
1: oui,
0: en fait.
1: Et destinée à un public masculin.
0: Exact, c'est vraiment une... Elle existe, en fait. Et je pense que certains sont un peu mécontents qu'elle n'existe pas pour eux.
1: Intéressant. Ça me donne envie de regarder ce film. Supergirl.
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1: Jean-Michel...
2: Rose.
1: Pourquoi pas passer de Supergirl à Shakespeare?
2: C'est mes deux sujets préférés.
1: Mais regardez, c'est un segment sur la culture populaire. On montre bien qu'on n'a pas de limite.
2: Exactement. Non, mais c'est vous me partez, là.
1: Ben,
2: vous commencez à parler de Shakespeare après avoir parlé de Superman.
0: Allons-y.
2: C'est un rêve.
1: C'est votre fête. C'est la fête du Québec, mais c'est aussi la vôtre, Jean-Michel.
2: Oui, mais c'est quand même très raisonnant par rapport au Québec, parce que je ne sais pas si vous l'avez observé, mais il y a eu énormément de mises en scène shakespeariennes dans la dernière année.
1: Alors, je ne l'avais pas remarqué, mais quand vous avez souligné ça pour proposer le sujet, je me suis dit, mais c'est incroyable,
2: ouais,
1: on est obsédé.
2: Beaucoup, beaucoup, et deux pièces principalement. Donc, on a Macbeth, qui a été mise en scène par Robert Lepage. Il y a eu au Centaur, le Goblin Macbeth de Woog, Kragva et Moog, à la Maison Théâtre, ici, pour enfants, il y a eu le Macbeth muet du Théâtre de la Fille du Laitier. On a la seconde pièce qui a été aussi surreprésentée, Hamlet, adaptation d'Angela Conrad à l'usine C, le Hamlet de Ex Machina avec Guillaume Côté, et même, j'inclus à Toronto, une adaptation, en fait, une mise en scène de Izzard, une humoriste trans qui a décidé de faire un Hamlet solo.
1: Wow! Alors,
2: 2h40. Seul, dans une boîte blanche, à interpréter Hamlet.
1: Oh.
2: C'était à couper le souffle.
1: Ah.
2: Mais quand on observe ça et qu'on se dit, mais pourquoi est-ce qu'il y a une aussi grande effervescence autour de ces deux pièces-là?
1: Aujourd'hui,
2: c'est moi, personnellement, mon interprétation, c'est que ces deux pièces-là sont centrales par rapport aux questions qu'on se pose sur notre activité contemporaine, dans quel monde est-ce qu'on vit.
1: OK.
2: C'est quand même assez émotif. Je préfère vous aviser là, que c'est très possible que je me mette à avoir de la misère à parler.
1: Ici, toutes les émotions sont les bienvenues. Et là, vous pouvez me dire, parce que je me demande toujours quoi faire quand un invité devient émotif,
2: ouais.
1: Est-ce que je dois parler pour combler le silence ou je dois accueillir l'émotion dans ce qu'elle est et me taire?
2: J'ai vraiment pas de réponse par rapport à ça, parce que ça vient me couper le sifflet assez solidement, surtout quand je me mets à parler d'Hamlet.
1: Ben
2: je vais commencer avec Macbeth.
1: OK.
2: Macbeth est très, très simple. C'est une pièce qui parle de comment est-ce qu'on devient une mauvaise personne. Mm-hmm. C'est quoi le qu'est-ce qui est le petit mouvement, la petite affaire qui fait en sorte que

0: tranquillement, on se transforme. Et qu'est-ce que c'est le moment où on se rend compte qu'on est
1: excusez, ça commence corrompu. Déjà.
0: Oui, exactement.
1: Détruit.
0: Et quand on s'en rend compte, qu'est-ce qu'on peut faire? Est-ce qu'il est trop tard? Et tout ça. Et est-ce que ça part d'une intention noble, et ainsi de suite? Je trouve que c'est une pièce qui parle, ça a été mentionné à plusieurs reprises, une pièce qui parle de pouvoir, mais qui parle fondamentalement de est-ce qu'on serait capable de se rendre compte qu'on est rendu méchant? Est-ce qu'on est capable d'avoir cette auto-réalisation? Et quand on l'a, ce moment-là, comme c'est le cas sur le balcon dans l'adaptation à Robert Lepage, est-ce qu'on est capable de retourner? On est-tu capable de retrouver la personne qui était là avant toutes ces décisions-là? Moi, ça me brise absolument le cœur.
1: Et pour vous, c'est une question contemporaine?
0: Oui, c'est une question contemporaine parce qu'on regarde toutes sortes de personnes se compromettre sur la sphère publique. On les voit tous, un après l'autre, aller contre leurs principes, aller contre les valeurs, la destruction de la vie humaine, la destruction de l'humilité humaine aussi, elle est diffusée dans tous nos téléphones, sur toutes nos radios, sur toutes nos télévisions. On voit qu'est-ce que c'est être compromis dans notre société actuellement. Et il faut se poser la question, est-ce que je suis la prochaine personne? Est-ce que moi aussi, je pourrais être corrompu de cette manière-là? Est-ce que moi aussi, je peux être défait de l'intérieur à cause d'une tentation qui semble très petite au début, mais qui dégringole, comme on le voit dans la pièce écossaise? C'est très dur.
1: Si tout le monde avait votre intelligence émotionnelle, Jean-Michel Bertillon, on irait tellement bien.
0: Ben en fait, c'est pour ça que je suis content qu'il y ait autant de mises en scène qui sont faites, parce que le plus que ces pièces-là sont présentées, le plus que ces questions-là qui nous proviennent de très loin, et qu'est-ce qui est extraordinaire avec Shakespeare, c'est qu'il propose pas de solution. Il te laisse macérer dans la question. Et cette question-là, elle est très, très difficile. Fait que le plus qu'il y a de personnes qui vont l'adapter, que ce soit avec des gobelins, là, puis là, je le disais en ouverture, Woog, Kragva et Moog ont fait une adaptation de Macbeth en tant que gobelins. Ils sont restés en gobelins. C'était des gobelins. Ils ont posé cette question-là. C'est vraiment quelque chose qui est fondamental.
1: Donc, pour vous, c'est pas un reproche que de dire, mon doux, on adapte donc ben Shakespeare au
0: tout.
1: Québec en non. 2026. C'est plus une clé de compréhension. Est-ce que vous vous sentez assez solide pour aborder Hamlet?
0: Merci beaucoup, vraiment, parce que j'y pensais en m'en venant. À chaque fois que je me mets à parler d'Hamlet, il y a quelque chose qui
2: vient. Est-ce qu'il y a des mouchoirs autour de cette table?
1: Hey, on n'en a pas, mais on va s'améliorer pour la semaine prochaine.
0: Non, mais tant que vous ne jouez pas Hope There's Someone de Anthony and the Johnsons, qui est comme la chanson la plus Hamlet au
1: artiste.
0: Monde, elle me défend en morceaux. Bon,
1: non.
0: Hamlet, il y a deux dimensions que je peux aborder. Il y en a une qui est plus difficile que l'autre. On va voir où est-ce qu'on se rend. La première, c'est vraiment la distinction.
1: On vous apporte des mouchoirs.
0: Merci beaucoup.
1: Merci à Maud Véronique, réalisatrice, est vraiment petit soin.
0: Il y a dans Hamlet un espèce de principe d'incertitude. On ne sait pas si on est ou on n'est pas, être ou ne pas être. C'est cette tension-là. Est-ce que ça vaut la peine d'agir dans un monde?
1: Ouais.
0: Est-ce que je suis fou dans un monde sain? Est-ce que je suis sain dans un monde fou? Il y a toute cette idée-là qui passe dans qu'est-ce qu'on appelle la hantologie, là, être hanté par quelque chose qui n'existe pas ou qui existe peut-être. Tout ce principe d'incertitude-là, moi, je trouve qu'il est très fonctionnel aussi pour notre époque. On ne sait pas où se placer, être ou ne pas être. C'est est-ce que je continue malgré que rien va bien? C'est une grande question. C'est très complexe à répondre à cette question-là. Comme je le mentionnais tantôt, Shakespeare ne répond pas. Il te laisse avec ça. Quand on est dans un monde fou, est-ce qu'on doit être fou pour être adapté à ce monde-là, ou est-ce qu'on doit garder notre sainteté d'esprit pour être capable de contrebalancer toute cette folie-là? Ça, c'est fondamental dans Hamlet. C'est une question que je vois une génération complète de ma fille de 15 ans, mon fils de 13 ans, qui sont pris dans ce principe d'incertitude-là. C'est vraiment dur pour eux autres. L'autre qui est vraiment difficile, c'est le « Alas, poor Yorick ». La grande scène de Hamlet qu'on reconnaît avec le crâne, qui est celle-là qui me fait donner le mouton, parce que je pense souvent à mon fils de 13 ans par rapport à ça, c'est qu'est-ce qui restera de nous après? Quand il regarde le crâne, il dit « Je te connaissais. Qu'est-ce que tu as laissé du monde? Est-ce que tu es plus important que cette personne-là ou cette personne-là? T'étais drôle, je me rappelle d'avoir été sur ton dos à jouer. » C'est une question qu'on se pose à l'ère de catastrophe écologiste, catastrophe politique. Qu'est-ce qu'on laisse? Qu'est-ce qu'on va avoir fondamentalement comme impact dans le monde? C'est très dur de rester dans cette question-là. Puis des fois, on se retrouve 2 heures et plus dans une salle à se faire poser cette question-là de toutes les dimensions possibles grâce au génie de Shakespeare et au génie des personnes qui les adaptent de toutes sortes de manières super intéressantes et originales. Je pense que c'est leur talent que ça nous prend pour être capable de poser puis de rester dans cette question-là aussi longtemps. Peut-être en sortir avec une réponse individuelle.
1: Ben voyons, là, c'est moi qui ai touché. Il y a donc bien beaucoup de belles émotions en studio. Merci beaucoup, Jean-Michel Bertillon. Je n'avais jamais eu une lecture si sensible de Shakespeare.
0: J'adore Shakespeare.

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1: C'est pour ça que moi, je vous adore.
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1: C'est tellement une bonne question, Maya Kunku. Pourquoi tout le monde devient influenceur? C'est une tendance que vous avez remarquée, comme plusieurs, sur les réseaux sociaux. Beaucoup de gens font semblant d'être créateurs et créatrices de contenu.
6: Oui, c'est vraiment, c'est très drôle presque de voir son ami d'enfance ou son cousin ou sa petite nièce même de, je sais pas, 12, 13 ans, un jour vraiment faire des vidéos très, très sérieuses, très professionnelles avec le bon éclairage, avec le bon angle. Et puis aussi, vous voyez pas mes mains, mais la bonne position de main pour montrer le produit à l'écran. J'ai même pas besoin de...
1: Non, tout le monde sait exactement. On peut même ajouter le petit tapotement de doigts la boîte qu'on tient. Il y a des gestes qui reviennent comme ça, signature.
6: Et des mots, oui. Bonjour. Hi guys, pour le dire de façon totalement française.
1: Salut la gang.
6: Exactement. Donc de plus en plus de personnes se lancent. Et c'est vraiment, je le dis avec un ton sarcastique, il n'y a vraiment aucun jugement dedans. C'est vraiment un constat que je fais que vraiment, du jour au lendemain, tout le monde peut devenir créateur de contenu sur Internet, sur les réseaux sociaux.
1: Mais sans nécessairement avoir un public comme un créateur de contenu, on aurait un. Elle est là, la distinction. On se comporte en influenceur, mais l'influence n'est peut-être pas encore au rendez-vous. Donc, qu'est-ce qui explique qu'on se la joue créateur de contenu?
6: Mais tu disais sans forcément avoir de public, mais ce qu'on ne sait pas, c'est qu'on est tous le public de quelqu'un d'autre.
1: C'est vrai.
6: Dans le sens où, si pour reprendre l'exemple de ma petite nièce fictive de 11 ans qui se lancerait en tant qu'influenceuse sur Instagram ou sur YouTube, il suffirait que juste que je sois abonnée à elle pour qu'elle me considère en fait comme son fan, en fait, tout simplement. Il y a comme un rapport de pouvoir silencieux qui s'installe de plus en plus parce que, étant donné que ce qui aide un créateur de contenu, c'est ses abonnés, c'est son engagement, c'est sa portée. Ben, de fait, on fait partie, en fait, de cette masse-là.
1: Donc, vous êtes en train de me dire qu'on voit maintenant nos proches, les membres de notre famille, comme des fans potentiels de notre propre personne?
6: Et oui.
1: Je ne trouve pas ça super encourageant.
6: Ce n'est pas encourageant. Mais c'est ce à quoi les réseaux sociaux nous, c'est vraiment une sorte de cercle vicieux et c'est quelque chose qu'on constate maintenant. Non, je sais pas si c'est trop tard ou pas, mais même tu sais au niveau des abonnés, il y a vraiment ce côté-là plus tu as des abonnés, plus tu as une sorte de crédit social, puis aussi il y a un rapport un peu de d'autorité ou de comment est-ce que je peux dire ça, les gens se vantent un peu du ratio qu'on pourrait avoir entre le nombre d'abonnés qu'on
1: et d'abonnement.
6: Exactement. Ouais. Et puis aussi quelque chose qui est très drôle, c'est que entre mes amis, on se dit ça souvent. Quand quelqu'un se désabonne de notre compte, mais laisse notre abonnement à leur compte, très alambiqué comme phrase, je pense que vous avez compris cette
1: dynamique. J'ai compris.
6: On s'énerve en se disant, mais attends, je suis pas ton fan en fait. Enlève-moi tes abonnés. Donc vraiment, juste cette phrase montre qu'il y a un côté où les réseaux sociaux ne sont plus cette plateforme spontanée où on publie nos photos et des photos qui étaient pas forcément flatteuses, mais vraiment juste pour dire, ok, j'ai eu un party hier, j'ai eu du fun. C'est vraiment...
1: On est en train de professionnaliser notre présence sur les réseaux sociaux, même quand ça ne fait pas partie de notre carrière.
6: Pire encore, on est en train de monétiser en fait notre présence sur Internet. Et le côté un peu triste, c'est qu'on est obligé.
1: Qu'est-ce que vous voulez dire?
6: Dans le sens où les réseaux sociaux de plus en plus enlèvent en fait cet espace-là de liberté d'être, d'exister en tant juste que citoyen d'Internet. Tout simplement avec le jeu des algorithmes, le jeu de l'engagement, toutes ces choses-là qui nous entourent. Et même si on n'y adhère pas, on est obligé d'y adhérer.
1: Vous avez raison. Par exemple, je dois publier une selfie une fois de temps en temps, sinon l'algorithme me met de côté mes publications engagées. Exactement.
6: Se rend-on compte de ce qui se passe?
0: Il y avait une super belle recherche qui déterminait aussi que socialement, c'est l'effritement du tissu social qui fait en sorte que les gens ont besoin de se créer, de se générer une communauté autour d'eux. Je sais que Martine Delvaux vous, on avait parlé de cette
6: manière-là. Oui, un troisième espace. Oui,
0: ouais, qu'elle disait qu'il y a un bouclier de protection dans sa communauté qui fait en sorte qu'elle n'a pas de besoin de recevoir la hargne autant. Ouais. Mais même le socio-financement, les gens qui se font grandes plateformes pour être capables de payer leur facture médicale, par exemple.
1: Absolument.
0: Tu sais, ça devient la communauté qu'on génère autour de l'Internet, autour de soi, devient une manière à pallier à l'effritement du tissu social.
1: Oui, devient
0: actuel.
1: Un facteur de protection.
0: Exact. Ça, c'est aussi quelque chose d'assez...
6: Tout simplement parce que les réseaux sociaux sont vraiment devenus un moyen en fait de survie en fait, c'est vraiment ce n'est plus Internet, c'est un travail en fait à temps plein, et on entend souvent les artistes se plaindre et dire mais je suis pas influenceur, genre je suis pas créateur de contenu, je suis artiste, et c'est même pas pour faire une sorte de hiérarchie entre les deux,
1: non,
6: c'est juste ce n'est pas mon travail, mais de fait je suis obligée en fait de rentrer dans ce jeu d'engagement, ce jeu de d'attirer l'attention et pour que les gens puissent regarder mon contenu, et c'est un cercle sans fin.
1: Donc si tout le monde est influenceur, y a-t-il encore influence?
6: Oh, c'est une très bonne question.
1: Mais c'est quelque chose que je me demande vraiment. Le langage devient le même, aseptisé, les comportements, les codes. J'ai de la difficulté à déterminer qui est qui, à la limite. Juste en regardant le contenu proposé, ça finit par se ressembler beaucoup.
6: C'est vrai qu'on s'en va vers une sorte de saturation, et je pense que en bout de ligne, ceux qui vont avoir l'influence sont ceux qui ne jouent pas le jeu de l'influence.
1: Le retour de la sacro-sainte authenticité.
6: Exactement. Et puis, je pense qu'on s'en va tous un peu vers là. Donc, peut-être qu'il y aura encore un autre inversement de tendance. Mais il y a un ras-le-bol, en fait, collectif, dans tous les cas, des réseaux sociaux, mais pas des réseaux sociaux en tant que tels, parce que la création est vraiment belle, mais
1: absolument,
6: de ce que c'est devenu, tout simplement. Donc, je pense que les influenceurs de demain vont tout simplement plus être sous nos yeux.
1: L'espoir, c'est punk, et l'espoir, c'est pas que les influenceurs de demain disparaissent, bien évidemment, mais c'est le retour de codes qui sont plus vrais et authentiques. Merci Malia Kunku et Jean-Michel Berthiaume, c'était passionnant.
6: On se retrouve la
1: semaine prochaine.
6: À la semaine prochaine.
1: Demain, on s'initie au Power. Hélène David, Pierre Curzi et Louise Deschâtelet vont poser leur regard d'expérience sur les droits des arbres, le legs des grands politiciens, Pauline Julien. On va revenir à la base des théories du complot et du natalisme, aussi très important cette semaine. Et on va réfléchir à l'effet du passant dans notre segment sur la psychologie sociale. Merci d'avoir été à l'écoute. Merci à mes collègues. À demain.
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11: C'est probablement le plus grand éléphant blanc de l'histoire canadienne. Un projet pharaonique, démesuré, qui a suscité colère, douleur et frustration pour ceux et celles qui l'ont subi. Ici Maxime Coutier, à Aujourd'hui l'Histoire, les expropriés de Mirabel.
12: Les paroisses qui vont être anéanties, si on veut, comprennent le village de la paroisse de Saint-Scolastique, la paroisse de Sainte-Monique, une partie de Saint-Benoît, une partie de Saint-Augustin. Nous avons aussi une partie de Saint-Canute. Vous avez une partie, les trois quarts de la paroisse de Saint-Hermance vont disparaître. Et puis, si on va du côté du nord, bien, il y a Saint-Jérôme, une partie de Saint-Jérôme, une partie de Saint-Janvier et une partie de Sainte-Thérèse.
11: En tout, ce sont 14 villages qui ont été touchés, démembrés ou carrément rayés de la carte. 1700 familles, 12 000 personnes expropriées pour accueillir ce qui devait être l'un des plus grands aéroports au monde. Car le gouvernement de Pierre-Éliott Trudeau voyait grand, beaucoup trop grand. Le 27 mars 1969, le fédéral annonce l'expropriation d'un immense territoire dans la région de Mirabel. 97 000 acres, l'équivalent des trois quarts de l'île de Montréal, plus grand encore que l'île de Laval. Les premiers concernés, dont bon nombre d'agriculteurs, l'apprennent à la radio, puis dans les journaux. Pour eux, c'est le début d'une longue bataille, Une injustice, puisqu'on connaît la suite. Mirabel va s'avérer un immense fiasco. L'aéroport qui devait être le plus important d'Amérique du Nord sera très vite dépassé par Toronto. Les autoroutes qui devaient s'y rendre ne seront jamais achevées, tout comme le train qui devait relier Mirabel au centre-ville. Quant à l'énorme territoire exproprié, à peine 10% seulement fut utilisé. De quoi alimenter la colère et la frustration des agriculteurs, dont certains ne s'en sont jamais remis. Et c'est à eux qu'on a eu envie de parler, ceux et celles qui se sont battus pour obtenir justice. Françoise Drapeau-Monette était du nombre. 30 ans de lutte au nom des expropriés. On l'a rencontrée chez elle. Elle nous a accueillis dans sa maison, la maison familiale. Un joli bungalow, décor des années 60, posé sur un vaste terrain dans ce qui fut jadis le village de Sainte-Scolastique. Sa demeure est intéressante puisqu'elle raconte l'histoire des expropriés de Mirabel. Construite par son père sur les terres familiales, elle-même expropriée, locataire de sa propre maison, puis propriétaire à nouveau dans les années 80. Avec elle, on a refait l'histoire de Mirabel, la lutte des expropriés, les excuses qu'elle attend toujours, et puis on est revenu sur le contexte politique de l'époque et les conséquences sur le territoire avec Suzanne Lorrain, géographe, elle-même originaire de la région.
13: Saint-Scolastique ou Parc Forillon?

0: prendrait dedans.
1: Ça va bien?
2: Oui, ça va bien. Après.
1: On entend ici?
2: Oui.
1: Maxime?
2: Bonjour, Maxime.
1: Enchanté. Merci de nous recevoir chez vous. Vous êtes né pas loin d'ici?
2: Je suis né la deuxième maison, là, à côté.
1: Là-bas, ici?
2: Là? Oui, pas la grise qu'on voit.
1: La grise qu'on voit là-bas.
2: Ouais.
1: Ah ouais, OK. Ça, c'est la maison familiale, quoi?
2: Familiale. Papa, ils se sont mariés en 36. Son père, il avait donné la terre. Il a bâti l'étable. Dans ce temps-là, il n'y avait pas d'auto, là. Il a donné sa jument qui a fait sa vie de garçon, une vache, un cochon, puis quelques poules. Il est parti avec ça, là, tu sais. Mais il a progressé tout le temps. Il travaille en dehors. Moi, je suis l'aîné d'une famille de 13 enfants. C'est un scolastique, notre village, ben, c'est le chef-lieu. Ça a été le chef-lieu qui a déménagé à Saint-Eustache, là. Mais nous autres, ici, on avait 3 épiceries, on avait 2 médecins, une pharmacie, on avait une modiste, on avait une madame qui vendait le linge à la Vierge. On avait tout. Tout ce que c'est qu'on avait de besoin, on l'avait.
1: Ouais.
2: Puis là, ben, on a juste un dépanneur.
3: Nous survolons présentement la région de Saint-Scolastique en avion. C'est une journée, un après-midi très ensoleillé. Et on peut dire, je pense, Capitaine Hudon, que c'est une région assez plane. C'est une plaine ici.
4: C'est ça. Il n'y a pas tellement de déblayage de terrain, de déblaiement de terrain à faire ici. Le terrain est tout déboisé. Alors, ça dépend où ils veulent situer l'aéroport exactement, mais dans la région, c'est une plaine et c'est déboisé dans grande partie.
3: Est-ce qu'on peut dire que c'est une région où, en général, la visibilité est bonne?
4: La visibilité est bonne et pour moi, c'est la région idéale pour un aéroport.
1: Et pourquoi à l'époque, on s'est dit on va faire un aéroport là, en plein milieu d'un champ, relativement loin de Montréal?
5: Pourquoi là? Ben ça, le choix du site, en fait, ça relève beaucoup de la vision du développement canadien que Pierre-Éliott Trudeau, qui est arrivé au pouvoir en 1968, avait à ce moment-là. Donc, il voulait consolider les 3 grandes métropoles du Canada, et donc Montréal, Toronto, Vancouver, et il voulait que il y ait un deuxième aéroport, on l'oublie parfois, dans chacune de ces villes-là. Ensuite, la discussion sur le choix du site, c'était assez long avec Québec, parce que évidemment Québec avait une autre vision de du développement de son propre territoire, de son espace, de ses compétences. Alors Québec aurait voulait privilégier le triangle Québec-Sherbrooke-Montréal. Et Ottawa voulait privilégier un site qui favoriserait l'axe est-ouest, donc vers Toronto. Alors au début, ils ont proposé Vaudreuil. Le Québec a clairement refusé ça. Après, ils ont proposé Mirabel. En fait, ils ont décidé Mirabel.
6: Prenons le cas, par exemple, de l'aéroport là, qui sera situé, selon les décisions prises à Ottawa, à Saint-Scolastique. Est-ce que votre décision n'a pas été prise étant donné que vous êtes fort politiquement et que vous pouvez l'imposer et pas du tout en fonction d'une collaboration, si on voit la chose depuis Québec?
7: Entendons-nous, les aéroports sous la Constitution, c'est juridiction fédérale. On aurait fort bien pu dire, bon, ben, c'est de notre juridiction, on va bâtir l'aéroport là. De la même façon que l'éducation, c'est juridiction provinciale, la province vient jamais consulter le fédéral pour savoir s'ils vont bâtir une école à Saint-Scolastique ou à Sainte-Madeleine.
8: Atenção, os passageiros do voo supersônico 999 com destino ao aeroporto internacional de Saint-Scolastique devem se dirigir imediatamente ao portão 260.
9: Les passagers du vol supersonique 999 à destination de l'aéroport international de Saint-Scolastique sont priés de se rendre immédiatement à la porte 260.
1: Comment vous l'avez appris?
2: On l'a attendu aux radios, puis aussi ça passait à la télévision. Et papa, ben, il est allé acheter le journal de la presse. Dans ce temps-là, la presse, il fallait que tu regardes ça sur la table, tu sais comment c'était long. Il y avait la moitié de la page de la presse que c'était des numéros de lot. Puis là, ben, on a vu notre numéro de lot.
1: C'est comme ça que vous avez appris?
2: Oui.
1: Vous avez déroulé le journal, là, ben, vous avez vu votre numéro de lot qui était
2: puis
1: là.
2: Puis là, ben, tu sais, on aurait voulu avoir d'autres nouvelles, tout ça, mais non, ça a passé aux radios, qui s'en venait à l'aéroport, puis tout ça, tu sais. Puis on savait pas de quoi faire, tu sais. J'ai été, c'était dans le temps des sucres, puis tout d'un coup, Popeye avait fait couler son érablière. J'ai dit, oh, je vais aller avec ma ciné, mais aller prendre la dernière photo de ça. Oh là là, je suis arrivé, j'étais dans l'auto, puis j'entendais crier mon père. Je me demandais s'il était mal pris, mais non. Quand je suis rentré dans la cabane, les deux portes du grand feu étaient ouvertes. Il faisait bouillir. C'était comme le feu de l'enfer. Et Popeye pleurait, chaud de larmes. Puis un homme, dans ce temps-là, il ne fallait pas que ça pleure. Il a arrêté, tu sais. Il dit, qu'est-ce que tu viens faire? Ben, je dis, je veux immortaliser ton dernier printemps.
1: Ah oui.
2: C'est vrai, c'était ça. C'était le dernier printemps.
0: Monsieur Léopold Martin, une question que tout le monde se pose, tous ceux qui sont affectés par l'installation de l'aéroport dans la région de Saint-Scolastique. Est-ce que tous les gens dont les numéros de cadastre apparaissent sur la liste des journaux seront effectivement expropriés?
10: Les gens dont les numéros de cadastre apparaissent sur les journaux ont été effectivement expropriés par le dépôt d'un plan dans les bureaux d'enregistrement de la chute de Saint-Jérôme et de Saint-Scolastique jeudi après-midi. Et ce dépôt de plan veut dire expropriation. Ce qui veut dire que les personnes impliquées dans l'expropriation ont, par le fait même, perdu leur titre de propriété parce que ces titres ont été transférés à la Couronne fédérale.
5: Dans un premier temps, d'abord, il faut rappeler qu'ils n'ont pas été informés par lettre de cette expropriation, qu'ils allaient être expropriés. Ils l'ont appris à la radio le 27 mars 1969. Alors, évidemment, c'est un choc. On cherche de l'information. Ça a pris quand même un peu de temps avant qu'ils s'organisent vraiment. Peut-être un an, je dirais, un an ou deux.
1: Oui, est-ce que vous étiez contre l'aéroport? Est-ce que
2: non, on en était contre l'étendue. Ils en ont occupé 5 000 acres en dedans de la clôture pour faire l'aéroport, mais ils en ont exproprié 97 000 acres. Franchement.
1: C'est plus grand que l'île de Laval, c'est à peu près les trois quarts de l'île de Montréal. Pourquoi on voyait si grand?
5: Oui, si on regarde le territoire exproprié, là, c'est 393 km2. Puis l'île de Montréal fait 483 km2. Alors, la ville de Mirabel, c'est exactement de la même superficie que l'île de Montréal. Alors, pourquoi avoir exproprié si grand? Bon, faut se rappeler le contexte, là, la fin des années 60-70 au Québec, la montée du mouvement indépendantiste, le Front de libération du Québec, octobre 70. Alors, Ottawa pense que sans beaucoup de tensions avec le Québec et veut se protéger, entre guillemets, un vaste espace. Donc, c'est une des raisons, et ça a été documenté. Je cite un ministre qui a dit « jusqu'à ce qu'un bon climat de coopération permette un transfert ».
11: Jean Marchand, ministre de l'Expansion économique régionale à l'époque, maintient encore aujourd'hui que c'est le provincial qui a forcé cette expropriation.
12: Ben, c'est-à-dire qu'on a trop exproprié pour les fins de l'aéroport même. Seulement, on n'a pas trop exproprié pour la zone de sécurité et la zone de pollution.
11: Maintenant, on n'a pas trop exproprié.
12: C'est-à-dire que l'expropriation n'était pas le moyen idéal pour atteindre cette fin-là.
13: Comment est-ce qu'on a quand même pu faire une erreur de 80 000 acres en 1969?
14: Et regardez, dans le temps, là, c'était le début du mouvement souverainiste au Québec. M. Trudeau arrivait à Ottawa, puis vous savez que l'esprit dans lequel il arrivait à Ottawa, c'était un petit peu de mettre les gouvernements provinciaux du Québec à leur place. Puis ils se sont dit, on va en exproprier grand, de manière à pouvoir éviter toute complication possible dans les négociations éventuelles avec le gouvernement de Québec. Il voulait pas
13: c'était
14: être
13: politique dès le départ.
14: Ah oui. Et c'est le gouvernement fédéral qui a imposé sa volonté, qui a choisi par conséquent de manière unilatérale le site. Et pour éviter des complications, je pense qu'ils ont fait un geste politique éminemment contestable.
15: Il n'y a plus de maison à l'horizon. On brûle la ferme d'Alfred.

0: Moi, ici, je me suis battue en tabarnouche pour rester parce que je suis pas loin du village. Puis les fonctionnaires, ils voulaient l'avoir, la maison. Elle avait été construite en 62. Le huissier est venu. Ça, puis la madame, comprenez, là, c'est sérieux, ça. Là, si vous sortez pas, on va venir vous sortir. Ben, j'ai dit, ça va être le fun. Moi, elle m'a mettre un huissier dehors. J'ai dit, tu n'entreras pas ici, toi. Mais on s'est battu comme ça se peut pas. Puis, mon mari, à un moment donné, il m'a dit, je trouve que tu vas un peu loin, t'as pas peur. J'ai dit, pauvre toi, nous autres, tout autour, qu'est-ce que tu veux qu'ils nous autres de plus? Un peu de quai.
1: Mais les éléments qui ont favorisé la mobilisation, là, qui les ont mis tellement en colère, qui ont nourri leur révolte, qui a été très bien nourrie pendant plusieurs années. D'abord, au départ, c'est le processus même de l'expropriation là, qui s'est fait selon une ancienne loi. Des indemnités qui étaient jugées insuffisantes, on les isolait, on les humiliait, c'était inéquitable entre eux. Ton voisin a ceci, ton voisin a signé, tu devrais... alors des fois, c'était même pas vrai. Des pressions, des mensonges, etc. Donc, cette situation de chaos a fait en sorte qu'un petit groupe a voulu s'organiser pour avoir davantage d'informations et être informés, s'informer les uns les autres.
2: En effet, il y a une nouvelle conscience qui s'est développée à Saint-Scolastique. C'est ce qui explique que ce soir, la salle est pleine à craquer. C'est ce qui explique la force du CIAC. C'est ce qui explique la présence des gens aux manifestations. Nous autres, on a cru M. Trudeau, quand il est venu un certain jour de juin, nous dire « Je viens pas lever une pelletée de terre, je viens couper un ruban pour ouvrir un bureau d'information parce que j'ai le souci des humains sur le territoire. » On l'a cru, ce M. Trudeau-là. On a cru aussi M. Martin, quand il nous a dit « Vous allez être bien payés. » On a cru ces fonctionnaires quand ils nous ont dit « Attendez, attendez, on attendait. »
0: Les fonctionnaires, là, ils arrivaient sur le puis ça marchait jamais, le prix était même trop bas. D'un coup, ils retroussaient son coin. Je pourrais vous rajouter peut-être 300. Dites-les pas à votre voisin. C'est bon, déjà, moi, ça m'insulte, t'es mérite.
1: Mais le moteur qui a vraiment fait éclater la colère en 1972, c'est la connaissance des conditions de l'expropriation à Pickering. Mm-hmm. Parce que là, c'était l'iniquité était importante. C'était dans un rapport de 1 à 10. Les indemnités étaient 10 fois plus élevées à Pickering. Et les études ont démontré que l'évaluation foncière était fondamentalement la même à ce moment-là dans les deux territoires.
3: Monsieur Dubé et Monsieur Marchand, la question de fond du prix des terres selon l'offre et la demande, les expropriés de Saint-Scolastique l'ont toujours contesté. Et vous nous arrivez encore avec ça en 1973. Et je peux vous dire qu'ils l'ont contesté dès que les prix ont sorti en 1969. C'est ça qui est le fond du problème, et vous semblez pas vouloir le comprendre. Vos pinottes que vous apportez, là, c'est pas ça qui intéresse la population. Ce qui intéresse la population, c'est le prix de base à l'arpent.
4: Rappelons rapidement qu'on a payé, par exemple, de 2 000 $ à 10 000 $ l'acre à Pickering, et 210 $ en moyenne l'acre à Saint-Scolastique. Autre comparaison, la loi qui a régi les deux expropriations. L'ancienne, une loi qui date de 1886 qui a été appliquée à Saint-Scolastique, la nouvelle qui date de 1970 a été appliquée à Pickering et elle a permis par exemple aux gens de Pickering de se préparer, de négocier collectivement également avec les évaluateurs d'Ottawa. Mais au-delà de toutes ces comparaisons entre Pickering et Saint-Scolastique, il reste que l'expropriation a provoqué et continue de provoquer des bouleversements sociaux considérables à Saint-Scolastique.
1: Ensuite, je dirais qu'un autre élément important, ça a été les mauvaises conditions de gestion du territoire par Transport Canada. C'était un chaos véritable. Personne, ça n'était pas planifié, personne n'était organisé pour gérer ça.
0: Nous autres, on n'avait pas le droit de s'assurer. On n'avait pas le droit. On pouvait pas s'assurer, les assurances, ils ne nous assuraient pas. Mais il fallait prendre une assurance responsabilité.
5: Fait que c'était quoi? C'était combien de temps? Ça a été quoi? 25 ans de bataille? 30 ans de bataille?
0: Plus ouais, que à ça, peu près ça. À peu près ça, 25. Ben, On a été expropriés en 69, puis c'est en 84 qu'il y a eu un changement de gouvernement.
5: Et vous, c'était Mulroney. Vous l'avez rencontré, Mulroney, dans le temps. Brian
0: oui.
5: Mulroney.
0: Ben, je l'ai rencontré, c'est que le ministre, c'était M. Roch Lassalle. Lui, on l'a rencontré souvent. Et quand il est décédé, M. Lassalle, à Saint-Anne-des-Plaines, il lui rendait hommage. Fait que ni un ni deux, je passe en arrière, puis vroom, je sors au travers des rideaux sur le stand où ce qui était. Fait que j'ai rendu hommage à M. Roch Lassalle. Après ça, M. Mulroney, avec ses députés, étaient assis là, je me réveille, j'ai dit, M. Mulroney, moi, j'ai quelque chose à vous demander. Là, il se lève, là, quoi, ma belle, puis il met deux mains sur ses épaules. J'ai dit, vous, là, vous allez nous revendre nos affaires. On va avoir nos affaires. Il m'a fait un bisou sur chaque jour, puis il dit, je te le promets. Puis il a tenu promesse.
6: Il y a 16 ans, Mirabel s'appelait Sainte-Scolastique. Et aujourd'hui, les cloches de l'église de Sainte-Scolastique ont sonné à toute volée. Les expropriés de Mirabel, en effet, pourront récupérer leurs terres.
5: Pourquoi ça a été si long? Pourquoi c'était si long? Parce que ça nous apparaît tellement évident que, d'abord, le territoire exproprié était complètement démesuré. Et pourquoi, voyant que cet aéroport-là s'en allait nulle part, voyant que, non, ça allait pas devenir l'aéroport numéro un au Canada, pourquoi ça a été si long?
1: J'essaie d'imaginer, dans le contexte social de l'époque, la réaction des gens si Ottawa avait dit « Bon, finalement, on pense que c'était pas une très bonne idée de construire l'aéroport. » Alors, je pense que c'était socialement inacceptable.
7: Entre Dorval et Mirabel, Mirabel et Dorval, Mirabel et Dorval, Dorval.
8: Montréal aura un seul aéroport international avec deux aérogares. Dorval, aérogare ouest, Mirabel, aérogare nord.
7: Casse les oreilles de mon soleil entre Dorval et Mirabel.
9: À compter de minuit ce soir, l'aéroport de Mirabel à Montréal cessera d'être ce qu'il était. Il n'accueillera plus les vols réguliers de passagers qui seront dorénavant transférés à Dorval.
7: Tu feras jamais pousser patate entre Dorval et Mirabel.
0: T'sais, pis là, ils ont bien beau dire, ils mettent la faute sur la 13 qui n'a pas été finie, il y a ci, il y a ça, il y a ça. Tu sais qu'elle marchait pas, bon sang, l'aéroport. Hein? Elle était trop grosse, c'était trop grand, ça n'avait pas d'allure, ça n'avait pas de maudit bon sang.
5: Mais quel impact ça a eu pour les gens de Mirabel, tout ça? Pour ceux qui habitaient ces villages-là?
1: Ben, ça a été terrible. Ça a été vraiment terrible. C'est indescriptible, en fait, là. Ben, tout ça a bouleversé complètement toute leur vie. Mais en même temps, on peut dire que ADM a réussi le projet de reconversion de cet aéroport-là. Parce qu'à un moment donné, là, ça fait 50 ans, et il faut faire quelque chose avec ça. Mirabel, aujourd'hui, ça s'appelle l'Aérocité internationale Mirabel. C'est quand même le troisième pôle aéronautique en importance mondiale. Puis ça, c'est quand même, il y a environ 5000 emplois, là, à Mirabel.
0: Puis on a beau en parler, le dire, mais on peut pas s'imaginer. C'est quand tu le vois que tu réalises, et mon Dieu, c'est quoi cette affaire-là? Je peux pas croire, moi. C'est tout défaire, hein. Un quartier, ben c'était plus qu'un quartier, là, tu sais, on était 11 municipalités, là. Couronne à rue, rien, finalement. Il l'avait pas étudié, Trudeau, ça, qu'est-ce que c'est qu'il faisait, là.
5: Les souvenirs d'une expropriée, Françoise Drapeau-Monette, qui a consacré beaucoup de temps, d'années et d'énergie à défendre ses compatriotes. Elle nous accueillit chez elle, dans ce qui fut jadis Sainte-Scolastique. Demain, on poursuit notre semaine spéciale sur le terrain avec nos témoins de l'histoire. Retour dans les années 70, au lendemain de la victoire du Parti québécois, l'exode des Anglo-Montréalais. Ici Maxime Coutier, au nom de toute l'équipe, merci d'avoir été là. Bonne soirée. À demain.

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1: Elle est comme un vent de fraîcheur, cette chanteuse albertaine qui a une voix si agile, on dirait une gymnaste de la voix. C'est Kelly George, une compositrice qui s'inspire beaucoup du Great American Songbook, du bebop, du swing. Il y a du swing dans ce phrasé-là. Et elle est excellente dans le scat aussi. Oui, elle reprend des standards et ses propres chansons sont comme une version moderne de ces styles-là, avec la même élégance dans les arrangements, dans l'instrumentation, mais les paroles sont plus actuelles.

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1: 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Entendez-vous la joie dans cette voix? Et en plus, elle chante comme si ça lui demandait aucun effort. Katie George est aussi une passionnée d'ornithologie. Je ne sais pas s'il y a un lien à faire avec l'agilité de sa voix qui virevolte si facilement. En tout cas, elle a la jeune vingtaine, elle a le vent dans les voiles, mais elle prend quand même aussi le temps d'enseigner le jazz de temps en temps au Yukon. Vraiment épatante, cette musicienne accomplie et très productive. Un autre musicien qui nous épate, c'est le pianiste Mathieu Godette qui, avec toute sa finesse, s'est attelé à la tâche d'enregistrer au rythme de deux

L'impromptu D935 numéro 4 de Schubert, interprété par Mathieu Godette. Ici Ariane Cipriani, vous écoutez Ici Première. Merci d'être avec nous.

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1: Faut-il faire partie de l'élite pour être snob? Par définition, un snob est une personne qui veut faire croire à son entourage qu'elle appartient à la haute société. En réalité, le snob est plus affecté que distingué. D'ailleurs, à l'origine, le mot snob désignait une personne prétentieuse et vulgaire. Beaucoup de gens prétendent que le mot snob serait l'abréviation de l'allocution latine sine nobilitate, qui signifie sans noblesse. Bien qu'elle semble logique, cette explication a été proposé a posteriori. Snob est un vieux mot anglais qui signifiait cordonnier. Au 19e siècle, dans la ville de Cambridge, en Angleterre, on traitait de snob les gens qui n'allaient pas à l'université.
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11: Ici Fred Harding, voici les informations. Le Venezuela déclare l'état d'urgence.
12: El primer mensaje para nuestro pueblo es mantener la unión para salvar vidas. Inmediatamente de la ocurrencia.
11: La dirigeante Delcy Rodriguez appelle les Vénézuéliens à demeurer unis dans la foulée des séismes qui ont secoué le pays afin, dit-elle, de pouvoir sauver des vies. Ces tremblements de terre majeurs ont secoué le Venezuela à quelques minutes d'intervalle, provoquant de lourds dégâts à Caracas. Un premier d'une magnitude de 7,2 a causé l'effondrement d'édifices et de maisons. Le deuxième séisme d'une magnitude de 7,5, celui-là, est survenu à environ 170 kilomètres de la capitale. Selon l'ingénieur sismologue retraité et professeur associé au département des sciences de la Terre à l'Université de Carleton, Maurice Lamontagne, des répliques sont quasi inévitables.
13: C'est presque 100% sûr que dans la semaine à venir, il va y avoir plusieurs de ces répliques-là, plusieurs qui seront probablement ressenties dans la zone épicentrale, pas nécessairement à Caracas, parce que c'est quand même assez loin, mais déjà des édifices affaiblis pourraient subir des dommages, même si les vibrations ne sont pas si importantes que ça. Alors oui, il y a le potentiel de répliques sismiques.
11: Aucun bilan n'a été rendu public dans l'immédiat, mais selon les analyses du Service géologique des États-Unis, le nombre de morts pourrait dépasser les 10 000. Le secrétaire d'État adjoint des États-Unis a déclaré que son pays préparait une aide pour le pays d'Amérique du Sud. Et à Montréal?
14: Paul Saint-Jean-Baptiste du fond du cœur, Montréal! Je vois tout le monde la main en l'air!
11: Une foule galvanisée par la fierté et la musique s'est rassemblée hier soir au parc Maisonneuve dans le cadre des célébrations de la fête nationale. Des musiciens de tout âge se sont succédés sur scène pour livrer des prestations musicales sous le signe du partage et de la transmission entre les générations. Voici des personnes et des participants rencontrés lors de la soirée.
15: C'est une soirée exceptionnelle, c'est notre fête nationale, c'est très important pour nous. C'est nos valeurs, nos traditions pour protéger.
16: Une belle soirée magnifique, il y a beaucoup de sourires, beaucoup de partage.
17: L'ambiance est à tout casser, on adore. Vraiment.
18: Comme on le disait, ça fait longtemps qu'on est à Montréal et qu'on souhaite rester ici, donc on participe aussi aux festivités, ça fait Québec fait partie de nous, donc voilà.
11: Un hommage a d'ailleurs été rendu à l'artiste et cofondateur d'Arc.

0: L'harmonium Serge Fiori, disparu à pareille date l'an dernier, et le poète Gilles Vigneault a fait une apparition surprise. C'était aussi jour de recueillement à Montréal. Deux cérémonies funéraires fortes en émotion avaient lieu pour rendre hommage aux victimes de la fusillade survenue lundi dans la métropole. La police de Montréal tiendra aussi une cérémonie publique d'ici les prochaines semaines pour honorer son agent tué en service, le compte-rendu d'Alexandre Lepoutre.
1: Les funérailles de Mohamed Lamine Ben Redouane se sont faites en toute intimité. Une cérémonie religieuse à l'intérieur d'une mosquée pour rendre hommage au policier de 34 ans.
2: Ça m'a un peu affecté. Je viens d'une famille militaire et tout. Et quand les policiers servent leur pays, leur ville, ça vient nous affecter.
1: À l'extérieur de la mosquée, une dizaine de véhicules policiers sont présents, comme en soutien symbolique à la famille du défunt. D'autres ont fait le déplacement, même s'ils ne le connaissaient pas personnellement.
3: Je me suis dit que ça ne doit pas rester comme juste un chiffre, ou juste un décès, ou juste un mort, mais c'est quelque chose que nous, par notre fraternité, on doit honorer.
1: Le policier aura aussi le droit à une cérémonie publique qui sera organisée par le SPVM d'ici deux semaines. Par ailleurs, une autre communauté est en deuil. Les funérailles de Michel Misrae, ce citoyen de 68 ans tué dans la fusillade, ont rassemblé plus de 800 personnes, notamment de la communauté juive.
4: C'est un gars incroyable, incroyable. Tout le monde l'a adoré, Michel.
1: Une cérémonie, là encore, remplie d'émotions et ponctuée de discours. Chacun partage le même souvenir.
5: C'est un homme très gentil, très serviable, très souriant, joie de vivre.
6: Il était gentil, mais gentil tellement, toujours avec des sourires.
7: C'est notre manière à nous de montrer notre solidarité, puis notre affection et notre amitié pour notre ami qui est parti.
1: Ici Alexandre Lepoutre, Radio-Canada, à Montréal.
0: Et le Canada s'est incliné 2-1 contre la Suisse au stade Vancouver dans son dernier match de la phase préliminaire en Coupe du Monde. Corentin Mitemagnan, préparez ce qui suit.
8: C'est comment l'ambiance au stade aujourd'hui?
9: Électrisant, c'est incroyable.
10: À la sortie du stade, Stéphane ne veut retenir que le positif. Malgré une défaite 2-1 contre la Suisse, le Canada accède pour la première fois de son histoire à la phase finale d'un mondial de soccer masculin en terminant en deuxième position du groupe B. Si le Canada avait terminé en première position, les Rouges seraient restés à Vancouver pour leur prochaine rencontre. À la place, ils se rendront en Californie pour la suite de la compétition, mais ce n'est pas un souci pour Ryan.
11: We want another game here in Vancouver, right? At least two more games in Vancouver. So that was unfortunate, but you know.
10: Même s'il aurait voulu d'autres matchs du Canada en Colombie-Britannique, il supportera l'équipe à distance. Le 2 juillet prochain, c'est donc la Suisse qui jouera à nouveau au stade de Vancouver, au grand plaisir d'Armel, supporter helvète.
12: Indescriptible parce que l'ambiance ici est tellement incroyable et il y a tellement de monde. Les gens, ils sont tous sympas, même si leur équipe, elle perd. Franchement, non, c'est incroyable. J'aime beaucoup.
10: En cas de victoire, la Suisse pourrait jouer un troisième match à Vancouver dans un éventuel huitième de finale. Ici Corentin Mitemagnan, Radio-Canada, Vancouver.
0: C'était vos informations.

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0: Aujourd'hui, découvrir les terres publiques comme accès gratuit à la nature avec Martin Durocher, youtubeur spécialisé en plein air, et Simon Turcotte, gestionnaire de territoire dans les Hautes-Laurentides. Bonjour.
1: Bonjour.
0: Qu'est-ce que ça donne? Valérie Boisclair examine les résultats de l'éco-contribution lancée à Prévost il y a 2 ans. Bonjour Valérie.
2: Bonjour.
0: Les bénéfices écologiques de la fermentation des aliments avec Isabelle Dupuis, directrice générale du Ferment Fest. Bonjour.
3: Bonjour.
0: Et le transport scolaire plus vert, c'est la mission de nos agents doubles Godefroy Laurendeau et Colin Boudria. Bonjour.
4: Bonjour.
0: Feu vert, c'est parti.

0: Il semble qu'électrifier toutes les autos, ça ne suffira pas pour que le Québec atteigne la carboneutralité d'ici 2050. C'est pas une très grande nouvelle ce que je vous apprends. Valérie Boisclair fait signe que non, on n'est pas tellement surpris de ça.
1: Non.
0: C'est la constatation d'Équiterre dans un nouveau rapport. Mais ce qui est intéressant dans ce rapport, c'est que on apprend qu'en fait, on ferait des gains beaucoup plus importants en énergie si, en plus d'électrifier, on réduisait le nombre et la taille des véhicules sur nos routes. Ça nous a donné l'idée de notre question de la semaine. Seriez-vous prêt à réduire la taille de votre voiture? Si oui ou si non, pourquoi? Alors, des réponses qui vont dans plusieurs directions. J'aime penser que oui, dit Danny Côté, mais réellement, quand il sera le temps de changer, je ne crois pas que je vais oser. Donc, il y a des gens comme ça, très honnêtes, très lucides. Puis, il y a aussi des gens qui ont ce qu'on appelle des contingences, n'est-ce pas? Comme Mylène qui dit une seule voiture, Kona, pour une famille de 4, 2 adultes, 2 enfants, 12 et 7 ans, transport en commun, récemment comme une auto. Je vois pas comment on pourrait réduire plus avec notre vie. Et effectivement, il y a beaucoup de parents qui évoquent cette réalité-là. J'aimerais ça avoir une voiture capable d'accueillir 3 enfants avec siège d'auto, une valise de dimension raisonnable, mais ça n'existe pas, dit Nicolas. Mais il y en a aussi beaucoup qui, en fait, voudraient le faire, mais qui en trouvent pas. Sylvie dit carrément, ben voyons donc votre question qui a pas de sens. Je veux avoir une petite voiture et on arrête de les produire, comme par exemple la Honda Fit. Et puis il y a toute une série d'auditeurs qui bichonnent des vieilles petites autos. Comme Jean-Philippe, j'ai une Honda Fit 2016 et je vais travailler en vélo, beau temps, mauvais temps, je ne reviendrai pas en arrière. Philippe, avec une Civic Coupé 2006 qui roule moins de 5000 km par année, je mets mon cash en entretien sur mon vélo. Alors voyez-vous...
2: Leur secret, c'est qu'ils n'utilisent jamais leur...
0: Ils l'utilisent pas beaucoup, puis ils veulent la garder parce qu'elle est petite et difficile à remplacer. On va faire un petit tour de table. Valérie Boisclair?
1: Ben moi, j'ai pas d'auto. J'en ai jamais eu, mais j'ai un permis. Puis, ce qui se rapproche peut-être le plus d'une auto que j'ai eu en ma possession, c'est la Grand Caravane Sport que mes parents me passaient quand j'étais ado pour me familiariser avec la route. Puis, ça forgeait à l'époque cette idée que ça prenait nécessairement une grosse voiture pour être confortable en famille. Mais à force de côtoyer des gens qui ont des petits véhicules compacts, j'ai été assez fascinée de voir la quantité de choses qu'on peut faire rentrer là-dedans. Des voyages entre mon appart et le Ikea là, dans une Yaris, ça a changé complètement ma personnalité. Donc, je pense qu'il faut déconstruire cette idée qu'il faut nécessairement sacrifier son confort.
0: Puis peut-être louer une voiture. Il y a ça, il y a beaucoup d'auditeurs qui l'ont dit aussi. Hein? Pourquoi pas louer quand on a vraiment besoin d'une voiture plus grande? Colin Boudrian?
2: Ben moi, même chose. En fait, moi, j'ai pas de voiture.
0: Ah ben là, on n'est pas très crédible.
2: J'ai pas de voiture, mais je fais énormément de routes et j'utilise beaucoup d'autopartage. Et pour moi, c'est super efficace. C'est même rentable et je peux choisir le format de véhicule dont j'ai besoin selon les déplacements que j'ai besoin. Comme là, je vais en vacances en famille, on a choisi un VUS, mais normalement, quand je fais de la route tout seul, je prends un petit véhicule.
0: Ah, d'accord. Isabelle, oui. Qui est une entrepreneure, Isabelle Dupuis, est-ce qu'on peut se passer d'une voiture?
3: C'est exactement ça. On n'avait pas de voiture, nous. On allait en transport en commun, puis quand on a ouvert la boutique, malheureusement, là, ça prend un véhicule. Bon. Aller chercher les légumes, aller chercher...
0: Puis un véhicule pas si petit que ça, j'imagine.
3: Non,
0: parce que
3: ça quand même, on est allé dans l'usager. Puis
0: le plus petit possible. Ouais.
3: Effectivement.
0: Bon. Là, on va s'en aller un petit peu faire un tour en dehors parce que là, sinon, on va se faire dire que nous, on est tous des espèces d'écolos irréalistes qui vivent tous sur le plateau Montréal, ce qui est faux d'ailleurs. Et on va regarder ce qui se passe dans les Laurentides, dans les Hautes-Laurentides avec Simon Turcotte. Est-ce qu'on peut, évidemment, on peut pas se passer d'une voiture dans votre coin?
4: Effectivement. En réalité, nous, on a décidé l'année passée de réduire en taille un de nos véhicules. Sauf que pour réduire le nombre, ça, c'est pas évident. C'est vraiment plus fonctionnel avec 2 véhicules à la maison, là, avec nos réalités, nos travails et tout.
0: Les horaires de vie, effectivement. Puis pour Martin Durocher...
5: Oui, ben, pour ma part, je dirais dans la même ordre d'idée que M. Turcotte, là, je vis dans un milieu rural, donc de se priver d'une voiture, c'est pratiquement impossible. Puis avec les activités que je pratique tous les jours, je dois apporter un canot, apporter des équipements de plein air, donc ça me prend quand même un camion avec un certain espace.
0: Ouais, alors c'est ça, chacun selon sa réalité finalement, mais effectivement, on va espérer que effectivement qu'il y a des choses tranquillement qui vont changer et surtout qu'on va se remettre à voir des plus petites voitures sur le marché. Parce que Mi nous dit que c'est pour avoir plus de maniabilité, plus d'autonomie, que ça coûte moins cher à garder sur la route, pas de problème. Mais lui ajoute, si on pense que c'est pour sauver la planète, on se met le doigt dans l'œil. Évidemment, ça ne suffira pas de toute façon. Mais il y a des pas qu'on peut faire. Merci tout le monde, continuez de nous écrire.
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1: On est au paradis. Tu vois, quasiment qu'on est sur le lac Louis.
2: On est à la recherche d'un spot sur notre lac. Il y a une île en face là-bas, là. Ça, c'en est un beau spot. Je sais pas s'il y a du monde. On peut aller voir.
3: Ah, ça fait rêver. On dirait le lac Louise. Et moi, j'ai vu les images de sa chaîne YouTube. C'est effectivement des eaux complètement turquoises. C'est Martin Durocher, qui est YouTuber spécialisé en plein air, qui nous amenait cette fois-là sur des terres publiques. Martin, c'était dans quelle région?
4: Oui, c'est en plein ça. C'est dans la vallée de la Gatineau, en Outaouais, sur des terres publiques.
3: Ouais, et c'est effectivement très beau et on peut en trouver comme ça plein d'aventures sur sa chaîne. Et Martin est un adepte des terres publiques. Le territoire public, il faut dire qu'il couvre 89 % du Canada. C'est immense la quantité de terres publiques, qu'on appelle aussi les terres de la couronne, là, c'est un synonyme. Il y a donc peu de terres qui sont privées au Canada. Évidemment, ce sont pas, il faut les trouver, il faut bien les repérer aussi. Puis ce qu'il faut savoir, c'est qu'il y a plusieurs provinces au Canada qui autorisent l'accès à ces terres publiques-là, mais qu'il faut aussi bien se renseigner parce que chaque province a ses règles. Et même parfois, ces règles-là sont déléguées au MRC. Simon Turcotte, lui, est justement technicien en foresterie et en gestion de territoire de la MRC d'Antoine Labelle dans les Laurentides. Simon Bonjour. Turcotte, c'est vous le grand responsable de l'accès aux terres publiques dans votre coin?
5: Le grand responsable, c'est un grand mot, mais disons que j'agis à titre d'inspecteur pour... on a la délégation à la MRC là, de contrôler en quelque sorte... bon, le mot contrôler peut-être un peu plate, là, mais de contrôler les usages, les occupations illégales du territoire. Nous, on s'occupe de monter les dossiers, de transférer ça au propriétaire qui est le gouvernement du Québec via le ministère des Ressources naturelles. Et on est là pour encadrer et informer les gens en ce qui concerne justement ce qui est possible de faire puis ce qui n'est pas possible de faire.
3: Donc, il y a des grandes règles provinciales. Vous aménagez des règles plus locales à la MRC.
5: Exactement.
3: Puis vous êtes chargé de les faire connaître aux citoyens. Puis les citoyens sont responsables de se renseigner aussi. Martin Durocher, on oui. entend parler d'un engouement pour l'accès aux terres publiques parce que l'accès à la nature, surtout depuis la pandémie, on en parle de plus en plus. Est-ce que vous le constatez vous-même, cet engouement-là?
4: Ah oui, clairement. Je le vois là avec ma chaîne YouTube. Là, quand que je publie des vidéos sur les terres publiques, j'ai beaucoup, beaucoup de messages. Je reçois une tonne de messages. Des gens veulent savoir comment trouver les terres publiques, comment ça fonctionne aussi sur les terres publiques. Je vois vraiment un engouement, là, comme vous dites, depuis le COVID pour
3: ouais.
4: ce sujet-là.
3: Oui. Puis Martin, c'est quoi justement? Vous avez publié une vidéo pour nous aiguiller vers les bons outils pour les retrouver, ces terres publiques-là. Qu'est-ce que c'est, à votre avis, le meilleur outil?
4: Exactement. Ben, moi, ce que j'utilise comme outil, c'est Forêt ouverte. C'est un site que le gouvernement a monté pour nous permettre d'ajouter des filtres puis de trouver les terres publiques. C'est un site que je connais bien, donc la question me revenait souvent. J'ai décidé de faire un tuto là, sur ça.
3: Oui, et là, je vois Simon Turcotte qui hoche la tête. Vous connaissez certainement Forêt ouverte aussi, Simon?
5: Oui, tout à fait. En ce qui concerne la domanialité des terres...
3: C'est quoi la domanialité, Simon?
5: Savoir si c'est privé, si c'est public,
3: okay.
5: si c'est un statut spécial, s'il n'y a-tu pas un air protégé ou de quelque sorte à tel endroit. Effectivement, depuis quelques années, là, le gouvernement du Québec a mis en disponibilité une mine d'informations géomatiques. Là, toutes les données sont disponibles à qui est capable de les utiliser. Là, tout à
3: oui,
5: fait.
3: C'est pour ça que le tutoriel de Martin est effectivement très utile parce que ces,
5: oui.
3: ces filtres-là sont importants là, pour aller voir où passent les routes, où est-ce qu'il y a des ZEC. Parce que les ZEC, c'est pas pareil. On n'a pas le droit d'aller comme ça dans une ZEC sans s'annoncer, Simon.
5: Ben effectivement, sur le territoire, il y a différents statuts. Les ZEC, c'est des zones d'exploitation contrôlées. C'est des zones dans lesquelles on doit s'enregistrer.
3: C'est ça.
5: Où que l'utilisation du territoire, elle est gérée par cet organisme-là, au même titre un peu qu'un parc national ou qu'une réserve faunique, par exemple.
3: D'accord. Martin, il y a plein, cela dit, des immenses territoires de terres publiques où là, on a le libre accès, mais ça ne veut pas dire qu'on n'a pas de responsabilité comme citoyen.
4: Non, effectivement, il faut être capable de prendre nos responsabilités. Puis ça, c'est une situation que je vois souvent, que je trouve très triste quand que je fréquente les terres publiques. Souvent, on arrive à des endroits où ça semble être un dépotoir. Les gens vont...
3: Ah oui.
4: Vont porter des déchets, ça peut être même des

0: Tofa, des électroménagers, etc.
1: Ouais, on a entendu parler de ça, effectivement. Oui, Simon, est-ce que dans la MRC Antoine Labelle, vous avez eu ces problèmes? Parce que c'est effectivement, il y a eu des reportages là-dessus dans les derniers mois, des espèces de dépotoirs sauvages.
2: Ça arrive malheureusement, oui. On est tenu justement les répertorier, monter les dossiers, transférer ça au ministère des Ressources naturelles. Effectivement, ça arrive malheureusement encore en 2025, oui.
1: Ça doit être un peu décevant, Martin, là, partir en excursion en famille pour une journée puis tomber sur des sofas et des vieux frigos tout d'un coup, là.
0: Oui, c'est sûr que c'est décevant. Ça nous arrive quand même assez souvent, même sur sites de campement. Le plus souvent, je vous dirais, c'est des petits déchets, là, comme des canettes, des choses comme ça. Dans ce temps-là, quand j'ai assez de place, on en rapporte avec nous, puis on s'en débarrasse à la maison comme il faut.
1: Parce
0: qu'on ne peut pas toujours.
1: En fait, en principe, on devrait adopter, tout le monde, si on va sur les terres publiques, le principe de pas de traces. Comment on appelle ça? Leave no trace en anglais,
0: mais c'est le
1: sans trace en français, Simon Turcotte?
2: Oui, bien, ça doit.
1: Et qu'est-ce que ça implique, Simon? Qu'est-ce que vous demandez aux gens là, qui veulent avoir accès aux terres publiques?
2: Ben tout à fait. T'sais, en fait, c'est des bonnes règles de civisme, tout simplement. Là, on arrive en forêt. À la base, si on est là, c'est parce qu'on apprécie la nature, on apprécie le paysage. Donc, normalement, si on apprécie ça, on devrait quitter et le laisser dans le même état ou dans un état mieux même à ce qu'il était à notre arrivée. Là.
1: Et il y a aussi des règles, par contre, en ce qui a trait à pour le camping. Qu'est-ce que vous recommandez aux gens de privilégier, Simon?
2: Dans le fond, qu'est-ce que je recommande aux gens? En réalité, nous, on se fait pas, on n'a pas le mandat d'être des conseillers en camping. On n'est pas des
1: agence de tourisme.
2: On est là pour encadrer puis informer les gens sur quel est le règlement de la MRC d'Antoine Labelle. Pour faire les grandes lignes, on a le droit d'être là. Un maximum de 30 jours.
1: Okay.
2: On peut pas perturber, modifier le milieu naturel. Il y a certaines règles de base comme des distances par rapport aux rives à respecter parce qu'on veut que ces rives-là restent le plus végétalisées possible pour justement l'environnement. Et puis, c'est toutes des règles, disons, là, qui vont dans ce sens-là. Et puis, l'objectif premier, c'est vraiment que les terres au Québec, la beauté de la chose, c'est que les terres publiques elles sont libres d'accès à tous les Québécois. Donc, elles sont à tout le monde, mais collectivement, mais elles sont pas à personne spécifiquement. Donc, il faut s'organiser pour que ce soit accessible à tous et de façon équitable.
1: Ouais.
2: Donc, on essaie d'éviter que les gens s'approprient un site et puis après ça, les autres peuvent y aller. Finalement, le règlement, c'est ça qui vise, là, que accessible équitablement à tous.
1: Dans la pratique, Martin Durocher, qui est un spécialiste de plein air, est-ce que c'est très contraignant quand on dit de ne pas altérer le milieu naturel? Est-ce qu'on trouve pas mal toujours un endroit où on n'a pas besoin de faucher trop avant d'installer sa tente?
0: Oui, exactement. Puis il y a aussi des équipements qu'on peut utiliser là, qui vont être minimalistes. Là. Ce qu'on utilise souvent, quand je pars seul en solo, j'ai un hamac. Donc, j'ai rien que besoin de deux arbres. Je m'installe sans deux arbres. Je touche pas du tout au sol.
1: Mm-hmm.
0: Des choses comme ça. Fait que il y a des trucs qu'on prend à garder, à préserver là, les zones naturelles. Là.
1: Puis l'idée de pas se mettre à camper vraiment sur la bande riveraine, est-ce que vous appliquez ça aussi, Martin?
0: Oui, exactement. C'est des choses qu'on privilégie. On essaye de laisser la rive libre.
1: Mm.
0: Puis en plus, ben en faisant du YouTube, moi j'aime ça avoir accès là pour essayer d'aller filmer de la fonte, des choses comme ça. Donc je me tiens très loin des rives.
1: Donc l'idée, c'est d'être discret pour avoir la chance d'observer la faune aussi, j'imagine.
0: Exactement, c'est un peu le but aussi là.
1: Ouais. Alors il y a dans ce contact-là avec la nature, Martin, ça fait longtemps que vous faites ça là. Qu'est-ce que vous en ressentez? Qu'est-ce que vous en retenez?
0: Honnêtement, la nature m'apporte vraiment beaucoup dans ma vie. Puis dans la vie de ma famille aussi. Tout le monde, on en fait chez nous. On dirait que ça nous sort de la routine. Ça nous dégage des stress de tous les jours, du travail, de la vie un petit peu plus rush-out à la maison, comme qu'on pourrait dire. Mais sortir en forêt, c'est vraiment une thérapie et ça fait vraiment du bien.
1: Vous parlez de la vie de tous les jours, vous n'avez pas un métier banal, vous êtes pompier.
0: Exactement.
1: Mais ça m'amène à parler d'une autre réalité sur les terres publiques, les terres de la Couronne. Cet été, il y a sans doute eu des moments où il y avait des risques d'incendie. Simon Turcotte, est-ce que dans la MRC Labelle, vous avez carrément dû, là, au Nouveau-Brunswick, ils ont dû carrément fermer l'accès aux terres publiques là, pendant une quinzaine de jours au mois d'août. Est-ce que c'est arrivé chez vous?

0: pas été le cas, non.
1: Ça,
0: il y a des feux comme à l'habitude, là, un peu plus au nord, mais ça n'a pas été le cas. Non.
1: Est-ce que vous donnez, cela dit, aussi des recommandations, des balises pour les feux, Simon?
0: Ben c'est sûr que l'organisme là vraiment où aller se référer, c'est la SOPE là qui va dicter justement là, quelles sont les restrictions et recommandations en vigueur.
1: Et ça, c'est une obligation si on va sur les terres de la Couronne, c'est d'être au courant, de se tenir au courant des restrictions.
0: Tout à fait.
1: Ouais, d'accord. Martin, est-ce que c'est tout à fait dans la pratique courante pour vous? Il y a toujours des feux qui se font quand on fait du camping sur les terres publiques?
2: Non, on a toujours des options, plusieurs options. Moi, quand je sors, surtout pour du long terme, je vais apporter mon petit poêle à gaz, comme qu'on appelle, là, pour être capable de faire ma nourriture. On peut pas toujours faire des feux à cause, justement, des interdictions. On vérifie avec la SOPE-feu avant de s'en aller. On peut avoir même des systèmes GPS qui peuvent nous donner accès à vérifier s'il y a
1: des risques,
2: des interdictions,
1: ouais,
2: c'est ça.
1: Ouais. Ouais. Là, sur les terres publiques, on croise qui? Est-ce qu'on croise d'autres humains? C'est tellement grand, notre territoire. Là. Puis si on croise des gens, des fois, est-ce qu'il y a des conflits potentiels? Parce que si vous êtes là pour faire du canot camping, puis ouais, qu'il y a des chasseurs en embuscade, à un moment donné, il peut y avoir ouais, des risques, Martin?
2: Oui, ça, c'est une chose que je considère toujours à toutes les années, surtout à l'automne, la période qui s'en vient, le temps de la chasse. Il y a des endroits que je vais régulièrement, que pendant cette période-là, ben je n'irai pas sur les terres publiques. Je ne veux pas déranger les chasseurs. Moi, j'en profite le restant de l'année. Eux, je leur laisse la place pour le temps de la chasse.
1: D'accord.
2: Donc, dans ce temps-là, je vais peut-être m'orienter un petit peu plus sur les parcs où il n'y a pas de chasseurs.
1: OK. OK. Une question qui est la question à 100 piastres. Est-ce que vous avez déjà croisé des braconniers en dehors de la période de la chasse?
2: Moi, personnellement, ça ne m'est pas arrivé jusqu'à maintenant. J'ai déjà croisé des ossements, des restes d'animaux que je doute que c'est des humains qui ont abattu.
1: Peut-être
2: qui
1: n'étaient
2: pas
1: bon
2: dans le temps
1: moment,
2: de la chasse.
1: Ça?
2: C'est ça. Mais à part de ça, j'ai rien d'autre.
1: D'accord.
0: Même chose pour moi.
1: Ah
0: même
1: bon?
0: Chose pour moi. C'est jamais arrivé que j'y tombe. Ben, c'est pas dans mes fonctions vraiment la gestion de la faune, là. Mais je veux dire, oui, j'ai déjà aperçu des traces, des vestiges de peut-être, là, mais pas d'actes, là.
1: Ouais. Simon, est-ce que votre constat, là, comme gestionnaire des terres publiques de votre MRC, c'est qu'en général, les comportements sont pas mal adéquats, respectueux, ou est-ce qu'il y a eu, parce qu'on le sait, là, il y a eu quand même à l'échelle du Québec, des démantèlements, vraiment des signalements d'occupation illégale du territoire. Qu'est-ce que c'est d'ailleurs une occupation illégale?
0: Ben, une occupation légale, en réalité, la plupart du temps, ça va être des gens qui s'installent de façon permanente.
1: OK, qui créent une structure.
0: On se construit un petit chalet ou une tente prospecteur, mais qui est là depuis toujours, des roulottes abandonnées en forêt qui servent là à l'occasion, des choses comme ça. Fait que c'est vraiment ça qu'on entend là, par occupation sans droit. Et puis... il y en a probablement toujours eu, il y en a encore, mais tu sais, je dirais que c'est pas la majorité des gens. Et puis, la plupart du temps, là, ce qu'on s'imagine comme adepte de plein air, là, comme Martin, là, ce n'est pas notre clientèle difficile d'habitude, là. C'est les gens qui sont passionnés de la nature, qui aiment y être, puis qui la respectent.
1: Ben, alors, c'est ça qu'on voulait encourager en parlant de cet accès aux terres publiques aujourd'hui, effectivement. Une utilisation responsable, mais en même temps, l'idée, c'est de faire connaître cette opportunité-là. C'est quand même extraordinaire. Ordinaire. On a le droit d'y aller. Il faut juste être responsable, être bien équipé, parce qu'évidemment, on ne veut pas se mettre dans le trouble non plus. Ben, un grand merci tous les deux. Simon Turcotte, qui est technicien en foresterie et en gestion de territoire de la MRC d'Antoine Labelle dans les Laurentides. Et Martin Durocher, qui est YouTuber spécialisé en plein air et à connaître, on le rappelle, donc le site Forêt Ouverte, si vous voulez, à commencer vos propres explorations. Merci beaucoup tous les deux.
0: Merci. Ça fait plaisir. Bonne journée.
1: Bye.
2: Bonne journée.

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8: Prévost est devenue la première ville au Québec et la seule à ce jour à mettre en place une éco-contribution sur certains contenants en plastique à usage unique.
9: Vous savez, on aime tellement nous parler d'initiatives.

0: Constructive. Celle-là nous avait beaucoup frappé du côté de cette petite ville des Basses-Laurentides, Prévost, de voir qu'on se lançait dans des initiatives comme ça, qui avaient cette couleur verte très claire. Et on s'est dit, de temps en temps, ce serait bien de retourner voir qu'est-ce que ça donne. Et Valérie Boisclair inaugure cette idée-là avec un petit retour du côté de Prévost. Et c'est un endroit donc où qui avait attiré ton attention à toi aussi, je pense.
1: Oui, tout à fait, avec le reportage de Pascal Harrison-Julien, ma collègue qu'on entendait.
0: De RAD, hein?
1: Oui,
0: c'est
1: RAD.
0: Ça. Alors, quand on parle d'éco-contribution, comme Pascal nommait l'initiative, on parle de quoi dans ce cas-là?
1: Ben, l'éco-contribution, c'est un montant qu'on voit apparaître, du moins à Prévost, sur notre facture quand on achète certains produits qui viennent dans un contenant à usage unique. Donc, concrètement, ça vise 6 items en particulier, dont les bouteilles en plastique de petit format, bouteilles d'eau, boissons gazeuses, les bidons de lave-glace, les verres à café aussi. Et en vertu de ce règlement-là qu'ils ont adopté en 2022, puis ça, c'est vraiment central, il faut impérativement que les commerces permettent aux clients de faire un choix sur place. Donc ça veut dire, par exemple, si on parle d'un bidon de lave-glace, chaque magasin qui veut vendre du lave-glace doit obligatoirement avoir une station de lave-glace en vrac.
0: Ah, je connaissais pas ce détail-là, c'est très important dans l'affaire.
1: Oui, c'est au cœur même de l'initiative. Donc si un citoyen a besoin de lave-glace, il arrive au dépanneur, à la quincaillerie, il voit que le contenant de lave-glace va lui coûter 50 sous de plus, parce que c'est ça qui est prévu au règlement, ben, et là, l'alternative de ramener son contenant vide et d'aller le remplir à la station en vrac,
0: d'accord,
1: qui va lui coûter plus cher. Puis de la même façon, au lieu d'acheter une petite bouteille d'eau avec un éco-frais qui est de 10 sous, il y a l'option sur place, encore une fois, obligatoirement, d'avoir accès à un robinet ou une fontaine pour remplir sa gourde gratuitement.
0: Ah, d'accord. Même chose, j'imagine, évidemment, là, c'est encore plus évident. Dans un café, vous allez avoir le choix entre le contenant de la place que vous pouvez utiliser sur place, la
1: ou
0: tasse.
1: Votre tasse réutilisable.
0: Votre tasse réutilisable.
1: Voilà.
0: Et si vous prenez le gobelet en carton, c'est là qu'il y a l'éco-contribution.
1: C'est 10 sous de plus aussi.
0: D'accord. D'où était partie l'idée, Valérie?
1: Mais disons que ça fait déjà un moment que Prévost se démarque comme une ville où la conscience écologique dicte les politiques publiques. Je parlais avec le directeur du service de l'environnement, Frédéric Marceau, qui est là depuis 18 ans. Puis j'ai bien aimé comment il l'a formulé. Il m'a dit, on se le cachera pas, notre maire, M. Paul Germain, c'est pas mal l'un des plus verts foncés du Québec.
0: Okay.
1: Alors, M. Germain, pour la petite histoire, en 2017, il a vu que Québec octroyait aux municipalités des nouveaux pouvoirs de taxation à l'intérieur de ce qui relève des compétences des villes. Puis il s'est dit, tiens, on va l'utiliser pour les matières résiduelles. Parce qu'à Prévost, ça leur coûte à peu près 1,4 million de dollars par an pour gérer tout ce qui est recyclage résidus alimentaires, déchets. Et ils évaluent que c'est 40 000 bidons de lave-glace et à peu près 200 000 verres à café qui sont jetés par année. Mm-hmm. Donc, sachant que ça leur coûte cher, surtout pour une petite municipalité, hein, on n'est même pas à 14 000 habitants, puis que les dépotoirs au Québec des bord, M. Germain, il s'est mis à rédiger ce règlement-là.
0: D'accord.
1: Et au départ, la liste de produits visés, elle faisait 2 pages. Ça ratissait très, très large. Ça allait jusqu'aux collations pré-emballées, donc tout ce qui est pâte d'ours, goldfish, les petits jujubes Fruit Station que j'affectionne particulièrement, mais qui viennent parfois
0: tous
1: en
0: les petits
1: petit
0: formats,
1: sachet.
0: Ouais.
1: Tout ce qui est petit format. Mais après des discussions avec les commerçants, qui n'ont pas toujours été évidentes, il faut le préciser, ils ont resserré cette liste à 6 items.
0: D'accord.
1: Et c'est depuis le 1er juillet 2022. Ça a été quand même assez rapide parce que M. Germain, il avait tout le conseil municipal derrière lui. Et ça n'a pas provoqué de levée de bouclier dans la population. On me dit que M. Marceau, il me disait avoir reçu moins de plaintes qu'il a de doigts.
0: Ah bon? Ah
1: oui,
0: c'est impressionnant. Est-ce qu'ils ont, cela dit, récolté un montant intéressant en argent avec cette éco-contribution?
1: Ben, ils arrivent, bon an, mal an, à récolter à peu près 50 000, 55 000 $.
0: OK, on disait tantôt, la gestion des matières résiduelles, plus d'1 million.
1: Oui, okay. C'est ça.
0: Une Et goutte d'eau
1: eux,
0: dans l'océan.
1: À la base, ils estimaient qu'avec leur liste de 6 items, ils pouvaient viser à peu près 60 000
0: Donc, on n'est pas si loin de l'objectif.
1: Exact. Et surtout, tout ce qu'ils vont chercher avec l'éco-contribution, c'est redistribuer pour financer des projets de réduction. Donc, ça s'en va dans un fonds qui est géré par un comité d'élus, de commerçants, de citoyens. Eux choisissent les projets, puis après ça, le maire, il s'est engagé à les autoriser automatiquement au conseil municipal.
0: Ah, ouais.
1: Donc, par exemple, ça a permis de financer l'installation de bornes de remplissage de lave-glace dont je parlais. Ça a permis d'offrir gratuitement des abonnements au Partage Club pour emprunter des objets, outils pour les citoyens. Et depuis l'an dernier, ils ont même un nouveau service de contenants consignés réutilisables dans certains restaurants. Ils auraient pu, Catherine, décider d'utiliser ce 50 000 $-là pour réduire justement la facture du contrat de collecte des ordures. ils y ont pensé, mais ils ont voulu poser des gestes concrets pour réduire à la source.
0: Ouais.
1: Et cela dit, comme on parle de chiffres, la question qui revient tout le temps, et peut-être que vous vous la posez autour de la table depuis que j'ai commencé à parler, c'est est-ce que c'est rentable? Et à ça, Prévost répond... Absolument pas.
0: Mais rentable au sens où ils sont obligés, ils doivent investir de l'argent pour que cette politique-là fonctionne?
1: Ben, en fait, c'est simplement que la rentabilité, ça n'a jamais été l'objectif de ce règlement-là. L'éco-contribution, réalistement, elle ne fera pas baisser suffisamment le tonnage de déchets.
0: C'est ça. Ça c'est
1: pour
0: évident.
1: Que ça se traduise ben oui. par des économies oui. de taille. Et je leur ai demandé, ben, si ce n'est pas une question d'argent, comment vous définissez le moment où ça va être un succès, cette initiative-là? On peut écouter M. Frédéric Marceau.
2: C'est un succès. On fait 50 000 piastres par année. On crée des nouveaux trucs avec ça, des nouveaux projets pour notre population. On diminue nos matières. On se positionne clairement comme chef de file au Québec dans les règlements innovants en environnement. Puis notre population l'accepte.
0: Ouais. Donc, c'est vrai que dans ce sens-là, on peut dire que c'est un succès. Mais par contre, est-ce que c'est repris comme idée dans d'autres villes? Ça aussi, c'est une façon de mesurer un succès, normalement.
1: Ouais, ben au Québec, c'est pas le cas. Ils sont encore les seuls. Puis c'est une question qui se pose aussi, comment ça se fait? Parce qu'ils ont fait des représentations auprès d'autres municipalités. Souvent, ils se sont fait dire, oui, mais vous êtes une petite ville. Ça s'applique à une trentaine de commerces seulement. C'est un fait, mais cela dit, on peut penser à une ville comme Terrebonne, qui s'est dotée d'un règlement pour imposer de la vaisselle réutilisable dans des restaurants. Ils ont un taux de conformité de 90%. Donc ça fait dire à l'administration de Prévost que c'est d'abord et avant tout une question de volonté politique. Eux, ils pensaient sincèrement que d'autres villes allaient les imiter, puis peut-être même que ça deviendrait pan-québécois. Mais ils se disent surtout que, à la lumière de leur expérience, c'est peut-être dans l'ADN de Prévost. Ils gardent en tête qu'on est porté généralement à vouloir habiter dans une ville qui nous ressemble. Hein. Donc, à tout le moins, ça permettra peut-être d'attirer des gens qui ont la même vision qu'eux pour l'avenir.
0: Eh bien, alors ben merci beaucoup pour ce tour d'horizon. Valérie Boisclair, qui est journaliste spécialisée en environnement ici à Radio-Canada.
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0: Oui, c'est tiré d'un guide de survie des débrouillards. Ça s'appelle tout simplement le rap de la fermentation, fait par Massimayou. Et on va parler de fermentation avec Isabelle Dupuis, qui est copropriétaire de l'atelier boutique Ferment. Et elle est aussi directrice générale du Ferment Fest 2025, qui existe déjà depuis quelques années. C'est cet événement, hein, quand même, qui a lieu au marché Jean Talon.
5: Oui.
0: Et vous, votre boutique, qui s'appelle Ferment, elle existe depuis quand?
5: 5 ans.
0: Alors, pourquoi parler de fermentation à une émission comme Feu Vert? Ben, parce que c'est le chiffre, on l'évoque quand même de temps en temps, puis à chaque fois, il me frappe. Au Canada, 9 millions de tonnes d'aliments gaspillés de manière évitable, et c'est le « de manière évitable » qui est important à retenir en ce moment, parce qu'avec la fermentation, on peut éviter de gaspiller. Si on pouvait récupérer tous ces aliments, d'ailleurs, autre statistique, on pourrait nourrir 17 millions de personnes, d'après l'organisme Deuxième Récolte. Ça vous donne une idée de l'importance de cet enjeu du gaspillage alimentaire. Donc, la fermentation, une très vieille technique, Isabelle Dupuis. Qu'est-ce qu'on peut fermenter?
5: Au niveau des légumes, je dirais à peu près tous les légumes ont une recette. C'est ça. La fermentation à la base, quand elle devient bonne et intéressante et que les chefs vont les prendre, parce qu'on a beaucoup de chefs qui font de la fermentation dans leur super cuisine, c'est d'aller mettre des épices, les mettre au goût du jour, puis d'aller chercher, comme avec le kimchi, des produits intéressants pour les pimper, je dirais. Mais il n'y a pas de légumes qu'on ne peut pas fermenter. C'est certain qu'il faut se prendre au début du processus. Un légume qui a commencé à pourrir, nous, on ne peut pas le fermenter.
0: Parce que quoi?
5: Parce que la mauvaise moisissure
0: va prendre le dessus
5: sur les bonnes bactéries qu'on va avoir. Il y a quand même un processus. Là, on donne des ateliers en boutique pour apprendre à fermenter. Mais toutes les maraîchers... Quand on était au marché Chantalon, parce qu'on a eu un kiosque là-bas 2 ans, moi, c'était de voir les agriculteurs qui travaillent tellement fort, qui se lèvent à des heures de fou, qui avec la température, l'eau, il pleut, il fait trop soleil. Puis là, ils arrivent avec des récoltes. Puis là, c'est le temps. Puis qu'est-ce qu'on fait avec tous les légumes? Et là, nous, on inventait des recettes. Puis c'était le fun, le fait d'être au marché. J'ai tout de preuve. On les amène, on va trouver une recette. Puis on s'amusait avec ça. Mais moi, c'était de les voir travailler aussi fort pour après ça...
0: Rester avec des invendus.
5: Ouais, ouais.
6: Les agriculteurs, les agriculteurs venez vous voir en disant hey, là j'ai bien trop de tels légumes,
5: oui,
6: qu'est-ce que je peux faire?
5: Okay. Oui, tout à fait. Cool. Oh, oui, vraiment.
0: En sachant que c'était votre spécialité, puis est-ce que vous avez eu des fois

0: carrément à inventer des recettes là, parce qu'il y a un légume que vous aviez jamais fermenté?
1: Avec le poivron, oui, c'est arrivé. Puis ça a fait des super belles recettes. On l'a fait avec du thé.
0: Du poivron au thé?
1: Oui.
0: Oh, quelle bonne idée.
1: Ouais.
0: Et donc, à chaque fois, vous êtes toujours dans la créativité, finalement,
1: oui,
0: Isabelle?
1: Tout à fait. Ça, c'est la partie de mon chum qui fermente. Là. Mais oui, c'est ça qui est le fun. Tu sais, c'est comme, on a beaucoup de jeunes garçons qui viennent à la boutique et qui sont, oh mon Dieu, je fais de la biologie. Tu sais, il y a quelque chose de trippant en même temps, d'essayer, puis là, tu sais pas ce que ça va donner, puis chaque produit...
0: Est-ce qu'il y a des dangers?
1: Non, absolument pas en fermentation. C'est de la magie. Nous, on nous a demandé de faire des conserves pour certains restaurants, puis on a refusé. C'est plus dangereux, et on connaît des gens qui font les deux, qui font des ateliers en conserve, puis des ateliers en fermentation. Il n'y a pas de danger avec la fermentation, parce que ça sent. C'est comme tu le veux tout de suite pas goûter. C'est comme si c'était du compost.
0: OK, si, la fermentation, si ça n'a pas fonctionné, on le sent tout de suite. Ah, c'est intéressant, ça.
1: Quand le processus fonctionne, on le sait aussi.
0: Oui,
1: là,
0: c'est ça.
1: Et voilà.
0: La seule chose que j'ai fait à la maison, c'est de la choucroute. Puis quand le chou devient de la choucroute, on le sait. Là.
1: Exactement.
0: On ne peut pas se tromper.
2: Mais l'humain moyen est quand même assez démuni face à la fermentation. On ne connaît pas ça. Personne ne connaît ça.
0: Qu'est-ce qu'à part, justement, à part la choucroute, là,
2: la
0: bière,
2: tu sais.
0: La bière, c'est vrai.
1: Le vin, la bière, le cidre, l'hydromel.
0: C'est tous des exemples de fermentation.
1: Le fromage, c'est toutes des fermentations.
0: C'est vrai, le vin dans le pain, c'est une fermentation aussi.
1: Tout à fait.
0: Mais l'idée de fermenter des légumes, ça, c'est quand même plus récent, là, de le faire avec d'autres légumes que le chou, justement.
1: C'est plus récent ici. Ici, ailleurs, ça ne l'est pas du tout.
0: Et les valeurs nutritives de ce qui est fermenté?
1: C'est-à-dire qu'on fermente cru, donc il n'y a pas de cuisson. Donc, on garde toutes les valeurs nutritives.
0: Oui.
1: Puis là, on se lance. J'aime pas ça me lancer là-dedans, mais c'est sûr qu'il y a tout le microbiote, que c'est bon, etc., etc. Mais c'est bon aussi au niveau du goût, tu sais. C'est ça.
0: Oui.
1: Quand on est parti de la boutique, c'était rendre un peu sexy la fermentation. Les gens avaient peur, ils se disaient, mon Dieu. Puis là, quand on y goûte, là, puis c'est bien fait, là, c'est vraiment bon.
0: Ben voilà, ça fait des portes qui s'ouvrent. La fermentation, une piste à explorer pour beaucoup de nos auditeurs. Puis pour ceux qui sont dans la région de Montréal, c'est en fin de semaine, le Ferment Fest.
1: Le week-end prochain.
0: Le week-end prochain, avec plusieurs exposants.
1: Une vingtaine, il y a des conférences gratuites.
0: Des dégustations, j'imagine.
1: Tout à fait, tout le monde est là. Puis il y a des ateliers à prix modique.
0: Pour apprendre comment le faire soi-même. Merci beaucoup, Isabelle Dupuis, qui est copropriétaire de l'Atelier Boutique Ferment et directrice générale du Ferment Fest 2025.
1: Merci beaucoup.
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5: Un petit coucou!
6: C'est un transport en commun collaboratif pour les enfants du primaire.
7: Le Oudibus est un nouvel engin révolutionnaire très léger.
6: Ça fait 200 kilos en tout.
7: Il est destiné au transport scolaire de courte distance pour 8 jeunes passagers et leurs chauffeurs.
0: Un Oudibus. Woody, parce que... Wow, on rit déjà, hein, Colin? Parce que c'est français et que ça s'est fait en bois. Donc, Oudibus. Mais il y en a d'autres qui s'appellent Vélobus. C'est une idée toute mignonne pour transporter des enfants, pour amener des enfants à l'école, mais qu'ils soient eux-mêmes dans l'action. Et aujourd'hui, on avait envie, avec nos agents doubles, de voir qu'est-ce qu'on peut faire pour rendre le transport scolaire plus vert. On a pour ça Godefroy Laurando qui est avec nous et qui va regarder ça d'un point de vue plus macro dans quelques minutes. Mais on va tout de suite se lancer avec Colin, qui, lui, a vécu une expérience, je dirais, un peu similaire, qui s'appelle le Trottibus.
8: Oui, moi, j'ai accompagné le Trottibus de l'école primaire Saint-Germain d'Outremont, qui était honnêtement, à date, probablement une de mes missions terrain les plus pénibles. Non, c'est une blague.
0: Parce que c'était d'aller finalement marcher jusqu'à l'école avec des enfants tout mignons.
8: Oui.
0: Alors, vraiment.
8: Ça se fait bien, oui.
0: Rien de trop pénible là-dedans. Alors, qui as-tu accompagné comme ça?
8: J'ai accompagné Sandrine, en fait, qui est une maman de deux enfants qui vont à l'école Saint-Germain-d'Outremont, qui est la bénévole chargée de quatre trajets de Trottibus qui gère cette école-là. D'ailleurs, si je peux me permettre, pour l'école Saint-Germain, c'est une petite école. Il y a 350 étudiants, mais il y a plus de 16% des étudiants qui y vont en marchant, qui y vont avec le Trottibus chaque année.
0: 16%?
8: Oui, c'est énorme.
0: énorme en marchant?
8: Oui.
0: Ben, je sais pas, moi, il me semble, dans mon enfance, on était 90% à se rendre à l'école à pied.
8: Oui, oui non, mais via le trottibus. Fait, qui utilise le service du trottibus?
0: Ah, je comprends. Il y en a 16% rien qui qu'avec avec grâce au trottibus. Oui, oui. Okay. Ah oui, d'accord. Ben, ça commence à être important.
8: Merci de...
0: Oui. Non, parce qu'il y en a peut-être qui sont près de l'école et qui vont à pied.

0: Oui, il y en a certains, puis ça, on va le voir aussi, il y en a certains qui préfèrent le faire par eux-mêmes, mais le service du trottibus, c'est vraiment, c'est un service comme un peu un autobus scolaire, en fait. Moi, je les ai accompagnés cette semaine. La saison n'était pas encore lancée, parce que c'était la deuxième journée d'école. On avait un petit groupe de 10, dont 4 adultes et 6 enfants, mais quand la saison officielle est lancée, il y a environ 14 enfants dans ce trajet-là, et 2 adultes qui les accompagnent tout le temps.
1: D'accord. Et ça existe depuis longtemps, là-bas?
0: Le trottibus de l'École Saint-Germain, c'est un des premiers au Québec. Il a été fondé en 2010, donc il y a 15 ans. Sandrine est impliquée, elle, depuis 4 ans, depuis que son petit gars est à l'école. Puis au début, elle était bénévole, là, elle est devenue responsable des trajets, d'ailleurs.
1: Bon, puis on dit trottibus, mais là, il faut expliquer un peu comment ça marche. Il n'y a pas de structure, il n'y a pas justement de... Les enfants ne se tiennent pas sur un chariot,
0: non,
1: là.
0: C'est un petit convoi d'enfants.
1: C'est juste ça.
0: Avec un adulte en avant, un adulte en arrière qui gère la sécurité et qui ont des dossards.
1: C'est tout.
0: Hyper simple. J'ai demandé aussi d'où vient l'initiative à la base.
2: En fait, parce qu'ils ont fait des études, la Société canadienne du cancer, puis ils ont vu, tu sais, dans le temps, dans les années 80, la plupart des gens se déplaçaient à pied ou en vélo pour aller à l'école. Puis dans les années 2000-2015, ça s'est complètement transformé, puis il y avait seulement comme, je pense, 7% qui allaient à pied. Donc, ils ont vu une mauvaise santé. Donc, ils se sont dit, bon, on va les prendre jeunes, puis on va encourager le trottibus, comme ça, les gens se déplacent plus à pied pour aller à l'école, puis aussi, ben, ça facilite plein de choses, mais c'était vraiment pour la santé.
3: Ouais.
2: Donc, c'est comme ça que l'initiative est venue.
1: Donc, pour la santé, ça n'a rien à voir avec l'environnement.
0: À la base, l'initiative de base n'était pas pour l'environnement, mais en même temps, si ça peut combler plein d'affaires, faire le plaisir à tout le monde, puis ça reste aussi pratique, là, parce que Sandrine m'expliquait qu'en ce moment, d'ailleurs, je ne veux pas tomber dans un truc hyper spécifique, mais il y a des travaux sur une des grandes artères près de cette école-là.
1: Oui.
0: Et elle, si elle voulait y aller en voiture avec ses enfants, ça lui prendrait 45 minutes. Donc, de toute façon, ça serait plus long en voiture. Fait que c'est plus rapide, c'est bon pour les habitudes que les enfants prennent,
1: mais
0: et c'est
1: sûr.
0: Plus écolo. Fait que pourquoi
1: ouais.
0: pas?
1: Oui, puis c'est quelle distance? Le trottibus, il est sur quelle distance au total?
0: La distance
1: dans son
0: que
1: corps?
0: Moi, j'ai faite avec eux, c'était 1,2 km.
1: Oh,
0: il y a
1: même.
0: 4 trajets qui vont à cette école-là qui ont des distances différentes, mais je pense que nous, c'était un des plus longs, en fait, le 1,2 km.
1: C'est pas rien, là. C'est quand même toute une habitude d'apprendre, de marcher.
0: Oui.
1: C'est très faisable. Évidemment, on le sait que les enfants peuvent marcher ces distances-là, mais il n'y en a pas beaucoup qui le font tous les jours. Alors ça, c'est...
0: Non, puis le but, c'est aussi de le faire dans un contexte sécuritaire,
1: oui,
0: accompagné.
1: Bien sûr.
0: Moi, quand j'ai marché avec eux, en fait, j'étais avec les 2 enfants de Sandrine. Le trajet partait de chez Sandrine. Le fonctionnement, c'est vraiment qu'on marche. Il n'y a pas d'arrêt en tant que tel. On marche le trajet de l'école. Les enfants qui se joignent au convoi s'y joignent quand ils passent. Mais il n'y a pas de moment où on arrête pour les
1: attendre.
0: Non, exactement.
1: Okay.
0: Il y a une petite voisine qui habitait en face de chez eux, qui est venue nous rejoindre dès le début, qui d'ailleurs, elle, c'était sa deuxième journée d'école, parce que c'était une nouvelle école pour elle. Et les enfants qui étaient déjà dans le convoi l'ont accueillie avec son prénom. Fait qu'il y a un petit côté social, le fun
1: Bien
0: aussi.
1: Sûr.
0: Puis quand eux m'en parlaient, c'est vraiment comme ça qu'ils le vendaient, ça donne un sentiment d'appartenance aux enfants et d'aller à l'école en groupe pour jaser tout le monde ensemble.
1: Ouais. Et Colin, tu disais que pour des parents qui sont peut-être réticents à laisser leurs enfants aller tout seuls à l'école, ça sécurise, mais il y a certaines règles qui doivent être, j'imagine, mises de l'avant pour que ça fonctionne.
0: Oui. Il y a toujours 2 adultes responsables qui doivent être présents. Si jamais il y a un bénévole qui n'était pas présent, ben c'est très rare, ils réussissent à s'arranger, mais le trajet serait juste
1: carrément
0: annulé. Il y a toujours 2 adultes qui sont avec. Il y a certaines règles aussi dont on me parlait. Les adultes accompagnateurs ne peuvent pas amener leur chien, par exemple, s'ils veulent promener leur chien. Pour le confort des enfants de 1 et aussi pour s'assurer que leur attention n'est pas divisée entre plusieurs choses. Donc oui, c'est ça. Il y a plusieurs trajets, c'est ça.
1: Ouais. Il y a des périodes où les trajets... est-ce qu'on a toujours assez de bénévoles pour que ça fonctionne?
0: En fait, c'est ça. Il y a des périodes où ils ont besoin d'un peu plus de bénévoles. Ils essaient de l'éviter, mais il y a certains trajets où c'est arrivé qu'ils pouvaient fonctionner seulement 2 ou 3 jours semaine parce que les bénévoles étaient juste disponibles ces jours-là. Donc, ce serait le lundi, mercredi, vendredi, quelque chose comme ça. Mais c'est quelque chose qui essaie d'éviter parce que c'est sûr que si tu fidélises pas les enfants non plus, personne développe l'habitude de le faire et le trajet va juste finalement tomber. Mais eux, depuis une quinzaine d'années, ils réussissent
1: à
0: fonctionner avec 4 trajets.
1: Ouais, c'est
4: Colin,
1: impressionnant.
4: Est-ce que c'est une stratégie, tu penses, d'amener des humoristes là, à suivre les trottibus pour attirer une plus grande clientèle?
0: Eux n'ont rien demandé, en fait. C'est Feu Vert qui est allé les chercher. Mais je pense que leur problème, c'est pas de recruter des enfants, c'est plus de recruter des parents bénévoles. C'est plus là l'enjeu.
1: Ouais.
0: D'ailleurs, j'ai demandé à Sandrine si les élèves de tous les âges utilisaient le trottibus. Elle m'a répondu ceci.
2: C'est sûr que 5e, 6e, ils ont moins envie parce qu'ils sont grands, mais ils peuvent s'impliquer. Donc, ils sont aides bénévoles, puis ils ont un dossard, puis à la fin, ils ont un certificat de bénévoles.

0: bénévolat.
1: Okay.
0: Toute l'année, tous les jours, beau temps, mauvais temps, moins 30, il pleut. Quand il pleut, c'est moins le fun, ça c'est sûr. Mais neige, pas neige, ça roule tous les jours. Petit peu au début, il y a beaucoup d'enfants qui disent « Ah, il neige, qu'est-ce qu'on fait? Y allez-vous? » Puis là, les parents sont tout inquiets. « Oui, oui, on y va. » Puis maintenant, c'est comme on a hâte à la neige, on a hâte au moins 30, on a hâte. Donc, c'est vraiment de développer que c'est le fun aussi. Parce que c'est pas seulement, tu sais, ça peut être... C'est strict, des fois on dit non, on seulement sur les trottoirs, on peut pas traverser et tout ça, mais on essaie d'ajouter un peu de fun aussi.
2: Si je conclurais juste en rajoutant d'ailleurs que Lars, le fils de Sandrine, me disait que c'est encore plus le fun l'hiver parce que les adultes accompagnateurs ont un traîneau et c'est eux qui déplacent les sacs à dos des enfants.
3: Ah,
2: donc, les enfants préfèrent le trottinette l'hiver.
3: D'accord. Donc, à l'année, ça, c'est dans une école d'Outremont, mais ça existe ailleurs aussi. Hein?
2: Oui, en fait, c'est ça. Je me demandais si c'était le contexte qui permettait que c'était faisable pour eux, mais on a trouvé un article qui parlait de la municipalité des Cèdres, qui a aussi un trottibus depuis 2016. Et d'ailleurs, le maire de la ville accompagne le trottibus chaque matin avec les enfants, ce qui est assez adorable.
3: C'est pas mignon, ça. Alors, Godefroy Laurendeau s'est intéressé au transport scolaire d'une manière un petit peu plus large, parce que le transport scolaire, c'est pas que le trottibus, évidemment.
4: Non, mais c'est vraiment intéressant, par contre, de voir cette dynamique-là s'installer de façon à habituer les enfants à se déplacer activement. Mais quand on pense au transport scolaire, le premier qui vient en tête, c'est ce que j'appelle maintenant, là, que je suis plus familier, le transport jaune. Donc, les gros autobus, les petits autobus, et aussi les berlines. Des petites Dodge Caravan qui servent.
3: Ils ne sont pas toutes jaunes, mais elles rentrent dans la catégorie jaune.
4: Il y a, si on veut voir tout ce qui roule et qui transporte des élèves au Québec, c'est 11 500 autobus qui se promènent et qui dépensent chacun entre 18 et 23 tonnes d'équivalent carbone chaque année. Donc, si on comprend que tout ce qui est transport lourd au Québec s'inscrit dans le grand problème du transport. Si on veut mettre notre énergie efficacement en décarbonation, on se trompe jamais quand on touche au transport et au transport lourd en particulier. Et là, ça vaut la peine de se questionner. Est-ce qu'on pourrait décarboner le transport scolaire?
3: On a commencé d'ailleurs au Québec, en tout cas, en commençant un virage vers les autobus électriques.
4: Et donc, c'est toujours la première idée qui vient. Est-ce qu'on peut prendre tout ce qu'on avait puis l'électrifier? Et donc là, c'est intéressant parce qu'il faut comprendre que le transport scolaire au Québec, ce sont des transporteurs privés qui signent des contrats avec les centres de services scolaires et eux ont une enveloppe budgétaire fermée qui arrive des ministères. Donc, c'est un secteur financier particulier, mais où il y a un profit à aller chercher. Donc, ces entreprises-là sont pas forcément très enthousiastes à dépenser 400 000 $ sur un autobus électrique au lieu du 130 000 qu'ils auraient à investir dans un autobus thermique.
3: Beaucoup d'aide pour le faire dans les dernières années.
4: Le programme d'électrification du transport scolaire, et ce programme-là consistait à forcer d'une main, donc profiter d'un règlement qui existait déjà, c'est-à-dire, j'ignorais ça, mais chaque autobus a une durée de vie finale, c'est-à-dire qu'après 12 ans, on doit changer l'autobus. Et là, on a profité de ça en disant, on vous force, transporteurs, à investir dans des autobus électriques. Donc, chaque autobus thermique doit être remplacé par un autobus électrique. Et on vous finance assez solidement quand même, à l'achat et aussi pour les infrastructures de recharge.
3: Ce programme-là existe encore?
4: Ce programme-là existe encore et il y a un objectif de réduire la flotte pour qu'il y en ait 65 % d'électrifiés d'ici 2035, mais cet été, il y a eu un revirement. Sans doute, on évoque la pensée générale qui est ça se pourrait que nos objectifs en électrification générale au Québec soient malheureusement diminués. Ça a été divulgué cet été. Et spécifiquement pour le transport scolaire, ce qui a été changé cet été, c'est que les transporteurs ne sont plus obligés de remplacer un thermique par un électrique.
3: Ah non?
4: Ils ont le choix, tout simplement. Donc,
3: l'incitatif est encore là,
4: oui,
3: mais c'est plus obligatoire.
4: Voilà, et on entend les transporteurs dire « Ah, mais les subventions sont pas suffisantes, etc. » On comprend rapidement, si on ajoute à ça l'enjeu de notre constructeur qui a failli devenir un fleuron, Lyon Électrique, on comprend que c'est politique tout ça. Et donc, est-ce qu'on doit attendre après l'électrification pure et simple? La question se pose. Et là, j'en viens à ma deuxième question. Est-ce qu'on pourrait faire autre chose qu'électrifier le transport scolaire, les autobus, etc.? Et vu qu'on parle de mobilité, j'ai pas eu le choix de parler à Catherine Morancy, qui est la chercheure la plus tannée de l'univers, de répéter les mêmes choses que qu'elle a compris et que nous, on comprend pas
3: de
4: encore.
3: De Polytechnique Montréal.
4: Exactement. Oui. Et donc, elle est toujours très intéressante à écouter. Oui. Et elle, ce qu'elle dit, c'est qu'on devrait avoir un enjeu antérieur à l'électrification, c'est-à-dire la démotorisation des déplacements. Et donc là, je vous donne un exemple qui a été fait. On peut utiliser, par exemple, davantage le transport collectif, les autobus de ville, les métros. Et à Kingston, en 2012, depuis 2012, il y a un programme particulier là-bas. Tous les élèves du secondaire reçoivent un titre de transport gratuit. Et depuis 2012, on est passé de 28 000 déplacements par année des étudiants.

0: clients et on a atteint de 28 000, 600 000 déplacements.
1: Quoi?
0: Oui, alors donc la hausse est phénoménale. À Sherbrooke,
1: oui.
0: Le cégep de Sherbrooke fournit des titres à tous les étudiants.
1: L'université aussi, je pense.
0: C'est possible. Et donc, tous ceux qui sont inscrits à temps plein ont un titre. Tout ça fait que quand tu dis, est-ce que je me rends en voiture? Est-ce que j'achète une voiture? Bien là, on est en train de décarboner en rendant le transport collectif plus intéressant.
1: Oui. Puis évidemment, le trottibus, c'est une autre façon de décarboner le transport.
0: Absolument. Et là, y a un autre élément qui est... plus ésotérique, si on veut, ou plus particulier, qu'est-ce qui fait qu'on habite si loin de nos écoles? C'était pas le cas avant. Et donc, il y a un élément, et c'est pas le seul responsable, c'est tous ces programmes particuliers qui sont offerts et qui attirent des familles à fréquenter une école loin de la maison. Eh bien, il y a un projet très intéressant à Drummondville qui était dans le Devoir. On en parlait il y a très, très peu de temps. On a aboli dans un secteur d'une commission scolaire, celle des services des chaînes à Drummondville, le centre de services des chaînes. Tous les programmes particuliers ont été abolis. Et donc, tout le monde a été renvoyé à son école de quartier.
1: Ah bon?
0: Et chaque école de quartier a le mandat de développer ses propres programmes particuliers
1: mais
0: sans
1: non
0: sélection.
1: Sélectif.
0: Exactement. Donc, d'une part, enjeu social. Mm-hmm. Il n'y a plus la sélection ou l'écrémage des élèves plus forts, mais... enjeu secondaire, mais très important pour la démotorisation. Qu'est-ce qu'on a fait? On a permis à tous ces gens-là de fréquenter une école près de la maison et de pouvoir faire ce choix du transport actif.
1: Très intéressant. Mm-hmm. Là, on voit effectivement à quel point...
2: Puis encore une fois, le croisement de différents enjeux qui sont bénéfiques. Ouais.
1: Absolument. Merci, Godefroy Laurendeau, qui est chroniqueur aux actualités scientifiques à la balado de Fred Savard, qui est biologiste de formation. Première présence aujourd'hui. Vos feux, en terminant, Colin?
2: Moi, j'ai pas vraiment de feu parce que j'ai pas de point négatif du tout avec le trottibus. Fait que c'est feu vert all the way
1: feu
2: pour
1: vert,
2: le trottibus.
1: Vive le trottibus. Bus et Godefroy?
0: Ben moi, j'en ai des feux rouges. Je dénonce l'abandon du gouvernement du Québec tout récent de la moitié des projets de sécurisation routière à venir autour des écoles. Donc, pour que les gens fassent le choix d'envoyer leurs enfants risquer un peu leur vie, il faut un minimum de sécurité autour des écoles. Et donc, très, très mauvaise nouvelle. Il faut quand même se réjouir de tous ceux qui vont être faits, mais la moitié des projets a été définancée.
2: Si je peux faire du pouce là-dessus, le maire de Les Cèdres, d'ailleurs, disait que ça rendait la proximité de l'école plus sécuritaire, les trottibus, parce qu'il y avait moins de voitures aussi. Il y a cet élément-là.
1: On dit souvent que plus les parents viennent avec des gros VUS conduire les enfants, plus les abords d'école deviennent dangereux.
0: Alors, feu jaune, transition vers une flotte d'autobus électriques qui est ralentie. À surveiller.
1: Oui.
0: Et puis feu vert, tout ce qui favorise les déplacements actifs de nos enfants.
1: Merci beaucoup tous les deux. No,
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0: Alors, qui est weak comme ça? Qui est faible?
1: Mais peut-être pas le mouvement climatique quand il s'inspire justement de la musique et de sa popularité. Ce qu'on entendait, c'était un extrait donc, de cette chanson Weak de AGR, un groupe de New York. Cette chanson, Catherine, très populaire, presque 90 millions de visionnements sur YouTube. L'un des membres de ce groupe, Adam Mett, le bassiste, il est à l'honneur dans un article de Inside Climate News qui nous dit, imaginez, si le mouvement climatique, hein, quand il y a le lancement d'une nouvelle mesure, d'un nouveau règlement, suscitait le même genre d'enthousiasme que quand Taylor Swift présente une nouvelle chanson de rupture. L'idée, c'est que peut-être que les mouvements climatiques peuvent s'inspirer donc de la popularité des stars de la musique pour aller fomenter un peu plus d'action, un peu plus d'engagement. Cette idée est donc défendue par Adam Mett. Il explique que lui, il a pu constater durant les tournées, par exemple, le groupe débarqué à San Francisco devait porter des masques pour se protéger de la fumée, des incendies. Il disait, mais nous, les musiciens, on repart alors que nos fans y restent sur place. Il a donc développé toute une réflexion autour de cette idée des liens qu'on peut faire entre la musique et l'engagement pour l'environnement. Il dit que c'est un peu comme un ouragan. On doit développer une façon d'amener les gens au cœur du cyclone, de leur donner des outils concrets pour qu'ensuite ils puissent repartir dans la société et apporter un changement réel. Comment, par exemple, durant un concert, quand les gens sont rassemblés en personne, mais pouvoir leur montrer l'impact des changements

0: climatique à l'échelle locale et les mettre en contact directement avec des organisations sur place. Donc on va au-delà du fait, par exemple, de ne plus utiliser des pailles. On veut vraiment créer un engagement politique.
1: Est-ce qu'ils vont le faire? Ils vont aller essayer de le susciter carrément sur scène ou ça va être plus dans l'entourage?

Richard. À la recherche cette semaine, Gabriel Lamontagne-Allée et Alexis Bouliane. À la technique, Alexandre Leclerc. On se retrouve la semaine prochaine. Entre autres, ce qu'on appelle le test du terrain. On va voir sur place comment ça se passe quand on fait de l'abattage à la ferme. Il y a un projet pilote dans ce sens-là qui est en train de porter fruit. Alors ça, puis d'autres choses aussi, bien sûr. Passez une bonne semaine, tout le monde.

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5: Ici Fred Harding, voici les informations. Le Venezuela déclare l'état d'urgence.
6: El primer mensaje para nuestro pueblo es mantener la unión para salvar vidas. Inmediatamente de la ocurrencia.
5: La dirigeante Delcy Rodriguez appelle les Vénézuéliens à demeurer unis dans la foulée des séismes qui ont secoué le pays afin, dit-elle, de pouvoir sauver des vies. Ces tremblements de terre majeurs ont secoué le Venezuela à quelques minutes d'intervalle, provoquant de lourds dégâts à Caracas. Un premier d'une magnitude de 7,2 a causé l'effondrement d'édifices et de maisons. Le deuxième séisme d'une magnitude de 7,5, celui-là, est survenu à environ 170 kilomètres de la capitale. Selon l'ingénieur sismologue retraité et professeur associé au département des sciences de la Terre à l'Université de Carleton, Maurice Lamontagne, des répliques sont quasi inévitables.
7: C'est presque 100% sûr que dans la semaine à venir, il va y avoir plusieurs de ces répliques-là, plusieurs qui seront probablement ressenties dans la zone épicentrale, pas nécessairement à Caracas, parce que c'est quand même assez loin, mais déjà des édifices affaiblis pourraient subir des dommages, même si les vibrations ne sont pas si importantes que ça. Alors oui, il y a le potentiel de répliques sismiques.
5: Aucun bilan n'a été rendu public dans l'immédiat, mais selon les analyses du Service géologique des États-Unis, le nombre de morts pourrait dépasser les 10 000. Le secrétaire d'État adjoint des États-Unis a déclaré que son pays préparait une aide pour le pays d'Amérique du Sud. Et à Montréal? Une foule galvanisée par la fierté et la musique s'est rassemblée hier soir au parc Maisonneuve dans le cadre des célébrations de la fête nationale. Des musiciens de tout âge se sont succédés sur scène pour livrer des prestations musicales sous le signe du partage et de la transmission entre les générations. Voici des personnes et des participants rencontrés lors de la soirée.
8: C'est une soirée exceptionnelle, c'est notre fête nationale, c'est très important pour nous. C'est nos valeurs, nos traditions qu'on protéger.
9: Une belle soirée magnifique, il y a beaucoup de sourires, beaucoup de partage.
10: L'ambiance est à tout casser, on adore. Vraiment. Comme on le disait, ça fait longtemps qu'on est à Montréal puis on souhaite rester ici, donc on participe aussi aux festivités, ça fait Québec fait partie de nous, donc voilà.
5: Un hommage a d'ailleurs été rendu à l'artiste et cofondateur d'Harmonium, Serge Fiori, disparu à pareille date l'an dernier. Le poète Gilles Vigneault a fait une apparition surprise. C'était aussi jour de recueillement à Montréal. Deux cérémonies funéraires fortes en émotion avaient lieu pour rendre hommage aux victimes de la fusillade survenue lundi dans la métropole. La police de Montréal tiendra aussi une cérémonie publique d'ici les prochaines semaines pour honorer son agent tué en service, le compte-rendu d'Alexandre Lepoutre.
11: Les funérailles de Mohamed Lamine Ben Redouane se sont faites en toute intimité. Une cérémonie religieuse à l'intérieur d'une mosquée pour rendre hommage au policier de 34 ans.
12: Ça m'a un peu affecté. Je viens d'une famille militaire et tout. Et quand les policiers servent leur pays, leur ville, ça vient nous affecter.
11: À l'extérieur de la mosquée, une dizaine de véhicules policiers sont présents comme en soutien symbolique à la famille du défunt. D'autres ont fait le déplacement même s'ils ne le connaissaient pas personnellement.
13: Je me suis dit que ça ne doit pas

0: rester comme juste un chiffre ou juste un décès ou juste un mort, mais c'est quelque chose que nous, par notre fraternité, on doit honorer.
1: Le policier aura aussi le droit à une cérémonie publique qui sera organisée par le SPVM d'ici 2 semaines. Par ailleurs, une autre communauté est en deuil. Les funérailles de Michel Misrae, ce citoyen de 68 ans tué dans la fusillade, ont rassemblé plus de 800 personnes, notamment de la communauté juive.
2: C'est un gars incroyable, incroyable. Tout le monde l'a adoré, Michel.
1: Une cérémonie, là encore, remplie d'émotions et ponctuée de discours. Chacun partage le même souvenir.
3: C'est un homme très gentil, très, très serviable, très souriant, joie de vivre.
4: Il était gentil, mais gentil tellement, toujours avec des sourires.
5: C'est notre manière à nous de montrer notre solidarité, puis notre affection, notre amitié pour notre ami qui est parti.
1: Ici Alexandre Lepoutre, Radio-Canada, à Montréal.
6: Et le Canada s'est incliné 2-1 contre la Suisse au stade Vancouver dans son dernier match de la phase préliminaire en Coupe du Monde. Corentin Mitemagnan, préparez ce qui suit.
7: C'est comment l'ambiance au stade aujourd'hui?
8: Électrisant, c'est incroyable.
9: À la sortie du stade, Stéphane ne veut retenir que le positif. Malgré une défaite 2-1 contre la Suisse, le Canada accède pour la première fois de son histoire à la phase finale d'un mondial de soccer masculin en terminant en deuxième position du groupe B. Si le Canada avait terminé en première position, les Rouges seraient restés à Vancouver pour leur prochaine rencontre. À la place, ils se rendront en Californie pour la suite de la compétition, mais ce n'est pas un souci pour Ryan.
10: We want another game here in Vancouver, right? At least 2 more games in Vancouver. So that was unfortunate, but you know.
9: Même s'il aurait voulu d'autres matchs du Canada en Colombie-Britannique, il supportera l'équipe à distance. Le 2 juillet prochain, c'est donc la Suisse qui jouera à nouveau au stade de Vancouver, au grand plaisir d'Armel, supporter helvète.
11: Indescriptible parce que l'ambiance ici est tellement incroyable et il y a tellement de monde. Les gens, ils sont tous sympas, même si leur équipe, elle perde. Franchement, non, c'est incroyable. J'aime beaucoup.
9: En cas de victoire, la Suisse pourrait jouer un troisième match à Vancouver dans un éventuel 8e de finale. Ici Corentin Mitemagnan, Radio-Canada, Vancouver.
6: C'était vos informations.

0: Bonsoir. Il faut toujours des premières. Et il y a une grande première ce soir en matière de recherche. On est au début de notre 7e saison. Et là, vous allez m'entendre. Je suis en train de respirer une fleur. C'est la première fois en 1080 quelques émissions qu'un invité nous apporte des fleurs, s'il vous plaît. Et pas n'importe quelle fleur, parce que bon, c'est une fleur qui a un lien avec une question d'un auditeur. Et Simon Joly, qui est professeur au département de sciences biologiques de l'Université de Montréal, directeur de l'Institut de recherche en biologie végétale et chercheur au Jardin botanique de Montréal, il s'est dit, tiens, je vais aller voler des fleurs au Jardin botanique et je vais les apporter à mon auteur de recherche. Ce qui fait que ce soir, nous avons en studio, peut-être que vous en avez à la maison, paraît que c'est très facile à cultiver. Cette fleur, moi, j'en veux, je vais vous le dire d'emblée, parce que ça sent vraiment très bon. Ça fait pas l'unanimité. Et je vous dis tout de suite de quoi il est question. C'est une Hoya carnosa. Est-ce que c'est bien ça, Simon Joly? Bonsoir, Simon Joly.
1: Bonsoir, oui, c'est bien ça.
0: C'est une Hoya carnosa.
1: Oui. Vraiment? Mais en fait, celle que je vous ai apportée, c'est Latifolia. Donc, on n'avait plus de carnosa en fleurs au Jardin botanique.
0: OK, fait que vous avez volé l'autre.
1: Oui, okay. Mais elle se ressemble beaucoup.
0: Elle se ressemble. Je ferai pas la différence. Alors, on va tout savoir ce soir à l'émission sur la Hoya carnosa. Êtes-vous prêt? Moi, je suis prêt. 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

Et ce soir, en matière de recherche, on répond à vos questions en sciences, santé, technologie, environnement, consommation. Ben oui, on va tout connaître sur la Hoya cardosa, une fleur magnifique, la pollinisation, comment s'en occuper dans son salon, en tout cas, bref, tout ça. Et aussi, la question de la senteur la nuit. Il paraît que ça sent plus fort la nuit, cette fleur-là. Pourquoi ça apparaît dans notre visage quand on est fatigué? Et pas dans notre coude. Non, mais je cite notre invité. Pas notre invité, notre courriel. Est-ce bientôt la fin de nos ressources en métaux? Coudée royale, chevaux vapeur, à quoi correspondent vraiment ces unités de mesure? Et un centre commercial peut-il être éco-responsable?

0: Non, mais c'est vrai. Ce courriel de notre auditeur, c'est pour ça qu'on va d'ailleurs discuter de le rapport entre le visage puis le fait qu'on regarde des gens puis on se rend compte que ça fait longtemps que cette personne-là n'a pas dormi. Et je vais quand même citer notre auditeur. Moi, c'est de l'humour qui me fait beaucoup rire. C'est Sébastien Greffard, alors à tout seigneur, tout honneur, qui nous a envoyé ce courriel il y a quelques temps. Il dit « On dit jamais, ouais, je te regarde les coudes, là, puis pour moi, t'as pas trop dormi. » Alors, pourquoi ça nous paraît dans le visage, ce manque de fatigue? Celui que vous entendez roucouler, ricaner, c'est notre mathématicien en résidence, Jean-François Gagnon, bonsoir.
1: Bonsoir, bonsoir, je viens de regarder l'écoute de tout le monde, Mathieu.
0: c'est pas super beau, la peau d'un coude, hein, disons que c'est pas avec ça qu'on séduit.
1: Non.
0: Non? Oui? La mienne est particulièrement pas belle. Là. Je sais pas ce qui en est pour vous. En tout cas, si les gens me regardent les coudes, c'est sûr que j'ai l'air de pas avoir dormi. Mais cela dit, c'est pas par là que je séduis, j'espère. On a également Aurore Courtier-Boisneau. Bonsoir, Aurore.
2: Bonsoir, Mathieu.
0: Il y a quelques temps, j'ai lu un article vraiment très intéressant en fait, c'est quelqu'un qui est derrière une ONG française qui s'appelle Green IT, qui venait avec ce concept qui va comme suit. Le numérique est une ressource non renouvelable.
2: Mm-hmm.
0: On voit pas ça souvent. On n'entend pas ça souvent comme ça, mais je pense que ce dont vous allez nous parler ce soir, ça s'inscrit un peu dans ce genre de réflexion.
2: Complètement.
0: Ouais, parce que nos écrans, c'est fait avec des métaux rares. Puis à un moment donné, peut-être qu'on va arriver au bout. Et puis peut-être plus rapidement qu'on pense.
2: Là, on va calculer la fin du monde connu
0: ce
2: soir.
0: La fin du monde connu. Juste ça, bonne soirée tout le monde. On a Michael Sage, d'ailleurs, qui va répondre ce soir à cette très drôle question de Sébastien Greffard. Puis effectivement, c'est vrai que ça apparaît tout de suite. Hein? Bon, bonsoir, Michael.
3: Oui, bonsoir, Mathieu.
0: Quand on est fatigué, ça nous paraît vraiment dans la figure, là.
3: Oui, puis je suis très content de pas être avec vous en studio aujourd'hui. En fait, je suis très déçu, mais si j'avais été en studio avec vous, vous auriez remarqué que j'ai eu une nuit terrible quand ça paraît dans mon visage.
0: C'est la faute à Adrien.
3: Oui, vivement les enfants. On les aime.
0: Ben oui, on les aime, puis tout le monde passe par là. Alors, là,
3: oui.
0: Presque tous les parents passent par là. Il est très chanceux, votre petit Adrien. Et on va en discuter plus en détail tout à l'heure. Il y a Simon Joly qui est avec nous ce soir.
4: Bonjour.
0: Qui est un spécialiste de la rose. Les roses sauvages, c'est votre doctorat, ça?
4: Oui, ben ça fait longtemps que je les étudie plus, mais oui, c'était jadis mon sujet de prédilection.
0: Ben je le rappelle parce que si vous avez toutes sortes de questions sur les roses sauvages, imaginez, on a un docteur en roses sauvages. Fait que lâchez-vous lousse. Alors voilà, c'est le programme à moteur de recherche ce soir.
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0: La douche, hein. Et vous savez que c'était pas vraiment des chevaux vapeur, hein, c'était des chevaux fiscaux, la manière dont on la qualifiait de cette manière. Mais à tout le moins, les chevaux vapeur, on va en discuter ce soir parce qu'il serait question d'unité de mesure et pas, disons, les plus usuels au monde. Parce que là, il y a Jean-François qui veut savoir l'unité de mesure, la coudée royale. Ça vient d'où cette affaire-là? Serait-il possible d'expliquer l'unité de mesure du cheval vapeur? D'où ça vient? Qu'est-ce que ça représente? Comment est-ce calculé? C'est Louis-Benoît Caron. Et à quoi ça sert que les compagnies soient ISO? Je vois des grandes banderoles dans mon coin qui se vantent d'être ISO. On peut m'expliquer? Merci. C'est Michel Landry qui nous envoie ça. Alors, voilà. Le cheval vapeur.
1: Oui, parce qu'il y a un lien entre ces questions-là. On va le découvrir avec la chronique, mais le cheval vapeur, on pourrait commencer par là. C'est certainement une mesure qui appartient au vocabulaire commun. On pourrait dire, même si on s'est pas fait enseigner explicitement qu'est-ce que c'est le cheval vapeur, on entend ça puis on pense puissance.
0: Ah oui.
1: Puis c'est bien, c'est correct, c'est exactement ça. C'est une mesure de la puissance d'un engin. La puissance aussi, on a tous une idée de ce que c'est, mais qu'est-ce que c'est exactement? On se dit vroom vroom, c'est moins puissant que vroom vroom.
0: Oh, on sent l'improvisateur là,
1: qui
0: a fait son entrée en studio.
1: Le deuxième vroom est en majuscule. Et une souris, c'est moins puissant qu'un cheval. On l'a naturellement en tête. Selon Wikipédia, Là, on me lancera la première pierre. La puissance, c'est la mesure du travail qui est produit par unité de temps, donc par seconde, normalement. Autrement dit, si j'ai deux engins qui réussissent à effectuer le même travail, le plus puissant, c'est celui qui peut le faire le plus vite. Les matheux vont vous dire que la puissance, c'est la dérivée du travail. Mais bon, qu'est-ce qu'ils savent, eux autres?
0: Effectivement, d'ailleurs, on les salue.
1: On les salue, pareil.
0: On les aime pareil.
1: Et là, on peut retenir du cheval vapeur que c'est l'unité de mesure de la puissance. Juste pour se donner une idée, là, un moteur de souffleuse, environ 10 chevaux vapeur. Ça nous place...
0: Placez ça dans votre petit tiroir de la mémoire, là, puis apprenez ça pour le restant de vos vies. Ça vient d'où, les chevaux vapeur?
1: Ça vient d'où, hein? Ça doit venir de quelque part. Mais sans grande surprise, le cheval vapeur, ça a été inventé vers la fin du 18e, dis-je, pour comparer les nouvelles machines à vapeur de la Révolution industrielle à la puissance plus connue des chevaux de trait. Hein? Parce que quand on veut convaincre un futur client encore réfractaire à la modernité de s'adonner à la vapeur, mais il faut le comparer à quelque chose qu'il connaît, puis la comparaison au cheval s'imposait d'elle-même. Tu vas pouvoir remplacer 3 chevaux par cette machine-là. Fait que là, tu fais tes petits calculs, puis tu vois si c'est rentable. Ça soulevait quand même là une très bonne question que vous avez peut-être en tête. Comment est-ce qu'on définit la puissance moyenne d'un cheval? De tous les chevaux même. Bien entendu, le froufrou dans les Aristochats a pas la même puissance que Maximus dans Réponse. Que dire de Shadowfax ou de Pégase? Hein? Quel spectre équin! un défi de mesure qui est quand même impressionnant. Puis là, il y a plusieurs personnes à l'époque qui se sont prêtées au jeu difficile de déterminer la puissance moyenne d'un cheval. Les valeurs obtenues étaient très, très variées, aussi variées que les façons de les obtenir. On allait de 30 000 à 60 000. Bon, ça variait, mais James Watt, sauveur, arrive en 1782, envoyé par Dieu le Père. Et là, il dit, un cheval vapeur, ça va être 44 742 joules d'énergie produite en une minute. Il va dire, c'est ça qu'un cheval, ça fait. Il appelle ça le cheval vapeur et l'histoire est écrite. Merci, bonsoir.
0: Est-ce qu'il a terminé son affirmation par final bâton?
1: L'histoire ne le dit pas, hein? Mais sûrement.
0: Peut-être.
1: Sûrement.
0: Mais est-ce que ça tient encore 200 ans plus tard, cette mesure?
1: Parce que ça a été mesuré avec les moyens du bord. Hein? La revue Nature a publié en 1993 une étude des puissances moyennes des chevaux pour voir est-ce que c'est valide seul un cheval vapeur. Et oui, c'est valide. C'est bien la mesure moyenne de puissance d'un cheval, avec une petite marge d'erreur, on pourrait dire, mais sur une période prolongée, hein, quand le cheval fait un effort sur une longue période, confirmant ainsi l'approximation qui datait quand même de 200 ans sans moyenne numérique. C'est impressionnant.
0: Bravo.
1: Petit bémol sur le cheval vapeur, cela dit, il n'y a pas la même valeur dans le système impérial que dans le système métrique.
0: Encore les Anglais. Les Américains surtout.
1: Oui, oui surtout. Puis vous avez dit au début de la chronique qu'il y a d'autres mesures du cheval vapeur en finance, par exemple. Il y en a aussi en hydraulique. C'est pas les mêmes mesures. Fait que ça en fait une mesure qui est peu utilisable quand on veut communiquer. Heureusement, le cheval vapeur, c'est pas la mesure métrique officielle de la puissance qui, elle, est le...
0: Le Watt,
1: en l'honneur de ce même James Watt. Donc, comparer les chevaux, les choses aux chevaux, moi, je coterais ça, Mathieu, 3 sur 10 sur l'échelle des mesures loufoques.
0: C'est l'échelle du gagnant. La fameuse échelle du gagnant.
1: Oui.
0: Là, maintenant, ça, j'ai très hâte d'avoir cette réponse. La coudée royale.
1: Ouais. Ça a l'air plus cool que c'est.
0: Ouais.
1: Hein?
0: En tout cas, ça se dit bien.
1: Ça se dit bien, ça se place bien dans une
0: 1000 coudées royales, gang.
1: Oui.
0: On part.
1: Exact. C'est pas si long, finalement, 1000 coudées royales. En fait, c'est une mesure de distance. Hein, on l'aura compris. Ça a été utilisé dans la construction des pyramides. À quelques endroits, on y fait référence aussi dans la Bible.
0: Ça a bien fonctionné.
1: Ça tient à date, en tout cas. L'arche de Noé, hein, elle a été définie en coudée royale. Chaos, dans une de ses chansons, parle de cubit. C'est la coudée. Une coudée, c'est la distance du coude au doigt. Puis c'est assez fréquent là, d'utiliser des parties du corps pour des mesures comme le pied, le pouce. On va transformer la coudée en coudée royale lorsqu'en Égypte antique, on ajoute la paume du pharaon régnant à la coudée régulière. Là, ça nous en fait une mesure qui change à chaque nouveau dictateur. J'ai dit dictateur. Je l'assume.
0: Ils en étaient.
1: Oui. Et c'est lourd, hein, parce que faire si les dieux choisissent un pharaon sans bras? La question est valable, hein. Indique indice donc de mesure loufoque, là, je la cote à 5 sur 10, la Côte des Royaumes.
0: Oh, ça commence à scorer sur l'échelle du gagnant.
1: Ça grimpe.
0: Mais est-ce que vos... on va pas s'arrêter en si bon chemin. Est-ce que vos recherches vous ont mené vers d'autres mesures encore plus étranges, Jean-François?
1: Oui, parce qu'on crée l'attente quand on dit 5 sur 10.
0: On sent les gens sont pendus à vos lèvres.
1: Ouais. 6 sur 10 d'indice de loufoque, l'âne vapeur.
0: Ah non, c'est pas
1: vrai. Est une mesure de puissance qui vaut environ un tiers de cheval vapeur. C'est la puissance moyenne d'un âne. Attention ici, parce qu'on a envie de généraliser, le hot dog vapeur, ce n'est pas une unité reconnue de l'énergie que produit un hot dog en une heure, Mathieu. Faut faire attention.
0: Si tu me dis pas.
1: 8 sur 10, le DEB, ou dose équivalente en banane.
0: Non.
1: C'est une mesure de radioactivité qui permet de convertir une exposition aux radiations en banane mangée, parce que oui, une banane, ça contient naturellement du potassium radioactif, mais en petite quantité.
0: Une dose équivalente banane,
1: oui,
0: ça existe.
1: Ça existe, 8 sur 10, ça, d'indice de loufoque.
0: Ben là, c'est clair, là. Est-ce qu'il y en a encore comme de... On peut pas arriver à 10,
1: il y en a
0: là.
1: Plein, là. Je retiendrais 10 sur 10 quand même, la barbe seconde.
0: Non. Hein,
1: barbe seconde, inspirée de l'année-lumière, la barbe seconde, c'est une mesure officielle de distance égale à la longueur moyenne qu'une barbe acquiert en une seconde. On est dans les nanomètres. Là.
0: La barbe seconde.
1: Ouais, ça, pour moi, c'est le nec plus ultra de la mesure loufoque.
0: Ah non, mais sincèrement, je pense que tout le monde va être très content d'avoir entendu cette unité de mesure.
1: On a envie d'en faire référence.
0: Non, mais la barbe... je la garde, je la conserve. Mais vous n'avez pas parlé de l'ISO encore?
1: Oui, parce que là, on s'amuse, là, mais
0: il y a du
1: c'est dangereux
0: aussi.
1: Quand même s'amuser avec des mesures. Hein? Ouais, rigoler, ouais. C'est bien, mais c'est encore mieux quand ta chaise d'ordinateur faite par une compagnie A en France, elle peut rentrer sous ton bureau faite par une compagnie B aux États-Unis. Faut que les compagnies parlent le même vocabulaire. Ils peuvent pas se mettre à calculer leur chaise en barbe seconde. c'est le standard ISO qui va venir répondre à cette question-là. Il va uniformiser les grandeurs des objets à travers le monde en utilisant des mesures, des unités de mesure qui sont conventionnées. Le standard ISO 244962.2021, par exemple, fixe les dimensions des chaises de bureau en allant jusqu'à prescrire la distance entre les accoudoirs, l'angle du dossier, tout ça certainement dans le système métrique. Fait qu'on peut répondre à la question de Michel Landry. Les compagnies s'affichent ISO pour dire aux clients et à leurs futurs collaborateurs commerciaux qu'ils respectent ces standards de mesure-là et qu'on peut utiliser leurs chaises avec n'importe quel autre bureau ISO.
0: C'est un peu moins drôle.
1: C'est moins drôle, ouais. Mais c'est...
0: Mais c'est quand même important.
1: Oui, ça permet de pas tomber en bas de sa chaise.
0: Effectivement, ouais.
1: Quand même.
0: Ouais.
1: Puis j'aimerais quand même aussi, en terminant, remercier les auditeurs pour leurs belles questions mathématiques. Puis en guise de félicitations, je leur décerne la note d'un sagan de Mega Funsies. Et là, je laisse en devoir la recherche de pourquoi cette blague est désopilante.
0: OK, mais là, OK, tout le monde, prenez des notes. Un sagan de Mega Funsies.
1: Oui.
0: Faites vos recherches.
1: Voilà.
0: Puis là, vous allez pouvoir juger si c'est drôle ou pas.
1: Vous me faxerez votre rire, Mathieu.
0: Oh mon Dieu, je vais aller faire mes recherches tout de suite après l'émission. Vous savez que Boris Vian, c'est ça qu'il faisait dans sa vie. Hein. C'était dans un organisme de normes.
1: Ah oui?
0: Ouais. Puis en fait, il a quitté. Je pense qu'il trouvait ça un peu plate.
1: Oui.
0: On est très contents, d'ailleurs, qu'il ait quitté les normes pour écrire. Un sagan de Mega Funsies. Je la ris tout de suite.
1: Je peux pas en dire.
0: Merci, Jean-François.
1: Merci, Mathieu.
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0: Maintenant, on va parler de fleurs. D'ailleurs, ça embaume dans notre petit studio 41. Ça embaume quoi? La Hoya, c'est pas la Carnosa, c'est laquelle déjà? La Latifolia?
4: Latifolia, que je vous ai apporté.
0: Qui est une très proche cousine.
4: La fleur, il ressemble à s'y méprendre.
0: Mm-hmm. Alors, on va pas chipoter pour ça. Surtout que c'est Martine Côté qui, elle, en a des Hoya Carnosa. Et elle dit que c'est tout simplement magnifique, on est d'accord avec elle. Mais elle dit, nous les sentons seulement le soir, quand il fait noir, et que nous allons nous coucher vers 10h30, 11h. Comment se fait-il que ces fleurs sentent davantage le soir? Et là, on va vous expliquer tout sur la Hoya Carnosa. Et je rappelle que Simon Joly est professeur au département de sciences biologiques de l'Université de Montréal, directeur de l'Institut de recherche en biologie végétale, chercheur au Jardin botanique de Montréal. Alors, Simon... Pourquoi les Hoya Carnosa de Martine Côté sentent tellement le soir?
4: Mais c'est une stratégie pour attirer leurs pollinisateurs. Donc, ça nous donne déjà un indice, en fait, de quel type de pollinisateurs peuvent polliniser ces fleurs si l'odeur est émise la nuit. Donc, on peut se dire que c'est probablement pas un pollinisateur qui est agit le jour.
0: Diurne. Et en fait, est-ce qu'on la trouve à l'état naturel ici ou faut vraiment aller loin?
4: Non, la plupart des Hoyas sont dans la région de l'Asie du Sud-Est. C'est une plante des milieux tropicales. Mm-hmm. La Hoya carnosa, en fait, on la retrouve, elle a une distribution qui est assez grande. On la retrouve jusqu'au Japon, au nord, dans les îles où il y a des climats subtropicaux. On la retrouve aussi en Chine et jusqu'au Vietnam, par exemple. Donc, elle a une grande distribution.
0: Et quels sont justement ces pollinisateurs nocturnes qui vraiment en pincent là, pour cette Hoya? On peut penser à peut-être aux papillons de nuit?
4: Exactement. Ouais. Et on est chanceux parce que des fois, on peut avoir un indice de quels peuvent être les pollinisateurs d'une plante, mais pour en être certain, il faut vraiment aller observer dans la nature quelles espèces mm-hmm. vraiment vont venir visiter la fleur, mais pas juste ça, lesquelles vont vraiment transférer du pollen au pistil, en fait, de la plante pour la polliniser. Et dans ce cas-ci, il y a des chercheurs japonais qui ont étudié la pollinisation du Hoya carnosa et ils ont observé effectivement que c'était des papillons nuit, des papillons assez gros, donc au moins 5 cm qui pollinisent ces fleurs-là. S'ils sont trop petits, en fait, ils sont pas efficaces. Ils arrivent pas, ils visitent la fleur, ils vont prendre du nectar, mais ils arriveront pas à la polliniser.
0: OK, bon, là, ça va être important d'expliquer pourquoi. Et d'ailleurs, je fais un lien avec une chronique qu'on a diffusée il y a quelques temps ici à l'émission. Vous savez que, je pense, de mémoire, il y a 90% des papillons qui sont des papillons de nuit. C'est Jessica Forêt qui nous disait ça, notre spécialiste. On a l'impression que les papillons, c'est diurne, mais c'est parce que les nocturnes, on les voit presque jamais. Et donc, bon, c'est ça. Peut-être c'est aussi cette spécialisation de cette fleur qui profite du fait qu'il y en a davantage. Mais pourquoi est-ce que ça prend un gros papillon pour polliniser la Hoya carnosa?
4: Donc, ce que j'ai beaucoup aimé de la question, en fait, c'est on peut penser que cette fleur... elle est très belle. D'ailleurs, on l'appelle la fleur de porcelaine ou plante de cire à cause de son apparence un peu lustrée. Mm-hmm. Et la fleur est très particulière. Mais ce qui est intéressant, c'est qu'en fait, elle possède beaucoup de caractéristiques qui sont partagées avec nos asclépiades que l'on trouve au Québec. Et c'est intéressant parce qu'en parlant un peu de la façon qu'elle est faite, ça nous aide aussi à comprendre un peu nos fleurs d'asclépiades qui partagent. En fait, les deux, on partage un ancêtre commun d'il y a environ 40 millions d'années. Et donc, ils partagent beaucoup des caractéristiques au niveau de la fleur là à cause de cet ancêtre commun.
0: Et les deux sont très odorantes, d'ailleurs, les asclépiades. Oui. Je sais pas si vous avez déjà senti ça. Ça sent vraiment bon. Là.
4: Oui, très bon. Donc, là, j'ai apporté des fleurs en studio. D'ailleurs, si je veux pas avoir de lettres de blâme demain, je veux spécifier que j'ai pas volé les plantes, mais on me les a données.
0: Vous savez que c'est une boutade.
4: Hein? Oui,
0: on essaie de rendre.
4: Mais on me les a données de façon très volontaire. C'est d'ailleurs Marie-Pierre Lapointe, qui est l'horticultrice des plantes succulentes au Jardin botanique, qui me les a données. Qui est d'ailleurs, elle me confie qu'elle est une grande auditrice de l'émission. Donc sachez, Mathieu, que on vous écoute pendant qu'on s'occupe des plantes au Jardin botanique.
0: Aussi là. Il y a des gens qui nous écoutent pour s'endormir en faisant la vaisselle et aussi en s'occupant des plantes au Jardin botanique. On est très contents de ça. On va expliquer parce que nous, on est très chanceux. On en a dans nos mains. On va expliquer un peu comment ça fonctionne. C'est des gros pétales. C'est très cireux. C'est petit également.
4: Oui, je dirais que c'est comme si on avait deux étoiles qui étaient superposées. Une étoile qui était plus grande, une étoile blanche. Puis à l'intérieur, il y a une autre étoile qui est comme... Il y a une petite rotation pour que les pointes de la plus petite étoile arrivent dans le creux de l'autre étoile.
0: En fait, je disais que c'est des gros et petits. En fait, c'est qu'ils sont comme épais, cireux. C'est à peu près gros comme, le diamètre d'un ongle.
4: Oui, c'est à peu près 2 cm environ, les fleurs de Hoya. Mais ce qui est incroyable, c'est que les vrais pétales, en fait, c'est la grosse étoile. Donc, j'encourage, en fait, les auditeurs à aller chercher sur le web de voir à quoi ressemble une fleur d'Hoya si vous en avez jamais vu. Et l'étoile, en fait, interne, ce ne sont pas des pétales. Et là, c'est tout l'intérêt de cette plante. C'est une structure qu'on appelle le gynostésium. En fait, c'est un organe qui est composé des structures mâles et femelles combinées. Et en fait, pour être plus précis, l'étoile, le blanc interne, c'est fait avec les filaments de l'étamine. Donc, les étamines, vous savez c'est quoi? C'est le pollen qui est retenu sur un long filament. Et ce filament-là, normalement, il est très fin, il est très sur la plupart des fleurs. Mais ici, il est développé dans cette forme d'étoile, en fait, qui est très...
0: C'est l'étoile dans l'étoile les étamines. Là.
4: Exactement. Et là, à l'intérieur de cette structure, on a les organes reproducteurs femelles et mâles. Et ce qui est assez spécial, c'est que les pointes de la petite étoile à l'intérieur, des filets d'étamine, Il y a des petites fentes. Et là, on s'en va dans le trait microscopique. C'est un peu plus facile à voir sur les asclépiades, mais sur les hoyas, c'est vraiment très petit.
0: On les voit pas vraiment bien à l'œil nu, mais il y a des fentes dans lesquelles se trouve le pollen.
4: En fait, les fentes, c'est comme une sorte de piège. Puis là, quand le papillon de nuit va aller se promener sur les fleurs pour aller boire le nectar se trouve en fait entre les deux... coincé un peu entre les deux étoiles. Quand il va se promener, la patte va parfois glisser et en remontant, il va passer dans la fente. Et quand il va faire ça, il va accrocher en fait les étamines qui sont insérées dans une sorte de sac qu'on appelle une pollinie, un peu comme on trouve chez les orchidées.
0: Oui.
4: Ils ont la même stratégie un peu de mettre tout le pollen dans des gros sacs. En fait, ils sont très petits les sacs, c'est presque microscopique. Et donc... Le sac de pollen va rester accroché sur les pattes du papillon. Et le papillon, en se promenant sur d'autres fleurs, si la même patte se retrouve à être encore une fois insérée dans la même fente, le sac de pollen va rester pris dans cette autre fleur.
0: D'où l'importance, comme vous nous le disiez, d'avoir un gros papillon comme bien musclé, parce que les petits n'auront pas la force d'insérer leurs pattes dans cette fente.
4: Oui, ils n'arriveront pas en fait à tirer puis à retirer le sac de pollen de la fleur. Et donc, c'est pour ça que le papillon doit avoir une certaine force, être assez gros pour être capable de polliniser efficacement là, les fleurs de Hoya.
0: C'est une fleur qui a un parfum très particulier. On aime ou on n'aime pas. Certaines personnes disent que ça sent un peu un côté chocolaté, qui est quand même assez capiteux. Est-ce que cette odeur, elle permet aux pollinisateurs de repérer les fleurs, parce que là, c'est la nuit.
4: Oui,
0: est-ce que ça les aide?
4: Exactement. Donc, on peut penser qu'il y a beaucoup de fleurs, en fait, qui ont des stratégies d'attirer leurs pollinisateurs, les papillons nuit, mais aussi les chauves-souris sont attirées souvent avec des odeurs qui sont très fortes et sont émises la nuit. Les fleurs sont plutôt blanches. C'est assez caractéristique aussi des fleurs pollinisées par les papillons nuit, parce que c'est beaucoup moins utile la nuit d'avoir des belles fleurs très colorées.
0: Ouais.
4: Et donc, oui, c'est une odeur qui est assez typique, si on veut, de la pollinisation par les papillons de nuit.
0: Et la manière dont les fleurs se présentent également, faut vraiment le rappeler si les gens n'en ont pas à la maison, c'est que ces petites fleurs, elles sont organisées dans une espèce de grosse sphère. Et donc, ça fait comme un tapis convexe de fleurs sur lequel les papillons vont aller marcher. Ça aussi, c'est une stratégie pour la pollinisation.
4: Oui, parce que pour les papillons, on doit avoir une espèce d'espace où les papillons vont aller se poser. Puis les hoyas, c'est un peu comme des fleurs d'asclépiade, mais à l'envers. Elles sont pendantes. Mais les papillons vont aller se poser. Ils vont pouvoir se promener d'une fleur à l'autre. Souvent, les inflorescences sont constituées peut-être d'une trentaine de fleurs. Et donc, oui, ça fait comme une sorte de plateforme où les papillons peuvent se poser et se promener sur les fleurs.
0: Donc, si ces fleurs-là, bon, il n'y a pas vraiment de papillons. En tout cas, on vous souhaite pas que vous ayez des papillons de nuit dans votre maison ou votre appartement. C'est généralement pas une si bonne nouvelle que ça. Si on s'en occupe pas du tout, qu'est-ce qui va se passer? Elles vont simplement pas être fécondées, ça fera pas de fruits, ça va tomber, mais mettons qu'on ait un petit vite ou une petite vite, et là on se dit, je vais tenter de faire de la pollinisation. Ça fait quoi le fruit du Hoya cardosa?
4: Donc le Hoya, ça vient de la famille des Apocynacées, la même famille que les Asclépiades. Et donc ça va faire un fruit qui va ressembler un peu aux Asclépiades, mais c'est beaucoup plus fin. C'est plus, je sais pas si vous connaissez les fruits des Apocyns, une autre chose que vous pouvez
0: les
4: chercher.
0: Les Apocyns.
4: C'est un peu comme un fruit. Les Asclépiades, on appelle ça des petits cochons. En fait, ça fait
0: c'est filamenteux. Puis d'ailleurs, on s'en sert pour le rembourrage.
4: Exactement. Donc ça va ressembler beaucoup, mais en plus fin. C'est une espèce de gousse très longue, mais effectivement, les graines vont être attachées à des poils qui sont très longs, qui ressemblent beaucoup, en fait, aux graines d'asclépiade.
0: Et donc, si on répond, en terminant, il ne reste pas beaucoup de temps, pardonnez-moi Simon Joly, si on répond à notre auditrice, c'est que traditionnellement, dans les endroits où cette fleur se trouve, ben, c'est une spécialisation de pollinisation qui fait que, bon, ben, la nuit, il y a beaucoup de papillons de nuit, elle s'est dit, bingo, je vais aller là où il y a beaucoup de pollinisateurs et ça explique que ça sent beaucoup la nuit dans les maisons ici.
4: Exactement.
0: Ben voilà, Simon Joly, c'est tellement, tellement intéressant. Puis, allez taper Hoya cardosa, c'est magnifique. Et si vous avez la chance de vous en acheter, pareil, c'est super facile aussi, hein, pour les gens, même qui n'ont pas le pouce vert, ça a l'air que
4: ça
0: pardonne beaucoup.
4: C'est facile, c'est une plante succulente, elle aime les milieux secs comme les maisons, un peu de lumière, mais pas trop de lumière directe. Donc, oui, une belle plante d'intérieur.
0: Ben voilà, Simon Joly, professeur au département de sciences biologiques de l'Université de Montréal, directeur de l'Institut de recherche en biologie végétale, chercheur au Jardin botanique de Montréal, d'où vous n'avez pas volé de Hoya cardosa. Merci beaucoup pour ces précisions.
4: Ça fait plaisir.
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0: Est-ce bientôt la fin de nos ressources en métaux? Aurore Courtois-Boisneau va répondre à cette question tout à l'heure. Puis il y a Michael Sage qui va nous expliquer pourquoi ça nous paraît tellement dans la face quand on est fatigué. Auparavant, ben aujourd'hui, le chiffre, c'est plutôt un rapport. Donc, c'est 6 sur 9. Aujourd'hui, à Montréal, la plupart des médias ont couvert l'ouverture d'un centre commercial, le fameux Royal Mount à Ville-Mont-Royal, un centre commercial de prestige et, rappelons-le, très contesté, où on va retrouver des bannières qui sont exactement les mêmes qu'on retrouve partout dans le monde, hein, dans les centres commerciaux de prestige, comme à Dubaï, à Londres, à Tokyo. Des robes Gucci à 7 000 $, ça vous tente, qu'on peut agencer avec un sac Vuitton à 4 000 $. Voyez le topo. Genre de choses qu'on peut acheter littéralement partout si on a le budget. Jusqu'ici, rien d'étonnant, mais disons que dans certains cas, la couverture a été, comment dire, étrange. On pouvait lire dans la presse ce matin, dans un texte d'une journaliste, que les trois hommes d'affaires qui ont développé le Royal Mount l'ont fait, et là je cite, « dans un souci d'esthétisme et d'éco-responsabilité ». Fin de la citation. Vous savez, on est très tatillon sur les termes à moteur de recherche, et je suis donc allé voir dans des études sérieuses si une telle chose qu'une consommation de luxe éco-responsable ou une consommation éco-responsable tout court existait. Rappelons dans un premier temps qu'en termes de consommation des ressources, l'organisme Global Footprint Network calcule ce qu'on appelle le jour du dépassement, hein, qui est une mesure d'éco-responsabilité basée sur la capacité d'une économie à respecter ce qu'on appelle les limites des ressources de la planète. Comme disait Dennis Meadows, hein, il y a 50 ans, nous vivons désormais dans un monde fini. Depuis de nombreuses années, le Canada se situe, on va le rappeler, dans le plot en tête des pays qui épuisent leur budget de ressources le plus rapidement. Cette année, le Canada, je suis allé voir ce matin, le Canada se situe au 12e rang sur près de 200 pays et on nous apprend que nous avons épuisé tout notre budget de ressources qu'on devrait utiliser en une année. Depuis quand? Depuis le 15 mars. Ça a pris 2 mois et demi à épuiser notre budget ressources. Et ça fait 6 mois, donc, qu'on est dans notre marge de crédit, on pourrait le dire. Et c'est comme ça là, à chaque année. Maintenant, est-ce que la consommation de luxe joue un grand rôle dans ce palmarès? Eh bien, en partie, oui. C'est l'économiste Lucas Chancel de l'École d'économie de Paris qui a publié en 2021 une étude au titre très aride, mais néanmoins fort et instructive. Elle s'intitule « Changement climatique et inégalité mondiale des émissions de carbone 1990-2020 ». Le résumé de son étude, bien, plus t'es riche, plus tu consommes et plus ton empreinte carbone explose. Lucas Chancel a calculé l'empreinte carbone du fameux 1% le plus riche, et donc le 1% émet 17% des émissions totales. Donc, on fait le compte, là, 80 millions de personnes environ sur 8 milliards ben, émettent 20% presque là, des émissions totales, et la surconsommation des plus riches, et rappelons-le, en grande partie responsable de ces émissions. Et si on rajoute le 9% des plus riches, soit les 800 millions de personnes qui font plus de 50 000 $ par année, eh bien ce 10% de la population émet près de 50% des émissions. Ça veut dire que le reste des 7 milliards d'habitants, là, les plus pauvres, se partagent 50% des émissions restantes. Autre étude publiée cette fois-ci l'an dernier, et là j'en viens à mon rapport, presque jour pour jour là, dans la revue Science Advances. C'est un groupe de chercheurs renommés, là, on va le rappeler, qui s'est intéressé à ce qu'on appelle les limites planétaires. Elles sont au nombre de 9. Leur étude s'intitule d'ailleurs, là, c'est ma traduction libre, « L'état de la Terre au moment où nous franchissons 6 des 9 limites planétaires ». Et quelles sont ces limites planétaires? Je les rappelle. Changement climatique, érosion de la biodiversité, modification des usages des sols, pollution chimique, perturbation des cycles biochimiques de l'azote et du phosphore, acidification des océans, aérosols atmosphériques, diminution de la couche d'ozone et utilisation d'eau douce. Alors, il y a 6 de ces 9 limites-là qui sont déjà fracassés. Et voici ce qui est écrit textuellement là, dans l'étude. Là, encore une fois, c'est ma traduction libre. Cette mise à jour du cadre des limites planétaires montre que 6 des 9 limites ont été transgressées, ce qui suggère que la Terre se trouve désormais bien en dehors de l'espace de fonctionnement sécuritaire pour l'humanité. Fin de la citation. Alors donc, hein, on pourrait rappeler que notre niveau de consommation est-il compatible, centre commercial, éco-responsable ou pas, avec les limites planétaires? Eh bien, au vu et au su de la meilleure science actuellement disponible, il semble bien que non.
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0: On y reviendra d'ailleurs à cet épuisement des ressources avec Aurore Courtiou-Boisneau. Auparavant, peut-être que vous êtes réveillé ce matin et que si vous...

0: vos amis, votre conjoint, votre conjointe vous ont dit « Eh là là, ça te paraît dans le visage ». On a eu beaucoup de questions à ce chapitre. On a eu une auditrice au Kazakhstan. C'est-tu pas international, moteur de recherche, qui nous a envoyé cette question-là. Vous avez entendu la très drôle question de Sébastien Greffard tout à l'heure. Pourquoi ça paraît pas sur les coudes, mais ça paraît dans le visage? Même chose du côté de Catherine Michaud, même chose du côté de Louise Boudreau-Bibeau. Alors, pourquoi ça paraît dans le visage quand on est fatigué? On en discute avec Michael Sage, conjoint à Sherbrooke, où il enseigne. Michael Sage, rebonsoir.
1: Bonsoir, Mathieu.
0: J'ai très hâte de vous entendre là-dessus. Ça risque d'être, entre guillemets, un peu drôle, évidemment. On souhaite ça à personne. Mais des fois, ça peut l'être. Et pourquoi ça paraît tant que ça?
1: Ben, d'abord, Mathieu, je vous apprendrai rien en vous disant que le sommeil est essentiel au bon fonctionnement de l'ensemble de notre organisme. C'est vrai qu'on remarque plus facilement la fatigue au niveau du visage. Mais reste que les impacts du manque de sommeil se font sentir sur l'ensemble du corps. Le manque de sommeil chronique est un facteur de risque pour plusieurs pathologies d'ordre neurologique, cardiovasculaire, métabolique et plus encore. Mais malheureusement, je n'aurai pas le temps de discuter de tout ça, alors je vais seulement me concentrer sur les effets sur le visage. Donc, pour les gens qui écoutent ma chronique, ils disent « Oui, mais il y a beaucoup plus que ça, j'en suis conscient. »
0: Oui, on en reste aux joues, aux cernes, aux yeux, alors on reste dans ce territoire.
1: Absolument. Puis, comme vous avez mentionné, on a reçu beaucoup de questions là-dessus. Donc, j'ai résumé un peu les deux questions principales qui ressortent du lot. Et la première, c'est pourquoi est-ce que ça apparaît dans le visage d'une personne lorsqu'on est fatigué? Eh bien, on pourrait répondre simplement par le fait que d'un point de vue physiologique, le visage est très sensible aux perturbations de notre corps, notamment le manque de sommeil, du fait que la peau n'y est pas très épaisse et on y reviendra. La deuxième question, c'est pourquoi on remarque la fatigue de quelqu'un d'autre seulement en regardant le visage et non ailleurs, comme au niveau du coude, par exemple. Puis à ce propos, on pourrait répondre encore une fois assez simplement par le fait que les humains, ben nous sommes excellents pour analyser le visage d'autrui. C'est vraiment ces deux éléments ensemble qui font en sorte qu'on remarque d'un simple coup d'œil la fatigue dans le visage des autres.
0: Mais si on fait un retour là, quels sont les signes distinctifs, Michael, de quelqu'un qui est fatigué et dont on se rend compte? C'est presque instinctif quand on s'en rend compte. C'est très clair là.
1: Absolument. Et puis, il y a une étude parue en 2013 dans le journal Sleep, où les auteurs se sont justement intéressés aux indices qui nous permettaient de déceler la fatigue chez quelqu'un d'autre. Puis, cette étude a permis de démontrer qu'il y avait 6 principaux indices associés au manque de sommeil. Donc, d'abord, on retrouve les paupières tombantes. Comme lorsqu'on dit à quelqu'un qu'il a des petits yeux, toujours au niveau des yeux, on remarque leur apparence souvent plus gonflée, de couleur rouge, le regard vitreux. Ensuite, il y a les fameux cernes et finalement la peau plus pâle. Ce seraient donc les 6 facteurs que les gens associent spontanément à la fatigue, puis même sans s'en rendre compte, quand on regarde quelqu'un, c'est ça qui nous permet de déterminer son niveau de fatigue.
0: Mais pourquoi ceci cause cela, Michael?
1: Ben, parmi les effets néfastes du manque de sommeil, il y a l'augmentation de la production d'une hormone qui est associée au stress qu'on appelle le cortisol, qui est produit par les glandes surrénales. C'est entre autres pourquoi, quand nous sommes très fatigués, souvent on éprouve les mêmes symptômes que lorsqu'on est bien stressé. Puis, ce qui arrive avec le cortisol, autre que nous faire sentir stressés, c'est qu'il vient aussi causer la dégradation du collagène, qui est une longue protéine essentielle à l'élasticité de notre peau. Donc, si on brise davantage le collagène de notre peau, celle-ci devient plus mince, moins élastique, et par conséquent, elle a tendance à devenir plus transparente, voire blanchâtre. Puis, cette perte d'intégrité de la peau se fait principalement ressentir au niveau du visage, où la peau est déjà très mince et sensible. Ce qui peut faire en sorte qu'on a l'apparence plus ridée lorsqu'on est fatigué, d'où l'expression « avoir les traits tirés ».
0: Et qu'en est-il des poches sous les yeux?
1: Ben, ça a directement un lien avec ça. Bien que les poches là, sous les yeux soient en général associées à la vieillesse, le fait d'être plus fatigué vient affecter le tonus des muscles du visage et les tissus environnants, ce qui permet aux graisses et aux fluides de s'accumuler davantage dans les régions sous et les yeux. Ce qui fait que la peau a tendance à avoir l'air plus pochée à cet endroit. Puis comme je le mentionnais, mais si on a une peau un peu plus mince et en l'occurrence plus transparente, mais les vaisseaux sanguins qui sont en dessous, ben ils deviennent beaucoup plus apparents, ce qui donne cet aspect de cerne foncé au niveau des yeux. C'est vraiment ces deux éléments ensemble là, qui produisent les fameuses poches foncées.
0: Les yeux rouges, bouffis, c'est pourquoi? Quel est le mécanisme qui explique ça?
1: Ben, dans ce cas-ci, là, c'est plutôt du côté de nos glandes lacrymales qui produisent moins de larmes. Les larmes qui produisent nos glandes lacrymales servent justement à lubrifier nos yeux. Par conséquent, quand on est fatigué, ben nos yeux ont tendance à être moins bien lubrifiés, donc voilà. Plus secs. Ça cause l'irritation, de l'enflure. C'est cette irritation qui crée la rougeur de nos yeux. Ça peut aussi causer des démangeaisons, évidemment, venir perturber notre vision. C'est aussi pourquoi on a souvent le réflexe de venir se frotter les yeux lorsque nous sommes fatigués. Ben, le fait de frotter les yeux vient stimuler la relâche de l'âme et donc aider à la lubrification.
0: Bon, il va me trouver tannant, là, mais Sébastien Greffard, j'aimerais revenir à sa question. Ça paraît dans le visage et non au niveau du coude qu'on est fatigué. On dit jamais à quelqu'un, je te regarde le coude, t'as l'air fatigué. Qu'est-ce qui explique le fait qu'on soit si sensible au visage?
1: Ben, d'emblée, comme je le mentionnais, il y a bon nombre de caractéristiques du visage, notamment la peau plus mince et sensible, qui font en sorte que les symptômes de la fatigue sont plus voyants. Mais il faut aussi savoir, Mathieu, que l'humain est extrêmement efficace pour reconnaître et analyser un visage. On a un circuit de neurones qui est uniquement dédié à ça. Un simple coup d'œil, on est capable de détecter si une personne est heureuse, triste, menaçante, familière ou, dans ce cas-ci, fatiguée. Puis on doit cette capacité de notre cerveau à notre évolution en tant qu'espèce qui vit principalement en communauté où les interactions sociales sont très importantes. À une époque lointaine, c'était critique de pouvoir reconnaître les gens qui nous sont familiers et discerner rapidement les gens qui peuvent être menaçants. C'était une question de survie. Mais aujourd'hui encore, savoir reconnaître les émotions d'une autre personne est critique pour établir des bonnes relations avec les autres. C'est aussi pourquoi spontanément, quand on s'adresse à quelqu'un, on la regarde au niveau du visage et non au niveau du coude. Donc, c'est ce qui fait en sorte qu'on regarde un visage pour être très facilement capable de détecter si la personne est fatiguée.
0: J'imagine un sketch des appendices, genre sur les gens qui se regardent les coudes pour... Mais malheureusement, ils n'existent plus, hein, ils font plus de sketch, mais ça pourrait être très drôle. Mais là, est-ce qu'on remarque aussi, est-ce que ça vaut aussi pour les gens qu'on connaît pas? Parce que là, mettons, c'est notre conjoint, ça, je veux dire, on remarque tout. Pour les étrangers, est-ce que ça paraît aussi vraiment d'emblée également?
1: Ben, il semblerait qu'on y arrive très facilement aussi. Puis c'est du moins ce que tend une fois de plus à démontrer une autre étude qui a été faite par le même groupe d'auteurs dont je parlais tout à l'heure. Puis dans cette étude, ils ont utilisé 122 participants qui servaient de juges et qui devaient déterminer s'ils étaient enclins à socialiser ou non avec les gens seulement en regardant les photos de leur visage. Puis les visages qu'on leur présentait provenaient de gens qui avaient été photographiés après avoir dormi deux bonnes nuits, donc environ 8 heures de sommeil par nuit, puis après avoir dormi deux mauvaises nuits où ils dormaient environ 4 heures par nuit. Puis ce qui est fascinant, c'est que les résultats ont montré que les participants étaient généralement moins enclins à socialiser avec les gens qui ont moins bien dormi, donc qui avaient l'air plus fatigués.
0: Non, mais on parle. Mais c'est terrible. Oui. Ah, oui, imagine, t'as méga mal dormi puis les gens t'évitent.
1: Ouais. Absolument.
0: Excusez, c'est un rien nerveux, là.
2: Je me dis que c'est peut-être un positif.
0: Ah oui.
2: Si j'ai dormi 4 heures, Mathieu.
0: Ah, c'est vrai. Vous voyez, votre verre est toujours à moitié plein. Hein?
2: Écoutez.
0: Ah, on aime ça. Merci beaucoup pour ce petit, cette manière de nous remonter le moral. Mais continuez, Michael.
1: Ben là, on pourrait se demander, mais justement, mais pourquoi tu sais les gens tentent d'éviter les personnes qui ont l'air fatiguées? Puis toujours dans la même étude, les auteurs ont avancé l'hypothèse que les gens fatigués sont associés à un plus haut risque d'accident, ce qui fait que spontanément, on aurait tendance à les éviter. Cela pourrait être un comportement inné au sens où l'humain recherche spontanément à éviter les situations dangereuses. Dans d'autres études aussi, on témoigne tout de même du fait que la fatigue peut être associée à une mauvaise santé en général. Et les humains, comme la plupart des animaux ont une tendance innée de s'éloigner des gens qui ont l'air contagieux, donc malades. C'est ce qui fait du sens. Hein, quand quelqu'un est malade, souvent, il dort moins bien. Il a cette apparence fatiguée. Aussi, une autre chose qui est ressortie, comme le mentionnait mon collègue, il y a des études qui ont sorti du fait que les gens fatigués sont en général plus grognons, avec un tempérament plus bouillant, ce qui n'est pas nécessairement les qualités qu'on recherche lorsqu'on veut socialiser avec de nouvelles personnes.
0: C'est ce que nous disait notre ami Jean-François. Alors, on va éviter Jean-François lorsqu'il a mal dormi. On essaie aussi d'avoir plein de sollicitudes pour les gens qui vivent ce calvaire, hein. Alors, merci beaucoup, Michael Sage. Ça, vraiment, il y a beaucoup de choses à dire là-dessus. Toujours un plaisir de vous parler. Notre studio est toujours grand ouvert pour vous. Alors, vous êtes bienvenue quand vous voulez.
1: Merci, Mathieu.
0: Merci, Michael.
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0: Il y a quelque temps, l'émission, on parlait des dépotoirs qui pourraient être devenir éventuellement de nouvelles mines. Puis il y a des auditeurs qui se questionnaient sur la raréfaction de certaines matières premières. Puis certaines personnes qui nous ont dit, mais coudonc,

0: est-ce qu'on pourrait arriver à la fin des ressources, disons, traditionnelles, quand on va les chercher dans les mines et tout ça? Donc, on va en discuter avec Aurore Courtieu-Boisneau, qui est spécialiste en matière résiduelle et économie circulaire pour la coopérative Incita. On va clarifier donc cette question. Rebonsoir, Aurore.
1: Rebonsoir, Mathieu.
0: Donc, de quoi va-t-on bientôt manquer et quand? C'est quand même assez critique, la réponse à cette question.
1: Effectivement. Bon, alors, on va clarifier tout de suite. On va pas réouvrir les dépotoirs pour aller chercher du plastique ou du carton. Hein. On en aura en masse. Mais effectivement, les minerais de métaux, probablement qu'on va devoir aller se servir de nos dépotoirs. Pourquoi? Mais comme vous l'avez rappelé dans le lien avec les limites planétaires, là, c'est important de se rappeler qu'on a un stock fini dans la croûte terrestre en termes de minerais de métaux. On récolte pas du métal comme on récolte du maïs, hein, certainement. On va exploiter des gisements qui sont plus ou moins concentrés. Sans surprise, on a déjà exploité les gisements les plus concentrés, les plus faciles d'accès, c'est fait. Donc, en toute logique, de façon mathématique, plus le temps avance, plus l'exploitation est difficile. Et donc là, les courbes de concentration vont diminuer drastiquement. Puis là, je vous parle pas de projection, mais bien de faits réels, avérés, qu'on constate déjà sur le terrain. Je vous invite à googler la chercheure Aurore Stéphan, pas juste parce qu'elle a un prénom extraordinaire, mais c'est vraiment une personne qui parle de façon passionnée et passionnante de ça. Et elle donne souvent l'exemple du cuivre. On va-tu le rappeler que là, le cuivre, on en trouve absolument partout. Électronique, construction, réseau électrique. Il y en a partout, partout du cuivre. Puis, elle nous rappelle souvent qu'il n'y a pas si longtemps, on était content quand on trouvait une mine avec 6% de concentration en cuivre. Puis, aujourd'hui, on est content quand on trouve 0,6% de concentration.
0: OK.
1: Donc là, ça veut dire que...
0: C'est beaucoup, là.
1: C'est ça, ça diminue drastiquement. Ben et rapidement. Fait que là, le calcul, c'est pas à quelle vitesse on... pour savoir quand est-ce qu'on va manger le mur,
0: finalement. On va rentrer dans un mur.
1: Ça, c'est sûr.
0: Et là, la question, c'est de savoir c'est quand, là.
1: Exactement. Donc, c'est quand? Allez, pour les plus optimistes, donc, on va dire ceux qui sont encore considérés comme abondants. Notre aluminium, notre fer, 100 ans. Ça, c'est ce qu'on considère comme optimiste. 100 ans, c'est demain, on s'entend. Le cuivre, dont on parlait à l'instant, 40 à 60 ans. Au niveau mondial, la demande va doubler d'ici 2035 pour atteindre 50 millions de tonnes par an. Puis là, tous les experts sont catégoriques. On peut pas répondre à cette demande, c'est impossible. Donc, ça me rappelle que ma toute première chronique, il y a 3 ans, en tant qu'invité, on se posait la question, pourquoi est-ce que nos téléviseurs sur le bord de la route sont éventrés? C'est pour aller chercher
0: pour le cuivre.
1: Ouais, ça pose vraiment des problèmes de vol, notamment sur les lignes de train et tout ça. Fait que là, le programme pour européen pour les ressources nous dit qu'à l'horizon 2050, c'est 80% de nos ressources mondiales qui auront été consommées. Je pense qu'on voit venir les conflits géopolitiques.
0: À l'horizon 2050.
1: 80% des ressources.
0: C'est demain matin, là.
1: Et
0: ça donne raison, en tout cas en partie, là, Green IT, Frédéric Bordage, qui disait il y a quelque temps que le numérique est une ressource non renouvelable.
1: Le numérique est une ressource matérielle avant d'être une ressource dématérielle.
0: Est-ce que nos gouvernements sont au courant? Est-ce qu'ils s'y préparent à ça?
1: Alors, tout le monde s'y prépare pas de la même façon parce que tout le monde n'a pas les mêmes gisements dans ses sols. Donc, la Chine, elle commence à réduire ses exportations puis à stocker. Non seulement pour protéger sa production locale, puis aussi parce que ça va être sacrément lucratif quand plus personne, quand tout le monde va manquer.
0: Et que les prix vont exploser.
1: Exactement. En Europe, il y a quasiment pas de cuivre dans les sols européens. Fait que là, en mars 2024, donc il y a quelques mois à peine, ils ont adopté le Critical Mineral Raw Materials Act, donc pacte des ressources minérales critiques, comme une première base réglementaire pour dire, bon, ben là, il va falloir qu'on renforce la circularité, les amis, là. Fait que le recyclage devient plus seulement un geste écologique, mais vraiment un enjeu géopolitique.
0: Géopolitique, carrément.
1: Complètement.
0: Ouais.
1: Complètement. Parce que, ben, il y a, évidemment, on voit déjà des graves conflits armés qui émergent, notamment en Afrique centrale, sur la crise du tantale, qui est un sympathique petit métaux qu'on trouve dans la plupart de nos produits électroniques, mais qui cause déjà beaucoup de morts.
0: Oui, puis il y en a un peu partout, hein, les implants chirurgicaux, les moteurs d'avion, il y en a réellement partout. Vous avez dit tout à l'heure que pour les plus abondants, on parle de 100 ans. Il y en a donc pour lesquels cet horizon est beaucoup plus limité, là. Quels sont ces métaux rares-là dont on va manquer demain matin, là, peut-être même avant?
1: Ben, donc, quand on dit les fameux métaux rares, mais les experts, ils nous rappellent que dans l'absolu, ils sont tous rares, en fait, hein. Mais l'exemple, de l'indium, c'est vraiment le plus parlant. C'est un petit métal blanc argenté qu'on va retrouver de 50 à 100 milligrammes par tonne dans la croûte terrestre. Je répète, 50 à 100 milligrammes par tonne. Puis pourquoi est-ce qu'on s'embête à aller le chercher s'il y en a aussi peu?
0: Ouais.
1: Une petite propriété très particulière. Vous le déposez en fine couche, c'est conducteur et transparent. Conducteur et transparent, c'est tous nos écrans tactiles.
0: C'est un écran tactile.
1: Ça veut dire que pas d'indium, pas d'écran tactile.
0: Il en reste pour combien de temps?
1: 16 ans.
0: Pardon?
1: C'est ça.
0: 16 ans?
1: Voilà. Donc, ça vous... Ça

0: vous donne une petite idée que la transition numérique, ça se passe à crédit là en ce moment.
1: Oh, et puis quand on parle de transition énergétique aussi, on se repose dans bien des cas sur ces métaux-là. Mais si ça mène à une explosion des usages puis de l'utilisation, on est pas mieux loti là.
0: Voilà. Donc il y a vraiment des inquiétudes avant. Je vous donne d'autres exemples qui sont vraiment parlants. C'est qu'on se dit mais comment ça se fait qu'on s'inquiète pour, il y a une vingtaine de métaux pour lesquels on prévoit au mieux une vingtaine d'années d'exploitation. Pourtant, on les utilise en masse. Puis il y en a qu'on va utiliser dans des shampoings antipelliculaires, dans des vêtements pour enlever les odeurs et tout ça. On se dit, on a un problème quand même de...
1: Écoutez, au pif, on se dit que ce pourrait être plus pratique dans des matériaux, dans des équipements médicaux
0: par exemple, pointe
1: à choisir, là.
0: Mais on continue d'en mettre dans des vêtements pour des propriétés diverses et variées.
1: C'est incroyable. Est-ce que vous avez d'autres exemples là pour nous faire peur? On va pas s'arrêter en si bon chemin.
0: Oui, écoutez, juste pour les noms, parce que c'est quand même délicieux. L'europium dans les LED, le germanium dans les fibres optiques, l'antimoine dans les retardateurs de flamme. Donc ça, c'est juste des petits noms qui vont contribuer à notre effondrement économique.
1: Mais il dit ça avec un sourire. Non, mais on comprend que c'est très important d'en parler. Puis on remercie d'ailleurs notre auditeur de nous avoir envoyé cette question. Mais là, avant d'atteindre l'effondrement, j'imagine que à un moment donné, ça va nous donner une impulsion pour recycler, pour garder, parce que on s'en sortira pas sinon.
0: On va se dire ça y est, c'est le réveil qu'on attendait tous, n'est-ce pas? Alors c'est sûr que ce qui est intéressant, c'est qu'à la différence de beaucoup de matières, les métaux, ben on les consomme pas à l'usage. Donc c'est sûr que un acier dans un bâtiment, dans n'importe quel ou même dans votre vélo, il est toujours là, même si l'objet est détruit. Donc ça revient à la question de départ, est-ce qu'on va finir par puiser dans nos mines post-utilisation? Alors Mathieu, par exemple, entre votre appartement, votre voiture,
1: j'ai pas d'auto.
0: Je savais qu'il y avait cette réponse, mais si on considère tous les réseaux de canalisation que vous utilisez, les ponts et chaussées, etc., que vous empruntez, juste à vous tout seul, comme chaque citoyen, vous représentez 14 tonnes de fer et une demi-tonne d'aluminium.
1: Ah ouais.
0: Donc, on a un gisement comme un peu local, qui n'a pas disparu, sur lequel on va essayer de compter. Mais physiquement, ce sera impossible de tout récupérer. Puis surtout, le problème, c'est que même si on devient des pros là du recyclage, on collecte tout, on a des usines, c'est super, il y en a beaucoup qui sont intégrés à ce qu'on va appeler des usages dispersifs, c'est-à-dire qu'ils vont être dilués, mélangés avec d'autres matières, en toute petite quantité, la plupart dans les high-tech. Donc au point que le recyclage va devenir impossible. Autre élément important, c'est que la chercheure de Polytechnique, Sophie Bernard, nous rappelle qu'à chaque gain environnemental, qui a une avancée sur le recyclage par exemple, il y a aussi un bond de surconsommation.
1: Le paradoxe de Jevons, l'effet rebond.
0: Exactement. Mm-hmm. Et puis on va surconsommer parce qu'on a l'impression qu'on a la solution.
1: Ouais. Bref, on s'en sort pas. Hein. Sobriété. Les études sont très solides sur la sobriété un peu partout. Et en tout cas, vous en apportez un autre exemple éclatant là, ce soir.
0: Ben c'est ça. En fait, j'ai envie de dire que les métaux, ils nous rappellent à l'ordre en fait sur la finitude des ressources. Que j'aimerais beaucoup être optimiste, mais j'ai envie de vous dire, préparons-nous, les amis, à vivre dans la décroissance, parce que ce n'est pas juste politique, c'est de la physique et des maths.
1: Oui, c'est de la physique, littéralement, c'est de la thermodynamique. Bref, chérissez votre téléphone, gardez-le longtemps et gardez vos appareils électroniques et conservez-les pas loin, parce que vous allez peut-être en avoir besoin, ça va peut-être valoir très cher aussi dans quelques années. Merci beaucoup, Aurore Courtieu-Boisneau, d'avoir répondu à cette question. Pas facile, mais essentielle. Merci.
0: Merci.
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1: On va commencer avec Michael. Michael, vous nous proposez pour une série documentaire appelée La vie continue, disponible sur Savoir Média.
3: Oui, justement, ça porte sur les innovations québécoises en matière de dépistage et de traitement du cancer au Québec. La série se veut empreinte d'espoir, de sensibilité, tout en mettant de l'avant les chercheurs et les médecins de chez nous. Vous verrez qu'on fait de la bonne science au Québec, donc je vous la recommande chaleureusement.
1: Un mot dont on entend de plus en plus parler dans le domaine dont vous nous parliez, c'est les low-tech, donc les technologies à basse intensité. Il y a un livre qui vient d'être publié à ce sujet.
0: Oui, je reste dans la thématique « L'âge des low-tech » de Philippe Biou, « Les mirages de la société high-tech » et un contre-pied plus réaliste.
1: Ouais, Biou, B-I-H-O-U-I-X. Merci beaucoup, Aurore. Jean-François, le jeu The Password.
4: Désolé, je viens de renverser mon verre à moitié plein. le Password Game, je m'excuse pour le temps que vous allez perdre, c'est génial.

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3: Ici Fred Harding, voici les informations. Le Venezuela déclare l'état d'urgence.
4: El primer mensaje para nuestro pueblo es mantener la unión para salvar vidas. Inmediatamente de la ocurrencia.
3: La dirigeante Delcy Rodriguez appelle les Vénézuéliens à demeurer unis dans la foulée des séismes qui ont secoué le pays afin, dit-elle, de pouvoir sauver des vies. Ces tremblements de terre majeurs ont secoué le Venezuela à quelques minutes d'intervalle, provoquant de lourds dégâts à Caracas. Un premier d'une magnitude de 7,2 a causé l'effondrement d'édifices et de maisons. Le deuxième séisme d'une magnitude de 7,5, celui-là, est survenu à environ 170 kilomètres de la capitale. Selon l'ingénieur sismologue retraité et professeur associé au département des sciences de la Terre à l'Université de Carleton, Maurice Lamontagne, des répliques sont quasi inévitables.
5: C'est presque 100% sûr que dans la semaine à venir, il va y avoir plusieurs de ces répliques-là, plusieurs qui seront probablement ressenties dans la zone épicentrale, pas nécessairement à Caracas, parce que c'est quand même assez loin, mais déjà des édifices affaiblis pourraient subir des dommages, même si les vibrations ne sont pas si importantes que ça. Alors oui, il y a le potentiel de répliques sismiques.
3: Aucun bilan n'a été rendu public dans l'immédiat, mais selon les analyses du Service géologique des États-Unis, le nombre de morts pourrait dépasser les 10 000. Le secrétaire d'État adjoint des États-Unis a déclaré que son pays préparait une aide pour le pays d'Amérique du Sud. Et à Montréal? Une foule galvanisée par la fierté et la musique s'est rassemblée hier soir au parc Maisonneuve dans le cadre des célébrations de la fête nationale. Des musiciens de tout âge se sont succédés sur scène pour livrer des prestations musicales sous le signe du partage et de la transmission entre les générations. Voici des personnes et des participants rencontrés lors de la soirée.
6: C'est une soirée exceptionnelle, c'est notre fête nationale, c'est très important pour nous. C'est nos valeurs, nos traditions pour protéger.
7: C'est une belle soirée magnifique, il y a beaucoup de sourires, beaucoup de partage.
8: L'ambiance est à tout casser, on adore. Vraiment. Comme on le disait, ça fait longtemps qu'on est à Montréal, puis on souhaite rester ici, donc on participe aussi aux festivités, ça fait Québec fait partie de nous, donc voilà.
3: Un hommage a d'ailleurs été rendu à l'artiste et cofondateur d'Harmonium, Serge Fiori, disparu à pareille date l'an dernier. Le poète Gilles Vigneault a fait une apparition surprise. C'était aussi jour de recueillement à Montréal. Deux cérémonies funéraires fortes en émotion avaient lieu pour rendre hommage aux victimes de la fusillade survenue lundi dans la métropole. La police de Montréal tiendra aussi une cérémonie publique d'ici les prochaines semaines pour honorer son agent tué en service, le compte-rendu d'Alexandre Lepoutre.
9: Les funérailles de Mohamed Lamine Ben Redouane se sont faites en toute intimité. Une cérémonie religieuse à l'intérieur d'une mosquée pour rendre hommage au policier de 34 ans.
10: Ça m'a un peu affecté. Je viens d'une famille militaire et tout. Et quand les policiers servent leur pays, leur ville, ça vient nous affecter.
9: À l'extérieur de la mosquée, une dizaine de véhicules policiers sont présents comme en soutien symbolique à la famille du défunt. D'autres ont fait le déplacement, même s'ils ne le connaissaient pas personnellement.
11: Je me suis dit que ça ne doit pas rester comme juste un chiffre, ou juste un décès, ou juste un mort, mais c'est quelque chose que nous, par notre fraternité, on doit honorer.
9: Le policier aura aussi le droit à une cérémonie publique qui sera organisée par le SPVM d'ici deux semaines. Par ailleurs, une autre communauté est en deuil. Les funérailles de Michel Misrae, ce citoyen de 68 ans tué dans la fusillade, ont rassemblé plus de 800 personnes, notamment de la communauté juive.
12: C'est un gars incroyable, incroyable. Tout le monde l'a adoré, Michel.
9: Une cérémonie, là encore, remplie d'émotions et ponctuée de discours. Chacun partage le même souvenir.
13: C'est un homme très gentil, très, très serviable, très souriant, joie de vivre.
14: Il était gentil, mais gentil tellement, toujours avec des sourires.
15: C'est notre manière à nous de montrer notre solidarité, puis notre...

0: bénédiction à notre amitié pour notre ami qui est parti.
1: Ici Alexandre Lepoutre, Radio-Canada, à Montréal.
2: Et le Canada s'est incliné 2-1 contre la Suisse au stade Vancouver dans son dernier match de la phase préliminaire en Coupe du Monde. Corentin Mitemagnan, préparez ce qui suit.
3: Et comment l'ambiance au stade aujourd'hui?
4: Électrisant, c'est incroyable.
5: À la sortie du stade, Stéphane ne veut retenir que le positif. Malgré une défaite 2-1 contre la Suisse, le Canada accède pour la première fois de son histoire à la phase finale d'un mondial de soccer masculin en terminant en deuxième position du groupe B. Si le Canada avait terminé en première position, les Rouges seraient restés à Vancouver pour leur prochaine rencontre. À la place, ils se rendront en Californie pour la suite de la compétition, mais ce n'est pas un souci pour Ryan.
6: We want another game here in Vancouver, right? At least two more games in Vancouver. So that was unfortunate, but, you know.
5: Même s'il aurait voulu d'autres matchs du Canada en Colombie-Britannique, il supportera l'équipe à distance. Le 2 juillet prochain, c'est donc la Suisse qui jouera à nouveau au stade de Vancouver, au grand plaisir d'Armel, supporter helvète.
7: Indescriptible parce que l'ambiance ici est tellement incroyable et il y a tellement de monde. Les gens, ils sont tous sympas, même si leur équipe, elle perd. Franchement, non, c'est incroyable. J'aime beaucoup.
5: En cas de victoire, la Suisse pourrait jouer un troisième match à Vancouver dans un éventuel huitième de finale. Ici Corentin Mitemagnan, Radio-Canada, Vancouver.
2: C'était vos informations.
8: Bonsoir tout le monde, c'est Jean-Philippe Plot qui vous parle, un peu raqué de ma course des derniers jours. En face de moi, la joggeuse et comédienne Marie-Thérèse Fortin, salut.
9: Salut.
8: Avec ce que je viens de dire, les gens vont peut-être deviner que notre thème sera la course à pied. On va s'intéresser aux vertus philosophiques et créatrices de la course à pied. Marie-Thérèse, si je te demandais quelle est la principale vertu de la course dans ton travail de comédienne, qu'est-ce que tu dirais?
9: Ben souvent on oublie, mais le travail de l'acteur, l'actrice, c'est très physique quand même.
8: Ouais.
9: Ça demande une forme quand même. Tu peux pas au niveau du souffle, mais aussi au niveau de la souplesse, de l'agilité à se déplacer sur scène.
8: Ouais. C'est pas juste la mémorisation qui est importante.
9: Les gens pensent qu'on c'est juste la mémoire, mais non, c'est tout le corps. Puis des fois on a des changements rapides, par exemple en coulisses, alors il faut être très véloce et habile et tout ça. Donc et je trouve que la course en tout cas, m'aide à développer ces... Mais c'est comme, surtout une course de fond, parce que c'est un peu ça, un spectacle de théâtre aussi, c'est une course de fond. Donc, régler la cadence, le bon rythme, pas tout donner dans les 5 premières minutes.
8: Non, parce que sinon le spectacle va être plate.
9: Oui, pas mal. Donc, je trouve que pour moi, en tout cas, c'est la forme sportive qui m'aide le plus à... dans mon métier de comédienne.
8: Ah, c'est intéressant, ça. Donc, mes sources m'ont dit que t'es joggeuse, oui, mais que t'es aussi une cycliste. J'ai l'impression que l'archive que j'ai choisi de nous faire entendre pour amorcer nos réflexions va particulièrement t'intéresser. C'est l'auteur François Barcelo à cette antenne il y a 30 ans de ça.
10: Quand on fait du jogging, on n'a rien d'autre à faire que poser un pied devant l'autre. Et je réfléchissais beaucoup plus en courant qu'à bicyclette. À bicyclette, faut faire un peu attention où on va. On voit à droite et à gauche. Tandis que le jogging est vraiment, si vous faites 20 km, et surtout si vous avez déjà fait ce parcours-là, par exemple, monter jusqu'au sommet du Mont-Royal, j'ai construit mon roman, et puis bon, je rentre chez moi, puis j'écris 10 pages, et ça va très bien.
11: Ah! Puis à vélo, c'est pas comme ça que ça se passe.
10: À vélo, pas tout à fait, non.
11: Donc,
10: il y a trop de distractions en bicyclette.
11: Vous pouvez identifier les romans qui ont été écrits en courant?
10: Je pourrais vous les dire, oui.
11: Et puis, est-ce que vous trouvez qu'ils sont meilleurs?
8: Je me reconnais tout à fait dans ce que François Barcelo racontait à Marie-France Bazot en 1996. C'est-à-dire que souvent, j'ai mes meilleurs flashs pour la radio alors que je suis en train de courir. Te reconnais-tu, toi, dans la distinction qu'il fait entre la course et le vélo?
9: Oui, sauf dans la distance. Moi, 20 km, je suis pas rendue là du tout. Non, je suis une débutante. Mais c'est vrai qu'en vélo, il faut que tu aies des yeux tout le tour de la tête, un petit miroir, une petite sonnette.
8: On peut moins écrire un texte en vélo. J'ai l'impression, écrivez-nous, les auditeurs et les auditrices, si vous y parvenez.
9: Mais surtout si on est en ville ou, mais si on va à la campagne et qu'on a un parcours assez tranquille, c'est par exemple, si on fait les routes de gravel, quand même, on peut tomber dans une méditation.
8: Aussi.
9: Oui, une méditation intéressante. Mais non, courir, c'est vraiment, je comprends que le rapport à la tête est différent entre la course et le cyclisme.
8: Je dépose les mots de Blaise Pascal. Nier, croire et douter sont à l'humain ce que le courir est au cheval. On a une heure pour réfléchir à ça. Sur ce, bonne émission à tous et à toutes. C'est reparti.
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8: Salut. Dimanche 7 septembre 2025, avec Marie-Thérèse Fortin, on se demande en quoi la course à pied nous relie-t-elle au monde?

0: J'ai commencé ma préparation de cet épisode-ci en lisant la définition que donne le dictionnaire Robert de la course. C'est, selon l'ouvrage de référence, un mode de locomotion plus rapide que la marche. Bon, ça me semble une définition un peu simpliste, d'autant plus que je me suis demandé si, en tant que coureur, je fais réellement de la course à pied pour me déplacer. Je veux pas jouer sur les mots, mais la réponse, c'est non. Je cours pour me dépasser, même si oui, le résultat est que je me déplace. Bien que je revienne systématiquement à l'endroit d'où je suis parti, c'est-à-dire chez nous. Alors, est-ce que je me déplace réellement en courant? Oui, mais non. Chose certaine, la course à pied est devenue une activité très prisée dans le monde. Hein? Puis c'est un des sports les plus démocratiques et les motivations qui poussent les gens à courir vont des bienfaits physiques au désir de se dépasser, de compétitionner, de contempler le paysage et de faire de l'introspection. À la question « Pourquoi cours-tu, Marie-Thérèse? » elle m'a répondu hier « Je cours pas pour être en compétition avec moi-même, mais pour être en émulation avec moi-même. » C'est une réponse d'une grande sagesse, hein, ça, je trouve. Mais que peut bien signifier l'engouement pour une telle activité qui, avant les années 70, était souvent considérée, on va se le dire, un peu pas mal bizarroïde? Pour le philosophe Jean Baudrillard, la course serait l'incarnation de l'individualisme démocratique. Je le cite dans son livre « Amérique ». Des milliers d'hommes seuls courent chacun pour soi, sans égard aux autres, avec dans leur tête le fluide stéréophonique qui s'écoule dans leur regard. Alors que pour l'anthropologue Marcel Maas, la course avait quelque chose de collectif, voire même de fédérateur. C'était pour lui l'idée d'être seul ensemble. C'est-à-dire qu'en courant, les gens rencontrent d'autres joggeurs que souvent ils saluent d'ailleurs. Ils peuvent aussi être entraînés dans le flot d'autres coureurs, imiter certains de leurs gestes. Bref, pour Maas, la course est une forme de miroir social. Vous, pourquoi courez-vous et de quelle manière la course à pied vous permet-elle de vous relier au monde? Ben, écrivez-nous, on est curieux de vous lire. Réfléchir@radio-canada.ca. Sinon, passez par l'application audio et envoyez-nous un message grâce à la bulle de conversation. Sur ce, on se transporte le 25 septembre 1983 à l'émission de radio Présent Dimanche. Pour l'occasion, le prof Jacques Plamondon commentait une importante étude produite sur les gens d'ici qui pratiquent la course à pied. Bon début de soirée en notre compagnie.
1: Alors, les coureurs ont dit ressentir dans une proportion de 67%, c'est-à-dire environ les deux tiers des coureurs disaient avoir ressenti déjà cet effet d'euphorie en courant. Ensuite, ils avaient d'autres effets qu'ils nous ont rapporté avoir ressenti, en particulier les expériences cognitives, c'est-à-dire au niveau de leur pensée, il y avait également une modification de leur pensée dans le sens d'une plus grande clarté de leurs idées. On veut dire par là que les coureurs, à un moment donné, pendant leur course, ont comme des idées qui leur viennent à l'esprit, qui sont plus claires. Ça peut être des idées concernant un problème à résoudre, ça peut être des idées concernant un projet à élaborer. En fait, il semble qu'il y a comme une plus grande clarté de la pensée. Et à ce niveau-là, c'était ressenti par 69% de nos coureurs. Et finalement, un troisième niveau, c'est-à-dire au niveau qu'on a appelé d'expérience dissociative, il y a 46% de nos coureurs qui nous ont rapporté avoir ressenti des expériences de dissociation mentale. On veut dire par là, sensation par exemple que leur corps et leur esprit sont séparés. Sensation, par exemple, de flotter au-dessus du sol. Sensation de pouvoir comme communier ou communiquer avec la nature. En fait, ça a l'air des expériences un peu bizarres, si on peut dire, mais c'est des effets qui ont été déjà rapportés par d'autres coureurs et notre enquête n'a fait que confirmer ces expériences-là.
2: Ce sont des gens qui...
0: Alors, ce sont des résultats d'une étude qui remonte à 1983 et qui portait sur 900 coureurs, coureuses du Québec. C'est le prof Jacques Plamondon de l'Université de Sherbrooke qu'on entendait. Resalut, Marie-Thérèse Fortin.
3: Salut.
0: Personnellement, j'expérimente souvent cette euphorie dont il parlait, mais seulement après une distance de 10 km. Avant ça, j'y arrive pas vraiment. Aussi, je l'ai souvent dit à ce micro aussi, ben, plusieurs de mes éditos ont été écrits dans ma tête quand je cours. C'est comme si, en courant, mon cerveau se permettait des associations libres qui se permet pas quand je suis assis devant mon ordinateur. Puis, Quant à la dissociation qu'il évoquait, moi, c'est tout à fait le contraire, Marie-Thérèse. J'ai l'impression que mon corps et mon esprit fusionnent en courant. Toi, lequel de ces effets-là se produit quand tu cours?
3: Ben, c'est sûr que contact avec la nature, ça, je l'éprouve. C'est-à-dire que tout à coup, je deviens, mon cerveau devient très éveillé à toutes sortes de petits phénomènes, de mouvement des feuilles, la lumière aussi. Je suis très sensible à ça. Comment le jeu du soleil sur les arbres ou sur dans l'ombrage, ça, je suis très sensible à ça.
0: C'est comme si nos sens s'allumaient tout à coup.
3: Oui, comme si tout à coup, il y avait la permission, il y avait un espace où ça pouvait se produire et ça se produit, de fait. je dirais que l'euphorie, ça, j'ai pas encore atteint ça. J'atteins l'euphorie quand tout est terminé.
0: C'est le fun.
3: Je l'ai fait.
0: Mais l'espèce de deuxième souffle là, qui apparaît, je sais pas, après 10 km, 15 km, non?
3: Oui, moi, c'est surtout au début parce que souvent, ma cadence, je pars trop vite. Hein, c'est quelque chose dont il faut se corriger. mais quand j'arrive à trouver la bonne cadence, là, je l'éprouve. Là, je me dis, je suis à la bonne place et puis ça va y aller. Là.
0: Ouais. Tu vois, en lien avec ce que tu viens de dire, moi, j'ai envie de déposer cette citation de la romancière Cécile Coulon que j'ai découvert cette semaine puis que j'ai écouté avant-hier, en fait, dans un balado de France Culture qui date de 2018, je la cite. « Quand je cours, ce n'est pas que les jambes qui courent, non. L'ensemble du corps court aussi. » Et dans ce mouvement-là, il se passe une transformation aussi extraordinaire qu'imprévue, c'est qu'intellectuellement, tout ce qui est inutile quitte la pensée. Fin de citation. Ça me fait penser à toi qui m'as dit cette semaine, « Quand je cours, j'ai accès à un moi profond, débarrassé des contingences et des normes. » Je me reconnais vraiment dans cette expérience-là, mais... T'es pas scientifique, je suis pas une scientifique, mais quand même, on a un micro, on va essayer de d'expliquer ce qui fait que la course produit cet effet-là. Pourquoi ça se passe dans le corps?
3: Écoute, je pense que c'est parce que c'est comme si tout à coup le corps, ça devenait le centre d'intérêt. Je veux dire que il y a quelque chose qui se déplace, que tout à coup c'est la performance, c'est gérer sa respiration, c'est se propulser dans l'espace, c'est garder une cadence, c'est parvenir, tu sais, on tend vers quelque chose, mais avec un mouvement très répétitif, faut bien le dire.
0: C'est quelque chose de l'ordre d'une expérience totale aussi. Oui. On a beau chercher, c'est où dans le cerveau que ça se passe avec tout le corps, j'ai l'impression. T'sais.
3: Exact, puis c'est lui qui tout à coup prend toute la place, puis c'est comme si le cerveau se faisait dire, OK, on se calme, et on a quelque chose à faire là, qui est très important, donc tout le reste, je comprends quand tu as dit tout le reste s'en va, parce qu'il n'y a pas de place pour ça.
0: As-tu l'impression que c'est un peu la même chose qui se passe quand on rêve, puis quand on fait, pour ceux qui méditent, comment on appelle ça, des scans corporels. Tu sais, on est très, on met l'accent sur tous les membres de notre corps.
3: Oui, mais il faut quand on court, hein, pour avoir la bonne posture aussi. Tu sais, moi, j'ai un programme où elle me demande toujours de me scanner. Là, de
0: carrément.
3: J'ai les bras font la bonne chose, les pieds font la bonne chose.
0: Donc, tu cours avec ça dans les oreilles.
3: Oui, c'est ça. Okay. Je cours avec ça dans les oreilles pour être sûr de faire les bonnes choses, pour pas me blesser, tout ça. Donc, je pense qu'il y a quelque chose du scan. C'est-à-dire que tout à coup, c'est vraiment le corps qui émet ses exigences, puis fait, OK, là, c'est moi qui prends toute la place, puis tu vas te concentrer sur moi, puis tu vas juste faire ça.
0: Ouais, puis donc, parce que tu ne fais que ça, puis que tu te concentres sur ça, j'ai l'impression que tu oublies les catégories mentales, puis les catégories de pensée, puis il y a toutes sortes d'associations qui sont possibles.
3: Oui, puis tu sais, il y a des fois, il y a des pensées furtives aussi, là, qui surgissent, mais c'est justement très furtif. On peut pas s'installer dans une analyse très longue quand on court, me semble.
0: Fait que donc, on se demande comment la course nous relie-t-elle au monde. Toi, la course te relie à la dame qui parle dans tes oreilles quand tu qui fait ton programme, en fait.
3: Oui, puis des fois, même elle, des fois, je elle est là, mais je l'écoute pas. Ah ouais. Des fois, c'est comme...
0: Tu te rends compte que ça fait 5 minutes que tu l'écoutes.
3: Oui, c'est ça. 5 minutes, je fais... Ah, ça oui, OK, il faudrait que je... Qu'est-ce qu'elle dit? Ouais. Il y a quelque chose de très... C'est un moi différent qui court. J'ai toujours cette impression-là. Ce qui fait que ce qui m'intéresse, c'est de voir comment ce moi-là se comporte avec des défis différents à tous les jours, parce que j'ai une progression à faire. Puis je suis curieuse de voir comment Marie-Thérèse va se démerder avec tout ça. Parce que cet aspect-là de moi m'est pas très connu. Donc, je vois ça comme une espèce de voyage vers moi-même.
0: Marie-Thérèse, donc on se demande ce soir en quoi la course à pied nous relie-t-elle au monde. À ce sujet-là, dans l'introduction, j'ai fait référence à Jean Baudrillard, hein, pour qui les joggeurs et les joggeuses sont l'incarnation de l'individualisme. Selon lui, les joggeurs sont des gens qui veulent d'abord prendre soin de leur santé en étant isolés du monde avec leurs écouteurs. J'en suis. Marcel Mars, lui, voyait dans le fait de courir, même seul, une force d'action collective. C'est-à-dire que, pour lui, en courant, on fait partie de la communauté des coureurs. Parfois, on se salue, d'ailleurs, je sais pas si c'était comme ça.
3: Oui, oui.
0: Sans parler que le fait de suivre quelqu'un qui court un petit peu plus vite que nous, ça peut nous motiver. On est dans le mimétisme. Toi, à quelle enseigne loges-tu? T'es-tu dans l'équipe de Baudrillard ou de Marcel Mars? As-tu l'impression qu'on est tous des individualistes qui courront chacun que nos écouteurs s'entendent? Ou il y a quelque chose de collectif dans le fait qu'on court seul ensemble?
3: Je pense que c'est un petit peu des deux, parce que, en fait, on parle pas beaucoup de l'effet. C'est-à-dire, quelqu'un qui court, c'est quelqu'un qui se soucie de sa santé et qui prend la responsabilité de se maintenir en santé, en forme, donc coûter pas mal moins cher à l'État et à la société. Il y a une responsabilité sociale, c'est là-dessus. Quelqu'un qui prend en charge sa santé, c'est quand même un citoyen responsable, on peut dire ça. Donc, moi, je courir en groupe, je l'ai pas encore expérimenté. Je pense que ça doit être très grisant, un marathon avec une ville qui se déplace, puis que les autos ont disparu. Puis que
0: on doit avoir l'impression, parce que moi j'en ai jamais fait non plus, de vraiment communier avec tous ces gens-là.
3: Oui, puis de dire, on a tous est à des degrés divers de notre entraînement, mais on va tous courir ensemble. Je trouve ça assez joyeux, en fait. Mais je dirais que c'est l'un et l'autre. Je veux dire, c'est vrai qu'il y a un aspect très centré dans la course, fatalement. Je veux dire, on se mesure à soi-même, puis il peut y avoir aussi un côté très collectif et contagieux d'entraîner quelqu'un aussi. Moi, je le vois, les gens me font des petits signes de tête parce que mes cheveux gris, je cours, puis ils font « Oh, allez-y, madame. Vous êtes bonne, madame. » Ils veulent m'encourager.
0: Mais tu sais, des fois, je sais pas, moi, je vais courir derrière quelqu'un qui a un rythme juste un petit peu plus vite que moi, puis là, je sens l'effet d'entraînement. Mmh, tout à coup, ce jour-là, mon temps va être vraiment meilleur. Quelque chose, je me sens lié à cette personne-là, tu sais.
3: Puis je pense qu'il y a un mouvement naturel. Tu sais, quand tu regardes des enfants dans une cour d'école, par exemple, quand ça se met à courir, ils se déplacent en grappe. ça se déplace en grappe. C'est comme un effet d'entraînement qui est assez heureux, en fait.
0: Tu sais, quand je pense au marathon, puis quand je pense aussi à la piste des carrières où je cours, il y a plein de gens, il y a des gens que je croise, j'ai mes réguliers parce que je sors à peu près toujours à la même heure. Il y a quelque chose qui me fascine, je me dis, ces gens-là que je salue, je les connais pas, mais il y a quelque chose qui nous relie, mais en même temps, probablement qu'on a pas les mêmes valeurs, on pense pas de la même façon, mais le temps d'une course, on est ensemble. Il y a quelque chose de... La course aplanit les différences sociales, d'une certaine façon.
3: Oui, parce que c'est quelque chose auquel tu t'adonnes et personne ne sait quelle vie tu mènes, combien d'argent tu gagnes, dans quel niveau. Mais tout le monde est dans le même effort, la même difficulté, le même combat. Il y a une forme de, il y a quand même quelque chose de difficulté à courir aussi, une exigence. Donc c'est là, je pense, où ça se passe pour tout le monde. Puis c'est assez simple, ça prend juste une paire de chaussures, c'est toujours bien ça. Puis c'est pas comme si tu faisais, je sais pas moi, des courses de Formule 1. Ça coûte un petit peu plus cher.
0: Malgré ce que tu dis là, puis je le pense aussi, je vais me permettre quand même de déposer la citation d'un sociologue que j'aime beaucoup, Olivier Bessier, auteur du livre Courir. Il est en entrevue dans Le Parisien en mars 2023. Il dit, dans notre contexte de tension sociale, on peut penser que lors d'un marathon, des coureurs pour et contre telle ou telle réforme courront ensemble sans débattre dans un même but. Et c'est tant mieux. Mais, en fait, il dit le sport met tout le monde sur un pied d'égalité sur la ligne de départ. Mais cette égalité est aussi un peu un mythe, dit Bessier. Un exemple, tout le monde n'a pas le même matériel ni les moyens d'acheter les mêmes chaussures. Fin de sa citation. C'est un sport qui est très démocratique, mais il y a quand même cet aspect-là. Une bonne paire de chaussures, ça coûte environ, je sais pas, 250 $. Donc, c'est pas un sport 100% démocratique. Puis d'ailleurs, le dossier préparé par Kim nous le rappelait aussi avec l'histoire de Catherine Switzer. Ça t'a touché pas mal, ça.
3: Oui, je connaissais pas cette histoire-là, mais j'en revenais juste pas. Je veux dire, cette marathonienne qui, en fait, c'est une femme qui a décidé qu'elle faisait le marathon de Boston, c'est ça.
0: 1967,
3: puis,
0: je pense.
3: Puis les femmes n'étaient pas autorisées à faire le marathon de Boston.
0: C'est impensable en vue de 2025.
3: Et elle a dit, elle avait un entraîneur, quelqu'un avec qui, puis elle a dit, lui non plus, il la voyait pas le faire, puis il y croyait pas trop, c'était trop long, trop difficile, puis elle s'est entraînée, puis elle a non seulement réussi à le faire en entraînement, rapidement, mais elle a dépassé même la limite pour y prouver qu'elle était capable de le faire. Et donc là, il a accepté de l'entraîner sérieusement. Et il a même participé avec elle au marathon de Boston. De même que son mari, qui est un lanceur de marteau olympique, en tout cas en
0: Afrique. Il avait pas l'air super content de tout ça.
3: Non, c'est ça, il était pas sûr. Alors, elle se lance avec son dossard 261. Ouais. Et très belle femme, une étudiante, enfin une femme qui est très active et tout ça. Et elle démarre parce qu'elle a pas mis son nom au complet. Elle a mis juste ses initiales et son nom de famille. Donc, ils ont pas pu déceler le prénom féminin. Et donc, elle se met à courir. Et à un moment donné, l'organisateur du marathon, on le prévient parce qu'il y a des journalistes qui couvrent ça. Ils font, il y a une fille, il y a une fille, il y a une fille.
0: Qu'est-ce qu'elle fait là?
3: Et il débarque littéralement sur le marathon. Il tente de l'expulser. Quand on dit expulser, c'est de la poigner puis de la sortir.
0: Ouais, du arracher le dossard, là, parce que tu sais, ça contrevient aux règles de l'époque.
3: Oui, alors, comme on dit, disposer du corps de la femme de cette façon aussi incroyable, c'était. Et heureusement, l'entraîneur et le mari ont fait comme, hey, tu vas laisser courir, là. De toute façon, aide-nous, ça fait déjà quelques kilomètres. Et ils l'ont sorti à coup de coude ce monsieur-là. Et elle a terminé le marathon. Et je trouvais ça très beau parce que quand elle raconte cette histoire-là, que je connaissais pas, moi, elle dit, à chaque pas après que je faisais, à chaque foulée que je faisais, je devenais de plus en plus féministe.
0: C'est fou,
3: et on
0: ça.
3: Peut comprendre parce que peut-être qu'elle l'était pas au départ, mais là, elle l'est devenue. Ouais. Et ce qui est très beau dans son histoire, c'est qu'après, elle a organisé des centaines de marathons à travers le monde. Pour les femmes, particulièrement pour les femmes, et on a vu le nombre de femmes, les inscriptions dans les marathons augmenter.
0: C'est là que tu vois justement que la course peut permettre de nous relier au monde, puis de devenir politique. Dans ce cas-ci, c'est un bel exemple. Justement, un chiffre qui mérite d'être souligné concernant le marathon de Boston. En 1972, il y avait que 9 femmes qui l'ont couru. En 2025, 45% des gens inscrits étaient des femmes, donc on est presque rendu à la parité.
3: Presque.
0: Alors, merci
3: incroyable.
0: Catherine Spitzer.
3: Oui.
0: D'ailleurs, puisqu'on évoque la place des femmes dans le monde de la course à pied, j'ai envie de nous faire entendre une archive qui remonte à 1976. C'est un extrait de l'émission de télé intitulée « Femmes d'aujourd'hui ». Et celui qu'on s'apprête à entendre, c'est le docteur Michel Morissette.
4: Il y a des femmes en particulier là qui se posent des questions. On a pu lire des articles de revues qui parlaient, entre autres, d'affaissement de certains muscles ou d'organes qui peuvent tomber. On a entendu parler d'utérus qui pouvait connaître des descentes en faisant cet exercice.
5: Non, je ne crois pas que là encore ce soit une contre-indication, à moins qu'il y ait déjà une pathologie existante. Ce qu'on peut voir surtout, c'est les femmes, je crois, se préoccupent surtout des problèmes au niveau des seins. Et je crois que de façon générale, on recommande aux femmes de porter un soutien-gorge si elles désirent faire du jogging. Du côté des organes génitaux, je ne crois pas qu'il y ait de contre-indication. Si le jogging était contre-indiqué, je crois que toute autre forme d'activité sportive qui implique la course, le jogging ou autre activité du même genre serait alors contre-indiquée chez la femme.
4: Bon, ben alors on peut partir.
0: C'était donc le docteur Michel Morissette qu'on entendait ici à la télé de Radio-Canada en 76. À cette époque-là, tu avais 17 ans, Marie-Thérèse. Puis une des choses que j'aime de l'émission Réfléchir à voix haute, c'est notre mandat intergénérationnel, ce qui me permet de te demander si tu as déjà entendu ça à l'époque qu'on recommandait aux femmes de ne pas faire de course à pied pour des raisons aussi curieuses, disons, que celles qu'on vient d'entendre. Puis comme femme, qu'est-ce que ça te fait d'entendre ça à rebours?
3: Ben, c'est quand même incroyable parce que ça dit à quel point il y avait une méconnaissance du corps de la femme et de ses capacités. Je pense qu'il y avait beaucoup de préjugés, en tout cas a priori, qui faisaient en sorte qu'on évacuait d'entrée de jeu cette possibilité-là. Mais je me souviens quand j'étais plus jeune, c'était pas bon, ça, personne ne m'avait jamais parlé de mon utérus tombant là, mais je me rappelle du souci des fois de que les filles que la musculature ne se développe pas trop parce que pour donner un côté plus masculin à certaines filles et tout ça. Et ben moi, comme j'étais élevée sur une ferme, j'avais des bons bras déjà et des bonnes épaules, donc mais c'est vrai qu'il y avait ce souci là de mais ça a vite été dépassé, je pense que les Jeux olympiques qui étaient diffusés à la télévision, par exemple, ont changé beaucoup de choses. Là, on a vu des femmes de différentes nations.
0: Mais ça a pris du temps quand même dans les années 70-80.
3: Oui, beaucoup, beaucoup.
0: Justement, je lisais un texte d'Olivier Paradis-Lemieux sur Radio-Canada.ca cette semaine qui disait que, justement, jusque dans les années 60, on disait même que les femmes n'avaient pas l'endurance pour courir de longues distances comme ça, que l'entraînement était trop exigeant, que ça pouvait faire tomber leur utérus, les rendre infertiles, puis, comme tu disais, provoquer des changements corporels qui les masculiniseraient.
3: Oui, oui, oui.
0: C'est fou quand même. Là.
3: Oui, je me souviens même d'avoir... Moi, j'écoutais ça, les Jeux olympiques, puis je me rappelle aussi de commentaires quand il y avait des femmes très costaudes, très fortes, très puissantes, qui se présentaient souvent, les commentateurs avaient des commentaires...
0: Qui passeraient plus en 2025.
3: Oui, non, qui passeraient plus, Dieu merci. Donc, déjà, tu sais, il y avait quelque chose de très, très... comment je dirais? Il y avait un a priori un peu...
0: Négatif.
3: Un peu négatif, un peu mine.
0: Je t'amène ailleurs, Marie-Thérèse. Le philosophe et coureur Guillaume Leblanc, dans une entrevue au Nouvel Obs en 2012, explique que souvent, dans l'œil du public, le jogger est perçu comme un symptôme de notre société de la vitesse. Je le cite, Leblanc. Courir, ce serait la preuve qu'on est dans la normalité puisqu'on rejoint la vitesse du monde. Mais pour Leblanc, en courant, c'est plutôt le contraire qu'on fait. Qu'est-ce qu'on fait? On choisit de prendre du temps non productif afin de prendre soin de soi. Moi, je me reconnais beaucoup dans ça. En fait, il dit même que la course est une expérience de la lenteur, ce qui est un peu contre-intuitif, qui permet de suspendre momentanément la course métro, boulot, dodo. Et surtout, ce qui est important pour Leblanc, c'est pas le temps du chronomètre, mais le temps vécu de la course. Mm-hmm. Est-ce que tu te reconnais dans ça?
3: Oui,
0: c'est pas,
3: oui.
0: C'est pas le temps, c'est pas le temps que je fasse mon kilomètre en 5 minutes. C'est comment je le vis,
3: oui.
0: Ces 5 minutes-là,
3: oui, oui,
0: comment je le ressens.
3: Ce temps-là, qui n'est pas productif au sens de ce qu'on produit d'activité ou de choses, c'est vraiment quelque chose qui est tourné vers soi, c'est vrai. Il y a quelque chose de c'est à nous que ça apporte quelque chose. Et mais c'est vrai que au fond, on court pas si vite que ça non plus. Et puis
0: toi et moi, on court pas si vite que ça.
3: Non, mais pas sûrement. Oui, oui, oui, je sais bien. Mais c'est beau de penser qu'on s'accorde ça.
0: Ouais.
3: C'est quelque chose qu'on s'oblige à faire pour s'accorder un temps qui soit hors du temps régulier qui lui est rapide.
0: Ouais, c'est ça. On se crée une brèche dans le temps.
3: Oui,
0: on se dit de la chenoute, ça va être ça.
3: Oui, ça va être ça courir. Là. Là, je vais juste courir.
0: Je vais citer Guillaume Leblanc justement dans cette entrevue du Nouvel Obs en 2012. Ça ajoute, je trouve, une très belle dimension à ce qu'on évoquait. Il dit ce qui est intéressant avec le coureur, c'est qu'il nous rattache au monde sans nous rendre propriétaires de celui-ci. Puis quand on court, on comprend ce que ça veut dire n'être que de passage. Bref, la course, c'est une métaphore de la vie, donc, selon Guillaume Leblanc. Non seulement ça, mais en courant, on est souvent de passage dans des lieux qui sont pas prévus pour la course, comme l'environnement urbain, la ville. Puis d'ailleurs, moi, je trouve ça fascinant. Chaque fois que je vois un coureur qui traverse un quartier, je trouve que ça le transforme tout de suite en personnage mystérieux. C'est Deleuze qui parlait de ça, des personnages conceptuels qui traversent la ville comme ça. Ton casting de coureuse, toi, il ressemble à quoi?
3: Je fais beaucoup de personnages dans ma vie, dont je m'en ai pas...
0: Lequel sort-tu pour aller jogger?
3: Je pense que est assez anonyme, en fait.
0: Okay,
3: est assez humble aussi. Elle a des bons souliers, puis elle met ses écouteurs, puis elle va avec sa leçon. Je sais vraiment d'être assignée à ce que je fais.
0: Suis les codes, sérieux de la course.
3: Oui, ce que les défis... De chaque étape là pour essayer de vraiment bien appliquer ça. Puis c'est le fun parce que quand on y arrive, on fait « Ah oui, je comprends ce qu'elle veut dire. » Puis bon, c'est très le fun. Mais des fois, je me vois passer là, sur des, mettons, des vitrines là qui sont opaques. Puis je me vois, je dis « Oh oui, j'ai l'air d'une petite madame qui court. » Mais c'est bien correct. C'est bien correct. J'accepte ça.
0: Puis, ça, c'est ton casting.
3: Oui, je suis la petite madame qui court.
0: Okay,
3: et puis,
0: je
3: avec
0: ça,
3: ma petite casquette. Et puis, les gens me saluent parce que je suis une petite madame.
0: Je vais garder l'œil ouvert pour saluer la petite madame qui court. On n'y a pas pensé avant ce soir, mais là, on va se rattraper pour les 2 dernières semaines où ça nous a échappé. Je fais référence au fait que t'es comédienne et quand je co-anime avec un ou une comédienne, on lui propose généralement de lire un extrait d'ouvrage en lien avec notre thème de la semaine. Puis là, en préparant cet épisode, on s'est dit qu'un des ouvrages incontournables sur le thème de la course et sur la capacité que cette activité a de nous relier au monde, c'est Autoportrait de l'auteur en coureur de fond d'Haruki Murakami. T'en as choisi un extrait.
3: Oui.
0: On t'écoute, Charles.
3: Alors, ce matin, j'ai couru 1h10. Comme j'espère patiemment augmenter la distance que je parcours, mes temps actuels ne me posent pas vraiment de problème. Simplement, je cours sur une certaine distance en prenant le temps nécessaire, en silence. Si j'ai envie d'accélérer, je m'accorde une pointe de vitesse. En augmentant mon allure, je réduis ma durée de course, mais je m'efforce de garder intacte pour le lendemain la jubilation qu'éprouve mon corps aujourd'hui. C'est la même chose, et c'est essentiel, lorsque j'écris une nouvelle. Au moment où je sens que je pourrais continuer à écrire, je pose mon stylo, je m'arrête. Ainsi, le travail du jour suivant s'enclenchera aisément. Je crois qu'Ernest Hemingway écrivait de manière similaire. Pour poursuivre une activité, il faut conserver son rythme. Ce qui est particulièrement important pour des tâches de longue haleine. Une fois que vous tenez le bon rythme, tout va bien. Mais avant que le moteur d'une machine ne se mette à tourner à une vitesse constante, de manière sûre, il faut beaucoup d'efforts. Ni trop, ni trop peu. Pour parvenir à cette obstination, cette régularité dans l'effort. C'est beau, hein?
0: Merci, Marie-Thérèse. C'est un pas pire résumé de nos échanges, je trouve.
3: Oui, je trouve. C'est beau, le lien avec l'écriture.
0: Tellement.
3: Aussi.
0: Oui. Ça met la table pour ce qui s'en vient. Je dis ça de même, mais j'ai l'impression que c'est un peu comme si on venait de courir à deux pendant 23, 24 minutes. On n'a pas essayé d'aller plus vite que l'autre. On a chacun tenté de se dépasser soi-même. Oui. Et puis, je pense qu'on s'est relié au monde qui nous écoute. D'ailleurs, certains et certaines nous écoutent peut-être en courant. Si c'est le cas, on vous salue. Maintenant, donc, c'est le moment d'accueillir notre invité de la soirée pour l'occasion. C'est l'autrice et joggeuse Annie Perrault qui va se joindre à nous. Mais avant, voici une archive qui remonte à 1989. 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
6: J'avais gagé avec un de mes copains que je pouvais le battre sur une course de 5000. Alors, on a gagé...
7: Ah, t'as quand même déjà osé 5000. J'étais quand même en forme déjà, tu sais.
6: Ah non.
7: Okay. Vous avez gagé d'ailleurs. Tu sais, je trouve ça bon. Il gage une caisse de bière pour un événement sportif. C'est pas chanceux beaucoup, ça fait. Est-ce que vous avez couru 5000?
6: J'ai essayé. J'ai perdu royalement.
7: Vous avez couru quelle distance, à peu près?
6: Moi, j'ai couru à peu près un quart de mille. Là, j'ai décidé que c'était fini.
7: Un quart de mille, vous êtes arrêté. Vous avez acheté une caisse de bière.
6: Une fois le tour de la piste.
7: Une fois le tour de la piste.
6: On est allé chercher la caisse de bière, évidemment. Mon copain et moi, nous l'avons bu ensemble. Et ce fut la dernière bière que j'ai prise. Pour 10 ans à la suite de ça.
7: Mais pas le dernier mail.
6: Pas le dernier mail, c'était le début.
7: Dis donc. Premier. À quel âge encore une fois?
6: 48 ans.
7: À 48 ans. Vous vous êtes mis drôlement en forme.
6: Oui, parce que j'avais promis de courir 100 000 sans arrêt, ce que j'ai fait dans la ville d'Ottawa 2 ans après avoir recommencé à m'entraîner.
7: Donc, vous êtes mis dans tête vers l'âge de 48-49 ans.
0: C'est ce qu'on appelle une archive divertissante. Ça, cet homme qu'on entendait, c'est Phil Latulippe. Il était pour l'occasion l'invité de l'émission de télé Le Temps de vivre, où on voit que la course peut opérer de grandes transformations dans une vie, mettons. Pour poursuivre nos réflexions, on reçoit maintenant l'autrice et joggeuse Annie Perrault. Salut et bienvenue à Réfléchir à voix haute.
8: Merci.
0: Annie, à tes côtés, tu auras reconnu ma co-animatrice du moment, Marie-Thérèse Fortin, que je te présente officiellement, Marie-Thérèse et Annie.
8: Enchantée.
3: Enchantée.
0: Pour toi, la course, Annie, c'est un moteur de création pour tes romans. C'est un sujet de recherche pour tes travaux universitaires, puis une activité que tu pratiques régulièrement. Mais avant d'aller plus loin, à quoi pensais-tu en entendant ce monsieur parler de ce qui l'a convaincu à se mettre à la course? Puis je vais quand même préciser que ce fil, la tulipe, est devenu ensuite un ultra-marathonien. C'est quand même pas rien, là.
8: Ben, en fait, c'est ça à quoi ça me faisait penser. C'est vraiment la beauté de l'entraînement. Ce qu'on porte en soi, à quel point le corps humain peut être étonnant, peut nous surprendre. Donc, moi-même, quand je me suis mise à courir, je pensais pas que ça occuperait un jour une si grande place dans ma vie, que ça durerait aussi longtemps. Là.
0: Est-ce que c'était un pari de boisson aussi?
8: Non, moi, c'était vraiment comme une échappée. T'sais, c'était comme un moment dans ma vie où je me sentais un peu engluée, pas exactement là où je voulais être. Puis je me suis dit, je vais essayer ça, parce que c'est facile à essayer. C'est comme à la porte de tout le monde. Puis dès la première sortie, j'ai fait plus que je pensais. T'sais, je m'étais dit, je vais essayer de faire 20 minutes, une demi-heure sans m'arrêter. Et bon, c'était pas facile, mais avec l'entraînement vient une si grande aisance que
0: ça
8: continue. T'en veux plus, puis tu te sens capable de plus.
0: J'ai lu que tu as commencé justement à courir quand tu étais en voyage à Barcelone. Il y a pire comme lieu, on va se le dire. Et le fait de courir en ville, ça t'a rapidement fait prendre conscience que ça changeait ton rapport à la ville, justement. De quelle manière, ou en fait, qu'est-ce que ça a changé?
8: De passer souvent aux mêmes endroits, de voir l'évolution de saison en saison. Au départ, je pense que je m'accrochais beaucoup aux espaces vides dans la ville, tu sais, les terrains vagues, les parcs, les projets en construction. Puis ça se trouvait que j'avais un projet d'écriture qui tournait autour de ça. Fait que les deux se sont comme accompagnés.
0: Wow.
8: Et encore aujourd'hui, je passe à certains endroits, puis je me dis, ah, tu sais, je me souviens, il y a 15 ans ici, ça avait pas l'air de ça. Il y avait pas d'ombre, il y avait pas d'armes. Il y a ça qui bouge. La ville a beaucoup changé, Montréal particulièrement, dans les dernières années. Donc, j'étais comme aux premières loges, en courant.
0: Ça te relie donc aux espaces. Tu te sens connecté d'une façon différente. Donc, après être passé là plusieurs fois, tu vois pas ça de la même façon.
8: Ben, je trouve que quand on court, il y a comme un oubli de soi, mais aussi une grande, grande attention
0: tellement,
8: qui est portée

0: tu sais, parfois j'accroche juste un sourire de quelqu'un puis je me dis, je suis pas sûre que j'aurais remarqué si j'étais pas en train de courir que la personne, ouais, peut-être qu'elle m'aurait pas souri aussi, elle sourit parce qu'elle dit, oh, la pauvre, elle court à grosse chaleur aujourd'hui ou, mais cette espèce de communion, moi j'appelle ça comme mon petit moment de communion.
1: Je suis bien d'accord avec toi. On communie tous les trois et peut-être avec des auditeurs et des auditrices qui nous écoutent peut-être même en communiant. Il y a des gens pour qui leur temps de course est super important. Moi, ce qui compte à mes yeux, c'est le fait qu'en courant, on dirait que le temps semble s'étirer. En fait, quand je cours, j'ai l'impression d'être dans une bulle justement hors du temps. C'est ce que le philosophe Henri Bergson appelle le temps vécu, pas celui du chronomètre. Te reconnais-tu dans ça?
0: Ah, tout à fait. Vraiment comme un temps suspendu ou une parenthèse. Ouais. Je pense que mon corps a besoin de ça, de ce moment-là.
1: Ce moment qui va vite, là.
0: On a besoin de ça. Oui, c'est ça. Il y a comme une célébration ou un temps qu'on s'accorde à soi. C'est ça comme votre question de l'émission, là, comme ce qui nous relie au monde, mais c'est aussi beaucoup ce qui nous relie à nous-mêmes, la course, c'est comme exercice. En rapport au temps, puis même à la durée. Tu sais, moi, je m'étonne de compter. Tu sais, je me donne comme rendez-vous un marathon par année. Des fois, je me dis, ah, pourquoi je continue de faire ça? Exactement. Puis en même temps, je trouve ça beau. Tu sais, au-delà d'être performante, de continuer à courir. J'ai une grande, grande admiration pour les gens qui courent très tard dans leur vie. Il y en a comme, tout le temps, là. Oui, comme Phil, tout à fait.
1: Qui a commencé à 48 ans, qui a couru jusqu'à 80, si j'ai bien lu dans ma préparation. Dans les médias, quand on parle des avantages de la course, on fait souvent référence aux bienfaits pour la santé, puis pour le corps, mais j'ai l'impression qu'on occulte souvent l'aspect très bénéfique de la course sur la pensée, puis sur les idées, puis sur la créativité aussi. Est-ce que tu remarques ça, toi aussi? Puis toi, en vois-tu des liens entre la course puis la créativité?
0: Oui, parce que je trouve que de sortir courir, c'est comme une rencontre, une discussion qu'on a avec soi-même, mais de façon dégagée. Je trouve que souvent, on a des ruminations où on revient tout le temps aux mêmes façons de voir, aux mêmes façons de penser, qu'on est coincé. Et de courir, moi, j'appelle ça comme un cycle de rinçage. C'est-à-dire le mouvement fait en sorte que les pensées circulent avec plus de facilité, je dirais, ou même plus de réceptivité. Moi, j'ai longtemps couru en écoutant des émissions de radio avec des entretiens assez pointus, là, genre des philosophes, des scientifiques, tout ça.
1: Puis, j'en suis, je fais la même chose.
0: Puis je me disais, mon Dieu, je comprends. C'était comme, j'avais l'impression que j'avais accès à une connaissance, à une compréhension très fine des choses. Puis après ça, je revenais chez moi, je prenais ma douche, puis je me disais, j'aurais pas pu résumer à quelqu'un. Là, c'était très, très de l'ordre de l'épiphanie. Mon Dieu, j'ai compris quelque chose, ou je vois les choses autrement.
1: Quelque chose de métaphysique qui se passe. Hein, on a beau essayer de comprendre, mais qu'est-ce qui fait que c'est ça, ça se produit quand on court?
0: Ben oui, puis la course, ça nous apprend ça, à faire confiance au processus quand on s'entraîne, mais à faire confiance à son corps, à notre corps sait courir.
1: Annie, tu as écrit deux romans, Les grands espaces et La femme de Valence, dans lesquels la course est soit un personnage, ou à tout le moins dans lesquels la course occupe une place très importante. De quelle manière la course peut être un canal puissant pour toucher puis parler à tes lecteurs et tes lectrices?
0: Ben, par exemple, dans La femme de Valence, ce qui m'intéressait, c'était de rendre que la phrase reproduise un peu la fluidité de pensée qu'on a quand on court, ce qui est quand même pas quelque chose de facile à faire.
1: Entre autres par la ponctuation, des
0: fois, le rythme, le souffle, tout ça. Cet espace, c'est comme d'aller-retour tout le temps, de va-et-vient, entre je reviens à ce que je ressens, à ce qui se passe dans mon corps, à ce que je vois, à ce que j'appréhende, ce qui s'en vient. Donc, je trouvais que c'était comme un exercice intéressant à faire. Puis après ça, ben, tu sais, forcément, on écrit un peu avec ce qui nous préoccupe. Et moi, la course, ça me permet un peu de faire le traitement, je pense, de ce qui me préoccupe beaucoup. Donc, ça revient dans l'écriture.
2: En vous écoutant, je permets.
1: Ben oui.
2: Je peux pas m'empêcher de penser que quand on court, on entend, on sent le cœur.
1: Ouais.
2: Hein, il est là.
0: Le cœur, le souffle,
2: le cœur, on a boum, boum. Et quand on écrit, on est connecté à ça aussi. C'est-à-dire qu'on a... Votre écriture porte ce que vous êtes, ce que vous ressentez, ce que vous vivez. Donc, c'est vrai aussi que quand on court, on est fatalement connecté à notre cœur. Il est là, il prend toute la place même.
0: Mais c'est comme un emballement aussi. Un enthousiasme que j'ai pas tout le temps par rapport à ce que j'écris. Tu sais, je vais beaucoup être dans le doute, est-ce que ça tient? Est-ce que ça va intéresser quelqu'un d'autre que moi?

0: Est-ce que je m'y prends de la bonne façon? Mmh. Alors qu'en courant, j'ai confiance. T'sais, avec les années, j'ai appris à avoir confiance. Donc, j'essaie de miser là-dessus puis de tabler. Puis, je pense aussi que parce que je cours souvent dans cette espèce de d'accueil de ce que je vis, il y a quelque chose qui s'enregistre dans le corps. Oui. Je pense que le au théâtre aussi, ça va ressortir plus tard que ce qui s'est enregistré il y a 5 ans. Des fois, ça prend du temps.
1: Et ça remonte.
0: Sait que c'est important et qu'il faut en tenir compte.
1: Moi, je vois un autre parallèle entre l'écriture et la course, c'est celui d'être en train de pratiquer des activités de la progression. J'appelle ça comme ça, c'est-à-dire qu'en commençant un texte, il y a une incertitude. Ouais. Je sais jamais si je vais le terminer, comme la course. Mais je me vois progresser, puis je me dis, OK, faut que je continue. Est-ce que tu vois ce parallèle-là aussi entre l'écriture puis la course?
0: Oui, on dit, bon, ça avance, ou il y a comme une progression, toute l'idée du passage. Je pense que ça s'applique aux deux, effectivement.
1: Même que quand je suis bloqué, je te dirais que
0: courir,
1: oui. 5-7 kilomètres, ça débloque l'écriture.
0: Oui, mais c'est ça, tu sais, il y a des gens, tu sais, je pense qu'on peut courir à la fois porté par des belles émotions là dans tout, tu sais, il y a quelque chose de très animal dans la course joyeuse là, chez les enfants ou les sportifs, mais aussi des grandes émotions accablantes vont être bien dénoué par la course. Tu sais, je trouve que quand tu pars en colère ou déçu ou inquiet ou quand tu travailles des passages qui sont de cet ordre-là dans les textes, notamment moi, pour La femme de Valence, c'était quelque chose qui était très très dur à écrire parce que c'était un souvenir traumatique. La course m'a vraiment aidé à passer à travers.
1: Je pense que la course nous permet pas seulement d'entraîner notre corps, mais notre cerveau aussi. T'sais, moi, j'ai l'impression qu'après avoir couru, je suis plus empathique, j'ai une plus grande capacité d'écoute. Je pourrais vraiment en prendre là, des gens qui pensent pas comme moi après avoir couru.
0: Ça nous réconcilie avec notre prochain. C'est comme une façon de retrouver l'humanité de l'autre. Là. Moi, j'en ai... Je suis sortie souvent courir pour comme oublier des désagréments.
1: Oublier ou entrer en relation avec ces gens-là, parce que en même temps, quand on court, on rencontre plein de gens qui pensent pas comme nous, puis on les salue parfois. Il y a quelque chose de beau aussi, on le disait tantôt.
0: C'est ça.
1: Annie Perrault, autrice, joggeuse, merci d'être passée faire un tour en studio. C'était un plaisir de discuter avec toi de la course à pied. Je te souhaite une très belle fin de soirée. J'espère qu'on pourra se dire, qu'on peut se dire à une prochaine.
0: À une prochaine. Merci beaucoup.
1: Réfléchir à @radio, traditioncanada.ca pour réagir à cette entrevue-là. Je vous présente mon texte de la semaine, puis ensuite Marie-Thérèse et moi. On vous revient pour la conclusion de l'émission. Après ça, on part à la course. On fait ça?
0: Oui,
1: Merci encore, Annie.
0: Merci.
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1: Cours, Plot, cours. Il m'arrive fréquemment de dire que je ne pourrais plus imaginer ma vie sans jogging. Or, avant le mois de septembre 2019, je tenais le discours inverse. Lorsque je me retrouvais dans une conversation au cœur de laquelle était impliqué le jogging et ses vertus physiques et psychologiques, je m'entendais dire, de manière un peu provocante, que la course, c'est pas pour moi. Jamais au grand jamais vous me verrez perdre mon temps à courir après rien. À rebours, je dois avouer ceci. J'étais secrètement jaloux de ces gens qui, non seulement avaient l'air d'aimer faire de longues sorties de course à pied, mais envieux aussi des effets que cette activité-là semblait avoir sur leur corps, leur cœur et leur tête. À cette époque, j'étais encore aux prises avec ce que j'appelle un restant de pattern associé à mon trouble panique avec agoraphobie qui remonte aux années 2008-2009. Lorsqu'il m'arrivait de courir, ne serait-ce qu'une très courte distance, disons 200 mètres pour attraper l'autobus, mon cœur s'emballait de manière spectaculaire, sautait même quelques battements, ce qui m'inquiétait. Puis, cette accélération du rythme cardiaque était décodée par mon cerveau comme le début d'une crise de panique. Est-elle une course à relais? Mon corps se mobilisait pour effectivement transformer ce tout petit sprint en expérience traumatique. Une fois dans l'autobus, je passais le trajet avec une tachycardie avoisinant les 160 battements par minute alors que j'étais assis. Eh oui. Seul avantage à tout ça, ben, j'avais aucune chance de m'endormir et de rater mon arrêt. Mon ami Charles Plourde, décédé en mai 2019 d'un cancer au cerveau, était un coureur invétéré. Pendant des années, il m'a suggéré de me mettre à la course avec ou sans lui. Mais par peur, je déclinais chaque fois son offre. Charles était bien au courant de ma phobie, mais quelque temps avant son décès, alors qu'on prenait une marche dans le quartier Rosemont, il m'a sommé gentiment de courir 500 mètres sous sa supervision. En raison de sa maladie, Charles ne pouvait plus jogger et je me suis senti investi d'une mission, celle de courir pour lui par procuration. Je me suis exécuté et à ma grande surprise, mon rythme cardiaque ne s'est pas emballé. Et Charles de dire « Bon, maintenant là, la prochaine fois tu fais 1 kilomètre puis la fois d'après t'en fais 2. OK, Plo? » Mais bon, les mois se sont succédés, l'état de Charles s'est dégradé et puis j'ai fini par oublier ce qu'il m'avait suggéré. Jusqu'au jour de son anniversaire, le 25 septembre 2019. 4 mois après son départ, je me souviens d'avoir entendu à nouveau ces mots résonner dans mon cerveau. Ce matin-là, j'ai décidé de faire mon premier kilomètre de course avec la ferme intention d'enchaîner avec 2 kilomètres le lendemain. Le marathonien états-unien John Bingham a déjà dit qu'avec la course, le miracle, ce n'est pas de l'avoir terminée. Le miracle, c'est d'avoir eu le courage de la commencer. J'entends Charles être très d'accord avec ça. Aujourd'hui, mes parcours sont généralement de 5 km, souvent de 7,5 km, et quand je trouve le temps et l'énergie, je me permets de courir 10 km. Puis, j'emprunte le même trajet que mon ami à l'époque, soit la piste des carrières. Tel un rituel, j'aime passer à côté des légendaires cheminées de l'incinérateur, monument signature du quartier Rosemont que Charles s'est amusé à peindre à l'aquarelle à la fin de sa vie dans des moments de fulgurance insoupçonnée d'art-thérapie. Dans le Nouvel Obs, en octobre 2012, le philosophe et jogger Guillaume Leblanc, à qui on demandait « Mais après quoi courez-vous? » a répondu ceci. « Il me semble qu'on court toujours après une certaine idée de la course. Elle se jouerait dans la course, mais elle n'arrive sûrement jamais. Je cours après quelque chose que je n'arrive jamais à rejoindre. » Fermez les guillemets. Personnellement, je cours après Charles Plourde. Avec lui aussi, d'une certaine manière. Courir est un hommage à ce legs qu'il m'a fait. Lorsque je jogue, j'écoute des balados de philosophie, mais rien ne m'a jamais fait plus plaisir que d'entendre mon épisode du moment être suspendu par cette sonnerie qui m'annonçait jadis un appel de Serge Bouchard. Sur mon téléphone, les notifications visuelles et sonores ont toujours été désactivées, ce qui inclut les sonneries téléphoniques, sauf la sienne. Dès que je répondais et que Serge entendait ma respiration rapide ainsi que le son du dehors, il me disait « Bon, tu cours encore? Tu fais ça pour être en bonne santé, mais tu sais que tu vas mourir pareil, hein? » Avant de conclure, ce que j'avais à dire n'a aucune importance, alors rappelle-moi plus tard. J'aurais tant aimé pouvoir dire au mammouth que je cours pour des raisons similaires à celles qui lui faisaient aimer la longue route. Mais à l'époque, je n'avais pas encore lu le livre du journaliste Yves Boisvert intitulé « Pas, chronique et récit d'un coureur ». À la question « Pourquoi courez-vous ?», Boisvert, dans son livre, répond ceci « C'est une manière infiniment simple de se promener dans la géographie, dans le temps et dans mon cerveau. » Voilà ce que j'aurais aimé répondre à Serge. Quant à ceux et celles qui aimeraient connaître mon chrono moyen pour un 5 km, ben, je suis pudique et l'esprit de compétition ne m'intéresse pas. Mais oui, puisque vous le demandez, là, mon chrono est meilleur que celui de l'animateur et ami Mathieu Dugal. Mathieu, qu'on salue évidemment s'il est à l'écoute. Marie-Thérèse, je viens de raconter avec ce texte-là de quelle manière et quand est-ce que je me suis mis à la course. Bon, l'auditoire pourra se dire que j'aurais pu te demander au début de l'heure comment t'en es arrivé à commencer à courir toi aussi, mais heureusement, il n'est jamais trop tard. Donc, tu cours depuis combien de temps? Mais surtout, qu'est-ce qui t'a donné envie de te mettre à la course?
3: Ah, oh, mon Dieu. Je pense que, il y a quelque chose que, ben, c'est pendant la pandémie, vraiment, parce que c'était, il fallait que je bouge. Je suis quelqu'un d'assez actif, là. J'aime bien, mais je fais un métier aussi qui m'appelle, qui m'amène à bouger, tout ça. Mais, je refusais de verser dans une forme d'inertie, puis toutes mes petites limitations physiques qui apparaissent, avec l'âge, faut bien le dire, je les prends pas très bien. Alors, j'essaie de vraiment garder la machine fluide. Puis il y a quelque chose de ouais, c'est un état général, je dirais. Ouais. Tout ça va tout ensemble. Puis,
1: tu te rappelles-tu du sentiment qui t'a habité après ta première course, qui t'a fait dire, hey, je pense que je vais recommencer.
3: Oui, ben c'est vraiment un bien-être, c'est-à-dire que je suis rouge comme un homard. Je peux pas croire que j'ai fait ça, tout ça. Puis, ouais. Mais ça prend quelques minutes de juste de récupérer mon souffle. Puis,
1: Les idées sont plus en place.
3: Oui, mais je me sens plus forte. Je me sens plus en prise avec ma vie, avec mon corps, avec ce que je veux faire. Parce que c'est ça, comment je dirais, le déclin, ça m'intéresse pas.
1: Tu m'as même dit cette semaine, j'ai fait ça pour accroître ma puissance de vie. Puis je me suis dit, c'est une spinoziste, ben elle sait pas.
3: Oui, ça me fait plaisir. Bonjour, M. Spinoza. Ça, c'est vrai. La puissance de vie, c'est parce que je le sens. Après avoir couru, et le lendemain, tout ça, je sens dans moi tout le changement de ça. Et je suis mariée à un grand cycliste, lui aussi. Là, lui est très, très, très, très en forme. Ça
1: met de la pression.
3: Oui, ça t'oblige à bouger.
1: Pour terminer cet épisode sur la course, j'ai eu envie de nous faire entendre une archive de type grand cru. Je te dirais, elle remonte à 1980, puis je tiens à remercier l'archiviste Sophie-Hélène Gibson qui remplaçait Jacinthe Mayotte cette semaine d'avoir déniché cette perle-là pour nous et pour les auditeurs et les auditrices. Je t'invite à écouter donc le commentaire éditorial de Raymond Lévesque sur notre thème de ce soir, la course. Un éditorial, oui, dans ce cas-ci, qui prend la forme d'un poème. Ben, écoutez, je parie que M. Lévesque n'était pas le plus grand fan de course à pied.
4: Pendant que la nature est saccagée, les océans empoisonnés, que tout tend vers une catastrophe écologique, les gens font du jogging, se tiennent en forme et font des projets d'avenir. Pendant qu'à chaque minute, la population du globe augmente, que la famine et le chaos pointent à l'horizon, les gens font du jogging, se tiennent en forme et font des projets d'avenir. Pendant que l'air des villes devient irrespirable et va se raréfier, que le bruit nous rend fous, que les aliments chimiques nous empoisonnent, les gens font du jogging, se tiennent en forme et font des projets d'avenir. Quand il faudrait tous se lever, dénoncer, exiger, pendant qu'il est encore temps, les gens font du jogging, se tiennent en forme et font des projets d'avenir. C'est merveilleux,
1: ce qui me frappe, au-delà de sa critique incisive de la course à pied, c'est le fait qu'on entend là un discours environnementaliste très actuel. Oui. Bon, c'est sans doute mes préjugés qui me font dire ça, mais j'ai souvent tendance à croire qu'en 1980, des discours comme ça n'existaient pas, alors que visiblement, mais surtout au contraire de ce que dit M. Lévesque, j'ai l'impression que la course n'empêche pas une conscience environnementale. Il en était sûrement conscient, mais réaction de Marie-Thérèse à ce que disait ce monument de la culture québécoise ici?
3: Ben, en fait, ce qui est intéressant, c'est qu'il oppose des gens qui s'occupent beaucoup d'eux, parce qu'ils courent, ils font du projet d'avenir, et ça. Et ce qui se passe sur la planète et qui nous concerne tous, et puis comme si on était aveugle, ça, c'est-à-dire que, mais je pense qu'il s'est développé aussi une conscience environnementale chez des gens qui s'occupent aussi qui ont le souci d'être en santé, tout ça, donc,
1: mais il faut mettre ça en perspective aussi, parce que dans les années 70, je disais cette semaine que la course était encore, perçue comme quelque chose de très individualiste, puis aussi un peu saugrenue. Là, je pense que ça devait être nouveau dans le contexte aussi. Ça attisait peut-être les critiques, mais en tout cas, je trouvais que c'est une archive vraiment fascinante.
3: C'était une élite aussi à ce moment-là. C'était pas les gens du commun, qui faisaient de la course. C'était quelque chose un peu. Ça appartenait à une classe de gens qui avaient le temps de faire ça.
1: C'est un privilège. Puis c'est un privilège d'entendre M. Lévesque ici, quelle voix. On va remercier Kim Leblanc à la recherche, Sophie-Hélène Gibson, au choix d'archives, notre chef de contenu Dominique Réaume, co-animation Marie-Thérèse Fortin, animation, réalisation, moi-même Jean-Philippe Peplot. Je laisse le mot de la fin à l'athlète tchèque Emil Zatopek. Si tu veux courir, cours un kilomètre. Si tu veux changer ta vie, cours un marathon. On réfléchit à ça cette semaine en joguant ou en marchant, c'est selon. Bonne semaine à tous et à toutes. Prenez soin de vous et des autres. Puis très hâte de te retrouver la semaine prochaine, Marie-Thérèse.
3: Oui, moi aussi.
1: Salut.
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0: Ici Étienne Leblanc. À ça nous regarde ce soir.
1: Je me suis dit que ça ne doit pas rester comme juste un chiffre ou juste un décès.
0: Après la stupeur, place au recueillement. Les proches des deux victimes de la fusillade de Côte-des-Neiges leur rendent hommage.
2: Il était gentil, mais gentil.
3: C'était un gars incroyable.
0: Aussi à l'émission, sur une note plus joyeuse, les Québécois célèbrent leur fête nationale.
4: Le Québec, je l'ai vraiment dans mon cœur.
5: On vient fêter notre magnifique Québec en famille.
0: Après le défilé dans les rues de Montréal, place au grand spectacle du 24 juin.
6: Les gens sont contents d'être là.
0: Puis, la canicule de tous les records. La France transformée en étuve. Et plus tard, au Japon, une cure de désintoxication pour les enfants accros aux écrans. Bon mercredi soir à tous. En marge des célébrités pour la fête nationale du Québec, et on va y revenir dans un instant, Montréal traverse aujourd'hui des heures d'une immense tristesse. Hein, 2 jours à peine, on s'en souvient, après la fusillade meurtrière qui a secoué le quartier Côte-des-Neiges en plein jour lundi, eh bien, on a laissé place aujourd'hui au recueillement. Les proches des victimes de la tragédie ont fait leurs derniers adieux lors de funérailles séparées, empreintes d'émotion, pour le policier Mohamed Lamine Ben Ridouane d'abord, et pour le citoyen Michel Mizrahi. Je joins mon collègue Alexandre Lepout qui est sur place à Ville-Saint-Laurent, où ont lieu les funérailles privées du policier. Alexandre, c'est donc une cérémonie très intime là, qui se tient en ce moment.
7: Oui, voilà, c'était vraiment le choix de la famille du policier d'avoir une cérémonie religieuse très intime. Ça a commencé il y a environ 1 heure à l'intérieur de la mosquée. Et sur place, je vous dirais que c'est vraiment le calme, le recueillement. Ce qui est assez émouvant aussi, c'est qu'on a vu beaucoup de véhicules policiers présents. Évidemment pour assurer la sécurité, mais aussi très certainement pour rendre hommage à un collègue, Mohamed Lamine Ben Ridouane, 34 ans, qui avait 34 ans et qui est mort dans l'exercice de ses fonctions. Donc à l'intérieur de la mosquée, la famille et les proches du défunt, et à l'extérieur de la mosquée, les policiers, mais aussi tout simplement des gens qu'ils ne connaissaient pas. En voici quelques-uns, justement.
1: C'est sûr que je me suis dit que ça ne doit pas rester comme juste un chiffre, ou juste un décès, ou juste un mort, mais c'est quelque chose que nous, par notre fraternité, on doit honorer. C'est pas quelque chose qu'on va laisser de côté. Et c'est sûr qu'on veut que sa présence marque pas juste à la communauté musulmane, mais à la communauté québécoise.
8: Mais en tant que frère, on se connaît tout en fait. Et on est là pour soutenir la famille, on est là pour le soutenir. Et émotionnellement, ça m'a un peu affecté. Je viens d'une famille militaire et tout. Et quand les policiers servent leur pays, leur ville, ça vient nous affecter. Ça devient super venir soutenir la famille de cette façon et tout. Et faire une dernière prière pour un frère, pour un policier qui est père de famille et tout, donc on espère que ça va, tout ce soutien va aider énormément la famille.
0: Alexandre, pour le policier, ce n'est qu'une première étape là, parce qu'un hommage lui sera également rendu par le service de police de la ville de Montréal.
7: Oui, c'est ce que nous confirme le SPVM. La police va organiser une grande cérémonie publique pour rendre hommage à son agent. Sa famille a accepté cette cérémonie, dont pour l'instant on ne connaît pas encore les détails. Mais ce que je peux vous dire, c'est que dès lundi prochain, il y aura une équipe au sein du SPVM qui sera dédiée à temps plein à l'organisation de cet hommage. Il devrait avoir lieu d'ici les 2 prochaines semaines. On nous parle d'une cérémonie qui sera d'envergure, parce que faut dire, Étienne, que cette fusillade a été et est toujours un choc pour la police. Ça faisait 24 ans que le SPVM n'avait pas pleuré l'un des siens en exercice. Donc, si vous voulez, on veut une cérémonie à la hauteur de ce choc et pour rendre hommage aussi à ce jeune agent de police qui a été tué lundi.
0: Bien entendu, ça c'est donc pour le policier Ben Ridouane. Mais Alexandre, la journée était aussi très forte en émotion, j'imagine, pour les proches de Michel Mizrahi, ce citoyen qui est décédé dans la fusillade, ce citoyen de 68 ans.
7: Oui, ces funérailles ont eu lieu ce matin dans un complexe funéraire, donc dans une autre cérémonie bien distincte. Et ce qui interpelle, je vous dirais, cette fois-ci, c'est le nombre de personnes présentes, plus de 800, notamment des personnes de la communauté juive, et à tel point que la salle en fait était comble sur place et que des personnes ont dû même assister à la cérémonie depuis la salle d'attente. Et on a entendu dans cette cérémonie une série de discours, notamment de l'un de ses fils, puisque Michel Mizrahi était père de trois enfants, homme de 68 ans donc. Et dans les discours, ce qui revient vraiment, c'était sa bienveillance, sa joie de vivre. Et tous, vous allez l'entendre, soulignent cet aspect-là de cet homme.
9: C'est un ami à moi.

0: Un homme extraordinaire, d'une bonté, d'une générosité à l'extrême. C'est une grande perte pour nous.
1: Très, très, très bien connu. Tout le monde connaît Michel Mizrahi. C'est un gars incroyable, incroyable. Tout le monde l'a adoré, Michel.
2: C'est un ami depuis longtemps.
3: C'est un homme très gentil, très, très serviable, très souriant, joie de vivre.
4: Il était gentil, mais gentil. Tellement, toujours avec des sourires, toujours avec des bons mots pour le dire aux gens.
0: On est là pour commémorer sa mémoire. C'est notre manière à nous de montrer notre solidarité, puis notre affection, notre amitié pour notre ami qui est parti.
5: Voilà une émotion qu'on entend, qu'on ressent aussi, puis une émotion, Étienne, qui est tout aussi forte du côté de la ville de Montréal, qu'on a vu vraiment ébranler ces derniers jours dans les différents points de presse. La mairesse de Montréal, Soraya Martinez-Ferrada, était justement présente à cette cérémonie ce matin, aux côtés notamment de la mairesse de l'arrondissement Côte-des-Neiges, Stéphanie Valenzuela, que voici d'ailleurs.
6: Ça a été extrêmement important pour moi-même et pour la mairesse de Montréal d'être présente ici pour la famille de M. Mizrahi et bien sûr pour la communauté, puis pour tout Côte-des-Neiges Notre-Dame-de-Grâce. Ça a été une immense perte. Les deux personnes qui ont perdu leur vie lundi. Et bien sûr, depuis ce temps-là, nous vivons un cauchemar dans l'arrondissement et puis dans la ville de Montréal en général.
5: Puis la preuve de cette émotion, c'est que sur les lieux de la fusillade, il y a toujours des messages, des fleurs qui sont présents. Et puis les festivités de la Saint-Jean ce soir, vous en parliez, Étienne, en début d'émission, mais dans l'arrondissement Côte-des-Neiges, ils ont été annulés tout simplement. Le cœur n'est pas à la fête, a conclu finalement la ville.
7: On peut bien comprendre. Alexandre Lepoutre, merci.
5: Merci à vous.
7: Puis un mot pour vous dire que les funérailles d'un autre policier mort en service se tenaient également aujourd'hui à Toronto. Un dernier hommage a été rendu à l'agent de 43 ans, Marc Pinizotto, tué par balle lors d'une perquisition plus tôt ce mois-ci. Trois policiers ont récemment perdu la vie au Québec et en Ontario, ce qui fait que le premier ministre ontarien Doug Ford souhaite lancer un débat national sur la sécurité publique. Il veut que le sujet soit abordé au Conseil de la Fédération qui réunit donc toutes les provinces et les territoires. Ça va se tenir le mois prochain.

0: Alors voilà, c'est la fête. Ce que vous entendez, c'est un extrait de la répétition générale du spectacle de la Saint-Jean-Baptiste qui aura lieu donc au parc Maisonneuve à Montréal. Après le spectacle d'hier sur les plaines d'Abraham à Québec, c'est donc au tour de la métropole québécoise de fêter. Le spectacle devrait donc débuter à 19h30 ce soir et je retrouve mon collègue au parc Maisonneuve, Étienne Perrault. Bonsoir Étienne.
1: Bonsoir Étienne.
0: Quelle est l'ambiance sur place donc au parc Maisonneuve?
1: Eh bien, je vous dirais que l'ambiance est déjà à la fête ici au parc. Là, il y a déjà pas mal de monde sur le site, soit des gens qui ont participé au traditionnel défilé de la Saint-Jean-Baptiste qui avait lieu un peu plus tôt cet après-midi, mais il y en a d'autres aussi qui arrivent en grand nombre pour le spectacle. Je me tiens justement près de l'entrée principale et je vois du monde qui continue d'arriver. Donc, la répétition, elle vient tout juste de se terminer, la répétition pour le spectacle. Et pour en avoir entendu une partie, ça promet. Un spectacle qui aura donc lieu dans environ 1h30, mais déjà, il y a du monde un peu partout sur le site et tout le monde a l'esprit à la fête. Ce que je peux vous dire aussi, c'est qu'on voit beaucoup de bleu, beaucoup de gens avec des drapeaux du Québec, des fleurs de lys tatouées sur leur visage. Il y a des gens de tous âges qui sont vraiment fiers d'être là, qui sont fiers d'être Québécois aujourd'hui. Je vais entendre quelques personnes que j'ai rencontrées un peu plus tôt.
2: On avait envie de passer une belle journée ensemble, on avait envie de fêter le Québec, puis on est allé voir la parade, puis là, on espère voir un peu du spectacle.
3: On a mangé la poutine, c'était délicieux.
4: J'ai aimé venir ici parce que c'est mon pays.
5: Les gens sont déjà présents. On attend beaucoup de monde parce qu'on va voir tout un spectacle. Se réunir ensemble, hein, ça fait juste du bien. Se dire je t'aime, de regarder un peu qui nous sommes.
0: Étienne, vous parliez du spectacle à venir. On peut s'attendre à quoi pour ce soir?
1: On peut vraiment s'attendre à tout un spectacle, je vous dirais, parce que ce sont des artistes très talentueux qui vont être sur scène. Là, je pense notamment à Diane Dufresne, à Pierre Lapointe, au groupe Harmonium, mais il y a aussi des artistes de la relève, comme Émile Bocquet, comme Rebecca Jean. Le tout sera donc animé par Guylaine Tremblay. Et cette année, le porte-parole de la Fête nationale est l'acteur Pierre-Luc Funk, qui doit livrer un discours plus tard dans la soirée. Un discours sur le démon blond Guy Lafleur, donc joueur de hockey mythique, mais aussi un grand symbole de la nation québécoise. Et pour Pierre-Luc Funk, c'est justement important de souligner en grand la fête nationale, parce que c'est le moment dans l'année où on peut tous prendre le temps de se célébrer en tant que peuple, de se concentrer aussi sur ce qu'on a en commun, sur ce qui nous rassemble. On peut donc écouter ce qu'il avait à dire à ce sujet.
6: Pendant l'année, on réalise à quel point on est comme toutes dans nos petites chambres d'écho, puis qu'on pense évidemment pas toutes pareilles, puis on n'a pas toutes le même âge, puis on n'a pas toutes les mêmes intérêts, puis c'est normal, tu sais. Mais quand on est dans des moments comme la fête nationale, puis que tout le monde a une fleur de lys de tatoué sur la joue, puis que tout le monde a son chandail bleu, ben on réalise qu'on est dans la même équipe, même si on pense pas toutes pareilles. Puis c'est beau de se dire, ok, bon, mais Gab, malgré nos différences, je pense que c'est important de foncer main dans la main des fois ensemble.
1: Et à noter aussi, Étienne, qu'il y aura une présence surprise du grand poète Gilles Vigneault un peu plus tard. N'en sais pas davantage, mais il devrait arriver sur scène en fin de soirée. Donc ça risque d'être un moment marquant de la soirée de la saison.
0: Wow, toujours en forme, Gilles Vigneault. Et ce qui est à noter cette année, Étienne Perrault, c'est que l'objectif des organisateurs, ça a vraiment été de rejoindre vraiment toutes les générations.
1: Ouais, c'est même le thème du spectacle de génération en génération. On veut vraiment donc que tout le monde se sente inclus. Puis je vous dirais que ça se ressent dans le choix des musiciens parce qu'il y a, comme je le disais, des artistes de la relève qui sont présents, comme Rebecca Jean, comme Émile Bourgault. Et on me disait que pendant les répétitions, tout le monde a vraiment appris les uns des autres. Autant les plus jeunes artistes qui jouent aujourd'hui avec des monuments de la musique québécoise, mais aussi ceux de l'ancienne génération qui jouent avec des artistes plus contemporains, avec un son qui est bien différent des leurs. Et ce thème de génération en génération, on risque vraiment de le voir lorsque Harmonium va monter sur scène parce que les filles du bassiste et du claviériste du groupe vont jouer avec eux. Donc, c'est vraiment dans cette optique de transmettre la culture québécoise aux nouvelles générations, de faire vivre aussi la musique d'Harmonium à travers leurs enfants. Et pour ce groupe, pour le groupe Harmonium, c'est aussi un moment de rendre hommage au chanteur et membre fondateur Serge Fiori. On se rappellera, Étienne, qu'il était décédé il y a un an, jour pour jour. Le bassiste du groupe, Louis Valois, me disait que deux jours avant sa mort, Serge Fiori, il lui avait parlé de l'importance, justement, de transmettre la musique d'harmonium aux autres générations. Au fil du temps, on sait, le groupe s'est vraiment imposé comme un incontournable de la culture québécoise. Je vous propose donc d'écouter le bassiste d'harmonium, Louis Valois, suivi de Diane Dufresne, sur l'importance, justement, de transmettre la culture aux autres générations.
7: Puis on a vu la réaction du public, même dans la répète, on voit la réaction, les gens sont contents. d'être là, puis même la nouvelle génération, tous les jeunes sont là, sont contents d'être avec nous autres. Fait qu'on partage tout ça, là. C'est très, très beau ce qui se passe.
8: D'autres générations donnent aussi à la génération des anciens. C'est un ensemble. Quand vous parlez du spectacle, à quoi s'attendre? Je pense à une fête, une espèce de parce que tout le monde a cette... moi, au début, bon, je suis toujours un peu grognon, donc on va faire un autre show, puis bon. Mais avec cet esprit de fête, cet esprit de rassembler, cette espèce d'amour, de faut se mettre en contact. Donc, il y a des artistes merveilleux qui sont là.
1: Je vous rappelle, Étienne, que le spectacle commencera à 19h30 et qu'il sera diffusé sur les ondes d'ici télé.
0: Merci, Étienne Perrault.
1: Merci. Au revoir.
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1: C'est la chanson, un extrait de la chanson « Chez nous » de l'auteur, compositeur, interprète Les Louanges, tiré de son album Alouette. Allez pas trop loin d'ailleurs à propos de la Saint-Jean-Baptiste, parce que plus tard à l'émission, on va vous raconter comment on fête la Saint-Jean en dehors du Québec, que ce soit ici au pays ou encore ailleurs dans le monde. On va vous amener de à Sudbury, à Stockholm, à Barcelone. Donc ça, c'est dans quelques minutes, donc n'allez pas trop loin. Mais pour le moment, on va vous parler d'un autre type de célébration, d'une défaite qui cache quand même peut-être une bonne nouvelle, parce que il y a un peu plus d'une heure, l'équipe du Canada s'est inclinée contre la Suisse à la Coupe du monde de soccer, une défaite de 2-1, un peu crève-cœur, un match qui s'est joué au stade BC Place de Vancouver devant près de 52 000 personnes quand même. Mais les amateurs de soccer étaient quand même assez nombreux dans les rues de Vancouver, notamment sur la rue Grandeville, où je retrouve mon collègue Corentin Mité-Magnan. Bonsoir, Corentin.

0: Bonsoir.
1: Alors, Corentin, comment était l'ambiance cet après-midi à Vancouver?
0: Écoutez, malgré cette défaite de 1, comme vous l'avez dit, contre la Suisse, c'est toujours une ambiance de fête qui règne ici au centre-ville de Vancouver. Dès la fin du match, les supporters qui aujourd'hui étaient tous vêtus de rouge et du maillot à la feuille d'érable, hein, c'était pas la fleur de lys qui était à l'honneur ici à Vancouver aujourd'hui, mais bien la feuille d'érable, eh bien ils ont applaudi leur équipe. Et malgré cette défaite, voilà, ils ont tenu à applaudir à la fin du match. Très vite, le son des commentateurs sortant des télévisions a été remplacé par de la musique et les gens ont commencé à faire la fête en chantant et en dansant dans cette rue Granville qui traverse le centre-ville de Vancouver et qui est transformée en véritable fête à ciel ouvert au moment où je vous parle. Il faut dire qu'aujourd'hui, on est passé par toutes les émotions ici en Colombie-Britannique. Au coup d'envoi sur la rue Granville, on a senti un peu de fébrilité, de tension tout au long de cette première mi-temps qui s'est terminée sur le score de 0-0. Au retour des vestiaires, les joueurs et les supporters canadiens ont été un peu pris de court par ces deux buts encaissés dans les 20 premières minutes après le retour sur la pelouse. Ça a un peu plombé l'ambiance pendant quelques minutes. Et puis, il y a eu ce but de Promissé David à la 76e. Lui qui était rentré sur la pelouse à peine une minute avant. Ça a remis de l'espoir dans l'esprit des supporters canadiens qu'on entendait réclamer un but de plus pour espérer le match nul dans cette rencontre. Alors, malheureusement, ce but n'est pas venu. Il y a un peu de déception à la fin du match, mais les supporters à qui j'ai parlé lorsqu'ils sortaient du stade veulent retenir le positif de cette rencontre. C'est le positif, eh bien, c'est la première qualification en 16e de finale d'une Coupe du Monde pour cette équipe masculine de soccer du Canada. Écoutez ces deux supporters que j'ai croisés tout à l'heure, Stéphane et Ryan.
2: Électrisant, c'est incroyable. 55 000 personnes pour célébrer le World Cup avec le Canada. Fait que c'était première expérience, c'était amazing.
3: Est-ce que le résultat est décevant?
2: Oh, il avance pareil, c'est sûr que c'est décevant, mais attends, on n'a pas fini. Ça continue.
4: I mean, we want another game here in Vancouver, right? At least two more games in Vancouver, so that

0: was unfortunate, but, you know, at least we're still moving on. We'll see what we can do against, I guess, probably South Korea.
1: Voulions au moins deux autres matchs à Vancouver, nous disait Ryan. On verra comment ça se passe pour le prochain match qui sera peut-être contre la Corée du Sud.
2: Ouais, donc c'est bien dommage. Corentin, donc où aura lieu le prochain match du Canada suite à cette défaite?
1: Alors c'est ça, donc la mauvaise nouvelle, c'est que l'aventure de l'équipe canadienne dans cette Coupe du Monde se termine au Canada. À partir de maintenant, ça se jouera aux États-Unis, en Californie. Le premier 16e de finale de l'histoire de cette équipe se jouera le 4 juillet prochain à Los Angeles, contre un adversaire qu'on ne connaît pas encore pour le moment, mais ça pourrait très bien être la Corée du Sud, comme on l'a entendu un peu plus tôt. Ça, c'est quand même une mauvaise nouvelle pour le Canada, qui va d'abord perdre l'avantage de jouer à la maison, devant son public. Jesse March, l'entraîneur et l'attaquant, quand Jonathan David disait hier en point de presse à quel point c'était important pour eux de jouer à BC Place, à quel point les cris du stade les aidaient à avancer comme équipe. Et puis si c'est bien un match contre la Corée du Sud qui va avoir lieu, et bien peut-être que les Canadiens vont être encore plus désavantagés, avec un public californien qui a une forte population d'origine coréenne, donc ils seront probablement très nombreux au stade le 4 juillet prochain. On verra quel est le contingent et la taille du contingent de supporters canadiens qui se rendront en Californie.
2: On va suivre ça en tout cas pour la suite avec l'équipe du Canada à Los Angeles. Corentin Mité-Magnan, merci beaucoup pour ce compte-rendu à Vancouver.
1: Avec plaisir, bonne soirée.

0: Vous avez certainement vu ou entendu ça. L'Europe occidentale traverse une semaine absolument historique. Des coupures de courant en France, aux alertes rouges en Italie. La canicule pousse vraiment les infrastructures et les populations et les corps même des personnes à leurs limites. Les records de chaleur tombent et les débats politiques s'enflamment sur ce continent qui se réchauffe, je le rappelle, à un rythme plus de deux fois supérieur à la moyenne mondiale. Ça, c'est selon l'Organisation météorologique mondiale. Écoutez bien le reportage de Catherine Dib.
1: Éventail ou parapluie à la main, des touristes résolus font la file devant la cathédrale Notre-Dame de Paris.
2: J'ai vécu un an à Paris, jamais vu une chaleur comme ça.
1: Cette visiteuse allemande s'avoue sonnée, alors que la ville lumière s'est transformée en véritable fournaise. Bien que la chaleur ne freine pas l'ardeur des vacanciers, certains se sont butés aux portes closes du Louvre et de la Tour Eiffel. Ces monuments ont dû fermer temporairement face à cette vague inédite qui fait tomber tous les records. Une déception pour cette Américaine. D'ailleurs, Paris déploie des mesures pour soulager les citadins qui étouffent dans des appartements inadaptés à ces conditions. Des parcs ouverts jusqu'à minuit et des baignades permises sur un tronçon du canal Saint-Martin leur offrent un peu de répit.
3: J'évite de rester chez moi, il fait trop chaud, même avec le ventilateur, ça suffit pas. Et là, ça nous permet quand même de nous rafraîchir.
1: Plus de 40 noyades ont été signalées au pays depuis la semaine dernière. Et la canicule va se poursuivre. Les trois quarts de la France seront en alerte maximale jeudi. Et les coupures de courant dans des milliers de foyers donnent du fil à retordre à ceux cherchant à échapper à la chaleur. Les urgences craignent d'ailleurs un afflux de patients.
4: Je me suis retrouvé avec 31 degrés, malgré avec tous les volets fermés, avec ventilateur.
1: Ce trentenaire s'est retrouvé à l'hôpital après un coup de chaleur.
4: Surtout la chaleur a fait que vomissement sur vomissement sur vomissement.
1: Météo France avertit que la canicule est similaire à celle d'août 2003, qui avait fait près de 15 000 morts au pays.
5: Et donc ça, la clim n'y réglera pas grand-chose. On ne va pas climatiser toutes les vaches et les salades.
1: Le thermomètre a aussi fait grimper la tension politique et a relancé le débat sur la climatisation. Marine Tondelier, secrétaire nationale du Parti écologiste.
5: La priorité reste encore le fait d'atténuer le changement climatique parce que juste la planète va finir par ne plus être habitable en réalité.
1: De l'autre côté des Alpes, l'Italie brise ses propres records de chaleur. Une alerte rouge a été décrétée dans plus de 15 villes, dont Milan et Rome. Les médias locaux rapportent 4 morts en lien avec la canicule. La Pologne devrait être touchée à partir de jeudi, tandis que l'Autriche, la Croatie et la Hongrie s'y préparent. Le Royaume-Uni subit pour sa part une alerte de chaleur extrême pour mercredi et jeudi, la seconde de son histoire. Des centaines d'écoles ont dû fermer. Celles qui restent ouvertes s'organisent tant bien que mal pour composer avec ces températures extrêmes. Armés de ventilateurs, de gourdes et de fusils à eau, les tout-petits affrontent la chaleur en s'amusant. Cette enseignante constate que les élèves peinent à se concentrer longtemps.

0: qu'elle mise sur une diversité d'activités. Mais ces stratagèmes ne suffiront pas pour confronter les réalités du mercure qui grimpe, selon les Nations Unies.
1: London isn't just calling, it's cooking.
0: Londres n'appelle pas, elle cuit, a déclaré le secrétaire général de l'organisation, Antonio Guterres, de passage en ville.
1: We have just lived through the 11 hottest years ever recorded.
0: Il souligne que la planète vient de traverser les 11 années les plus chaudes de tous les temps et que le pire est encore à venir pour la capitale britannique.
2: Oui, donc je pense que maintenant l'Europe est vraiment particulièrement touchée par le réchauffement.
0: La chercheuse à l'Institut universitaire des Nations Unies pour l'eau, l'environnement et la santé, Myriam Axel.
2: Les satellites Copernicus, maintenant, ils estiment que l'Europe est déjà réchauffée 2,5 par rapport à l'ère pré-industrielle. Donc, c'est vraiment beaucoup plus vite que le reste du monde.
0: Elle estime que le lien devient de plus en plus indiscutable entre les changements climatiques et les caprices de la météo.
2: Oui, ça a beaucoup changé. C'était pas comme ça il y a 20 ans. Maintenant, chaque année, c'est toujours le plus extrême, le plus tôt, le plus rapide.
0: Le chef de l'Organisation mondiale de la santé, Tedros Adhanom Ghebreyesus, a ajouté son grain de sel, invitant les dirigeants à prioriser les investissements dans des systèmes de santé résilients face au changement climatique. Un appel à l'action devant une Europe qui compose déjà avec un climat qui a basculé. 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
3: Restez à l'écoute. Plus tard à l'émission. Aux États-Unis, le Parti démocrate pourrait-il prendre un virage à gauche en vue des élections de mi-mandat? Poussé par ses victoires aux élections primaires à New York hier soir, la base progressiste du parti perturbe l'establishment démocrate. J'en parlais un peu plus tôt, en ce 24 juin, on célèbre la Saint-Jean au Québec. Bien sûr, c'est le jour de la fête nationale, mais la Saint-Jean se fête aussi ailleurs et elle n'a pas la même signification partout. On vous propose donc ce soir d'aller voir trois exemples de cette Saint-Jean hors Québec. On va aller tout à l'heure dans le nord de l'Ontario. On va aussi aller voir comment on fête la San Juan en Espagne. Mais commençons notre tournée en Suède, où la Saint-Jean est une fête importante. Pour en parler, je joins la correspondante du journal Le Monde en Scandinavie, à Lund, Anne-Françoise Hiver. Bonsoir Anne-Françoise.
4: Bonsoir.
3: Alors la Saint-Jean en Suède, quelle forme prend-elle et quand exactement la célèbre-t-on?
4: Oui, alors chez nous, c'est passé. Alors d'abord, on dit pas la Saint-Jean, on parle de Midsommar, ce qu'on peut traduire par la moitié de l'été, puisque c'est une référence au solstice d'été, évidemment. Et donc pour nous, ça a eu lieu vendredi déjà, puisque depuis 1953, ce n'est plus le 24 juin, mais c'est le vendredi avant le 24 juin. Et donc nous avons fêté ça la semaine dernière.
3: Alors comment ça se présente? Comment les Suédois célèbrent-ils la Midsommar?
4: Alors c'est une fête énorme, si je devais la comparer à quelque chose, ça serait sans doute le réveillon du Nouvel An. D'ailleurs, comme je le disais, la veille de Midsommar qu'on célèbre cette fête. Et c'est en général une fête avec les amis, on dresse une grande table dehors, on se met des couronnes de fleurs dans les cheveux, on espère qu'il va faire beau, ce qui n'est pas toujours le cas. Et pour beaucoup de ceux-là, ça marque aussi le début des vacances d'été.
3: Oui, et donc on partage un bon repas. Est-ce qu'il y a des plats traditionnels qu'on mange pour cette fête?
4: Oui, bien sûr. Alors, il y a des incontournables. La blague, c'est qu'en fait, on mange à peu près la même chose à Noël et à Pâques. Donc, il y a évidemment du hareng avec plein de types de sauces, des pommes de terre, nouvelles si on a de la chance. Il y a souvent des œufs durs, des boulettes de viande pour les enfants. Et en dessert, autre incontournable, les fraises, puisque c'est en plein milieu de la saison. Et puis, tout ça arrosé de schnapps. C'est d'ailleurs un moment pendant lequel Systembolaget, qui est notre monopole d'État de vente d'alcool, fait ses plus gros chiffres d'affaires. Et je ne sais pas si c'est lié, mais le 22 mars, c'est-à-dire 9 mois pile plus tard, c'est aussi le jour où naissent le plus de bébés en Suède.
3: D'accord, c'est une statistique intéressante. Est-ce que c'est une vieille tradition, cette fête en Suède? Ça remonte à quand?
4: Oui, c'est une très vieille tradition qui vient en fait d'Allemagne. Donc, vous le disiez au début, c'est une fête païenne avant le Moyen Âge qui a été un peu reprise, enfin, recadrée par l'Église qui l'a connectée à la Saint-Jean. Même si il y a plus grand chose de chrétien dans cette fête.

0: fête, puisque toutes les traditions, les croyances qui sont lieu et qui existent encore aujourd'hui sont plutôt très populaires en fait.
1: Oui, c'est ça. Qu'est-ce qu'on fait pendant la fête? Vous dites que vous avez décrit un peu le repas, mais est-ce qu'il y a d'autres traditions? Est-ce qu'il y a des danses, des spectacles, etc.?
0: Oui, alors c'est ça qui est central, à part le repas évidemment, c'est la danse. La danse, donc, alors d'abord on dresse un mât dehors dans le jardin, dans les parcs, qui est en fait un symbole phallique, puisque c'est la fête de la fertilité, avec deux anneaux sur les côtés. On le décore de fleurs, de feuilles, etc. Et les Suédois vont danser autour avec des chansons qui sont typiques de la Midsommar et que tout le monde connaît, puisque les enfants les apprennent très tôt. Donc, notamment une chanson qui est très populaire, vous avez peut-être vu des vidéos, je vous conseille de le faire, c'est la chanson des grenouilles. Donc les Suédois chantent et dansent en sautant comme des grenouilles autour de ce mât.
1: Ah, intéressant. Ben, je vais aller voir ces vidéos. Donc vous l'avez déjà fêté. On va regarder tout ça donc l'année prochaine en 2027 quand vous le fêterez le vendredi qui précède le 24 juin. C'était très intéressant. Anne-Françoise Hivert, vous êtes correspondante pour le journal Le Monde. On vous joignait à Lund en Suède. Merci et bonne Saint-Jean, même si je suis en retard. Bonne Midsommar.
0: Mais vous aussi.
1: Et puis, de la Suède, on va aller en Espagne, où on célèbre aussi la Saint-Jean, la San Juan. Et c'est là que je joins mon collègue journaliste Henri de la Guérie. Il est à Barcelone. Bonsoir, Henri.
2: Bonsoir.
1: Alors, Henri, la San Juan, est-ce qu'on a fêté ça déjà à partir de hier soir?
2: Oui, en fait, on l'a fête surtout hier soir, mais on l'a fête assez différemment. C'est une fête qui est vécue avec énormément d'intensité en Catalogne, dans la région de Valence, en Galice aussi. Et d'ailleurs, aujourd'hui, en Catalogne, dans la région de Valence et en Galice, c'est férié. Mais dans d'autres régions, comme à Madrid, par exemple, ce n'est pas férié. C'est évidemment, comme un peu partout dans le monde, ce solstice d'été avec ses racines chrétiennes et païennes en même temps, des feux de joie un peu partout et vraiment le feu et le soleil qui est au centre de la fête.
1: Ouais, c'est ça. J'allais vous demander comment on fête ça. Par exemple, vous parliez de Barcelone, là où vous êtes. Qu'est-ce que vous avez vu? Comment on fête ça en Catalogne?
2: Alors en Catalogne, ça s'appelle la San Juan et je dirais que c'est vraiment la fête la plus importante, peut-être la deuxième fête la plus importante de l'année. Alors tout d'abord, c'est beaucoup de pétards, beaucoup de bruit dans la rue. Et d'ailleurs, quelques jours avant cette fête, eh bien il y a des échoppes qui s'installent dans les rues pour acheter des pétards, donc des pétards, des feux d'artifice, beaucoup de dîners dans les quartiers, les gens qui se réunissent dans la rue, qui dînent vraiment dans la rue. Et puis ensuite, voilà, il y a sur plusieurs places, on fait des feux. Et il y a aussi énormément de gens qui, eux, vont à la plage. Et donc ça, c'est des fêtes qui durent toute la nuit à la plage. Donc globalement, il y a surtout énormément de bruit, de feu et de lumière.
1: Qu'est-ce qu'elle représente, cette fête, dans l'imaginaire de peut-être des Catalans d'abord, puis des Espagnols aussi? Parce que vous savez qu'au Québec, par exemple, la Saint-Jean a quand même une importance nationaliste, si on veut, pour les francophones du Canada, et notamment du Québec. Est-ce que c'est la même chose chez vous en Catalogne? Est-ce qu'il y a un aspect peut-être un peu plus politique à la Saint-Jean?
2: Oui, il y a vraiment un aspect identitaire, culturel, et qui finalement dépasse la Catalogne, puisque cette fête, elle est célébrée dans tous les territoires où on parle catalan. Donc c'est pas la seule région de Catalogne, c'est aussi une fête très importante pour les îles Baléares, pour Valence et pour le sud de la France, à Perpignan. Et d'ailleurs, pour vous montrer l'importance de cette fête, il y a cette tradition. Une semaine avant la San Juan, il y a une flamme qui est allumée au sommet du Canigou. C'est une montagne côté français, mais on dit que c'est la montagne sacrée des Catalans. Et donc cette flamme, elle traverse ensuite, elle se promène dans 350 villages où on parle catalan pour arriver le soir de la San Juan à Barcelone. C'est finalement une espèce de symbole d'union entre tous ces territoires, avec Andorre aussi, où on parle catalan. Donc oui, il y a une dimension effectivement identitaire importante. Et puis d'ailleurs, pour l'anecdote, la semaine dernière, on a vu une belle cérémonie entre les Québécois et les Catalans, puisque le 24 juin, c'est férié ici, la Saint-Jean, par la délégation du Québec qui est installée à Barcelone, délégation pour toute la péninsule ibérique, elle fait une fête, généralement une semaine à l'avance, et on voit beaucoup de ponts, de similitudes entre le Québec et la Catalogne.
1: Vous parliez d'un feu qui était allumé dans les Pyrénées, donc la question du feu, elle est vraiment au cœur de la symbolique de la San Juan en Espagne. C'est,

0: c'est important de célébrer ça avec des feux.
1: Oui, effectivement, c'est le feu est vraiment au centre de tout. Et après, dans chaque coin d'Espagne, bah, ça se fait différemment. Il y a des villages où on fait des descentes aux flambeaux, d'autres villes. Mais on le voit vraiment en plein centre-ville de Barcelone, dans certaines places, on fait des feux assez impressionnants qui parfois sont quand même un petit peu dangereux. Je peux vous assurer qu'il y a beaucoup de touristes, notamment, qui sont toujours un petit peu, disons, étonnés, voire parfois même effrayés. Mais voilà, ça fait vraiment partie de la tradition. Il y a ce qu'on appelle aussi les correfox, c'est ces espèces on s'habille, on se protège un petit peu et on se lance des espèces de feux d'artifice et des pétards. Je dirais que voilà, moi ça me fait un petit peu peur, mais c'est vrai qu'il y a des gens qui aiment beaucoup.
0: Ouais, je peux comprendre que ça fait un peu peur. Bonne San Juan, Henri de Laguérie. J'espère que vous aurez bien fêté hier soir et que vous fêterez aujourd'hui. C'est ce qu'on va faire en tout cas ici au Québec aussi. Henri de Laguérie, vous êtes journaliste indépendant à Barcelone. Merci Henri.
1: Merci.
0: On va aller dans le nord de l'Ontario, où on célèbre aussi la Saint-Jean. Je joins donc à Sudbury mon collègue qui est journaliste culturel dans cette ville pour Radio-Canada, Daniel Aubin. Bonsoir, Daniel.
2: Bonsoir, Étienne.
0: Est-ce que la tradition, Daniel, de la Saint-Jean est bien ancrée dans le nord de l'Ontario?
2: Ben, c'est une fête qu'on célèbre à différents niveaux depuis le milieu du 19e siècle. Ça, c'est selon l'historien franco-ontarien Marc-André Gagnon. Et l'architecte de ces célébrations-là, pan-canadienne de la Saint-Jean à l'époque, c'est la Société Saint-Jean-Baptiste, association patriotique qui a été fondée à Montréal en 1842 et qui compte sur une présence un peu partout au Canada français. Puis, bon, on a choisi la Saint-Jean-Baptiste parce que Saint-Jean-Baptiste, c'est le saint patron des Canadiens français. Mmh. Puis c'est donc une fête où bon, on a longtemps confondu l'identité canadienne-française à la profession de la foi à l'Église catholique. Donc, c'est ça qui explique une anecdote qu'on m'a racontée à quelques reprises sur les défilés traditionnels de la Saint-Jean. J'ai une ancienne collègue de travail, la directrice générale et artistique de la Galerie du Nouvel Ontario à Sudbury. Elle m'a souvent raconté qu'elle avait été recrutée pour jouer le rôle de Saint-Jean-Baptiste lui-même dans un défilé de la Saint-Jean à Sturgeon Falls, la communauté où elle a grandi dans le nord de l'Ontario. Donc, à ce moment-là, on est au début des années 1960, puis c'était une fête qui était devenue de moins en moins observée par les francophones du nord de l'Ontario. Révolution tranquille oblige. Une fois que la Saint-Jean-Baptiste devient la fête nationale pour le Québec, les francophones hors Québec, eux, amorcent une quête identitaire qui mènera en temps et lieu aux identités franco-traits d'union. Donc, les franco-ontariens, les franco-manitobains, les francs-sasquois, puis j'en passe.
0: Oui, oui, tout à fait. Donc, les franco-ontariens, vous célébrez en quelque sorte la Saint-Jean aujourd'hui, mais ça n'empêche pas les franco-ontariens de célébrer aussi la journée des franco-ontariens et des franco-ontariennes. Et ça, c'est le 25 septembre.
2: Oui, nous, on célèbre la francophonie avec trois chapeaux tout au long de l'année en Ontario. D'abord, il y a le 20 mars, la journée internationale de la francophonie. Le 25 septembre, c'est pour la journée des franco-ontariens. Puis, au mois de juin, on célèbre la Saint-Jean afin de s'identifier avec une francophonie vraiment pan-canadienne qui inclut, mais qui ne se limite pas au Québec. Et je vous le confirme, la Saint-Jean est davantage présente aujourd'hui à Sudbury. Moi qui ne la connaissais pas à mon époque, pendant ma jeunesse, qui n'entendais jamais parler de la Saint-Jean, mais depuis le début des années 2000, la Saint-Jean de Sudbury propose tout un calendrier d'événements pendant tout le mois de juin.
0: Tout le mois de juin, ça veut dire que vous célébrez ça pendant tout le mois, c'est pas juste le 24 juin donc.
2: Absolument. En grande partie, c'est parce qu'il n'y a pas de congé de férié pour la Saint-Jean en Ontario. Donc, on choisit souvent d'organiser les festivités la fin de semaine qui précède le 24 juin. C'est ce qui explique le fait que la Saint-Jean à Kapuskasing, elle s'est tenue la fin de semaine dernière, le vendredi 19, puis le samedi 20 juin. Et les organisateurs, eux, se vantent d'avoir la plus grosse Saint-Jean en Ontario. Puis, ils ont les chiffres à l'appui. Des milliers de spectateurs qui se sont retrouvés sous les chapiteaux de la Saint-Jean à Kapuskasing cette année, qui ont été attirés par les têtes d'affiche. Il y avait Louis-José Hood en humour le vendredi soir et Roxane Bruno en musique pour conclure le samedi soir. Et les organisateurs qui ont pris la peine de programmer des artistes locaux en première partie. Étienne, c'est ça qui fait en sorte qu'une jeune humoriste de Timmins, Charlotte Rose, elle qui a 13 ans, qui est en 7e année, ça c'est le secondaire 1 au Québec, je pense.
0: 13 ans quand même.
2: Elle qui a fait de l'humour devant le public pour la première fois de sa vie, en première partie de Louis-José, de la Saint-Jean de Kapuskasing.
0: Merci Daniel, Daniel Aubin, vous étiez à Sudbury. Merci pour ce survol et bonne Saint-Jean.
2: Je vous en prie, bonne Saint-Jean à vous.

0: C'est le retour de notre chronique américaine pour la saison estivale avec un chroniqueur qui a ses habitudes chez nous, Christophe Cloutier-Roy, à qui on va parler tous les mercredis. Bonsoir Christophe.
1: Bonsoir Étienne.
0: Vous êtes directeur adjoint à l'Observatoire sur les États-Unis de la chaire Raoul Dandurand de l'Université du Québec à Montréal. Vous êtes aussi chargé d'enseignement au département de sciences politiques de l'Université Laval. C'est à Québec d'ailleurs qu'on vous joint. Donc vous serez avec nous, Christophe, chaque semaine pour nous aider à décortiquer ce qui se passe aux États-Unis. C'est pas toujours facile à comprendre. Je voulais commencer avec vous par rapport à ce qui s'est passé hier soir à New York. Là, intéressante, il y a eu des élections primaire pour le Parti démocrate. Les électeurs démocrates devaient choisir donc qui allait représenter le Parti démocrate dans la ville de New York pour les élections mi-mandat. Et les trois candidats qui sont soutenus par le maire de la ville, Zoran Mamdani, ont remporté ces élections. Le maire, donc, on le sait, qui est très à gauche. Qu'est-ce que ça dit, Christophe Cloutier-Roy, sur l'influence de la gauche dans le Parti démocrate, cette victoire hier soir à New York?
1: Ben, ça dit plusieurs choses. Je pense qu'il faut commencer quand même par faire une petite parenthèse pour parler de la situation spécifique du Parti démocrate dans l'État de New York. Donc, qui est un parti dont l'establishment était, comme un peu partout ailleurs, très centriste, là, mais qui a une dynamique quand même où la gauche est assez vive, là, depuis plusieurs années déjà. Vous avez parlé de Zoran Mamdani, mais il y a tout aussi le mouvement des socialistes démocrates aussi qui est très fort dans l'État de New York. Le parti Working Families également, qui est à l'intérieur de la grande coalition démocrate. Donc, c'est un État, là, qui est assez propice à ce genre de hausse des démocrates plus à gauche, surtout évidemment dans la grande région de la ville de New York. Mais ce qu'on voit surtout, je vous dirais, dans ce cycle électoral cette année, c'est l'expression vraiment évidente de la frustration de la base militante démocrate. Et je dis la base militante parce que la base militante démocrate est notoirement beaucoup plus à gauche que l'establishment ou les électeurs, disons, plus réguliers là, du parti démocrate. Et cette gauche démocrate, elle est marginalisée depuis plus de 50 ans, là, depuis le désastre de la candidature de George McGovern en 1972, elle a fait profil bas, on l'a marginalisé. Et même dans des exemples récents, on peut penser en 2016, comment Bernie Sanders a été tassé lors des primaires démocrates. Vous avez parlé de Zoran Mamdani, qui a pas eu l'appui de l'establishment de son parti l'an dernier. Et tout récemment, dans le Maine, où Graham Platner, candidat au Sénat, très à gauche, qui prend une rhétorique marxiste dans ses campagnes, a été vraiment rejeté par l'establishment, qui milite carrément contre sa candidature.
0: Ouais.
1: Donc, on a cet establishment vraiment peu inspirant pour la base, qui est d'ailleurs frustrée de voir le peu de retombées concrètes qu'elle a lorsque les démocrates sont au pouvoir, après qu'on leur ait demandé de voter pour des candidats centristes en 2018 et en 2020. Et on sent qu'on est incapable de profiter des déboires de Donald Trump avec ce qui est au pouvoir présentement. Et donc, on a cette énergie très forte du côté de la gauche démocrate, qui n'est pas sans rappeler ce qu'on a vu chez les Républicains avec le Tea Party il y a une quinzaine d'années de cela. Donc, il est peut-être un peu tôt pour les comparaisons, mais moi, je regarderais quand même s'il y a des parallèles qui peuvent se faire entre ces deux mouvements.
0: Pensez que ça peut percoler, Christophe, jusqu'aux élections de mi-mandat, que finalement, la stratégie du Parti démocrate, ça soit de prendre ce virage encore plus à gauche?
1: Mais c'est clairement pas la stratégie du parti en tant que tel, mais faut rappeler le système électoral aux États-Unis avec le système des primaires très ouvertes qui permet comme ça, lorsqu'il y a un engouement populaire, de battre en fait les candidatures qui sont proposées par le parti. Donc je vous dirais que si vous voyez les faces des confites de Jeffries à la Chambre des représentants ou Chuck Schumer au Sénat, deux élus d'ailleurs de l'État de New York, on voit bien que c'est pas leurs candidats préférés qui sont élus présentement dans les primaires, mais ils ont pas le choix de composer avec ça. Ouais. Donc c'est vraiment une stratégie qui est imposée par la base militante et qui a hâte d'aller voter en novembre pour dégommer les républicains et peut-être avoir une chance d'avoir un agenda plus progressiste finalement au cours de la prochaine législature.
0: Ça va être intéressant à suivre. Autre sujet, Christophe Cloutier-Roy, c'est ça s'est passé là tout au long de l'après-midi. En fait, le Congrès avait adopté un projet de loi sur le logement, projet très important. Même la porte-parole de Donald Trump, hier, disait que c'était le projet de loi sur le logement, sur l'accès au logement le plus important de l'histoire. Et là, coup de théâtre, Donald Trump a dit, moi, je refuse de signer ce projet de loi. Il a demandé que les élus du Congrès signent en même temps un projet de loi, son projet de loi sur le droit de vote, sur la restriction du droit de vote pour une partie de la population. Et donc ça, il y a des républicains, il y avait d'ailleurs un dîner avec le président Trump après-midi avec les sénateurs républicains et CNN rapportait qu'il y avait même eu des invectives verbales dans ce dîner. Les républicains ne sont pas contents de l'attitude de Monsieur Trump par rapport à ce projet qui visait dans le fond le problème de l'abordabilité pour les Américains.
1: Oui, tout à fait. C'est la principale préoccupation des Américains cette année. Et là, on a comme ça le président qui refuse de signer le projet de loi. Et la nuance est importante ici, c'est pas un veto qui est menacé. Donc, si Trump me refuse de signer le projet de loi, la loi va entrer en vigueur au bout de 10 jours. Mm-hmm. Mais on sait pas, en fait, si ça va être un veto ultimement qui va être mis en avant par Trump. Et de l'autre côté, ce Save America Act, donc ce projet de loi dont vous parlez que Trump veut mettre en avant.
2: Sur le droit de vote, là, c'est ça.
1: C'est ça. C'est essentiellement un projet de purge indirecte des listes électorales en demandant à ce que tous les électeurs soumettent une carte d'identité avec photo au moment de s'enregistrer et au moment d'aller voter. Ce qui, évidemment, devrait nuire en principe à la coalition démocrate. Mais c'est un projet qui est très impopulaire et qui n'a pas les appuis nécessaires présentement parce qu'on ne peut pas surmonter un filibuster sur ce projet de loi-là. Et ça montre aussi à quel point Trump est sans l'eau chaude, finalement, à la vue de ses élections mi-mandat et pense qu'il a besoin de ce genre de mesures pour l'emporter. Cependant, je veux dire que les critiques ouvertes qu'on entend par rapport au président viennent essentiellement pour l'instant de candidats républicains qui n'ont plus rien à perdre. Ouais. Donc, soit qui sont dans des circonscriptions très démocrates ou alors qui ont tout simplement déjà perdu leur primaire. Donc, entre autres, on a vu la critique de John Cornyn, donc sénateur du Texas, qui a été battu lors de sa primaire il y a quelques semaines de ça. Donc, c'est des gens qui ont pu à craindre, en fait, la colère de Donald Trump. Ouais. Mais pour l'instant, en public, à tout le moins, la coalition républicaine continue de serrer les rangs.
2: Ah, c'est intéressant ce que vous dites. Donc, c'est pas l'opposition républicaine n'est pas peut-être aussi solide que ce qu'on pourrait penser.
1: Non,
2: je veux dire envers le président Trump.
1: Non, c'est ça. Ben, c'est sûr qu'étant donné qu'on a toujours vu les républicains serrer fortement les rangs, la moindre dissension paraît particulièrement impressionnante, mais juste considérant comment Trump plombe les chances des républicains de remporter les élections de mi-mandat, comment il n'a aucun intérêt pour l'avenir du parti, comment il n'a d'aucune façon il s'investit pour aider les républicains à gagner, en temps normal, avec un président normal et des politiciens qui seraient le moindrement rationnels, on aurait une plus grande fronde.
2: Ouais.
1: Mais il y a une crainte de Trump qui est vraiment très bien installée à l'intérieur du Grand Old Party.
2: Un autre sujet peut-être qui illustre un peu la division entre une partie du parti républicain et le président Trump et son propre parti. C'est la question de la guerre en Iran. Il y a le Congrès qui a passé une résolution là, pour le retrait des forces américaines en Iran, je crois que c'était hier. Il y a le président qui a désigné son vice-président, J.D. Vance, pour aller défendre l'accord, notamment en Suisse. Il a dit, si ça ne marche pas, ben ce sera de sa faute. Donc, il met ça un peu dans ses pattes. Ça met ça, le vice-président, peut-être dans une situation compliquée. Et ça illustre le fait que Trump aussi est peut-être dans l'eau chaude à cet égard, parce que cette guerre en Iran, elle est très impopulaire chez les Américains, chez la population américaine.
1: Écoutez, il y a tellement de choses à dire par rapport à ce que vous venez de mentionner. D'abord, juste pour le projet de loi pour limiter le pouvoir de la force du président, un des républicains qui a voté avec les démocrates, c'est Bill Cassidy. Ça, c'en a un autre comme John Cornyn qui a perdu sa primaire après que Trump se soit opposé à lui. Donc ça montre un peu comment finalement il y a un ressac à certaines actions du président. Ensuite, Trump se trouve dans une situation qui est tout à fait impossible au point de vue des républicains parce qu'il y a trois groupes distincts qui s'opposent à sa politique présentement. Donc, vous avez sa coalition MAGA pure et dure qui, de toute façon, est opposée à toute intervention extérieure. Donc, eux ont jamais été en faveur de cette guerre en Iran. Et on l'a vu, entre autres, avec le départ de Tucker Carlson qui a dit qu'il quittait le Parti républicain cette semaine. Vous avez un groupe plus mainstream, on pourrait dire des républicains plus de la vieille école qui, eux, sont contre la guerre et ses conséquences, notamment avec l'inflation, mais qui voudraient quand même que les États-Unis tant qu'à être en guerre, retire quelque chose de ça. Et là, au contraire, on semble avoir une capitulation complète contre l'Iran. Mmh. Et enfin, vous avez les néoconservateurs qui, eux, à l'inverse, sont des extrémistes anti-Iran qui vraiment veulent absolument un changement de régime en Iran et donc voient cette entente comme étant tout simplement un fiasco. Pour ce qui est de Vance, c'est intéressant parce que oui, clairement, c'est le bouc émissaire là-dedans. C'est lui qu'on va pointer du doigt s'il y a un échec. Mais c'est un peu un long shot, si vous me permettez l'expression, mais c'est peut-être aussi la seule chance qu'aurait J.D. Vance de devenir populaire éventuellement pour les élections de 2028. Parce que si la guerre continue à être impopulaire, comme vous l'avez mentionné, notamment auprès de l'électorat républicain, Vance aura au moins l'occasion de se présenter contre celui qui aura toujours été contre cette guerre. Donc, c'est peut-être la bénédiction cachée pour Vance. Et pour ce qui est de l'impopularité de la guerre, faites juste penser au fait que quand la guerre a commencé, il n'y a même pas eu de rassemblement autour du drapeau. Il n'y a même pas eu une hausse de la popularité de Trump dans les sondages. Oui. Et avec l'inflation, le prix de l'essence...

0: notamment. Écoutez, c'est désastreux là de voir les effets que ça peut avoir électoralement sur Trump. Donc vraiment, c'est une guerre qui semble être une mauvaise idée sur tous les plans.
1: Oui, c'est vrai que d'habitude les guerres rassemblent les Américains, mais là c'est pas le cas du tout. Et, en tout cas, tout ça c'est bien compliqué, mais c'est pour ça qu'on a besoin de vous, Christophe Lecloutierois, pour mieux comprendre. Vous serez donc avec nous tous les mercredis. Vous êtes directeur adjoint à l'Observatoire sur les États-Unis de la chaire Raoul Dandurand à l'UQAM et chargé d'enseignement au département de sciences politiques de l'Université Laval. Merci beaucoup, Christophe Cloutier-Roy.
0: Merci, Étienne Leblanc. Au revoir.
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1: On vous amène au Pérou maintenant, plus de 2 semaines après le second tour d'une élection présidentielle extrêmement serrée. Eh bien, un résultat se dégage finalement. Et à sa 4e tentative consécutive, Keiko Fujimori, qui est la fille du dictateur Alberto Fujimori, au pouvoir durant la décennie 1990, peut-être vous vous souvenez de ça, eh bien, Keiko Fujimori est en voie de l'emporter. Il n'y a pas encore de proclamation officielle, mais la plupart des médias péruviens soulignent aujourd'hui, en tout cas, que le candidat socialiste Roberto Sanchez ne peut plus rattraper Madame Fujimori. Elle deviendra donc à 51 ans la première femme élue à ce poste dans toute l'histoire du Pérou. Bonsoir François Brousseau.
3: Bonsoir Étienne.
1: François, d'abord un mot sur l'étroitesse de cette marge. On est vraiment dans les fractions de points de pourcentage.
3: Et comment Fujimori et Sanchez ont tous deux obtenu en gros 9 200 000 voix chacun. La différence est de 44 000. En pourcentage des suffrages exprimés, ça donne 50,12 à 49,88. Plus serré que ça, tu meurs. Encore plus serré que l'autre élection sud-américaine dont on parlait ensemble avant-hier en Colombie, où le populiste de droite Abelardo de la Esperilla a obtenu 49,7 contre le socialiste Cepeda, 48,7, 1% de différence. Cepeda qui, au fait, vient tout juste de reconnaître officiellement sa défaite cet après-midi, il y a quelques heures à Bogota, après la publication du décompte détaillé et complet. Je reviens au Pérou. On doit souligner, comme le fait ce matin le quotidien de Lima El Comercio, que ce pays a une véritable addiction aux résultats serrés. Écoutez ça. Keiko Fujimori gagne après avoir perdu 3 fois de suite en 2011, 16, 21, contre trois adversaires qui s'appelaient Humala, Kuczynski, 3 présidents qui ont tous mal fini, et les scores de Fujimori étaient de 48,6 en 2011, 49,9 en 2016 et 49,9 encore en 2021.
1: Ouais. Et le candidat socialiste, François, lui, a annoncé qu'il contestait ce résultat défavorable.
3: Oui, il prétend qu'il y a eu des irrégularités dans la votation des Péruviens de l'étranger. Ça, c'est un peu plus de 300 000 électeurs, beaucoup aux États-Unis. Une grande majorité vote à droite. Et une arithmétique très simple montre que sans ce vote-là, ben, c'est lui qui aurait gagné. Il dit que les contrôles électroniques du vote à l'étranger n'étaient pas adéquats, mais la presse péruvienne, aujourd'hui, le descend, elle souligne que ces accusations ne sont pas fondées et elle tient pour certain que la commission électorale s'apprête donc à proclamer dans les prochains jours Keiko Fujimori, présidente du Pérou. Un éditorialiste du même El Comercio, ce matin, écrit, je cite, « Tous les Péruviens sont Péruviens, qu'ils vivent au Pérou ou à l'étranger. Mmh. » À l'échéance donc de Sanchez de renverser la vapeur, malgré l'étroitesse extraordinaire qu'on vient de dire de cette marge, apparaissent bien mince, il n'y aura pas de recomptage général. Donc, Keiko Fujimori, après avoir ravalé 3 fois des défaites du même ordre, mais là, c'est elle qui passe au-dessus des 50%.
1: Bon, quand même, ça sera pas facile pour elle parce qu'elle hérite d'un pays profondément divisé, hein, François, un pays ravagé par l'instabilité politique, la corruption. Presque tous les anciens présidents au Pérou ont eu des démêlés avec la justice.
3: Voilà. Étienne, on parlait hier du Royaume-Uni, terre d'instabilité politique. Oui. 7 premiers ministres en 10 ans. Que diriez-vous de 8 présidents en 8 ans? Oui. Sur ces 8, depuis 2018, aucun n'a achevé son mandat. 3 ont été destitués, un autre a démissionné après seulement 6 jours. Vous me direz que ça bat pas le record de l'Argentine qui avait eu, je crois, 4 ou 5 présidents à la fin de 2001 sur une période de 2 semaines. Oui. Alors 4 anciens présidents péruviens sont aujourd'hui en prison, dont 2 qui avaient eux-mêmes battu Keiko en 2011-2021. Alan Garcia, président dans les années 80, puis à nouveau dans les années 2000, il s'est suicidé en 2019 alors que la police vraiment littéralement cogné à sa porte. La classe politique là, au Pérou, députée aussi, est considérée en bloc comme corrompue. Transparency International lui donne le 130e rang sur la corruption sur 180, c'est pas glorieux. Le père de Keiko, Alberto, décédé en 2024, avait purgé lui-même 16 ans pour corruption et pour violation massive des droits et libertés durant sa décennie, avant d'être libéré puis de mourir peu après.
1: Comment, François, Keiko Fujimori se situe-t-elle par rapport à l'héritage de son père?
3: Ben, d'abord, c'est un héritage qui divise, hein. On le voit dans ce vote à 50-50. Entre 90 et 2000, le père, faut-il le rappeler, avait vaincu de façon très brutale la guérilla d'extrême gauche qui avait mis le pays à feu et à sang depuis les années 60. Son néolibéralisme

0: libéralisme controversé avait quand même eu des résultats en termes macroéconomiques. Alors c'est ambivalent. Keiko, qui s'était précédemment distanciée de l'héritage de son paternel, a dit oui, c'est vrai, papa était autoritaire. Elle l'a plutôt remis en avant dans cette dernière campagne avec son slogan « Fujimori revient, l'ordre revient
1: ». Donc une figure qui se veut synonyme de la loi et de l'ordre.
0: Oui, mais également aussi, c'est très présent dans son discours d'ultralibéralisme économique, alors même que dans ce pays, les électeurs sont confrontés aux inégalités économiques et à la montée des homicides. On n'est pas quand même au niveau de l'Équateur ou du Honduras. Il y a aussi un racket de petits commerçants qui fait des ravages apparemment dans la grande région de Lima. Parmi ces mesures à poigne, elle promet d'organiser des patrouilles impliquant l'armée dans les rues, l'expulsion immédiate des immigrés qui commettent des crimes et aussi elle veut instaurer le travail forcé des prisonniers. Alors, est-ce que tout ça participe de la vague d'extrême droite qu'on dit balayer en ce moment l'Amérique latine? Peut-être, Étienne, mais cette semaine, devant son élection qui devenait probable, elle a quand même déclaré « Je sais que notre pays est coupé en deux et je dois absolument en tenir compte. » C'est pas Donald Trump qui parlerait comme ça.
1: Non, beaucoup d'actions politiques en Amérique latine, en tout cas ces jours-ci. François Brousseau, merci.
0: Au revoir.
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1: On va aller au Japon maintenant parce que certains jeunes là-bas sont hospitalisés, non pas pour une maladie physique, mais plutôt en raison de leur dépendance aux jeux vidéo et aux téléphones intelligents. C'est une initiative qui s'inscrit dans un mouvement plus large où les autorités japonaises et le milieu médical cherchent de nouvelles façons de répondre aux effets de la surconsommation numérique. Un sujet qu'a fouillé notre correspondant en Asie, Philippe Leblanc. Bonsoir Philippe.
3: Bonsoir, bonjour.
1: Alors, Philippe, en quoi consiste exactement ce programme d'hospitalisation? Nous, ça nous a vraiment intrigués ici.
3: Ben, c'est un programme de l'hôpital national de Kofu. Ça, c'est une petite ville qui est située dans la préfecture de Yamanashi, juste à l'ouest de Tokyo, là où se trouve le mont Fuji. L'hôpital va accueillir pendant 4 nuits et 5 jours des enfants âgés de 5 à 15 ans qui souffrent de troubles du sommeil, de dépendance aux écrans, d'isolement social, de difficultés à fréquenter l'école. Et tout ça est encadré de façon assez rigide, que ce soit l'heure du lever, des repas, des études, de l'exercice physique. Les jeunes vont participer à des promenades, des activités de groupe, des jeux de société. Et pendant ce temps-là, des médecins et des spécialistes évaluent leur état de santé. L'objectif, c'est pas nécessairement de punir les enfants ou de les priver de technologie. C'est plutôt de rétablir progressivement leur horloge biologique et d'établir des habitudes de vie plus saines. Et c'est pour ça que le programme de l'hôpital s'appelle un programme d'hospitalisation rythmique. Et la responsable du programme pour l'hôpital de Kofu, qui est aussi la directrice du département de pédiatrie, a dit à des médias japonais que cette intervention-là pourrait aussi servir de point de départ à un accompagnement à plus long terme des familles.
1: Mais c'est quand même inusité que ce soit un hôpital qui en arrive à traiter ce genre de problème, Philippe. Est-ce que c'est vraiment devenu un enjeu de santé publique au Japon?
3: Mais de plus en plus, le Japon est confronté depuis plusieurs années à une hausse des troubles du sommeil chez les jeunes, du décrochage scolaire et du phénomène des personnes qui se retirent de la vie sociale. C'est ce qu'on appelle en japonais les hikikomori. Et les médecins ont constaté que les écrans jouent souvent un rôle aggravant dans ces situations-là. Ils disent qu'une utilisation excessive des téléphones intelligents est associée à des problèmes de sommeil, de concentration, d'anxiété et d'isolement. Et selon un sondage gouvernemental mené en 2024, il y a 2 ans au Japon, environ un élève du secondaire sur 10 et jusqu'à un étudiant à l'université sur 4 présentait des signes de dépendance problématique aux écrans. Donc, les autorités pensent que certaines catégories de jeunes sont particulièrement vulnérables. Et même si le temps moyen passé sur les téléphones au Japon demeure quand même assez inférieur à celui observé dans plusieurs pays d'Asie, entre autres ici à Taïwan.
1: Ce programme Kofu que vous avez décrit, est-ce que c'est un exemple unique, Philippe, ou est-ce qu'on voit d'autres initiatives comme ça dans le pays, au Japon?
3: Ben, ce qui est intéressant, c'est que le Japon expérimente de plus en plus avec des approches différentes depuis 1 an ou 2. Dans la ville de Toyohake, qui est près de Nagoya, une municipalité a adopté une résolution municipale qui recommande à ses 69 000 résidents de limiter l'usage récréatif des téléphones et des tablettes. Donc, pas pour le travail, pour les études, mais l'usage récréatif. On recommande de le limiter à 2 heures par jour, d'établir aussi des heures de débranchement des écrans pour les enfants. Donc, pas de cellulaire dans cette municipalité-là pour les enfants après 21 heures pour les élèves du primaire, après 22 heures pour les élèves du secondaire. Et il y a une autre initiative intéressante à Tokyo, c'est une clinique spécialisée qui a vu le jour l'an dernier. C'est une clinique qu'on appelle pour la démence du cellulaire. Mmh. Les médecins ils traitent des patients qui se plaignent de troubles de mémoire, de difficultés de concentration, qui sont attribués à une surcharge d'informations numériques. Donc, les mêmes symptômes que la démence, mais qui seraient causés par les écrans. On voit vraiment apparaître toute une gamme de réponses pour s'attaquer aux problèmes au Japon, que ce soit la sensibilisation, l'encadrement familial, et là, on a des interventions médicales.
1: Est-ce que c'est le genre de mesure, Philippe, qui pourrait intéresser d'autres pays?
3: Ben, ce qui se passe au Japon reflète quand même une question que se posent de nombreux pays. On se demande jusqu'où faut intervenir quand l'usage des écrans commence à nuire à la santé ou au développement des jeunes. Donc, on voit déjà des restrictions sur les téléphones à l'école, d'autres mesures dans plusieurs pays européens, en Australie, en Chine, en Corée du Sud, au Canada. Mais là, le Japon pousse la réflexion un peu plus loin en traitant vraiment ça comme un enjeu médical qui nécessite un accompagnement professionnel, comme pour la dépendance ou des problèmes touchant la santé mentale. Donc, faut quand même savoir que l'expérience de l'hôpital de Kofu reste assez modeste, même au niveau japonais. Seulement une vingtaine d'enfants y ont participé depuis que ça a été lancé il y a un an. Mais ça illustre l'évolution du débat sur la dépendance aux écrans. Donc, pendant longtemps, c'était considéré comme un problème de discipline, un problème d'éducation. Ouais. Mais là, c'est vraiment abordé comme une question de santé publique et on pourrait, ça pourrait faire des petits ailleurs.
1: Très intéressant, cette histoire. Philippe Leblanc, on vous joignait donc en Taïwan. Merci, Philippe.
3: Merci, au revoir.
1: Et c'est comme ça que votre magazine d'information quotidien se termine. Je m'appelle Étienne Leblanc. Je vous souhaite une très belle fête nationale. Fête et fort, fête et tard. Et nous, on vous revient demain, comme à l'habitude. Bonne soirée. Merci.

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5: Bonjour, ici Greta Juris. Deux importants séismes de magnitude.

0: nécessairement à Caracas, parce que c'est quand même assez loin, mais déjà des édifices affaiblis pourraient subir des dommages, même si les vibrations ne sont pas si importantes que ça. Alors oui, il y a le potentiel de répliques sismiques.
1: Selon les analyses du service géologique des États-Unis, il est probable que le bilan des morts environne les 10 000. Le secrétaire d'État américain, Marco Rubio, a annoncé l'envoi immédiat de secouristes. Pendant ce temps, en Europe de l'Ouest, la population continue de suffoquer sous une importante vague de chaleur. Selon les prévisions, plus de 100 millions de personnes devraient être exposées aujourd'hui à des températures dépassant les 35 degrés. La canicule constitue aussi un coup dur pour le secteur agricole qui peine à gérer les températures élevées. Le reportage de Catherine Dib.
2: Les agriculteurs français étouffent. Et avec eux, leurs élevages.
3: Elles sont mortes plutôt d'étouffement, en fait. C'est le manque d'air et le manque...
2: Ce producteur des pays de la Loire déplore le décès de plus de 700 de ses bêtes.
3: Il faut savoir que le poulet, à partir de 26 degrés, déjà commence à souffrir de la chaleur. Là, arrivé à des températures 40 degrés dans les bâtiments, ils font des arrêts cardiaques.
2: Certains éleveurs ont perdu 50% de leur production. Et des fermiers retardent leur récolte, craignant que leur moissonneuse-batteuse déclenche un incendie. Face à ces températures records, le gouvernement a lancé une série de mesures d'urgence.
4: On va tous être très vigilants.
2: Le président Emmanuel Macron a annoncé une cellule de crise pour faire face à la chaleur qui a entraîné la fermeture de centaines d'écoles, des arrêts de lignes de train et des coupures de courant dans des milliers de foyers.
4: Et en étant vigilants vous-même, pour vous, pour vos plus proches, pour les plus vulnérables, on les aide.
2: Plus de 40 noyades sont survenues depuis la semaine dernière, alors que les Français sont en quête de fraîcheur. Les autorités comparent l'épisode caniculaire actuel à celui de 2003, qui avait fait 15 000 morts. Mais des leçons ont été tirées depuis pour anticiper les complications. N'empêche que la vigilance demeure de mise, alors que jeudi, le trois quarts du pays sera en alerte maximale, selon Météo France. Ici Catherine Dib, Radio-Canada, Montréal.
1: Le Canada s'est incliné 2-1 contre la Suisse hier au stade de Vancouver dans son dernier match de la phase préliminaire en Coupe du Monde. Une défaite qui n'empêche pas l'équipe canadienne d'accéder à la ronde éliminatoire, mais elle devra jouer sur son prochain match à l'extérieur du pays. Corentin Mitemagnan a recueilli les réactions des partisans.
5: C'est comment l'ambiance au stade aujourd'hui?
6: Électrisant, c'est incroyable.
5: À la sortie du stade, Stéphane ne veut retenir que le positif. Malgré une défaite 2-1 contre la Suisse, le Canada accède pour la première fois de son histoire à la phase finale d'un mondial de soccer masculin en terminant en deuxième position du groupe B. Si le Canada avait terminé en première position, les Rouges seraient restés à Vancouver pour leur prochaine rencontre. À la place, ils se rendront en Californie pour la suite de la compétition, mais ce n'est pas un souci pour Ryan.
7: We want another game here in Vancouver, right? At least two more games in Vancouver. So that was unfortunate, but you know.
5: Même s'il aurait voulu d'autres matchs du Canada en Colombie-Britannique, il supportera l'équipe à distance. Le 2 juillet prochain, c'est donc la Suisse qui jouera à nouveau au stade de Vancouver, au grand plaisir d'Armel, supporter helvète.
8: Indescriptible parce que l'ambiance ici est tellement incroyable et il y a tellement de monde. Les gens, ils sont tous sympas, même si leur équipe, elle perd. Franchement, non, c'est incroyable. J'aime beaucoup.
5: En cas de victoire, la Suisse pourrait jouer un troisième match à Vancouver dans un éventuel huitième de finale. Ici Corentin Mitemagnan, Radio-Canada, Vancouver.
1: Et en terminant à Montréal...
9: Bonne Saint-Jean-Baptiste du fond du cœur, Montréal!
1: Une foule galvanisée par la fierté et la musique s'est rassemblée hier soir au parc Maisonneuve à l'occasion des célébrations de la fête nationale. Des artistes de toutes les générations se sont succédés sur scène pour livrer des prestations musicales sous le signe du partage et de la transmission de la culture. Voici des participants rencontrés lors de la soirée.
10: C'est une soirée exceptionnelle, c'est notre fête nationale, c'est très important pour nous. C'est nos valeurs, nos traditions pour protéger.
11: Une belle soirée magnifique, il y a beaucoup de sourires, beaucoup de partage.
12: L'ambiance est à tout casser, on adore.
13: Comme on le disait, ça fait longtemps qu'on est à Montréal, puis on souhaite rester ici, donc on participe aussi aux festivités, ça fait Québec fait partie de nous, donc voilà.
1: Un hommage a d'ailleurs été rendu au cofondateur d'Harmonium, Serge Fiori, disparu à pareille date l'an dernier. Et le poète Gilles Vigneault a fait une apparition surprise pour prononcer un discours. Et voilà, c'était les informations de Radio-Canada. Excellente journée.

0: Bon début de journée à tous. Il est 6h06. Ici Martine Blanchard. Bienvenue à votre matinale du jeudi. Aujourd'hui, c'est le 25 juin. Une émission bien remplie pour vous. Comme on l'a fait hier, suite à l'Assemblée générale annuelle du Réseau de santé et vitalité, nous allons prendre des nouvelles, des activités au Réseau de santé Horizon ce matin avec un invité en troisième heure. Oui, on suit de près les performances en santé, aussi ce qu'on est disposé d'offrir dans nos différents établissements de santé au Nouveau-Brunswick. Les demandes sont ce qu'elles sont, les défis sont nombreux. On en parle abondamment dans notre actualité. Et donc, je suis ravie ce matin, c'est pas souvent que c'est possible, qu'on puisse parler aux dirigeants du Réseau de santé Horizon. Et nous allons recevoir le vice-président des services cliniques au Réseau de santé Horizon, Greg Doiron, qui sera des nôtres en troisième heure de l'émission, donc vers les 8h12 ce matin. Beaucoup de grands dossiers qu'on suit depuis un moment, là, desquels on avait le goût de parler et que c'était pas facile d'y revenir instantanément. Je le disais un petit peu hier à l'émission, quand j'ai vu d'abord la mise à jour de l'organisation des mesures d'urgence, je me suis dit, mais c'est inédit. Quand est-ce qu'on a vu, dans un autre moment, l'OMU émettre un avis de surveillance d'une situation en lien avec des surdoses au Nouveau-Brunswick? On le savait qu'il y avait une situation à Moncton qui était inquiétante. On avait parlé des intervenants. Le ministre McKee n'était pas tout de suite disponible, mais aujourd'hui, nous pourrons lui parler. Le ministre de la Justice, qui est responsable des services de santé mentale, mais aussi, faut pas l'oublier, de traitement des dépendances. Et le ministre McKee, ben, c'est le député de Moncton. Donc, c'est sûr que ça le préoccupe. J'ai vu des publications du ministre aussi, le voyant justement aller voir comment ça se passe sur le terrain. On y reviendra en reportage également, parce qu'on nous l'a dit hier par la voix de Conrad Landry, du service pompier de Moncton, qui a un chapiteau d'aménager. Il y a comme une espèce de clinique ambulante là qui intervient auprès des personnes qui sont touchées par cette drogue qui fait des ravages dans le Grand Moncton. Et donc, Rob McKee sera des nôtres en troisième heure. On retrouvera aussi Richard Lauzier. On lui a parlé il n'y a pas si longtemps. C'est parce que les semaines passent, mais les sujets émergent en lien avec les foyers de soins au Nouveau-Brunswick. Récemment, la ministre responsable des aînés a publié ou a rendu public un rapport portant sur la sécurité de ces établissements suite à un événement qui s'est produit dans un foyer de Saint-Jean. Vous vous souvenez peut-être, ça a été abondamment médiatisé. On parlait de personnes présumément victimes d'attouchements. Bref, la sécurité des aînés, c'est au cœur des préoccupations de plusieurs. Quel est le rôle des gestionnaires des foyers de soins? Et quand on parle de foyers de soins au Nouveau-Brunswick, mais il y a ceux qui sont gérés, bien sûr, par des conseils d'administration à but non lucratif. Il y a des compagnies également privées qui sont propriétaires de foyers de soins. Mais tout le monde doit se plier aux mêmes règles du gouvernement provincial. Il y a quand même des choses comme celle à laquelle je faisais allusion qui se produisent dans la province. Et donc, cet événement-là a provoqué un examen et un rappel des règles, mais aussi des mesures qu'on souhaite appliquer dans les foyers de soins. Et donc, Richard Lauzier sera avec nous un petit peu plus tard pour nous en parler. Louis-Philippe Leblanc fait son entrée en studio. Bonjour.
1: Bonjour, bonjour.
0: Et ensemble, nous accueillons nos MC JK. Bonjour.
1: Bonjour, bonjour.
0: On a vos journaux avec nous aujourd'hui, demain.
1: Exactement.
0: C'est ça.
1: Privilège.
0: OK, d'accord.
1: Oui. Non, un jour à la fois, Martine.
0: Un jour à la fois. Ben, c'est ce qu'on se disait. Vous étiez pas là, Louis-Philippe, avec vos deux jours de congé en début de semaine avec Steve. On disait, bon, on accompagnait un peu nos auditeurs dans la mouvance des voix qui changent parce que nous-mêmes, on a du mal parfois à suivre qui sera où, quand. Mais vous êtes là.
1: Hein? Ben, écoutez, c'est ça les joies de l'été.
0: Les joies de l'été.
1: Ouais, beaucoup de gens se déplacent.
0: Les vacances.
1: Les vacances, effectivement. Des affectations qui amènent des gens parfois à différents endroits de la province. Et moi qui ai le plaisir et l'honneur de me retrouver de nouveau ici dans ce studio. La semaine dernière, c'était avec
0: Louis Philippe. C'est vrai.
2: C'est moi qui ai vérifié si la marchandise était bien, si ça a fonctionné. Si peut travailler avec moi, peut travailler avec vous.
0: Le saut d'approbation de Louis Philippe a été donné. Alors, bien sûr que notre porte est grande ouverte pour nos MC JK. Je vous retrouve dans une petite seconde pour parler de votre sujet du jour. Mais avec vous, Louis Philippe, en fait, il y a un lien là sur ce que vous allez nous présenter.
2: Ouais.
0: Donc, la commission aux langues officielles, nous l'avons reçu il y a quelques jours, là, portant sur ces deux plaintes du même jour sur les langues officielles à l'hôpital de Miramichi. Mais là, c'est que il est arrivé.

0: Vous ce témoignage poignant là, recueilli aux audiences du comité.
1: C'est, imaginez-vous là, un spectacle de cirque, là, il y a, tout est sombre, là, puis il y a un follow, là, une lumière. Là. Ben là, on dirait vraiment la lumière est sur l'hôpital de Miramichi présentement,
0: oui,
1: ces temps-ci.
0: Oui.
1: Beaucoup d'histoires qui sortent à propos du manque de services en français, puis il y a beaucoup de gens qui ont de la mémoire, qui reviennent, puis qui disent, ben écoutez, ça fait pas, ça date pas de cette année ni de l'année d'avant, ça fait plusieurs années, donc...
0: Charles-Métrine va le rappeler.
1: Ben exactement, ouais. Puis beaucoup de commentaires de gens qui souhaitent que peut-être là ça sera la bonne, qu'on va avoir un changement plus structurel pour s'assurer que cet hôpital-là, qui est dans une région anglophone, mais on l'oublie qu'il y a beaucoup de francophones, beaucoup de communautés francophones autour. Puis je vous dirais que là, ce qui est intéressant, c'est avec l'élection d'une mairesse acadienne francophone aussi à Miramichi, on se rend compte à quel point ben il y a une volonté là, de changer durablement les services de cet hôpital qui est géré par la région anglophone. En raison, faut pas l'oublier, mais qui est tenu aussi de...
0: Ben, il y a plein de nos auditeurs francophones qui fréquentent des hôpitaux d'Horizon, là. Je veux dire, qui sont en territoire, aussi le réseau Horizon, qui...
1: Moi, pour toutes sortes de raisons, mon médecin est dans le réseau Horizon, puis je sais même pas pourquoi. Je suis arrivé au Nouveau-Brunswick, puis c'est arrivé comme ça. Et c'est un francophone. J'ai toujours mes services en français, ouais.
0: Ben, c'est ça. Et d'ailleurs, ça m'a rappelé l'histoire de Paul Ouellet, ce résident de Moncton. Ça remonte à il y a quelques années. Je pense que c'était en 2022 qu'il poursuivait le réseau Horizon et la province en lien avec les toits linguistiques. Ça, c'est une bataille en tant que telle par rapport à un proche pour l'hôpital de Moncton. Mais plus tard, Miramichi, puis il avait obtenu 5 000 $ justement suite à des plaintes en lien avec les droits linguistiques. Et donc, quand on dit que ça fait un bail que cet hôpital-là est dans la mire du commissariat, qui se demande s'il y aura plus de pouvoir, d'ailleurs, à l'issue de la révision de la loi, là. Puis ce qu'on entend dans la tournée du comité va peut-être nourrir le projet de loi qui va servir à la révision, là, c'est-à-dire tout ce qui va brasser à l'automne pour voir ce qu'on fait de cette révision de la loi sur les langues officielles, parce que si ça continue de se répéter, c'est parce qu'on n'en a pas tant du pouvoir pour que les choses changent au niveau du commissariat après qu'on décrète...
1: Vous parliez de M. Ouellet, là, lui, c'est deux poursuites. Deux fois plutôt qu'une, puis il a gagné les deux, je pense.
0: Non, puis ça prend du courage.
1: Contre l'unité psychiatrique de l'hôpital de Moncton.
0: Ouais, ça c'était un petit peu longtemps passé, puis contre Miramichi, c'était l'année dernière, je pense qu'on a connu l'issue de ça. Effectivement, ça prend du courage de se présenter, de raconter son histoire, et c'est ce qu'a fait l'OMC Gisèle Casey devant le comité permanent des langues officielles. Puis hier matin, on entendait son propos, puis on était un peu soufflé parce que bon, on sentait la tristesse, la colère, et personne reste insensible devant ça. On a obtenu des réactions hier là-dessus.
2: Oui, effectivement, parce que j'allais dire que son témoignage était extrêmement poignant, et ça venait la chercher vraiment de très près, parce qu'on parle quand même de sa famille à elle. Elle a dénoncé le manque de services en français à l'hôpital de Miramichi. Elle dit que sa sœur, Carmel, y a été hospitalisée pendant 3 mois et n'a pas reçu de services adéquats dans sa langue. Une situation qui est récurrente dans la province, selon certains observateurs. C'est le cas du maire de Niguac. Comme le disait Louis-Philippe tout à l'heure, c'est quand même un hôpital qui dessert pas mal de personnes francophones, parce que ça couvre un assez large rayon dans lequel on retrouve des régions francophones. Donc il y a le maire de Niguac, Georges Savoie, qui se désole de cette situation-là, puisqu'il y a de nombreux résidents qui fréquentent cet hôpital, qui est en fait le plus proche de sa région. On l'écoute.
3: On entend toujours que les gens vont arriver à demander des services dans la langue française et que c'est difficile d'y accéder. C'est comme si certains anglophones ne comprennent pas ou ne réalisent pas ou ne peuvent pas comprendre que comme francophone, même si je comprends l'anglais, j'ai le choix et le droit de demander d'être servi en français. On devrait au moins pas se cacher lorsque les gens posent des questions en français ou disent bonjour. Et malheureusement, c'est encore la situation aujourd'hui.
2: Alors, je précise que dans une réponse écrite, le réseau de santé Horizon dit procéder à un examen approfondi des services à l'hôpital régional de Miramichi afin de cerner les causes sous-jacentes de ces manquements et de mettre en œuvre des solutions concrètes. Sauf qu'il y a beaucoup de gens qu'on a entendu ces derniers jours dire que ça fait longtemps que la situation dure. Ça fait longtemps qu'on la dénonce, des années, pour certains même des décennies.
0: Oui, Bernard Richard, entre autres, l'ancien ombudsman qui était là, à la rencontre publique du comité des langues officielles à Moncton. On l'a entendu hier matin avec vous, Louis-Philippe, Margot qui a suivi ça. Et nous continuerons d'ailleurs de le suivre. Bon, Est-ce qu'on peut parler de Coupe du Monde, nous, MC Njiké? Je veux dire, on a un gars de soccer avec nous, là, en plus, là, Louis-Philippe.

0: Vous jouez un petit peu au soccer, vous connaissez ça?
1: Ouais, un tout petit peu.
2: Vous êtes allé arbitrer un match hier soir.
1: Oui. C'est après le match du Canada, j'ai dû arbitrer moi-même un autre match et je dois avouer que ce n'était pas facile parce qu'en plus il fallait se lever tôt ce matin. Donc j'ai commencé mon match à 19h30. Je l'ai terminé très tard, le temps d'arriver.
3: Vous avez les petites caméras là sur les oreilles.
1: Ah, non, malheureusement on n'a pas tout le matériel. On n'a pas, pas tout cet argent là, l'argent de la FIFA.
2: Fidèle à moi-même, je me suis improvisé fan de soccer pour regarder le match, hein, parce que je deviens experte quand nos équipes font bien.
3: C'était tout un match.
2: C'était regarder, quelque chose, une marée de rouge à Vancouver. Franchement, ben là, comme ma fille m'a indiqué, ma maman, les deux équipes sont rouges aussi là.
3: Avec la Suisse.
2: Bon, on a perdu hier, mais serez-vous d'accord, Noémie Sendjiké, avec l'analyse que fait Olivier Tremblay dans son texte ce matin? Que si on se contente d'un seul point là, jusqu'à maintenant pour l'équipe du Canada, c'est parce qu'on a subi un but évitable sur phase arrêtée lors de ce match.
1: Oui, effectivement. Bon, je trouve que le gardien, Crépeau, n'a pas été très, très bon, disons irréprochable, notamment sur le deuxième but de l'adversaire.
2: Bonne première demi.
1: Oui, exactement. Ouais. Même si, alors je vais peut-être vous décevoir parce que un bon connaisseur du soccer, je trouve que la marche pourrait s'avérer un peu haute pour le Canada parce que on en parlait un peu avec Louis-Philippe avant d'entrer en onde et je disais que peut-être pour moi en fin de compte ça peut être une défaite qui nous aide parce que quand on a battu le Qatar 6-0, on aurait pu se voir très grand. Parce que le Qatar, c'est pas une nation de soccer.
2: C'est sûr.
1: C'est sûr qu'ils ont accueilli la Coupe du Monde, mais tout le monde sait que c'est une anomalie. On ne joue pas au soccer au Qatar. Mmh. Donc, de les battre, pour moi, c'est pas une performance, surtout pour le Canada. Donc, de se retrouver face à une équipe comme la Suisse, qui n'est pas non plus la parmi les premières équipes du monde, là, la Suisse, ça ne se compare pas à l'Espagne, à la France, au Brésil. Et qu'on ait autant de difficultés, pour moi, c'est important parce que ça nous montre que pour la suite, il faut faire beaucoup, beaucoup plus ou beaucoup mieux. Donc oui, c'est peut-être une défaite qui a déçu beaucoup de gens. Mais moi, j'estime que c'est une défaite qui doit nous montrer qu'il y a encore beaucoup à faire.
3: La prochaine équipe, c'est l'Afrique du Sud. L'Afrique du Sud qui n'a que 2 points dans ces 3 matchs. Moi, je pense qu'on a plus de chance.
1: Et ça, c'est peut-être notre chance, effectivement.
3: Premier but du Canada, il y a un attaquant qui était tout seul. Donc, le gardien n'a rien à voir là-dedans. Je pense vraiment qu'il était vraiment, pourquoi ce joueur-là était tout seul? Donc, en début de deuxième demi. Puis, quand même, le Canada qui a eu des belles chances aurait pu rentrer.
2: On a une bonne équipe, je veux dire, on atteint les sommets inégalés, là,
1: C'est précisément
2: Canada.
1: Ça. Et je termine rapidement en disant que c'est peut-être ça l'un des problèmes du Canada. C'est que quand on a de vrais grands avancants comme Messi, Alain, Mbappé.
3: On réussit à faire rentrer le but.
1: Voilà. C'est 2 occasions, 1 but, 2 occasions, 2 buts. Le Canada,
3: c'est cette occasion qu'on a manqué.
1: Voilà.
2: Il manque juste du popcorn en train de vous écouter. Ouais. C'est passionnant. Donc, on va continuer de suivre
3: prochain match dimanche.
2: Et dimanche, lundi matin, on pourra faire nos gérants d'estrade. Mais Noémie sera pas là. On l'appellera.
3: J'avais dit que le Canada allait gagner 2-1. Je me suis juste trompé.
2: Ah, oui, vous aviez les bons chiffres.
3: Ouais.
1: Mais le sens inverse.
3: C'est l'équipe rouge.
2: Et il y a du soleil aujourd'hui, les amis. En tout cas, ça commence bien dans plusieurs régions, selon ce qu'Environnement Canada me donne comme portrait. Les températures se situent entre 9 et 14. Cela dit, il y a peut-être encore de la grisaille dans les prévisions, mais je pense que pour aujourd'hui, on s'en sort bien. Tout le monde devrait avoir un ciel avec une belle part de soleil pour ce jeudi 25 juin. Alors, on trouve nos MC, les informations à 6h30, mais là, je me retourne vers vous. Pour revenir sur les propos de la commissaire aux langues officielles, elle n'a pas été insensible au témoignage de Gisèle Casey, Louis-Philippe. On l'entendra plus tard.
3: Ouais, il y a toutes sortes de commentaires dont on a entendu Monsieur Savoie tout à l'heure de Négouac. Mais tout d'abord, voici un rappel, un extrait de ce long témoignage que Madame Gisèle Casey a livré lors des audiences de Moncton lors de ses consultations publiques du Comité permanent des langues officielles à propos des services en anglais qu'a reçu sa sœur.
4: Il y a quand même des bons employés à Miramichi. Il faut être conscient, OK? Un proposé anglophone, OK, qui s'occupe de ma sœur au 4S, m'a dit qu'il ne pouvait pas s'occuper d'elle parce qu'il ne la comprenait pas. OK? Il m'a dit ça. Non seulement il m'a dit ça, il dit, fais une plainte. Parce que l'hôpital le sait, il fait le statu quo. Le réseau de santé le sait, il fait le statu quo. OK? Moi, je pensais que j'allais avoir de l'aide du réseau de santé. Je pensais d'avoir de l'aide. Non. Ma plainte a été fermée comme toutes les autres plaintes.
3: Ouais, donc elle soutient que sa sœur garde des séquelles physiques, psychologiques de son hospitalisation qui a duré 3 mois après avoir subi 2 opérations de la hanche l'automne dernier. Carmel, qui souffre de déficience intellectuelle, ne parle ni ne comprend l'anglais. Donc on entendait le maire de Négouac plutôt demander des

0: changements. Roger Doiron est président du comité de santé de la Commission des services régionaux de Ken Région, qui dépend en partie de cet hôpital, l'autre étant Stella Maris, puis on sait que c'est un hôpital qui n'a pas tout le temps des services, Et pour M. Doiron, ben, c'est une histoire qui se répète.
1: Je trouve ça tellement désolant, tellement triste. Il me semble que c'est un mauvais film que l'on revoit à nouveau. Parce qu'en fait, je me rappelle bien que c'est pas d'hier que l'hôpital de Miramichi rencontre des difficultés à offrir des services en français. Est-ce que c'est une question de structure, de volonté, d'incapacité? Je me rappelle très bien, plusieures années passées, lors des audiences sur la question du rapport, et ça fait longtemps ça, Poirier-Bastarache, une soirée que moi j'étais présent, puis je me souviendrai pour longtemps, l'hostilité qui existait dans la salle envers les francophones, les Acadiens. Et aujourd'hui, il me semble que c'est un mauvais film qui se répète lorsque l'hôpital du réseau Horizon devrait être en mesure d'offrir une qualité de service équivalent à ce que le réseau Hospitalité offre aux anglophones.
2: Ça, c'est un souvenir important, là. C'est une mémoire importante qu'il faut conserver dans ce dossier-là pour pouvoir avancer. Puis, le comble, j'ai le goût de dire, c'est que ce témoignage-là est arrivé au lendemain de la publication de deux cas traités par la commissaire aux langues officielles, aussi liés à l'hôpital de Miramichi.
0: Ça s'invente pas. Cela apporte assurément de l'eau au moulin. Puis renforce cette impression qu'il y a là peut-être une problématique systémique dans les manquements de services en français plutôt que des cas isolés. Voici la réponse de la commissaire Shirley MacLean à cette question.
3: On pense que c'est un problème systémique, étant donné les réponses qu'on a reçues concernant l'hôpital de Miramichi depuis un bout de temps. L'année passée, c'était soulevé dans notre rapport aussi, que l'année passée, presque un an passé, au mois de juillet 2025, on a déposé un rapport concernant l'hôpital de Miramichi, manque de services en français. Puis même à ce temps-là, Horizon a reconnu des manquements un manque de responsabilisation des employés concernant les obligations en langue officielle.
0: Elle dit qu'il y a des plaintes un peu partout dans le réseau, mais à cet hôpital, c'est pire finalement. Mm-hmm. Elle voit pas de volonté de changement sur le terrain. De pas voir vraiment cette volonté que ça s'améliore. Je veux dire, on peut voir des fois des gens qui travaillent pour que ça aille un petit peu mieux, puis même si c'est pas parfait, bon, au moins on sent qu'il y a une volonté. Là, on l'a pas, semble-t-il. Dans ce contexte, comment est-ce qu'on change la situation? Il y a pas de recette magique. Voici Shirley MacLean à nouveau.
3: On ne sait pas. Moi, je pense qu'il y a une responsabilisation qui doit se faire au plus haut. Direction de l'hôpital, Horizon. Si ça continue à arriver, puis les services sont pas du tout donnés, il faut commencer au bout de la hiérarchie de cet hôpital-là, puis imposer les obligations aux employés. S'il y a une culture organisationnelle qui accepte que les manquements vont continuer à arriver, ça va continuer à arriver. Mais il faut avoir des mesures en place spécifiques, même si c'est disciplinaire, pour s'assurer que ça continue pas. Parce qu'on ne sait pas qu'est-ce qui va arriver la prochaine fois. Donc, on a eu un citoyen du Nouveau-Brunswick qui est décédé seul, puis sa famille savait même pas qu'il était dans potentiellement en situation de détresse cette soirée ou la veille de son décès. Non. C'est pas acceptable pour personne.
0: Shirley MacLean, qu'on entendait donc commissaire aux langues officielles du Nouveau-Brunswick, qui faisait référence à un de ses cas justement qui s'est retrouvé dans ses rapports qu'elle a publié plus tôt cette semaine. Ce monsieur qui est décédé, puis sa famille a été informée en anglais de son décès, c'était vraiment terrible. Et là, vous l'avez dit aussi, des voix qui se sont élevées dans les derniers jours pour qu'on ajoute du mordant à son rôle avec des amendes, des pouvoirs, des réprimandes pour justement peut-être s'assurer que cette situation-là, qu'on n'ait plus à lutter encore pour avoir des services en français à l'hôpital de Miramichi.
2: Oui, merci beaucoup.
0: Merci, Martine.
2: Louis-Philippe, merci à vous d'être là. Rappel des moyens de nous joindre. Peut-être avez-vous une petite histoire en lien avec justement des services en français, en santé ou tout autre sujet de notre actualité ou de la vôtre. Vous pouvez nous envoyer un courriel à ici la matinale à commercial radio tradeunioncanada.ca ou un petit message via la bulle de conversation dans l'application audio.
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2: Il est 6h26. Connaissez-vous l'organisme Elder Dog? Elder Dog Moncton regroupe des bénévoles. Qu'est-ce qu'ils font? Ils viennent en aide à des personnes aînées pour leur permettre de garder leur chien à la maison le plus longtemps possible. Donc, faire des tâches comme promener le chien, emmener la nourriture, faire les tâches liées, finalement, au fait d'avoir un animal de compagnie à la maison. Des bénévoles, donc, qui donnent un coup de main aux propriétaires de chiens pour éviter que ces personnes doivent se débarrasser de leurs fidèles compagnons. Michel Bernier est bénévole pour l'organisme Elder Dog.
5: Donc, moi, une des madames qui avait un chien que je faisais marcher, cette dame-là, Peggy, avait des problèmes de mobilité. Et puis, j'allais chez elle 2 à 3 fois par semaine pour marcher son chien Doodle. Puis, elle est vraiment devenue comme une tante pour moi, cette dame-là. Alors, on a pu échanger. Et puis, tu vois, quand elle a été hospitalisée, on a pu faire des arrangements pour que son chien soit pris soin. Malheureusement, à son décès, on avait déjà prévu un foyer pour accueillir le chien. Alors, le chien a pu être adopté rapidement. Donc, on est là pour ces situations-là aussi. Ça se peut aussi dans le cas d'aînés qui doivent vendre leur maison pour déménager en foyer de soins. Puis des fois aussi, ça arrive une urgence médicale, que la personne doit être hospitalisée. Alors nous, on est là pour intervenir. Si on le sait d'avance, dans le cas d'un déménagement, on peut aider à trouver un foyer d'accueil. Et puis, tout ce qu'on offre en termes de services pour Elder Dog Moncton, c'est gratuit.
2: Michel Bernier est bénévole au sein de l'organisme Elder Dog Moncton. La Journée mondiale contre l'abandon des animaux de compagnie va être soulignée le 27 juin, ce samedi. Une journée qui a été lancée en 2019 en France dans le but de sensibiliser le public au phénomène des abandons d'animaux domestiques. Puis elle est soulignée le dernier samedi du mois de juin, étant donné que c'est le moment où les abandons d'animaux explosent. J'ignorais ça. Il paraît que c'est en raison souvent des départs en vacances ou des déménagements. Alors, les vacances et déménagements sont pas les seules causes derrière ces abandons. La hausse du coût de la vie, on en a parlé déjà à l'émission, hein, l'augmentation des frais de soins vétérinaires. Ça coûte quand même des sous, hein, à pouvoir avoir un animal de compagnie. Aussi, les règles de location dans les blocs à appartements, par exemple, qui interdisent les animaux de compagnie, sont des facteurs qui forcent des personnes à abandonner leur ami à quatre pattes. Ginette Dumont est coordonnatrice du refuge Madawaska qui dessert le nord-ouest du Nouveau-Brunswick.
6: Moi, je vous dirais que c'est probablement à la hausse. Je dis pas que c'est une hausse fulgurante, mais oui, ça monte toujours d'année en année. Puis je crois qu'une des raisons, c'est le fait que les logements, tu sais, la population est vieillissante. Il y a beaucoup de gens qui ont un certain âge qui doivent penser à quitter leur grande maison pour rapetisser leur logement un peu pour pouvoir continuer à être capable d'en prendre soin et tout ça. Puis souvent, ces gens-là ont des petits animaux de compagnie qui sont déjà à un certain âge. Là, ils ont à peine secousse. Là, tu arrives pour te chercher un logement. Il y a beaucoup de logements qui acceptent plus d'animaux ou très peu de logements qui acceptent des animaux. Donc, ces gens-là doivent, par mesure de santé, si je pourrais dire, parce qu'ils sont dans l'incapacité là, de garder leur grande maison, puis ça, ils doivent à un moment donné penser à rapetisser. Puis, tout minou ne peut pas suivre parce que le logement qui se sont trouvés, n'accepte pas d'animaux. Ça fait que les animaux doivent être relocalisés. Ça fait que oui, des fois c'est abandonné. Nous, on a beaucoup d'appels de gens au refuge qui nous demandent de prendre leur animal de compagnie parce qu'ils doivent déménager et leur animal peut pas suivre.
2: C'était Ginette Dumont, qui est coordonnatrice du refuge Madawaska dans le nord-ouest du Nouveau-Brunswick. C'est l'heure de nos informations sur la scène régionale. Il est 6h30.
7: Pour les nouvelles, je suis Noem Sindjiki, bonjour. La cérémonie d'ouverture des Jeux de l'Acadie a eu lieu hier. Plus de 1000 jeunes francophones de partout en Atlantique, où ils sont réunis à Edmonton.

0: Johnston, au Nouveau-Brunswick, pour la 45e finale des Jeux de l'Acadie qui se tiendra jusqu'au 29 juin. C'est la troisième fois qu'Edmundston accueille cet événement puisque les Jeux ont eu lieu dans la ville en 1997 et en 2011. La cérémonie d'ouverture est à revoir sur le site de Radio-Canada. Le gouvernement du Nouveau-Brunswick maintient le plafonnement de 3% de l'augmentation des loyers pour 2027. L'objectif de ce plafond, qui est en vigueur depuis février 2025, est de limiter les hausses marquées et d'éviter que les locataires quittent leur logement en raison du coût de la vie. Le prochain examen annuel de cette mesure est prévu en mai 2027. Le ministère des Transports et de l'Infrastructure reporte la fermeture de nuit du pont Lamèque-Chipagan suite à une réunion d'urgence mercredi matin. Les fermetures étaient prévues du 7 au 24 juillet, ce qui avait provoqué une certaine grogne car cette date correspond à la pleine période touristique estivale dans la péninsule acadienne et à plusieurs événements culturels. Le maire de Chipagan, Kassim Doumbia.
1: C'est certain que c'est en plein dans notre saison touristique, donc on a des bénévoles, on a différents opérateurs touristiques qui travaillent depuis plusieurs mois à préparer justement cette saison touristique, et venir la menacer ainsi, on trouvait que ça n'avait pas de sens, et on trouvait également que le ministère nous mettait dans une situation d'isolement, dans le sens que la péninsule acadienne, on sait que l'été, il y a plein d'activités qui se passent un peu partout dans nos municipalités. Et le fait de contrôler ou de dire aux gens, vous devez rentrer chez vous avant minuit et demi, parce que le pont sera fermé jusqu'à 5h30, ça n'avait pas non plus de sens.
0: Les fermetures de nuit du pont sont reportées après le 15 août. Les dates seront communiquées plus tard. Le cri du cœur de Gisèle Kessy devant le comité permanent des langues officielles mardi à Moncton fait réagir. Elle dénonce le manque de services en français à l'hôpital régional de Miramichi. Sa sœur Carmel y a été hospitalisée pendant 3 mois et n'a pas reçu de service adéquat dans sa langue. Une situation à Miramichi dénoncée dans un rapport lundi de la commissaire aux langues officielles Shirley McLean. Mais une situation aussi récurrente dans la province selon certains observateurs. C'est le cas du maire de Néguac, Georges Savoie, puisque ses citoyens se rendre à l'hôpital de Miramichi, qui est l'hôpital le plus proche.
2: On entend toujours que les gens vont arriver à demander des services dans la langue française et que c'est difficile d'y accéder. C'est comme si certains anglophones ne comprennent pas ou ne réalisent pas ou ne peuvent pas comprendre que comme francophone, même si je comprends l'anglais, j'ai le choix et le droit de demander d'être servi en français. On devrait au moins pas se cacher lorsque les gens posent des questions en français ou disent bonjour. Et malheureusement, c'est encore la situation aujourd'hui.
0: Dans une réponse écrite, le réseau de santé Horizon dit procéder à un examen approfondi des services à l'hôpital régional de Miramichi afin de cerner les causes sous-jacentes de ces manquements et de mettre en œuvre des solutions concrètes. Autre sujet maintenant, les ostréiculteurs des Maritimes ont reçu un coup de pouce financier des gouvernements provincial et fédéral ces derniers temps pour faire face aux maladies MSX et Dermo qui ravagent les parcs à huîtres. Cet argent leur permettra de faire face à la tempête pour un certain temps, mais ils fondent beaucoup d'espoir sur la recherche pour sauver les huîtres. Rachel Gauvin a rencontré des scientifiques qui travaillent d'arrache-pied pour trouver des solutions.
3: Les mortalités commencent à fesser dur pas mal partout, là.
4: Les ostréiculteurs perdent des montagnes d'huîtres cette année sur la côte acadienne et ils misent sur la recherche pour sauver leur industrie. En février dernier, les scientifiques ont fait toute une découverte dans les laboratoires du RPC à Fredericton. C'est l'organisme de recherche provincial du Nouveau-Brunswick. Ils ont réussi à compléter le tout premier séquençage complet au monde du génome de la MSX. En fait, c'est l'ADN de l'ennemi, nous explique Rebecca Liston, experte dans la santé des poissons au RPC.
3: C'est un outil fondamental dans l'étude du parasite.
4: Martin Mallet se réjouit de cette découverte. Il est copropriétaire d'une ferme d'huîtres à Chipagan et possède un doctorat en biologie. La recherche occupe tout son temps ces jours-ci.
3: Une fois que cette bestiole-là est installée dans nos eaux, on peut pas vraiment parler de l'éliminer.
4: Les maladies MSX et Dermo sont présentes partout en Atlantique et les producteurs doivent apprendre à vivre avec.
3: La seule façon qu'on va pouvoir continuer à faire grossir des huîtres, c'est d'avoir des huîtres qui sont résistantes.
4: Il y a présentement plusieurs projets de recherche en Atlantique et les scientifiques collaborent pour trouver des solutions à cette crise qui cause des pertes économiques importantes aux producteurs. Ici Rachel Gauvin, Radio-Canada, Fredericton.
0: On termine par cette nouvelle judiciaire. Roman Kamichny

0: est déclaré coupable de deux meurtres au premier degré. Cet homme de 46 ans subissait son procès après avoir été accusé du meurtre de deux garçons de 10 et 17 ans en janvier 2025 à Saint-Jean. Il connaîtra sa sentence lors de l'audience de prononcer de la peine le 13 août prochain.
1: Merci beaucoup, NMC.
0: Merci, Martine.
1: On se un petit peu plus tard. Il est 6h36. Météo aujourd'hui, oui, du beau temps s'en vient au Nouveau-Brunswick après la grisaille, la pluie. Et il reste bien un peu de probabilité de précipitation, mais on prévoit une alternance soleil-nuages pour toutes les régions de la province. En tout cas, pour commencer la journée. Et même qu'à Saint-Jean, de même qu'à Fredericton, c'est complètement dégagé pour le début de la journée avec un ciel ensoleillé. Alternance de soleil-nuages plus tard cet après-midi pour les secteurs entourant Saint-Jean et Fredericton. Il y a en plan cependant 60% de probabilité d'averse avec un petit risque d'orage cet après-midi. Donc, encore beaucoup d'humidité dans l'air. On parle d'un maximum de 23, mais d'un ressenti humidex à 26. Maintenant, pour la grande région de Moncton, le sud-est du Nouveau-Brunswick, alternance de soleil et de nuages, 30% seulement de probabilité d'un peu de bruine. C'est surtout ce matin, donc 20 le maximum. Il n'y a pas d'humidex. Ce sera assez sec aujourd'hui avec 20 degrés et une belle présence du soleil pour le sud-est et le Grand Moncton. C'est semblable dans le comté de Kent avec aussi 20 degrés. En fait, les petites nuances arrivent plus tard dans les prévisions de la nuit prochaine et de demain, mais c'est pas mal identique pour Moncton et le comté de Kent. Ce sera beau. Pour Grand Sault, Edmundston, Campbellton et les régions incluses dans les comtés de Restigouche, Madawaska, Victoria, alternance soleil nuage, là aussi maximum 22, ressenti humidex 25, un petit 30% de probabilité. Et puis pour Miramichi, Bathurst, péninsule acadienne, alternance soleil nuage également. Ce sera plus frais hein, sur les secteurs côtiers, ça c'est le cas partout, là. Mais sinon à l'intérieur des terres, c'est 20 degrés le maximum. Mais c'est avant-midi surtout qu'on a mince possibilité de précipitation avec un 30% de probabilité. Demain, ce sera vendredi, fin de la semaine. Il y a le retour des nuages dans quelques régions. Pour demain, on parle pas de grosses précipitations, on parle quand même de percées de soleil possibles. Et pour le plus long terme, en fin de semaine, si on y jette déjà un petit coup d'œil rapide, hein, vous avez besoin d'un petit coup de pouce pour vous motiver ce matin, ben c'est mieux que ça a déjà été. Quand je regardais le long terme pour la fin de semaine, on voyait surtout des averses dans bien des régions. Mais là, je vois pas mal de soleil dans les prévisions pour samedi, pour dimanche. Un petit peu de grisaille aussi, mais je vous dirais que ça s'est amélioré le pronostic pour la fin de semaine. Alors pour l'instant, le ciel est au dégagement. Si c'est pas déjà fait, les mercures se situent entre 9 et 14 degrés. Je voyais les images tout à l'heure, c'est assez atroce là, ce qui se passe au Venezuela. Vous l'avez peut-être entendu au sommet de l'heure. État d'urgence, scène de panique à Caracas, deux tremblements de terre, deux puissants séismes, coup sur coup. La United States Geological Survey qui mesure les secousses, on parle d'un premier tremblement de terre d'une magnitude de 7,2 à 18h04 heure de l'Est, une profondeur de presque 22 kilomètres, environ 200 kilomètres à l'ouest de Caracas, et une deuxième de magnitude 7,5 à 10 kilomètres de profondeur, à enregistré 39 secondes plus tard, à 45 kilomètres de là. Et il y a eu une vingtaine de répliques après. Donc, l'aéroport est endommagé de façon majeure. On a dû fermer l'aéroport. C'est une infrastructure importante là, dans une ville comme Caracas. Et puis, la secousse a été ressentie jusqu'à Bogota, jusqu'en Colombie. C'est à 1000 kilomètres à vol d'oiseau. C'est dire à quel point c'est intense ce qu'on a vécu. Puis là, il y a des témoignages de citoyens, puis les bilans, c'est trop tôt encore pour en parler, mais qui disent à quel point ça a été ressenti comme en progression. Imaginez ressentir ça, un tremblement de terre, ça commence un peu tout doucement et ça montait en intensité jusqu'à ce que tout bouge autour. Ça doit être très anxiogène. Et donc, les services de secours, services d'urgence, l'état d'urgence, tout ça est déployé au Venezuela à l'heure qu'il est. Il est 6h40, une chanson de Julie Aubé. On entend de son album Rural le titre Femme. Et tout de suite après, bilan de pêche au homard dans le nord de la province.

0: C'était Julie Aubé, il est 6h43. Le bilan de la pêche au homard dans le nord-est du Nouveau-Brunswick ne réjouit pas les pêcheurs. Les prises de homard dans la zone 23, qui s'étend de Pointe-Sapin à Dalhousie, ont diminué de 20 à 30 %. C'est énorme, selon l'évaluation de l'Union des pêcheurs des maritimes. C'est un bilan assez négatif, constate le président de l'UPM, Régent Comeau. Ainsi, l'UPM demande à Pêche et Océan de prolonger la saison de pêche jusqu'au 8 juillet, parce qu'elle doit prendre fin le 4 juillet. Donc, 4 jours de plus, c'est la demande de l'UPM à Pêche et Océan. René Landry a recueilli des commentaires du pêcheur Hector Martin Comeau au quai de Valcomo.
1: Cette année, c'est de la mort totale. C'est vraiment rien de bon. On a de la misère à faire des belles prises, on a de la misère à le prendre, on a de la misère à le trouver. Il n'est pas là. C'est pas comme les autres années. Là. Vraiment, vraiment pas. Température, courant, fil, peut-être mère nature qui fait une différence. C'est vraiment dur à expliquer. Peut-être un problème de phoque, un problème de bord. Il y a beaucoup de choses qui causent une diminution des homards. Vraiment pas rentable. Dans un trou, tu vas pêcher, tu sais pas si tu vas pogner du homard pour être capable de payer tes hommes, payer ton fuel, payer tes affaires, si tu as un prêt ou whatever. Si tu fais du prêt du homard, en bas de 500 livres, tu vas pas de l'avant. Puis j'ai pas gagné des journées de 150, de 100 livres, 175. Puis c'est pas bon, 300 livres. 300 livres, tu runs pas dedans. Tu runs dans le trou. Trop d'affaires à payer pour le manteau de mort qu'on prend.
0: Hector Martin Comeau, rencontré au quai de Valcomo. Trop d'affaires à payer pour le montant de mort qu'on prend. C'est la conclusion qu'il fait de cette saison du homard, qui doit prendre fin, oui, le 4 juillet. Je vous invite maintenant à entendre les commentaires du président de l'Union des pêcheurs des maritimes, qui est aussi pêcheur, bien sûr, Régent Comeau.
2: C'est un bilan assez négatif. C'est une diminution pour l'ensemble de 20 à 30 %.

0: est prise comparée à l'an passé et même des autres années précédentes. Donc, c'est une des très mauvaises saisons qu'on n'a pas eues. Disons qu'il y a toutes sortes de théories, mais je veux dire, en général, qu'est-ce que les pêcheurs pensent, mais un peu les sciences, c'est la température, beaucoup de mauvais temps, mais surtout de l'eau froide. On n'a pas vu ça, ça faisait longtemps, l'eau a resté froide, le homard bouge pas, il est pas au rendez-vous, je dirais qu'on est retardé peut-être d'un mois comme il faut, là. Oui, on a demandé une prolongation jusqu'au 8 de juillet. On espère que le ministère va comprendre. J'ai envoyé une lettre, justement, une couple de jours passés, expliquant toutes les situations économiques que les pêcheurs vivent, l'augmentation des coûts. On demande aussi une réévaluation du début puis de la fin de la saison. On a seulement 60 jours de pêche, nous autres. On aimerait avoir 70 jours, comme les autres provinces, comme la Gaspésie, en Nouvelle-Écosse. On aimerait aussi qu'ils revoient tous les débuts, les dates, un peu s'adapter au changement climatique qu'on vit présentement, parce que le homard n'est pas au rendez-vous en même temps que nous autres. On a nos cages à l'eau. Quand on espérait commencer entre 9 et 10 $ ce printemps, ça a commencé à 8, ça a diminué à 6,5, ça a augmenté progressivement 7,5. Mais une chose qu'on ne comprend pas, c'est qu'on est toujours en retard sur les autres provinces. Comparé à l'Île-Prince-Édouard, quand tu vois un 50 cents de plus que nous autres, et un peu partout, là. On se demande pourquoi nous autres, dans la zone nord-est du Nouveau-Brunswick, la zone 23, on a toujours moins payer que les autres zones. Pourtant, c'est le même homard, c'est les mêmes marcheurs.
1: Question importante. Régent Comeau, président de l'Union des pêcheurs des maritimes, sur ce bilan de la pêche au homard qui doit se terminer le 4 juillet pour la zone 23. On demande une prolongation, comme on vient de l'entendre, jusqu'au 8. C'est une demande qui a été faite par l'UPM au ministère des Pêches et des Océans. Nous verrons s'ils obtiendront gain de cause. Il est 6h47, on l'entendait au Radio-Journal. Ça y est, c'est lancé. La 45e finale des Jeux de l'Acadie à Edmundston a été officialisé avec l'arrivée de la flamme au centre Jean Daigle. Les compétitions débutent ce matin et nos oreilles, nos yeux sur place, c'est Félix Arsenault, conjoint Edmundston. Bonjour Félix.
2: Bonjour Martine.
1: Alors avant qu'on procède avec la grande fête au centre Jean Daigle, on accueillait les athlètes qui arrivaient. C'est comme une procession, hein? Les autobus qui arrivent une après l'autre, les délégations qui débarquent. Ça s'est passé hier, Félix.
2: Exactement, ils sont tous arrivés hier. 1116 participants au total, 514 qui sont ici pour le premier bloc. Donc, ils sont tous arrivés à l'école Cité des Jeunes à M-Sormani hier pour leur accueil. Martine, je vous avoue, j'ai déjà entendu au moins une vingtaine de fois là, la chanson « Je suis avec toi » au jeu de l'Acadie et je suis toujours pas tanné. Donc, voilà.
1: Vous nous la chantez avant la fin de votre couverture, Félix.
2: Je vous le promets d'ici lundi, Martine, de vous chanter au moins le refrain. Ouais, ces 514 athlètes-là, ils ont défilé pour cette cérémonie d'ouverture qui se déroulait au centre Jean Daigle hier soir. Cérémonie haute en couleurs qui a été animée par Frédéric Cyr Deschênes et Jérémy Michaud. Plusieurs discours aussi dans cette cérémonie-là que vous pouvez regarder de nouveau hein, si vous l'avez raté sur notre site web. C'est sur notre couverture en direct. On a déjà parlé avec quelques athlètes à arrivé hier. Je vous invite à écouter Raphaël de la délégation Chaleur, Delphine du Restez Gauche et Maï du Sud-Est.
3: Ben, je veux vraiment bien faire, puis j'ai hâte, puis je veux avoir du fun.
4: Je me sens bien, je vais voir comment ça va être, puis je pense que ça va être le fun.
5: Je suis vraiment primée, j'ai hâte de commencer, c'est ma deuxième année ici, ça va être super le fun, j'ai hâte.
2: Et la délégation hôtesse, Madawaska-Victoria, elle aussi bien heureuse d'accueillir les gens chez eux, dans leur coin de pays, en Brayonie. Voici Justin et Liam à qui on a parlé hier.
6: Moi, je me sens boostée, je suis prêt à aller faire gagner mon équipe. Si je veux gagner premier, je suis venu essayer de plus gagner, puis m'amuser aussi. On s'entend, c'est pour s'amuser aussi. Je suis content, c'est ma première année que je viens au jeu de l'Acadie, puis c'est chez nous. J'ai déjà été voir mon frère, mais j'ai hâte de vivre ma première expérience avec mes amis, puis tout ça, là.
1: Madvic.
2: Je suis boosté, Martine. Je suis boosté.
1: Boosté.
2: J'ai entendu ça. J'ai eu un regain d'énergie. Là, je suis prêt pour les 5 prochains jours de compétition.
1: Ils ont tellement d'énergie. Puis là, le défi, c'est toujours de ne pas perdre de voix. Parce que là, ils s'en vont encourager tout plein de leurs amis dans tous les plateaux de compétition. Puis là, hier soir, il y avait aussi certainement beaucoup d'ambiance. Ils sont très bons pour garder l'ambiance, les jeunes qui participent au Jeux de l'Acadie. Madvic sont en vert, si ma mémoire est bonne. Hein,
2: exactement,
1: c'est ça?
2: En vert forêt.
1: Vert forêt, chaleur rouge. Je m'étais déjà fait la liste. Là. Péninsule acadienne
2: en jaune. Péninsule acadienne en jaune, sud-est en gris.
1: Oui, sud-est en gris. Bleu, c'est le Restigouche. Non, Kent.
2: Restigouche est en Bourgogne. Exactement. Oui. Nouvelle-Écosse est en bleu marin. Oui. Et Terre-Neuve est en vert un peu plus limette, donc pas qu'on...

0: confondre là, les deux verts et les deux bleus.
1: Ça prend des têtes. Puis il y a la délégation au test. Invitée, dis-je bien, aussi de la France cette année. C'est intéressant. On en parlait avec Martine Dufour, hier la présidente du comité organisateur. Une belle expérience pour ces jeunes et même ceux qui vont les côtoyer. Donc là, les compétitions commencent aujourd'hui. Il y avait pas de plateau de compétition hier, Félix?
0: Non, aucune compétition. C'est un peu ça, ce nouveau format qu'on divise en deux blocs là, de compétition. La cérémonie, d'habitude, avant le début des compétitions, ce n'était pas le cas avant. Mais les premières compétitions, c'est au soccer ce matin à 8h. Je vais vous parler de ce premier match un peu plus tard. Ça se passe aussi au terrain de la polyvalente Cité des Jeunes AM Sormani. Les compétitions, c'est 8h pour le soccer. Le reste, c'est un peu plus tard, vers les 8h30. On aura le temps, d'y revenir.
1: Et puis les bénévoles, on le sait, on en parle tellement de temps avant même la tenue des Jeux sont essentiels là, au bon fonctionnement de ces compétitions. Vous nous en parlerez aussi ce matin, Félix.
0: Oui, parce qu'on en a parlé à quelques bénévoles hier. On sait, le recrutement de bénévoles, c'est pas toujours facile. On en cherchait quand même quelques centaines ici pour les Jeux à Edmundston. On en cherchait encore il y a quelques semaines. On est rentré dans nos chiffres. Et les bénévoles à qui on a parlé, tous des gens de la région qui disent que ça leur surprend pas que les bénévoles sont là, que les gens veulent s'impliquer. Ils disent qu'Edmundston, c'est une région accueillante et que les gens veulent s'impliquer. Mm-hmm. On va entendre quelques bénévoles un peu plus tard, parce que les Jeux de l'Acadie, on le dit, mais ça serait rien sans ces bénévoles qui donnent quelques heures de leur temps pour aider au bon fonctionnement de ces Jeux.
1: Et on leur souhaite un bon début de jeu. Ils sont peut-être à l'écoute, en route vers leur site de travail pour aujourd'hui. On se retrouve plus tard, Félix. Merci beaucoup.
0: À plus tard, Martine.

0: Alors, un petit tour des unes de nos médias ce matin, une de l'Acadie Nouvelle en ce jeudi 25 juin. Le pire est à venir pour Vitalité concernant le niveau de pénurie de personnel. C'est intéressant. Cédric Thévenin qui signe l'article « Main d'œuvre, la tempête avant le cyclone » pour Vitalité, qui fera face à de nombreux départs à la retraite, écrit-il, dans les deux prochaines années. Et l'économiste Richard Saillant, d'ailleurs, se prononce là-dessus et il revient dans cet entretien où on parle de ce cyclone démographique. Oui, on le sait que plusieurs personnes vont partir à la retraite, mais déjà qu'on est à genoux devant une situation qui a été difficile post-pandémie, comment on va faire face à ce cyclone? Donc, c'est en une du journal de ce matin où on parle aussi de l'affichage bilingue obligatoire, ce qui deviendrait un nouveau combat pour Dieppe. C'est ce qui est en une de l'Acadie Nouvelle aussi, parce que la mairesse a comparu là devant ce comité des langues officielles lorsqu'il est venu à Moncton pour parler de ce qu'on verrait comme politique intéressante pour l'obligation de l'affichage bilingue, et donc c'est-à-dire dans le journal de ce matin. En une de l'Acadie Nouvelle, d'ici Acadie, on revient notamment sur le phénomène des surdoses à Moncton avec l'organisation des mesures d'urgence qui intervient. Je vous rappelle qu'on va recevoir le ministre Mekki là-dessus. Il est aussi question de notre couverture. Si vous voulez un lien facile là, pour aller revoir la cérémonie d'ouverture, allez sur notre web. C'est parti pour les Jeux de l'Acadie à Edmundston. Alors, photos, endroit aussi, lien pour aller voir la cérémonie d'ouverture, ça se trouve là. Et puis, nos collègues de CBC se pensent sur quelque chose d'assez intéressant en lien avec le programme de dîner universel à l'école qui va entrer en vigueur au mois de septembre. Il y a au moins une école qui va perdre de l'argent. En tout cas, pas l'école, mais un comité de parents qui avait pris sous son aile cette initiative-là d'offrir des dîners à rabais pour les personnes dans le besoin. Et par le même coup, faisait une grande campagne de financement pour la Kennebecasis Park Elementary School. Et puis, on se demande si ça aurait pas été mieux qu'on puisse avoir une option pour se soustraire de ce programme universel, pour ne pas perdre cette campagne de financement qui est importante aux yeux de ce groupe de parents. Nos collègues de CBC se penchent là-dessus ce matin. Et là, je retrouve Émilie qui est avec nous au culturel encore une fois ce matin. Comment allez-vous?
1: Je vais très bien.

0: Et Martine.
1: Alors, vous aussi voulez être avec nous au jeu de l'Acadie, mais pas du côté sportif. C'est-à-dire qu'on le sait depuis un moment, heureusement, on a ajouté d'autres volets à cette grande célébration de la jeunesse acadienne, le volet artistique, qui gagne vraiment en popularité. Et une de ces disciplines-là, elle est pas mal reine dans la région haute.
0: Oui, cette discipline, c'est bel et bien l'improvisation. C'est une discipline des arts de la scène qui demande à ses joueurs d'inventer des histoires, personnages et lieux avec seulement quelques secondes de préparation, d'où le nom improvisation. C'est la première fois que l'épreuve d'impro est jouée au jeu de l'Acadie à Edmundston. Son inclusion dans la compétition, on se rappelle, date de 2015, là où le volet culturel a été inclus au jeu, alors que la compétition à Edmundston était là pour la dernière fois en 2011. Donc l'arrivée des Jeux de l'Acadie crée un certain engouement auprès des jeunes de la région. On peut entendre l'entraîneuse de l'équipe de Madawaska Victoria, Vicky Lavoie.
2: Il y a un intérêt qui est vraiment grandissant au niveau de l'impro. C'est vraiment intéressant parce qu'il y a quelques années, il y avait même plus d'école primaire ou intermédiaire qui jouait de l'impro dans la région. Puis là, tranquillement, ça augmente tout le temps. Cette année, on était trois équipes pour les régionaux. Donc, l'année passée, on était passé direct au jeu parce qu'il n'y avait pas d'autres écoles. Donc, ça crée vraiment un intérêt qui grandit tout le temps.
0: Donc, de plus en plus d'équipes s'y prêtent et de plus en plus de jeunes. On se souvient que l'âge des Jeux de l'Acadie, c'est l'école intermédiaire. C'est une discipline qui est quand même assez populaire du niveau secondaire et encore universitaire. Mais pour les jeunes, ça se développe encore. C'est une chance au public, pour le public du Madawaska, mais aussi de sa jeunesse, d'être exposé à la discipline. J'ai aussi tendu le micro à l'organisateur de la compétition cette année, Michel Edoux, et à des jeunes joueurs à l'aube de leur compétition qui commence dans les prochaines heures à peine.
1: C'est bien. Puis il y a d'autres disciplines artistiques plus tard aussi, dans la deuxième section des Jeux, puis on en reparlera. Merci beaucoup, Émilie David, qui est avec nous au Culturel ce matin. Je me tourne vers vous, Noémie Sindjiké, qui vous occupez de nos nouvelles aujourd'hui, demain. Bon, il paraît qu'il y a des centaines de détecteurs de fumée qui sont distribués à des communautés des Premières Nations, chez nous, au Nouveau-Brunswick, mais aussi en Nouvelle-Écosse.
3: Oui, tout à fait. Et le temps que je retrouve rapidement la nouvelle pour vous dire qu'il s'agit d'une extension d'un programme pilote qui a permis de distribuer des détecteurs de fumée à travers le Canada au cours des deux dernières années. La société spécialisée dans la sécurité incendie Kidol fait don d'environ 2500 détecteurs de fumée qui seront repartis entre les Premières Nations Wolastoqwe de Sistansisk et de Bilijik au Nouveau-Brunswick, tandis qu'environ 200 détecteurs seront envoyés à la Première Nation de Millbrook dans le centre de la Nouvelle-Écosse.
1: Intéressant, merci beaucoup. Nous avons une émission bien remplie ce matin. Alors, je prends la dernière minute de cette heure pour vous dire ce qui s'en vient. Nous allons revenir sur le rapport de la ministre responsable des aînés concernant la sécurité dans ces établissements avec le directeur général de l'Association des foyers de soins du Nouveau-Brunswick. Aussi, je reçois le ministre, mais aussi député de Moncton, Robert Mekki, qui est, oui, ministre de la Justice, mais aussi responsable de la santé mentale et du traitement des dépendances. On revient ici sur la mesure que prend l'organisation des mesures d'urgence d'être en surveillance de niveau 1 pour suivre l'intervention terrain des paliers de gouvernement, l'évolution de la crise des surdoses dans la grande région de Moncton. Et il faudrait pas se limiter à Moncton quand on parle de l'effet de cette drogue-là, disent de plus en plus d'intervenants. Alors, je vais en discuter avec le ministre Mekki qu'on retrouvera au cours de la prochaine heure de votre matinale.
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5: L'état d'urgence déclaré au Venezuela après deux séismes dévastateurs, au moins 32 morts et 700 blessés. Un litige entourant une hausse de salaire des juges fédéraux crée un malaise dans le milieu juridique.
6: Monsieur, madame, tout le monde qui travaille à 50, 60 000 par année, va peut-être commencer à trouver ça un peu problématique.
5: Et des artistes de toutes les générations réunis sur scène pour la fête nationale du Québec.
7: Il y a un sentiment que je peux même pas expliquer.
8: Là, c'est le fun de voir comme tout le monde rassemblé pour chanter de la musique francophone.
9: Bonjour, ici Marie-Michèle Bordua. Bienvenue à ce Radio-Journal. Le Venezuela a déclaré l'état d'urgence après un puissant double séisme qui a secoué le nord du pays. Il s'agit des plus fortes secousses enregistrées depuis plus d'un siècle au Venezuela. Le bilan provisoire fait état d'au moins 32 morts et de plus de

0: blessés devraient encore s'alourdir puisque les autorités n'ont pas encore reçu les données de la région la plus durement touchée.
1: Et Hugo, il faut dire que la gravité de cette situation a suscité une importante mobilisation internationale.
0: Oui, la présidente par intérim Delcy Rodriguez s'est entretenue avec le chef de la diplomatie américaine Marco Rubio, qui a annoncé l'envoi immédiat de secouristes. Delcy Rodriguez a d'ailleurs pris la parole cette nuit. On peut l'écouter.
2: Las próximas horas estaremos recibiendo rescatistas de países.
0: Elle dit que des équipes de secours de plusieurs pays doivent arriver au Venezuela dans les toutes prochaines heures. La Chine, l'Union européenne, l'Inde et de nombreux autres pays ont aussi proposé leur aide.
1: Merci Hugo.
0: Au revoir.
1: En Europe, plus de 100 millions de personnes devraient connaître des températures supérieures à 35 degrés aujourd'hui, dont la moitié en France, pays le plus durement touché par la vague de chaleur. Le record de la nuit la plus chaude jamais enregistrée en France a d'ailleurs été de nouveau battu la nuit dernière. Les températures devraient aussi dépasser 30 degrés en Allemagne, en Italie et au Royaume-Uni. En Espagne, plus de 200 décès recensés depuis dimanche pourraient être attribués à la canicule. Les juges fédéraux seront devant les tribunaux pour obtenir une augmentation de salaire de quelques dizaines de milliers de dollars par année. Ce litige crée un malaise dans le milieu juridique au pays. Certains craignent que l'image de la magistrature en ressorte entachée. Daniel Leblanc a préparé ce qui suit.
3: Les juges de la magistrature fédérale touchent un salaire annuel d'au moins 400 000 $. Selon un comité indépendant, ils méritent une augmentation de 28 à 36 000 $ par année pour réduire l'écart avec les avocats du secteur privé. Le gouvernement fédéral a rejeté cette proposition l'an dernier et les juges ont porté la cause devant les tribunaux.
4: C'est une situation qui place le système judiciaire dans une situation extrême ou une situation limite.
3: Patrick Taillon est un professeur de droit à l'Université Laval. Comme bien des experts, il estime que ce litige salarial pourrait nuire à l'image des juges.
4: Que des juges que l'on voudrait indépendants se retrouvent à générer eux-mêmes une perception de manque d'indépendance lorsque l'un de leurs collègues se prononce sur sa propre rémunération.
3: Le député du Bloc québécois, Réal Fortin, craint que les juges se retrouvent en situation de juge et partie dans ce dossier.
5: Monsieur, madame, tout le monde qui travaille à 50, 60 000 par année, il va peut-être commencer à trouver ça un peu problématique. Puis c'est important, là, la paix sociale, la cohésion, la confiance qu'on met dans notre système de justice.
3: Pour tenter de répondre aux critiques, la Cour fédérale a nommé une juge à la retraite, Alexandra Hoy, pour entendre le dossier en première instance cet automne. Mais ce sont des juges en fonction qui pourraient être appelés à trancher le litige s'ils se rendent devant la Cour d'appel fédérale ou même devant la Cour suprême. Ici Daniel Leblanc, Radio-Canada, Ottawa.
1: Les funérailles des deux victimes de la fusillade survenue lundi à Montréal ont eu lieu hier. De nombreux hommages ont été rendus. Les forces policières de la métropole québécoise vont tenir également une cérémonie d'ici les prochaines semaines. Alexandre Lepoutre.
6: Les funérailles de Mohamed Lamine Ben Redouane se sont faites en toute intimité. Une cérémonie religieuse à l'intérieur d'une mosquée pour rendre hommage au policier de 34 ans.
7: Ça m'a un peu affecté. Je viens d'une famille militaire et tout. Et quand les policiers servent leur pays, leur ville, ça vient nous affecter.
6: À l'extérieur de la mosquée, une dizaine de véhicules policiers sont présents comme en soutien symbolique à la famille du défunt. D'autres ont fait le déplacement, même s'ils ne le connaissaient pas personnellement.
7: Je me suis dit que ça ne doit pas rester comme juste un chiffre, ou juste un décès, ou juste un mort, mais c'est quelque chose que nous, par notre fraternité, on doit honorer.
6: Le policier aura aussi le droit à une cérémonie publique qui sera organisée par le SPVM d'ici deux semaines. Par ailleurs, une autre communauté est en deuil. Les funérailles de Michel Misrae, ce citoyen de 68 ans tué dans la fusillade, ont rassemblé plus de 800 personnes, notamment de la communauté juive.
8: C'est un gars incroyable, incroyable. Tout le monde l'a adoré, Michel.
6: Une cérémonie, là encore, remplie d'émotions et ponctuée de discours. Chacun partage le même souvenir.
9: C'est un homme très gentil, très, très serviable, très souriant, joie de vivre.
10: Il était gentil, mais gentil tellement, toujours avec des sourires.
11: C'est notre manière à nous de montrer notre solidarité, puis notre affection, notre amitié pour notre ami qui est parti.
6: Ici Alexandre Lepoutre, Radio-Canada, à Montréal.
1: Au soccer, le Canada s'est incliné 2-1 devant la Suisse hier à Vancouver lors de son dernier match de la phase de groupe de la Coupe du monde de la FIFA. L'Unifolié se qualifie tout de même pour le tour éliminatoire et ce pour la toute première fois de son histoire. Les Rouges vont jouer leur prochain match dimanche à Los

0: Los Angeles contre l'Afrique du Sud. Olivier Tremblay.
1: Comme après leur précédent match de cette Coupe du monde, les joueurs canadiens ressentaient des émotions divergentes. Un premier point contre la Bosnie, mais pas de victoire. Un gain historique contre le Qatar, mais une grave blessure à un des leurs. Cette fois, ils peuvent se réjouir d'une première qualification pour le tour éliminatoire, mais la défaite contre la Suisse fait mal. Voici Mathieu Choignet.
2: On est déçus, mais on a su pousser aussi jusqu'à la fin. On a su se battre, on a eu des occasions à la fin aussi où on aurait pu égaliser, puis peut-être même plus.
1: Les Canadiens terminent deuxième du groupe B et ratent ainsi l'occasion de poursuivre leur tournoi à Vancouver, où les Suisses demeureront à titre de gagnants du groupe. Le public d'ici leur manquera.
2: C'était l'ambiance sur le terrain. J'avais de la misère à parler avec le monde à côté de moi tellement que c'était bruyant.
1: Les joueurs partent néanmoins vers les États-Unis avec de bonnes sensations. Ils se disent encouragés par leur fin de match. Nathan Saliba a notamment été l'auteur d'une superbe passe décisive pour le but canadien en deuxième mi-temps.
3: L'équipe en général, on a fait la performance un peu qu'on voulait. Comme je dis, sauf les deux buts qui nous ont échappé. Et après ça, quand on poussait à la fin, ça rappelait un peu le Qatar quand on continuait de pousser et on voulait aller chercher les buts.
1: À Los Angeles, le 28 juin, le Canada affrontera l'Afrique du Sud, qui a surpris la Corée du Sud pour prendre la deuxième place du groupe A. Une de ces équipes gagnera un premier match éliminatoire au Mondial masculin. Ici Olivier Tremblay, Radio-Canada, Vancouver.
0: Et sur la scène culturelle, en terminant, des milliers de festivaliers galvanisés par la fierté et la musique québécoise se sont rassemblés hier soir au Parc Maisonneuve à Montréal à l'occasion du grand spectacle de la Fête nationale du Québec. Des artistes de toutes les générations se sont succédés sur scène. Le compte-rendu d'Étienne Perrault.
4: Fêter le Québec en grand. C'est ce que sont venus faire des milliers de Québécois réunis pour la fête nationale. Et le traditionnel spectacle du 24 juin ne les a pas déçus.
5: Être ici, puis juste voir Harmonium, c'est comme un... Il y a un sentiment que je peux même pas expliquer.
6: Là, c'est le fun de voir comme tout le monde rassemblé pour chanter de la musique francophone.
4: Sur scène, la grande Diane Dufresne aux côtés du rappeur Soulja, ou encore Pierre Lapointe, accompagné par les musiciens du groupe Harmonium. Un spectacle qui avait pour but de réunir tous les Québécois de toutes les générations. La chanteuse Diane Dufresne.
7: Cet esprit de fête, cet esprit de rassembler, cette espèce d'amour.
4: C'était aussi une soirée pour rendre hommage. Premièrement à Serge Fiori, chanteur mythique du groupe Harmonium, décédé à pareille date l'an passé. L'animatrice de la soirée, Guylaine Tremblay.
8: Mon beau Serge, ton départ, là, on l'a eu en pleine face. Et on n'a pas eu le temps de te célébrer à la hauteur de ce qu'on aurait aimé.
4: Un hommage aussi pour le grand poète Gilles Vigneault, qui est venu livrer un discours sur scène.
9: C'est par toi que je sais mieux offrir mon feu et mon lieu et dire à chacun « je t'aime ».
4: Comme bien d'autres artistes ce soir-là, Gilles Vigneault a rappelé l'importance de célébrer la langue française, mais surtout la culture québécoise. Ici Étienne Perrault, Radio-Canada, Montréal.
0: Voilà, c'était le Radio-Journal. 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Merci d'avoir été à l'écoute. Bonne journée.

0: Deuxième heure de la matinale. J'espère qu'il fait beau soleil chez vous comme ici. Un beau début de journée en ce jeudi. On va parler de sécurité dans les foyers de soins, du phénomène des surdoses à Moncton et d'huîtres, de génétique de l'huître. Oui, des sujets variés, comme d'habitude, à votre matinale. J'espère que vous passez un beau début de journée. Oui, jeudi, j'ai le goût de dire déjà. Et le 25, j'ai de nouveau le goût de dire déjà. On se faisait la remarque, Noémie Sinjiki, qui est avec nous au Radio-Journaux, qu'on est déjà rendu fin juin.
1: Oui, effectivement. Et disons que la météo ne nous a pas donné le sentiment que le temps passait aussi vite.
0: Exactement.
1: C'est vrai.
0: On se réclame d'un autre mois de juin, s'il vous plaît.
1: Exactement.
0: On voudrait comme un autre mois de juin avant le mois de juillet qui nous donne de la belle météo de mois de juin. C'est vrai que ça a été un peu en dents de
1: scie. Et honnêtement, j'en veux un peu à mon collègue Ken Hébert.
0: caméraman,
1: oui, de RDI, qui me dit toujours qu'il faut profiter de l'été en pensant à l'hiver qui arrive.
0: Oui.
1: Mais là, je n'ai pas pu profiter suffisamment du mois de juin, donc il me doit...
0: Il faut que la fenêtre soit grande assez. Là.
1: Effectivement, hein? Il me doit un mois de juin.
0: Il faut un mois de juin. On a eu de belles températures, c'est vrai. Puis bon, la météo, hein, si ce n'est pas le sujet de conversation numéro un, je ne sais pas c'est quoi qui occupe le sommet du palmarès. Mais vraiment, on peut faire contre mauvaise fortune bon cœur et se dire on avait besoin de pluie, c'est vrai.
1: Ça, c'est vrai.
0: On avait besoin de pluie. On se disait justement, micro fermé avec nous-mêmes, que bon, les risques de feux de forêt, dans ce temps-là, on en parle peu, on n'en parle pas.

0: pas et c'est tant mieux.
1: Et c'est tant mieux.
0: Et peut-être qu'on perd rien pour attendre, hein, parce que juillet s'en vient, et puis avec les prévisions à plus long terme de Météo Média, on a fait notre entrevue, j'ai le goût de dire annuelle, avec les prévisionnistes qui font leurs projections sur des mois. Et on nous avait prévenus. Ça va prendre du temps à commencer. Mmh. Et on ne sera peut-être pas dans des situations de sécheresse aussi graves que l'année passée. Ici, on peut s'en réjouir. Mmh. Mais quand ça va commencer, on pourrait avoir de belles périodes. C'est parce qu'on a eu des belles journées, mais des fois, on aime en avoir quelques-unes d'affilée. Mais aujourd'hui, il va faire beau. Alors déjà, réjouissons-nous. On n'est pas dans des températures super élevées, mais il y a quand même une bonne charge d'humidité dans l'air, là, 20-21 comme maximum aujourd'hui. Bon, aux informations ce matin, on va reparler d'énergie avec vous à 7h30 parce qu'on souhaite... dans notre province se positionner avec ce que le fédéral a annoncé comme intention sur la scène nationale concernant le nucléaire, NOMC.
1: Oui, parce qu'un plan, vous le disiez, a été annoncé lundi qui prévoit la mise en service ou la construction de 10 nouvelles centrales nucléaires d'ici 2040, dont au moins une en construction hors de l'Ontario d'ici 2035. Le ministre de l'Énergie du Nouveau-Brunswick, René Legacy, a soutenu lundi que cette stratégie doit passer par la centrale Pointe-le-Pro dans le sud de la province.
2: Le message qu'on envoie, c'est si le fédéral veut mettre des énergies et des dollars envers atteindre cet objectif, Pointe-le-Pro et le Nouveau-Brunswick est essentiellement en meilleure position dans le pays pour le faire. Donc, mais il y a encore beaucoup d'ouvrages avant que la décision finale soit prise.
1: Le gouvernement de Suzanne Hall prévoyait pourtant d'attendre jusqu'en mars 2027 pour examiner et évaluer la viabilité d'une production nucléaire accrue. Énergie NB a elle-même récemment déclaré qu'en raison du coût potentiel sur les consommateurs, la nouvelle énergie nucléaire ne serait pas une priorité.
0: Alors, est-ce qu'on verra une nouvelle centrale nucléaire dans la province d'ici 2035 à suivre?
1: À suivre.
0: Mais il y a vraiment des cibles concrètes là, annoncées mm-hmm. par Ottawa. Après, quelles régions vont récolter les projets? Nous verrons bien. Même si, merci. On se retrouve avec les nouvelles à 7h30.
1: À plus tard.
0: J'ouvre une petite parenthèse. Hier à l'émission, je recevais la PDG du réseau de santé Vitalité. On a fait le point sur les activités du réseau, sur le bilan de la dernière année. On était assez contents de ce qu'on avait noté comme amélioration à tout plein de chapitres. Et je trouvais intéressant de voir également qu'il y a le Conseil de la santé du Nouveau-Brunswick qui a émis ces données qui sont un peu encore différentes que celles du réseau de santé en ce qui a trait justement à certains de ces progrès qui ont été faits. Est-ce que le système de santé va réellement mieux au Nouveau-Brunswick? Et hier après-midi, il y a un texte qui a été placé en ligne et je trouve que c'est intéressant de placer les choses en perspective. Ça paraît simple comme question. Est-ce qu'on va mieux ou pas dans notre réseau de santé, dans nos réseaux de santé? Mais les informations, selon si on les regarde dans le rapport de Vitalité ou selon si on les regarde dans les données du Conseil de la santé, donnent des sons de cloche différents. Bon, c'est vrai que le Conseil de la santé nous donne le portrait de toute la province, c'est-à-dire des activités des deux réseaux. Mais quand même, pour le CSNB, on parle plutôt de certains recul. C'est difficile à expliquer, dit Stéphane Robichaud, pourquoi c'est aussi différent. Il faut comprendre maintenant qu'on a entendu le gouvernement le mentionner un nombre de fois, c'est qu'à l'heure actuelle, puis là je le cite au moment où on se parle, il n'y a pas une unité de mesure parmi les régies, le ministère, sur lesquelles les autres s'entendent pour décider, bon, ça va être ça notre jalon. Il y a des résultats, il y a aussi le fait que les résultats dont on parle dans les dernières données du CSNB sont des résultats de sondage qui datent de cet hiver, des personnes qui ont été sondées. Alors, dans les deux régies, il se peut qu'il y ait des améliorations quand même, mais une chose qu'on observe, ajoute Stéphane Robichaud, ça semble être une des raisons pourquoi les médecins semblent être pris à passer plus de temps avec certains citoyens au détriment des autres, le fait que les personnes qui ont des maladies chroniques ou d'autres problèmes de santé complexes sont de plus en plus nombreuses. Je trouve ça intéressant parce que là, ça va nous amener au sujet des foyers de soins dans un moment où on sent qu'on est comme dans un entonnoir. Là, ça a un impact sur, oui, l'accumulation de maladies chroniques, sur les soins de santé, mais également sur les foyers de soins. Donc, les données du CSNB sont toujours disponibles en ligne si vous voulez aller voir ça, vous faire votre propre idée. Et je faisais allusion aux conclusions qu'on a tirées dans le rapport annuel de Vitalité. Il y a aussi eu l'AGA d'Horizon et je vais recevoir un porte-parole d'Horizon dans une heure à l'émission pour voir ce qu'on a observé, les grandes lignes de ce qu'on peut dire. Puis, je tire une conclusion là, dans ce qu'on a chez Horizon, c'est-à-dire pas une amélioration, mais une détérioration de la situation en termes de nombre de lits occupés par des personnes qui attendent pour un foyer de soins.

0: dans le réseau Horizon. Alors, il y a des choses qui se passent moins bien qu'anticipées. Bref, tout ça, ce sera dans une heure. Mais dans quelques secondes, on parle de nos foyers de soins. Comme ça, de la parenté entre les sujets et tout se relie. Mais la raison pour laquelle on voulait de nouveau parler à mon prochain invité, c'est que cette semaine, les ministères du Développement social et responsables des aînés et des soins de longue durée ont publié un rapport sur la sécurité dans les foyers de soins. Et c'est un document qui succède à une enquête sur une histoire qui est troublante. En décembre et janvier dernier, dans un foyer de soins à Saint-Jean, 15 personnes aînées auraient été victimes d'abus de nature sexuelle. Un homme de 69 ans était arrêté. La police l'identifie comme un membre de la famille d'un des résidents. Puis la province, donc, a dévoilé mardi une ressource en ligne, un guide qui explique comment signaler une préoccupation, comment obtenir de l'aide en matière de sécurité dans un foyer de soins. Pour revenir au rapport, il contient des recommandations, 8, qui sont formulées comme des engagements du gouvernement afin d'améliorer la sécurité dans les soins de longue durée. Richard Lauzier, directeur général de l'Association des foyers de soins du Nouveau-Brunswick, bonjour.
1: Bon matin, Martine.
0: Alors, des recommandations pour améliorer la sécurité dans les foyers de soins qui sont proposées comme des engagements du gouvernement. Est-ce que ça, c'est positif? Est-ce que vous voyez là-dedans des engagements qui pourront vous aider à remplir votre mission de sécurité des aînés?
1: Absolument. Je veux dire, on prend le rapport, on croit que c'est une bonne action qui a eu lieu là, dans une situation qui semblait très, très, très malheureuse, qui s'est passée l'année dernière. Donc, on va prendre ces recommandations-là, puis on va avancer avec le dossier pour continuer le travail qui est déjà fait dans les foyers de soins.
0: Augmenter les effectifs, est-ce que c'est un facteur important pour s'assurer qu'il n'y ait pas de faille de sécurité pour les aînés?
1: Garanti. Sur ces, je pense, les membres, puis c'est souligné dans le rapport que c'est le numéro un. C'est le plus gros item. Moi, je parle aux membres continuellement. Ils disent qu'on a besoin de plus de personnes sur le terrain en train de prendre soin des individus. Puis plus que tu as des gens sur le terrain, sur le plancher, en train de donner des soins, moins de chances que tu vas avoir d'avoir des gens qui sont pas connus ou ici ils sont connus, qui vont dans des chambres, etc. Il y a plus une sécurité visuelle, mm-hmm. en plus des autres aspects qui ont à leur disponibilité. Mais la bonne nouvelle, j'ai une rencontre prévue avec le sous-ministre le 8 juillet, justement sur le sujet des heures soins. Donc j'ai hâte. Parce que ça va être une rencontre très importante, parce que non seulement il s'identifie dans le plan de soins de longue durée, mais aussi dans ce rapport-ci.
0: Dans ce rapport-là. Puis, parce que plus d'heures soins veut forcément dire plus d'employés pour remplir les critères.
1: Oui, puis absolument. Puis on parle, puis dans le message de la ministre, dans le document, elle parle de sécurité et de dignité. Le mot dignité, heures soins, ça va ensemble.
0: C'est sûr que ça peut être à géométrie variable selon les foyers, là, ce qu'on a déjà en place comme système de sécurité, comme technologie, comme même ratio employé-heure-soins, parce qu'il y en a de l'affichage là, en ce moment dans plusieurs des foyers de soins du Nouveau-Brunswick. Donc, est-ce que les familles peuvent être assurées que même quand il y a des moments creux de pénurie de main-d'œuvre, on est en sécurité quand on a des proches au foyer?
1: Moi, je dirais que oui, basé sur les visites que moi j'ai faites en travers de la province. Il y a tout le temps des gens qui sont sur place. Bon, l'incident que je ne veux pas embarquer dedans, évidemment, parce que c'est en cours.
0: On va dire que c'est comme un prétexte pour parler de sécurité.
1: C'est ça. Quand il y a quelqu'un qui a des mauvaises idées, ils vont se trouver des façons de mal faire. Puis que ça soit dans un foyer ou dans la vie de tous les jours. Est-ce que quelqu'un veut voler une voiture, puis elle a l'idée que de voler une voiture, elle va voler une voiture. Mm-hmm. Puis, ou elle va se tenter. Ça fait que là, avec tout ça qui s'est passé, je pense que les gens sont beaucoup plus aux aguets sur les possibilités que quelque chose peut arriver. Puis, parce qu'il y a beaucoup de gens qui ne s'auraient pas attendu l'incident de Saint-Jean. Mm-hmm. Ça fait que là, il y a un autre niveau d'inquiétude, fait qu'ils font beaucoup plus attention. Il y a des éléments aussi qu'on va former les gens, puis expliquer, puis éduquer. Si vous voyez quoi qui est bizarre, gênez-vous pas, c'est absolument important de le rapporter, de faire beaucoup plus attention, même pour nos visiteurs, puis les bénévoles, c'est de faire beaucoup plus d'enseignement, puis de formation, que c'est pas acceptable d'aller dans les chambres sans une raison, etc. Ça fait qu'il y a beaucoup d'éléments là-dedans, je pense que ça va améliorer la situation. Oui. Pour prévenir des situations qui s'est passé, ou même dans le passé. Il y a eu d'autres incidents dans le passé, là.
0: C'est sûr, oui. T'sais? Et puis, on pourrait faire la liste. Mais est-ce que dans les recommandations que la province fait, puis l'engagement que la province prend, il y a ce qu'il faut pour que les foyers de soins rencontrent ces nouvelles exigences? Est-ce qu'on va aider des foyers de soins à financer des systèmes d'alarme? Est-ce qu'il y a de ça?
1: Dans le rapport, c'est ça qu'ils prétendent. Là, il reste à voir. Je suis confiant que oui, mais jusqu'à temps que ça se passe, on ne sait pas. Jusqu'à temps que quelqu'un, disons, un foyer à Chidiac soumet une demande budgétaire pour un nouveau système de caméras qui est désuet, est-ce que ça va être un oui ou est-ce que ça va être un non? On ne sait pas. Moi, j'ai confiance avec tout ça que ça a passé, ça va être oui. Je pense que ça va être important d'avoir des critères parce que, je veux dire, les fonds sont... Il y a des limites, mais il ne faudrait pas que ça soit refusé. Dans le passé, ça a été refusé. Moi, j'ai des foyers qui m'ont expliqué qu'ils ont soumis des demandes budgétaires pour tel équipement, puis ça a été refusé. Je ne crois pas que ça va être refusé dans le futur.
0: Étant donné la situation actuelle. Donc, on verra ce que votre rencontre donnera également concernant les heures soins. C'est déterminant, ça, également. Et c'est une revendication que vous faites depuis un moment. Cela dit, si déjà il y a des postes vacants et si on décide d'augmenter les heures soins, ça veut dire encore plus de monde à aller chercher. À qui revient la responsabilité de faire les efforts de plus pour recruter davantage, Richard Lauzier?
1: Il y a un gros travail qui se fait au niveau gouvernemental. On a justement un secteur pour les soins de longue durée avec le gouvernement, avec une dame qui s'appelle Kelsey McDonald. Il y a un groupe de travail pour les soins de longue durée qui est formé à l'heure actuelle. Il y a des gens qui sont à l'extérieur du pays de suite en train de recruter, que je connais. Donc, il y a beaucoup d'efforts de ce côté-là. Les chiffres va dans la bonne direction. Ils recrutent assez bien, puis la rétention s'en met assez bien aussi. Ça fait qu'on va continuer sur ce travail-là. Okay. Puis il y a un plan stratégique, justement, qui a été conçu pour les soins de longue durée. Ça fait que ça, c'est encourageant. Puis je pense qu'il y a beaucoup d'efforts de ce côté-là, puis c'est positif, là.
0: Donc, on verra au lendemain de ces rencontres. Et effectivement, s'il y a des annonces en lien avec la situation des foyers de soins à venir. Merci d'être passé en studio.
1: Plaisir.
0: Ce matin. Je recevais Richard Lauzier, directeur général de l'Association des foyers de soins du Nouveau-Brunswick. Il est 7h24.

0: Avant qu'on parlait d'huîtres, Louis-Philippe, c'était nous venait en tête un festin, une célébration, une dégustation, mais là, il nous vient en tête des...
1: Peut-être les difficultés de désouvrir, c'est le plus gros problème.
0: Il y a ça aussi pour certaines personnes. Moi, je suis assez habile. Mais là, on parle de génomique, on parle de maladies, MSX, dermo, c'est pas mal ça qui arrive au sommet des préoccupations. Et on a raison de s'en préoccuper, en tout cas du point de vue des producteurs qui perdent beaucoup d'argent à cause de ces maladies.
1: Ouais.
0: C'est vraiment une course qu'on la monde pour sauver une industrie qui est importante chez nous.
1: Oui, et qui subit des dommages qui sont fulgurants parce qu'il y a 2 ans, je vous aurais mis au défi de nous m'expliquer c'est quoi MSX et dermo. Mmh. Et là, on a des producteurs qui ont déjà perdu 90-95% de leur production. Et est-ce que la science va permettre aux producteurs de chez nous de s'en tirer? Plusieurs pensent que oui, c'est l'espoir en tout cas. Il faut garder l'espoir. Il y a plusieurs laboratoires en Atlantique qui s'affairent à trouver la réponse pour lutter, s'adapter à ces maladies qui s'étaient attaquées aux huîtres américaines il y a des décennies et qui sont désormais chez nous. La découverte du génome, les composantes de l'ADN de la maladie MSX dans les laboratoires du centre de recherche qu'on appelle le RPC à Fredericton en février dernier a semé beaucoup d'espoir, autant chez les scientifiques que dans l'industrie. C'est une première mondiale. Même les Américains n'avaient pas fait ça à l'époque. Parce qu'évidemment, quand ça a touché les États-Unis dans les années 50-60, il n'y avait pas autant de recherches qui se faisaient à ce niveau-là. Rachel Gauvin a visité ce laboratoire. On a fait cette avancée et a parlé avec Rebecca Linston, qui est experte en santé des poissons au centre de recherche RPC. C'est l'organisme de recherche de la province du Nouveau-Brunswick. Donc, Mme Linston qui explique l'importance de cette découverte.
2: When those kind of things happen, you want to know what your enemy looks like. Up until now, we didn't know what that enemy looked like. Now we have that missing piece of the puzzle. It's where science begins.
1: Quand une situation du genre survient, bon, on veut savoir évidemment de quoi a l'air notre ennemi. C'est la base, c'est la pièce du casse-tête manquante. C'est là où la science commence, a-t-elle dit. Donc, Rachel qui a aussi parlé avec Martin Mallet, qui est biologiste, copropriétaire des huîtres Mallet, lui, il croit que c'est un pas de géant qui a été accompli, même si je vous dirais que c'est pas un marathon, là, c'est un ultra-marathon. Et bon, là, on a commencé la course, il y a encore pas mal de chemin à parcourir.
3: C'est un outil de recherche très important. C'est pas quelque chose qui va nécessairement nous mener à la résistance tout de suite, mais c'est un outil fondamental dans l'étude du parasite. Comme ça, malgré le fait qu'on connaît le MSX, qu'on connaît l'existence de cette bestiole-là, ça fait des décennies, il y a beaucoup de choses qui sont encore mystérieuses. On sait pas, par exemple, comment ça se transmet d'une huître à une autre. Puis il y a beaucoup des outils modernes moléculaires d'ADN qui, en fait, sont grandement améliorées quand que tu as un génome.
1: Donc, ça permet vraiment surtout de trouver des traces environnementales dans la baie avec des échantillons d'eau. Connaissant l'ADN de ces maladies-là, bon, on peut évidemment la trouver. Là, il y a un programme de recherche pour trouver des souches résistantes, un travail avec des chercheurs à l'Université Laval, c'est ce que M. Mallet fait. Puis, il y a beaucoup d'écloseries qui font le même travail et on veut s'assurer que, bon, on veut doubler le travail, c'est pas un problème parce que si il y a un endroit où on réussit à développer une huître qui est résistante, ben c'est toute l'industrie qui va en profiter. C'est tant mieux. Il y a de l'espoir que dans les huîtres locales, celles que l'on cultive déjà, ben il y a des familles qui ont déjà une résistance à ces maladies-là. Mais c'est pour faire ça, pour les déterminer quelles familles résistent mieux.
0: Les étudier.
1: Oui, les tester. Puis c'est long. Ça se fait pas en claquant des doigts. L'objectif, c'est pas de se débarrasser de ces maladies. Elles sont là pour toujours, mais de s'adapter. Puis d'ailleurs, parlant d'adaptation, il y a des scientifiques de Vancouver, de la Nouvelle-Zélande, du Chili, qui vont converger vers Chupagan cet été pour partager leurs recherches, justement, dans l'écloserie de Martin Mallet.
0: Ah, c'est super intéressant. Parce qu'on sait que la maladie MSX a ravagé déjà, on faisait allusion, des fermes d'huîtres en Virginie, dans les années 50, 60, que dans cette région-là des États-Unis, on a fini par développer des huîtres résistantes. Alors, pourquoi on fait pas juste les importer?
1: Ça, c'est une question que je me pose depuis longtemps. C'est une très bonne question. Je peux certain que plusieurs personnes se la posent. Si c'était si simple, je pense que c'est ça la bonne réponse. Voici la réponse de M. Mallet.
3: Le gros hic, par exemple, c'est qu'on est dans un environnement très différent ici que là-bas. Non seulement sur le plan environnemental, on a un hiver, encore, moins dans moins, mais on a encore, mais aussi sur le plan biologique. On a exemple, des maladies ici qui sont pas présentes aux États-Unis ou qu'on ne sait pas s'ils sont présentes, dont la maladie de Malpec, qui est une maladie qui est autant meurtrière que le MSX, sauf que nos huîtres sont résistantes. Donc, on ne sait pas si les huîtres des États-Unis sont résistantes à cette même maladie-là.
1: Donc, vraiment, merci à Rachel Gauvin pour ce travail-là, parce que j'ai appris quelque chose par rapport à ces maladies-là. Il y a des programmes qui ont été annoncés la semaine dernière pour aider les producteurs à passer à travers cette tempête-là, tant au niveau provincial que fédéral, notamment de l'aide, des subventions au salaire, parce que pendant 40 ans, il n'y aura pas beaucoup de production, tout ça. Donc, c'est très, très long comme recherche et beaucoup de gens qui surveillent évidemment ce qui se passe dans ces laboratoires-là pour essayer de trouver une source résistante.
0: Ça avance, ouais. Vous l'avez dit, c'est de longue haleine. Là.
1: Ah, oui.
0: Mais on continue les recherches. Et pas juste chez nous, là, ça intéresse des gens de
1: partout,
0: par le monde.
1: Ouais.
0: Merci, on se retrouve plus tard, Louis-Philippe, bien sûr. Là, c'est le temps d'entendre nos nouvelles régionales. Il est 7h30.
4: Pour les nouvelles, je suis Noem Sindjike, bonjour. Le bilan provisoire de la saison de pêche au homard dans la zone 23 qui couvre le nord-est du Nouveau-Brunswick est négatif. Selon l'Union des pêcheurs des maritimes, les récents rapports montrent une baisse allant jusqu'à 30% des captures comparativement à l'an dernier en raison de plusieurs facteurs climatiques. Réal Fradette et Aval Komo pour Radio-Canada.
5: C'est vraiment rien de bon.
6: Hector Martin Komo n'est vraiment pas satisfait de sa saison de pêche au homard à Val Komo dans la péninsule acadienne.
5: On a de la misère à faire des bonnes prises, on a de la misère à le prendre, on a de la misère à le trouver, il n'est pas là.
6: C'est une mauvaise saison un peu partout dans la zone 23 qui couvre le nord-est de la province, souligne Richard Komo, président de l'Union des pêcheurs des maritimes.
5: C'est un bilan assez négatif, je dirais. Là. C'est une diminution pour l'ensemble de 20 à 30% des prises comparées à l'an passé.
6: L'eau froide qui a ralenti le mouvement du homard, un printemps pluvieux qui a limité les sorties, le prix à la livre en deçà des espérances et la hausse du coût des appâts et du carburant ont miné le moral et les finances des pêcheurs.
5: Ben, si tu fais un calcul un peu rapide, si tu as 30 % de capture qui n'est pas là, c'est 30 % de revenus qui n'est pas là, tu as 10 à 20 % de dépenses qui ont augmenté. Je ne sais pas comment est-ce qu'on va faire pour arriver.
6: Avec si peu de prises, Hector Martin Komo se demande bien comment il va arriver à rentabiliser son entreprise. En bas de 500 livres par jour, il ne parvient pas à faire ses frais, dit-il. Il a eu des journées d'à peine 150 livres.
5: Pas rentable, vraiment pas rentable. Tu vas pêcher, tu sais pas si tu vas pogner du mort pour être capable de payer tes hommes, payer ton fioul, payer tes affaires.
6: L'UPM demande des actions concrètes pour tenter de sauver la saison, dont une prolongation jusqu'au 8 juillet. Ici Réal Fredet, Radio-Canada, Val Komo.
4: Certains parents craignent que le nouveau programme de repas mis en place par le gouvernement du Nouveau-Brunswick n'entraîne la perte d'une excellente opportunité de collecte de fonds pour certaines écoles. Ollie Owens, parent d'élèves à l'école primaire de Kennebecasis Park, fait partie de l'association parents enseignants de l'établissement qui gère un programme de repas chaud pour les élèves. Elle explique que l'association récolte entre 15 000 et 17 000 dollars par an grâce à la vente de repas et que la totalité de cette somme mais réinvesti dans des domaines tels que les fournitures scolaires pour les enseignants, la modernisation des équipements technologiques, les activités extrascolaires et les événements scolaires. À partir de l'automne, le programme provincial de repas remplacera tous les programmes de repas existants. Selon un rapport du Centre canadien de politiques alternatives, c'est au Canada atlantique que l'on observe à la fois l'écart salarial entre les sexes le plus faible et le plus élevé au pays. L'écart salarial entre les sexes le plus élevé est enregistré à Terre-Neuve-et-Labrador, où les femmes gagnent 76 centimes pour chaque dollar gagné en moyenne par un homme. Le rapport indique que l'île du Prince-Édouard, où les femmes gagnent 95 centimes pour chaque dollar gagné par un homme, présente l'écart salarial le plus faible du pays. En Nouvelle-Écosse et au Nouveau-Brunswick, le rapport indique que les femmes gagnent respectivement 85 et 86 centimes pour chaque dollar gagné par un homme en moyenne. Au Nouveau-Brunswick, toujours, puisqu'on y est, le ministère des Transports et de l'Infrastructure reporte la fermeture de nuit du pont Lamèque-Chipagan suite à une réunion d'urgence mercredi matin. Les fermetures étaient prévues du 7 au 24 juillet, ce qui avait provoqué une certaine grogne, car ces dates correspondent à la pleine période touristique estivale dans la péninsule acadienne et à plusieurs événements culturels. Le maire de Chipagan, Kassim Doumbia.
7: C'est certain que c'est en plein dans notre saison touristique, donc on a des bénévoles, on a différents opérateurs touristiques qui travaillent depuis plusieurs mois à préparer justement cette saison touristique et venir la menacer ainsi, on trouvait que ça n'avait pas de sens. Et on trouvait également que le ministère nous mettait dans une situation d'isolement, dans le sens que la péninsule acadienne, on sait que l'été, il y a plein d'activités qui se passent un peu partout dans nos municipalités. Et le fait de contrôler ou de dire aux gens, vous devez rentrer chez vous avant minuit et demi, parce que le pont sera fermé jusqu'à 5h30, ça n'avait pas non plus de sens.
4: Alors, contrairement à ce que j'ai annoncé un peu plus tôt, les fermetures de nuit du pont n'ont pas encore été reportées au-delà du 15 août. Le ministère des Transports a certes accepté de reporter les travaux à une date ultérieure et les élus de la région demandent un report après le 15 août, mais il n'y a pas encore de date définitive pour le moment. Les trois ordres de gouvernement annonçaient mercredi un investissement de plus $1 million pour moderniser le système d'eau et d'égout de Campbellton. L'objectif est de favoriser de futurs projets de construction de logements, dont un projet d'immeuble de 60 logements. Le projet consiste à remplacer plusieurs centaines de mètres de conduites d'eau potable et d'égout pluvial, ainsi que des puisards de la rue Notre-Dame. L'organisation des mesures d'urgence du Nouveau-Brunswick dit être en surveillance accrue face à la hausse de surdoses dans la région du Grand Moncton. Des drogues illicites contenant un puissant tranquillisant circulent depuis 3 semaines et mettent la pression sur les premiers intervenants. Le gouvernement monte d'un cran pour apporter une réponse à cette crise. Pour Radio-Canada à Moncton, Babatunde Lawani.
8: De mémoire du ministre responsable des services de traitement de dépendance, Rob McKee, c'est la première fois que l'organisation des mesures d'urgence se met à surveiller une vague de surdose dans la province.
9: Ils viennent avec beaucoup d'expérience à répondre à des crises.
8: Des tests ont confirmé que des drogues illicites vendues à Moncton contiennent de la méthamphétamine, un puissant sédatif utilisé par les vétérinaires.
9: L'enjeu est très complexe.
8: L'élévation du niveau de surveillance va permettre une meilleure coordination des services. Par exemple, des tentes ont été installées dans un refuge de Moncton. Les infirmiers font le tri des cas de surdose pour déterminer s'il y a nécessité ou pas de recourir au système médical d'urgence. Pour l'heure, les pompiers de Moncton continuent de répondre à 20 appels en moyenne par jour. Un nombre qui, selon leur chef, est toujours aussi élevé. Conrad Landry ne voit d'ailleurs pas le bout du tunnel.
10: Ça commence à coûter cher un petit peu de la santé mentale.
8: En un mois, l'organisme Ensemble Moncton est intervenu sur 170 cas de surdose en administrant de l'naloxone censé réduire les effets. On se rapproche des 200 cas de surdose sur l'ensemble de l'année dernière. Ces premiers répondants demandent maintenant au gouvernement et à la police de renforcer en amont la lutte contre la circulation de drogues illicites dans la province. Ici, Babatunde Lawani, Radio-Canada à Moncton.
4: Et c'est sur ce reportage de Babatunde Lawani que s'achève ce bulletin d'information, Martine.
0: Très bien, merci beaucoup Noemsi. Une belle journée au Nouveau-Brunswick. Température de 20-21 degrés avec le soleil qui est là. Donc oui, on vient d'entendre le reportage de Babatunde et donc je vais tout de suite enchaîner avec mon prochain invité parce qu'on se penche là-dessus avec le ministre Robert McKee qui a accepté notre invitation ce matin. Bonjour Monsieur le ministre.
11: Oui, bonjour.
0: On l'entendait dans le reportage, c'est une crise sans précédent de surdose qui sévit à Moncton depuis presque un mois. Puis on est au sixième mois de l'année, proche d'avoir atteint le nombre total de surdoses de toute l'année passée au Nouveau-Brunswick. Est-ce que ça vous inquiète beaucoup?
11: Oui, Martine, ça nous inquiète énormément. Comme vous dites, c'est une hausse sans précédent de surdose. La situation a dépassé ce que les services de première ligne peuvent gérer seuls. Ils sont épuisés, à risque d'épuisement professionnel. Donc, c'est pour ça qu'on a maintenant intervenu avec les services de mesures d'urgence. C'est une situation qui nécessite une gestion coordonnée des urgences entre différents organismes provinciaux, municipaux, les partenaires de première ligne. Donc, avec la situation maintenant très prolongée depuis un mois, très complexe également, c'est pour ça que l'activation des mesures d'urgence, ça va nous garantir une meilleure circulation d'informations, une cohérence dans les décisions, donc une réponse plus rapide tout ensemble.
0: Oui, parce que l'organisation des mesures d'urgence a décrété, rappelons-le, plus tôt cette semaine, son niveau 1 de surveillance accru. Là, pour que les personnes à l'écoute et moi inclus, comprenons bien, on ne parle pas d'un état d'urgence, on ne parle pas d'une crise de santé publique ou est-ce qu'on parle de... Je veux dire, les mots sont importants ici, là. Il y a des urgentologues qui l'ont réclamé il y a même déjà quelques années que la santé publique au Nouveau-Brunswick parle d'un enjeu de santé et de sécurité publique. Donc, qu'est-ce que c'est exactement que ce niveau 1 de surveillance accrue dans le grand spectre de ce qu'on peut avoir comme manière de nommer la crise actuelle?
11: Oui, c'est ça. C'est pas une état d'urgence comme vous avez expliqué. C'est plutôt l'activation au niveau 1. C'est une surveillance, une coordination de services. On tire sur leur expérience. Oui, en état d'urgence, on a vu récemment avec les feux de forêt l'an dernier et plus en profondeur avec la crise sanitaire de COVID-19, on a vu qu'est-ce qu'ils peuvent faire, les mesures d'urgence. Donc ici, à l'activation au niveau 1, c'est plutôt une formalisation de ce qui s'est passé depuis un mois. On suit la situation de près. Mm-hmm. Et puis maintenant, avec eux à la tête de la table, ils peuvent nous assurer une meilleure coordination entre toutes les agences qui sont impliquées. Les refuges, les répondants de première ligne, les différents ministères provinciaux, tout à la table pour assurer une réponse adéquate à la situation qui dure maintenant de plus d'un mois et puis très complexe. Donc, c'est pour ça qu'on les a amenés.
0: Combien c'est-à-dire, ça mobilise combien de personnes? Là, en ce moment, il y a cette espèce de clinique ambulante qui a été aménagée, là, le chapiteau, avec des personnes qui interviennent sur le terrain auprès des victimes de surdose. Ça demande le concours de combien de personnes, là, la situation actuelle?
11: C'est vraiment apporter tout le monde à la table pour travailler ensemble. Il y a les refuges avec les travailleurs de première ligne qui sont très épuisés. Ils répondent à des centaines d'appels depuis un mois. Et puis, avec la meilleure coordination des différentes agences locaux, les ministères provinciaux, on va

0: assurer une meilleure coordination. Depuis le début, nous, comme gouvernement, on a fait ce qu'on peut pour cheminer avec les agences locaux. On a apporté même des agents de sécurité en civil pour soutenir le personnel des refuges. On a redéployé même nos unités mobiles de crise, nos équipes de coordination de santé sur la rue. On a même assigné des responsables de médecins dans les refuges pour assurer une meilleure coordination de l'information. On a fait un appel aux régies de santé pour redéployer des travailleurs en santé pour venir en aide. Donc, c'est vraiment avec les services de mesures d'urgence à la table de la table qui vont assurer.
1: C'est vraiment de la coordination. Et c'est hyper important, c'est mais vous avez aussi dit quelque chose d'important. Les gens sont épuisés. Est-ce qu'on a suffisamment de monde pour répondre? C'est-à-dire, on peut tenir combien de temps encore à répondre à des vingtaines de surdoses par jour, là?
0: Oui, c'est ça. Les partenaires communautaires y ont exprimé un besoin accru à cet égard. Leur santé mentale même est directement impliquée. Ils sont épuisés. Donc, on a même fait appel à d'autres agences similaires qui travaillent autour de la province de venir en aide à Moncton si ils peuvent. Donc, c'est vraiment all hands on deck, si on peut dire.
1: Vous avez demandé des professionnels d'intervention de se rendre à Moncton, qui sont ailleurs dans la province.
0: Oui, oui, on a fait un appel à travers la province pour qu'ils viennent en aide dans la région parce que, comme vous dites, le personnel sont épuisés. On a demandé aux régies de santé, Ambulance Nouveau-Brunswick, s'ils peuvent offrir un soutien sur le terrain. Donc,
1: et est-ce que vous avez reçu ce que vous vouliez comme réponse à cet appel-là?
0: C'est toujours en évolution.
1: Je vois.
0: Oui, c'est ça. Donc,
1: il y a des personnes qui posaient une question intéressante, je trouve. C'est sûr que dans le cas ici, avec cette drogue qui contient de la méthédomidine, qui rend la drogue résistante au naloxone, c'est-à-dire que ça prend plus de temps, une utilisation de la naloxone différente. Là. Les questions sur la disponibilité et l'accessibilité de la naloxone au Nouveau-Brunswick refont surface. Dans certaines provinces, elle est offerte gratuitement dans les pharmacies. Ce n'est pas le cas au Nouveau-Brunswick. Est-ce que vous y songez devant ce qu'on vit à l'heure actuelle?
0: Oui, certainement. J'ai pris des rencontres avec les fournisseurs pour en savoir plus comment est-ce que ça fonctionne et quels sont les moyens de la province pour accéder à cette drogue. Mais en même temps, avec l'évolution de la crise, au début, on a vu que les personnes ne répondaient pas à la naloxone. Donc, on faisait une administration 7 ou 8 fois sans succès. Mais là, on a vu vraiment avec les nouveaux drogues, comme vous parlez, là, le sédatif vétérinaire qui qui provoque une sédation profonde et prolongée. Donc, à la place de continuer à administrer le naloxone, on demande qu'on l'administre seulement 1 ou 2 fois parce que la personne va répondre à ça.
1: À l'égard du
0: surdose, mais là il faut donner l'oxygène, il faut avoir une surveillance sur la personne parce que c'est vraiment un état de sédation qui sont en raison de cette drogue.
1: Et c'est pour ça que la PDG de Réseau Vitalité nous disait on ne voit pas vraiment d'impact à l'hôpital parce qu'on intervient sur le terrain avec ces personnes envers lesquelles on se place avec ce qu'il faut, justement, comme vous le dites, pour administrer l'oxygène et ce qu'il faut comme accompagnement jusqu'à ce qu'ils s'extirpent de cette espèce de sommeil, de cette sédation. C'est pas facile, Robert Mickey. Je le rappelle, vous êtes ministre de la Justice, responsable de la santé mentale et des traitements des dépendances. Vous êtes aussi député de Moncton. Est-ce que vous avez visité cette clinique Sarlevis, cet aménagement qu'on a créé? Et qu'est-ce que vous avez constaté en terminant?
0: Pouvez-vous répéter
1: la question? Est-ce que vous avez visité la clinique Sarlevis sur la Saint-Georges, le centre d'opération? Oui.
0: Oui, oui, j'ai visité avec tous les partenaires communautaires.
1: Oui.
0: Et puis, c'est ça, on a vu le travail qu'ils font sur le terrain. On apprécie énormément le travail de tous les répondants de première ligne, que ce soit les partenaires communautaires, les ambulanciers, les départements de feu, tous les pompiers, tous eux qui répondent à la crise, on les remercie, on est avec eux, on

0: est avec les familles, avec les personnes qui sont affectées, les personnes vulnérables. Et puis, on va y arriver tout ensemble.
1: Avec de l'aide, peut-être, qui viendra d'ailleurs, comme vous nous l'avez dit. Merci beaucoup de votre temps ce matin, M. Mackey.
0: Oui, merci beaucoup, Martine.
1: Bonne journée. Alors, Émilie Kessy qui nous revient pour nous parler, Émilie, au culturel de Marilyn Pitre, comédienne, connue la plupart du temps pour son humour, mais là, elle lance un premier roman ce soir à Dalhousie.
2: Oui, ben, elle est originaire de Val-d'Amour au Nouveau-Brunswick, mais elle a été formée à l'École nationale de l'humour à Montréal. Et ça fait une quinzaine d'années qu'elle y habite. Son nom vous est peut-être familier. Elle a déjà fait la première partie d'humoristes comme Mario Jean et Mike Ward, séparément, bien sûr. Mm-hmm. Sinon, au Nouveau-Brunswick, en 2017, elle a lancé sa tournée avec son spectacle Chute libre dans les écoles du Nouveau-Brunswick, mais aussi du Québec et de l'Ontario. Sa dernière tournée, intitulée Version brouillon, avait aussi été de passage dans la province en 2022. Mais là, elle fait place à une autre corde sur son arc des occupations, celui d'auteur avec son nouveau livre intitulé « Une histoire d'amour zéro déchet », un projet qui n'avait jamais l'intention de se retrouver en format livre. On peut l'entendre.
3: L'écriture a commencé il y a quand même très longtemps. Ce livre-là, surtout, c'est en 2018. Donc, j'avais commencé à écrire en fait une série à la base. Puis là, il y a quelques années, j'ai fait, ça ne verra jamais le jour, cette série-là. Pourquoi je ne ferais pas un livre avec tout ça? Fait que j'ai retransformé la série que j'avais écrite en 2018 à la fin d'une relation. Et je l'ai fait en livre. Et il y a 2 ans et demi, j'ai envoyé cette version-là de genre 30 000 mots à des éditeurs. Puis il y a des éditeurs qui m'ont réécrit. Puis là, j'ai fait, je vais de l'avant.
2: En écrire 30 000 mots, puis au cours des 2 dernières années, en écrire 30 000 de surplus. C'est comme ça qu'elle m'a expliqué que ça a donné le produit final qu'on voit aujourd'hui.
1: Et quel genre de thème elle aborde dans ce roman?
2: Ben, si on revient au titre, on peut déjà voir quelques croisements intéressants. Une histoire d'amour zéro déchet. C'est l'histoire d'une Acadienne à Montréal qui tombe en amour avec un Français zéro déchet, qui croit qu'un couple solide repose sur 3 piliers essentiels, l'écoute, la patience et le compost. Elle propose ce questionnement. Tomber en amour, c'est déjà compliqué, mais quand le compost s'en mêle, ça devient biodramatique. Donc, c'est tout un croisement qui, personnellement, m'a intriguée surtout d'en savoir plus sur cette histoire. Mm-hmm. Grande amoureuse autoproclamée, Marilyn Pitre explique que les thèmes de l'amour s'entremêlent avec l'humour. Lorsque certains humoristes sortent des projets, plusieurs croient que c'est l'humour qui va aller devant puis qui va un peu...
1: Prendre toute la place.
2: Exactement, là. Mais pour Marilyn Pitt, il s'agit davantage d'un thème secondaire.
3: Je me rends compte que c'est naturel, entre guillemets, d'écrire puis d'être un peu sarcastique ou de rendre les personnages un peu sarcastiques, d'amener puis de faire des comparaisons à des affaires un peu absurdes. C'est très moi dans la vie. Fait que je pense que l'humour là-dedans, ça me ressemble beaucoup dans moi au quotidien, dans les gens qui me connaissent. On va faire comme, OK, je l'entends lire. Tu sais, déjà que j'ai quelques amis qui ont lu certains passages qui sont comme je t'entends le lire quand j'en fais la lecture, tu sais. Fait qu'on est là-dedans dans l'humour. Mais c'est léger, c'est très léger, là.
1: Alors, Marilyn Pitre, peut-être que vous l'ignoriez, est acadienne. On la voit sur les plateaux québécois, mais oui, son personnage aussi est acadien. L'Acadie se retrouve dans son livre.
2: Oui, son personnage, prénommé Marie-Christine, donc quand même très proche de son propre nom, est elle aussi acadienne, qui elle aussi a déménagé à Montréal. Donc, on voit quand même plusieurs ressemblances. On peut l'entendre expliquer quelle est la place de l'Acadie, justement, dans ce roman.
3: La place de l'Acadie, c'est la mienne, en fait. Tu sais, le personnage s'appelle Marie-Christine. Elle vient du Nouveau-Brunswick, elle vient du nord du Nouveau-Brunswick, elle vient de Hamilton. En gros, c'est vraiment, c'est mon histoire, entre guillemets, là. C'est très fiction quand même, mais il y a 10 mois, là, je me suis inspirée d'où je viens, de quand je suis partie. Sauf que, un peu comme moi, le personnage, ça fait des années qu'il est au Québec. À tout moment dans sa vie, elle a ce besoin-là de retourner chez elle, dans sa famille, d'où tout a commencé. Tu sais, des fois, de retourner chez nous pour reprendre, recommencer, ou tu sais, le temps des fêtes, l'action de grâce, elle y retourne, là, au Nouveau-Brunswick. Fait que ça a cette place-là, tu sais. Puis, dans sa manière aussi, tu sais, de s'exprimer, puis on va le comprendre, tu sais, elle va aller en France avec son amoureux, puis dans sa façon d'être, tu sais, les gens sont comme, ah, la Québécoise, non, acadienne, tu sais, comme, un peu comme je fais tout le temps dès qu'on voyage ailleurs, tu sais, on parle français, les gens nous prennent pour des Québécois, mais tu sais, non, je viens de l'Acadie, du Nouveau-Brunswick.
2: Et c'était important pour elle, justement, de lancer son livre en Acadie. Ça se passe où tout a commencé pour elle, où toutes ses premières histoires d'amour ont commencé, dans le Resticouche. Le lancement est ce soir, dès 18h à l'espace collaboratif Le Hub de la Baie à Dalhousie.
1: Émilie David, merci, oui. Je vous ai appelé Casey, je la salue, Émilie Casey, si elle est à l'écoute. Merci Émilie David, on se retrouve plus tard. Il est 7h52.

0: Ah, la voix de José Connors qu'on entend toutes les fois que les Jeux de l'Acadie reviennent. Les premières compétitions débutent dans une dizaine de minutes à Edmundston. Félix Arsenault, vous êtes au terrain de soccer. Et moi, là, je prends le parti pris que le soccer, cette année, là, il va y avoir de l'électricité dans l'air avec la Coupe du monde qui se déroule en même temps, là.
1: Ah, je suis sûr, Martine, et j'ai même la chance d'avoir un joueur de l'équipe du Racing Gauche à quelques minutes avant le match, là, avec moi.
0: Oh!
1: Danick et ailier gauche, Olivier. Danick, comment tu te sens d'être au jeu de l'Acadie, là?
2: C'est le fun, je suis content.
1: Ouais, c'est ta deuxième fois au jeu. Qu'est-ce qui est un peu différent cette année pour toi, là?
2: Ben, l'année passée, j'étais pas trop avec mes amis. Cette année, j'ai plus d'amis, plus de monde que je connais, c'est plus fun.
1: Ouais, avec votre équipe des Gagnons de l'Appalache. La cérémonie, t'étais là hier. Comment t'as trouvé ça, la cérémonie d'ouverture?
2: Cool, c'est le fun. Ils jouent de la bonne musique, puis ça.
1: Ouais. Là, c'est le premier match contre le Sud-Est dans 10 minutes. C'est quoi un peu l'objectif de l'équipe, là?
2: Ben, on est encore jeune, mais on veut gagner, puis on va essayer de mettre une coupe de balle dans le but, puis essayer de pas les faire scorer.
1: Puis à 8 h du matin, vous êtes bien réveillé, là?
2: Pas pire.
1: Pas pire? Pas pire? Parfait. Bon match, Olivier Danick. Donc voilà, on est presque prêt pour ce match Restigouche-Sud-Est. J'ai parlé avec quelques joueurs de l'équipe du Sud-Est, ou plutôt mon collègue François Leblanc a parlé avec quelques joueurs du Sud-Est hier à leur arrivée. Vous allez les entendre, eux, pas mal confiants dans leurs moyens cette année, cette équipe du Mascaret qui représente le Sud-Est.
3: Vraiment happy. C'est ma deuxième année. Puis, last year, on a gagné, so hopefully, on peut back le winning.
4: Est-ce que c'est différent cette année que l'année passée?
3: Oui, parce que l'année passée, on était comme un espace proche de où que nous on vient. Puis là, on a travelé jusqu'à Edmundston, so c'est un peu différent hier.
4: Est-ce que le voyage a été long?
3: Oui, c'était un peu long dans l'autobus. Il faisait chaud, mais on s'est rendu, puis on va avoir du plaisir, so it's worth it.
4: Qu'est-ce qui fait le plus plaisir d'être au jeu de la quête?
3: Être avec mon équipe dans l'école, jouer au soccer, puis être avec mon équipe, c'est de la fun.
0: Ben oui, tout ça, c'est le fun, c'est sûr. Beaucoup
1: c'est
0: d'enthousiasme
1: sûr, c'est sûr.
0: Chez les joueurs de soccer de Sud-Est qui se prononçaient ici sur leur expérience. Ces Jeux ne seraient pas possibles sans le travail des nombreux bénévoles que ça requiert de tenir une finale des Jeux de l'Acadie, Félix.
1: Ben oui, on les voyait déjà hier à l'accueil des athlètes, sourire aux lèvres. Il y a des danseuses, Main Street Dancers, ici, qui, ont fait au moins 50 fois là, une chorégraphie sur la chanson-thème des Jeux de l'Acadie. Ils avaient toujours le sourire, même à 16h30, sous les petites gouttelettes de pluie qui tombaient. Il y en a plein d'autres qui étaient là pour l'accueil des athlètes aussi. Ce sont presque 700 bénévoles là, qui vont mettre la main à la pâle, que ce soit pour la durée des Jeux ou pour quelques heures ici et là. On a parlé avec quelques-uns hier. Voici Mégane, Chantal et Éric qui sont bénévoles pour cette 45e finale des Jeux de l'Acadie.
5: C'est vraiment le fun. Je trouve que c'est vraiment une bonne opportunité pour comme s'impliquer dans notre communauté puis ça. Puis moi, j'ai déjà été aux Jeux de l'Acadie puis c'est vraiment une belle expérience.
6: Ma fille a déjà participé 3 fois aux Jeux de l'Acadie, donc pour redonner en tant que bénévole, c'est vraiment une belle expérience.
7: C'est pas tous les années qu'on reçoit tous ces délégations-là, ces gens-là de partout de la province puis de partout. Fait que ben content que je puisse être impliqué d'une façon ou d'une autre.
1: Et on sait Edmundston là, qui cherchait encore quelques bénévoles il y a quelques semaines pour donner quelques heures. On les a tous trouvés au final. Et les gens qui en ont parlé ne sont pas surpris que les gens d'Edmundston veulent donner de leur temps pour ces Jeux de l'Acadie-là. On peut entendre à nouveau Chantal et Éric.
6: On est vraiment une ville qui se tient, puis non, les gens ont répondu rapidement, puis c'est ça, on est une très belle équipe.
7: Il y a une forte population de gens qui veulent contribuer, qui veulent aider, puis ça, ben, c'est représentatif d'Edmundston.
0: Alors, on n'est pas surpris, là, Félix, que les gens ont répondu présent quand même.
1: Ben oui, on parle un peu aux gens ici. On parle déjà de l'accueil des gens du Nord-Ouest, des Braillons, qui est quand même assez chaleureux. Donc, Martine, les premières compétitions qui vont débuter dans quoi? Dans 4 minutes, là. Les deux équipes de moi du Sud-Est et du Racing Gauche au soccer masculin se préparent. Les dernières instructions des entraîneurs. Les arbitres ont leurs crampons. Tout le monde est présent. ça va aussi démarrer un peu plus tard au vélo de montagne, au mini-handball. handball ou volleyball féminin. Je vous parle rapidement du mini handball parce qu'on a la diffusion en direct de ces compétitions-là. Ça va être un peu plus tard, là, pour le, ça sera pas pour le premier match, ça sera peut-être pour le deuxième vers les 9h où vous allez pouvoir voir ça sur notre site internet. Donc, tout ça qui est disponible au Jeu Acadie 2026. Là, si vous allez sur notre site internet, vous allez trouver tout ça. Notre équipe est sur le terrain aujourd'hui pour parler à tous ces jeunes athlètes qui débutent leur compétition aujourd'hui.
0: Et si on veut aller encourager les jeunes, tout ça se passe pas mal dans un périmètre limité là, autour de l'Édipôle, à Edmundston, Félix.
1: Je suis sur le turf, sur le terrain artificiel de soccer. Oui. J'ai le CCNB derrière moi, j'ai la Cité des jeunes en avant de moi et le Centre Jean d'Aigle tout juste à côté. Pas mal tout et on dit là, dans un rayon de presque 100 mètres. Quoi. Il y a quelques terrains, il y a le deuxième terrain de soccer qui est à Saint-Jacques, d'autres compétitions de vélo montagne qui est bien sûr dans
0: montagne.
1: Les belles pistes du Mont-Farlagne.
0: Oui.
1: Mais oui, vous pouvez venir vous stationner et voir plein de compétitions dans une belle journée. Là.
0: Ah oui, ben, tant mieux si le beau temps est là en plus. Merci Félix, on se reparle plus tard.
1: Un plaisir, plus tard.
0: Il est 7h58 déjà, et puis je me tourne de nouveau vers vous, Noé MC, le défenseur des jeunes, oui, le défenseur des jeunes du Nouveau-Brunswick, qui a déclaré aux législateurs qu'il devait modifier la manière dont sont dispensés les services d'aide sociale aux jeunes.
8: Oui, Kelly Lamrock affirme que le ministère du Développement social n'a pas réagi assez rapidement pour venir en aide aux jeunes. La Commission des affaires sociales de l'Assemblée législative examine actuellement les problèmes liés au système de protection sociale de la province dans le cadre d'une série d'auditions de 2 jours. Ces auditions font suite à la publication en mai dernier d'un rapport cinglant de Kelly Lamrock qui attribue la mort par surdose d'un adolescent vulnérable de 16 ans à des problèmes systémiques.
0: Ouais. Merci Noémie Sinjiké qui est avec nous au Radio-Journaux ce matin. J'espère que vous resterez là pour la troisième heure de la matinale. Les nouvelles nationales et internationales suivent.
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14: Le séisme au Venezuela a fait au moins 164 morts et près de 1000 blessés, un bilan qui risque de s'alourdir. Malaise dans le milieu juridique canadien, un litige entourant le salaire des juges fédéraux se retrouve devant les tribunaux.
15: Monsieur, madame, tout le monde qui travaille à 50, 60 000 par année, il va peut-être commencer à trouver ça un peu problématique.
14: Et malgré une défaite face à la Suisse, le Canada accède à la ronde éliminatoire de la Coupe du monde de soccer. Bonjour, ici Marie-Michèle Bordua. Bienvenue à ce Radio-Journal. Le bilan du puissant double séisme qui a secoué le Venezuela grimpe à 164 morts et devrait encore s'alourdir. Près de 1000 autres personnes sont blessées. Deux séismes consécutifs de magnitude 7,2 et 7,5 ont frappé le pays hier soir. Et une course contre la montre est engagée pour sauver les personnes coincées sous les décombres. Hugo Métro fait le point avec nous. Hugo, de nombreux pays envoient des équipes de secours sur place.
16: Parce que ce sont les plus fortes secousses enregistrées depuis plus d'un siècle au Venezuela. Et donc la gravité de la situation a déclenché une importante mobilisation internationale. Voici à ce sujet la présidente par intérim du pays, Delcy Rodriguez.
17: Las próximas horas estaremos recibiendo rescatistas.
16: Elle dit que des équipes de secours de plusieurs pays doivent arriver au Venezuela dans les prochaines heures. Des équipes coordonnées par l'ONU sont d'ailleurs déjà en route. Les États-Unis ont aussi immédiatement déployé des secouristes et de l'aide humanitaire. La liste est longue.

0: De nombreux autres pays ont proposé leur aide dans cette course contre la montre pour retrouver des survivants.
1: Et Hugo, les dégâts sont considérables.
0: Oui, les images qui circulent sur les réseaux sociaux depuis hier donnent une idée de l'ampleur de la catastrophe. À l'aéroport international de Caracas, par exemple, des vidéos

0: français sont en alerte maximale en raison de la canicule historique qui s'abat sur l'Europe. Le record de la nuit la plus chaude jamais enregistrée en France a été de nouveau battu. Plus de 100 millions d'Européens devraient connaître des températures suffocantes aujourd'hui, supérieures à 35 degrés. En Espagne, plus de 200 décès recensés depuis dimanche pourraient être attribuables à cette canicule précoce et intense. Des juges de la Cour pénale internationale poursuivent le président des États-Unis, Donald Trump, et le secrétaire d'État, Marco Rubio, et le secrétaire des Finances, Scott Bessent. Les trois juges affirment que les sanctions imposées par l'administration américaine à plusieurs magistrats de la Cour, notamment au procureur général, sont illégales et devraient être levées immédiatement. Elles soutiennent que ces mesures visent à les punir pour les enquêtes sur des crimes de guerre et des crimes contre l'humanité menées par la Cour pénale à l'endroit de responsables israéliens. Deux cérémonies funéraires distinctes ont eu lieu hier à Montréal pour rendre hommage aux victimes de la fusillade survenue lundi. Plus de 800 personnes, notamment de la communauté juive, sont venues honorer le citoyen mort dans l'échange de tirs entre le suspect et des policiers. De leur côté, les funérailles du policier se sont déroulées en toute intimité à l'intérieur d'une mosquée. Voici quelques personnes venues lui rendre hommage.
1: Ça m'a un peu affecté. Je viens d'une famille militaire et tout. Et quand les policiers servent leur pays, leur ville, ça vient nous affecter.
2: Je me suis dit que ça ne doit pas rester comme juste un chiffre ou juste un décès ou juste un mort. Mais c'est quelque chose que nous, par notre fraternité, on doit honorer.
0: Les forces policières de la métropole québécoise vont tenir également une cérémonie prochainement. Les juges fédéraux sont devant les tribunaux pour obtenir une augmentation de 28 à 36 000 $ par année. Des membres du milieu juridique craignent que ce litige entache l'image de la magistrature. Daniel Leblanc.
3: Les juges de la magistrature fédérale touchent un salaire annuel d'au moins 400 000 $. Selon un comité indépendant, ils méritent une augmentation de 28 à 36 000 $ par année pour réduire l'écart avec les avocats du secteur privé. Le gouvernement fédéral a rejeté cette proposition l'an dernier et les juges ont porté la cause devant les tribunaux.
4: C'est une situation qui place le système judiciaire dans une situation extrême ou une situation limite.
3: Patrick Taillon est un professeur de droit à l'Université Laval. Comme bien des experts, il estime que ce litige salarial pourrait nuire à l'image des juges.
4: Que des juges que l'on voudrait indépendants se retrouvent à générer eux-mêmes une perception de manque d'indépendance lorsque l'un de leurs collègues se prononce sur sa propre rémunération.
3: Le député du Bloc québécois, Réal Fortin, craint que les juges se retrouvent en situation de juge et partie dans ce dossier.
5: Monsieur, madame, tout le monde qui travaille à 50, 60 000 par année, va peut-être commencer à trouver ça un peu problématique. Puis c'est important, là, la paix sociale, la cohésion, la confiance qu'on met dans notre système de justice.
3: Pour tenter de répondre aux critiques, la Cour fédérale a nommé une juge à la retraite, Alexandra Hoy, pour entendre le dossier en première instance cet automne. Mais ce sont des juges en fonction qui pourraient être appelés à trancher le litige s'ils se rendent devant la Cour d'appel fédérale ou même devant la Cour suprême. Ici Daniel Leblanc, Radio-Canada, Ottawa.
0: L'intelligence artificielle prend de plus en plus de place dans le milieu du travail. Elle est désormais utilisée dans certaines chaînes de restauration rapide aux États-Unis. Des robots conversationnels prennent les commandes à l'auto, une tendance qui pourrait bientôt arriver au pays. Reportage Kim Taille-Franco.
6: Welcome. What can I get you today?
7: Un robot pourrait bientôt prendre vos commandes à l'auto. La chaîne américaine de hamburger White Castle a développé, avec SoundHound, un agent conversationnel intelligent.
6: What drink would you like for your number 4 combo?
7: Julia inscrit les commandes plus rapidement que les employés humains. Le temps d'attente du service au volant est donc réduit, et l'équipe peut alors se consacrer à d'autres tâches. Anya Golden travaille chez White Castle. Le robot ne prend pas de congé. C'est vraiment un employé à temps plein, dit-elle. Mathieu Lagente est professeur en marketing à l'Université métropolitaine de Toronto.
8: À partir du moment où j'introduis une machine qui a son propre mode de fonctionnement, son propre raisonnement algorithmique et qui impose une forme de conversation et de langage avec le consommateur doit apprendre en fait à interagir avec ce type de machine et ça prend du temps.
7: Les organisations syndicales craignent de ce que ça signifie pour les emplois de premier échelon. Mais l'utilisation de l'IA serait une manière de faire face à une main-d'œuvre volatile, un défi également pour les chaînes de restauration rapide au Canada. Ici Kim Taille-Franco, Radio-Canada, Toronto.
0: Au sport maintenant, le Canada s'est

0: Incliné 2 à 1 contre la Suisse au stade de Vancouver dans son dernier match de la phase de groupe en Coupe du monde de la FIFA hier soir. Une défaite qui n'empêche pas l'équipe canadienne d'accéder à la ronde éliminatoire, mais elle devra jouer son prochain match à l'extérieur du pays. Corentin Mitemagnan a recueilli les réactions des partisans.
1: Électrisant, c'est incroyable.
2: À la sortie du stade, Stéphane ne veut retenir que le positif. Malgré une défaite 2-1 contre la Suisse, le Canada accède pour la première fois de son histoire à la phase finale d'un mondial de soccer masculin en terminant en deuxième position du groupe B. Si le Canada avait terminé en première position, les Rouges seraient restés à Vancouver pour leur prochaine rencontre. À la place, ils se rendront en Californie pour la suite de la compétition, mais ce n'est pas un souci pour Ryan.
3: We want another game here in Vancouver, right? At least two more games in Vancouver. So that was unfortunate, but you know.
2: Même s'il aurait voulu d'autres matchs du Canada en Colombie-Britannique, il supportera l'équipe à distance. Le 2 juillet prochain, c'est donc la Suisse qui jouera à nouveau au stade de Vancouver, au grand plaisir d'Armel, supporter helvète.
4: Indescriptible parce que l'ambiance ici est tellement incroyable et il y a tellement de monde. Les gens, ils sont tous sympas, même si leur équipe, elle perd. Franchement, non, c'est incroyable. J'aime beaucoup.
2: En cas de victoire, la Suisse pourrait jouer un troisième match à Vancouver dans un éventuel huitième de finale. Ici Corentin Mitemagnan, Radio-Canada, Vancouver.
0: En terminant... Des milliers de personnes ont vibré au son de la musique québécoise hier soir au Parc Maisonneuve à Montréal à l'occasion du grand spectacle de la Fête nationale du Québec. Des artistes de toutes les générations, dont Diane Dufresne, Soulja, Pierre Lapointe et Bruno Pelletier se sont succédés sur scène. Des membres du groupe Harmonium se sont aussi réunis pour la première fois en plus de 40 ans afin de rendre hommage au cofondateur du groupe Serge Fiori qui s'est éteint le 24 juin dernier. À quelques heures justement, du grand spectacle de l'an dernier. Ailleurs au pays, des communautés francophones ont aussi célébré la Saint-Jean-Baptiste, notamment au Manitoba, en Ontario et au Yukon. Voilà, c'était le Radio-Journal. Merci d'être à l'écoute. Bonne journée.

0: Il est 8h10, c'est la troisième heure de votre matinale. On prend des nouvelles du réseau de santé Horizon, comme on l'a fait hier. Ils tenaient aussi leur assemblée générale annuelle. Et donc, comme on l'a fait avec la PDG Desrosiers, je vais recevoir un des vice-présidents du réseau de santé Horizon dans quelques instants. Nous allons également, à l'émission, nous pencher sur l'histoire du pont de la Mecque. Il y a plusieurs chapitres de l'histoire du pont de la Mecque qui s'écrivent depuis les derniers mois, dernières années, devrais-je dire. La mairesse de la Mecque sera avec nous. Île de la Mecque, devrais-je dire. Pour nous parler de l'été qui se dessine et des dates où on ne veut pas avoir d'interruption de circulation sur le pont de la Mecque. Et je vous retrouve, Noémie Sienjiki, au Radio-Journal de 8h30, dernier rendez-vous pour l'émission ce matin, où vous reviendrez sur ce bilan provisoire qu'on fait de la saison de pêche au homard dans la zone 23 qui couvre le nord-est du Nouveau-Brunswick. C'est un bilan négatif selon l'Union des pêcheurs des maritimes.
1: Oui, Martine, les récents rapports montrent une baisse allant jusqu'à 30 % des captures comparativement à l'an dernier en raison de plusieurs facteurs climatiques. Hector Martin Comeau est un pêcheur de homard de Valcomo dans la péninsule acadienne. Il n'est pas du tout satisfait de sa saison de pêche.
2: C'est vraiment rien de bon. On a la misère à faire des belles prises, on a la misère à le prendre, on a la misère à le trouver. Il est pas là. Pas rentable, vraiment pas rentable. Tu vas pêcher, tu sais pas si tu vas pogner du mort pour être capable de payer tes hommes, payer ton fioul, payer tes affaires.
1: Voilà, l'Union des pêcheurs des maritimes demande maintenant des actions concrètes pour tenter de sauver la saison, dont une prolongation jusqu'au 8 juillet.
0: Ouais, on ne sait pas encore si on va accorder cette prolongation, mais est-ce que 4 jours peut vraiment faire une différence? On semble le croire, en tout cas.
1: Exactement.
0: À suivre. Merci, Noémie.
1: Merci, Martine.
0: Un beau début de journée qui laisse poindre une belle journée côté météo aujourd'hui. Le soleil devrait être présent à peu près partout, avec des maximums en moyenne de 20 degrés. On s'intéresse aujourd'hui au réseau de santé Horizon qui a tenu aussi comme vitalité son assemblée générale annuelle et parmi les points saillants, et on en a beaucoup parlé là, des lits occupés par des personnes en attente d'une place dans un foyer de soins. On peut appeler ça des patients de niveau de soins alternatifs. Mais il faut savoir qu'au réseau Horizon,

0: ce nombre de cas est plus élevé que jamais. En juin, ce sont environ 42% des lits du réseau Horizon qui étaient occupés par ces patients. J'en parle, mais aussi des autres choses qu'on retrouve dans ce bilan annuel avec le vice-président des services cliniques au réseau de santé et vitalité, Greg Doiron. Bonjour, Monsieur Doiron.
1: Bonjour, bon matin, Martin.
0: Merci d'être avec nous ce matin. Est-ce que, parce qu'hier, je recevais la PDG des Rosiers, qui était ravie des chiffres, des avancées qu'on avait faites au réseau de santé vitalité, est-ce que c'est une année positive? Est-ce qu'il y a eu des progrès, des reculs à souligner chez Horizon?
1: C'est certain qu'on a eu plusieurs progrès cette année à Horizon à célébrer. Beaucoup de progrès dans le dossier de chirurgie où on a vu une amélioration dans nos temps d'attente pour toutes nos chirurgies. On a vu beaucoup d'amélioration au niveau du centre de cardiologie aussi où on donne du soin à toutes nos néo-brunswickois. Une amélioration dans nos temps d'attente pour avoir accès aux implantations de valves aortiques. Donc oui, beaucoup de choses à célébrer, mais comme vous l'avez dit, il y a encore des grands défis aussi à atteindre.
0: Quels sont-ils précisément ces défis qui restent encore à relever?
1: Un des plus grands défis à gérer pour Horizon, c'est nos temps, ou plutôt nos nombres de patients qui sont encore admis en hôpital, qui ont reçu un congé médical. Nos patients en soins alternatifs, comme vous avez bien dit auparavant, vraiment atteignent des taux jamais vus à Horizon. Comme vous l'avez bien dit, on a atteint un point très important, 42% juste dernièrement. En moyenne, tout de suite, dans le 41%. Qu'est-ce que ça veut dire en ce moment? Ça veut dire qu'en moyenne, on a 700 à 720 patients qui sont en hôpital, qui attendent recevoir des soins en communauté. Dans ce groupe-là, en moyenne, il y aurait 330 patients aujourd'hui que si on avait accès à des lits de soins de longue durée au niveau de notre province, qui pourraient recevoir un congé aujourd'hui. Et l'impact de ce taux élevé-là sur l'hôpital, nos hôpitaux à travers l'Horizon, c'est vraiment au niveau de l'accès aux services de santé plus large. Plus principalement, on parle d'accès au niveau de nos urgences. Nos urgences, comme on le sait très bien, sont très abordées en ce moment. Puis, une des grandes raisons pour ça, c'est notre taux d'admission, le nombre de patients admis qui doivent résider dans nos urgences en attente d'un lit.
0: C'est ça, ça déborde jusqu'à l'urgence. C'est parce qu'il y a une congestion. Absolument. On ne peut pas monter à l'étage s'il n'y a pas de lit disponible. Est-ce qu'il y a un hôpital dans lequel c'est plus intense, ça? Ou est-ce qu'il...
1: On voit ça largement à travers tous nos hôpitaux d'Horizon. C'est certain que dans nos centres régionaux, à Moncton, Saint-Jean et Fredericton, la problématique est plus accrue, ainsi qu'à Miramichi, où on voit des taux quand même dans la quarantaine et même au-delà de la cinquantaine selon les jours de NAS. Mais nos taux d'admission dans nos urgences, c'est assez fréquent qu'on voit en moyenne 20 patients dans chacune de nos urgences qui sont admis en attente d'un lit.
0: Vous avez parlé d'urgence, de temps d'attente pour certaines chirurgies, des choses qui s'améliorent. On a vu récemment l'impossibilité d'accoucher à Miramichi. À Upper Valley aussi, ça a été difficile pour l'obstétrique. Est-ce qu'il va y avoir une stabilité bientôt de l'offre de services qui peut rendre des situations assez anxiogènes pour certaines familles?
1: Absolument. Les problématiques en Upper Valley et à Miramichi sont un peu différentes, mais le programme de travail d'accouchement a été atteint dans les derniers mois. Premièrement, pour Upper River Valley, la problématique vraiment revient à un problème de recrutement médical et au niveau de nos soins infirmiers. Afin d'être capable de donner des soins adéquats à Upper River Valley pour toutes nos patientes, ça nécessite d'avoir des services d'anesthésie, de chirurgie, afin d'être capable de donner d'offrir des césariennes pour des patients qui le nécessitent. Puis, on est en plein recrutement pour être capable de stabiliser ces ressources-là. On est à veille d'être capable de donner chez nous à Upper River Valley des nouveaux chirurgiens qui vont être capables de lié à ce groupe-là à stabiliser. Mm-hmm. On est aussi en train de stabiliser au niveau de nos soins infirmiers. À Miramichi, la problématique est un peu différente. On a eu des congés inattendus qui nous ont mis dans une situation

0: coefficient d'instabilité, quelque chose qu'on a maintenant réglé en ayant augmenté notre main-d'œuvre, puis en ayant mis d'autres ressources en place pour supporter l'équipe afin d'être capable de stabiliser le service.
1: L'accès aux soins primaires, c'est une priorité du gouvernement de Susan Holt, d'accroître le nombre de Néo-Brunswickois qui ont accès à des soins primaires pour désengorger l'urgence. Est-ce que vous avez des statistiques qui démontrent une amélioration en termes de fréquentation de l'urgence pour des besoins non urgents?
0: On commence à avoir un impact sur nos cas les moins accrus, ce qu'on appelle nos états 4 et 5. C'est des patients qui nécessitent des soins plutôt de gens primaires en communauté. Avec l'ouverture de notre centre de soins critiques dans le nord de Fredericton, on a vu une augmentation importante de patients qui ont choisi de se rendre à ce centre-là pour des bobos moins graves, si vous voulez, qui nécessitent pas nécessairement une visite à l'urgence, mais qui nécessitent une visite chez un médecin. Cela a vraiment démontré une diminution de nos chiffres au niveau de nos patients les moins touchés ou moins graves. C'est une solution qu'on est en train de mettre en œuvre aussi à Moncton. La planification est en branle. Puis, en plus de ça, nos efforts aussi sur le côté des soins primaires est vraiment en train de commencer à avoir un impact du côté de l'attachement de nos patients et donc un impact sur nos urgences.
1: Monsieur Doiron, vous n'êtes pas sans savoir que dans l'actualité... Si on l'avait oublié, il y a effectivement, oui, des francophones qui se font soigner dans les hôpitaux d'horizon. On n'est pas dans une logique d'une régie anglophone puis d'une régie francophone, là, avec les plaintes qui ont été logées au commissariat aux langues officielles. On a bel et bien donné, d'ailleurs, la citation de votre collègue, le vice-président au service professionnel à la qualité de l'expérience patient, Jeff Carter, concernant les obligations de l'hôpital de Miramichi, concernant la loi sur les langues officielles pour la prestation de services en français. Alors, je le rappelle, vous êtes spécialiste des services cliniques, mais est-ce que vous considérez, Greg Doiron, que c'est important que les patients, dans leur parcours de soins, puissent recevoir des soins dans leur langue maternelle officielle?
0: Premièrement, comme francophone, je vous dirais que c'est quelque chose qui m'importe beaucoup. Puis ici à Horizon, c'est quelque chose qu'on considère très sérieux. On reconnaît ce que la commissaire nous a rapporté il y a quelques jours. Puis aussi, on reconnaît les plaintes qui ont été soulevées par plusieurs patients à l'égard de l'hôpital de Miramichi. On est en train de faire une revue formelle de qu'est-ce que notre statut est à Miramichi, puis de regarder quel genre de stratégie qu'on peut mettre en place pour améliorer l'accès aux soins dans la langue de choix de nos patients qui interagissent avec l'hôpital de Miramichi et avec tous nos hôpitaux.
1: Puis je le rappelle, vous n'êtes pas vice-président ressources humaines, mais est-ce qu'on peut simplifier ça à juste un manque de main-d'œuvre?
0: C'est une question de main-d'œuvre, mais c'est aussi une question d'assurer qu'on a les bonnes stratégies en place pour assurer que quand un membre de notre équipe qui est unilingue ou pas capable de communiquer efficacement dans la langue de choix du patient, qu'on a les mécanismes en place pour être équipé cette personne-là de trouver la bonne ressource pour donner un support au patient. Donc, c'est une combinaison des deux choses. Puis, c'est du travail qu'il nous reste à faire, qu'on ne peut pas faire pour être capable de suivre ces services-là.
1: Ça me fait plaisir de vous parler ce matin, Greg Doiron. Merci beaucoup d'avoir accepté notre invitation.
0: Merci beaucoup, Martin.
1: Au revoir. Vice-président des services cliniques au réseau de santé Horizon, Greg Doiron, le réseau qui, comme Vitalité, tenait cette semaine son assemblée générale annuelle. Il est 8h21. Alors, c'est terminé l'école, mais qu'est-ce qu'on fait de notre été, les jeunes? Ben, il y en a qui savent quoi faire de leur été. C'est sûr qu'on peut s'inscrire à des camps de jour, de semaine, il y a les arts, les sports, la nature, toutes sortes de formes, un peu partout, des thématiques en tout genre. Mais là, on va parler d'entrepreneuriat. Les camps Crée ton entreprise du Centre Inspiration à Campbellton, parce que c'est aujourd'hui que la communauté est invitée à soutenir des jeunes entrepreneurs qui ont préparé un marché entrepreneurial au Centre civique régional de Campbellton de 10h45 ce matin à 14h. Alors, Amélie-Lise Doucette est agente de développement de la

0: jeunesse au Centre Inspiration, oui, et responsable principal des camps Crée ton entreprise. Bonjour Amélie Lise.
1: Bonjour, ça va bien?
0: Bien, merci d'être là. Mais il y a aussi avec nous au téléphone une participante de 12 ans qui en est à sa troisième participation au camp Crée ton entreprise, Lexa Alain. Bonjour Lexa.
2: Bonjour, ça va bien?
0: Mais ça va bien. J'aimerais ça te poser la première question, si c'est correct. Qu'est-ce que t'aimes, toi, de ce camp-là?
2: Moi, j'aime qu'on peut apprendre beaucoup de choses puis que c'est bon pour les jeunes de pouvoir avoir notre entreprise.
0: Ben là, qu'est-ce que c'est ton entreprise à toi, Alexa?
2: Moi, cette année, c'est des Taco in a Bag puis des Sissons Jolly Rancher.
0: Oh, ben. Puis l'année passée puis l'année d'avant, c'était quoi?
2: L'année passée, c'était des petits cônes à l'érable.
0: OK.
2: Puis la première année, j'ai fait des Sissons Jolly Rancher.
0: Donc, c'est toujours des gâteries?
2: Oui.
0: Est-ce que t'aimes ça? C'est pour ça?
2: Oui.
0: C'est facile de vendre des choses qu'on aime, hein?
2: Oui.
0: Ça aide. Amélie, Lise, je pense que vous avez été déjà participante avant d'y travailler. Est-ce que je me trompe?
1: Oui, non, j'ai vraiment participé au camp plusieurs fois moi-même. J'ai tellement adoré ça que je suis revenue le gérer.
0: Ah oui, alors, donc, qu'est-ce que vous pourriez nous dire pour nous décrire ben, les avantages ou justement les choses qui font en sorte que vous l'aimez autant, ce camp?
1: Ben, le but du camp, c'est vraiment de promouvoir l'entrepreneuriat comme un choix de carrière qui est viable et de développer des compétences entrepreneuriales qui seront bénéfiques aux jeunes, peu importe leur choix de carrière.
0: Mm-hmm.
1: Puis, durant le camp, les jeunes entrepreneurs vont à travers des étapes pour ouvrir leur propre entreprise, soit développer une idée d'entreprise. Il y a un petit processus de prêt qu'on fait avec eux autres. On travaille le marketing, la vente, la gestion, les finances.
0: Okay.
1: Puis moi, c'était des choses qui me passionnaient depuis que j'étais jeune. J'ai vraiment, vraiment adoré mon expérience.
0: Puis là, le camp, est-ce que c'est tout l'été? Comment ça se passe? Puis est-ce qu'il y a d'autres options de marché régional, marché entrepreneurial pendant l'été?
1: Oui, bien, on a 6 semaines de camp, soit 7 semaines, du 22 juin au 26 juin, en français à Campbellton. Après ça, on a 2 semaines à Listigouche, soit la semaine du 6 juillet au 10 juillet, et la semaine du 13 juillet au 17 juillet en anglais. Ensuite, on a une semaine à Dalhousie, du 20 juillet au 24 juillet en français. Une autre semaine à Campbellton, du 27 juillet au 31 juillet en anglais. Et une dernière semaine à Campbellton, du 3 août au 7 août en français.
0: Puis là, chaque cohorte peut aller vendre ses affaires, c'est ça?
1: Oui.
0: Bon, puis là, il y a un premier rendez-vous pour cet été au Centre civique Mémorial à 10h45 ce matin jusqu'à 2h cet après-midi. Donc, Lexa, comment ça va se passer? Toi qui as de l'expérience, là, c'est ta troisième participation. Comment ça marche le marché pour les personnes qui ne sont jamais allées, qui voudraient comprendre, là?
2: Ben, c'est un petit peu comme tu peux rentrer, tu regardes les entreprises aux gens, tu peux acheter des choses.
0: Et puis, est-ce que tu fais beaucoup d'argent d'habitude?
2: Plus bas du temps, oui.
0: Bon, Amélie et Lise, est-ce qu'il est populaire, votre camp?
1: Oui, quand même, notre première semaine est pleine, mais quand même, on a de la place dans les autres semaines. Mais je dirais que la semaine du 6 juillet au 10 juillet est quand même pleine aussi.
0: Oh wow! Alors,
1: c'est vraiment populaire, là.
0: Et donc, aujourd'hui, on a eu, bon, ce que Lexa propose, mais vous me donnez d'autres exemples de produits qui seront là avec les jeunes qui les accompagnent?
1: Il va y avoir du popcorn, la limonade, il va y avoir des traites pour chiens, des cartes de hockey, les Taco in a Bag d'Alexa, les suissons Jolly Rancher, il va y avoir aussi, j'essaie de penser, on a tellement, on a 12 équipes cette semaine.
0: 12 kiosques, donc, pour aller encourager les jeunes. J'invite la population à le faire, parce que là, on sème la graine de l'entrepreneuriat, peut-être les futurs propriétaires d'entreprises, la région, et c'est par là que ça commence, hein, Amélie-Lise, dès
1: oui,
0: le jeune âge.
1: Là, on sème la graine.
0: Oui, de 9 à 12 ans, donc, qu'ils ont ces jeunes-là. Je vous souhaite un bon marché aujourd'hui, puis un bel été,
1: merci.
0: Amélie, avec les autres, Amélie-Lise, avec les autres cohortes de cet été. Merci beaucoup.
1: Merci à vous.
0: D'avoir été là. Et Lexa, bon succès avec tes ventes aujourd'hui.
2: Merci.
0: Et bravo pour ta participation. Bonne journée à vous deux.
2: Merci, bonne journée.
0: Bye-bye. Je joignais donc l'agente de développement de la jeunesse au Centre Inspiration, responsable principale de ces camps Crée ton entreprise et ancienne participante d'ailleurs, et Lexa Alain, une participante actuelle qui en est à sa troisième participation d'ailleurs, qui a 12 ans. 8h27, je me tourne vers vous, Louis-Philippe. Est-ce qu'on verra une nouvelle centrale nucléaire au Nouveau-Brunswick dans la prochaine décennie? En tout cas, le ministre de l'Énergie pense que oui.
3: Ouais.
0: Parce que la porte portes du fédéral est grande ouverte avec la stratégie canadienne en matière d'énergie nucléaire. On

0: veut mettre en service au moins débuter une construction de 10 nouveaux réacteurs nucléaires au Canada pour aider à doubler la production d'électricité.
1: 10 d'ici 25 ans, mais 2 d'ici 10 ans. Ça, c'est demain, hein, d'ici 2035. Et 5 autres d'ici 15 ans. On se doute que la majorité de ces installations seront en Ontario, qui compte 16 des 17 réacteurs nucléaires du pays. Mais le message du ministre René Legacy est limpide. Il était d'ailleurs en Ontario plus tôt cette semaine pour l'annonce de cette stratégie. Puis là, aujourd'hui, il est à la conférence des ministres de l'énergie à Yellowknife, dans les territoires du Nord-Ouest. Le Nouveau-Brunswick est intéressé à accueillir une grande sœur à la centrale de Pointe-le-Preux.
2: Et le message qu'on envoie, c'est si le fédéral veut mettre des énergies et des dollars envers atteindre cet objectif, Pointe-le-Preux et le Nouveau-Brunswick étaient essentiellement en meilleure position dans le pays pour le faire. Donc, il y a encore beaucoup d'ouvrages avant que la décision finale soit prise.
1: René Legacy qui ajoute que le site de Pointe-le-Preux est avantageux si Ottawa est intéressé à développer rapidement un projet hors Ontario, contrairement à la Saskatchewan, l'Alberta, qui aimeraient aussi avoir une centrale, mais qui n'ont pas de site déterminé. Puis pour convaincre Ottawa, le Nouveau-Brunswick argumente que cette énergie pourrait être utile pour la Nouvelle-Écosse aussi, l'île du Prince-Édouard, même avec la sécheresse dans les barrages du Québec, et qu'il y a une manière de répartir le risque dans cette histoire.
0: La centrale de Pointe-le-Preux n'a pas tout à fait la meilleure des réputations, hein, en termes de fiabilité. Est-ce qu'on veut vraiment rejouer dans ce film-là?
1: Oui, ben c'est pertinent comme interrogation. Pointe-le-Preux n'est pas une centrale très fiable. Elle est souvent en arrêt pour de coûteuses réparations. Pourquoi répéter l'aventure? La réponse de René Legacy, on va l'écouter à l'instant.
2: Ben écoutez, avec la revue compréhensive qu'on a faite avec les experts, les trois experts, on en avait un qui était en nucléaire, puis il a été très clair. Il nous a dit que c'est pas vraiment la technologie qui était problématique à Lepro, c'est vraiment le fait du fait qu'on est un de un. Tandis qu'en Ontario, par exemple, ils ont 17 plans, donc ils ont une capacité de travailler en cluster, qu'on appellerait. C'est vraiment cette situation-là. Mais ce qu'on me dit à ce point, puis je parlais justement à Cads Realis, que les investissements qui ont été faits dans les dernières années devraient vraiment améliorer la performance. Parce que ce qui coûte vraiment cher, puis il faut y penser, ce qui coûte vraiment cher lorsque le pro ne fonctionne pas, c'est d'aller chercher la nouvelle électricité. Donc, on pourrait imaginer ce que le pro ne serait pas là. Qu'est-ce que ça voudrait dire pour nos factures d'électricité? Probablement qu'ils seraient plus élevées déjà.
1: Donc, l'ajout d'énergie nucléaire au système néo-brunswickois qui a été évoqué récemment, c'était l'une des 50 recommandations contenues dans le rapport d'experts sur l'avenir d'énergie NB rendu public plus tôt cette année.
0: Merci Louis-Philippe. Martin. Vous écoutez La Matinale jusqu'à 9h, encore 30 minutes ensemble en ce beau jeudi matin, 25 juin. On s'informe maintenant, il est 8h30.
3: Pour les nouvelles, je suis Noem Sindjike, bonjour. Le défenseur des jeunes du Nouveau-Brunswick a déclaré aux législateurs qu'il devait modifier la manière dont sont dispensés les services d'aide sociale aux jeunes. Kelly Lamrock affirme que le ministère du Développement social n'a pas réagi assez rapidement pour venir en aide aux jeunes. La Commission des affaires sociales de l'Assemblée législative examine actuellement les problèmes liés au système de protection sociale de la province dans le cadre d'une série d'auditions de 2 jours. Ces auditions font suite à la publication en mai dernier d'un rapport cinglant de M. Lamrock qui attribuait la mort par surdose d'un adolescent vulnérable de 16 ans à des problèmes systémiques. Au cours des 2 derniers jours et à peu près dans le même ordre d'idées, les différents ministres de l'Atlantique chargés des dossiers sociaux se sont réunis à l'île du Prince-Édouard pour discuter des priorités régionales. Les ministres ont abordé des sujets tels que l'amélioration de la prise en charge des enfants et des jeunes en situation de vulnérabilité, ainsi que le renforcement du recrutement et de la fidélisation des familles d'accueil et des travailleurs sociaux. Les ministères soulignent l'importance d'adopter une approche coordonnée et fondée sur des données pour traiter des priorités telles que l'accessibilité financière et la réduction de la pauvreté. Les ostréiculteurs des Maritimes ont reçu un coup de pouce financier des gouvernements provincial et fédéral ces derniers temps pour faire face aux maladies MSX et Dermo qui ravagent les parcs à huîtres. Cet argent leur permettra de faire face à la tempête pour un certain temps, mais ils fondent beaucoup d'espoir sur la recherche pour sauver les huîtres. Rachel Gauvin a rencontré des scientifiques qui travaillent d'arrache-pied pour trouver des solutions.
4: Les mortalités commencent à fesser dur pas mal partout, là.
5: Les ostréiculteurs perdent des montagnes d'huîtres cette année sur la côte acadienne et ils misent sur la recherche pour sauver leur industrie. En février dernier, les scientifiques ont fait toute une découverte dans les laboratoires du RPC à Fredericton. C'est l'organisme

0: l'organisme de recherche provincial du Nouveau-Brunswick. Ils ont réussi à compléter le tout premier séquençage complet au monde du génome de la MSX.
1: And you want to know what your enemy looks like.
0: En fait, c'est l'ADN de l'ennemi, nous explique Rebecca Liston, experte dans la santé des poissons au RPC.
2: C'est un outil fondamental dans l'étude du parasite.
0: Martin Mallet se réjouit de cette découverte. Il est copropriétaire d'une ferme d'huîtres à Chipagan et possède un doctorat en biologie. La recherche occupe tout son temps ces jours-ci.
2: Une fois que cette bestiole-là est installée dans nos eaux, on ne peut pas vraiment parler de l'éliminer.
0: Les maladies MSX et dermaux sont présentes partout en Atlantique et les producteurs doivent apprendre à vivre avec.
2: La seule façon qu'on va pouvoir continuer à faire grossir des huîtres, c'est d'avoir des huîtres qui sont résistantes.
0: Il y a présentement plusieurs projets de recherche en Atlantique et les scientifiques collaborent pour trouver des solutions à cette crise qui cause des pertes économiques importantes aux producteurs. Ici Rachel Gauvin, Radio-Canada, Fredericton.
3: Le bilan provisoire de la saison de pêche au homard dans la zone 23 qui couvre le nord-est du Nouveau-Brunswick est négatif, selon l'Union des pêcheurs des maritimes. Les récents rapports montrent une baisse allant jusqu'à 30 % des captures comparativement à l'an dernier en raison de plusieurs facteurs climatiques. Reportage Réal Fradette.
4: C'est vraiment rien de bon.
5: Hector Martin-Como n'est vraiment pas satisfait de sa saison de pêche au homard à Valcomo dans la péninsule acadienne.
4: On a la misère à faire des belles prises, on a la misère à le prendre, on a la misère à le trouver, il est pas là.
5: C'est une mauvaise saison un peu partout dans la zone 23 qui couvre le nord-est de la province, souligne Régent Como, président de l'Union des pêcheurs des maritimes.
4: C'est un bilan assez négatif, je dirais. Là. C'est une diminution pour l'ensemble de 20 à 30 % des prises comparées à l'an passé.
5: L'eau froide qui a ralenti le mouvement du homard, un printemps pluvieux qui a limité les sorties, le prix à la livre en deçà des espérances et la hausse du coût des appâts et du carburant ont miné le moral et les finances des pêcheurs.
4: Ben, si tu fais un calcul un peu rapide, si tu as 30 % de capture qui n'est pas là, c'est 30 % de revenus qui n'est pas là, tu as 10 à 20 % de dépenses qui ont augmenté. Je ne sais pas comment est-ce qu'on va faire pour arriver.
5: Avec si peu de prises, Hector Martin-Como se demande bien comment il va arriver à rentabiliser son entreprise. En bas de 500 livres par jour, il ne parvient pas à faire ses frais, dit-il. Il a eu des journées d'à peine 150 livres.
4: Pas rentable, vraiment pas rentable. Tu vas pêcher, tu sais pas si tu vas pogner du mort pour être capable de payer tes hommes, payer ton fioul, payer tes affaires.
5: L'UPM demande des actions concrètes pour tenter de sauver la saison, dont une prolongation jusqu'au 8 juillet. Ici Réal Fredette, Radio-Canada, Valcomo.
3: Judiciaire maintenant et à Moncton, la prochaine étape dans une affaire de complot pour meurtre aura lieu dans plus d'un an. Jenson Baker, Monique Boyer, Nicolas Bain, Jesse Long et Christopher Lennon sont accusés d'avoir comploté pour tuer Silvio Saunier en 2019. Silvio Saunier est le fils, ou plutôt était le fils de Rose Marie et de Bernard Saunier. Un jury de Moncton a reconnu Jenson Baker coupable plutôt cette année du meurtre du couple à leur domicile de Dieppe en 2019. Silvio Saunier s'est enlevé la vie en 2023. Le juge Troy Sweet a fixé mercredi les dates d'une enquête préliminaire de 2 semaines dans cette affaire qui débutera le 12 juillet 2027. Elle servira à déterminer s'il existe suffisamment de preuves pour passer à un procès. Judiciaire toujours, et pour terminer, Roman Kamishny est déclaré coupable de 2 meurtres au premier degré. Cet homme de 46 ans subissait son procès après avoir été accusé du meurtre de 2 garçons de 10 et 17 ans en janvier 2025 à Saint-Jean. Il connaîtra sa sentence lors de l'audience de prononcé de la peine le 13 août. Et c'est sur cette information judiciaire que s'achève ce bulletin Martin.
6: Merci mon cher NoMC. On vous retrouve demain aux informations ainsi que lors des prochains radiojournaux.
3: Avec plaisir.
6: Jusqu'en mi-journée. Merci beaucoup.
3: Merci.
6: Alors, météo rapide, c'est assez beau au Nouveau-Brunswick. C'est vrai que là, les nuages sont arrivés, puis ça peut être variable aujourd'hui. En fait, ce sera ça. On parle d'un temps alternance soleil-nuages, bien que ce soit principalement dégagé dans les régions, par exemple, de Fredericton, Saint-Jean, pour débuter la journée. Donc, belle présence du soleil, soit complètement libre de nuages ou alternance soleil-nuages. Il y a un petit 30 % de probabilité, et ce, pour toutes les régions, là, de soit des averses et ou des orages, parce qu'il y a de l'humidité quand même dans l'air. Maximum qui vont se situer entre 20 et 22 au mercure, mais des ressentis humidex qui peuvent aller jusqu'à 25, même 27 pour aujourd'hui. Donc, assez beau dans la province. À l'heure actuelle, les températures ont monté un petit peu depuis le début de l'émission. Elles se situent entre 10 et 17 degrés et le ciel est plutôt beau.

0: On retourne à Edmundston où on retrouve Félix Arsenault qui suit pour nous les Jeux de l'Acadie. Le soleil est là, donc chez vous aussi, là, je pense, Félix.
1: Oui, ben je vous ai écrit que le soleil était là il y a quelques minutes, mais là, le soleil s'est recaché. Là. Il y a des nuages qui passent. J'aurais pas dû dire que le soleil
0: non,
1: est là.
0: Non, il faut pas en parler quand il arrive.
1: Il pleut pas pour l'instant. Il annonce peut-être quelques petites gouttes en après-midi. Ça va pas arrêter les athlètes, ça, c'est sûr. Je suis avec le président de la Société des Jeux de l'Acadie, Jolin Doiron. Jolin, bonjour.
2: Bonjour, Félix.
1: C'est commencé. Comment on sent finalement les Jeux de l'Acadie commencer ici à Edmundston?
2: Oui, c'est commencé. Les compétitions ont débuté ce matin à 8 h. Les jeunes sont arrivés hier. Tout le monde était encore fébrile ce matin. On a eu droit à une très belle cérémonie d'ouverture hier soir pour lancer officiellement cette 45e finale. Fait que ce matin, c'est parti. Puis, comme tu l'as mentionné, on prévoit peut-être quelques averses, mais on croise les doigts qu'il va faire beau pour le reste de la journée.
1: Ouais, justement, tu as parlé de la cérémonie. Ça a lieu maintenant avant les compétitions. Comment ça s'est passé hier soir? Puis qu'est-ce qu'un peu la dynamique d'avoir la cérémonie avant le début des compétitions?
2: Pour la cérémonie comme telle, très bien passé. On a eu une très belle cérémonie. Musicalement, visuellement, c'était très beau, c'était parfait. Depuis l'an passé, on a changé ça, changé un peu la dynamique. Je pense que les jeunes apprécient ça beaucoup, les entraîneurs aussi, les équipes d'encadrement. Les jeunes, les participants arrivent le mercredi. Ils ont la cérémonie la première soirée. Anciennement, si vous vous souvenez, les compétitions débutaient le jeudi matin. On avait la cérémonie d'ouverture le jeudi soir. Mais souvent, les participants, les jeunes arrivaient. Ils avaient compétitionné toute la journée. Il y avait la fatigue. Fait que là, on commence. Première journée, ils arrivent. Ils sont fébriles. L'énergie est à plein. Fait qu'on a la cérémonie. Puis après ça, le jeudi, ils se concentrent sur leur compétition. Pas besoin de stresser qu'il va y avoir une cérémonie. Est-ce que les parties vont être terminées? Fait que je pense que ça aide beaucoup sur ce point-là. Puis aussi pour faire nos horaires. C'est un peu ça nous donne une meilleure marge de manœuvre pour le jeudi.
1: Qu'est-ce qu'un peu les particularités de ces jeux-ci à Edmundston? Qu'est-ce qui va les rendre un peu uniques, là, ces jeux-ci?
2: Une des choses, je pense, ceux qui viennent vont pouvoir le remarquer, c'est que la majorité, toutes les compétitions sont à distance de marche, tout est près de ce qu'ils appellent ici à Edmundston les Dupôles, avec la Cité des Jeunes, le Centre Jean Daigle, le CCNB, l'Université, le pavillon sportif. Tout est prêt, sauf on utilise le Mont-Forlang, bien évidemment, pour le vélo de montagne. Puis il y a un terrain de soccer qui est à Saint-Jacques. Mais tout le reste, vous pouvez vous stationner. Tout est prêt. On marche tout à distance de marche. Ça fait que c'est vraiment pratique pour les visiteurs, les parents qui veulent venir voir les jeunes. C'est l'idéal.
1: Ah oui, parce que là, si on regarde autour de nous, il y a le terrain de soccer qui est juste en face. On a le mini-handball qui est juste à côté. Le volley qui est là. On est encore tôt le matin, mais on peut imaginer plus tard en après-midi, il va y avoir beaucoup de monde ici.
2: Oui, c'est ça, comme tu le mentionnes. C'est juste ici où on est. C'est exactement les terrains de volleyball, soccer, les mini-handball, il y a du badminton. Il y a l'impro aussi à l'intérieur de l'école. Fait que tout le monde va se centraliser ici dans l'après-midi, dans la journée. On est justement où on est maintenant. On est aussi dans le village des athlètes où il va y avoir plein de kiosques où les jeunes vont pouvoir venir faire différentes activités, des concours dans la journée. Fait que je pense qu'il va y avoir beaucoup, beaucoup de monde ici, de trafic dans la journée.
1: Puis qu'est-ce que ça amène de plus, un peu, d'avoir ça? Est-ce que plus de rassemblement, plus d'esprit de compétition?
2: Oui, bien, compétition, c'est sûr qu'il y a toujours l'esprit de compétition, mais ça amène certainement un effet de rassemblement, de partage, de convivialité entre les jeunes. Ils peuvent socialiser entre tout le monde est rassemblé au lieu d'avoir des sites de compétition éloignés où chacun fait son sport dans son coin, puis que, là, au moins ils côtoient les autres. Ils peuvent aller voir les autres sports aussi, les autres disciplines, les autres épreuves, même le côté artistique. Ils peuvent aller voir de l'impro, de la voix des groupes. Fait que ça leur donne chance entre leurs matchs de pouvoir aller voir les autres disciplines.
1: Quelque chose en particulier que vous allez remarquer pendant ce premier bloc des Jeux?
2: Pour tout de suite, ce qu'on garde l'œil dessus, c'est un peu la météo. La pluie nous concerne pas trop. On espère juste qu'il y aura quelques occasions, un peu de risque d'orage, qui est pour nous la plus grosse préoccupation. Mais on espère que Dame Nature va coopérer. Puis le reste, on est très confiants qu'avec le comité organisateur local, que tout va bien se dérouler.
1: Jolin Doiron, président de la Société des Jeux de l'Acadie. Vos 3e jeu comme président, vos 13e aux Jeux de l'Acadie. Merci beaucoup.
2: Merci, ça fait plaisir.
0: Ah oui, t'en as habitué.
1: Voilà, Martine, on est prêt.
0: Ah oui, je le sens bien. Et d'ailleurs, c'est commencé sur les terrains de compétition. Quel est le programme aujourd'hui aux Jeux, Félix?
1: Ben oui, devant moi, j'ai la deuxième mi-temps du match Restigouche Sud-Est soccer masculin. Ça va se poursuivre tout au long de la journée ici au turf de la Cité des Jeunes à M. Sormani. Vous l'entendez peut-être, si je me rapproche un peu, là, le mini-handball qui est débuté aussi pendant toute la journée. Ça, le mini-handball, vous allez pouvoir le regarder dans quelques minutes là, sur notre

0: notre site web de Radio-Canada Acadie tout au long de la journée. Ça se passe aussi à la Cité des Jeunes à M. Sormani. Il y a le volleyball féminin qui est au centre Jean Daigle. Il y a le badminton qui est commencé également. Vélo de montagne, première médaille qu'ils vont être donnée aujourd'hui au Mont Farlagne. Il y a le collègue François Leblanc qui sera là-bas, qui va entre autres parler à la délégation invitée, les Français qui participent au vélo de montagne. D'habitude, on les voit seulement à l'athlétisme, mais là, participent au vélo de montagne et au sport de démonstration cette année. Ouais. Donc, voilà pour le programme de la journée. Journée bien chargée, Martine.
1: Profitez-en bien, Félix. Et puis, demain matin, on vous retrouvera en direct des Jeux de l'Acadie. On va s'intéresser au volet improvisation avec Émilie tout à l'heure. Merci beaucoup, Félix.
0: Un plaisir. Je vous ramène tous les potins, Martine.
1: Je compte sur vous. Bye-bye.
0: À demain.
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1: On va parler du pont. Du pont qui relie l'île de la Mécachipaga. On a des nouvelles. C'est demain vendredi que les deux voies devraient être rouvertes au grand bonheur des résidents, des visiteurs. Le pont qui fonctionnait une voie seulement depuis des semaines, comme c'est souvent le cas, vous diraient les gens de la place. C'est un pont qui est vieux, qui subit des travaux de maintien, de réparation, puis il y en a d'autres des travaux pour l'été. Et ça préoccupait des gens et ça préoccupe toujours à certaines personnes. Donc, ce matin, je joins la mairesse de l'île de la Mecque, Colette Plourde. Bonjour.
3: Bonjour, Martine.
1: Alors là, on va juste faire un petit résumé rapide de ce qui s'est passé cette semaine. Parce que là, on a dit les fermetures de nuit du mois de juillet, là, pendant les gros festivals du coin, là, on va remettre ça au mois d'août. Ça, en soi, c'était une bonne nouvelle, j'imagine.
3: Une très bonne nouvelle, oui. C'était une demande quand on a demandé une rencontre d'urgence justement avec le ministère quand on a eu la nouvelle que ça allait fermer pour trois semaines. En pleine saison touristique, surtout festival. Les festivals, la plupart du temps, c'est fait par des bénévoles. Oui. Ça fait des mois qu'ils travaillent là-dessus. C'est une grosse retombée économique, surtout pour notre région, mais aussi pour la péninsule acadienne. Parce que quand on parle de fermeture nocturne, c'est même les citoyens ne peuvent pas... Ils peuvent participer aux activités dans la péninsule, mais tu sais, il faut prévoir l'heure de retour.
1: Ils ne peuvent pas rentrer à la maison pour coucher.
3: C'est ça, on fait penser à Cendrillon. Il faut fermer avant minuit parce que le pont ferme à minuit et demi. Là, ça fait que
1: ça, c'est rendu
3: une grosse priorité, oui. Une grosse préoccupation.
1: Et ça, si j'ai bien compris, là, avec l'échange d'informations que nos collègues de la salle des nouvelles et tout ça ont fait circuler puis que j'ai devant les yeux, c'est que ce sont des informations que vous recevez par courriel. Voici, on change les choses. Ce sera pas des fermetures de nuit pendant juillet puis vos festivals, mais on remet ça au mois d'août. Mais là, il y a un petit drapeau rouge qui s'est levé. Il y a quand même de quoi qui se passe au mois d'août. Il y a la fête nationale de l'Acadie puis d'autres activités aussi. Donc là, où est-ce qu'on en est dans les discussions à savoir si on va complètement exclure la période de haute circulation là, du calendrier des travaux?
3: Exactement. Quand on a eu le premier courriel qui annonçait la fermeture nocturne, premièrement, il n'était pas trop au courant. On a juste eu par courriel au moment. Puis c'est là que ça fait un petit peu la fureur des citoyens. Surtout avec les dernières semaines, avec les files d'attente, avec les graduations, les collations de diplômes dans les écoles, c'était un peu chaotique, comme on dirait. Mais c'est qu'on a demandé une rencontre d'urgence avec le ministère. Puis c'est là qu'on a comme donné nos préoccupations, surtout des citoyens, mais surtout des événements, surtout des entrepreneurs et des organismes. On a demandé de reporter après le 15 août, comme idéalement la semaine du 16. C'est certain qu'eux autres, tout est planifié à l'avance avec les travaux. Ça fait que la demande a été placée. Hier après-midi, on a eu l'annonce officielle que c'était reporté au mois d'août sans la date officielle. On souhaite que c'est après le 16 août tel qu'on a demandé. Ça, on comprend l'importance des travaux. On est favorable pour ça, on sait que ça doit se faire la nuit parce qu'il faut que le pont reste levé dans le temps de ces travaux-là importants. Mais c'est juste que ça démontre un petit peu l'importance de consulter les communautés, surtout qu'est-ce que ça qui questionne d'accès à notre territoire. Parce que les festivals, les entreprises, les bénévoles, les industries, ça joue tellement un rôle important dans l'économie régionale là, que ça mérite d'être pris en considération pour la planification de travaux majeurs comme ça. C'est un isolement total pour un bon trois semaines. Là.

0: Ben, c'est ça. Puis là, je veux dire, pour s'assurer que ça soit retardé jusqu'à après le 15 août, vous avez eu des discussions avec les élus. Comment ça s'est passé, ça?
1: On avait justement le ministre Chuck Chiasson, il y avait Isabelle Thériault, ministre également. On avait Keith Chiasson, le député Éric Mallet, les deux maires, moi-même, puis M. Doumbia. Puis c'est vraiment de faire la demande pour eux autres parce que les travaux sont déjà entamés. Ça veut dire que c'est des ententes qu'ils prennent avec des fournisseurs. Il fallait vérifier si d'autres dates étaient disponibles. C'est juste la confirmation de cette date-là qu'on n'a pas encore reçue. On est bien content que c'est après le mois de juillet. On espère. Il nous reste comme un festival après le mois d'août, puis aussi la fête nationale. Fait qu'on souhaite que...
0: Ça y est, après la fête nationale, finalement.
1: Exactement.
0: La semaine du 16 août, vous dites, serait la meilleure. De toute façon, c'est la semaine...
1: La meilleure, vu les circonstances.
0: Vu les circonstances. C'est jamais facile. Vous l'avez bien évoqué. Il y a eu les journées fort occupées de graduation, de circulation, de file d'attente. Nombreux citoyens qui placent des photos dans les réseaux sociaux qui sont tannés. Et donc, effectivement, je pense que ce qu'il faut retenir, c'est une bonne communication entre ces décisions-là puis les élus qui sont bien au fait des réalités des citoyens. C'est ça qui importe, Mme Plourde.
1: Exactement. C'était vraiment reporter la fermeture prévue en juillet. Puis je te dirais que on a eu vraiment une belle ouverture du côté du ministre puis du côté du ministère des Transports parce que ils ont vraiment écouté nos préoccupations. Quand on a demandé une rencontre, c'était fait en temps de 24 heures. Tu sais, ce côté-là, on n'a rien à dire puis on comprend l'importance, les justes. L'importance de la consultation pour être parce qu'on a eu la même situation l'an dernier aussi parce qu'on a demandé un report à cause des festivals aussi donc évidemment est-ce qu'on peut éviter ça pour les années à venir jusqu'à ce qu'on ait notre nouveau plan solidaire.
0: Ouais, parce que ce sont des années. Oui, il faut parler en termes d'années pour la suite des choses. Exactement. Merci beaucoup d'avoir été des nôtres pour éclaircir tout ça, Madame la mairesse. Bonne journée.
1: Ben, je vous remercie.
0: Bonne journée. Bye bye, Colette Plourde et la mairesse d'Île-de-Lamec. Émilie David, l'improvisation aussi, se fait une place au jeu de l'Acadie et gagne en popularité auprès des jeunes. C'est vrai, les ligues sont en santé, il y a beaucoup d'écoles qui ont des équipes. Puis Edmundston a une forte tradition, justement, d'improvisation.
2: Oui, l'improvisation, c'est une discipline qui se développe à grande vitesse un peu partout dans la province, mais aussi au Canada, inclus pour la première fois au jeu de l'Acadie comme épreuve en 2015. 11 ans plus tard, l'engouement pour la discipline n'a pas du tout l'air à se ralentir. À Edmundston, ça fait déjà plusieurs années qu'une place est faite pour cette discipline des arts de la scène qui, on le rappelle, demande aux joueurs d'inventer des histoires, des personnages, des lieux avec seulement quelques secondes de préparation. Pour Michel Hédoux, qui est responsable de l'épreuve d'improvisation pour les Jeux de l'Acadie, l'épreuve est un excellent outil pour impliquer les jeunes dans le monde de la compétition scolaire, comme c'est le cas avec les épreuves sportives. L'improvisation, bon, c'est une discipline qui gagne en popularité auprès des jeunes, mais ses efforts et sa préparation associée ne serait pas aussi apparente auprès du public.
3: C'est certain que l'improvisation, oui, c'est connu, mais pas tant que ça. Les gens réalisent pas toujours la gymnastique mentale que les joueurs doivent faire pour arriver à présenter des improvisations. Puis il y en a qui comprennent parce qu'ils l'ont essayé. Où ils ont suivi à... Ils sont capables de comprendre ce que ça exige parce qu'ils l'ont vu à plusieurs occasions, ils ont vu des improvisations qui étaient bonnes, puis il y en a d'autres qui étaient moins bonnes. Donc, ça, c'est à ce moment-là que le public peut apprécier le talent autant des jeunes que des plus vieux.
2: Puis le public, bien, il y a un très grand rôle auprès des improvisateurs, surtout dans des tournois jeunesse où les jeunes n'auraient pas nécessairement performé devant des publics depuis longtemps.
3: C'est spontané, puis c'est éphémère. Quand on n'est pas présent comme spectateur, on a beau regarder une vidéo, c'est pas la même chose. Il y a une énergie, il y a une atmosphère qui est magique pendant un match d'improvisation et la présence des spectateurs est vraiment importante, puis la réaction va nourrir encore plus les joueurs à vouloir se dépasser.
0: Michel Hédoux, qui est responsable du volet impro pour Edmundston, aussi un vétéran de l'improvisation, Nouveau-Brunswick d'ailleurs. Comment est-ce qu'on peut mesurer l'intérêt pour la discipline, justement, dans la région hôtesse, dans le Madawaska?
2: C'est certain que quand les Jeux de l'Acadie arrivent dans une région, il y a quand même un intérêt qui s'accroît pour de nombreuses disciplines, y compris les sports, mais aussi pour l'épreuve de l'improvisation.

0: Ça crée un certain engouement auprès des jeunes qui voudraient performer devant leur famille, leurs amis, dans leur région. On peut entendre l'entraîneuse de l'équipe de Madawaska Victoria, Vicky Lavoie, qui explique à quel point l'engouement est présent chez les jeunes.
1: Il y a un intérêt qui est vraiment grandissant au niveau de l'impro. C'est vraiment intéressant parce qu'il y a quelques années, il n'y avait même plus d'école primaire ou intermédiaire qui jouait de l'impro dans la région. Puis là, tranquillement, ça augmente tout le temps. Cette année, on était trois équipes pour les régionaux. Donc, l'année passée, on était passé direct au jeu parce qu'il n'y avait pas d'autres écoles. Donc, ça crée vraiment un intérêt qui grandit tout le temps.
0: L'équipe de Madawaska Victoria qui joue dans son territoire est représentée cette année par l'école régionale de Saint-Basile pour l'épreuve de l'improvisation. Mm-hmm. J'ai parlé avec certaines jeunes qui m'expliquaient un peu comment ils anticipaient la compétition, qu'est-ce qu'ils aimaient de l'improvisation. Vous pouvez entendre Eva, étudiante de 8e année, et Zoé, étudiante de 7e année.
2: Moi, je suis pas mal excitée. Parce que ma dernière année dans la pilote, fait que je vais comme vraiment me sortir. Puis comme je suis vraiment excitée parce que comme les équipes qu'on joue, comme c'était comme des personnes gentilles.
3: J'ai vraiment hâte parce que c'est fun parce que en impro, on joue pas contre l'autre équipe, on joue avec l'autre équipe. Fait qu'on peut vraiment se faire des amis. Puis c'est pour ça que j'aime ça.
0: Développer l'improvisation au niveau scolaire permet la suite aux jeunes de continuer dans des ligues de plus haut niveau ou même aussi dans le communautaire. C'est ce qui intéresse certains jeunes, y compris Kenzie, étudiante de 7e année à l'école régionale de Saint-Basile.
4: Moi, je pense continuer comme longtemps parce que c'est ça, j'ai déjà plein d'amis qui font de l'impro. Un jour, peut-être je vais aller jouer dans les adultes avec mon rire.
0: La Ligue adulte de la région, la LIMA, la Ligue d'improvisation du Madawaska et des alentours, connaît elle aussi un accroissement de son public au cours des dernières années et offre justement une opportunité de continuer dans la communauté.
5: Absolument. La popularité donc de l'improvisation, on peut aussi la ressentir ailleurs.
0: Oui, je vous le mentionnais, c'est une discipline qui gagne du terrain un peu partout au Canada et au Nouveau-Brunswick. Puis c'est certainement pas le Madawaska qui a cette fièvre de l'improvisation qui atteint le niveau jeunesse. Juste à côté, pour l'équipe Restigouche, c'est la 4e année que l'école Le Galion des Appalaches de Campbellton se qualifie pour les Jeux de l'Acadie. Leur entraîneur Richard Larocque-Gauvin explique qu'à chaque année, des dizaines de jeunes s'essaient pour l'équipe et que malheureusement, il doit couper à 6 à 8 jeunes, ce qui fait quand même beaucoup. Mais il est ravi de voir que les élèves s'y intéressent si jeunes.
6: Des jeunes à ce niveau-là du primaire font tellement de la bonne improvisation. Ils en mangent, ils veulent en faire plus. L'improvisation au Nouveau-Brunswick, elle n'est pas encore tout à fait connue partout et on aimerait que ça vienne de plus en plus populaire. Mais au Restigouche, je te dirais que c'est très ancré dans la population, là.
0: Les jeunes du Restigouche qui en participent en grand nombre témoignent aussi de cet intérêt vers le sport, vers cette participation aux Jeux de l'Acadie aussi. On peut entendre Samuel et Héloïse qui sont en 7e année à l'équipe qui représente le Restigouche, donc à l'école Le Galion des Appalaches, qui expliquent à quoi ils s'attendent pour lors de cette compétition qui commence aujourd'hui.
7: J'avais un peu peur au début, mais je sais qu'avec toutes les équipes qu'on joue avec, il n'y a rien d'avoir peur d'eux à cause ça va être tellement fantastique. Je suis contente, c'est un sport que j'aime faire, puis je m'en vais là jouer pour le fun avec une équipe que j'aime, qui est là. On va avoir du fun, on s'en fout du résultat, on est là pour s'amuser.
0: La compétition d'improvisation qui, je rappelle, se déroule dans le cadre des Jeux de l'Acadie à Edmundston commence dès ce matin. Ils sont déjà dans leur petite préparation.
5: Allez les voir, allez les encourager. Bon match, les jeunes. Merci beaucoup, Émilie. Restez là, on va parler de l'IA à notre service à l'auto. Oh là là là là, quelle affaire, Louis-Philippe. Elle est partout, l'intelligence artificielle.
8: Mais il n'y avait comme pas trop pensé, mais il y a des grandes chaînes américaines qui font des expérimentations depuis des années.
5: Ben
8: McDonald's,
5: oui.
8: Taco Bell, Poulet Frit Kentucky, tout ça. Moi, je vois ça comme une bonne chose dans la mesure où maintenant, dans certains endroits, droit à vous commander directement sur votre application, sur les gros panneaux.
5: Ouais.
8: On chiale des fois qu'on n'a pas de service en français.
5: Ouais, peut-être que l'IA pourrait garantir toutes les langues.
8: Ben exactement. Tant que j'aime pas l'expérience, moi, d'un service à l'auto comme tel, j'ai toujours l'impression de ne pas me faire comprendre. Peut-être que j'ai plus d'espoir dans une espèce de machine obscure. Peut-être que nos gens bilingues pourront faire un travail plus valorisant que ça.

0: sais pas. Mais c'est sûr que ça amène, ça peut amener beaucoup d'efficacité, des emplois ailleurs. Il y a un bon article sur notre page Internet.
1: Absolument.
0: Ça va s'en venir.
1: J'ai vu le reportage tout à l'heure. Salut, Jérémy, qui s'en vient nous parler.
2: Allô?
1: De la grande virée dans pas long.
2: Avec Louis-Philippe, je suis pas trop fan, moi, non plus, des services à l'auto.
1: Non,
2: Il y a une erreur sur quatre dans mes commandes, donc j'aime mieux aller à une autre machine, les machines qu'affiche le McNum, par exemple, au McDo. Ouais. Là.
1: Pesez vos pitons vous-même.
2: Ouais. Je veux peser mes pitons.
0: Mais est-ce qu'on aura une IA lorsqu'on rentre à l'intérieur?
1: Ben, c'est ça l'affaire. Là, ils veulent un agent conversationnel, donc, sur ce gros écran-là là, qui nous accueille en voiture. Puis aux États-Unis, il y a une chaîne qu'on n'a pas ici qui s'appelle White Castle, qui a été celle qui a été comme la première à faire les tests. Puis dans 90% des cas, on a des taux de succès. Là, c'est-à-dire,
0: Mais il y a du monde qui essaie de casser la machine, qui ont demandé 18 000 verres d'eau.
1: Oh non!
0: Faites pas ça.
1: Oh non!
2: Ah, ça, c'est intéressant quand même.
1: Ah oui, pour tester l'IA. Voir, c'est ça. C'est quoi qui nous différencie de ces machines-là, finalement? Oui, c'est en ligne, si on veut lire ça. Louis-Philippe, bonne journée. Profitez du petit soleil qui va sortir à un moment donné. Là, c'est comme caché, mais c'est une journée variable aujourd'hui. C'est comme Jérémy, il se cache, des fois, il réapparaît.
2: Ben oui, c'est ça. Des fois, je suis variable.
1: Et là, vous êtes à la grande virée à l'heure. Aujourd'hui. Avec quel menu dans quelques secondes?
2: Aujourd'hui, on va se plonger dans la culture malagasse, qui est malgache, mais qui n'est pas... J'ai découvert que ce n'était pas nécessairement le bon mot pour déterminer cette
1: culture. On ne dit pas culture malgache, on dit malagasse.
2: Ils ont un événement ce vendredi pour souligner le 66e anniversaire de l'indépendance. Donc, on va rencontrer des jeunes du club malagasse, exactement. Et on va s'arrêter à Miramichi pour le festival nomade de cirque qu'ils font chaque année un arrêt
1: génial.
2: Dans votre province.
1: Et demain, c'est vendredi.
2: Ben oui.
1: À demain, tout le monde!
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6: L'état d'urgence déclaré au Venezuela après deux séismes dévastateurs, les opérations de recherche s'annoncent complexes.
7: La priorité, dégager les victimes vivantes et après s'occuper des personnes décédées.
6: Les juges canadiens devant les tribunaux pour une hausse de salaire, le litige crée un malaise dans le milieu juridique.
8: Monsieur, madame, tout le monde qui travaille à 50, 60 000 par année, il va peut-être commencer à trouver ça un peu problématique.
6: Et un grand spectacle de la fête nationale du Québec pour toutes les générations.
9: Il y a un sentiment que je peux même pas expliquer.
10: Là, c'est le fun de voir comme tout le monde rassemblé pour chanter de la musique francophone.
6: Bonjour, ici Marie-Michèle Bordua. Bienvenue au Radio-Journal. Deux puissants séismes de magnitude 7,2 et 7,5 survenus à quelques secondes d'intervalle ont fait au moins 164 morts et près de 1000 blessés au Venezuela. L'Institut d'études géologiques des États-Unis craint des milliers de morts. Des dizaines d'immeubles se sont effondrés dans la capitale Caracas et dans ses environs. Nous joignons pour en parler Yannick Dumont-Baron. Yannick, le pays a déclaré l'état d'urgence.
11: Oui, effectivement, c'est la présidente qui a fait ça au cours de la nuit en indiquant que les efforts allaient se concentrer sur la région de La Guajira. C'est pas loin au nord de Caracas, pas assez des montagnes. C'est une région qui est assez pauvre, aux infrastructures en mauvais état déjà, mal entretenues, avec des habitations parfois construites de façon précaire. Les images qui nous parviennent, elles montrent l'ampleur des dégâts, des immeubles entiers transformés en piles de débris dans cette zone-là, des cris qui semblaient sortir des ruines. La présidente a demandé l'aide de tout le personnel médical du pays, mais c'est quand même difficile d'évaluer les capacités de secours du Venezuela. C'est un pays en difficulté économique depuis des années maintenant, et ce qu'on a vu sur les images qui nous sont parvenues, ce sont surtout des civils qui travaillaient avec les moyens du bord et au cours de la nuit, donc à la morceur.
6: Et justement, Yannick, pour participer aux recherches là, dans les décombres, l'ONU et plusieurs pays envoient des renforts.
11: Oui, effectivement. Donc, vague de solidarité qui vient de partout. La présidente dit que les États-Unis, le Brésil, le Mexique notamment vont envoyer de l'aide. Ce sont les pays qui sont les plus près, donc théoriquement qui peuvent arriver les plus rapidement. Le Mexique qui a beaucoup d'expérience en fait dans ce genre de situation. Le temps presse, mais c'est compliqué quand même. Le principal aéroport du pays, il est fermé parce qu'il est endommagé. Il y en a d'autres aéroports

sont plus loin, les communications sont difficiles. Le séisme a frappé en fin de journée. Avec le jour, l'ampleur de la tâche va devenir plus évidente. Je vous dirais qu'il y a bien sûr les survivants, mais faut

0: C'est à la fois les recours au SAMU, les recours aux pompiers, les admissions aux urgences et évidemment les décès. Et donc je le redis, hein, des mesures d'urgence sont nécessaires pour se protéger, pour s'hydrater et pour surtout ne pas croire qu'on est invulnérable.
1: L'Espagne enregistre aussi plus de 200 décès qui pourraient être attribuables à la chaleur. Au Royaume-Uni, les autorités ont prolongé jusqu'à demain soir l'alerte de chaleur extrême pour Londres et l'est du pays. Des juges de la Cour pénale internationale poursuivent le président des États-Unis, Donald Trump, le secrétaire d'État, Marco Rubio, et le secrétaire des Finances, Scott Bessent. Les trois juges affirment que les sanctions imposées par l'administration américaine à plusieurs magistrats de la Cour, notamment au procureur général, sont illégales et devraient être levées immédiatement. Au pays, les juges fédéraux sont devant les tribunaux pour obtenir une augmentation salariale annuelle de quelques dizaines de milliers de dollars. Ce litige crée un malaise dans le milieu juridique. Certains craignent que l'image de la magistrature en ressorte entachée. Daniel Leblanc est à Ottawa. Daniel, les juges sont en fait accusés d'agir comme juges et parties dans cette affaire.
2: Oui, la crainte, c'est que l'image des juges fédéraux qui font déjà au moins 400 000 $ par année pourrait être entachée par une demande de rattrapage salarial de 28 à 36 000 $ L'augmentation a été suggérée par un comité indépendant l'an dernier, mais le gouvernement fédéral l'a rejetée en invoquant l'incertitude économique actuelle. En amenant leur cause devant les tribunaux, les juges ont donc lancé un processus qui pourrait être tranché par des juges qui, eux aussi, sont éligibles à cette augmentation-là. Donc, le doyen de la faculté de droit à Osgoode Hall, Trevor Farrow, dit que le litige va bien au-delà de la question salariale.
3: What's really at stake here is perception of justice, trust in the judiciary, and trust in the rule of law.
2: Donc, il dit que l'enjeu ici, c'est la confiance envers la magistrature et envers la primauté du droit.
1: Est-ce qu'il serait possible, Daniel, de réduire la perception de conflit d'intérêts?
2: Oui, Ottawa a déjà suggéré que la cause soit entendue par une juge à leur retraite, ce que la Cour fédérale a accepté. Mais la solution ne pourra pas s'appliquer si le dossier est abouti, par exemple, en Cour fédérale d'appel ou en Cour suprême, où elle serait entendue par des juges actifs qui pourraient recevoir l'augmentation qui est au cœur du litige. Le député du Bloc québécois, Réal Fortin, croit que la magistrature doit veiller à son image.
4: Monsieur, madame, tout le monde qui travaille à 50, 60 000 par année, il va peut-être commencer à trouver ça un peu problématique. C'est important, là, la paix sociale, la cohésion, la confiance qu'on met dans notre système de justice.
2: À noter que le salaire des juges est déjà indexé, donc la hausse salariale s'ajouterait aux augmentations prévues liées au coût de la vie.
1: Daniel Leblanc à Ottawa, merci.
2: Merci, au revoir.
1: Au soccer, le Canada accède pour la toute première fois de son histoire au tour éliminatoire de la Coupe du monde de la FIFA. En raison de sa défaite de 2-1 contre la Suisse hier, les Rouges joueront leur prochain match à Los Angeles. Ce sera dimanche contre l'Afrique du Sud. Olivier Tremblay.
5: Comme après leur précédent match de cette Coupe du monde, les joueurs canadiens ressentaient des émotions divergentes. Un premier point contre la Bosnie, mais pas de victoire. Un gain historique contre le Qatar, mais une grave blessure à un des leurs. Cette fois, ils peuvent se réjouir d'une première qualification pour le tour éliminatoire, mais la défaite contre la Suisse fait mal. Voici Mathieu Choignet.
6: On est déçu, mais on a su pousser aussi jusqu'à la fin. On a su se battre, on a eu des occasions à la fin aussi où on aurait pu égaliser, puis peut-être même plus.
5: Les Canadiens terminent deuxième du groupe B et ratent ainsi l'occasion de poursuivre leur tournoi à Vancouver, où les Suisses demeureront à titre de gagnants du groupe. Le public d'ici leur manquera.
6: C'était l'ambiance sur le terrain. J'avais de la misère à parler avec le monde à côté de moi tellement que c'était bruyant.
5: Les joueurs partent néanmoins vers les États-Unis avec de bonnes sensations. Ils se disent encouragés par leur fin de match. Nathan Saliba a notamment été l'auteur d'une superbe passe décisive pour le but canadien en deuxième mi-temps.
7: L'équipe en général, on a fait la performance un peu qu'on voulait. Comme j'ai dit, sauf les deux buts qui nous ont échappés. Et après ça, quand on poussait à la fin, ça rappelait un peu le Qatar quand on continuait de pousser et on voulait aller chercher les buts.
5: À Los Angeles, le 28 juin, le Canada affrontera l'Afrique du Sud, qui a surpris la Corée du Sud pour prendre la deuxième place du groupe A. Une de ces équipes gagnera un premier match éliminatoire au Mondial masculin. Ici Olivier Tremblay, Radio-Canada, Vancouver.
1: Des milliers de Québécois ont célébré leur fête nationale hier soir lors d'un grand spectacle à Montréal. Des artistes de toutes les générations se sont succédés sur scène. Compte rendu de la soirée, d'Étienne Perrault.
8: Fêter le Québec en grand, c'est ce que sont venus faire des milliers de Québécois réunis pour la fête nationale. Et le traditionnel spectacle du 24 juin ne les a pas déçus.
9: Être ici puis juste voir Harmonium, c'est comme un... Il y a un sentiment que je peux même pas expliquer.
10: Là, c'est le fun de voir comme tout le monde rassemblé pour chanter de la musique francophone.
8: Sur scène, la grande Diane Dufresne aux côtés du rappeur Soulja, ou encore Pierre Lapointe, accompagné par les musiciens du

0: Groupe Harmonium, un spectacle qui avait pour but de réunir tous les Québécois de toutes les générations. La chanteuse Diane Dufresne.
1: Cet esprit de fête, cet esprit de rassembler, cette espèce d'amour.
0: C'était aussi une soirée pour rendre hommage. Premièrement à Serge Fiori, chanteur mythique du groupe Harmonium, décédé à pareille date l'an passé. L'animatrice de la soirée, Guylaine Tremblay.
2: Mon beau Serge, ton départ, là, on l'a eu en pleine face. Et on n'a pas eu le temps de te célébrer à la hauteur de ce qu'on aurait aimé. Tu nous manques.
0: Un hommage aussi pour le grand poète Gilles Vigneault, qui est venu livrer un discours sur scène.
3: C'est par toi que je sais mieux offrir mon feu et mon lieu et dire à chacun « Je t'aime ».
0: Comme bien d'autres artistes ce soir-là, Gilles Vigneault a rappelé l'importance de célébrer la langue française, mais surtout, la culture québécoise. Ici Étienne Perrault, Radio-Canada, Montréal.
4: Et en terminant... Vous entendez le trompettiste Miles Davis. Il aurait eu 100 ans cette année et sa musique sera à l'honneur lors du 46e Festival international de jazz de Montréal qui s'ouvre ce soir. 3 concerts hommages sont prévus, dont un dès ce soir qui mettra en vedette des musiciens qui ont joué aux côtés de Miles Davis dans les années 80. Lionel Richie, Angine de Poitrine et Dominique Fils-Aimé sont aussi au nombre des artistes qui composent la programmation du festival qui se déroule jusqu'au 5 juillet. Voilà, c'était le Radio-Journal. Merci d'avoir été à l'écoute. On se laisse sur ces quelques notes.

C'est bizarre, c'est la première fois que je remarque les petits maracas dans notre thème. Oui, j'aime bien. Vous les remarquerez peut-être demain, lorsqu'on refera jouer ce thème. Hey, bon jeudi tout le monde. Jérémy Tessier venu avec vous. Hey, jour de paye, waouh. On s'achète des bébelles ou on paye notre carte de crédit, c'est à votre discrétion. Bienvenue à cette grande virée, 25 juin, lendemain de la Saint-Jean-Baptiste. Bon, ici, c'est quand même souligné, je suis content. Je serai là avec vous pour la prochaine heure et pour les prochains jours aussi. On est heureux de vous compter parmi nous. Aujourd'hui, à notre menu, on se plonge dans la culture malagasse parce que demain sera souligné au Parc du Centenaire le 66e anniversaire de l'indépendance du Madagascar. Donc, on a jugé bon l'occasion idéale de découvrir plus en détail la culture de ce pays avec nos deux invités qui seront avec nous en studio. On va aussi vous parler dans quelques instants du festival de cirque nomade qui s'arrête à Miramichi, hein, ce festival de cirque qui se promène un peu partout. Vraiment intéressante proposition. Donc, on en parle avec Stéphanie Bélanger, qui est la directrice artistique et générale dans quelques instants. Mais avant toute chose, musique avec Pierre Coinder.

0: On est festif ce matin avec Pierre Quenders et Papa Wemba. Chaque année, le festival de cirque nomade se déplace dans une différente communauté de la province du Nouveau-Brunswick. Et cette année, c'est la ville de Miramichi qui l'accueille et ça débute demain. Et pour nous en parler, on reçoit ce matin Stéphanie Bélanger qui est directrice artistique et générale. Salut Stéphanie!
1: Salut, comment ça va?
0: Ça va bien, merci d'être avec nous. Alors, pour ceux qui ne connaissent peut-être pas le festival, comment c'est né exactement?
1: C'est né en 2023. On a décidé de faire un festival, plusieurs artistes de cirque ensemble, parce qu'il n'y en avait pas vraiment dans la province. On s'est tous rencontrés à l'époque de Cirque Stella, quand il y avait le festival aussi de cirque de Dieppe. Puis, avec la pandémie, ça a un peu tout... Donc, ça a comme arrêté beaucoup ouais. de spectacles et d'événements. Puis, on s'est dit, on va en faire un nous-mêmes. Fait que on est parti là-dessus. Puis, il y a aussi le fait qu'il y a beaucoup d'artistes qui sont de cirque qui restent à différents coins de la province. Fait qu'on s'est dit, on va y aller nomade. On va essayer d'aller à leur rencontre à la place.
0: Ouais, c'est une bonne idée. Puis, parle-moi de la coopérative à but non lucratif Air au Cube, qui a été fondée en 2020. C'est un peu ça qui a été comme l'élément déclencheur, peut-être?
1: Oui, on a choisi coopérative simplement parce que on aime beaucoup l'idée de tout mettre à profit, disons, nos capacités, nos expériences, puis s'entraider parce que c'est sûr que un organisme, ça demande beaucoup de travail dans les bureaux, beaucoup d'administration, beaucoup de documentation, de recherche, de financement. Puis c'est pas tout le monde qui est à l'aise avec tous ces aspects-là, c'est qu'à la place, on fait une coopérative pour que tout le monde puisse y trouver un peu son compte, puis faire grandir en fonction de ses capacités puis de ses intérêts aussi.
0: Parlons du cirque. Comment est-ce que ça se différencie justement des formats plus traditionnels de cirque exactement?
1: C'est sûr qu'avec la météo, c'est un peu compliqué d'habitude, mais là, ce qu'on essaie de faire, nous, c'est beaucoup dans la nature, c'est de créer des chemins dans l'environnement naturel que les villes ont déjà. C'est qu'ici, ça va être au French Fork Cove. Puis, c'est un boisé, des sentiers qui entourent un lac d'eau. Donc, c'est vraiment magnifique comme espace, c'est super beau. C'est vraiment d'amener aussi le public à l'extérieur, d'utiliser l'espace extérieur, puis d'adapter aussi les spectacles de cirque à l'extérieur. Fait que on amène notre propre équipement, puis on a notre porte-aérien pour ce qui est de l'aérien, puis on s'installe dans l'espace qu'il y a là.
0: Oui, puis là, en fait, j'étais curieux parce que vous vous déplacez, depuis 2023. Qu'est-ce qui vous attire particulièrement, justement, dans cette approche plus nomade du cirque par rapport peut-être

0: un modèle plus conventionnel, plus sédentaire. C'était vraiment d'aller à la rencontre. C'était le fait que les artistes étaient un peu disparates à travers la province, c'est ça?
1: Oui, c'est toutes ces raisons-là. Puis c'est aussi parce que le cirque, mettons, en Europe, c'est beaucoup ça que c'est aussi. Hein. C'est des gens qui se promènent dans les caravanes. Fait que c'est vraiment comme un peu plus traditionnel à cet égard-là par là-bas. Puis, on s'entend aussi que ici les populations sont un peu plus éloignées les uns des autres. Puis, il n'y a pas tout le temps non plus une grosse population dans chaque ville pour être capable de se dire qu'on va refaire le festival là-bas chaque année. Je pense que aussi en termes d'accessibilité puis de faisabilité, c'est beaucoup plus facile de se promener dans différentes régions. Puis, en même temps, c'est que ça permet aux gens qui n'ont pas accès aux arts du cirque de pouvoir l'avoir chez eux, de l'accueillir chez eux. On donne aussi beaucoup d'ateliers, on donne des spectacles. Hein. C'est pas juste des spectacles, c'est vraiment des ateliers aussi pour vraiment créer une relève de cirque dans la province.
0: Oui, justement, parlons-en des activités que vous proposez pendant les jours du festival. Il y a toutes sortes de choses là, que je voyais là, absolument sur votre site.
1: Oh mon Dieu, on a tellement de belles programmations, c'est varié. Il y a beaucoup de spectacles, il y a beaucoup d'ateliers. Il y a justement le petit chemin illuminé dans la forêt, puis ça nous amène avec un, c'est guidé dans un spectacle qui est présenté par la compagnie Danse en l'air à même rencontre. On a une programmation extrêmement variée. On a aussi un jam de cirque le samedi soir à 21h. Puis ça va se porter avec la musique dans la forêt. Puis on l'a appelé aussi Chemin des Saules. C'est ça. Pour dire aussi, c'est 100% gratuit. C'est vraiment fourni à toute la communauté gratuitement. Nous, on est quand même aidés aussi par le patrimoine canadien, par la ville de Miramichi. Donc, on est vraiment soyeux d'avoir des partenaires aussi présents pour nous. C'est vraiment fun pour ça. Puis c'est sûr qu'on va avoir aussi Geometrix. Eux, ils viennent à chaque année. Ils sont fantastiques. Ils se renouvellent à toutes les années. Fait qu'ils vont être là le vendredi. On a notre fameux aussi cabaret de cirque nomade. Pour une raison de température, de météo, les activités de vendredi et samedi jusqu'à 6 heures, ça va se passer à l'intérieur du club de curling. Puis à partir de 20h pour le spectacle de Mysterium de la compagnie Danse en l'air et tout le reste de la soirée ainsi que la journée de dimanche, ça va se passer à l'extérieur. Parce que là, c'est ça, il annonce beaucoup plus de beau temps dans cette période-là. On va essayer d'en profiter. Là.
0: Ouais. Bon, bien vu de justement déplacer les activités avec ces avertissements d'orage-là. Je suis curieux des défis quand on arrive. Comment vous vous installez? Comment se déroule votre arrivée? Vous allez arriver avec un camion, on s'installe. Votre équipe se met en branle justement pour que le lieu soit prêt à accueillir les gens. Comment ça fonctionne un peu votre arrivée dans une nouvelle ville comme ça?
1: Oui, tu l'as dit, c'est exactement ça qui se passe. En ce moment, je suis justement au club de curling. On est en train d'entrer l'équipement à l'intérieur. On essaie de, tu sais, on a été visiter justement la ville, puis on a rencontré toute l'équipe avant pour vraiment être capable de faire un plan de salle aussi. Fait qu'on a comme des loges pour les artistes. On a tout l'accès justement aux salles de bain pour le public. On a, c'est quand même vraiment un très bel espace, le club de curling, parce qu'il y a vraiment une très grosse surface de glace qui est pas utilisée. Fait que ça va être vraiment pour le cabaret. On a aussi au deuxième étage un espèce d'espace banquet. Fait que là, on va pouvoir l'utiliser pour l'activité le 5 à 7 qui se passe vendredi soir pour l'ouverture officielle du festival. Fait que vraiment, l'espace est très grand. Il y a beaucoup d'endroits qu'on peut justement utiliser pour nous, pour le public, pour les accueillir. C'est vraiment juste de l'aménager, comme tu dis, pour être capable de faire ça. Puis toute l'équipe site à Miramichi sont fantastiques. Ils sont vraiment là pour nous aider, répondre à nos questions, puis ils nous accompagnent dans tout le processus. Je pense qu'ils sont très contents aussi de nous recevoir, mais on est très contents aussi d'être ici.
0: Ouais, c'est important, justement, parce que vous l'avez fait dans d'autres villes avant. Bon, c'est relativement quand même nouveau comme festival, mais comment ça s'est passé? Quelle ville vous avez faite, justement, 2024-2025?
1: Oui, ben dans le fond, nous, la première fois, on l'a fait à Pocmouche, puis c'était sur le terrain, un terrain privé. Puis après ça, on l'a fait parce que c'était la première édition, fait qu'il fallait le tester. La deuxième année, on l'a refait de nouveau sur le même terrain parce que une fois, c'est passé. Il faut tester deux fois avant de commencer à partir. Puis là, après ça, on l'a fait dans le centre-ville de Caraquet, là où c'était le carrefour de la mer avec le petit quai des artistes.
0: Wow.
1: Ça a été un petit défi à ce moment-là parce qu'il a commencé à mouiller aussi. Donc, on a quand même eu accès à un espace du Festival acadien qui s'apprêtait ça pour pouvoir faire notre cabaret aussi à l'intérieur. Fait que ça a été comme vraiment comme génial, mais dernière minute beaucoup aussi. Fait qu'on apprend, puis c'est ça, là, on essaie de s'organiser beaucoup plus longtemps d'avance avec le plan B en cas de pluie, et on est rendu au plan B en cas de pluie, donc c'est ça.
0: Ouais. C'est difficile d'être tributaire de la météo comme ça, j'imagine, mais au moins vous avez justement des plans B, des bonnes idées, puis on s'adapte.
1: Oui.
0: Je pensais à ça, mais j'imagine qu'une partie de la paye, là, entre guillemets, vous avez évoqué ça rapidement tantôt, mais de voir les jeunes, leur étincelle dans les yeux quand ils voient ce que vous faites, ce que vous proposez, des ateliers, par exemple, qui vont à la rencontre des jeunes et qui se disent « Ah, ben, j'aimerais ça essayer ça peut-être plus tard. » J'imagine que c'est gratifiant pour vous. Là.
1: Ah oui, c'est gratifiant. Mais c'est pas juste les jeunes, moi, c'est les adultes.
0: Oui, aussi. Hein?
1: je trippe à faire rire les adultes. Comme ma mission, là, c'est genre de faire sortir l'enfant en soi. Là. C'est pour ça aussi que je fais beaucoup de clowns. J'adore voir des adultes faire de l'autodérision.
0: Ah oui?
1: Oui.
0: Puis les jeunes, est-ce que vous avez des souvenirs ou des moments justement, peut-être, ou même avec des adultes aussi qui se sont dit, hey, moi j'aimerais essayer, c'est quelque chose que j'aimerais faire, puis qui vous ont contacté ou quoi que ce soit?
1: Ben je sais que l'année passée, il y a comme une famille qui est venue nous voir, puis on était tellement surpris parce qu'on les connaissait pas. Je pense qu'ils venaient d'arriver dans la région de Beresford il y a pas très longtemps, puis ont entendu parler du festival, puis ils sont venus avec leurs enfants. Puis à un moment donné, je donnais un atelier justement pour parents et enfants. Puis en plein comme pendant l'atelier, tu sais, je demande est-ce que vous avez des exercices, des trucs comme ça que vous aimez faire vous autres à la maison. Puis on commence à faire une séquence d'acro-yoga, puis j'étais tellement impressionnée, ça m'a tellement surpris, j'étais vraiment bon. En fait, c'est comme les gens ont du talent incroyable, c'est juste d'aller les chercher des fois, puis d'aller à leur rencontre en fait, puis après ça, c'est juste de pouvoir montrer ça aux autres, qu'est-ce qu'ils ont fait, la mère et son fils ensemble, c'était tellement beau, puis c'était comme tout le monde était vraiment impressionné autour là.
0: Vraiment, non.
1: Je pense que l'enfant a été très content aussi de faire ça avec sa mère.
0: C'est sûr, c'est incroyable en famille comme ça. Puis peut-être justement un peu dans la même ligne qu'on vient de se dire, justement pour les gens qui nous écoutent et qui aimeraient possiblement essayer le cirque, mais qui hésitent, peut-être quel conseil auriez-vous pour eux, Stéphanie?
1: Je vais donner un conseil que mon père m'a déjà donné à un moment donné. J'avais dit à un moment donné, quand j'étais jeune, je voulais faire du drum. Puis il m'a donné deux bâtons dans les mains, puis il a dit « Pratique-toi sur ton oreiller. Si tu continues, ben on va t'acheter un drum. » c'est un peu la même chose. Des fois, les agrès en cirque, oui, ça peut coûter cher. Au début, si on parle, mettons, de faire de l'aérien, un portique aérien, des fois, ça peut coûter cher. Moi, personnellement, j'ai commencé à m'installer dans un arbre. Je dis pas ça de faire ça, parce que ça faut que tu le fasses de façon sécuritaire. Je sais qu'au Nouveau-Brunswick, il n'y a pas tout le temps des écoles ou des trucs comme ça. Dans la région de Moncton, il y a quand même des ateliers qui sont donnés, puis des classes qui sont données dans la région de Moncton. Puis sinon, ben à Montréal ou à Halifax aussi, il y en a beaucoup, puis sinon, on donne des ateliers dans les écoles. Mais si on veut s'entraîner à la maison, c'est vraiment de commencer avec qu'est-ce qu'on a à la maison. Tu sais, comme moi, je fais de l'équilibre avec un bâton de balai, là. Puis c'est comme ça que je commence l'équilibre. Des acrobaties, tu peux faire ça dans ta cour dehors, sur le gazon, tu peux faire ça sur un matelas, un tapis. C'est vraiment aussi de s'entraîner beaucoup parce que ça demande quand même beaucoup de force, du cardio, mais de la flexibilité aussi si jamais les jeunes veulent s'orienter beaucoup plus vers quelque chose qui comme ressemble à la contorsion. Ils peuvent travailler leur flexibilité directement à la maison. Fait qu'il y a beaucoup de choses qu'on peut faire à la maison. C'est plus, par exemple, mettons, au niveau des arts aériens qui est un peu plus touchy, qui est un peu plus compliqué.
0: J'imagine, ouais.
1: Mais si les gens sont vraiment intéressés par ça puis qu'ils veulent vraiment l'explorer, il y a quand même moyen de se fournir avec un équipement. C'est juste qu'à ce moment-là, c'est sûr que oui, là, il y a quand même un investissement à faire. Mais c'est ça, si les jeunes veulent vraiment s'intéresser, ils sont vraiment intéressés à ça, ils peuvent aussi nous contacter, on peut leur donner des conseils. T'sais, nous autres, on veut encourager les gens à participer, à s'entraîner, à explorer les arts du cirque au Nouveau-Brunswick. Je pense qu'on a une province qui est riche en culture et en diversité, puis je pense vraiment que ça serait important, en fait, de pouvoir offrir cette forme d'art-là dans la province. Là.
0: Absolument. Est-ce que vous savez déjà, bon, peut-être en terminant, où vous serez l'année prochaine? Est-ce qu'il y a déjà des discussions ou c'est encore pas déterminé?
1: Il y a déjà des discussions, mm-hmm. mais moi, je peux rien dire pour l'instant, mais on va donner l'annonce officielle en octobre pour dire où est-ce qu'on va être l'année prochaine. C'est que restez à l'affût pour ça.
0: Super. Stéphanie Bélanger, je rappelle que vous êtes directrice artistique et directrice générale de ce magnifique rendez-vous.

Chris Béliveau, Firecracker. Je sais pas si vous avez vu passer ça. C'est le retour des spectacles ballet côté mer à Grandigue. Bon, vous vous rappelez peut-être du concept. C'est une expérience culturelle immersive de 3 heures environ qui fusionne de la danse de niveau international avec un repas gastronomique et, bon, une vue assez incroyable sur, ben, vous l'aurez compris, la mer dans le coin. L'événement se déroule donc à Grandigue sur une terre humide protégée qui abrite plus d'une centaine d'espèces d'oiseaux. C'est justement pourquoi, en raison de sa fragilité écologique, la capacité d'accueil est limitée par une entente avec le ministère de l'Environnement. Donc, on a un spectacle d'une durée d'une heure mené par des danseurs de Ballet Atlantique Canada. Les performances sont principalement chorégraphiées par le directeur artistique Igor Dobrovolski, qui sont faites ces chorégraphies-là spécialement pour le décor côtier. Et à ça s'ajoute l'expérience culinaire, bon, avec un menu local de 3 plats concoctés par le chef Jordan Alden de l'atelier Tony avec des ingrédients locaux. Tout ça, donc, c'est présenté, ces spectacles-là, les jeudis et les samedis du 4 juillet au 8 août à partir de 17h. Et en cas de mauvaise condition météorologique, bon, comme on l'a entendu tout à l'heure, ces temps-ci, bon, la météo peut affecter pas mal de choses. Si jamais il y a de la pluie, des grosses pluies, la soirée est automatiquement reportée au lendemain. Donc, si c'est jeudi ou samedi, ben, vous avez compris le principe. Alors voilà, Ballet Côté-sur-Mer qui recommence à partir du 4 juillet. Musique, Calamine.

Calamine, ce game-là. J'ai une autre proposition pour vous, littéraire. Cette fois, c'est chapeauté par le projet Borgite. Je sais pas si vous connaissez, c'est le projet Borgite qui contribue genre à l'offre culturelle dans le coin de Capelé, des environs. Contribue à cette offre par une tonne d'initiatives, notamment comme celle-ci, intitulée « Habiter autrement ». Donc, c'est un cabaret, oui, littéraire, organisé à l'église historique de Grand Barachois. Ça s'inscrit dans le cadre de la programmation des 4 jeudis du mois de juin. Donc, il y aura l'auteur Sonia Malaborza et Brigitte Léveillé qui vont s'entretenir avec Héloïse Leblanc autour du thème « Habiter autrement ». Je cite l'invitation et je la trouve vraiment intéressante. « Alors qu'un barrage de castors se construit dans sa cour arrière, Sonia s'intéresse à l'espace entre elle et son voisin, trappeur, dans leur façon d'appréhender le territoire et de laisser ou non champ libre aux formes non humaines en son cœur. » Et de son côté, Brigitte interroge la notion de maison sous la forme d'un récit essayistique. Elle puise dans ses archives de conversation avec des amis pour penser le nomadisme, l'itinérance cachée dans le monde d'habitation alternative. Intéressant comme proposition pour en discuter. Bon, vous pouvez aller sur les lieux pour découvrir leur démarche d'écriture. Il y aura aussi des extraits de textes en chantier. Donc, c'est ce soir à compter de 19h30 à l'église historique de Barachois. Petit Béliveau.

0: petit béliveau avec l'eau entre mes doigts. Je suis très content de notre prochaine entrevue parce qu'on va se plonger dans la culture malgache. Bon, on le fait pas souvent, mais on prend le temps de le faire ce matin avec notre invité parce que demain aura lieu au Parc du Centenaire un événement pour souligner le 66e anniversaire de l'indépendance du Madagascar. Pour célébrer ce matin, on reçoit en studio Voula Soudjé, qui est présidente du club culturel malagasque qui chapeaute l'événement. Bonjour, voilà.
1: Oui, bonjour.
0: Merci d'être avec nous. D'abord, 26 juin marque la fête nationale et l'indépendance du Madagascar. Pour ceux qui ne connaissent peut-être moins l'histoire, que représente cette date pour la communauté malagasque ici et là-bas?
1: En fait, en tout cas, je voudrais d'abord remercier la Radio Canada de nous avoir reçus. Et pour les Malgaches, cette journée symbolise la liberté, la souveraineté nationale et l'unité des Malgaches après des dizaines d'années de colonisation.
0: Mm-hmm. Oui, donc, parce que là, il y a eu environ, on regardait ça, il y a eu plus de 60 ans de colonisation. Là, ça fait 66 ans que vous êtes indépendant. Donc, ça fait plus longtemps maintenant.
1: Exactement.
0: On peut fêter ça déjà. Vous le fêtez depuis longtemps, j'imagine?
1: Oui, partout. Que ce soit à Madagascar ou dans les diasporas malgaches, partout dans le monde, on célèbre toujours cette journée qui est vraiment importante pour nous.
0: À quoi ça ressemble, célébrer à Madagascar cette fête-là? J'imagine que c'est des grosses célébrations à travers le pays, là.
1: En effet. Ouais. Oui, les festivités comprennent surtout des spectacles, des chants, des danses, des rassemblements communautaires, des chants patriotiques surtout, parce que on parle d'indépendance ici. Et il y a aussi les retraites au flambeau, qui est vraiment spécial pour cette journée-là.
0: Ouais. Donc ici vous avez un club. Parlez-nous un peu de ce que vous faites comme activité au Malagasy Cultural and Sport Club. Bon, un club culturel et sportif. J'imagine que bon, le nom le dit, il y a plusieurs activités que vous faites. Qu'est-ce que vous faites exactement?
1: Le nom dit comme vous avez dit, ça dit vraiment que nos activités sont axées sur la culture et le sport. Et nous sommes un club qui vient de naître au fin janvier de cette année.
0: Tout bébé,
1: oui, exactement. Et notre mission, alors, est de pouvoir promouvoir la culture malgache, de renforcer

0: C'est les liens entre les membres de la communauté malgache et de favoriser les échanges avec les autres communautés de la région, bien sûr. Et nous organisons des activités culturelles, nous participons à des activités culturelles.
1: Comme demain, ça va
0: Demain, nous
1: venir, ouais.
0: organisons, mais dans d'autres circonstances, on est aussi sollicité à participer.
1: Est-ce qu'ils sont nombreux, les membres de la communauté malgache ici? Est-ce qu'il y a beaucoup de gens ou il y en a de plus en plus année après année? Comment, parce que
0: Ah
1: pour ouvrir
0: oui.
1: un club, il y en a quand même plusieurs, là.
0: C'est vrai, au tout début, on n'était pas si nombreux que ça, mais avec les années, ben, ça augmente, le nombre augmente, et surtout avec les étudiants internationaux aussi.
1: Ouais, parce que bon, on est ici à Moncton, on change, la province change, l'Atlantique change, il y a de plus en plus de personnes qui viennent issues de l'immigration, donc de Madagascar aussi, très intéressant. Parlez-nous de ce que vous proposez samedi. Donc célébration, j'imagine en nourriture, en musique, on essaie d'amener un peu de chez
0: Exactement.
1: vous
0: On essaie
1: ici,
0: d'amener chez nous, ici, c'est pour rester aussi en lien avec notre origine, culture,
1: Identité, ouais.
0: identité d'origine, exactement. Et là, il y aura alors des chants, de la danse de Madagascar, bien sûr, et aussi présentation de l'art culinaire, dégustation de cuisine malgache. On va faire un peu de zumba pour tout le monde aussi, pour que tout le monde participe vraiment activement. Et aussi, il y a aussi l'artisanat malgache. On aura un stand qui va parler de Madagascar, un peu d'histoire avec des symboles, des objets, des symboles de Madagascar qui sera présenté
1: Parlons nourriture, parce que là, il est 9h45, j'ai pas déjeuné, j'ai faim. J'ai envie de me plonger un peu dans ce que vous faites. Quel est, si on parle de nourriture malgache, de quoi on parle exactement?
0: Un peu de tout.
1: Ouais,
0: On a
1: c'est.
0: de la sucrerie, la pâtisserie, comme on en a aussi des mets avec la viande.
1: Quel est le plat typique, peut-être?
0: Typique peut-être, je vais dire le romazave, qui est une sorte de bouillon de feuilles qu'on mélange avec de la viande ou du poisson ou d'autres fruits de mer, qu'on agrémente aussi avec ce qu'on appelle un chutney, une sorte de chutney aussi, à base de mangue. Ou bien aussi, on a le ravitoto qui est à base de feuilles de manioc et de lait de coco et de viande.
1: Ah, le manioc, oui, ce qu'on trouve dans
0: C'est
1: plusieurs
0: un
1: plats.
0: feuille de manioc,
1: Oui, d'accord. Et lorsqu'on parle d'artisanat, peut-être, pour ceux qui ne connaissent pas, est-ce qu'il y a un artisanat qui est vraiment représentatif de la culture malgache?
0: L'artisanat, c'est surtout basé sur l'utilisation de sisal ou de raffia.
1: Qui
0: Ils
1: sont?
0: font...
1: Expliquez-nous un petit peu.
0: Qui sont plutôt des paniers, des souplats, des... Mais la raffia, j'espère que vous connaissez la raffia, c'est une plante, un arbre qui donne les feuilles et les écorces qu'en tire
1: Ah oui, d'accord.
0: les fils de raffia. Le
1: Ils sont
0: sisal, c'est
1: très
0: pour
1: faciles
0: faire
1: pour
0: les
1: sucer. Oui,
0: cordes
1: c'est ça.
0: aussi.
1: Donc, oui, c'est vraiment un rendez-vous ouvert à tout le monde. Là, vous disiez justement que c'est l'endroit pour bâtir des ponts entre deux cultures.
0: Exactement,
1: J'imagine
0: pour
1: que c'est...
0: découvrir
1: Oui.
0: Madagascar aussi
1: Ouais.
0: dans toute sa splendeur, on
1: Ouais.
0: espère.
1: Est-ce que c'est... À quel point c'est important justement pour vous d'ouvrir votre culture aux Acadiens? J'imagine que c'est un truc qui est comme une mission au sein de votre club.
0: Oui, exactement. C'est vraiment faire connaître cette Madagascar que nombreux Canadiens ne connaissent pas encore. Même ici en Acadie, c'est où Madagascar? C'est dans quel continent? C'est comment les gens là? On essaie un peu d'identifier là physiquement. C'est comment un Malgache?
1: Non, mais c'est vrai parce que des fois, les gens en apprennent et c'est ça qui est beau aussi parce que
0: Oui.
1: vous en apprenez aussi sur la culture
0: Sur les
1: acadienne
0: autres,
1: et ouais,
0: donc,
1: c'est
0: c'est
1: ça.
0: ça.
1: Qu'est-ce qui vous rend le plus fier d'être issu de Madagascar?
0: C'est de véhiculer ou de voir véhiculer aussi ces cultures qui est vraiment riche, vu que Madagascar, c'est un grand pays avec, comment dirais-je ça, de multiples, suivant la région, un petit peu de multiples cultures,
1: Facettes,
0: facettes. C'est vraiment différent parce que Madagascar, c'est il y a les hautes terres et puis il y a les côtes, donc c'est vraiment différent déjà au niveau géographique. Altitude, au niveau origine de la population, au niveau tradition, je veux dire, d'un endroit à l'autre. Donc c'est toute cette soi-disant mixité aussi.
1: Déjà, géographiquement aussi, c'est plus isolé. Il y a des spécificités qui sont différentes un
0: La
1: peu du continent.
0: spécialité
1: Oui.
0: insulaire,
1: Ouais, exactement.
0: oui,
1: Bon,
0: c'est ça, c'est...
1: ça donne ses propres couleurs. Quelqu'un qui voudrait partir demain matin à Madagascar, qu'est-ce que vous lui diriez?

0: Conseil de voyage de votre part, peut-être.
1: On ne va pas à Madagascar pour une semaine.
0: Non. Pourquoi?
1: Pour me découvrir, ouais. C'est pas une semaine parce que le trajet prend beaucoup et il y a beaucoup à découvrir. Donc une semaine, on va peut-être rester juste sur un endroit que ce serait mieux de découvrir plusieurs endroits. Bon, je dirais 2 semaines, ce sera vraiment l'occasion de découvrir plusieurs facettes de l'île.
0: Ouais. J'imagine que bon, il y a tellement de choses justement. Ce que vous allez proposer samedi, c'est juste un petit bribe de toutes les saveurs qu'il y a à découvrir là-bas. Saveurs pas juste bon culinaire, il y a tellement de choses.
1: Les couleurs aussi.
0: Oui, oui, absolument.
1: Le visuel.
0: Justement, en fait, ce que je voulais vous demander, c'est qu'est-ce que vous auriez peut-être à apporter. La culture malgache aurait apporté à la culture acadienne, ou qu'est-ce que vous apportez comme bagage ici qui peut être facilement exportable peut-être?
1: En fait, la connaissance là, de la culture de l'un de l'autre permet déjà de travailler ensemble pour une communauté aussi riche qu'ici, multiculturelle qu'ici dans la région. Donc ce sera vraiment l'occasion pour nous de s'inclure entre nous, je veux dire, entre les communautés, dans ce sens-là.
0: Tout à fait.
1: Donc, mieux comprendre aussi comment il est l'autre.
0: Ben oui.
1: Parce que c'est ça aussi qui manque quelquefois. Comment il est l'autre? Pourquoi il agit comme ça? Se connaître, c'est vraiment important.
0: Mieux se connaître. Et, bon, j'imagine que là, vous êtes relativement nouveau comme club, mais il y aura d'autres activités dans les prochains mois.
1: Bien sûr, on a déjà prévu.
0: Oui. Est-ce que vous en avez déjà à mentionner qui seront dans les prochaines semaines, prochains mois?
1: Oh, dans le prochain mois, on a prévu faire une marche vers le fin septembre, une marche communautaire.
0: Très cool.
1: J'ai déjà prévu.
0: Parfait. Oui. Donc là, ce samedi, ce vendredi, en fait.
1: Demain,
0: pour le 26 juin, cette grande célébration pour souligner 66e anniversaire de l'indépendance. Félicitations. Voula Soudjé, je rappelle que vous êtes présidente du club Malagas de sport et de culture. Merci beaucoup d'avoir été avec nous ce matin.
1: Merci à vous de nous avoir accueillis.

Marie-Céleste, La Lumière. Bon, je ne sais pas si vous avez vu passer ça. 50e saison du Théâtre Lescaouette. 50e, ça se fête. On a annoncé cette semaine la programmation 2026-2027. Ce sera une première saison où le nouveau directeur artistique, Philippe-André Colette, va en assurer la direction. Je lui ai parlé un petit peu plus tôt cette semaine et il me disait que c'était la saison quand même de sa prédécesseur, hein, Marcia Babineau, qui a quitté Lescaouette après plusieurs décennies. Marcia Babineau qui faisait partie vraiment des meubles, on peut dire, de ce théâtre-là, qui a vraiment fait en sorte que, bon, soit le festival, l'Escaouette perdure dans le temps autant qu'il le fait. C'est quand même, on lui doit beaucoup à Marcia Babineau. Donc, elle était là en tant que co-directrice générale et artistique et de grands souliers à chaussée pour Philippe-André Colette, qui était la personne toute désignée pour reprendre le travail de Marcia, de par tout son bagage, son expérience. Philippe-André Colette, oui, qui apportera quand même sa touche, ses couleurs à cette nouvelle saison, notamment avec le festival à Haute-Voix, où on invite justement des gens de différents horizons à venir faire des lectures de textes. Très bien pour venir casser justement des lectures de textes, ou nécessairement, bon, peut-être juste venir avoir une première expérience devant public, devant quelqu'un qui va juger un peu notre travail. Ça nous donne un peu une idée de si on a des choses à travailler. Donc vraiment, pour ceux qui veulent se lancer ou pour ceux nécessairement qui ont des nouveaux textes, le festival à Haute-Voix, c'est merveilleux pour ça, un laboratoire exceptionnel de création. Donc bref, pour cette 50e saison, plusieurs œuvres originales. Il y aura L'étrange voyage de Balthazar Blanchard, qui est un texte d'Herménégilde de Chiasson, mis en scène par Marcia Babineau, donc deux membres fondateurs du Théâtre Lescaouette, qui de mieux pour ouvrir la saison. Il y aura ensuite Neige sur Abidjan, qui est une coproduction d'Orange Noyer et du Centre du Théâtre d'aujourd'hui, avec la participation de Yannicko Ndoua. On aura également la pièce 21 novembre, qui est une adaptation théâtrale de Caroline Bellil, d'après le roman d'Annabelle Hébert. Il y aura, bon, le Festival Haute-Voix qui revient pour une 13e édition du 28 au 31 janvier. Tout ça, de Alistair McDowell, qui est une traduction de Fanny Britt, avec une mise en scène de Louis-Carl Tremblay, une création du théâtre Katsu et de Moto. Fils manqué, texte et mise en scène de Jean-François Nadeau, qui est une production de La Tourbière. Jean-François Nadeau, je ne sais pas si ça vous dit quelque chose. Si vous avez vu la série Empathie, c'était peut-être, je vais qualifier ainsi, le méchant sociopathe qui est, bon, je ne vais pas vous dire trop si vous n'avez pas vu encore la série, mais il était excellent. Je l'ai détesté pour les bonnes raisons ou pour les mauvaises, bref, dans son rôle. Plusieurs choses intéressantes du Théâtre Lescaouette pour cette nouvelle saison. 50e saison, donc allez les encourager, parce que c'est pas rien. Un théâtre qui tient la création théâtrale à deux mains depuis tant d'années. Ça vaut le coup de célébrer ça. Donc, il y a le site du Théâtre Lescaouette pour les informations plus complètes à propos des pièces qui seront jouées.

qui était avec vous. Bien content de vous avoir eu à l'émission. C'est presque terminé, hein? Vous entendez la douce musique de fin. Demain, à notre menu, notamment Sylvia Bernard, qui est présidente du Centre plein air, les Guilurons. On parlera avec elle notamment de l'inauguration des sentiers de vélo de montagne au centre. Bon, une nouvelle initiative. On aura les détails demain. Moi, je vous souhaite une excellente journée.

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4: Il est très exactement 10h à Halifax et à Charlottetown, 10h30 à Saint-Jean, je suis Noem Sindjiki à Moncton, bonjour. L'organisation des mesures d'urgence du Nouveau-Brunswick dit être en surveillance accrue face à la hausse de surdose dans la région du Grand Moncton. Des drogues illicites contenant un puissant tranquillisant circulent depuis 3 semaines et mettent la pression sur les premiers intervenants. Le gouvernement monte d'un cran pour apporter une réponse à cette crise. Pour Radio-Canada à Moncton, Babatunde Lawani.
5: De mémoire du ministre responsable des services de traitement de dépendance, Rob Mickey. C'est la première fois que l'organisation des mesures d'urgence se met à surveiller une vague de surdose dans la province.
6: Ils viennent avec beaucoup d'expérience à répondre à des crises.
5: Des tests ont confirmé que des drogues illicites vendues à Moncton contiennent de la méthamphétamine, un puissant sédatif utilisé par les vétérinaires.
6: L'enjeu est très complexe.
5: L'élévation du niveau de surveillance va permettre une meilleure coordination des services. Par exemple, des tentes ont été installées dans un refuge de Moncton. Des infirmiers font le tri des cas de surdose pour déterminer s'il y a nécessité ou pas de recourir au système médical d'urgence. Pour l'heure, les pompiers de Moncton continuent de répondre à 20 appels en moyenne par jour. Un nombre qui, selon leur chef, est toujours aussi élevé. Conrad Landry ne voit d'ailleurs pas le bout du tunnel.
7: Ça commence à coûter cher un petit peu de la santé mentale.
5: En un mois, l'organisme Ensemble Moncton est intervenu sur 170 cas de surdose en administrant de l'naloxone censé réduire les effets. On se rapproche des 200 cas de surdose sur l'ensemble de l'année dernière. Ces premiers répondants demandent maintenant au gouvernement et à la police de renforcer en amont la lutte contre la circulation de drogues illicites dans la province. Ici, Babatunde Lawani, Radio-Canada à Moncton.
4: Selon la police, un procureur de la couronne de Terre-Neuve-et-Labrador fait l'objet d'accusations de contrebande. La GRC indique que Lee Ballet a été inculpé hier après que la police a saisi des armes à feu et des armes interdites de l'année dernière. Cet homme de 38 ans est accusé d'importation ou d'exportation non autorisée, de contrebande vers le Canada et de diverses infractions liées à la possession illicite. Il doit comparaître pour la première fois devant le tribunal provincial en août, où il exerçait encore des fonctions de procureur l'automne dernier. En Nouvelle-Écosse, l'Association des commerçants de Spring Garden à Halifax signale une hausse marquée de la criminalité et de l'itinérance sur la rue principale. Un constat partagé par les résidents témoigne de la détresse et parfois de l'agressivité de certains itinérants. Agathe Boukhar est en Nouvelle-Écosse pour Radio-Canada.
8: I'm pretty sure they're doing drugs. I am distressed about it.
9: And some of them are quite aggressive. They, you know, they curse at you if they, you don't give them any money.
10: Des résidents du quartier de Spring Garden disent avoir été suivis par des personnes en situation d'itinérance, parfois agressives. D'autres affirment au contraire qu'elles sont inoffensives et courtoises, mais malheureusement de plus en plus souvent aux prises avec des problèmes d'addiction et de santé mentale. Les gérants des cafés-restaurants les plus souvent fréquentés par les itinérants

0: que sans l'obtention de ressources nécessaires, les commerçants finiront par mettre la clé sous la porte. Dans un courriel envoyé mardi, la police régionale d'Halifax a indiqué qu'un agent de police affecté à ce secteur a noué des liens solides avec les commerçants locaux et des membres de la communauté. Ici Agathe Boucard, Radio-Canada, Halifax.
1: Des membres du milieu juridique canadien craignent qu'un litige qui touche plus de 1000 juges fédéraux n'entache l'image de la magistrature. Les juges réclament un rattrapage salarial d'au moins 28 000 $ par année et ce sera à la magistrature fédérale de trancher. Mais les experts estiment que cette dispute pourrait nuire aux magistrats qui deviendront juges et parties dans ce dossier. Patrick Taillon est professeur de droit à l'Université Laval.
2: Les juges que l'on voudrait indépendants se retrouvent à générer eux-mêmes une perception de manque d'indépendance lorsque l'un de leurs collègues se prononce sur sa propre rémunération.
1: Le dossier, oui, sera entendu en première instance cet automne par une juge à la retraite de l'Ontario. Et pour terminer, les délais d'attente dans les salles d'urgence partout au pays ne cessent de s'allonger selon un nouveau rapport de l'Institut canadien d'information sur la santé. Les chercheurs attribuent la situation à un manque de places disponibles dans les établissements de soins de longue durée, entre autres. Ils constatent ainsi que les patients qui pourraient être réorientés, oui, finissent par attendre en moyenne 24 jours dans les hôpitaux, ce qui signifie que d'autres malades se retrouvent bloqués aux urgences en attendant qu'un lit se libère. D'ici d'avril 2024 à mars 2025, un patient admis sur 10 a passé plus de 48 heures aux urgences. Et c'est sur cette information que s'achève ce bulletin. Pour Radio-Canada à Moncton, je suis Nouem Sinjike. Je vous dis à plus tard pour une nouvelle session d'information.

0: Bonjour, ici Rosemy Auton-Témorin. Vous écoutez Point de repère, une émission dans laquelle on trouve des outils pour mieux composer avec notre époque. Pour y arriver ce matin, on s'initie au pow-wow avec Catherine Boivin, Steve Gros-Louis et Mélissa Molène-Dupuis. Puis on revient à la base des théories conspirationnistes et du natalisme avec David Robichaud et Tasha Kéridine. En deuxième heure, on se donne à des personnes d'expérience. Vous les connaissez, Louise Deschâtelet, Pierre Curzi et Hélène David. Il sera notamment question des droits des arbres et de l'héritage de Pauline Julien. On termine l'émission avec une expérience de psychologie sociale pour comprendre l'effet du passant avec Philippe Desrosiers et Marina Doucerin. Êtes-vous déjà allé dans un pow-wow? Si oui, quel souvenir en gardez-vous? Écrivez-nous sur la bulle de conversation de l'application Radio-Canada Audio. Puis si vous n'avez jamais participé à un de ces événements, qu'est-ce qui vous retient de le faire? Peut-être la gêne, c'est mon cas. Eh bien, sachez-le, dans bien des pow-wow, tout le monde est bienvenu. Et pour mieux comprendre de quoi il s'agit exactement, je joins à Québec Steve Gros-Louis, président de Tourisme Wendake et de Tourisme Autochtone Québec. Ils sont en studio avec moi à Montréal, l'artiste multidisciplinaire Catherine Boivin et l'animatrice de l'émission Coué Coué, Mélissa Molène-Dupuis. Salut à vous trois!
1: Coué Coué! Coué Coué!
0: C'est le fun! Vraiment très heureuse de parler de pow-wow avec vous. C'est un sujet que je trouve très intéressant, qui m'intimide un peu. Je trouve que ça a l'air d'être une fête merveilleuse, mais là, je me dis, mais moi, je peux pas. Puis là, j'ai plein de questions pour vous. Puis je pense qu'il y a beaucoup de gens dans notre auditoire qui vont être heureux et heureuses de vous entendre. Pour commencer, c'est quoi un pow-wow exactement, Steve Gros-Louis?
2: Et un pow-wow, c'est une fête traditionnelle. C'est un moment de rassemblement de nos communautés. Dans le fond, c'est le moment, le meilleur moment de l'année où est-ce qu'on invite toutes les autres communautés qui sont à proximité, qui sont en milieu éloigné des fois, et de nous rejoindre. Et aussi le moment de se réconcilier avec les allochtones, de pouvoir avoir le temps de pouvoir partager la richesse de nos cultures.
0: Ok, wow. Catherine Boivin, est-ce que vous êtes d'accord avec cette définition?
3: Pour moi, oui, c'est un moment de rassemblement puis de où en fait on c'est à la base c'est ça qui était prévu pour les pow-wows, c'était vraiment de se joindre sur un même événement pour tous les autochtones, mais oui, tous les allochtones sont également la bienvenue dans ce cercle là et c'est ça, c'est vraiment de permettre de célébrer des choses et de vivre nos cultures et de montrer nos couleurs, donc
0: Mélissa Molène-Dupuis.

0: ça vient d'où la culture du powwow?
1: Ben, il y a une grande histoire du powwow, le mot powwow qui viendrait du courant de panindianisme des années 70, parce qu'on a tous pas mal à travers l'île de la Grande Tortue passé par les pensionnats, par les écoles résidentielles, par les réserves aussi. Mm-hmm. Donc, il y a une perte de culture puis une perte de rencontre qui se faisait naturellement entre les nations. Ce qui est bien avec le mot powwow, c'est que ça indique aussi que c'est ouvert à tous. Fait que c'est ouvert aux allochtones, mais quand on va parler de rassemblement ou de grand rassemblement, là, je dis au monde, regarde et écoute à qui ça s'adresse. Rassemblement de femmes, rassemblement d'aînés. Mais le mot powwow, c'est comme un peu ouvert à tous.
0: OK. D'emblée.
1: Oui.
0: C'est une distinction importante. Mais ça veut pas dire que tous les événements sont ouverts à tous et à toutes.
1: Non, c'est ça. Okay. Puis, il y a aussi, ce que j'invite vraiment les gens à faire, c'est informez-vous sur le protocole d'un powwow. Parce que d'une nation à l'autre, il y a des choses dans les protocoles qui vont changer. Puis ça, c'est vraiment important de respecter.
0: Ben, justement, je suis curieuse de savoir ce que ça représente un powwow dans votre culture et nation respective. Parce que, vous venez de trois communautés différentes. Donc, je me demande, est-ce qu'il y a des variantes? Par exemple, Steve, chez les Wendat, comment ça se passe, un powwow?
2: Ben, chez nous, vous savez, pour ceux qui ignorent où est Wendake, Wendake est seulement à 15 kilomètres au nord de la ville de Québec. On est la seule communauté au monde qui fait partie d'une capitale nationale. Donc, vous comprendrez que on a quand même on est chanceux d'avoir du tourisme international. Donc, le powwow chez nous, il va être c'est un powwow, évidemment, le vendredi sur la journée Wendat et sur la culture plus démonstration Wendat. Et le samedi et le dimanche, c'est là qu'on va avoir le privilège d'avoir entre 150 et 175 danseurs qui vont venir de d'autres communautés pour les compétitions de danse qui auront lieu à l'intérieur du Grand Cercle. Il y a certaines communautés, ça va être des powwows traditionnels et vous allez avoir des powwows qui sont plus de danse de compétition, dont notre powwow chez nous à Wendake.
0: OK. Catherine, chez les Atikamekw?
3: Cette année, on célèbre la 29e édition et pour nous, c'était dans le but de reconnecter avec nos cérémonies. Donc, les cérémonies comme la cérémonie du nouveau-né, des premiers pas, donc des cérémonies de passation. Donc, afin de se reconnecter à ces... parce que tantôt tu parlais de reconnexion à la culture.
0: Ouais.
3: Donc c'est un peu ça le but de ramener le powwow dans notre communauté. Donc mais chez nous Wemontachi, c'est un powwow qui est très très bien perçu mais aussi très très très reconnu à son niveau de traditionnalisme parce qu'il y a ça rassemble des gens de plusieurs endroits. Donc je pense il y avait un groupe qui venait des États-Unis et qui est un des plus vieux groupe qui existe de drum. Donc c'est ça pour nous ça nous permet de rassembler mais aussi de vivre notre culture de célébrer la vie et tout ça.
0: Et chez les Innu,
1: Mélissa? Ben nous autres les powwow maintenant on va beaucoup parler de rassemblement ou de fête parce que le powwow va avoir une connotation de danse de powwow ou tu sais de fried bread je dis si tu veux un choc vagal tu vas au powwow de Kanawake, c'est un des plus gros un des plus vraiment hot aussi parce que il fait chaud ces journées-là. J'ai jamais vu une journée pas de soleil. Puis c'est vraiment... Là, tu vas avoir de l'international, mais aussi beaucoup d'artisans, de danse, de différentes traditions. Puis justement, tu vas chez les Atikamekw, tu vas en avoir qui sont beaucoup plus traditionnels, plus... excusez-moi l'anglicisme, mais low-key, tu sais. Plus
0: discret?
1: Plus discret, mais plutôt plus tourné vers les traditions ancestrales.
0: Ah oui.
1: Parce qu'on est aussi très contemporains, les Autochtones. On est encore là. Hey!
0: Bon
1: mais,
0: rappel.
1: Tu sais, les Innu, nous autres, tu sais, je me rappelle, moi, un powwow qu'on avait fait en 1990. Je sais pas si ça vous sonne des cloches, cette date-là.
0: On appelle une certaine crise.
1: Une crise. Mais nous, on vivait pas de crise. Nous, on avait justement une belle célébration. Mais on avait justement fait attention pour pas que les enfants qui traversaient la 138 se fassent frapper par des camions parce qu'on allait faire des compétitions. Nous autres, c'est compétition de canot, faire de la banique dans le sable. Et je me rappelle, cette année-là, le lendemain, il y avait un grand titre dans un journal à Montréal. Les montagnais font une barricade. Alors qu'on avait juste fait un détournement de sécurité, mais ils s'étaient pas informés. Fait que, tu sais, c'est vraiment dire que quand tu dis que les gens savent pas, osent pas ou posent pas de questions, c'est un des effets de ça. Mais, powwow, je dis tout le temps, c'est un feu vert pour pouvoir y aller quand tu n'es pas de la communauté. D'ailleurs, c'est la différence aussi avec le Festival Kwe, par exemple, qui a vraiment un super beau feel de powwow. Mais c'est pas dans la communauté directement où les gens habitent. C'est ça qui est le fun avec le powwow, c'est que ça t'ouvre les portes de la communauté. Puis ça, c'est vraiment, pas des occasions à rater.
0: Steve Gros-Louis, vous devez être très occupé en ce moment avec l'organisation du Powwow de Wendake parce que ça se déroule en fin de semaine. Est-ce que vous pouvez un peu nous décrire ce qui va se passer dans votre communauté du 26 au 28 juin?
2: Oui, ben vous savez, cette année, nous, c'est la 59e édition.
0: Oui.
2: Donc, on se prépare pour la 60e, mais cette année, on va voir des belles choses. On a présentement été en train de monter les 50 kiosques d'artisans. Donc, on a beaucoup d'artistes et artisans. C'est, à chaque année, on essaie de trouver plus d'espace pour pouvoir offrir des chapiteaux aux gens parce que ils font quand même, excusez-moi l'anglicisme, mais de la belle business, ils font des belles affaires. Donc, on a 50 artisans, donc on est en train de monter les chapiteaux. On est aussi en train de monter le grand chapiteau pour la gastronomie. Cette année, on a quand même 4 fournisseurs alimentaires, dont on a le food truck de chez nous, le Saga Nomade. On a aussi M. Watsou qui va être là. On a la traite et on a un autre monsieur qui va être pour les breuvages. Donc, on a quand même que autour de la gastronomie, on a un espace jeunesse et on a aussi l'espace des jardins qui fait partie de nos commanditaires principaux qui va avoir la pratique du tir, du sport, la crosse. Mm-hmm. Donc parce que cette année, on n'a pas, absolument, on a les équipes de canoë hockey et de Wendake qui se disputent des matchs, mais cette année, on n'en a pas à notre horaire. Et évidemment, j'entendais tantôt Mme Dupuis parler de la course de canoë. Nous, c'est un moment où est-ce que j'aimais beaucoup autrefois, si j'ai représenté moi-même l'équipe du Québec en canoë, c'était justement à cause des courses de canots qu'on avait dans la communauté. Cette année, on n'en a pas, mais on aimerait en avoir une grande là, pour le 60e l'année prochaine aussi.
0: Vous attendez combien de personnes?
2: On a toujours une moyenne d'à peu près 15 000, mais cette année, si la température nous le permet, parce que là, je regardais Miss Météo, puis ça allait un peu moins bien, on peut aller jusqu'à 18 000.
0: Wow! Combien de personnes travaillent à l'organisation de ce Powwow-là?
2: Oh, vous savez, le tourisme Wendake, c'est une petite équipe. On est entre 6 et 10, tout dépend du temps de l'année. On a aussi les jobs temporaires avec Onwa Lumina, mais on a aussi jusqu'à une quarantaine de bénévoles qui fait le succès de l'événement. Il faut jamais, il faut vraiment remercier ces gens-là. C'est eux qui amènent l'expérience, l'accueil, et par la suite, ben, l'expérience va vers les artisans ou va aller aussi avec les échanges qu'ils auront avec les danseurs, parce que faut comprendre aussi qu'il y a des danses intertribales où est-ce que autochtones sont invités à venir dans le grand cercle danser et faire vibrer leur cœur au son du tambour.
0: On va en parler de musique dans un instant, mais j'ai une dernière question par rapport au Powwow qui va se dérouler en fin de semaine. Donc, je comprends que la présence de bénévoles est très importante puisque vous êtes une équipe de 6 à 10 qui organise un événement qui rassemble 15 000 personnes. S'il y a des allochtones qui veulent donner de leur temps dans l'organisation, est-ce que ça, c'est une bonne idée?
2: Absolument. Très bonne idée. Toujours les bienvenus. Absolument.
0: Parfait. Oui. Alors maintenant, on va prendre un instant pour écouter un chant de Powwow que vous aimez particulièrement, Catherine Boivin.

0: Il y a une auditrice de Charlevoix qui nous écrit qu'elle a été dans un power il y a 5 ans puis qu'elle s'en souvient encore très bien tellement l'énergie était vibrante. Elle dit que c'était libérateur de danser au son de cette musique-là, que les habits étaient magnifiques. Bref, qu'elle en garde un excellent souvenir. Je comprends si la musique sonne comme ça, je vois ce qu'elle a de libérateur. Je suis déjà plus légère. Catherine, qu'est-ce que ça évoque pour vous, ces sons-là?
1: Ben, pour moi, ça évoque le battement de cœur de la terre. Donc, tu sais, le drum, c'est ça un peu, c'est le battement de cœur. Et c'est à ce rythme-là qu'on va danser. Et dans ma catégorie particulièrement, c'est des rythmes, parce que il y a différentes catégories dans les powwow, mais dans la catégorie dans laquelle je danse, c'est des rythmes très rapides et très, il faut avoir du cardio pour faire ça. Puis, mais ça me reconnecte aussi à ma jeunesse, tu sais, quand on est jeune, on est en forme, puis on peut danser autant qu'on veut. Puis, mais aujourd'hui, je dois entretenir ce cardio-là. Donc, mais l'entendre, c'est un groupe que je connais bien aussi, qui
0: Wabanaki Confederacy.
1: Oui, Wabanaki Confederacy, que j'apprécie énormément et qui font des chants, mais ce chant-là particulièrement que j'aime beaucoup, qui est pour les Fancy Shawls. Donc,
0: c'est ça. OK, c'est le chant, c'est Wabanaki Dream. Et c'est quoi le mot que vous avez utilisé? Catherine, c'est pour les...
1: C'est pour les fancy shawls.
0: Donc qu'est-ce que ça veut dire?
1: Dans le fond, c'est une catégorie de danse qui est un peu plus contemporaine et qui s'inspire en fait de la danse des hommes directement. Et parce qu'en fait, il y a toute une histoire derrière les catégories. Il y a des histoires. La plus ancienne, c'est celle des hommes traditionnels qui racontaient en fait les guerres, les batailles qu'ils ont faites, les chasses. Ils racontent une histoire à travers leur danse. Par la suite, on a les danseurs de l'air, donc grass dance. Donc ça, c'est des personnes qui vont des personnes de catégorie de danse qui dans le fond qui vont caresser qui vont aplatir le sol, okay. Le gazon. Donc souvent c'est eux qui vont entamer les chants pour aplatir en fait le gazon, donc l'arène de danse. Et il y a également fancy, donc fancy homme, qui est une danse qui est aussi contemporaine, mais qui étire. Ma catégorie vient de là en fait, elle est née à travers ces danses là et ensuite on a les femmes traditionnelles, la danse de guérison clochette. Donc c'est des femmes qui vont danser avec des clochettes dessus et qui vont porter souvent 365 clochettes sur leur robe. Chaque clochette représente une prière.
0: Et si je comprends bien, il y a donc des danses de compétition, mais il y a aussi des danses où on n'est pas du tout obligé d'être en compétition.
1: Oui, en fait, c'est ça. Il y a des powwows de compétition, puis toutes les catégories sont invitées en fait dedans. Et dans les powwows traditionnels, c'est plus tu vas danser pour toi-même, tu vas danser pour les autres, ou c'est pour montrer aussi ton style de danse. Donc,
0: reçoit beaucoup de messages sur la bulle de conversation de gens qui ont participé à des powwows et qui nous disent à quel point danser était une chose merveilleuse dans l'union, rencontrer les différentes communautés. Visiblement, c'est un moment très chouette. Steve Gros-Louis, vous dansez aussi de votre côté? Comment ça se passe?
2: Ah, de mon côté, c'est ça. J'entendais Mme Boivin parler, puis ça me faisait un beau sourire parce que, vous savez, j'ai mon nom, Wadou Randé, qui veut dire « Il danse avec les célestes », me vient de mon jeune âge. J'ai parcouru une partie de la planète pour crier haut et fort via nos danses, nos chants, pour démontrer notre culture. Et par la suite, ben évidemment, j'ai pris le chemin des powwows. Pour moi, j'arrive à un autre âge. Moi, je suis dans la cinquantaine, donc je dois ménager mon corps. Je faisais partie de la danse de la catégorie traditionnelle. Donc autrefois avec le bassa, la hure, maintenant je le fais avec la redingote, le gostawa, le chapeau à plumes frisées. Pour moi, c'est comme pour le powwow en fin de semaine, ça va être de participer à l'intérieur des danses intertribales parce que mes genoux me permettent plus d'assumer de la compétition pendant 2 jours, malheureusement. Mais j'aime toujours quand même démontrer mon savoir à l'intérieur des danses intertribales. C'est que c'est à un autre niveau pour moi maintenant.
0: Mélissa, je pense pas que vous faites de la compétition.
3: Moi, je danse comme une coucoume depuis l'âge de 12 ans. J'ai les petits genoux. Mais tu sais, chez les Inuits, ce qui est nous autres, on a une danse. Puis c'est le makusham, c'est la danse de l'ours. C'est que c'est très pratique pour moi parce que c'est un petit pas chassé. Fait qu'on danse comme des ours qui essayent de marcher. Puis mais je dois t'avouer qu'il y a des des compétitions que j'ai vues, par exemple les Smoke Dancers, Mohawk, c'est impressionnant, tu les vois tourner sur eux-mêmes, c'est incroyable. Mais je dois avouer que j'encouragerais tous les hommes à danser plus traditionnel, parce que les Chicken Dancers, j'ai dit, c'est pas pour rien que les mâles de la race des oiseaux séduisent autant de femelles, parce que quand les gars ils dansent avec toutes leurs plumes, avec toutes leurs régalias, t'es comme t'en regardes pas en face, t'en regardes la danse, t'es comme
0: bien viré, c'est très sexy. Merci, merci pour ça.
3: Oh, mais il n'y a rien de plus cute qu'un gars traditionnel.
0: On va parler de régalia, puisque vous venez de les mentionner. Mélissa et Catherine, vous portez de très beaux habits traditionnels en ce moment.
3: On est en compétition aujourd'hui.
0: Vos jupes sont si belles. Est-ce que vous pouvez me parler un peu de l'importance des habits traditionnels?
1: Oui, je pense que ça, c'est important parce que ça représente souvent notre nation, d'où on vient. Quand je vais dans un powwow, quand je regarde les régalias, je vois d'où ces personnes-là viennent, de quelle nation ils viennent.
0: Parce qu'il y a des codes précis ou parce qu'il y a des tendances dans chaque communauté?
1: Je pense qu'il y a des tendances, mais aussi les codes précis sont là. Et les motifs, par exemple, ça c'est des signes distinctifs des différentes nations. Puis c'est beau parce que ces gens-là les portent fièrement, donc ils les mettent de l'avant. Mais aussi, je pense que c'est le fun de pouvoir reconnaître ces symboles-là puis de pouvoir se distinguer à travers ça. Donc, c'est important pour nous. Puis plus on avance dans la... tu sais, on parlait de plus contemporain, des danses qui représentent... aujourd'hui, il y a comme une culture populaire à l'intérieur du powwow, je trouve, là, et qui se manifeste à travers les tendances, justement, la façon qu'on va faire nos régalias, la façon qu'on va les produire et tout ça. Donc aussi les façons de les faire aussi se développent beaucoup. Il y a des trucs aujourd'hui que tu peux regarder des tutoriels. Donc tu sais, ça s'est beaucoup développé, ça s'est beaucoup

0: développé à travers le temps. Et justement, les danses aussi se sont beaucoup améliorées, mais sont devenues plus intenses, plus athlétistes. Je trouve que ça s'inscrit dans l'athlétisme parce que on peut voir des danseurs, par exemple, dans l'Ouest qui sont incroyables, qui dansent depuis qu'ils sont jeunes, mais qui ont vraiment poussé qui ont élevé la barre des danses et tout ça.
1: Je pense juste les danses de cerceau qui sont incroyables. Puis d'ailleurs, le Cirque du Soleil avait dans un de ses spectacles employé un des danseurs de cerceau. Puis si tu vois le développement que ça a fait à partir d'un art qui s'est développé de façon plus moderne, puis qui est devenu quelque chose qui est utilisé puis qui est célébré par beaucoup de jeunes.
2: Mélissa, c'est incroyable que vous me parliez de ça. À l'instant où vous avez commencé à parler de cerceau, on a reçu une question de la part d'un auditeur qui s'appelle Alexandre, qui vous salue, qui explique aimer toutes les danses des powers, mais qu'il y en a une qui l'impressionne beaucoup, c'est celle avec les cerceaux, puis il se demande si vous en savez plus sur la genèse de cette danse.
1: Hey, écoute, moi je suis en train de vieillir, mais parce que j'avais offert quand j'étais animatrice dans un centre d'amitié, on fait fabriquer des cerceaux, puis je me rappelle qu'il y avait eu toute l'histoire, c'était faite avec des cerceaux, mais en saule.
2: OK.
1: Et, les cerceaux en saule, c'est un petit peu plus dur à mobiliser. Fait que maintenant, c'est fait avec de la pipe de plomberie et du duct tape. Mais parce que ça pour faire les formes, pour que ça se tienne, puis maintenant, il y en a qui dansent avec des dizaines de cerceaux, puis qui font des formes incroyables, qui font la forme de l'aigle.
2: Wow.
1: Mais c'est aussi quelque chose qui est beaucoup plus contemporain. Donc, c'est parce que tu parlais du jingle dress tantôt,
2: les clochettes.
1: Avec les clochettes. Ça, c'est une danse de guérison qui est arrivée beaucoup plus tard aussi, dans le début du 20e siècle. Puis les clochettes sont faites avec le couvercle des bagues à tabac qui se vendaient dans le temps. Fait que là, on prend le cercle de la bague à tabac, puis on en fait une clochette parce que le tabac, c'est un objet sacré. Et d'ailleurs, on en a amené toutes les deux. On a amené notre tabac parce que c'est amené avec toute bonne régalia, mais c'était une manière pour que chaque clochette soit faite pour être une prière.
2: Wow.
1: Parce qu'on utilise le tabac pour prier. Fait que, tu sais, les cerceaux, les clochettes, tout ça aussi, ça change. Puis de nos jours, on le voit de plus en plus. Regarde-moi, puis Catherine est arrivée. Catherine a une super belle jupe à ruban, mais avec bébé Yoda, le gros goût dessus. Alors que moi, ce sont des mock-locks avec bébé Yoda qui ont été faites par Wabamako. Fait que, tu sais, j'ai dit, même les motifs vont avancer parce que notre histoire est pas finie. Elle continue de se raconter.
2: C'est très beau.
3: Tu touches un bon point parce que lorsque j'ai commencé les danses de Pawa, on était beaucoup plus axé sur le régalia en cuir et de plus en plus on voit le tissu reprendre le dessus parce que c'est plus léger, c'est plus facile lorsqu'il y a de la pluie, les couleurs sont plus vives, donc on voit l'évolution. J'aimerais ce que Madame Boivin disait tout à l'heure, on la voit l'évolution lorsque on atteint un certain âge, on la voit encore plus parce qu'on voit qu'il y a une grande différence avec il y a une cinquantaine d'années.
2: Et là, question d'Alloctone, si moi je veux participer à cette fête, évidemment je n'ai pas d'habit traditionnel. Qu'est-ce que je porte? Parce que je vais vivre toute une expérience du linge confortable. Je vise plein air ou il faut que je sois chic?
1: Ben, habituellement, c'est d'être confortable. Puis si par chance, justement, tu rentres naturellement sans pousser les choses, des fois, on va t'inviter à des cérémonies. Puis c'est pas tout le monde, là. C'est pas comme c'est pas le Costco des cérémonies, là, dans la parole. C'est vraiment parce que tu vas rentrer en relation avec quelqu'un et quelqu'un va t'inviter. Puis dans ce temps-là, peut-être que tu vas avoir besoin d'une jupe pour une cérémonie, bien, les gens vont t'en prêter. Là.
2: Okay.
1: Fait que, je dirais, arriver, surtout les mains ouverte puis le cœur ouvert, puis surtout très important, n'essayez pas de toucher ni les personnes ni les régalias parce que ce sont des objets qui sont sacrés pour les gens et souvent les gens vont aller puis ah mon Dieu, regarde les plumes, regarde la couverte, puis c'est comme si on rentrait chez toi puis qu'on se mettait à toucher ta robe de chambre puis tes bobettes là.
2: Non, c'est pas facile.
1: C'est très très important de respecter ça.
2: C'est quoi la place des enfants dans les powwows?
0: Je pense que c'est très important. Pour nous, c'est un moment où, justement, on les initie, mais aussi, on veut les mettre de l'avant. On veut qu'ils voient les danses. Et souvent, on a des périodes où, justement, c'est les tiny tots. Donc, c'est les petits, de 0 ans à,
1: ils sont nés là,
0: ils peuvent aller danser directement. Donc, ils vont avoir cette place-là pour qu'ils puissent danser puis, commencer j'ai déjà vu des powwow où, tu sais, le truc de Jolly Jumper, on le mettait sur la reine de danse, puis le petit dansait en sautant.
1: Oui, pour ceux qui connaissent pas le Jolly Jumper, c'est un outil d'éducation de l'enfant, c'est l'élastique où ce que l'enfant il saute sur lui-même, qui est interdit de vente au Canada, mais que les autochtones on traverse les lignes pour aller chercher les Jolly Jumper pour la maison.
2: En même temps, pour toute personne qui a grandi dans les années 80, on sait c'est quoi le Jolly Jumper. Il y a des powwows dans beaucoup de régions du Québec, il y en a à l'extérieur du Québec, il y a vraiment beaucoup de messages d'auditeurs, auditrices qui entrent, puis on nomme des powwows partout sur le territoire. Catherine, vous faites une route des powwows.
0: Oui, mais oui, j'essaie. C'est quand même, il y a tout son lot de choses avec la route des powwows, mais oui, j'en fais une. Fait que j'ai commencé ce week-end, je suis allée au Nouveau-Brunswick à ma proche de Fredericton, Sainte Marie, le powwow de Sainte Marie, puis c'était vraiment incroyable. J'ai beaucoup aimé ça. Et là, ce week-end, je m'en vais à Wendake, et par la suite, je vais sûrement aller à Kanawagi. Donc, tu sais, oui, ça fait qu'on a une route de powwow parce que chaque fin de semaine, il y a un powwow. On peut aller dans un powwow puis aller célébrer quelque part. Puis je finis toujours mon année avec le powwow de Akwesasne parce qu'il vient après le powwow de Wemontashi. Mais Wemontashi, pour moi, c'est un incontournable.
2: Pourquoi?
0: Parce que c'est un powwow. Mais c'est ma communauté. Mm. Mais aussi, c'est toujours, pour moi, on dirait que c'est comme le renouveau, tu sais, à chaque fois, c'est comme mon jour de l'an.
2: Ah, beau!
0: puis c'est beau là-bas. Les gens qui.
1: Ta famille va te demander où c'était?
0: Oui.
1: C'était pas là.
0: C'est ça, oui. C'est clair.
2: C'est juste pour éviter de répondre aux questions des proches, finalement. Steve Gros-Louis, quelle évolution vous avez vue du côté des powwows au fil du temps?
3: Tantôt, que je voyais Mme Bovin qui disait on est le 29e édition, je vous parlais d'un 59e édition. L'évolution est venue d'une fête, comme on le disait bien en début d'entrevue, mais comment je pourrais vous dire, chez nous, ça a commencé avec plus d'événements sportifs. C'était plus axé sur on faisait du portage, on faisait du tir au renard, de la tir à la corde. On faisait même un peu comme le Carnaval de Québec, on avait nos princesses, il y avait des élections, ils rentraient à cheval. Donc, il y a eu plusieurs festivités qui étaient agencées à un power autrefois. Mais maintenant, je vous dirais, c'est vraiment consacré sur nos chants, notre culture, la démonstration de nos artistes, le talent aussi de nos artistes, parce qu'en soirée aussi, on va avoir des spectacles contemporains. Donc, on vient faire un amalgame de toute cette belle richesse de cette culture-là. Tu sais, tout à l'heure, on faisait allusion aux enfants. Mais il n'y a pas meilleur moment que d'enseigner à nos enfants. Moi, les trois font des danses, mes trois enfants, et c'est de balancer dans la foule avec les gens, en contact avec les gens dans les powwows. C'est la meilleure façon d'apprendre pour eux aussi. Donc, je vous dirais, c'est ça un peu l'évolution d'un powwow. Ça l'a changé, mais à la fois, maintenant, c'est rendu, vous l'avez bien dit, un power trail. Donc, c'est rendu avec des catégories qui sont régularisées. On a des régalias qui sont maintenant aussi, il y a des votes sur la beauté des régalias. Donc, il y a une uniformité aussi qui s'est faite avec les années qui n'existait pas autrefois. Donc, on allait dans un powwow à un autre, puis il y avait des choses différentes. Maintenant, c'est beaucoup plus uniformisé comme powwow.
2: Puis, vous avez mentionné qu'il y avait des opportunités d'affaires dans la communauté. Je pense à l'artisanat. Mmh. Est-ce qu'on peut acheter des bijoux si on n'est pas autochtone? Et si oui, qu'est-ce qu'on considère avant de faire?
3: Absolument. Je le disais, tu sais, nous, notre powwow se fait dans le vieux Wendake. Donc, on a les installations, on a la chute, on a les boutiques d'art et d'artisanat, la gastronomie, on a l'hôtel, on a le musée, mais aussi, on a les artisans. Et les artisans, ça, j'aime beaucoup votre question parce que il n'y a pas d'appropriation culturelle lorsque c'est fait avec respect. Donc, lorsqu'un artisan vend une belle paire de boucles d'oreilles ou un beau collier, et que vous avez le goût de le porter fièrement, c'est pas une appropriation culturelle. Là, si on commence à parler de porter notre régalia, des vêtements, il y a quand même des termes à respecter à l'intérieur de ça. Mais lorsqu'on parle de bijoux, d'apparat, je pense que les artisans sont très fiers, puis ça fait virer l'économie. Donc, il y a quand même quelque chose de respectueux qui se fait à l'intérieur de ça.
2: Et une petite règle d'étiquette, Mélissa Molène-Dupuis,
1: si on achète quelque chose, c'est, dans le fond, c'est de dire, moi, j'ai acheté ces boucles d'oreilles-là, tel artisan. Ça vient, tu sais, souvent on me demande, elles sont belles tes boucles d'oreilles. Ça vient de telle place, telle nation. Tu reconnais l'artiste, tu dis d'où ça vient et tu ne copies pas le modèle que t'as acheté parce que ça, c'est des modèles qui sont souvent même, comme on le disait, identifiés à une communauté. Fait que j'oserais jamais copier le modèle ou sinon, des fois, je vais demander à l'artiste, est-ce que je peux copier ton modèle? Je vais te payer pour tu sais, parce que je sais qu'elle aura pas le temps de m'en faire une paire. Ouais. Je te paye pour le patron puis ça peut se faire, ce genre d'entente-là. Mais si la personne dit non, c'est non. Et c'est d'accepter le non. Puis c'est ça qui est difficile dans le capitalisme. C'est d'accepter qu'on peut pas tout acheter. Et c'est correct.
2: Quel beau rappel, quelle belle discussion. On reçoit beaucoup de questions pour savoir c'est quand les prochains Power, où est-ce qu'on peut aller. Donc, pour tout savoir, on peut consulter le site de Tourisme Autochtone, tourismeautochtone.com. Steve Gros-Louis, le Power International de Wendake se tient en fin de semaine, du 26 au 28 juin.

0: Les informations sont au powerwendake.ca. Catherine Boivin, pour continuer à réfléchir avec vous, on peut vous lire dans le plus récent numéro d'Origine, le magazine touristique du Québec autochtone. Mélissa Molène-Dupuis, chers collègues, vous serez de retour à l'animation de Quick Quick.
1: Ils n'ont pas pu se débarrasser de moi.
0: Et c'est tant mieux.
1: Je reviens comme les parents.
0: On a besoin de vous. Et d'ici là, pendant vos vacances, on peut écouter votre livre « Nutshimit, un bain de forêt » sur l'application audio de Radio-Canada. On va maintenant écouter le premier extrait du nouvel album de Shawit qui rend hommage aux aînés Innu et à la transmission des savoirs ancestraux. Merci encore.
1: Chinoche Kouadou.
2: Chiawai, merci beaucoup. Honnête.

0: Vous le savez, une fusillade a eu lieu à Montréal cette semaine et les motivations du tireur sont présentement analysées de tous bords, tous côtés, ce qui est nécessaire. À Radio-Canada, on a fait le choix de ne pas citer son manifeste violent. Je ne dirai pas son nom non plus pour éviter vraiment à tout prix de le glorifier. Mais pour comprendre comment un geste influencé par des courants idéologiques, politiques, numériques peut s'inscrire dans notre époque, on a décidé de revenir à la base de deux concepts aujourd'hui, comme chaque jeudi. Puis on va pouvoir compter sur l'analyste politique Tasha Kéridine et le professeur au département de philosophie de l'Université d'Ottawa, David Robichaud, pour nous éclairer. Bonjour à vous deux.
1: Bonjour.
2: Bonjour.
0: Évidemment, comme chaque semaine, c'est l'actualité qui nous inspire, mais on va pas précisément se pencher sur le dossier de la fusillade. On va plutôt revenir à la base de phénomènes qui sous-tendent des discours contemporains qu'on entend souvent. Par exemple, pour mieux comprendre pourquoi il y a des personnes qui adoptent une vision du monde qui reflète pas en tout les faits, on peut revenir à la base de la théorie du complot, David Robichaud.
1: Tout à fait. Puis c'est un phénomène qui est beaucoup plus large que les grands complots. Donc on est tous victimes de ces théories du complot là.
0: Ça touche tout le monde
1: à plus ou moins grande échelle. Donc deux trois regards un peu étranges d'un collègue, puis automatiquement on se met à se dire ben voyons, est-ce qu'il y a quelque chose qui se trame, est-ce que bon.
0: Ah oui.
1: Donc on va revenir sur cette question-là, évidemment, les incels, les célibataires involontaires adoptent plusieurs théories du complot, donc les féministes seraient derrière une espèce de

0: un contrôle du marché sexuel, que les chercheurs dissimuleraient le fait que finalement les hommes moyens n'auraient à peu près pas de chance, puis qu'on leur ment en leur disant ben soyez gentils, puis soyez propres, puis il va se passer quelque chose, exactement. Ouais. Donc on va revenir un peu justement comment on en vient à croire des choses comme ça, malgré qu'on peut être une personne qui est tout à fait cartésienne, rationnelle, informée, éduquée, etc.
1: Mais commençons tout de suite parce que le natalisme va demander beaucoup de nos ressources en deuxième partie de segment, donc lançons-nous dans le complot, parce que c'est beaucoup plus simple, je présume.
0: Oui, ben, non, je sais pas. En fait, il y a, je commencerai peut-être avec Karl Popper, qui est un philosophe qui travaille, qui était épistémologue. Donc, il essaie de comprendre notre rapport à la connaissance, notre rapport au monde, comment on comprend et on connaît. Puis, dans un de ses livres, il parlait d'une théorie complotiste de la société. Il disait, au fond, on a tendance à, lorsqu'il arrive un événement vraiment majeur, un événement qui a une influence incroyable sur notre vie, sur la vie collective, etc., on a tendance à refuser l'idée que ce serait causé par le hasard, la coïncidence, par des événements simples. Donc, l'exemple qui revient le plus souvent, c'est l'assassinat de John F. Kennedy aux États-Unis. On refuse que ce soit une personne qui soit derrière ça, qui ait eu une idée à un moment donné de vouloir... Automatiquement, on se dit non, les Russes, on est en pleine... Les Russes doivent être derrière, la CIA doit être derrière ça, il doit avoir quelque chose de plus grave. Les conséquences sont tellement grandes. Donc, quand il y a un écrasement d'avion, la première réflexion qu'on a, c'est « Oh mon Dieu, est-ce qu'il s'agit d'un attentat? Qui est derrière ça? » etc. Donc, il faisait le lien avec Dieu. Donc, pendant longtemps, on expliquait les catastrophes, etc., par une volonté divine. Donc, on aime beaucoup, en tant qu'être humain, se raconter des histoires.
1: Parce que c'est rassurant?
0: Parce que c'est rassurant, parce que ça nous donne un certain sens de contrôle. Donc, on explique qu'est-ce qui s'est passé, puis on sait que c'est la volonté de quelqu'un.
1: Ah, OK, parce qu'on n'a plus de contrôle sur le moindre dieu ou terroriste, je me dis.
0: Exact. Là, on a remplacé nos yeux par des complotistes.
1: OK.
0: Donc, on n'a pas encore autant de contrôle, mais au moins, on a l'impression que ce sont des activités humaines, des volontés humaines qui sont derrière les événements et non pas du pur hasard, de la pure chance. Huh. On a depuis, en fait, décortiqué un peu cette idée-là de la théorie complotiste de la société, puis il y a plusieurs psychologues, en fait, qui ont mis le doigt sur différents biais qu'on a. Donc, les complotistes ont raison, en fait, que la réalité est pas vraiment ce qu'elle nous apparaît. Là où ils se trompent, c'est que c'est pas vrai qu'il y a des loges francs-maçons qui sont en train de comploter. Donc, ce qui se cache derrière la réalité puis qui nous la rend un peu plus complexe, c'est notre cerveau. Notre cerveau, en fait, nous donne pas un accès direct à la réalité. Il y a tendance à, mettre l'emphase sur certains aspects ou à interpréter certaines informations ou certains faits.
1: Puis là, quand vous parlez de cerveau, David, vous parlez de l'organe. On parle de biologie ou on parle de réflexion qui s'ensuit?
0: On parle de capacité cognitive, mais on parle carrément de comment notre cerveau a évolué pour justement percevoir, que ce soit au niveau visuel, que ce soit au niveau social, etc.
1: Donc, notre cerveau interprète.
0: Notre cerveau interprète toujours, puis c'est fascinant. Il y a des études que vous pouvez trouver facilement en ligne où on montre des dessins. En fait, c'est pas des dessins, c'est juste des traits, des points, donc complètement chaotique. Et on présente ça aux gens. Ben les gens voient des visages, ils voient des formes, ils voient des animaux, ils voient donc etc. Puis c'est une super belle analogie pour comprendre comment on perçoit les intentions, comment on perçoit les mouvements sociaux, etc. Dans le chaos, on va être capable de faire ressortir parfois certaines cohérences, certaines régularités. Et notre cerveau a évolué en fait pour systématiquement essayer de trouver des régularités, essayer de trouver des intentions dans notre entourage. Parce que si quelqu'un a une intention de nous tuer et que on le sait, ben évidemment c'est un avantage. S'il a pas l'intention de nous tuer mais qu'on se méfie, c'est quand même avantageux pour nous
1: pour l'espèce.
0: Oui, exactement. Alors que si on ne s'en méfie pas et qu'il a cette intention là, ben là ça peut être funeste. Donc on a tendance un peu à surévaluer et à voir des intentions là où il y en a pas nécessairement. Évidemment, ça peut prendre des proportions un peu problématiques quand on en vient justement à voir des complots majeurs au niveau de la société. Donc, justement, le marché sexuel serait gouverné par une espèce de nébuleuse féministe, etc. Les francs-maçons, c'est un autre bon exemple. Et notre cerveau refuse le hasard. Donc, ça prend une explication, ça prend une histoire. Et souvent, les récits vont donner

0: des relations entre les causes et les effets qui vont être plus proportionnelles. Donc, pour qu'une histoire soit vraisemblable, ben, il va falloir que les causes nous semblent aussi importantes que les conséquences qui en ont découlé. Donc, ça va donner des récits qui nous semblent a priori assez crédibles, assez faciles à croire. Alors que si on s'en remet uniquement aux faits, souvent, on va se ramasser avec une explication qui repose beaucoup sur une multitude d'individus qui n'avaient pas vraiment l'intention de faire quoi que ce soit, mais les résultats ont été catastrophiques.
1: Est-ce que vous pouvez me donner un exemple concret?
0: Les marchés boursiers, par exemple. Ouais. Donc, parfois, une journée, un titre va s'écrouler parce que une multitude d'individus
1: ont choisi en même
0: font
1: temps.
0: Des choix basés sur une intuition, pas nécessairement sur un fait brut, etc. Si vous avez une légère préférence entre deux restaurants, il est possible que vous alliez presque 100% du temps à votre préféré, même si vous êtes même pas capable de dire exactement c'est quoi qui fait.
1: J'aime bien celui à côté. Donc, il y en a un qui est plein, il y en a un qui est vide.
0: Exactement.
1: On peut avoir l'impression que c'est
0: un qui était mauvais
1: bon,
0: ou qu'on a boudé, ou que, etc. Aux élections, même chose. Parfois, les électeurs sont très répartis de manière assez égale entre les partis. Pourtant, on va se ramasser aux élections avec un parti qui obtient 60% des sièges. Mm-hmm. Parfois, c'est des détails minuscules qui vont amener justement des conséquences vraiment imposantes.
1: Donc, qui appartiennent à plein d'individus et non pas à un mouvement collectif.
0: Exactement.
1: Mais notre cerveau a davantage envie de croire.
0: Ne peut pas s'imaginer qu'il n'y a pas quelque chose derrière, un fait qu'on n'a pas vu passer, que bon, etc. Donc, c'est super important d'avoir ça en tête. Donc, premièrement, de comprendre que c'est pas seulement des imbéciles qui peuvent succomber à la théorie du complot. Donc, il faut faire attention, nous aussi, pour pas être trop... Un bon truc, en fait, c'est de se rappeler quand on essaie de faire un surprise party pour 5 ou 6 personnes, puis qu'on n'a pas été capable de garder le secret, ça donne une idée d'à quel point, tu sais, un complot mondial entre tous les chercheurs, là, bon, ça, c'est le premier indice.
1: Ça serait compliqué à orchestrer.
0: Exactement, donc faut être réaliste. La deuxième chose, c'est d'essayer, quand on commence à se poser des questions puis à succomber un peu à de tels récits, c'est d'essayer de trouver des exemples qui contredisent notre position, parce que on a tendance à chercher des exemples qui viennent confirmer notre récit, et ça, on va en trouver.
1: Ça, donc, c'est un conseil qu'on nous avait donné l'année passée. Un spécialiste des algorithmes disait, posez-vous toujours la question, comment je pourrais expliquer la vie contraire du mien?
0: Exact.
1: Puis j'avais trouvé ça brillant, épuisant.
0: Oui, c'est beaucoup de travail.
1: Mais brillant.
0: C'est beaucoup de travail, et c'est pour ça qu'on le fait pas. Donc, si j'ai l'impression que les hommes moyens trouvent jamais de compagne, ben, je vais en trouver des exemples autour de moi d'hommes moyens qui sont célibataires.
1: J'en connais plein hommes moyens en couple.
0: Mais je connais plein d'hommes moyens qui sortent avec des femmes largement de leur ligue aussi. Donc, c'est ça qu'il faut essayer de chercher, ces hommes-là qui viennent invalider nos croyances.
1: C'est un très bon rappel. Merci beaucoup, David Robichaud, de nous avoir expliqué comment notre cerveau a envie d'adhérer à des théories, même si elles ne reposent sur aucun fait.
0: Exact.
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1: On revient à l'actualité beaucoup plus sombre que les explications très claires et accessibles de David. Donc, on sait que le tireur qui a sévi à Montréal lundi dernier a écrit et diffusé un manifeste violent dans lequel il reprend des idées portées par le mouvement Incel, on le dit, les célibataires involontaires. On n'a pas du tout l'intention de faire rayonner son message, mais ça a quand même été rapporté dans des médias. Il reprochait, entre autres choses, à des femmes de ne pas vouloir d'enfants. Puis ça, moi, ça m'a particulièrement happé. Parce que l'idée que le rôle des femmes soit de procréer est utilisée en politique aujourd'hui. Puis je me dis, c'est quand même un discours très décomplexé qu'on utilise un peu partout dans le monde. Ça date certainement pas d'hier. Donc, on propose maintenant de revenir à la base du mouvement nataliste avec Tasha Keridine. Puis on peut commencer en faisant tout de suite des distinctions claires. Là. Incel et natalisme, ce sont pas des synonymes.
3: Non, absolument pas. La place où ils sont d'accord, c'est que leur critique des rapports hommes-femmes qui disent ne sont plus naturels, entre guillemets. Mais le mouvement nataliste, c'est pas nouveau du tout. C'est quelque chose qui a existé même en France après la guerre prusse à la fin du dernier siècle. Et ensuite, la France aussi avait des politiques très natalistes. Et c'est le pays européen qui repousse le plus le déclin démographique grâce à des subventions de l'État. Ici au Canada aussi, on donne, moi je me rappelle, les années 70, des baby bonus pour les familles, pour les soutenir. Et la pensée, c'est que c'est difficile de soutenir une famille. On voit
1: absolument
3: aujourd'hui, le coût de la vie, c'est très haut. Mais c'est différent du mouvement nataliste qui dit que c'est presque un devoir.

0: C'est de ça, faire des enfants.
1: Comment on pourrait définir le mouvement nataliste pour qu'on fasse bien la distinction entre c'est bien d'avoir des allocations familiales, mais c'est peut-être moins bien de dire à une femme qui est obligée de faire des bébés?
0: Ben c'est exactement ça. C'est l'idée que il y a un certain devoir, soit religieux, moral, national, comme Hitler avait l'idée d'enfanter pour la nation, qui est mise à l'avant. Et le rôle de la femme, c'est essentiellement un rôle de soutien de famille, soutien du mari, mais d'une façon, elle travaille pas, elle est à la maison, elle fait autant d'enfants possible, c'est son devoir. Et c'est un mouvement qui prend un peu de l'ampleur aussi à cause du fait que le taux de fécondité est tellement bas. Juste quelques chiffres aux États-Unis, le taux de fécondité c'est 1,6 enfants. Ici c'est 1,2.6. Alors c'est même moins. En Corée du Sud c'est 0,75. Alors c'est même pas un enfant. Ouais. Et on sait que le taux de remplacement c'est 2,1. Alors à cause de ça, on voit surtout aux États-Unis la politicisation religieuse en particulier de ce mouvement nataliste et on voit des noms qui reviennent, tu sais, J.D. Vance, le vice-président qui a fameusement dit il a condamné les childless cat ladies, les femmes
1: dont je me revendique, les femmes sans enfants qui ont un chat.
0: Qui ont un chat. C'est ça. Moi j'ai un enfant et un chat. Alors, je sais pas si je tombe dans le, tu sais,
1: vous devez
2: au milieu,
1: être moitié offusqué. Avant qu'on entre dans les mouvances religieuses et la droite américaine, vous avez quand même mentionné devoir et morale, Tasha Keridine. Deux mots-clés dans la carrière de David à mes côtés. Je suis curieuse d'entendre l'essayiste qui s'intéresse à la moralité.
3: Ben oui, puis en fait, ce qu'il y a derrière ce mouvement-là, parce que, encourager des femmes, si les femmes désirent avoir des enfants puis qu'elles le font pas pour des raisons économiques, que l'État intervienne parce que c'est à la fois bon pour les femmes et bon pour la collectivité, ben ça c'est une chose. On le fait parce qu'on aime que les gens démarrent des entreprises, on va les aider à démarrer des... On le fait dans plein de domaines. Là où il y a un espèce de problème, c'est que on définit les femmes par leur nature. Donc elles sont capables de faire des bébés, donc elles ont le devoir de faire des bébés. Et ça, cette vision-là, en fait, on appelle ça une vision téléologique, c'est-à-dire on identifie les devoirs moraux à partir de grands objectifs qu'on veut promouvoir. Donc, Tasha parlait de enfanter pour la nation, donc on veut une nation forte. Ben, votre comportement va être moral s'il contribue à cet objectif-là et va être immoral s'il nuit à cet objectif-là. Donc, la vision justement du droit des femmes, si les femmes désirent faire des enfants et que de l'aide économique contribue à ça, ben là, il n'y a pas de problème. Là où je débarque, c'est quand justement on voit un lien entre ils sont capables, donc elles doivent faire des enfants.
1: Oui, et ça commence à poindre dans le discours. Ouais. Je me souviens, moi, d'une phrase choc en 2024. Emmanuel Macron, qui avait utilisé l'expression réarmement démographique pour parler de mesures là pour contrer la baisse de natalité en France. Donc cette idée de l'État peut soutenir les familles, mais quand même réarmement démographique. Ouais. Mais c'est quand même un sujet qui on associe beaucoup plus à la droite américaine. Pourquoi, Tasha?
0: Ben parce que là, c'est fusionné avec le mouvement chrétien, fondamentaliste, évangélique surtout. Comme j'ai dit, il y a des gens qui sont à l'avant de ce mouvement, des politiciens comme Vance. Il y a aussi cependant des sur les réseaux sociaux tout le phénomène des trad wives qui prônent une vie complètement, je dirais, irréaliste. Des femmes comme Hannah Nealman, qui est connue comme Ballerina Farm, c'est son handle sur
1: Instagram. Son nom de créatrice de contenu.
0: C'est nom de créatrice, merci. Et elle a 8 enfants, c'est une ancienne ballerine, et elle vit sur une ferme, elle fait tous ses produits naturels et tout. Elle vend beaucoup de choses. Elle est très capitaliste, là, et pas, cette femme travaille dans un sens, mais
1: ce qu'elle montre, c'est une femme au foyer.
0: Exactement. Et son travail, c'est d'être une femme au foyer et elle vend cette vie-là. Elle a des millions d'adhérents. Il y a aussi une autre femme, Nara Smith, qui est une jeune mannequin qui a 3 enfants. Et elle aussi, elle fait tout, même la gomme à mâcher. Elle fait ça from scratch. Là. Alors, c'est l'idée que c'est non seulement que la femme, son devoir, c'est d'enfanter, mais c'est de faire vivre sa famille d'une façon naturelle, pure et morale, justement, que c'est moral de faire des choses de ce genre-là au lieu d'acheter, je sais pas, du baba-baba au coin, là, au dépanneur.
1: Un classique d'enfance. Est-ce que dans cette manière de mettre de l'avant un modèle traditionnel, vous diriez que c'est trad wives font de la politique?
0: Oui et non. C'est leur message, c'est pas politique directement, mais ça a une influence parce que justement, ça influence les politiques. Et on voit maintenant un autre mouvement qui n'est pas mainstream là. C'est plus dans les marges. Quand c'est ça, mais c'est le un ménage, un vote. Mm. Ça, c'est un autre qui sort de ça, que les femmes disent que il devrait y avoir un vote par ménage et c'est le vote du mari qui peut être influencé par la femme, mais finalement c'est lui qui décide. Erica Kirk, qui est maintenant en chef de Turning Point après l'assassinat de son mari Charlie Kirk, il y avait une influenceuse, Alex Clark, qui a fait beaucoup de bruit à son dernier rassemblement parce qu'elle a dit non, moi je suis d'accord avec ça. Des femmes qui disent, elles sont d'accord à perdre, à céder leur droit de vote parce qu'elles pensent que la vie traditionnelle, ça implique que l'homme, c'est le chef du ménage, c'est lui qui vote.
1: Mais c'est intéressant que vous parliez du rôle des femmes dans cette vision du rôle féminin. On les met beaucoup de l'avant dans le natalisme américain. Je pense à Usha Vance, la femme de J.D. Vance, oui. Caroline Leavitt, porte-parole de la Maison-Blanche. On les associe à l'idée du natalisme.
0: Absolument, il y avait un gros article juste cette semaine dans le New York Times qui montre leur mode, les modes qu'elles portent, les designers, et comment elles mettent de l'avant littéralement leur grossesse dans la place publique pour montrer que c'est essentiellement s'associe avec le Parti républicain, avec ces femmes qui sont pas au foyer du tout. Caroline Leavitt travaille, mais ça montre que son devoir principal, c'est d'avoir un enfant.
1: Exact.
0: Et c'est très visible. C'est quelque chose qui lance un message politique juste à travers justement leur personne et leur capacité d'enfanter.
1: David, ça vous fait rire jaune ou de panique?
3: Ça me fait rire parce que on a tous un style de vie qu'on préconise puis qu'on pense être le meilleur parce que c'est celui qui nous satisfait le plus. Mais là, on est dans une catégorie où ces gens-là, non seulement adoptent ce style de vie-là, mais considèrent que tout le monde devrait adopter ce style de vie-là. Donc, c'est comme si le fait d'avoir des enfants n'est plus un choix. Mm-hmm. Donc, c'est pas que j'ai fait le choix de travailler et d'avoir des enfants, c'est que je ne néglige pas mes devoirs de femme pour travailler, et ça, c'est vraiment un peu tordu.
0: Il y a aussi des mouvements comme Quiverful qui disent que la contraception, justement, il ne devrait pas avoir un choix, que c'est interdit. On peut penser à 19 enfants et plus, l'émission de télévision qui prône cette
1: idée. C'est vrai, ça fait son chemin dans la culture populaire, vous avez raison.
0: C'est ça. Et Quiverful, c'est ce mouvement-là qui disent que, justement, pas de contraception, autant d'enfants que Dieu va vous bénir avec. Ouais. Alors, 10-15 enfants. Mais c'est pas juste les chrétiens, je vais juste ajouter rapidement. Elon Musk, c'est un autre côté aussi qui est très technologique. Il y a plein de gens dans Silicon Valley qui aussi pensent que l'humanité est en train de disparaître. Elon Musk a presque 15 enfants.
1: Peut-être mais il y a les moyens de subvenir aux besoins d'au moins 1 million. Donc moi, je le trouve paresseux.
0: Oui, mais il prêche à tout le reste du monde qu'on devrait faire des enfants parce que autrement, justement, on va disparaître comme espèce.
1: Mais justement, qu'est-ce que le mouvement nataliste implique pour les femmes aujourd'hui en 2026, Tasha?
0: Je pense pas que c'est pas mainstream autant, c'est certainement pas au Canada, mais aux États-Unis, dans le Parti républicain, c'est un courant très important. Si ça continue, on voit déjà des effets, c'est-à-dire de réduire le droit à l'avortement ou même le bannir dans certains États. Oui. On voit aussi réduire la capacité de vote des femmes parce que maintenant il y a des politiques où il faut montrer de l'identification pour des femmes mariées qui ont changé leur nom après le mariage aux États-Unis, qui est la majorité. Et non, elles doivent procurer leur certificat de naissance ainsi pour montrer le changement et le certificat de mariage. Et c'est compliqué. Alors, il y a des gens qui peut-être vont pas même, ils vont dire, c'est trop compliqué, exercer le droit de vote, je dois montrer tout ça. Et les femmes sont visées par ça. Alors, les effets. Mais on n'est pas à la servante écarlate, là. C'est pas encore là.
1: L'œuvre de Margaret Atwood.
0: Exactement, on veut pas y aller, mais certainement dans les marges, il y a des choses qui arrivent qui ne sont pas positives pour les femmes
1: et qui sont pas anodines, auxquelles on doit quand même porter attention.
0: Oui, absolument.
3: Puis, si on réduit un petit peu ici, un petit peu là les droits des femmes, que ça devient justement au lieu d'être un droit, que ça devient d'une certaine façon une responsabilité ou un devoir, ben ça peut débouler rapidement. Donc il faut vraiment être prudent. Peut-être qu'il y a des femmes qui veulent pas exercer leur droit de vote, qui veulent pas Et il faut qu'ils aient le droit de
1: chacune
3: le faire.
1: Est libre.
3: Ça doit pas devenir un modèle qu'on doit imposer à celles
1: oui.
3: qui voudraient le faire.
1: Et il y a tellement de chats en refuge. On peut pas tout faire des enfants. Il en faut pour s'en occuper. Allez adopter. Merci, Tasha Keridine. On peut vous lire dans le National Post. Merci aussi, David Robichaud. Vos essais publiés chez Atelier 10 sont disponibles en librairie. On se retrouve bientôt. C'est toujours un plaisir de vous entendre ensemble. Bye!
3: Bye, bonne journée.
1: Dans quelques minutes, Louise Deschâtelet, Pierre Curzi et Hélène David commentent l'actualité avec leur regard d'expérience, les droits des arbres, le legs des grands politiciens d'ici, puis l'héritage de

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4: Il est 11h à Edmundston, au Nouveau-Brunswick, où se tient en ce moment la 45e finale des Jeux de l'Acadie. 11h également à Summerside, 11h30 à Conception Bay South. Je suis Noem Sindjiki à Moncton, bonjour. Certains parents craignent que le nouveau programme de dîner mis en place par le gouvernement du Nouveau-Brunswick n'entraîne la perte d'une excellente opportunité de collecte de fonds pour certaines écoles. Ollie Owens, parent d'élèves à l'école primaire de Kennebecasis Park, fait partie de l'association parents-enseignants de l'établissement qui gère un programme de repas chaud pour les élèves. Elle explique que l'association récolte entre 15 000 et 17 000 dollars par an grâce à la vente de repas et que la totalité de cette somme est réinvestie dans les domaines tels que les fournitures scolaires pour les enseignants, la modernisation des équipements technologiques, les activités extrascolaires et les événements scolaires. À partir de l'automne, le programme provincial de repas remplacera tous les programmes de repas existants. À Terre-Neuve-et-Labrador, la conférence sur le développement économique Expo Labrador est annulée en raison de tensions persistantes ces derniers jours entre le gouvernement de la province et la communauté Innu. Marie-Ève Dussablon.
5: Un différent sujet de la chronologie de l'histoire Innu dans une exposition a suscité de vives réactions dans la communauté. Les dirigeants Innu affirment que le gouvernement provincial tente de limiter à 300 ans la présence Innu au Labrador, ce qui ne passe pas pour la nation qui met de l'avant une histoire millénaire. Judy Achini, gardienne du patrimoine culturel à la nation Innu du Labrador.
6: They will not walk over us. They will not erase our history. We refuse to be erased.
5: Le premier ministre Tony Wakeham était de passage mardi pour prononcer une allocution principale dans le cadre de l'événement économique Expo Labrador. Un groupe d'au moins 40 personnes l'attendait pour s'assurer que leur message soit entendu. Il a aussi assisté la veille à une rencontre de 3 heures avec des membres de la communauté Innu pour trouver un terrain d'entente. Mais une réconciliation n'a pas eu lieu, affirme Eugene Hart, chef de la Première Nation Innu de Chiadji.
7: He didn't take our work from yesterday, so today we thought we were going to come back to good news. Whatever he presented us, it was not what we expected.
5: Il regrette que dans une lettre écrite par le premier ministre à la suite de cette rencontre, Tony Wakeham n'a pas évoqué que la communauté Innu est présente au Labrador depuis plus de 300 ans. Le président du gouvernement inuit du Nunatsiavut a aussi rédigé par voie de communiqué son appui au peuple Innu et demande au gouvernement d'agir et reconnaître son histoire. Ici Marie-Ève Dussablon, Radio-Canada, Saint-Jean-Terre-Neuve.
4: Des changements seront apportés à la loi qui protège les travailleurs de l'île du Prince-Édouard. Une nouvelle version de la loi sur les normes d'emploi entrera en vigueur à la fin du mois, remplaçant une législation qui n'a pas fait l'objet d'une révision majeure depuis 2006. Cette réforme fait suite aux travaux d'un comité d'experts indépendants qui a formulé plus de 100 recommandations. L'un des principaux changements est l'introduction d'un congé médical protégé pouvant aller jusqu'à 27 semaines. Aussi, un billet médical sera exigé au bout de 5 jours d'absence au lieu de 3 actuellement. Selon des chercheurs, si la Nouvelle-Écosse veut améliorer ses faibles taux d'allaitement maternel, la province devrait veiller à ce que les nouveaux parents aient les moyens de prendre un congé parental. Les données de Santé Canada pour 2022 indiquent que le taux d'allaitement maternel exclusif pendant 6 mois dans la province est inférieur à 27%, ce qui est en deçà de la moyenne nationale d'environ 38%. Kelly Whitfield, qui dirige le laboratoire d'évaluation du lait et des micronutriments à l'université Mount St. Vincent, explique que ce sont les mères à faible revenu qui ont le plus de mal à atteindre cet objectif. Elle estime que cela est probablement dû aux pressions économiques qui poussent les parents à faible revenu à reprendre le travail plus tôt, ce qui les empêche de se consacrer à la tétée, une activité qui demande beaucoup de temps. Ailleurs dans l'actualité, le plus gros

0: Ça va juste blesser ceux qui ont besoin de ces services-là.
1: Les départs à la retraite anticipés pourraient toutefois diminuer le nombre d'emplois perdus. Un peu plus de 5000 demandes ont déjà été approuvées. Aux États-Unis, pour terminer, des juges de la Cour pénale internationale poursuivent le président Donald Trump, le secrétaire d'État Marco Rubio et le secrétaire des Finances Scott Bessent. Les trois juges affirment que les sanctions imposées par l'administration américaine à plusieurs magistrats de la Cour, notamment au procureur général, sont illégales et devraient être levées immédiatement. Elles soutiennent que ces mesures visent à les punir pour les enquêtes sur les crimes de guerre et les crimes contre l'humanité menés par la Cour pénale à l'endroit de responsables israéliens. Voilà, c'est ici que s'achève cette demi-journée d'informations que j'ai aimé passer en votre compagnie. Pour Radio-Canada en Acadie, je suis Nwemsi Njike à Moncton. Maxime Bossonnet vous accompagnera pour le reste de la journée. Au revoir.

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0: Pour toute la prochaine heure, on va se donner à des gens d'expérience. Vous connaissez notre trio. Je pense qu'il est maintenant iconique. C'est comme ça que je vais vous présenter. La comédienne et courriériste Louise Deschâtelet, le comédien et ex-politicien Pierre Curzi, ex-psychologue, ex-politicienne Hélène David. Salut à vous trois.
1: Bonjour. Bonjour.
0: Avant qu'on jase de plusieurs sujets qui nous ont marqués alors qu'on lisait les journaux cette semaine, je veux passer un petit coup de fil à un gars qui m'impressionne beaucoup, qui devrait vous impressionner aussi. Vous avez peut-être entendu parler de lui. C'est Simon Mayotte, un athlète amateur de 21 ans qui s'est lancé comme défi comme ça de courir le score de l'équipe canadienne dans les parties de la Coupe du monde de soccer. Quand le Canada a gagné 6-0 contre le Qatar le 18 juin dernier, il a couru 60 km. Hier, le Canada affrontait la Suisse. L'équipe a perdu 2-1. Donc, on inverse, on commence par le pointage du Canada. Il recule. Non, Pierre, il a couru 12 km parce que le Canada a perdu 1 à 1 point contre 2. Il est au bout du fil. Salut, Simon.
2: Bonjour.
0: Vous arrivez tout juste de votre course, là. Êtes-vous encore essoufflé? Avez-vous besoin de prendre de l'eau?
2: Ça va, là, un 12 km, c'est pas si pire.
0: Ben là, il y a beaucoup de personnes qui se disent quand même pas pire, bien franchement, surtout à cette température. Pourquoi vous faites ça, courir le score du Canada?
2: Ben moi, je trouvais que c'était un défi qui rassemblait tout le monde, là, en fait. Là. Puis j'avais eu l'inspiration d'un Français qui faisait ça pour l'équipe de la France, puis je trouvais que c'était un super défi. Là.
0: Qu'est-ce qu'il y a de rassembleur, à votre avis? Vous êtes toujours bien le seul à courir.
2: Je suis seul, mais je pense qu'on partage tous ce sentiment-là qu'on s'attend jamais à ce que le Canada performe. Puis là, quand on voit qu'il y a des victoires ou des buts, juste un but, c'est spectaculaire. Puis ça fait du bien, là.
0: Mais justement, on s'attendait probablement pas à ce que le Canada gagne 6-0. Non. Est-ce que vous étiez heureux de courir 60 km? Soyez francs.
2: J'étais heureux. J'avais peur au début de juste pas être capable à la fin, mais j'étais heureux quand j'ai pu le faire. Puis je voyais que ça allait bien, là. C'était vraiment un plaisir.
0: Mais c'était la première fois hein, que vous couriez une telle distance, si je ne me trompe pas?
2: Oui, exact. J'avais couru des 42 km, des marathons, mais je n'avais rien fait au-dessus de ça. Là.
0: Ben donc, est-ce que vous vous étiez mis des limites? Si le Canada gagnait le 8-3, disons, le prochain match, est-ce que vous pourriez protéger votre corps et votre santé mentale, dire non merci ou vous allez foncer?
2: Je pense que je vais devoir y aller pareil.
0: Ben là.
2: Je m'attends pas à un score comme ça dans les prochains matchs. C'est des plus grosses équipes, mais écoutez, s'ils sont capables de le faire, je vais faire en fonction que je sois aussi capable de le faire. Là.
0: Vraiment, vous ne mettez aucune limite?
2: Non.
0: Vous m'inquiétez un peu? Vous pourriez vous
2: blesser? Je le ferai en marchant à la fin un petit peu. Là.
0: Alors, s'il y a de la marche, je l'accepte. Votre vidéo qui documente votre course de 60 km a été vue près d'1 million de fois sur Instagram. Simon Mayotte, comment vous expliquez ce succès-là?
2: Ben, je pense que c'est quelque chose que les gens, c'est quelque chose de quand même extraordinaire de base, une victoire si grande. Puis le fait que la victoire comme ça, j'avais fait la vidéo avant, les gens étaient vraiment contents un peu de voir ça. Puis il y avait une certaine manière de dire,

0: Ah, tu vas devoir le faire, tu sais. C'était très rieur, les gens qui commentaient.
1: OK.
0: Donc, ouais.
1: Alors, vous pensez que vous avez du succès parce que quelque part, on aime un peu vous voir souffrir?
0: Je pense qu'il y a un petit peu quelque chose comme ça, là, de dire, comme le gars qui fait une mauvaise gageure. Là.
1: Ah, c'est très drôle. Mais en tout cas, comme fille qui aime la course et qui aime les drôles d'idées, je suis très fan de votre initiative. Je vous souhaite bonne chance pour la suite, Simon Mayotte. Et je vous souhaite surtout que le Canada gagne, mais avec très peu de buts marqués dimanche à 15h lors de la partie contre l'Afrique du Sud. Bravo. Vous vous engagez toujours à courir dimanche?
0: Absolument.
1: On vous suivra, Simon. Bonne récupération d'ici là.
2: Bravo.
0: Bravo.
1: Ah oui, vous êtes fan autour de la table de cette idée?
3: Oui, oui. Bravo. C'est comme s'il assumait, lui, personnellement, la victoire ou la défaite. Oui. C'est comme une manière d'être vraiment participant d'un sport. Je trouve ça beau, moi, comme geste.
2: Puis moi, je voudrais lui dire que ceux qui le regardent, il y en a sûrement qui sont jaloux, qui voudraient le faire, mais qui n'ont pas cette guts-là.
1: Oui, ou les capacités physiques de le faire. Aussi. Je trouve que c'est une très belle façon de mettre de l'avant la course.
4: Il a l'air d'avoir l'âge. Il a l'air d'être dans la catégorie. Moi, je n'ai pas vu. Je ne suis pas dans le million qui ont regardé
1: 21
4: ça.
1: Ans.
4: Mais 21 ans, bravo! Go!
1: Ah! Imaginez ça. Avoir les encouragements de ce trio-là. Moi aussi, je courrais 60 km. OK, je vous pose une première question qui demande votre regard d'expérience. Jusqu'où vous seriez prêt et prête à aller pour prendre soin des arbres? C'est un article de la presse canadienne publié cette semaine qui a attiré notre attention. On y apprend que le 9 juin dernier, le conseil municipal de Terrasse-Vaudreuil, une petite municipalité, a stipulé que les arbres méritent d'être protégés, qu'ils ont le droit de vivre, de grandir et de se régénérer. C'est donc la première municipalité du pays qui adhère officiellement à la Déclaration universelle des droits de l'arbre. Louise Deschâtelet, au départ, vous ne saviez pas trop quoi penser de cette nouvelle-là.
2: J'étais un petit peu dubitative en me disant si on se met à protéger chaque affaire qu'on a autour de soi, on va tout protéger, tout va être judiciarisé, puis on n'aura plus de libre arbitre du tout en tant qu'être humain. Puis après, je me suis dit, pourquoi est-ce qu'on en est arrivé à détruire notre planète comme on l'a détruite? Et ça m'a donné un petit coup de fouet. Et je suis allée rechercher un peu ce qui existe comme connaissance à ce propos-là. Il n'y a effectivement nulle part à travers le monde de lieu où on protège. On protège certains arbres en particulier chez les Autochtones, par exemple, ou dans les pays d'Afrique. Mais il n'y a pas de loi qui encadre tout ça. Par contre, j'ai vu qu'il y a un courant juridique actuel qui propose de reconnaître des droits à la nature ou d'accorder une personnalité juridique à certaines entités naturelles.
1: Comme la rivière MacPaille au
2: Exactement.
1: Québec.
2: Et je crois que c'est une initiative qui devrait nous préoccuper tous et chacun d'entre nous, parce que pourquoi est-ce qu'il y a des inondations partout? Parce qu'on a trop coupé d'arbres, parce qu'on a mis trop de ciment un peu partout et parce qu'on ne fait pas attention, on ne porte pas attention à l'importance que ces entités-là, je ne sais pas trop comment on doit les appeler autrement qu'entités, dans la survie, dans notre propre survie.
1: Absolument.
2: Et je dois dire que je lève mon chapeau à Terrasse-Vaudreuil et je trouve que c'est une initiative sur laquelle on devrait prendre exemple pour les protéger. Et moi, je regarde juste à mon île des Sœurs où j'habite, comment ceux qui déneigent les trottoirs l'hiver rentrent dans les troncs d'arbres sans se préoccuper des conséquences que ça a. Ce sont pas des arbres séculaires, mais ce sont des arbres importants
1: pour
2: la survie.
1: Mm-hmm.
2: Exactement.
1: Pierre,
2: donc, je me range à cette idée-là.
1: J'adore connaître le cheminement que vous avez connu en lisant un article, renseignant, puis maintenant en défendant clairement les arbres.
2: J'ai changé d'avis. J'étais dans l'air,
1: Louise. Pierre Curzi.
3: Je pense que, Hélène, je ne sais pas si on était ensemble à ce moment-là à l'Assemblée nationale, mais je me souviens d'une discussion sur le statut juridique des animaux.
4: Et moi, Pierre, ça m'avait... C'est exactement de ça dont je voulais parler. Moi aussi, ça m'a fait penser à ça.
3: Je vais vous en laisser parler.
4: Non, Pierre, c'est correct. Pierre Paradis qui avait
3: Je me souvenais de ça, ça m'avait intrigué. J'avais eu une réaction, qu'est-ce que c'est ça? Et j'avais découvert que c'était, ma foi, assez important. Là, c'est exactement ce dont on parle pour les arbres. Un statut juridique qui leur donne une protection légale. Puis je regardais les autres avantages. Une réduction gestion des conflits. Ça a l'air bête, mais tu sais, les chicanes entre voisins, ton arbre est chez nous, puis tout ça. S'il y a un statut juridique et quelqu'un peut argumenter en disant cet arbre-là a besoin de vivre, alors on a des belles discussions. Mm-hmm. Puis un petit peu personnellement, moi j'ai découvert l'importance des arbres que j'aime parce que je suis un mycologue. J'aime les champignons, j'en cueille beaucoup. Et évidemment, quand on cueille des champignons, on comprend à un moment donné que certaines espèces de champignons pousse en même temps que certains arbres. Hein? C'est le phénomène de la mycorhize. Et là, on comprend qu'il y a un échange entre deux espèces, mais alors complètement différentes. Donc, l'arbre qui fournit, je pense, du glucose aux champignons. Et le champignon, lui, il fournit certaines matières chimiques aux racines de l'arbre. Il y a un très beau livre qui s'appelle « L'arbre-monde » de Richard Powers. Si vous pouvez lire ça, ma foi, on comprend mieux ce que c'est que la vie. Alors, moi, je trouve que c'est une très belle initiative et qu'il y avait d'autres affaires aussi. Il y avait une sensibilisation. C'est vrai que si tout à coup l'arbre a un statut juridique, on va être sensible, et évidemment, comment renforcer le système de protection de l'environnement? Bien, on sait très bien qu'une des solutions majeures, ce sont les arbres.
1: Hélène David?
4: Ben oui, moi aussi, j'ai... D'abord, je me suis dit, mais mon Dieu, dans cette émission-là, il nous amène partout.
1: Incluant Terrasse Vaudreuil.
4: Oui, mais j'ai dit, qu'est-ce que je vais dire par rapport à ça? Puis après ça, j'ai dit, mais quel privilège on a de pouvoir parler de tous ces sujets-là. Vraiment, là, je me sens privilégiée d'avoir eu à réfléchir à ça. Parce que tu lis ça, puis tu te dis, bien là, c'est une anecdote dans un journal. Pas du tout. C'est énorme. J'ai appris qu'il y avait évidemment des protections juridiques pour toutes sortes de choses, dont des compagnies qui sont absolument pas vivantes. Mm-hmm. Alors, si des compagnies ont des protections, pourquoi on n'en aurait pas? Et c'est là que j'ai pensé à la même chose que Pierre. J'ai dit, quand notre collègue Pierre Paradis a passé une loi pour protéger contre la maltraitance des animaux, etc., j'ai dit, mon Dieu, ça fait spécial à l'Assemblée nationale. Mais non, finalement, c'était formidable. Et si les animaux sont protégés, une loi, ça veut dire que tu peux contester, tu peux aller en cours, etc., il faut le faire pour protéger l'environnement. Alors là, ça m'a amené évidemment à tous les grands enjeux. Richard Desjardins, 1999, son documentaire. Après ça, j'ai pensé à un documentaire épeurant, c'est pas possible, les coupes à blanc. Mm. Savez-vous de quelle compagnie? Vous n'allez pas être étonné. IKEA.
1: Je suis pas du tout au courant de cet enjeu, ni du documentaire.
4: Il faut bien qu'ils fassent leurs meubles. Mm-hmm. J'ai vu un documentaire. Écoutez, c'est avec des drones, maintenant, c'est hallucinant ce qu'ils coupent. Alors, les coupes à blanc, Richard Desjardins nous a sensibilisés, mais ce documentaire-là m'a carrément horrifié.
1: Ça s'appelle IKEA, le seigneur des forêts. Ça a été diffusé dans les grands reportages à Radio-Canada, donc je présume que c'est disponible en rattrapage sur ici.tv.
4: C'est extraordinairement épeurant de dire, OK, j'ai plus le goût trop d'acheter des meubles quand je vois ça, des meubles de bois. Pourtant, on dit c'est beau le bois, mais il y a une façon de faire les choses aussi. Évidemment, il faut replanter, etc. Mais après ça, j'ai élargi ma réflexion en disant, mais toutes les ressources naturelles, Louise en parlait tout à l'heure, qu'on exploite, ces enfants qui vont dans des mines. Pourquoi ils vont dans des mines? Ils vont chercher des minéraux, des matériaux critiques, des minéraux rares. Et là, ils vont là, à la sueur et au danger pour leur vie, sont sous-payés, effectivement, exploités des pays très pauvres. Puis là, ils font quoi? C'est des choses pour nos cellulaires, c'est des choses pour les ordinateurs, c'est pour notre société qu'on appelle comment? De consommation.
1: Absolument.
4: De surconsommation. Alors là, c'est les minéraux critiques, c'est l'hydroélectricité, l'intelligence artificielle, on en parle tout le temps, mais c'est quoi l'intelligence artificielle? C'est avant tout et de plus en plus des centres de données qui se nourrissent comment? Ils réchauffent la planète, ils prennent de l'eau. Alors, tout ce qu'on a devant nous, c'est une récupération dans l'espace, dans la terre,
1: dans l'eau. C'est un avenir de bataille pour les ressources.
4: C'est terrible. Ouais. Un avenir de bataille pour les ressources, puis pendant ce temps-là, on passe une loi pour quelques arbres, mais il faut que ça soit emblématique d'un réveil collectif de tout ça.
3: Puis si cette loi-là est passée, il va aussi avoir une mise en œuvre. Et il en parle au Terrasse Vaudreuil.
1: Oui.
3: Et puis on le voit avec la crise climatique en Europe. Les gens se réfugient sous les arbres parce que quand il y en a, on sait très bien que l'asphalte dans les centres-villes, ça dégage une... Tu sais, on est conscient de ça. Mm-hmm. On sait très bien que la survie de la planète passe en bonne partie par la survie de la rue.
1: Et vous faites bien, Pierre, de mentionner que ça vient avec des idées concrètes. Là, la ville de Terrasse-Vaudreuil va réexaminer ses règlements pour garantir que les arbres seront protégés ou remplacés si on doit absolument les abattre. Elle va aussi accroître le couvert forestier, voilà, ce qui est super important. Et il y a un truc, moi, qui m'a vraiment charmée dans toute cette nouvelle, c'est que le maire de la municipalité a expliqué que le conseil a décidé d'agir après avoir vu le film « Des arbres et des arts » d'André Desrochers. Ouais. Donc, ça les a convaincus que les arbres sont des êtres vivants qui vivent, respirent, communiquent entre eux comme les humains. Ça démontre donc la puissance de la culture dans des changements de société.
2: D'ailleurs, il y a un livre que j'ai lu, moi, il y a très longtemps, sur la vie souterraine des arbres, où on raconte comment les racines des arbres se parlent entre elles. Pour les gens que ça intéresse, là, c'est un livre absolument fabuleux. On sait que les otaries communiquent entre elles par des sons, que les baleines communiquent entre elles. Bon, ça, ce sont des animaux. Moi, j'avais jamais lu à ce moment-là que des arbres, des racines d'arbres peuvent communiquer. Oui. Ben oui.
1: Des livres, des documentaires peuvent nous permettre de mieux comprendre notre monde puis engendrer de nouveaux cadres juridiques. Moi, ça m'a réjoui. Puis des bonnes nouvelles cette semaine, j'en ai besoin. Merci pour ça.
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1: Il y a 10 nouveaux mots qui sont interdits à l'Assemblée. Laissez-moi finir, Pierre. Les gens, ils sauront pas de quoi je parle. Vous êtes déjà fâchés. 10 nouveaux mots interdits à l'Assemblée nationale depuis le début de l'année. Donc, au Parlement, il y a maintenant 428 mots ou expressions que les élus du Québec ne peuvent plus utiliser. Parmi les nouveautés, cochonner, entourlouper, discours de peur, manigance. On peut plus utiliser non plus le mot champion si c'est pour se moquer de quelqu'un. Pierre Curzi, je vous écoute.
3: Non, mais moi, je trouve ça un peu absurde. Tu sais, je veux dire, qu'on empêche les insultes, les injures, ça, je suis d'accord. Mais en même temps, c'est un comportement d'un individu, quelqu'un qui... ça se contrôle. Puis la présidente ou le président de l'Assemblée devrait pouvoir dire non, votre comportement est inacceptable, puis ils mettent bon terme. Mais franchement, moi, je me souviens très bien. Alors, il y avait un moment donné, puis heureusement, je ne me souviens plus de quelles circonstances ni de quel ministre.
1: Ah, potin d'ex-député! Yes!
3: Non, mais je pense que c'est la DQ qui était à l'opposition à ce moment-là. Puis il y a quelqu'un qui a inventé la tête de Slinky. Et ça, Slinky, tu sais, c'est le jeu du ressort qui descendait les marches. Là. Mm-hmm. Et ça, là, bon, donc, c'était un espèce de ressort. Et l'image était terriblement drôle.
1: C'est Jean Charest qui avait traité Stéphane Bédard de tête de Slinky.
3: Oh mon Dieu! Voilà. Oh non, je m'en souvenais pas. Oh mon Dieu, Stéphane, mes excuses.
2: Qu'est-ce qu'il y a d'insultant là-dedans?
3: Ben non, mais non, c'était pas... Ben, c'était douteux parce que le Slinky, il se contrôle pas, puis il est mobile, puis la tête bouge. Oh. Mais l'image était d'une force incroyable. Alors, de temps en temps, moi, qu'on prive les parlementaires de la possibilité d'avoir des images fortes...
1: D'une poésie.
3: D'une poésie, aigre-fin. Voyons, de l'aigre-fin, c'est sûr. Alors, je trouve que là, il faudrait qu'on fasse le ménage de ces mots-là, absolument, puis qu'on laisse à la liberté de la parole au lieu de la parole publique, en principe.
1: Je vois Hélène David là, prendre une grande inspiration. Je sens qu'il y a des mots qui doivent sortir d'elle. Lui tends le micro.
4: Cher Pierre! on dira pas tête de Slinky. Je te dirai pas ce problème. Non. Mais moi, je me suis dit, et d'ailleurs, c'était ma première réflexion, on devrait faire ce qu'on appelle dans un jargon très de fonctionnaire une ADS, une analyse différenciée selon les sexes.
1: Ah oui?
4: Du vocabulaire employé par les hommes et par les femmes. Il faut faire ça dans les projets de loi. Là. Justin Trudeau était très fort pour ça. Pour être sûr que l'analyse au niveau, disons, de l'équité salariale, etc., là, de les hommes et les femmes sont aussi bien traités.
1: Parce que vous avez vu
4: Là où je veux aller, qui n'est pas le même, c'est est-ce que les femmes en période de question ressemblent aux hommes en période de question?
1: Intéressant.
4: Et je pense en général, parce que je pense au hockey, je fais souvent la référence, l'équipe La Victoire, par exemple, dont on regardait les matchs, c'est complètement un autre monde par rapport à regarder les Canadiens. Alors, chez les hommes, il y a les goons. Tu sais, mon collègue Enrico Ciccone se disait, moi j'ai été un goon pendant 99 matchs.
1: Défendre mes collègues.
4: Les mises en échec. Ouais. Et ça a souvent beaucoup, beaucoup d'intérêt pour les gens. se mettent à applaudir dans le forum ou dans le Centre Bell. Ben, les gens, c'est la même chose à la période de questions. Quand une grosse expression forte le sort, là, puis tu le sais d'avance que ça va être repris au téléjournal ou ailleurs. Puis là, la présidente ou le président se lève. Je vous demande de vous rasseoir, retirez vos paroles. C'est ça qui fait la manchette.
1: Ça va minimum se rendre à Infoman.
3: Alors, de toute façon, ça passe.
4: Ouais. Alors, ces mots-là sont souvent, moi, j'ai l'impression que. Il y a ce genre de personnalité de période de questions, que j'appelle, qui est peut-être plus souvent, pas tout le temps, c'est pas vrai, mais plus souvent incarné par des hommes que par des femmes.
1: Je rappelle que vous avez 9 ans de politique active derrière la cravate, puis, Hélène David.
3: Et puis, vous en avez plus que moi.
4: Et puis, j'ai été dans l'opposition aussi longtemps que j'ai été ministre. Alors, moi, ministre, il fallait que je réponde, mais dans l'opposition, tu reçois des suggestions de formulation de questions. À chaque fois qu'il fallait que je pose une question, évidemment, ils essayent de me faire mettre dans ma bouche moi des choses tough, là, crunchy, là, pis... Et moi, systématiquement, je rayais ça et j'essayais de garder un niveau de vocabulaire plus poli.
1: Ah, oui.
4: Moi, j'étais comme ça. Mais il y en a d'autres, ils vont raturer, au contraire, pour en mettre un encore plus fort. Ça dépend de la personnalité de chacun, mais j'essayais de penser aux gens autour de moi, puis c'est drôle, les plus... Ça peut être très efficace là, d'être un peu goon, là, puis d'être un peu... Et c'est souvent des gens absolument charmants, là, en dehors de ce que j'appelle la personnalité de période de questions. Mais les femmes, ça m'a amené une autre réflexion. Les femmes qui peuvent faire du hockey différemment, de la politique différemment. Et qu'est-ce que dit Christine Fréchette quand elle a été... depuis qu'elle est première ministre? Je veux travailler dans la courtoisie, dans l'écoute, dans l'empathie, dans la collaboration. C'est vraiment différent de son prédécesseur qui était beaucoup plus dans l'attaque et puis etc.
1: Oui, mais est-ce qu'on a besoin de bannir 428 mots pour être dans l'écoute et l'empathie, la collaboration?
3: Il y a un poste à l'Assemblée nationale qui s'appelle le président ou la présidente de l'Assemblée et sa fonction, c'est de gérer ces comportements-là. Puis moi, vous avez plus d'expérience que moi politiquement à l'Assemblée, alors je peux reconnaître qu'il y a peut-être des différences entre les hommes. Personnellement, je ne me souviens pas d'avoir vécu ça réellement. Là. La période de questions, déjà, réussir à pouvoir poser une question, c'était déjà énorme parce qu'il y en a... Et on est très limité dans le temps, donc... Une question, c'est une minute. La réponse, c'est une minute et demie. Tu sais, c'est tellement serré dans le temps que je trouve que quand on veut prendre la parole à l'Assemblée nationale, il faut être bien préparé, avoir été autorisé par notre parti à poser. Alors, les contraintes sont nombreuses. Alors là, si on va jusque dans le choix des mots, je trouve qu'on est rendu très loin dans
1: l'image que j'ai en ce moment, c'est que pour être élu, il faut aussi avoir un dictionnaire des synonymes dans notre main pour arriver à passer le message qu'on souhaite en évitant 428 mots. Louise Deschâtelet?
2: Moi, je n'ai pas l'expérience de mes deux collègues de l'Assemblée nationale, aucunement. Par contre, j'ai présidé, dans mon jeune âge, les assemblées générales de l'Union des artistes et les séances de conseil d'administration. Et je dois dire que ce monde-là, qui est mon monde, a en général la parole facile.
1: Diriez-vous ça, Louise Deschâtelet?
2: Les choses sortent spontanément et directement. Je me suis posé une question à la lecture de tous ces termes-là qui sont interdits à l'Assemblée nationale. Je dirais que dans tout le bunch, il y en a peut-être 15-20 là, qui sont justifiés d'être là. Le reste, je pense que les députés et ministres ont la peau courte, comme disait ma mère, et qu'ils ont du mal avec les expressions qui font image et qui donnent exactement le portrait de la personne qui vient de dire quelque chose qui n'est pas nécessairement brillante.
1: Comme excusez-moi, bravo mon champion.
2: Voilà.
1: Ce qui est maintenant interdit.
4: Mais ça, c'est dans les plus cool, ça, vraiment.
2: Imagine-toi. Mais oui, mais c'est interdit, Hélène. Céline Dion, elle serait prise à chaque fois. Bravo mon champion. Elle a dû prononcer ça au moins 102 fois.
1: C'est pour ça que ce n'est pas une élue, vraiment. C'est tout ce qui la retient du pouvoir.
4: Mais quand on parle de complicité, de manigancé, de pourriture, de bouffon, de peddler, de loser, ça, c'est vraiment un peu plus intense comme accusation.
1: Oui, mais si manigance, il y a.
2: Oui.
1: Je veux dire, c'est pas un mauvais mot, manigance.
2: Manigance.
1: Loser, je comprends. Mais manigance.
3: On peut diffamer quelqu'un à l'Assemblée nationale et on est protégé. On parce est protégé. Qu'on a l'immunité.
4: Voilà.
3: Et alors, bon. On peut pas lui dire bravo champion. Et quand même, il y a quelque chose d'un peu bizarre, là, non?
2: Ça, je suis totalement d'accord avec toi.
4: Mais vous prenez la

0: exemple le plus léger avec oui, lequel je suis entièrement d'accord avec vous.
1: Mais, en tout cas...
2: Bon. OK, donc dans les mots là, qui viennent d'être interdits, est-ce qu'il y en a un qui vous dérange, Hélène David?
0: Pourriture.
2: Oui, OK. Ouais, c'est un bon point.
0: Disons que ça va loin.
3: Je salue...
0: Complicité.
3: Ben, complicité.
0: Complicité.
2: Ah, on les passera.
0: Loseux, pédeleuse.
4: Ben, complicité, Hélène. Quand
0: non, mais complicité, franchement. C'est rempli d'avocats à l'Assemblée nationale. Ils disent, oui, un mais, instant, là.
3: Mais Hélène, ben, complicité oui, mais... entre les ministres et l'enfant.
0: Vous avez été complice de telle chose. Avec telle chose dans telle...
2: Autant j'aime vous entendre vous obstiner, autant je vais passer au prochain sujet après la chanson, OK?

0: Il y a sans doute des gens qui nous écoutent qui comptent faire une petite route des vins cet été. Et la presse proposait justement un article sur les vignerons québécois samedi dernier. Stéphanie Bérubé souligne qu'on trouve de plus en plus d'entreprises rentables, dont certaines qui dominent le palmarès des ventes de vins locaux à la SAQ. Cela dit, si on se compare à l'Ontario, il reste du chemin à faire. Au Québec, moins de 2 % des bouteilles vendues sont québécoises. Et je cite la presse, les vignerons d'ici n'exportent à peu près pas à l'extérieur de la province, selon des chiffres fournis par le Conseil des vins du Québec. Ça nous a donné envie de parler des vignobles québécois. J'ai d'ailleurs mis un chandail de Joy Hill, un vignoble à Frelischburg. Oui, j'ai décidé de m'habiller selon les sujets abordés. Maintenant, compliqué des fois le matin, mais aujourd'hui, c'était facile. Alors, pour commencer, Pierre Curzi, j'étais curieuse de vous entendre sur cette industrie. Je vous imagine bon vivant, possiblement adepte de vin québécois.
1: Oui. Moi, j'habite à... j'ai habité longtemps près du château du Coteau-Rougemont.
0: Oui.
1: Coteau-Rougemont, qui est un des gros vignobles du Québec et qui fait d'excellents vins. Je me souviens en particulier d'un Saint-Pépin qu'on achetait régulièrement, un blanc délicieux. Puis, même...

0: À North Atlee, là où j'habite, il y a un vignoble qui fait aussi un blanc un peu pétillant qui est un pur délice. Mais l'autre fois, j'ai acheté à la... C'est ça que vous voulez que je raconte?
1: Oui,
0: on achète une bouteille de Repailleur, tu sais, qui est un grand vignoble, celui qui produit probablement le plus de bouteilles.
2: Oui, il y a deux vignobles qui produisent la majorité des vins vendus à la SAQ, mais puis l'un d'eux est le Repailleur.
0: Alors, on achète cette bouteille-là, on la débouche, puis là, on se verse un petit verre pour y goûter. Et il crie, on dit, hey, monsieur, voyons, c'est pas buvable, cette affaire-là, ça n'a pas de bon sens. Alors, on le laisse respirer, puis après une heure, ce vin-là était tout à fait... Probablement que c'est la première gorgée qu'on a pris. Et là, je me suis dit, mais qu'est-ce qui fait qu'on a des préjugés encore face aux vins produits au Québec? Et là, je suis allé voir, parce que je crois que c'est une question de cépage. Hein? On le sait, là, il y a des cépages particuliers pour résister au froid. Absolument. Beaucoup le Frontenac noir, Frontenac blanc, le Saint-Pépin, Sainte-Croix, je pense aussi. Et ces cépages-là, une de leurs particularités, c'est que c'est pas des... Ils vont pas faire des vins immédiatement aromatiques, charnus. Ça va être des vins avec un petit peu plus d'acidité, un peu plus de fraîcheur, d'autres types de saveurs qui vont être... Et je pense que il y a un effort pour les producteurs à produire de plus en plus et donc ça leur permettrait aussi d'avoir des prix concurrentiels. Et puis, il y a des efforts de la part de nous, qui sommes des consommateurs de vin, pour abattre nos préjugés, puis y aller carrément, goûter. Ça se peut qu'il y en a qu'on n'aime pas, puis ça se peut. Mais je suis sûr qu'on va découvrir beaucoup de vins au Québec qui sont vraiment délectables.
2: Moi, je veux juste préciser, j'ai dit la majorité des vins en SAQ, mais c'est pas vrai. 44 % du vin québécois vendu à la SAQ provient des plus grands vignobles d'ici. Donc oui, l'Orpailleur. Et ensuite, c'est Rivière-du-Chêne et Cantina qui appartiennent aux mêmes propriétaires. Et vous dites que les vignerons sont appelés à produire de plus en plus. En ce moment, au Québec, on produit 5 millions de bouteilles. On vise à en produire 2 millions de plus annuellement d'ici 2030. Louise Deschâtelet, vous avez des amis dans cette industrie?
1: Tantôt, Hélène a parlé de Pierre Paradis, qui était au Parlement du Québec. Et moi, j'ai un ami qui s'appelle Denis Paradis et sa fille Florence, qui exploite le domaine du Ridge. Et qui est un vigneron extrêmement intéressant, qui fait un rosé Champ de Florence qui est capable de compétitionner n'importe quel bon rosé français à moindre prix. Mais je sais par ces personnes-là, et excusez la plug que je viens de faire, si je peux utiliser le mot plug.
2: Moi, je trouve que vous dévoilez davantage votre conflit d'intérêts que vous ne faites une plug.
1: Exactement. Bon, alors je suis en conflit d'intérêts et je l'avoue et je n'en ai pas honte. Je dis que mes conversations avec ces gens-là m'ont toujours prouvé et me prouvent encore que le gouvernement ne les aide pas. Pas les aider en investissant dans leurs vignobles, les aider en assouplissant certaines règles, règles coûteuses et complexes pour avoir le droit de vendre à la SAQ, pour avoir le droit de vendre sur leur propriété. Ils ne peuvent pas faire affaire directement avec certains distributeurs. Et c'est le même problème avec le film. La distribution est quasiment aussi importante que la production. Et si on ne leur facilite pas la vie comme ça, déjà que la nature leur complexifie le travail, ben ils sont tout le temps à courir après leur queue.
2: Il y a beaucoup de petits vignobles au Québec. Moins de un vignoble du Québec sur 10 a plus de 15 hectares. Donc, c'est vraiment une industrie de petits joueurs qu'on pourrait certainement mieux soutenir.
3: C'est pas seulement la distribution, c'est la mise en marché la publicité de ça. Où est le gouvernement là-dedans? La SAQ, à moins que je me trompe, c'est une entité qui appartient
1: au gouvernement.
3: Et donc, c'est nous, ça, le gouvernement. C'est à moins que les choses aient changé, c'est nous. Donc, comment ça se fait qu'on n'est pas plus engagé collectivement dans le soutien de cette industrie qui est formidable? Pourquoi on a adopté les fromages du Québec? Qui n'arrive pas? C'est presque mal vu d'arriver qu'avec des fromages français.
1: Étrangers.
2: C'est vrai, on est très fiers.
3: Tu arrives avec un fromage du Québec à peu près à chaque fois que tu es invité quelque part. Comment ça se fait qu'on n'a pas fait la même chose? Tu sais, on a le sirop d'érable. On va dire, il n'y a pas beaucoup de compétition. Mais le pain, la boulangerie, on s'est développé énormément. Je ne comprends pas comment ça se fait qu'on n'est pas plus... Oui, il y a d'immenses compétiteurs, plein de pays qui veulent vendre leur vin. Mais, seigneur de la vie, là, je vais dire, Slinky de je ne sais pas quoi. on devrait donner beaucoup plus d'importance à la production d'ici.

0: dit, que ça soit le vin ou d'autres choses, mais surtout le vin, parce que quand j'ai vu les chiffres, on est à moins de 2 % de vente.
1: Ouais.
0: C'est pas normal.
2: Moi,
0: c'est
2: je reviens, vais revenir à la distribution. Pourquoi est-ce qu'on achète des vins de l'Okanagan, des vins du Niagara?
1: Du comté du Prince-Édouard. L'Ontario, c'est extrêmement populaire, même destination touristique.
2: Et que le gouvernement ne favorise pas la distribution de nos vins québécois à travers le Canada. Ça se fait de l'ouest à l'est. Pourquoi est-ce que ça se ferait pas de l'est à l'ouest?
1: Bonne question.
2: Il n'y a pas, on ne favorise pas ça, on ne le permet pas, ou alors on leur met des embûches au départ qui ont toutes une connotation monétaire. Comment veux-tu arriver à produire et à faire de l'argent si tu es obligé de le dépenser avant même d'avoir vendu ta bouteille?
1: Pierre Curzi?
3: Ben, remplaçons le gouvernement. Moi aussi, je vais faire une petite plug. North Hadley, ça s'appelle le vignoble Bergeville. Et voilà. Donc, c'est déjà une publicité. Alors, faisons de la publicité pour nos vins.
1: Mais non, mais il s'en fait vraiment d'excellents partout au Québec.
3: Le problème, moi, je crois, c'est que pour un vin québécois de bonne qualité, qui sont quand même vendus à des prix corrects, souvent, on va trouver beaucoup d'équivalents qui viennent de plein de pays. Et là, il y a une concurrence. C'est pour ça, moi, je pense que je souhaite qu'on augmente la production de telle sorte qu'on puisse maintenir les prix compétitifs et qu'on n'ait pas la tentation d'aller voir ce qui nous vient d'Autriche, ce qui nous vient de...
1: Sur de si petits vignobles, des tout petits territoires, avec une météo qui prive parfois les vignerons de la moitié de leur récolte, c'est un problème très complexe, mais on
0: mais
1: peut
0: Mais je ne me rappelle pas d'avoir jamais vu une publicité, à moins que je me trompe, là.
1: Vous
0: une
1: avez raison, David,
0: une campagne de publicité, on en a-tu vu assez sur les fromages d'ici? Je le vois encore dans
2: mais
0: mon écran.
2: Mais sur le vin, jamais.
0: Sur le vin, je pense jamais. Jamais.
1: Et on n'encourage personne à boire. Là. On parle ici de gens qui boivent
0: du vin. Il y a même
1: du vin
0: sans alcool.
1: Absolument.
0: Et... Garde la bière. Moi, je prends plus d'alcool. Alors, prends la bière sans alcool. Il y en a des formidables québécoises. Formidables.
1: D'ailleurs, j'ai été dans une fête d'amis la semaine dernière et on ne s'était pas parlé, mais tout le monde, on avait apporté que de la bière sans alcool. Et je me suis dit, wow, notre société est en transformation.
0: Voilà.
1: Mais on en parlera une autre fois.
3: Oui.
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1: Cette semaine, Alexandre Mercier, qui enseigne le français à des classes en francisation, est venu en studio avec des étudiants et des étudiantes. Puis on en a profité pour leur faire faire des petites phrases comme ça. Donc, on va les entendre au cours de la saison. Ça me réjouit. Ça me rend vraiment heureuse. Nouveau sujet. Jeudi dernier, pendant qu'on se parlait, Barack Obama inaugurait son musée à Chicago. C'est une tradition américaine. Après avoir quitté leurs fonctions, les anciens présidents font ériger un bâtiment culturel. On se demande avec vous, est-ce qu'on devrait emprunter cette tradition-là au Canada? On a des politiciens et politiciennes importants qui prennent leur retraite. Est-ce qu'il n'y a pas un leg concret à laisser? OK, Hélène David, vous me regardez comme si je posais une question là, vraiment...
0: J'ai fait des recherches, j'ai trouvé ça passionnant, cette question-là. D'abord, j'ai commencé par le discours de Michelle Obama. N'importe qui est déprimé en ce moment, et il y en a beaucoup par rapport aux États-Unis, allez écouter le discours où elle faisait comme un discours de 20 minutes là, sur YouTube pour introniser ce musée-là. Il y a des choses formidables dans ce musée-là, mais avant de parler de ça, c'est on n'est pas aux États-Unis. On n'a pas un régime présidentiel. Nous, on a, Pierre va être content, on a un monarque, un roi. Et les apparats, ils sont à Londres. Et puis, ils sont à Ottawa aussi, avec notre GG, notre gouverneur général.
3: Voilà.
0: Donc, on n'a pas le même système. Il y a le culte présidentiel,
1: qu'on ne retrouve pas ici.
0: Mais qui est exercé très différemment par les uns et par les autres. Mais ils ont comme un lieu où ils ramassent leurs archives. Ils font un lieu pour marquer l'histoire de leur président.
1: Et redonner à la communauté.
0: Alors, le musée Obama est complètement différent. Je ne peux même pas imaginer ce que ça va être le musée Trump. Et il le sait. Il le dit d'ailleurs déjà. Ça va être pour regarder sa glorification.
1: Là là.
0: Obama, c'est la glorification de la fin de l'esclavage. C'est la glorification. Le discours qui est sur la tour, là, c'est un discours extraordinaire où ça reprend ses paroles. Puis c'est pas rien, ses paroles. C'est le mot le plus puissant de notre démocratie est le mot « nous ». Yes, we can. Et c'était, il a fait ça, ce discours à Selma en 2015.
1: Oui.
0: En 2015. Pour justement souligner la marche et l'hécatombe et la matraque et les gaz lacrymogènes. Bon, en 1965,

0: 100 manifestants afro-américains ont voulu simplement faire respecter leur droit de voter, puis ils faisaient toutes les embûches possibles pour qu'ils votent pas. Alors, il y a quand même des messages puissants dans ce musée-là, qui sont pas des messages ostentatoires, regardez-moi, me, myself, and I, c'est plein de dorures. Ce sont des messages de solidarité, d'inclusion, de diversité. Il y a un potager, il y a un centre culturel, c'est fait dans un district qui est pas particulièrement riche, là où les Obama ont vécu, etc. Moi, pour ça, je suis d'accord, mais évidemment, ce qui s'en vient, ça ne sera pas la même chose.
1: Donc, petite clarification, Yes Weekend est une expression qui a été employée au fil des années, mais qui est née en 2008, ouais, du côté de Barack Obama. Qu'est-ce que vous en pensez, Louise Deschâtelet? On n'a peut-être pas de président, mais on a des politiciens, politiciennes qui pourraient créer un legs tangible lors de leur retraite.
2: Hélène vient toucher un des aspects de ce lieu qu'Obama vient de créer qui m'a interpellée, moi. Ça a été construit dans un quartier plus ou moins défavorisé et ça se veut un lieu culturel et un lieu de rencontre pour la population en général pour donner à l'œuvre d'un président une notoriété et un suivi, mais en même temps pour permettre aux gens de se rencontrer entre eux et de se parler entre Américains, parce qu'on est aux États-Unis. Et les Américains, ça forme une collectivité qui est bien disparate si on se promène à travers le pays. Alors, ce qui est intéressant et qui m'a dit à moi, ben pourquoi nous, on ferait pas ça suite à peut-on appeler ça le règne d'un premier ministre pendant un temps, si je pense à certains de nos premiers ministres qui ont été là longtemps, qu'on fasse un lieu culturel, pas nécessairement de l'ampleur de celui d'Obama, mais un lieu culturel où la mémoire est favorisée et où la mémoire peut être retrouvée pour les jeunes générations. Ça peut être un lieu à visiter pour les écoles, ça pourrait être un lieu où on peut faire des spectacles dans un coin de la ville et de favoriser la masse, de favoriser la majorité des gens et de ne pas faire de ces lieux-là un lieu élitiste qui coûte un tel prix qu'on n'a pas les moyens de se le payer.
1: Oui, parce qu'il y a l'argent qui rentre en ligne de compte.
0: Petite suggestion, on pourrait peut-être rénover la maison René Lévesque à Carleton. Le festival de journalistes, il y a le festival de musique, il y a toutes sortes d'affaires. Pas festival de journalistes, la rencontre des journalistes. mais Carleton, tout le monde est pâmé. Il y a une maison là. René Lévesque mérite certainement quelque chose de cet ordre-là. Au moins qu'on puisse faire quelque chose au niveau patrimonial.
2: À notre niveau, avec les moyens qu'on a, ce qui n'empêche pas d'avoir de l'imagination.
1: Mm-hmm. Pierre Curzi?
3: On peine à rénover la maison de René Lévesque depuis des années. C'est assez scandaleux. Mais il y a derrière ça, je ne veux pas redire ce que vous avez dit, Hélène, je suis totalement d'accord, mais il y a un principe démocratique fondamental. Dans un régime présidentiel, le président est élu au suffrage universel. Il y a donc une solide base électorale. Dans notre régime monarchique, derrière lequel se cache Dieu, parce que c'est Dieu qui est à l'origine des monarques, paraît-il, on est dans un régime confédéral, donc monarchiste, et les premiers ministres se succèdent, et ils se succèdent pas au suffrage universel, ils sont devenus chef d'un parti, le parti a été élu avec une minorité de votants pour élire un gouvernement majoritaire. Alors, la relation de responsabilité n'est pas la même. Moi, je pense qu'on a une sorte de tradition qui devrait être favorisée. Celle dont tu parlais, Louise, qui est une très bonne idée. Celle qui existe aussi, qui est souvent sous forme de livre. Tu sais, souvent, les premiers ministres vont livrer ce qu'a été leur parcours, leur vie, tout ça. Je trouve que c'est une manière. Puis, il y en a qui vont livrer une autoroute. Bon. Qu'est-ce que tu veux? On n'est pas toujours chanceux dans l'existence. Il y en a qui savent mieux écrire, puis il y en a qui savent bâtir. Et voilà.
1: Donc, on passe du musée au centre culturel, au livre, à l'autoroute. Vraiment, les choix sont vastes.
4: Belle humain. C'est une chose que je sais bien faire, ça. Aimer! J'ai un problème avec ça, le mariage, ça m'intéresse pas. Si l'homme avec qui je vis dit ma femme, je dis, je suis la femme de personne, je suis la femme avec qui tu vis.
5: Et vous voulez dire?
4: On est libre. Et quand je vous dis je vous aime, je deviens le verbe aimer à tous les temps.
1: Ah, oh, j'ai déjà des frissons. Alors, c'est cette semaine qu'on a enfin pu découvrir la bande-annonce du film Pauline Julien, Femme Pays, d'Anaïs Barbeau-Lavalette, un film qu'elle dit amoureux et féministe. On avait envie d'en parler avec vous. D'un point de vue très égoïste, c'est une idole pour moi. Le couple qu'elle formait avec Gérald Godin me fascine. Mais je pense qu'elle a été très importante pour la culture québécoise. Pourquoi c'est important de se souvenir de Pauline Julien en 2026, selon vous, Hélène David?
0: Pauline Julien, d'ailleurs, on n'a pas fait mention hier, je pense, à l'intergénérationnel qui était le thème du spectacle de la Saint-Jean. Mais c'est certainement une des immenses, immenses chanteuses. Et il faut s'en souvenir. Moi, c'est le thème que je reviens et que je retiens de cette bande-annonce. C'est ce souvenir. C'est ça le sous-texte, dans le fond. Cette femme-là a existé. Ce couple mythique a existé. C'est tous les ministres de l'immigration avaient cette trempe et cette honnêteté et cette simplicité d'accueillir comme ça. Et Pauline Julien, évidemment, c'est une grande chanteuse, mais c'est une grande engagée aussi.
1: Ah oui?
0: Face à tout, face à la vie, face à la politique, même si elle disait qu'elle était transpartisane, ou elle voulait pas être partisane d'un parti, mais elle était un peu colorée, disons, du côté de son compagnon. Mais c'était, je pense, moi, quand j'ai vu que c'était Anaïs Barbeau-Lavalette, d'abord, je me suis dit, ça va être formidable, parce qu'il n'y a personne de mieux qu'elle, je pense.
1: Et elle a passé tellement de temps dans les archives personnelles de Pauline Julien.
0: Avec sa fille qui a beaucoup aidé. Puis de voir Suzanne Clément, au début, évidemment, tu es un peu déstabilisée. Tu te dis, on la voit tellement dans Stat. Puis là, tout à coup,
1: ça fonctionne.
0: On va la voir, mais elle ressemble. Je pense que ça va être formidable.
1: Mm-hmm. Pendant que je vous parle, Hélène, on a reçu un petit message pour dire que la maison René Lévesque est à New Carlisle et pas à Carleton. Et que le festival qui se passe à Carleton est bien un festival de journalistes. vous aviez raison. Revenons à la grande Pauline Julien, ici interprétée par Suzanne Clément. Patrice Dubois, je vais le dire, c'est lui qui joue Gérald Godin. Qu'est-ce que vous voyez dans cette illustration de la vie du couple, Pierre Curzi?
3: Tantôt, on parlait d'icônes. Pour moi, ce sont vraiment des icônes. L'une et l'autre, et les deux ensemble.
1: Ouais.
3: Et moi, quand j'ai regardé la bande sonore, j'ai tout de suite reconnu le rythme, la vivacité, l'intelligence de Pauline Julien. Et ça, c'est clair. Alors, avec Suzanne Clément, c'est vraiment une grande actrice, parce qu'en quelques secondes, on est dans Pauline. Et puis, j'ai bien aimé Patrice Dubois aussi, sa manière d'aborder Gérald Godin. Moi, je les ai beaucoup fréquentés, parce que Marie et moi, on a fait un spectacle qui s'appelait La Renarde et le Mal peigné, puis on l'a joué peut-être, je sais pas, 80 fois. C'était la lecture de leur correspondance.
1: Ma Bible amoureuse.
3: Oh, et puis là, on est devenu très familier avec le rythme de l'un et de l'autre. Gérald était justement pas très poli dans ses mots, il était assez vulgaire des fois.
1: Il l'appelait notamment sa petite conne.
3: Oui, mais
1: c'est le surnom amoureux qui me fait le plus rire.
3: À chaque fois que je prononçais cette phrase-là, je savais qu'il y avait des réactions dans la salle. Puis elle écrivait avec une espèce de subtilité puis une fantaisie qui sont admirables. Ce choix-là, ça a été fait par Pascale Galipeau, qui est la fille de Pauline. Elle a publié ces lettres-là. C'est vraiment à lire. Et puis nous, en tout cas, à chaque fois qu'on joue ça, on redevient un peu de ce qu'ils sont. Et ça, ça rejoint les gens. Encore maintenant, en tout cas, toute notre génération se reconnaît parfaitement dans ces icônes-là, à la fois pour leur passion amoureuse, pour leur passion du pays, pour leur engagement, pour, dans le fond, leur générosité, l'immense humanité qu'ils ont incarnée. Mm-hmm. Là, j'ai terriblement hâte de voir ça.
1: Louise Deschâtelet, qu'est-ce qu'elle représente pour vous, Pauline Julien?
2: Moi, ce à quoi je réfléchissais en regardant cette bande-annonce puis en essayant de m'en imprégner, c'est que de ces deux personnages-là, plus particulièrement de Pauline Julien, on ne peut pas séparer la vie privée de la vie publique.
1: Intéressant.
2: On ne peut pas séparer l'intensité du calme. Il n'y a pas de calme si ce n'est leur longue union qui a été effectivement bousculante.
1: Rock'n'roll.
2: Mais qui ne s'est jamais démenti.
1: Non.
2: L'un et l'autre étaient des gens intenses, des gens qui se disaient des choses brusques comme ma petite conne.
1: Moi, en même temps, moi, je trouve que ça peut être mignon. Oui. Là, ça dépend comment c'est dit. Dans une lettre d'amour, ça va.
2: Oui, mon mari m'appelle ma belle grosse cocotte. Alors, je suis habituée à ce genre de compliments-là. Et Pauline Julien, en plus, avait ce côté féministe
1: oui.
2: qui faisait que rien ne lui échappait de ce qui se passait dans la vie des femmes. Puis pas juste dans sa vie à elle. Elle se prononçait sur la vie des femmes. Donc, et moi, je trouve ça intéressant qu'une artiste aille... Il y a des artistes qui peuvent pas le faire. Mais elle était capable d'aller aussi loin que de marquer son orientation politique, son orientation de vie de femme
1: ouais.
2: et sa volonté d'aimer cet homme-là malgré ses défauts et inversement. Et ça, je trouve ça fantastique. Absolument.
1: Que la bande-annonce du film Pauline Julien, Femme pays, laisse présager aussi, c'est cette déchirure entre la femme aimante, artiste, et la mère. Parce que ce qu'on croit comprendre, c'est que c'est difficile d'être là pour tout le monde, partout, d'être à la hauteur de ses ambitions personnelles, de carrière politique, et les soins dont ont besoin les enfants.
0: C'est juste un petit caméo, mais tu vois sa fille à un moment donné, puis elle rentre dans la voiture, et maman s'en va en tournée. Ou...
3: Ouais. Souvenez-vous, les enfants du refus global.
1: Oui,
2: oui.
3: La mère de...
0: Anaïs.
1: Barbeau. Ouais. Donc, il y a cette question aussi du renoncement des femmes d'une certaine époque. Est-ce que... Hélène David?
0: Pauline Julien était à Paris jusqu'en 59 à peu près. Et elle a vécu les années 60, là, ici, dans l'effervescence. Et son Gérald, il est nommé, il est élu, il bat Robert Bourassa en plus en 1976. Mm-hmm. Alors, c'est quand même, elle a vécu toutes ces années du féminisme, de nomme-les, du FLQ, de la crise d'octobre. Ouais. C'est vraiment une enfant de ce siècle-là, une femme de ce siècle-là, puis elle a cheminé avec ça d'une façon assez extraordinaire.
1: Ah, j'ai hâte.
2: C'est la passion incarnée pour
1: Absolument.
2: Moi.
1: Absolument.
2: Pauline Julien, c'est la passion incarnée dans tous les sens que ce mot-là peut prendre. Si on revient à ses enfants, ce que je trouve fabuleux aujourd'hui, parce qu'on ne peut pas nier qu'ils en ont souffert, de la vie de leur mère, de l'attitude de leur mère, mais en même temps, ils en ont gardé le beau.
1: Ben oui.
2: Et sa fille a travaillé sur ce film-là.
1: Porte son legs, oui.
2: De façon totalement amoureuse de sa mère. Mmh. Et ça, c'est admirable.
1: On peut aimer des parents compliqués, hein. Des fois, je pense que c'est important de se le rappeler.
0: Puis que ça soit Anaïs qui fasse ça, c'est formidable parce qu'elle en connaît quelque chose à partir de sa mère, sa grand-mère, le refus global. Alors, c'est vrai, c'est formidable.
1: Oh, Pauline Julien, Femme pays, à l'affiche en septembre prochain. C'est bien trop loin. Merci beaucoup, Louise Deschâtelet, Pierre Curzi et Hélène David. À la semaine prochaine.
0: À la semaine prochaine.
1: Après Point de repère, c'est midi, info. Salut Mathieu Bellumeur.
5: Bonjour.
1: Qu'est-ce qui vous interpelle aujourd'hui?
5: Évidemment qu'on va revenir sur la situation au Venezuela. On va y aller deux fois plutôt qu'une pendant l'émission. Parler à une journaliste qui va nous donner les derniers détails et comment ça se passe sur le terrain. C'est vraiment pas évident. Après ces deux séismes coup sur coup hier en soirée. Puis on va parler à une résidente de Caracas qui va nous dire comment elle a vécu ça. Heureusement, elle est en sécurité, sa famille aussi. Ouf. Et vous allez voir que c'est assez troublant comme récit. Et puis on va parler aussi avec la coordonnatrice de police, se souvient, Heidi Rijen. On va revenir donc sur la fusillade du début de la semaine dans Côte-des-Neiges, sortie aujourd'hui de police, se souvient, pour un meilleur contrôle, l'interdiction en fait de l'arme qui aurait été utilisée par le tireur. Et puis, on va parler de la Coupe du Monde en se rendant au Cap-Vert, parce que vous savez, c'est un peu l'équipe Cendrillon.
1: Oui.
5: L'équipe a réussi à faire match nul contre la puissante Espagne, contre l'Uruguay. Alors, on va parler avec un ministre, le ministre de la mer là-bas, qui parle français et qui va nous donner un peu ses impressions et comment ça se vit au Cap-Vert.
1: Ouais, super intéressant. Bonne émission.
5: Merci.
1: Après le bulletin nouvelle, on s'intéresse à la psychologie sociale en se penchant sur l'effet du passant. Tu sais, quand on est en public, quelqu'un a besoin d'aide puis que personne n'intervient, on va essayer de comprendre ce qui arrive dans ces cas-là.
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10: Il est midi, midi 30 à Terre-Neuve. Ici Maxime Bossonnet, voici vos informations. Les pêcheurs de homards du nord-est du Nouveau-Brunswick connaissent une très mauvaise saison. Les récents rapports montrent une baisse allant jusqu'à 30% des captures comparativement à l'an dernier, et ce en raison notamment de la température de l'eau. Réal Fradette a préparé ce qui suit.
11: C'est vraiment rien de bon.
12: Hector Martin-Como n'est vraiment pas satisfait de sa saison de pêche au homard à Valcomo dans la péninsule acadienne.
11: On a la misère à faire des bonnes prises, on a la misère à le prendre, on a la misère à le trouver, il est pas là.
12: C'est une mauvaise saison un peu partout dans la zone 23 qui couvre le nord-est de la province, souligne Régent Como, président de l'Union des pêcheurs des Maritimes.
11: C'est un bilan assez négatif, je dirais. Là. C'est une diminution pour l'ensemble de 20 à 30% des prises comparées à l'an passé.
12: L'eau froide qui a ralenti le mouvement du homard, un printemps pluvieux qui a limité les sorties, le prix à la livre en deçà des espérances et la hausse du coût des appâts et du carburant ont miné le moral et les finances des pêcheurs.
11: Ben, si tu fais un calcul un peu rapide, si tu as 30 % de capture qui n'est pas là, c'est 30 % de revenus qui n'est pas là, tu as 10 à 20 de dépenses qui a augmenté. Je ne sais pas comment est-ce qu'on va faire pour arriver.
12: Avec si peu de prises, Hector Martin-Como se demande bien comment il va arriver à rentabiliser son entreprise. En bas de 500 livres par jour, il ne parvient pas à faire ses frais, dit-il. Il a eu des journées d'à peine 150 livres.
11: Pas rentable, vraiment pas rentable. Tu vas pêcher, tu sais pas si tu vas prendre du mort pour être capable de payer tes hommes, payer ton fioul, payer tes affaires.
12: L'UPM demande des actions concrètes pour tenter de sauver la saison, dont une prolongation jusqu'au 8 juillet. Ici Réal Fredette, Radio-Canada, Valcomo.
10: Le gouvernement de la Nouvelle-Écosse a annoncé une stratégie triennale visant à développer le secteur des produits de la mer de la province. L'objectif est d'aider le secteur à faire face à la hausse des coûts, aux pénuries de main-d'œuvre et aux défis liés au commerce mondial. Une enveloppe de 1,5 million de dollars sera allouée cette année à la création d'un pôle d'innovation dédié à la recherche appliquée. Selon le gouvernement néo-écossais, l'industrie des produits de la mer de la Nouvelle-Écosse employait environ 19 000 personnes en 2025 et reste le premier secteur d'exportation de la province. À l'Île-du-Prince-Édouard, le marché des fermiers de Charlottetown a annoncé qu'il ne pourra pas réintégrer son site historique de l'avenue Belvédère. Il avait été détruit par un incendie en décembre 2025. Le bâtiment appartient à la coopérative du marché, mais le terrain, lui, est une propriété de la couronne et le gouvernement fédéral refuse de le vendre ou de renouveler un bail à long terme. Le marché invite donc la population à continuer de soutenir ses marchands à son emplacement temporaire actuel, situé sur le chemin North River. Le fédéral annonce aujourd'hui investir au total 350 millions de dollars pour améliorer les infrastructures de Marine Atlantique, qui assure le service de traversier entre Terre-Neuve et Labrador et la Nouvelle-Écosse. Rien que pour Terre-Neuve, l'investissement représente environ 270 millions de dollars. Enveloppe qui va servir pour des travaux de modernisation des quais et des rampes des ports d'Argentia et de Port-au-Basque. Ottawa avait annoncé hier 80 millions de dollars pour le quai de North Sydney au Cap-Breton. À Terre-Neuve-et-Labrador, l'écart salarial entre hommes et femmes est le plus important en Atlantique et le deuxième plus grand au pays. Les femmes gagnent en moyenne 355 dollars de moins par semaine que les hommes. Christine Saunier, directrice pour la Nouvelle-Écosse au Centre canadien de politiques alternatives, nous explique d'où provient cet écart.
13: Quand on regarde qu'est-ce qui se passe à Terre-Neuve-et-Labrador, on voit des différences par secteur. Le secteur public, on voit un écart qui est beaucoup moins prononcé que le secteur privé. Et quand on regarde qu'est-ce qui se passe dans le secteur privé, c'est encore regarder quelle industrie qu'on voit. Et dans la Terre-Neuve et Labrador, c'est surtout la fabrication et les services d'utilité qu'on voit un écart très prononcé pour les femmes.
10: À l'international, le Premier ministre Mark Carney indique que le Canada prépare lui aussi une aide humanitaire pour soutenir le Venezuela qui a été touché hier soir par deux puissants séismes. Un bilan provisoire fait état de 164 morts et de près de 1000 blessés. Mais il devrait encore s'alourdir car de nombreuses personnes sont toujours coincées sous les décombres. L'ingénieur sismologue à la retraite et professeur à l'université Carleton, Maurice Lamontagne, prévoit d'autres répliques.
14: Présentement, je m'attendrais que dans la zone épicentrale, près des deux chocs principaux, on ait des séismes qu'on appelle des répliques sismiques qui pourraient se prolonger pendant plusieurs jours, sinon plusieurs semaines. Et d'ailleurs, au cours de la nuit, il y a eu deux séismes, deux répliques sismiques de 4,3 et 4,5 qui se sont produits le long de la faille principale.
10: Et l'ONU,

0: Vous écoutez Point de repère. Chaque jeudi, on s'intéresse à une expérience qui a marqué l'histoire de la psychologie sociale pour mieux comprendre de quelle façon les autres influencent notre comportement. Aujourd'hui, on va décrire un phénomène que vous allez reconnaître. J'ai l'impression que personne peut ne pas savoir de quoi on parle. Mise en situation, vous êtes témoin d'une situation urgente en pleine rue, mais personne n'intervient. Puis là, vous vous demandez si c'est votre rôle de le faire. Peut-être même que ça vous est déjà arrivé puis que c'est vous qui aviez besoin d'aide pendant que tout le monde avait l'air de regarder ailleurs. Pour analyser cette drôle de réaction, on va se pencher sur l'effet du passant avec Marina Doucerin, professeure au département de psychologie de l'UQAM, et Philippe Desrosiers, animateur et professeur de psychologie au collège Lionel Groulx. Très heureuse de vous retrouver.
1: Pareillement.
0: Je veux pas chialer contre les autres segments, là, mais celui-là continue à être dans mes chouchous.
1: Oh yeah.
0: Mais c'est parce que j'ai l'impression de découvrir à quel point je suis une mauvaise personne à chaque fois que vous êtes en studio.
1: Ben, il faut se remettre en question, en tout cas. C'est vrai, c'est ça que ça fait la psychosociale.
0: Absolument.
1: C'est qu'on se dit, ben voyons, est-ce que je suis comme ça, moi aussi?
0: Mais ouais. Probablement. Je suis pas meilleure qu'une autre et c'est un rappel bienvenu à chaque semaine. Donc, Philippe Desrosiers, parlez-nous de l'expérience d'aujourd'hui.
1: Ben, c'est ça, vous le disiez, Rose. C'est vous ici, alors. Okay.
0: Ben oui, parce que ça témoigne de mon autorité.
1: Oui, ah oui, d'accord. Alors, Altesse, souvent les expériences en psychologie sociale visent à documenter des observations qu'on peut faire soi-même, comme ce que vous venez de dire. Parfois, ça nous étonne par l'ampleur du phénomène. On a commencé fort la saison avec le cas de l'expérience de Milgram, qui a découvert que les deux tiers d'entre nous pouvons tuer quelqu'un parce qu'une personne en autorité nous donne l'ordre de le faire.
0: Un triste souvenir, une émission où on parlait du rapport à l'autorité, une excellente occasion de vous auto-pluguer, Philippe. On peut écouter votre chronique dans l'épisode du 11 juin sur Radio-Canada Audio.
1: Sur Radio, tout est là. Toute votre formidable émission est là pour la postérité. Parfois, par contre, les résultats des expériences sont complètement contre-intuitifs. C'est le cas de l'expérience d'aujourd'hui, celui de Latané et Darley. L'inspiration vient d'une histoire sordide. Alors, trop avertissement, je vais passer rapidement sur les détails, mais ça implique un féminicide.
0: Okay.
1: Alors, vous pouvez baisser le son pendant 15 secondes. Ça sera pas plus long que ça, mais je vais raconter quand même. Alors, allons-y. Une jeune femme nommée Kitty Genovese travaille dans un bar et elle revient donc tard de travailler, vers 2h du matin. Il y a un type qui la suit. Il la poignarde dans la cour intérieure de son immeuble. Et là, le détail qui rattache ça à cette expérience-là, c'est que c'est à New York, il fait chaud et les fenêtres des voisins sont ouvertes. Alors, l'article du New York Times qui rapporte le fait divers dit que 38 voisins n'interviennent pas malgré les cris de Kitty. Alors, les chercheurs Latané et Darley sont très impressionnés par cet article-là. Ils décident de vérifier expérimentalement si on a affaire à 38 sans cœur ou si c'est un phénomène qui est répandu dans la population. Alors, je dois tout de suite dire que l'article du Times est truffé d'erreurs. Le nombre de témoins a été grandement exagéré. On s'est fié sur le témoignage du chef de police, puis c'était insuffisant. Beaucoup de témoins n'ont pas compris la gravité de la situation. Et surtout, il y a des voisines qui sont venues et qui l'ont aidé.
0: Ah oui?
1: Bref, c'est du très mauvais journalisme, mais les chercheurs ne le savaient pas. Et l'article les a quand même inspirés à faire cette expérience-là. Pour la petite histoire, d'ailleurs, le meurtrier a été attrapé pour une autre, pour un vol, en fait. Et il a confessé son crime et il a passé sa vie en prison. C'était pas la seule femme, d'ailleurs, qui avait poignardé. Bon, bref. OK. Alors, l'expérience de Latané et Darley, il voulait déterminer si la présence et le nombre de témoins d'une situation d'urgence influencent la possibilité d'intervenir et le temps de réaction. En traduction, si plusieurs personnes, plutôt qu'une seule, voient quelqu'un qui a besoin d'aide, est-ce que le groupe de personnes aide moins? Est-ce que les gens qui sont là aident moins et est-ce que ça prend plus de temps à ce qu'on soit aidé? Alors, comment ils ont fait ça? L'expérience est réalisée sur 59 étudiants de premier cycle à l'université et Marina le sait bien, beaucoup d'études en psycho sont faites sur des étudiants universitaires. On dit d'ailleurs à la blague que la psycho est l'étude des étudiants de premier cycle en psychologie.
0: C'est triste blague, mais oui, il y a du

0: là-dedans.
1: Ben oui, parce qu'on met les affiches dans les corridors, puis bon, les premiers qui les voient, etc. Mais bon, généralement, c'est répliqué sur d'autres populations.
2: Oui, est-ce que les étudiants de premier cycle en psychologie représentent bien le reste de l'humanité?
0: Absolument,
2: on leur fait confiance?
0: Pas.
2: Oh non!
0: Non, pas du tout. C'est une des critiques qu'il y a eu sur les plus anciennes études en psycho. Ça change. C'est une critique qu'on entend, qui est en train d'être prise en compte, mais oui, il y a quelque chose de très
1: perturbant là-dedans. Mais moi, comme étudiant au bac, et ça fait un petit bout de temps, peut-être que ça a encore changé, mais je me souviens, je me faisais un petit peu d'argent de poche là en participant à toutes sortes d'expériences, parce que c'est toujours dédommagé.
2: Donc, on est encore une fois dans une étude faite sur des étudiants.
1: Oui, au départ, puis c'est dans les années 60, donc on peut pardonner, ça fait 60 ans, c'est ça? Alors, donc, le sujet est placé dans une pièce avec un intercom, soit qu'il est seul, soit qu'il y a une autre personne dans une pièce adjacente, pas avec lui, mais qui a un intercom aussi, et soit qu'il y a un petit groupe de personnes dans des pièces adjacentes, puis on les fait discuter ensemble de quelque chose qui nous intéresse absolument pas. Il faut juste qu'ils discutent. Et là, on leur fait croire qu'il y a quelqu'un qui a une crise d'épilepsie à côté. Puis là, on regarde si la personne va aider, puis combien de temps ça prend. Les résultats sont spectaculaires, Rose. Si la personne est seule, 85% des sujets aident. Donc, il y a quand même un 15% de sans-cœur là-dedans.
2: C'est quand même beaucoup.
1: Ça, c'est beaucoup. Ça, c'est si t'es tout seul, tu vas te précipiter puis tu vas l'aider. S'il y a une autre personne qui pourrait aider, ça tombe à 62%. Donc, quand même 23% de moins. Et si on pense que trois autres personnes pourraient aider, 31%.
2: C'est tellement décourageant. Oui. Encore une fois, c'est le segment où je dis le plus souvent que c'est décourageant en passant.
1: De rien.
2: Aïe, aïe, aïe.
1: Et ce n'est pas tout, comme on dit dans les annonces de scooters verticaux. Combien ça prend de temps avant de porter secours? Ben, si la personne est seule, 52 secondes en moyenne. Si un autre témoin, 93 secondes. Et s'il y a trois témoins, 166 secondes. Donc, on passe de 52 à 166. En résumé, avec plusieurs témoins, il y a trois fois moins de probabilité d'aider et ça prend trois fois plus de temps.
2: Ce qui explique le commentaire qu'on vient de recevoir de Michel sur la bulle de conversation qui raconte qu'il y a une vieille dame qui est tombée alors qu'elle attendait pour payer à l'épicerie. Elle a perdu conscience, absolument personne n'a bougé. Puis après un certain moment, il a finalement décidé de lui faire un massage cardiaque. Donc, il y a non seulement on hésite à intervenir, mais en plus il y a un délai. Comment on explique ces résultats-là?
1: Ben Michel et Rose, il y a des explications effectivement. Quatre explications qu'on pourrait soulever, il y en a sans doute plus, mais les quatre principales. La première, la plus importante, c'est la diffusion de la responsabilité. On se dit, quelqu'un d'autre va agir. C'est sans doute ce qui est arrivé avec Michel. C'est pas ma responsabilité, c'est notre responsabilité. Mmh. Donc, si j'étais tout seul, c'est sûr que ça serait seulement ma responsabilité. Deuxièmement, ce qu'on appelle l'ignorance pluraliste. On se dit que si les autres réagissent pas, c'est peut-être que la situation est pas si grave que ça. Donc, on se remet en question. Okay. On se dit, ah, c'est peut-être moi qui trouve que c'est grave. Les autres ont pas l'air de trouver ça grave. Troisièmement, le conformisme. Hashtag le sujet de la semaine prochaine.
2: Une autre plug, mais pour le futur.
1: Pour le futur, voilà. On ressent de fortes pressions à agir comme les gens qui nous entourent, quand il y a des gens qui nous entourent, pardon.
2: Oui.
1: Et l'évaluation sociale, souvent on a peur de mal agir. Mm-hmm. Donc autrement dit, moi si quelqu'un a besoin d'un massage cardiaque, je me dis est-ce que je vais bien faire ça? Je sais pas trop comment faire ça. Des fois on peut avoir peur d'avoir l'air ridicule, évidemment dans le cas d'un massage cardiaque, ça je pense pas que ça s'applique, mais dans d'autres cas absolument.
2: Mm-hmm.
1: Et comme il y a toujours une chance de se tromper, quand on fait l'expérience, le niveau de confiance n'est jamais à 100%. Souvent, en psychologie, c'est 95%. Ouais. Des fois, c'est 99%. Mais il y a toujours ce qu'on appelle le niveau de confiance, un petit peu de métaux ici. Ça veut dire que, peu importe les résultats, j'ai une chance sur 20 que ce soit pas ça, la vraie réponse. Donc, les résultats sont répliqués. Et dans les cas d'expériences importantes comme celle-là, on fait ce qu'on appelle des méta-analyses, c'est-à-dire des études statistiques sur un paquet d'études qui portent sur le sujet. Alors, donc, autrement dit, s'il y a 100 études qui portent sur le sujet, on fait une méta-analyse, puis là, on dit, ben, ces 100 études-là, est-ce qu'elles disent grosso modo,
2: ce qui,
1: voilà. Alors, donc, les méta-analyses confirment que l'effet existe. Alors, c'est pas seulement cette expérience-là qu'il fait. Il y en a une, peut-être la plus connue de Fisher et compagnons, en 2011, qui a fait ça et qui a dit, oui, effectivement, ça existe. Puis ensuite, ce qu'on fait, c'est qu'on fait varier des facteurs. Alors, par exemple, Latané et Durley, eux-mêmes, ont dit, on va le reproduire dans un autre contexte. Les gens se voyaient pas, ils étaient séparés, ils se parlaient par intercom. Donc, on va les mettre dans une pièce dans laquelle on va faire filtrer de la fumée. Donc, on va leur faire penser qu'il y a un incendie.
2: Ce qui est alarmant.
1: Donc, les étudiants sont soit seuls ou soit ils sont accompagnés de trois complices. Ils voient, on s'assure qu'évidemment que c'est clair, qu'ils vont voir la fumée dans la pièce.

0: Puis on attend de voir si les sujets vont signaler le danger, genre dire au feu ou sortir, okay, prévenir quelqu'un. Le résultat, c'est que s'il y a de la fumée dans la pièce et que les gens sont seuls, et là, ça m'inquiète quand même pour 25 % de la population, parce que 75 % des gens vont dire au feu, sortir, signaler.
1: Mais les autres, on est sûr qu'ils ont vu la fumée?
0: Ou... Là, on est seul.
1: 60... Oui, mais le 25 % là, qui fait pas
0: oui,
1: ça,
0: ah, oui,
1: ils l'ont il vu, la fumée.
0: Oui, ils l'ont vu, oh, c'est clair. Là. Il y a beaucoup de fumée qui rentre dans la pièce. Mais s'il y a des complices dans la salle, s'ils sont trois personnes et qu'il y en a deux qui sont de connivence, ben il y a seulement 10 % des gens qui vont signaler qu'il y a de la fumée. Et puis, on interrompt l'expérience originale après 6 minutes. Mais 6 minutes, là, en cas d'incendie, c'est dangereux. C'est même peut-être ou en fait potentiellement mortel. C'est difficile
1: mais
0: de dire.
1: Ça n'a pas d'allure.
0: Oui. Ah, non, c'est...
1: Encore une fois, je vous crois parce que vous savez de quoi vous parlez, mais ce que ça dit de nous me fait très peur. Marina Doucerin, on a parlé de méta-analyse. Dites-moi qu'il y a des nuances à apporter.
2: Oui,
1: rassurez-moi.
2: Oui.
1: À l'aide.
2: Il y a des nuances importantes. Puis il y a d'autres études après qui sont beaucoup plus rassurantes. On pourra en parler.
1: Bien sûr.
2: Mais des nuances importantes, c'est que l'effet du témoin, il est atténué. C'est-à-dire que les gens vont être plus susceptible d'aller aider si la situation elle est vraiment perçue comme dangereuse, si l'agresseur ou l'agresseuse est présente et si ça représente un coup physique plutôt que psychologique. Donc, si intervenir, ça peut peut-être occasionner un coup de poing ou une bagarre, oui, plutôt que quelque chose de psychologique comme du harcèlement psychologique, des moqueries, etc. Et donc, en fait, si c'est dans ces cas-là, on a plus tendance à aller aider, même s'il y a des témoins.
1: OK, au moins.
2: C'est ça. Parce que l'idée derrière ça, c'est que si la situation, elle est dangereuse, ben, l'urgence, elle est reconnue plus rapidement. Mm-hmm. Donc, le phénomène où je me pose la question, est-ce que c'est grave, est-ce que c'est pas grave, j'y vais pas, est beaucoup atténué si c'est clairement dangereux. Et en plus, ben, l'urgence, elle peut être reconnue comme un danger pour le témoin lui-même. Donc, il y a du stress qui est présent. Donc, intervenir, ça peut être vu un peu comme une manière de réguler son propre stress.
0: Mm. Ah oui.
1: Mm-hmm. Et puis, est-ce que l'effet du témoin, donc, nous permet de comprendre, mettons que j'essaie d'être positive, dans quel contexte on va favoriser l'aide à autrui?
2: Ça a été en fait la suite, le leg un peu conceptuel de l'étude, parce que bon, ben c'est décourageant comme vous l'avez dit. Et donc les questions qu'on a posées, c'est plus ok, bon ben qu'est-ce qu'on peut faire pour mieux comprendre quand la personne va agir, oui, dans quelle situation, et comment transformer des témoins passifs en alliés actifs. Et donc il y a toutes sortes de choses super intéressantes qui sont ressorties puis qui sont pertinentes pour le meurtre de Kitty Genovese que Philippe mentionnait. Par exemple, on a tendance à aider des gens qui sont comme nous. Mmh. Une grosse surprise, on en reparlera un petit peu plus tard, mmh, de ces biais sociaux.
0: Oui, j'avais vu une étude qui montrait que le plus haut taux, c'est des femmes qui aident des femmes.
1: Ah. Oh.
0: Plutôt que des hommes qui aiment des hommes ou des hommes,
1: oui,
0: ou croisés.
2: Oui. Mmh. Oui. Et puis, on peut faire aussi des parallèles si la personne est du même groupe racial, de la même langue maternelle, etc., etc. Donc, d'ailleurs, c'était mentionné, c'était des femmes qui avaient aidé Kitty, oui, Genovese. Mmh. Bon, évidemment, ben, l'envers de la médaille, c'est qu'on va avoir tendance à pas aider les gens qui ne nous ressemblent pas, mmh, qui sont pas comme nous. Mais donc, ça, c'est après, on rentre dans d'autres biais. Le contexte est super important aussi, le contexte social, contexte historique. Un petit détail qui a très peu été mentionné, c'est que Kitty Genovese était lesbienne. Et à l'époque, ben, on sait que c'était pas quelque chose de très favorisé. Et donc, ben, on peut penser que les voisins, c'est quelque chose qu'ils auraient su.
1: Mmh.
2: Donc, ça a pu jouer un rôle aussi. Et ben, tout ce contexte social-là joue un rôle. Et on a aussi vu que la peur du jugement, c'est un énorme frein à intervenir.
1: Même en situation d'urgence, on a peur de ce que les gens vont penser de nous. Donc, c'est ce qu'on peut retenir.
0: Ouais.
2: Oui.
0: Puis des gens comme Michel, il y en a plein. Je suis sûr qu'il y a plein de monde qui pourrait nous écrire. Et d'ailleurs, faites ça, ça vous tente là. Puis nous dire, moi j'ai vécu plein de situations comme ça.
1: Ah, moi aussi.
0: Où est-ce que je me dis, où j'ai entendu aux nouvelles, mettons, il y a un sans-abri qui est resté, je sais pas, 25 minutes à moins 20 dehors, couché, puis les gens sont pas arrêtés.
1: Ben moi, un exemple que je dis souvent publiquement parce que je pense que c'est important qu'on entende ce genre d'histoire, mais je me suis fait attoucher par un groupe de gars en plein centre commercial, en plein jour, devant beaucoup de gens, et j'ai fini par crier aux gens. Mais qu'est-ce que vous faites? Et les seules personnes qui sont venues s'excuser sont des adolescentes. Puis j'étais comme, non, mais c'est absolument pas à vous que je parlais. C'est à tous les hommes et adultes qui ont vu cette situation-là. Donc, je comprends qu'on peut figer, mais on peut aussi, j'imagine, retenir quelque chose de tout ce que vous nous racontez et se mobiliser, possiblement. On y reviendra, je m'emporte. Philippe Desrosiers, il y a un modèle théorique qui émane donc de tout ça.
0: Oui, bonne nouvelle. C'est-à-dire qu'on peut transformer ça, puis se dire, bon, mais pourquoi aider? Puis se poser la question à soi-même, puis comment je peux manipuler ces facteurs-là moi-même. Latané et Darley ont élaboré ce modèle-là qui est encore enseigné aujourd'hui. Alors, pour que quelqu'un aide quelqu'un d'autre, il faut cocher oui à chacune des 5 conditions suivantes. Premièrement, remarquer l'événement. Alors, ça a l'air un peu niaiseux, mais vous avez posé la bonne question tout à l'heure. Est-ce que les gens voyaient bien la fumée, par exemple? Alors ça, c'est la première chose. Et puis, je me permets de le dire aussi, si on a besoin d'aide nous-mêmes, ben comme vous l'avez fait, Rose, il faut le dire.
1: Ah, oui?
0: Parce que peut-être que les gens peuvent penser que c'est un jeu. Mm-hmm. Ça m'est arrivé, par exemple, de rentrer au collège où j'enseigne, puis il y avait des gens qui se chamaillaient, puis il y avait une fille qui était au centre de ça. Puis là, j'ai dit, est-ce que tout ça est bien consentant?
1: Puis bonne question.
0: Ils étaient en train de filmer quelque chose pour l'option cinéma. Alors donc, c'est la question, mais la question se posait.
1: J'espère qu'on vous a gardé au montage.
0: Oui, j'espère aussi. Deuxièmement, interpréter la situation comme étant une urgence. Donc, ça, on peut penser que c'est autre chose. Si la personne dort, par exemple, ou est-ce qu'elle est inconsciente, c'est deux choses. Troisièmement, accepter la responsabilité d'aider. Donc, on le disait tout à l'heure, si on est 10 personnes, on a plus tendance à se dire que quelqu'un d'autre va le faire. On appelle ça de la diffusion, encore une fois, de la responsabilité. Quatrièmement, c'est important de savoir comment agir. Je disais tout à l'heure, pour le massage cardiaque, pour moi, c'est moins évident. Peut-être que quelqu'un d'autre le sait. Fait que si je sais comment le faire, ou on peut demander, on peut se porter puis dire, est-ce que quelqu'un sait quoi faire?
1: Oui.
0: Est-ce que quelqu'un peut aller appeler la police, par exemple? Donc, je pourrais être paralysé parce que je sais pas quoi faire. Et cinquièmement, évidemment, passer à l'action. Et puis, encore une fois, on peut, comme tu le disais, Marina, des fois, on a peur du ridicule, donc ça nous empêche de passer à l'action. Des fois, c'est dangereux. Si on est dans une ruelle puis qu'il y a quelqu'un qui est en train d'agresser quelqu'un d'autre, on se dit, je peux me faire mal.
1: Ben oui, puis là, on pense tout de suite, justement, à des situations dangereuses quand on pense à l'effet du passant, l'effet du témoin, les deux 10, juste pour clarifier.
2: Oui.
1: OK, parfait. Mm-hmm. Mais est-ce que c'est un effet qui a été aussi étudié dans des cas où on est dans la banalité du quotidien? Marina?
2: Oui, absolument. En fait, c'est pour ça qu'il y avait la nuance situation dangereuse, parce qu'il y a aussi beaucoup d'études où c'était un problème d'imprimante qui fonctionne plus.
1: Là aussi, je peux me dire quelqu'un d'autre va s'en occuper.
2: Exactement.
1: Je ne suis pas compétente.
2: Exactement. Une pile de papier qui tombe par terre. Puis, c'est pas pour rien qu'on retrouve ces petites affichettes des fois sur les bureaux. Je sais pas si vous avez entendu ça. Il était une fois 4 personnes. Tout le monde, n'importe qui et personne.
1: Connaissez-vous? Non, mais on dirait que je vois où ça s'en va.
2: C'est ça. Donc, il y avait un travail important à faire. Puis tout le monde était certain que quelqu'un le ferait.
0: Mmh.
2: N'importe qui aurait pu le faire, mais personne ne le fit.
0: Comme passer la mop.
1: Oui, vous savez qu'à Radio-Canada, on a des affiches pour nous rappeler d'enlever les gogos au fond de l'évier après avoir lavé notre vaisselle.
0: Incroyable.
1: Une garderie. Donc, j'imagine que comme toutes les études dont on parle depuis le début de la saison, on pourrait pas reproduire celle-là maintenant?
2: Non, on retombe dans le même cas de figure, quelque chose de profondément difficile sur le plan éthique de mentir à ce point-là. Mais les chercheurs, qui sont toujours plein de d'ingéniosité, ont trouvé d'autres méthodes. Et une des plus intéressantes, c'est d'utiliser les caméras de surveillance qui sont là, qui filment tout. Et en fait, je vais vous partager ça parce que c'est beaucoup plus encourageant que les autres résultats.
1: Merci.
2: Une belle étude en 2019 qui a utilisé des caméras de surveillance au Danemark, Afrique du Sud, Royaume-Uni. Et donc, ils ont codé, regardé ce qui se passait dans le cas d'agression qui se passait dans la rue entre deux citoyens, citoyennes. Et en fait, ils ont trouvé, eux, que dans 90% des cas, il y avait au moins un témoin qui intervenait. Dans un délai raisonnable. Et en moyenne, c'était 3,8 personnes qui intervenaient dans ces cas d'agression. Et ils ont aussi trouvé que plus il y avait de monde autour, plus il y avait des chances qu'il y ait au moins une personne qui intervienne.
1: OK.
2: Donc ça, c'est quand même beaucoup plus encourageant. Et une des conclusions, c'était que dans la vraie vie, surtout quand il y a une violence qui est réelle, qu'on n'est pas dans un cadre institutionnel où il doit y avoir des normes d'incendie, peut-être que quelqu'un dans l'université va pouvoir intervenir, les gens interviennent.
0: Ça, c'est une autre petite notion de métaux. C'est pas une expérimentation, donc on peut pas déduire que ceci est la cause de cela.
2: Non.
0: Mais des fois, on est forcé de faire des observations comme ça pour des raisons éthiques.
1: Bien sûr. Et là, on reçoit plusieurs messages de gens qui nous racontent comment ils ont été ignorés en situation d'urgence ou comment il et elle décident d'intervenir, il y a un truc que je trouve intéressant. Une auditrice qui nous dit, moi, j'interviens, mais on me reproche souvent de pas me mêler de mes affaires et ce sont mes proches qui me le disent, non pas les victimes. Wow. Donc, il y a le regard de nos proches au-delà des personnes qui subissent un événement. Et aujourd'hui, nos relations se passent beaucoup dans un univers numérique. Est-ce que l'effet du passant, l'effet du témoin, ça se transpose au web?
2: Oui, très tristement, oui.

0: Et en fait, les plateformes numériques, des fois, ça va avoir un effet à amplifier ou même empirer l'effet du témoin, parce qu'il y a des caractéristiques de ces plateformes-là, comme l'anonymité, qui a tendance à déresponsabiliser les gens. Donc, les gens se sentent encore moins responsables pour intervenir. Quoique c'est une épée à double tranchant, parfois il y a certaines personnes qui peuvent se sentir libérées, plus à l'aise d'intervenir parce que c'est anonyme.
1: Oui.
0: Avec cet aspect de la peur du jugement, ben c'est moins présent si on sait pas qui on est. Mais un autre aspect, c'est que c'est très très difficile de jauger la gravité de la situation parce qu'il y a pas du tout de non-verbal, on voit pas si la personne pleure,
2: c'est
0: si
2: vrai.
0: Elle est stressée, etc.
1: Mais c'est vrai que se mettre dans la ligne de tir d'un troll,
0: Ouais. Et la dernière chose, ben c'est l'aspect viral de beaucoup du contenu. Tout d'un coup, on est parfois tout seul avec une audience de 50 000 personnes, etc. Et donc ça va aussi jouer un rôle. Donc malheureusement, oui, ça se transpose et c'est parfois même pire.
2: Super, on est de retour dans le désespoir.
0: On est de retour.
2: C'est parfait pour terminer l'émission.
1: Bonne journée, tout le monde.
2: On parle aujourd'hui du modèle des 4D. C'est quoi ça, Marina Dusserin?
0: Oui, mais alors ça, c'est le côté plus positif de ces études. Ça s'est beaucoup penché sur l'intervention pour la suite. Qu'est-ce qu'on peut faire? Et donc, comme Philippe disait tantôt, des fois, on ne sait pas quoi faire. Comment intervenir? Est-ce que je fais la bonne chose? Donc, il y a beaucoup de modèles beaucoup de travaux qui ont été faits. Le modèle des 4D, c'est de dire, on n'a pas besoin d'être un héros, de se jeter au milieu de la bagarre. Mmh. On peut avoir différentes manières d'intervenir. On peut, il y a le direct, celui que je mentionne, on prend la parole, on s'interpose. Mais on peut aussi distraire. Donc, essayer de venir dans la situation pour demander l'heure, ou peu importe, un sujet qui a pas rapport, mais histoire de distraire. On peut ce qu'on appelle le dé de la délégation. Donc ça, c'est appeler du personnel autour, que ce soit la police, des personnes en charge, ou intervenir avec quelqu'un d'autre.
2: Oui.
0: Donc, il y a une autre personne témoin, viens, on y vient ensemble. Ou le délai, ça, c'est le dé du délai, c'est-à-dire après. Malheureusement, l'incident, on peut quand même soutenir la victime, aller la réconforter, chercher de l'aide s'il y a besoin.
2: Puis on peut profiter de tout ce nouveau savoir pour devenir une meilleure personne, Philippe Desrosiers?
1: Oui, comme tout à l'heure je le disais, si on dit qu'on a un besoin, déjà ça peut aider. Il y a ce qu'on appelle un biais cognitif qui s'appelle l'illusion de transparence. On a l'impression que les gens savent comment on se sent, alors que des fois non. Hein? Alors si on est avec, je sais pas, un conjoint, une conjointe, puis qu'on dit « Hey, je fais le pas », des fois on l'apprend à la personne. Deuxièmement, on peut court-circuiter les étapes de tout à l'heure, c'est-à-dire qu'on peut responsabiliser quelqu'un. Alors là, c'est pas la perception, est-ce que c'est clair, est-ce que j'ai bien interprété, est-ce que j'accepte. Si je te demande, si je vous demande, pardon, Altesse, de surveiller mes choses pendant que je vais à la salle de bain, ça vous responsabilise.
2: Absolument.
1: On saute à la troisième. Puis là, si vous acceptez, vous savez comment faire. Vous avez juste à regarder mes choses, puis passer à l'action, c'est-à-dire regarder dans la direction de mes choses une fois de temps en temps. Puis personnellement, je pense souvent à Kitty Genovese. C'est un personnage dans mon univers intérieur parce que je me dis, s'il y a quelque chose, s'il y a un objet qui est sur la chaussée, par exemple, de l'autoroute 15, j'appelle le 911. Je me dis, je suis peut-être la 50e personne, mais ça se peut qu'un jour, je sois la première.
2: Oh, vous êtes un bon citoyen, Philippe Desrosiers.
1: Grâce
2: je présume
1: Kitty.
2: Que vous êtes une bonne citoyenne aussi, Marina.
0: Je sais.
2: Merci beaucoup de nous avoir guidés aujourd'hui. Demain, il y a notre cellier culturel. On fait la répétition pour éviter les malaises aux glissades d'eau. Puis on reçoit le duo du comte de Monte Cristo.
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0: Bonjour, bienvenue à l'émission. C'est Mathieu Bellumard au microphone. Merci d'être avec nous à Midi Info. Une autre grosse journée dans l'actualité. Aujourd'hui, je vous dirais évidemment qu'on va parler de ce qui s'est produit, de ce qui s'est passé hier en soirée au Venezuela. Deux séismes de magnitude 7,2 puis une deuxième secousse de 7,5 qui ont frappé le coup sur coup le pays, tout près donc de Caracas. C'est le séisme le plus puissant à survenir au Venezuela en plus d'un siècle selon le service géologique des États-Unis. Le bilan, et il est provisoire au moment où l'on se parle, 164 morts, environ 1000 blessés. Évidemment qu'il y a eu des scènes de panique dans plusieurs villes, de nombreux dégâts, des dommages. On parle encore là d'un bilan provisoire, mais de 200 immeubles qui se sont effondrés ou encore qui sont gravement endommagés au point où, évidemment, les habitants ne peuvent pas réintégrer, par exemple, leur tour d'habitation. Au moment où l'on se parle, Mark Carney, en direct d'Ottawa, fait le bilan, le premier ministre canadien, fait le bilan de la dernière session commune pour son parti, le Parti libéral du Canada. Au grand angle, on va y revenir en analyse. Nos collègues Joël Denis Bellavance et Mylène Moisan écoutent ça pour nous et vont justement revenir sur les propos du premier ministre et quelle analyse on peut en faire à chaud, donc, de ce bilan qui est fait en ce moment par le premier ministre Mark Carney. On va revenir sur cette tragédie de lundi à Montréal dans le quartier Côte-des-Neiges, sortie aujourd'hui du collectif Poli se souvient, qui demande au gouvernement canadien de prohiber les nouvelles ventes de carabines SKS. C'est l'arme à feu, selon des informations là, confirmées par Radio-Canada, qu'a utilisé le tireur lors de la fusillade en question. Heidi Rijen de Poli se souvient sera notre invité. Ça va être tout de suite après le bulletin de nouvelles. Puis on va aussi parler de Coupe du monde de soccer, bien sûr de cette défaite du Canada face à la Suisse hier, mais vous avez peut-être entendu parler de l'histoire des requins bleus. Qui sont les requins bleus? Ce sont les joueurs qui composent l'équipe nationale, c'est le surnom de l'équipe nationale du Cap-Vert, qui est un peu considéré comme ce qu'on appelle généralement l'équipe Cendrillon de cette Coupe du Monde. D'abord, une première participation de l'équipe de ce tout petit pays, mais en plus, ils ont fait match nul à deux reprises contre l'Espagne, contre l'Uruguay, et là ils vont jouer c'est demain contre l'Arabie Saoudite. Est-ce que donc l'équipe nationale de ce petit pays pourrait se qualifier? On va se rendre sur place et donc pourrait passer en fait au prochain tour. On va se rendre sur place justement pour en parler. Ce sera à la fin de l'émission. Mais pour tout de suite, évidemment, on va diriger notre attention vers Caracas, vers le Venezuela. Donc, je vous le disais, deux séismes coup sur coup, séismes meurtriers. On a donc l'opportunité de parler avec une résidente de Caracas qui vit depuis 50 ans. Gladys Hernandez est avec nous. Bonjour, Madame Hernandez.
1: Bonjour, monsieur.
0: Merci de prendre le temps de nous parler dans les circonstances. Racontez-moi comment ça s'est passé pour vous au cours des dernières heures. Comment allez-vous?
1: Oui, d'abord, c'était l'après-midi, c'était déjà presque nuit, et je commençais pour voir les lampes qui bougeaient. Alors, j'ai déjà senti des autres tremblements, et je croyais que c'était la même chose, quelque chose de court, quelque chose de faible, mais ce tremblement, c'était complètement différent, c'était extrêmement violent, et long, très long. Et après, on a su que c'était deux tremblements, mais pour nous, ça semblait être un seul tremblement très long. Je dirais qu'en minute, ça m'a paru en minute.
0: Pendant ce moment-là, qu'est-ce que vous avez fait et est-ce que chez vous, il y a eu des dégâts ou chez vous, ça s'est bien passé?
1: Bon, la première chose que j'ai fait, c'est de chercher une porte, parce que j'ai appris que les marques des portes, les portes, et c'est structurellement plus confiable. Mm-hmm. Alors, je me suis appuyé sur une porte et j'écoutais toutes les choses qui tombaient chez moi. Et ça bougeait terriblement. C'était un mouvement horizontal et ça se sentait trop. Même les petits chats, il était épouvanté. Et bien sûr qu'en ce moment-là, on ne peut pas bouger parce que c'était impossible de garder l'équilibre. Mmh. C'était impossible, le mouvement était très violent. Alors, quand ça s'est passé, on sait déjà qu'on doit sortir du bâtiment et chercher la rue parce qu'on sait que les répétitions vont se passer. Et alors, j'ai cherché mes affaires. J'ai laissé le petit chat dans l'appartement parce que il a peur de la

0: la rue. Et je voulais pas qu'il souffre plus.
1: Et donc, vous êtes sorti à l'extérieur à ce moment-là. Évidemment, on se parle en ce moment. Je
0: Oui.
1: comprends que chez vous, malgré ce que vous nous avez décrit là comme de puissantes secousses, votre appartement a tenu bon.
0: Très, très bien. D'un côté, on habite dans une zone de la ville qui n'est pas sismique. Et c'est connu parce que c'est un endroit très stable. Mais cette fois-ci, on a senti le tremblement très fortement. Dans le mur du bâtiment, il y avait des petites
1: Des fissures.
0: fissures, mais surtout les étages d'en bas. Les deuxièmes, les premiers, j'habite en septième étage. Et dans le étage plus haut, il y avait presque rien.
1: Donc, je comprends que pour vous, ça va, mais dans d'autres zones de Caracas notamment, vous avez été témoin, vous avez entendu parler effectivement de la destruction. Racontez-moi ce que vous avez vu et ce que vous entendez autour de vous.
0: Oui, et ce qui se passe, c'est qu'il y a des arrondissements dans la ville qui sont carrément sismiques. Par exemple, l'arrondissement de Chacao, elle est très sismique et on a entendu qu'elle a au moins quatre bâtiments qui se sont complètement écroulés. Et bien sûr, et le pire, c'est qu'on sait déjà et on a vu les images que les pompiers n'ont pas de matériel, n'ont pas des outils et ils travaillent avec les mains nues pour aider les gens qui sont au-dessus des de bâtiments, de 15 étages et 22 étages et c'est ridicule. Ça ne va jamais finir.
1: Quel est le sentiment au sein de la population? Il doit y avoir évidemment panique, tristesse, angoisse, j'imagine, pour les gens qui sont à la recherche évidemment de leurs proches.
0: Angoisse surtout, parce que dans ce moment-là, je déjà sais que toute ma famille est bien et rien ne s'est passé avec eux, mais pour nous, c'est épouvantable de penser qu'il y a des gens qui sont dessous les bâtiments effondrés et qui n'ont pas d'aide adéquate et qu'il y a beaucoup de gens qui déjà souffrent parce que, comme vous avez mentionné, il y a à peu près 1 000 blessés.
1: Oui, ce
0: Et
1: sont des données effectivement préliminaires. Est-ce que vous êtes inquiète pour la suite, étant donné la situation politique du Venezuela, pour l'aide dont il sera, dont le pays aura certainement besoin pour continuer les opérations de recherche, de sauvetage, puis éventuellement pour la reconstruction?
0: bon, vous savez, on est dans une situation très, très, très spéciale en ce moment-là, comme vous le savez bien. Et on compte sur l'aide des Américains, surtout, qui sont déjà là. Mais disons que comme le gouvernement, c'est toujours le même, on n'a pas de confiance que ça se passe bien. Parce que tous ceux qui tombent dans leurs mains, je ne peux pas plus parler autant que je voudrais, mais on n'a pas de confiance.
1: Gladys Hernandez est résidente de Caracas, donc on comprend qu'elle et ses proches vont bien. Elle nous décrivait quand même ce qu'elle a vécu. On peut imaginer effectivement la peur et maintenant les heures d'angoisse vécues par plusieurs personnes au Venezuela. Madame Hernandez, merci d'avoir été avec nous.
0: Et je vous en prie, au revoir.
1: Alors maintenant, aux États-Unis, l'administration Trump vient de remporter une importante victoire à la suite d'une décision de la Cour suprême, une décision qui pourrait bien avoir des impacts ici au pays. On parle de tout ça avec mon collègue Jean-Sébastien Cloutier qui est à Washington. Bonjour Jean-Sébastien.
2: Bonjour.
1: Alors oui, la Cour suprême autorise la Maison-Blanche à retirer les protections temporaires dont bénéficiaient des milliers de migrants haïtiens et syriens.
2: Oui, c'est très gros comme décision. Ça pourrait être un tournant crucial là, pour l'avenir de l'immigration aux États-Unis et l'équilibre des pouvoirs également. Aux États-Unis actuellement, il y a environ 300 à 350 000 Haïtiens, 6 000 Syriens et d'autres personnes de 17 pays. Là, on parle d'à peu près 1 300 000 personnes qui bénéficient de ce qu'on appelle un TPS, là, un Temporary Protected Status. Donc, grâce à ce permis-là, ils avaient le droit de vivre et de travailler aux États-Unis parce que dans leur pays, pour des raisons de guerre, de catastrophes naturelles ou autres fléaux, ben, c'était dangereux. Or, l'administration Trump voulait révoquer ces statuts-là. C'est ce qu'ils ont demandé à la Cour. Ils disaient que c'était uniquement au secrétaire ou à la secrétaire à la sécurité intérieure de prendre la décision à savoir est-ce que les conditions d'un pays justifient ou non le maintien de ces gens-là aux États-Unis. Les plaignants disaient plutôt, écoutez, allez-vous vraiment bafouer les rapports d'experts sur le terrain? Allez-vous vraiment bafouer ces observations-là? Et la Cour suprême a donné raison à Donald Trump et à ses avocats, c'est-à-dire que donc l'administration, désormais aux États-Unis, peut annuler un statut humanitaire de manière discrétionnaire sans l'intervention des tribunaux.
1: Et est-ce que, Jean-Sébastien, ça pourrait, cette décision-là, avoir un impact sur les demandes d'asile ici au Canada?
2: Ben écoutez, peut-être, parce que du jour au lendemain, ça veut dire, là, ces gens-là, par exemple, prenez les 300 000 Haïtiens, ils étaient protégés encore jusqu'au jugement de la Cour suprême. Mais demain, a priori, ils ne peuvent plus travailler parce que leur employeur n'aura pas le droit de les payer. Ils deviennent illégaux et ils risquent de basculer dans la clandestinité. On le sait, par exemple, qu'à Montréal, il y a une grosse communauté haïtienne. Est-ce que ces gens-là vont vouloir retourner en Haïti ou peut-être, par exemple, est-ce qu'ils vont cogner à la porte du Canada pour rejoindre de la famille, etc.? Et on parle comme je disais, de 350 000 Haïtiens. Alors, c'est à voir, et le paradoxe dans tout ça, en terminant, c'est que le département d'État américain déconseille toujours actuellement des voyages en Haïti ou en Syrie en invoquant la violence généralisée, la criminalité, le terrorisme et les enlèvements. Mmh. Alors, c'est une décision vraiment qui va faire histoire.
1: Oui, décision majeure, et il y en a d'autres décisions importantes qui sont attendues dans les prochains jours de la part de la Cour suprême.
2: Oui, avant les vacances, donc d'ici fin juin, entre autres, la citoyenneté à la naissance. Est-ce qu'un bébé né aux États-Unis d'une mère en statut temporaire ou illégal devient automatiquement américain, ce qu'on appelle le droit du sol? L'administration Trump dit non. C'est le cas actuellement, c'est le cas au Canada aussi. Alors cette décision-là est très, très attendue. La place des transgenres dans les équipes sportives, d'université, de collège également, ça c'est attendu. Le vote par correspondance, le vote par courrier, est-ce que on pourra considérer un vote lu le lendemain de l'élection? Il y a plusieurs États qui l'appliquent. Alors ce sont entre autres quelques décisions à surveiller et qui vont certainement marquer l'histoire juridique de ce pays. Donc d'ici début juillet, on attend ça.
1: On suivra ça avec vous, entre autres, au fil des prochains jours. On ne sait jamais quand et quelles décisions vont sortir, mais certainement qu'au cours des prochains jours, ça va retenir l'attention. Jean-Sébastien Cloutier nous parle en direct de Washington. Merci Jean-Sébastien.
2: Au plaisir.
1: Au revoir.
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1: Parlons de sport, de soccer plus précisément. On va aller à Vancouver retrouver Olivier Tremblay. Bonjour Olivier.
4: Bonjour Mathieu.
1: Parce qu'il y avait hier en après-midi entre le Canada et la Suisse. Défaite du Canada, mais quand même l'équipe canadienne accède au tour suivant. Ceci dit, l'équipe ne jouera pas devant ses partisans à Vancouver, mais va devoir voyager jusqu'à Los Angeles.
4: Ouais, et c'est un petit lendemain de veille ici à Vancouver, je vous dirais, Mathieu. Le contraste avec la veille est frappant. Il y a encore des gens vêtus de leur maillot, mais forcément pas avec le même enthousiasme qu'hier. Et c'est comme si la météo aussi nous rappelait que cette aventure-là à Vancouver est terminée. On vient de vivre 10 jours d'une météo magnifique et là, soudainement, il fait gris, comme un peu à l'image de cette équipe canadienne qui part avec des sentiments mitigés parce que la qualification était là. En fait, la qualification, elle est avérée, mais c'est de continuer à jouer à Vancouver. Le groupe B, le gagnant du groupe B, pouvait continuer de jouer à Vancouver. Ce sera la Suisse qui a gagné hier 2-1. Et faut dire, si on regarde la qualité de l'équipe suisse, c'est un résultat qui est somme toute logique, mais c'était là, c'était à portée de main pour le Canada qui n'avait qu'à faire match nul hier. Et on parlait encore avec les joueurs en zone mixte hier de cette foule partisane à Vancouver qui les a vraiment impressionnés. Mathieu Chouanière qui nous disait, des fois, on avait de la misère à communiquer entre nous tellement c'était bruyant. Et ça va leur faire très mal de ne plus avoir cette foule-là à Vancouver, où est-ce qu'on aurait pu disputer jusqu'à deux matchs éliminatoires.
1: Oui, c'est sûr que d'avoir la foule derrière soi qui nous appuie, qui nous encourage, ça peut aider. Le prochain match, donc, sera maintenant contre l'Afrique du Sud. À quoi doit-on s'attendre?
4: Ben, c'est déjà, on est déjà surpris parce que je vous dirais que au courant de la journée d'hier, quand on faisait les scénarios, une fois que c'était établi que le Canada terminait deuxième, bon, qui va terminer deuxième du groupe A, c'était ça l'adversaire. Et la Corée du Sud, là, selon les modèles statistiques, avait grosso modo 4 chances sur 5 d'être cette équipe-là. Mais l'Afrique du Sud qui est allée les surprendre, les Sud-Coréens, 1-0 hier. Et les Sud-Africains ont été extraordinairement tenaces contre cette équipe-là et assurément qu'ils voudront montrer le même visage contre le Canada. Faut dire que pour le Canada, c'est quand même pas une si mauvaise nouvelle que ça, ne serait-ce que pour la dynamique de match à Los Angeles. Vous savez, la communauté sud-coréenne dans cette région-là de la Californie, elle est assez vaste. Et ça aurait été presque un match à l'étranger là, pour le Canada, avec les Sud-Coréens dans les tribunes qui sont là pour encourager leur équipe. Ce sera l'équipe d'Afrique du Sud, ultimement. Alors, c'est pas nécessairement une mauvaise nouvelle pour le Canada, mais reste qu'on encourage du côté de l'équipe canadienne les partisans d'ici à faire le voyage, parce que là, soudainement, il y a des Sud-Coréens qui ont des billets à vendre.
1: Oui, c'est ça, exactement. Ça va dépendre du prix. Ceci dit, on verra si bien les Canadiens vont faire le voyage jusqu'à Los Angeles. Un mot sur Alphonso Davies, le capitaine, qui n'a pas joué. On le voyait donc sur le banc. Est-ce qu'on risque de le revoir peut-être ce dimanche?
4: Ben là, c'est ça qui est drôle, parce que là, on est décidément entré en mode Coupe du Monde, où est-ce qu'on essaie de brouiller les pistes, on essaie d'envoyer les adversaires dans un autre chemin que celui qu'on veut qu'ils empruntent. Alphonso Davies, on dit depuis une semaine, on veut lui faire vivre ce moment-là à Vancouver, devant le public qui l'a connu comme jeune professionnel. Mais Jesse Marsh, le sélectionneur du Canada, a avoué hier que dire que Davies était un remplaçant potentiel, c'était une ruse pour envoyer une fausse piste aux Suisses. Bon, ça a pas eu l'effet escompté. On voit que les Suisses, ça les a pas dérangés. Ils ont quand même gagné cette rencontre-là. Et Jesse Marsh, un peu taquin hier, a dit « Oh oui, on va voir Alphonso Davies au premier tour éliminatoire. » Donc, un avertissement à tous, bien sûr, ce qui sort comme information de la part de l'équipe canadienne elle-même. Faut peut-être prendre ça avec un grain de sel pour le reste du tournoi.
1: Oui, c'est ça. Il y a de la stratégie jusque-là dans les déclarations, évidemment, d'avant-match. Oui. Et puis, on verra ce match dimanche, donc à Los Angeles, contre l'Afrique du Sud. Vous nous parliez de Vancouver, Olivier Tremblay. Merci beaucoup d'avoir été avec nous.
4: Je vous en prie, au revoir.
1: Au revoir.
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1: Vous savez, avec cette Coupe du monde de soccer, qui est évidemment ce qui se passe sur le plan sportif, sur le terrain, mais il y a toute la politique entourant la Coupe du monde aussi qui retient notre attention. D'ailleurs, demain, il y aura un match à surveiller, Iran contre Égypte. Ça se passe à Seattle, aux États-Unis, dans l'État de Washington. Donc, un match qui s'annonce déjà controversé. C'est que la ville de Seattle en a profité pour célébrer le match de la fierté aux grandes dames des deux équipes qui vont participer. On sait que l'homosexualité est criminalisée donc dans ces pays. Rania Massoud est avec nous pour la chronique internationale. Bonjour Rania.
5: Bonjour Mathieu.
1: Oui, est-ce que le match pourrait être carrément annulé parce que l'Iran et l'Égypte ont exprimé leur refus de voir des activités liées justement à la fierté pendant la partie.
5: Pour le moment, le match tient toujours. Mm-hmm. Donc, c'est demain à 23h à Seattle. Ça reste un match quand même important pour les deux équipes qui cherchent à se qualifier. Mais c'est intéressant quand même de constater comment l'équipe iranienne de soccer a du mal à rester loin des projecteurs. On en parlait il y a 2 semaines de la pression géopolitique mm-hmm. sur les Iraniens de jouer sur le sol américain alors que les États-Unis étaient en guerre contre leur pays. Maintenant, c'est une controverse d'une toute autre nature qui entre en jeu. Vous l'avez mentionné, Mathieu. Donc, le match de vendredi sera célébré comme un match de la fierté. L'homosexualité est un crime en Iran et en Égypte. Les fédérations donc de soccer des deux pays ont demandé à la FIFA de déplacer le match de Seattle à Vancouver, ici au Canada, parce que au même moment, donc vendredi 23h, il y a un autre match qui se joue. C'est la Nouvelle-Zélande contre la Belgique. Donc, ils veulent échanger le lieu du match. Mais la FIFA ne choisit pas le lieu où se tiennent les matchs. Cela se fait au hasard, donc c'est un tirage au sort, et le sort a voulu que l'Iran et l'Égypte s'affrontent à Seattle le jour même où cette ville célèbre sa communauté LGBTQ+. Il faut quand même juste 2 précisions importantes. D'abord, la FIFA, ce n'est pas la FIFA qui a décidé de célébrer la fierté à Seattle. Ce sont les organisateurs locaux, donc de la ville. Ensuite, la décision de faire de ce match le match de la fierté a été prise bien avant le tirage au sort. Donc, on ne savait pas encore qui allait s'affronter ce jour-là à Seattle. Donc, ce n'est clairement pas une décision qui a été prise pour provoquer une équipe ou une autre. Sauf que, maintenant que ce sont deux pays conservateurs où l'homosexualité est bannie par la loi qui vont s'affronter là, le match a pris évidemment une tournure complètement politisée.
1: Totalement. Et les

0: Les organisateurs, donc, de cet événement-là, vous l'avez dit, une décision qui a été prise il y a plusieurs mois, ne comptent pas revenir sur leur décision pour accommoder une des deux équipes.
1: Non, au contraire, même les organisateurs de la Coupe du Monde à Seattle disent que les célébrations de la fierté ont lieu dans cette ville depuis plus de 50 ans. Donc, ce n'est pas le mondial qui va venir changer quoi que ce soit. C'est plus qu'un match, disent-ils, c'est une célébration dans toute la ville de la visibilité, de l'appartenance à une communauté autour du mondial. Certains membres de la communauté gay de Seattle ont quand même exprimé dans les médias américains un certain malaise à l'idée de voir deux pays hostiles à leur cause jouer dans leur ville le jour même où il y a la célébration de la fierté. Mais l'un d'eux a dit à l'agence Reuters avoir changé d'avis en fait en se disant que c'est peut-être une opportunité pour justement défendre ses valeurs. Il se dit que le match sera probablement diffusé sur les chaînes de télévision en Iran, en Égypte. Et donc, ça serait une occasion aussi de montrer, de déployer le drapeau arc-en-ciel qui, lui, ne pourra pas être caché ou masqué. Et donc, c'est une façon de s'affirmer. Les organisateurs assurent toutefois que c'est le respect qui prime avant tout. Et donc, que ce soit les résidents de la ville ou les visiteurs vont bénéficier quand même d'un accueil chaleureux vendredi à Seattle.
0: Oui, ce sera intéressant de voir comment ça va se... Si le match a lieu, évidemment, là, et il n'est pas annulé encore, comment ça va se déployer dans l'enceinte même du stade en question. Et les joueurs iraniens vont aussi bénéficier à Rania d'un assouplement des restrictions de voyage qui leur est imposé par les États-Unis.
1: Oui, parce qu'on le rappelle, le camp de base des joueurs iraniens ne se trouve pas aux États-Unis, contrairement aux autres délégations. Aux autres, voilà, c'est à Tijuana, au Mexique. Et cela, évidemment, à cause du fait qu'il n'y a pas de relation diplomatique entre Téhéran et Washington. Donc, pour les deux premiers matchs à Los Angeles, justement, ils arrivaient au match la veille du match et ils repartaient tout juste après au Mexique. Pour ce match-là, à Seattle, demain, ils vont bénéficier d'un léger assouplissement. Ils ont été autorisés à franchir la frontière deux jours avant le match. Donc, ils sont arrivés mercredi et ils vont en profiter pour se familiariser un peu plus avec le stade où ils vont jouer, se reposer aussi, évidemment, un peu plus. Mm-hmm. Mais cela dit, comme cela a été le cas avec Los Angeles, où réside quand même la plus grande diaspora iranienne au monde, on s'attend à ce qu'il y ait des manifestations. Là aussi, parce qu'il y a des opposants iraniens qui sont contre la présence même de ces joueurs, qui considèrent qu'ils représentent le régime islamique, mais d'autres qui vont venir les encourager parce qu'ils considèrent que ce sont des professionnels du soccer et donc ils seront là pour le plaisir du jeu.
0: Aspect donc très politique, vous l'avez entendu, à cette Coupe du Monde de soccer, Rania Massoud. Merci beaucoup.
1: Merci Mathieu.
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0: Bonjour Marie-Claude.
3: Bonjour Mathieu.
0: On parlait plutôt avec Jean-Sébastien Cloutier de cette décision concernant notamment les réfugiés haïtiens et syriens aux États-Unis, décision de la Cour suprême. C'est une série de décisions là qui ont été rendues ce matin, notamment une, et ça c'est une victoire pour le fabricant Roundup aux États-Unis.
3: Exactement, une entreprise Monsanto qui appartient maintenant à Bayer, et la Cour suprême américaine bloque la voie à des dizaines de milliers de plaintes contre Bayer concernant évidemment le risque supposé de cancer lié à l'herbicide Roundup et son principe actif, le glyphosate. Donc, la Cour suprême est venue invalider des décisions des tribunaux inférieurs. Le géant allemand a acheté Monsanto en 2018, donc est devenu responsable des poursuites. C'est près d'une décennie de batailles judiciaires, environ 200 000 poursuites, des milliards de dollars déjà versés. Il y a des provisions aussi de milliards de dollars pour des poursuites qui sont toujours en cours. En fait, c'est la condamnation de Monsanto en octobre 2023 au Missouri qui est à l'origine de la décision d'aujourd'hui. Monsanto a été condamné à verser une indemnisation de 1 250 000 $ à un homme qui avait développé une forme rare de cancer et il attribuait son cancer à son exposition à l'herbicide controversé. Et surtout, il reprochait au fabricant de ne pas avoir placé d'avertissement sur son herbicide. Et c'est ce jugement qui a déclenché cette cause devant la Cour suprême aujourd'hui. Le dépôt aussi de très, très nombreuses plaintes. Donc, c'est pour ça que c'est important. La Cour suprême a cassé les décisions des juridictions inférieures. La loi fédérale, selon la Cour, et c'est l'interprétation des juristes, prévoit que les avertissements sur les pesticides soient uniformes partout au pays. Or, l'Agence fédérale de protection de l'environnement n'impose pas d'avertissement en matière de cancer sur le Roundup. Elle ne le considère pas comme cancérogène. Donc, le glyphosate n'est pas cancérogène aux yeux de l'Agence fédérale de protection de l'environnement. C'est quand même une molécule qui est très contestée, là. Le Centre international de recherche sur le cancer de l'Organisation mondiale de la santé le classe comme cancérogène probable. Mais ce n'est pas suffisant aux yeux des autorités américaines. Évidemment, vous vous en doutez, la multinationale Bayer s'est réjouie de la décision aujourd'hui. Ses investisseurs aussi, le titre gagne près de 20% aujourd'hui.
0: Bon, un rebond important, effectivement. On reste aux États-Unis parce que là aussi, l'inflation, un rebond important, l'inflation qui est à son plus haut niveau depuis 3 ans.
3: Les consommateurs américains ont subi une inflation de 4,1% en mai, selon l'indice PCE. Ça, c'est l'indice des prix des dépenses de consommation personnelle, c'est l'indicateur préféré de la Fed. Ça, c'est pas mal dans les mêmes eaux que ce qu'on avait vu avec l'indice des prix à la consommation, les attentes des marchés aussi, mais c'est quand même 2 fois la cible de la Fed qui est à 2%, comme au Canada. On s'attend quand même à ce que le pire soit passé, parce qu'il y a une certaine détente au Moyen-Orient, les navires circulent un peu dans le détroit d'Ormuz. Le baril de Brent est revenu pratiquement à son niveau pré-conflit, seulement 3 dollars américains de plus qu'avant le conflit. On est autour de 75,5 $ le baril pour le Brent. Les prêts à la pompe diminuent aux États-Unis, sont quand même plus élevés qu'avant le conflit. On est monté là à plus de 4 dollars américains le gallon. On diminue un petit peu. Donc, on est sous le seuil du 4 $ et ça devrait continuer de diminuer parce qu'on voit les cours du brut chuter. Donc, ça devrait se répercuter éventuellement à la pompe. Il reste que l'inflation est quand même bien installée aux États-Unis parce qu'on voit aussi le prix des logements, soins de santé, électricité en hausse. L'inflation était un peu sous les 3% avant les bombardements au Moyen-Orient. Ça deviendra vraiment la priorité de la Fed.
0: Et puis, un mot maintenant. Si chaque ménage achetait pour 25 $ de plus de produits du Québec chaque semaine, donc 25 $ chaque semaine, on pourrait parler de retombées qui se compteraient en milliards de dollars.
3: 3 milliards de dollars de retombées annuelles pour l'économie québécoise, 180 millions en revenus pour le gouvernement, près de 30 000 emplois soutenus ou créés. C'est un rapport publié par l'organisme de certification Les produits du Québec en collaboration avec le ministère de l'Économie, l'Institut de la statistique du Québec. Ce ne sont pas des dépenses supplémentaires. C'est remplacer des produits achetés en importation, donc des achats de produits étrangers par des produits québécois. Donc, dépenser autrement. Et ça ne tient même pas compte des aliments. On parle vraiment des cosmétiques, la quincaillerie, les vêtements, les meubles. Si vous achetez un meuble ou deux dans l'année, quand même, le 25 $ par semaine peut s'atteindre assez rapidement si c'est combiné, évidemment, à d'autres dépenses, là, qu'on pense. Les cosmétiques, il y en a beaucoup, entre autres, en magasin. C'est un peu plus compliqué dans certaines catégories, par exemple, les vêtements, mais c'est possible de trouver des produits québécois dans les rayons.
0: Des fois, ce qui est compliqué, c'est aussi de les retrouver dans ces rayons. Ils sont pas toujours clairement identifiés. Donc, faut travailler un peu plus fort.
3: Faut développer une certaine sensibilité, connaître les marques, les fabricants québécois.
0: Et en tout cas, les retombées seraient effectivement importantes. Merci beaucoup, Marie-Claude.
3: Je vous en prie.
0: À demain. Voilà, on va s'arrêter maintenant pour le Radio Journal. Au retour, on retourne à Caracas, la capitale du Venezuela, vous le savez, qui a été secouée par 2 violents séismes au cours des dernières heures. On va parler avec une journaliste sur place et on va aussi revenir sur cette fusillade de lundi à Montréal. Notre invité sera Heidi Rijen de Police se souvient pour un meilleur contrôle des armes à feu. À tout de suite.
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8: Ce midi au Radio-Journal, l'aide internationale s'organise à la suite des 2 puissants séismes qui ont fait des dizaines de morts et des centaines de blessés au Venezuela. La Cour suprême des États-Unis permet à l'administration Trump de retirer les protections temporaires de milliers d'immigrants haïtiens et syriens. Et un peu plus d'un an après son élection, Mark Carney dresse son bilan.
9: Bonjour, ici Jean-Sébastien Mernatché. Le chef de l'aide humanitaire de l'ONU réclame un effort collectif massif pour aider le Venezuela à se relever du puissant double séisme qui a secoué le pays hier soir. Le bilan le plus récent fait état de 164 morts et de près de 1000 blessés. Les secousses de magnitude 7,2 et 7,5 sont les plus fortes jamais enregistrées au Venezuela en plus d'un siècle. Je fais le point avec Hugo Métro. Hugo, les dégâts sont considérables.
10: Oui, les images qui circulent depuis hier donnent une idée de l'ampleur de la catastrophe. Ce sont des centaines de bâtiments qui ont été détruits ou lourdement endommagés. Les secousses ont provoqué des scènes de panique et on y voit aussi des habitants crier les noms de leurs proches pour les retrouver. Toute la nuit et encore ce matin, des secouristes et des bénévoles ont poursuivi leurs recherches. Ces deux secousses ont été très puissantes, mais aussi à moins d'une minute d'intervalle. Et face à la situation, la présidente par intérim Delcy Rodríguez a décrété l'état d'urgence.
11: He hablado con muchos jefes de Estado y con el coordinador del sistema de Naciones Unidas en Venezuela.
10: Elle dit que les offres d'aide se multiplient et elle a parlé à plusieurs dirigeants étrangers qui vont envoyer leur aide au Venezuela parce que c'est maintenant une course contre la montre qui s'organise pour retrouver les survivants. Les États-Unis ont annoncé envoyer de l'aide, tout comme l'Espagne, la France et de nombreux autres pays. L'ONU va aussi coordonner les équipes de secouristes spécialisés qui sont actuellement en route. Et quant au bilan de 164 morts, il pourrait encore grimper considérablement. L'Institut d'études géologiques des États-Unis estime que le scénario le plus probable est celui de plus de 10 000 morts.
9: Merci Hugo.
10: Au revoir.
9: Les plus récents développements dont on vient de parler au Venezuela sont bien sûr suivis de près chez nous. Des membres de la diaspora vénézuélienne qui se trouvent au Canada s'inquiètent pour le bien-être de leurs proches qui ont subi le tremblement de terre. J'en parle avec Marc Véro. Marc, il y a un sentiment d'impuissance au sein de la communauté?
12: Oui, beaucoup d'inquiétude. J'ai rencontré un peu plus tôt la propriétaire d'un restaurant vénézuélien de Montréal. Ce sera suivi d'une expatriée, Maïté Macias, originaire de Caracas, qu'on a rejoint à Ottawa un peu plus tôt. Écoutons-les.
13: La ciudad de Venezuela c'est très, très triste parce que Venezuela c'est un pays très bel.
14: C'est plus de la douleur, plus destruction, et les gens qui sont à l'étranger, les Vénézuéliens, ne savent pas comment aider, parce que même au Canada, il n'y a pas d'ambassade, il n'y a pas un consulat, parce qu'il n'y a pas de relation, bien sûr, entre le Canada et le Venezuela.
9: Et Marc, le premier ministre Mark Carney a réagi?
12: Oui, dans une déclaration sur X un peu plus tôt, il dit « Les tremblements de terre catastrophiques qui ont secoué le Venezuela ont causé des dégâts sans précédent. Au nom des Canadiennes et des Canadiens, je tiens à adresser mes plus sincères condoléances aux proches des personnes qui ont péri. Mes pensées accompagnent tous les blessés et les sinistrés, ainsi que les premiers intervenants qui travaillent sans relâche pour sauver des vies. Le Canada prépare une aide humanitaire pour soutenir les Vénézuéliennes et les Vénézuéliens dans les jours et les semaines à venir. »
9: Merci Marc. Aux États-Unis, l'administration Trump vient de remporter une victoire importante devant la Cour suprême, victoire qui pourrait avoir des impacts ici au pays. Jean-Sébastien Cloutier est à Washington. Jean-Sébastien, le plus haut tribunal américain autorise la Maison-Blanche à retirer les protections temporaires dont bénéficient environ 350 000 immigrants haïtiens et syriens.
15: Oui, voilà, c'est une décision qui pourrait vraiment marquer l'avenir de l'immigration aux États-Unis et peut-être, qui sait, redéfinir l'équilibre des pouvoirs entre le judiciaire et l'exécutif. Donc, en vertu de cette décision de la Cour suprême, 6 juges contre 3 ont décidé que désormais l'administration pouvait annuler un statut humanitaire de manière discrétionnaire sans l'intervention des tribunaux. Vous l'avez dit, il y a quelque 300 à 350 000 Haïtiens, 6 000 Syriens en tout, c'est 1 300 000 personnes concernées de 17 pays différents aux États-Unis qui bénéficiaient jusqu'à aujourd'hui d'un statut de protection temporaire. C'est-à-dire que, par exemple, si ton pays a vécu une catastrophe naturelle, il y a une guerre, il y a des fléaux, etc., ces gens-là pouvaient venir aux États-Unis temporairement, y vivre, y travailler. Or, l'administration Trump disait, c'est au secrétaire à la sécurité intérieure de décider si oui ou non les conditions du pays justifient qu'il reste au pays ou pas. Les plaignants disaient, écoutez, vous pouvez pas bafouer les observations sur le terrain des experts, vous pouvez pas éviter les tribunaux. La Cour suprême a donc décidé de donner raison à l'administration Trump.
9: Et cette décision pourrait avoir des répercussions sur les demandes d'asile au Canada?
15: Ben peut-être, parce que vous savez, 350 000 Haïtiens, du jour au lendemain, ils n'auront plus le droit de travailler. Leurs employeurs ne pourront plus leur donner de travail. Alors, ils vont possiblement basculer dans la clandestinité. Vont-ils vraiment retourner en Haïti? Vont-ils demeurer aux États-Unis des années dans la

0: à des questions sur l'unité nationale avec le référendum à venir en Alberta et la possible élection d'un gouvernement péquiste au Québec. On a d'ailleurs demandé à Mark Carney s'il avait une approche différente pour le Québec que pour l'Alberta. Voici sa réponse.
1: Les initiatives sont différentes parce que les économies sont différentes. Ça c'est clair. En ce qui concerne le référendum en Alberta, il y aura un référendum en Alberta. C'est en ce moment-ci, c'est une possibilité, c'est une hypothèse, c'est un scénario au Québec.
2: Et Yasmine, Mark Carney est aussi revenu sur la discussion qu'il a eue hier avec le président américain.
0: Voilà, le premier ministre a indiqué que c'est Donald Trump qui l'avait appelé. Il a dit qu'il avait eu une longue conversation avec le président américain, que cette conversation avait été constructive. Parmi les sujets évoqués, le sommet de l'OTAN qui aura lieu dans moins de 2 semaines en Turquie et la situation au Proche-Orient. Est-ce que Mark Carney et Donald Trump en ont profité pour aussi parler de l'ASEUM? Ça, on ne le sait pas.
2: Merci Yasmine.
0: Au revoir.
2: Alors voilà, Yasmine Midi revenait sur le point de presse que Mark Carney a donné ce matin pour faire le bilan de la session parlementaire de son gouvernement. Voilà qui conclut le volet national et international du Radio-Journal.

À Moncton, ici Maxime Bossonnet, voici vos informations régionales. Des centaines de détecteurs de fumée seront distribués à 3 communautés autochtones de la Nouvelle-Écosse et du Nouveau-Brunswick. Il s'agit d'une extension d'un programme pilote qui a permis de distribuer des détecteurs de fumée à travers le Canada au cours des 2 dernières années. Une société spécialisée dans la sécurité incendie fait don d'environ 2500 détecteurs de fumée qui seront répartis entre deux Premières Nations, Wolastoqui et du Nouveau-Brunswick, tandis qu'environ 200 détecteurs seront envoyés à la Première Nation de Millbrook, dans le centre de la Nouvelle-Écosse. En Nouvelle-Écosse, la couronne a retiré une amende de près de 30 000 $ à un homme inculpé en vertu de l'interdiction d'aller en forêt. Cette interdiction avait été décrétée par la province pendant la saison des feux de forêt de 2025. La Cour suprême a jugé cette interdiction provinciale inconstitutionnelle, concluant que le gouvernement avait agi de manière déraisonnable. Les avocats ont salué l'abandon des procédures, rappelant que l'État ne peut continuer à exiger des pénalités découlant d'une mesure jugée illégale. Au cours des 2 derniers jours, les différents ministres de l'Atlantique chargés des dossiers sociaux se sont réunis à l'île du Prince-Édouard pour discuter des priorités régionales. Les ministres ont abordé des sujets tels que l'amélioration de la prise en charge des enfants et des jeunes en situation de vulnérabilité, ainsi que le renforcement du recrutement et de la fidélisation des familles d'accueil et des travailleurs sociaux. Les ministres soulignent l'importance d'adopter une approche coordonnée et fondée sur des données pour traiter des priorités telles que l'accessibilité financière et la réduction de la pauvreté. Voilà ce qui complète vos informations régionales. C'était Maxime Bossonnet. Très bonne journée à notre antenne.

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1: Rebonjour, merci d'être avec nous à Midi Info. C'est Mathieu Bellumeur au microphone. On va retourner dans les toutes prochaines minutes au Venezuela, bien sûr, qui a été touché par deux séismes importants hier de magnitude 7,2 puis 7,5. Les dégâts sont importants. Donc, dans les toutes prochaines minutes, on va aussi se parler ensemble de contrôle des armes à feu à la suite de la fusillade de lundi à Montréal. Le groupe Police se souvient fait une sortie aujourd'hui puis relance le débat sur le contrôle des armes à feu, demande l'interdiction de l'arme de la carabine SKS qui aura été utilisée, selon les informations de Radio-Canada, par le tireur, donc, à Montréal au début de la semaine. On va aller également dans une autre direction complètement pour parler de moustiques. Semble que cet été, il va y avoir pas mal de moustiques, étant donné dans bien des régions, en tout cas étant donné la forte pluie reçue pendant le printemps. Comment s'en débarrasser? Qu'est-ce que vous pouvez faire à la maison concrètement? N'hésitez pas si vous avez des questions. On va en parler avec un spécialiste de l'Insectarium de Montréal plus tard à l'émission. Donc, si vous avez des questions, envoyez-les à nous par la bulle de conversation.

0: conversation, c'est toujours efficace. Puis on va voir comment nous, on peut s'en protéger et pourquoi, justement, on s'attend à une saison des moustiques si importante. Pour tout de suite, donc, je vous le disais, au Venezuela, on s'y rend en direct. On parle toujours le bilan provisoire d'une centaine de morts, 164, environ 1000 blessés, plusieurs centaines d'immeubles qui sont abîmés ou carrément effondrés. Je retrouve la journaliste indépendante Alice Campagnol qui est à Caracas. Bonjour Alice.
1: Bonjour Mathieu.
0: D'abord un mot parce que vous avez vous-même été touché par le séisme d'hier soir. Comment vous avez vécu ces moments-là?
1: Bah écoutez, c'était très impressionnant hein, hier soir quand la terre a commencé à trembler ici. Moi, je n'avais jamais vécu de séisme de cette magnitude et je vous avoue que j'ai mis du temps à comprendre. J'étais en voiture et quand je suis rentrée chez moi, bien mon appartement est en grande partie détruit. Oui, mon appartement est en grande partie détruit à l'heure qu'il est. Donc, c'est terrible de vivre cette catastrophe. Mais en réalité, je suis assez chanceuse car aujourd'hui, je suis en vie.
0: Oui, effectivement, parce que autour de vous, qu'est-ce que vous constatez lorsque vous sortez de votre immeuble? Vous avez constaté les dégâts, j'imagine, sur place?
1: Oui, bien sûr. Je rentre à peine de la ville de La Guaira, cette ville côtière, où c'est là où il y a eu le plus de dégâts. Et là-bas, je peux vous le dire, c'est terrible ce qu'il se passe. C'est vraiment terrible. Et les gens sont seuls. Il y a très peu de secouristes sur place. Ils étaient en train d'arriver quand j'ai commencé à revenir vers Caracas. Hein. Cette ville, il faut savoir, elle est à quelques kilomètres de Caracas, et certaines zones de La Guaira sont entièrement détruites. Tous les immeubles, les uns après les autres, sont complètement à terre. Et au milieu de ces décombres, il y a évidemment beaucoup de gens qui sont restés enterrés hein, sous les décombres.
0: Et en termes d'aide et en termes d'opérations de recherche et de sauvetage, à quoi ça ressemble?
1: Et comme je vous le disais, alors autant ici à Caracas, dans mon quartier qui a été également assez touché, il y a eu de l'aide assez rapidement, des secouristes, des ambulances, des pompiers. C'est une zone très privilégiée. Hein. Déjà, c'est la ville de Caracas en général est privilégiée au Venezuela. Et cette zone-là, elle l'est d'autant plus. Donc, il faut dire qu'on nous avons de la chance. Quant à La Guaira, je vous le disais il y a quelques instants, c'est terrible. Les gens sont extrêmement seuls. J'ai parlé avec plusieurs personnes qui m'ont dit bien, nous avons dû sortir le corps de mon père, le corps de mes proches. Nous les avons sortis nous-mêmes tout seuls parce que les secours, donc à 11h30 du matin, n'étaient toujours pas arrivé hein, pour une catastrophe qui a eu lieu hier soir à 18h.
0: Aïe, aïe, aïe. Et donc, est-ce que dans le coin, s'il y a des gens qui sont blessés, est-ce que les hôpitaux arrivent à soigner les gens qui ont été blessés, qui peuvent se rendre ou qui peuvent être transportés à l'hôpital?
1: Oui, il semblerait que les hôpitaux, ben, ils sont entièrement hein, consacrés à se charger des blessés de ce séisme. J'ai vu passer des listes de patients qui ont été admis dans les différents hôpitaux ici de la capitale et de La Guaira, parce que maintenant le problème, hein, c'est de savoir où est votre famille, où sont vos proches, car là-bas, par exemple, à La Guaira, il n'y a absolument pas de réseau téléphonique. Donc très compliqué d'appeler les secours. Enfin, tout est extrêmement difficile et la logistique est difficile aujourd'hui.
0: Est-ce que le pays était préparé? Et on comprend qu'il y a des endroits qui ont mieux résisté que d'autres. À quel point il y avait un niveau de préparation, de construction assez solide pour faire face à un tremblement de terre?
1: Bah écoutez, hier, je discutais avec un homme assez âgé qui me parlait du séisme de 1967, qui est un séisme à peu près équivalent. Et il me parlait justement d'un immeuble. J'étais face à un immeuble de 22 étages, un immeuble complètement détruit. Et il me disait cet immeuble avait été touché lors du séisme de 67 et il l'avait un peu réparé en quelque sorte, mais apparemment, eh bien, pas suffisamment, évidemment. Mais depuis ce séisme, j'ai parlé avec des architectes et des ingénieurs. Ils m'ont dit que en principe, les constructions, devaient respecter des obligations sismiques. Mais il semblerait que, par exemple, à La Guaira, ça n'ait été absolument pas le cas.

0: vu les dégâts aujourd'hui.
1: On connaît la situation politique du Venezuela. À quel point maintenant on compte sur l'aide internationale, particulièrement l'aide des États-Unis? Dans quelle optique tout ça peut s'organiser maintenant?
0: Écoutez, c'est difficile à dire, hein, surtout que l'aéroport international de La Guaira, justement, est fermé parce qu'il a eu beaucoup de dégâts. La logistique risque d'être très compliquée, mais évidemment, le pays veut est prêt à accueillir toute l'aide internationale nécessaire. Moi, j'ai entendu parler, voilà, d'une équipe de Français, des Allemands, des Suisses, évidemment les États-Unis également. Pour le moment, je ne sais pas personnellement si il y a eu plus de détails quant à cette aide qui va être envoyée, mais elle sera, toute aide est évidemment la bienvenue, hein, à l'heure qu'il est.
1: Oui, on comprend bien avec ce que vous nous avez décrit l'état de dévastation à certains endroits. Alice Campagnol est journaliste indépendante à Caracas, au Venezuela. Merci d'avoir pris le temps de nous parler. En plus, donc, que vous êtes effectivement vous-même touché par ce séisme. Votre témoignage, votre compte-rendu était très apprécié. Merci, Alice.
0: Merci à vous.
1: Au revoir.
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1: Revenons sur cette fusillade de lundi à Montréal. Il y a le collectif Poli se souvient qui demande aujourd'hui au gouvernement Carney de mettre fin aux nouvelles ventes de carabines SKS, carabines semi-automatiques d'origine soviétique. C'est donc une arme longue. C'est celle qui a été utilisée selon les informations confirmées de différentes sources, de sources policières par Radio-Canada, par le tireur lors de cette fusillade dans l'arrondissement de Côte-des-Neiges qui a coûté la vie à deux personnes, un civil, un policier. Une policière a également été blessée. Pour faire le point justement sur ce contrôle des armes à feu au pays, je joins Adi Rajan, elle est porte-parole de Poli se souvient, collectif composé de survivants et de familles des victimes du féminicide de Polytechnique de 1989. Bonjour Madame Rajan.
3: Bonjour Monsieur Bellumard.
1: Alors d'abord, qu'est-ce que vous, et je comprends que c'est pas la première fois que vous le demandez, qu'est-ce que vous demandez au gouvernement de Mark Carney par rapport au SKS?
3: Ben le SKS, c'est le modèle qui est le plus évident qui a été omis de toutes les prohibitions là, qui ont eu lieu au cours des dernières années. C'est une, comme vous avez dit, c'est une arme militaire là, littéralement, qui a été conçue pour l'armée soviétique. Mais elle est aussi très populaire parce qu'elle est rentrée dans le pays en grande quantité à un prix très, très modeste. Mais ça n'en fait pas une arme de chasse raisonnable. C'est juste qu'elle était pas chère, puis il y a beaucoup de gens qui l'ont pour la chasse. Donc c'est une arme controversée. Mais en même temps, c'est le modèle qui est le plus utilisé dans le cadre de tueries de masse et de tueries de policiers au Canada au cours des dernières années. Et c'était aussi une arme qui était peut-être, on ne sait pas parce que la GRC de la Colombie-Britannique refuse de divulguer les informations, mais l'auteur de la tuerie à Tumbler Ridge, qui a fait 8 morts, dont 6 enfants, avait accès à une SKS, c'était son arme préférée. Elle aurait pu être utilisée dans cette tuerie, on ne le sait pas. Mais ce qu'on sait, grâce aux vidéos qui ont été tournées de la tuerie à Côte-des-Neiges, que c'est l'arme qui a été utilisée dans le cas de cette tragédie. Donc, un autre incident qui s'ajoute à une longue liste et ça fait longtemps, aussitôt que Carney a été élu, et c'était aussi une promesse de s'en occuper de cette arme-là. Aussitôt qu'il a été élu, on a souligné l'importance d'interdire cette arme-là. Et au minimum, ce que le gouvernement peut faire tout de suite, c'est d'en interdire la vente de nouveaux modèles, parce que c'est une arme non restreinte qui continue à se vendre, qui continue d'être ajoutée au marché canadien, qui... Et ce que ça veut dire, c'est que nous, les contribuables, on paye pour un programme de rachat qui est destiné à retirer les armes d'assaut de la circulation. On paye des centaines de millions, on investit dans notre future sécurité publique en payant les propriétaires d'armes qui possèdent des armes prohibées

0: pour les retirer, les compenser. Mais là, ces gens-là peuvent prendre l'argent et s'acheter une nouvelle arme d'assaut qui est la SKS.
1: Mais je comprends effectivement la logique que vous dénoncez, mais en même temps, et vous l'avez dit, c'est une arme qui a été très populaire. Est-ce que c'est possible d'en interdire la vente? Je disais que c'est une arme qui est notamment populaire auprès de chasseurs dans les communautés autochtones également. C'est un des éléments qui avait pesé dans la balance pour ne pas interdire cette arme-là.
0: Il y a des solutions de compromis. Nous, on avait dit exempter les communautés autochtones qui possèdent ces armes-là pour des fins de chasse et de subsistance. C'est possible. Ça a été fait pour, tu sais, dans le cadre de beaucoup de mesures, là, il y a des accommodements qui sont faits pour les communautés autochtones. Nous, on avait proposé des compromis à la sécurité publique parce qu'on voyait le bloc politique qui voulait pas bouger, mais il y a rien qui a été pris en considération. Le gouvernement veut plus de consultations malgré le fait qu'il en a déjà fait. Et y compris sur cette arme spécifique. En fait, le panel d'experts qui a été mis sur pied par le gouvernement Trudeau a conclu que surtout les versions modernes ont les mêmes caractéristiques que les armes qui ont été prohibées. C'est une arme d'assaut, s'ils sont d'accord. Donc, quand on voit qu'est-ce qui s'est passé à Montréal mardi, le gouvernement, tu sais, on n'a plus besoin de plus de consultations. Tout le monde peut voir à quel point cette arme est puissante. Et nos policiers ont littéralement été chassés avec une SKS. Et on veut de l'action, puis pas plus de consultations à ce point-ci.
1: La Coalition canadienne pour le droit aux armes à feu disait dans la presse de ce matin que ce serait comme un coup d'épée dans l'eau, même si on allait de l'avant. Eux estiment qu'il y aurait entre 100 000 et 200 000 armes de type SKS seulement là, au Québec. Actuellement, tout à l'heure en entrevue à RDI, on les entendait dire en même temps, il faut s'attaquer aux gens, aux propriétaires, et mieux encadrer les propriétaires qui sont ceux qui possèdent ces armes. Qu'est-ce que vous répondez à ces arguments-là?
0: Bien, on peut faire les deux. Hein? Puis il faut dire que contrôler ou surveiller ce que les gens ont l'intention de faire, ce qu'il y a dans leur tête, puis toutes les pensées, toutes les idéologies qui sont affichées sur les médias sociaux, c'est beaucoup plus complexe et même impossible de prédire qui va être le prochain tueur de masse. Donc oui, il faut faire des efforts à ce niveau-là, mais en même temps, ce qu'on peut faire, c'est au moins limiter l'accès aux armes qui sont conçues pour tuer des humains rapidement puis efficacement. Et au lieu de dire que c'est un coup d'épée dans l'eau, ben on peut au moins faire le minimum. On peut interdire les nouvelles ventes. On peut exempter les autochtones. On peut au moins enlever les versions les plus létales, là, les versions modernes qui sont des quasi AR-15, là, selon des experts d'armes. Et on peut au moins enregistrer puis empêcher le transfert des autres. Ça va prendre plus longtemps de les retirer de la circulation, mais de ne rien faire et de permettre encore plus de ventes pour remplacer les armes d'assaut qu'on est en train de payer maintenant pour les retirer du marché, c'est pas une option acceptable.
1: Votre collègue ou ancienne collègue du collectif Police se souvient, Nathalie Provost, on sait, est maintenant membre du gouvernement Carney, secrétaire d'État à la nature. Est-ce que vous avez espoir que de l'intérieur, elle pourrait faire changer les choses?
0: Je peux pas vous dire qu'est-ce qui se passe à l'intérieur. J'ai confiance que Nathalie va faire son possible, mais vraiment la décision finale revient à Carney. C'est son gouvernement qui a fait les promesses électorales et c'est à lui de prendre les décisions. Aujourd'hui, en point de presse, il a encore pas répondu. Il a référé aux experts, aux consultations qu'il va faire. Et il a aussi référé aux pénalités plus sévères qu'ils ont adoptées récemment. Et j'aimerais juste dire que quand un tueur de masse qui entend se suicider, comme le font une grande proportion, ben les pénalités, ça n'empêche aucunement les tueries de masse. Il faut faire plein de choses, mais le chaînon le plus faible dans la série de facteurs là qui mène à une tuerie de masse, c'est l'accès à l'arme à feu. C'est simple, c'est concret. On peut faire des lois pour minimiser l'accès à ces armes-là. 80% des Canadiens veulent pas des armes d'assaut dans les mains de citoyens ordinaires. Et on attend toujours. On attend toujours. La Nouvelle-Zélande l'a fait dans 6 mois après leur tuerie de masse à Christchurch. L'Australie l'a fait dans 1 an après leur tuerie à Port Arthur. Et le Canada, malgré que les prohibitions ont commencé en 2020 et que le programme de rachat a été annoncé en même temps puis devait être complété pour 2022, ben là, ça fait 6 ans, puis ils ont encore reporté l'amnistie qui fait que ces armes-là, toutes les armes qui ont été prohibées, vont demeurer en circulation encore un an et demi.
1: On comprend bien effectivement ce nouvel appel que vous lancez au gouvernement. Adi Rajan est porte-parole de Poly se souvient. Merci d'avoir été avec nous.
0: Merci de m'écouter.
1: Au revoir.
0: Au revoir.
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1: Mylène Moisan, chroniqueuse au Soleil, et Joël Denis, belle avance, chef du bureau d'Ottawa de la presse, sont avec nous encore ce midi. Bonjour à vous deux.
3: Bonjour.
4: Bonjour Mathieu.
1: Oui, j'imagine que vous avez pu écouter, en tout cas plus longtemps que moi, j'ai eu peu de temps à consacrer à la conférence de presse de Mark Carney, qui faisait quoi, le bilan de sa dernière session? Ça fait 1 an également qu'il a été porté au pouvoir. Qu'est-ce que vous avez retenu, peut-être Mylène en premier, de ce qu'a dit, des grandes lignes, de ce qu'a dit Mark Carney ce matin?
4: En fait, M. Carney, fidèle à son habitude, a montré là, vraiment l'image d'un premier ministre rassurant. Et il avait quand même beaucoup de choses c'est un bilan quand même qui est assez costaud. Bon, évidemment, il n'est pas allé dans le détail parce que c'était pas ça le but de l'exercice, mais il a quand même pu dire qu'il a fait passer une 20aine de lois, bon, certaines sous le baillon, en 14 mois, donc c'est très court. Donc, on a senti, donc le message qu'il veut faire passer, c'est que c'est un premier ministre qui agit, qui est préoccupé par les préoccupations des Canadiens, donc le coût de la vie, la sécurité et tout le volet justement sur la sécurité tombait à point quand même parce que avec les événements des dernières semaines, bon les policiers décédés, les tueries, donc il a pu mettre l'accent sur les lois qui ont été resserrées, des mesures qui ont évidemment beaucoup pigé dans l'agenda conservateur. Donc je pense qu'il a quand même fait un bon tour d'horizon. C'est toujours sur un exercice là, un 25 juin qui rejoindra pas beaucoup beaucoup de Canadiens, mais quand même là, je pense que ça boucle la boucle pour une session quand même qui a été assez fertile.
1: Oui, assez fertile, Joël Denis. Et bon, Mylène le disait, plusieurs projets neufs adoptés sous baillon par le gouvernement Carney, qui a été justement questionné aussi sur toute la question des armes à feu encore ce matin.
3: Oui, et là-dessus, il a été très prudent. Il sait très bien que c'est un débat qui divise la population. S'en remet à l'avis des experts, donc à la GRC, mais n'écarte pas de nouvelles mesures. Donc, il faudra voir dans le temps. Est-ce qu'il tente de s'acheter du temps avant d'annoncer de nouvelles mesures? C'est probablement la réponse à cette question, c'est oui. Pour ce qui est du reste, bon, mais évidemment, il faudra aussi composer avec les demandes des provinces à cet égard. L'Ontario, on en a parlé hier, souhaite de nouvelles mesures pour protéger davantage les policiers qui sont visés par des criminels. À cet égard-là, ben, il faudra peut-être compter sur l'appui du Québec, mais reste que pour M. Carney, c'était l'heure du bilan, l'heure du bulletin scolaire, si on peut dire. Pourquoi il l'a fait aujourd'hui? C'est parce que la semaine dernière, il était accaparé par le sommet du G7. Il n'était pas à Ottawa présent pour la fin de la session parlementaire, donc ça tombe le lendemain de la Saint-Jean-Baptiste, ce bulletin scolaire qu'il se donne. Il se donne évidemment une bonne note, une note assez impressionnante. Et comme Mylène l'a constaté, ça a été costaud. Beaucoup de choses ont été faites durant cette session parlementaire. Et il a voulu mettre l'accent sur 2 choses qui m'ont frappé. Moi, c'est le resserrement du contrôle en matière d'immigration. Et ça, c'est intéressant. Il relève, par exemple, que 33% des demandes d'asile ont été réduites. On a réduit aussi 50% des travailleurs temporaires et 60% des étudiants étudiants étrangers. Et là, on va peut-être revenir à une plus de normale. Côté de la lutte contre la criminalité, il a aussi annoncé tous les projets de loi qui ont été adoptés, surtout avec l'aide du Bloc québécois et même du Parti conservateur, pour qu'elles deviennent des lois, des mesures pour contrer la haine en ligne, contrer pas la haine en ligne, mais la haine tout court, pour aussi renverser le fardeau de la preuve pour les récidivistes. Tout ça, maintenant, ça fait partie des lois qui ont été adoptées par le gouvernement fédéral au cours des derniers mois.

0: En même temps, Mylène, si on revient à l'élection au début de Marconi, puis je comprends qu'il y avait un bilan peut-être plus de sessions, mais au départ, c'était les relations avec les États-Unis, la renégociation de l'ACEUM. Est-ce qu'il a été questionné et qu'est-ce qu'il avait à offrir là-dessus dans son bilan?
1: Ben, en fait, il a pas beaucoup fait allusion à ça, mais il fait quand même allusion au fait qu'il va continuer à diversifier là, ses partenaires. Donc, c'est une façon de dire aux États-Unis, oui, mais on continue là, à aller voir ailleurs pour faire des affaires. Donc, c'est quelque chose qui ressort beaucoup là, chez M. Carney. Si on peut faire des affaires avec n'importe quel pays, si c'est fiable, si c'est à l'avantage du Canada, M. Carney ne va pas bouder son plaisir et il va y aller. D'ailleurs, en point de presse, c'était intéressant, il parlait d'une possibilité là, à Vancouver d'acheter des condos. Là. En fait, c'est un projet qui est assez local en Colombie-Britannique, mais c'est quand même assez révélateur d'acheter des condos qui invendus, que le gouvernement les achèterait pour les louer à des familles en difficulté. Et il a dit, pour expliquer la possibilité de faire ça, quand c'est le on y va. Alors, je trouve que ça résume très bien un peu l'approche de M. Carney depuis qu'il est en poste. Il va pas s'enfarger dans les fleurs du tapis. C'est un homme d'action. D'ailleurs, Andrew Scheer, la semaine dernière, le relevé qu'il a manqué plus de 100 périodes de questions au Parlement. Ça confirme le fait, je peux la seule à le dire, qui n'est pas très heureux là, dans la joute parlementaire. Il aime beaucoup plus être en action. Et bon, de toute façon, les négociations de la CIUM, là, on avait un peu un bilan. Là, ça devrait reprendre bientôt. Il a parlé sa rencontre en point de presse avec M. Trump. Donc, évidemment, c'est un dossier qui continue à l'occuper. Là.
0: Est-ce que, Joël Denis, les reculs concernant l'environnement, justement, est-ce que les Canadiens risquent de lui en tenir rigueur? Mylène l'a dit, c'est un homme d'action qui veut bouger, mais en même temps, en essuyant quelques reculs sur le plan environnemental pendant cette session parlementaire.
2: Oui, tout à fait. Je pense que c'est bon de le souligner. Il y a eu des reculs en matière de lutte contre les changements climatiques. D'ailleurs, ça a coûté un ministre, le poste d'un ministre, Stephen Guilbeault, la démission, qui était quand même assez fracassante l'année passée du cabinet et cette année comme député. Il reste que M. Carney, je pense, est au diapason de la population. À l'heure actuelle, quand on mesure l'humeur de l'électorat vis-à-vis de l'environnement, ça n'arrive pas en tête de liste des préoccupations. C'est l'inflation, le coût de la vie, les relations canado-américaines, les conflit à l'étranger. Bref, on cherche de la stabilité, mais on cherche surtout à protéger son emploi. Donc, M. Carney, à cet égard, je pense, a un pif qui lui permet de bien sentir l'humeur de la population. Et d'ailleurs, durant la conférence de presse d'aujourd'hui, il a tout fait sauf confirmer, il a presque confirmé qu'il va aller de l'avant avec un nouveau pipeline, approuver un nouveau pipeline entre l'Alberta et la Colombie-Britannique. Et pour lui, c'est presque devenu un enjeu d'unité nationale, parce que sans l'aval du gouvernement fédéral, l'Alberta pourrait basculer dans un camp qui pourrait mettre le cap sur la souveraineté, en tout cas vouloir mettre un peu plus de pression. Donc, il joue gros dans ce dossier. C'est pour ça qu'il fait tout pour accommoder les demandes de l'Alberta en matière production de pétrole, oui, mais aussi de construction de nouveaux pipelines. Donc, et d'ailleurs, à cet égard, Mathieu, il faut comprendre que l'Alberta doit déposer sous peu un projet de construction d'un pipeline devant ce qu'on appelle le Bureau des grands projets. Et ça doit se faire avant le 1er juillet. Donc, on compte les jours ici avant que l'Alberta formalise sa demande de construction d'un nouveau pipeline reliant l'Alberta à la Colombie-Britannique.
0: Un élément donc qu'on va surveiller au cours des prochains jours. Si on se tourne un peu vers les éléments à surveiller, Mylène, dans votre esprit, il y a entre autres des élections partielles à venir au fédéral.
1: Oui, absolument, absolument. C'est sûr que ce sont des enjeux, mais remarquez, c'est beaucoup moins inquiétant ou important que ça l'était quand le gouvernement était minoritaire, mais quand même c'est toujours des signaux là qui sont envoyés là quand on va en élection partielle. Je pense que justement, comme disait Joël Denis, le fait que M. Carney caracole en tête des sondages au Québec, c'est le politicien le plus aimé. Au Canada aussi, il passe très bien, ce qui n'est pas le cas de M. Poilievre. Donc, je pense qu'il peut quand même dormir sur ses deux oreilles à ce sujet-là. Et je pense que M. Carney le sent aussi dans son discours, dans sa conférence de presse. On sentait l'esprit de je vais continuer, continuons. M. Legault avait essayé ça quand ça allait bien dans les sondages avec ce slogan-là. Ça lui avait pas servi. C'était bon. Nous verrons si pour M. Carney, ce sera plus réaliste.
0: Oui, voilà. C'est ça va fonctionner dans son cas davantage. Voilà. Un mot en terminant, Joël Denis, sur le 24 Sussex. On me dit que demain, il devrait y avoir une annonce. Et évidemment, la résidence officielle du premier ministre, elle est vacante, inhabitée depuis, je pense, c'est 2015. Qu'est-ce qu'on pourrait...

0: nous annoncer. Est-ce que finalement, il y aura une rénovation de fond en comble du 24 Sussex?
1: Ouais, ben monsieur Carney a un peu mis la puce à l'oreille des journalistes en disant qu'il aurait une conférence de presse strictement sur le 24 Sussex demain. Donc cette controverse va finir à prendre fin parce que le 24 Sussex à l'heure actuelle est en train de tomber en ruine. Donc quelles sont les possibilités reconstruire, raser le tout ou construire ailleurs? Bref, on en saura un peu plus demain. Mais enfin, je vous dirais Mathieu, un premier ministre met ses culottes pour prendre une décision sur le 24 Sussex. Ça a été relégué les premiers ministres antérieurs ont refusé de prendre une décision de ce dossier, ce qui fait en sorte que l'édifice comme tel est en ruine et le Canada est le seul pays du G7 qui n'héberge pas adéquatement son chef de gouvernement. Donc, ça fait en sorte que on fait rire de nous dans les autres capitales. Vous pouvez imaginer un instant à Washington, la Maison-Blanche tombe en ruine ou encore là où loge le premier ministre de la Grande-Bretagne, le 10 Downing. Non. Donc, finalement, on va procéder et l'annonce va être faite demain. Ce sera probablement pas M. Carney lui-même qui va en profiter parce que ça risque de prendre quelques temps avec que ces rénovations soient complétées.
0: Et gageons que ça va coûter un peu plus cher en rénovation et en matériaux que ça ne l'aurait coûté il y a une dizaine d'années, disons.
1: Voilà.
0: Mylène Moisan et Joël Denis, belle avance. Merci, on se reparle demain.
1: Merci, au revoir.
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0: On reparlera pas demain à Mylène et Joël Denis. Erreur de ma part. On va leur reparler, par exemple, en duo comme ça, plus tard cet été. D'ailleurs, je les remercie pour leur collaboration. Un peu plus tard à l'émission, on va se rendre au Cap-Vert. Vous avez peut-être entendu ça. L'équipe nationale de soccer, on les surnomme les Requins Bleus. C'est un peu considéré comme l'équipe Cendrillon de la Coupe du Monde. Ils ont fait match nul historique contre l'Espagne et l'Uruguay. Pas des petites équipes. On va se rendre sur place un peu plus tard. Oui, les moustiques, je vous le disais un peu plus tôt dans l'émission, semble qu'on s'attend à une saison assez forte en moustiques cette année. Tout le monde tente d'essayer de trouver des solutions pour les éloigner. Il y aurait des tendances, évidemment, en ligne qui se développent. On a entre autres parlé du « bucket of doom », qu'on pourrait traduire par le « seau de la mort » en français. On nous montre des vidéos où on voit ces influenceurs verser dans de grands seaux d'eau stagnante, une bactérie qui tue les larves et les moustiques, une espèce de trappe à moustiques. Qu'est-ce qui est efficace? Qu'est-ce qui peut nous aider? Qu'est-ce qui peut vous aider? J'en parle avec l'entomologiste Étienne Normandin. Bonjour, Monsieur Normandin.
3: Bonjour, Monsieur Bélumer.
0: D'abord, c'est vrai, on s'attend à un été où il y aura peut-être encore plus de moustiques que d'habitude?
3: Ben, en fait, on n'a pas les données des populations de moustiques en temps réel. Peut-être dans quelques années, avec les nouveaux outils automatisés, on va pouvoir le faire. Mais pour l'instant, on se lie à la météo. Donc, on se fie à ça. Normalement, un printemps et un début d'été très pluvieux, ce qui semble être quand même notre cas en ce moment. Normalement, c'est annonciateur de bonnes populations de moustiques parce que les moustiques, hein, ils vivent justement, ils dépendent de flaques d'eau stagnantes. Donc, c'est pas des étangs temporaires. Ils vont pondre à l'intérieur. Et les larves, et finalement, les adultes moustiques émergent un petit peu plus tard et viennent nous visiter un petit peu plus tard en été. Voilà.
0: Quelles sont les méthodes les plus efficaces pour s'en débarrasser? Évidemment, on nous dit à chaque fois, si on va, par exemple, dans le bois ou en randonnée, de se mettre des vêtements pâles, des vêtements longs. Est-ce qu'il y a d'autres méthodes pour, par exemple, ne serait-ce qu'autour de la maison, être moins dérangé par les moustiques?
3: Ouais, c'est une bonne question. Ben évidemment là, comme vous l'avez mentionné, des vêtements longs, porter un petit filet, c'est toujours la meilleure manière. On le sait, il existe plein d'autres, une myriade de méthodes pour s'en débarrasser ou les éloigner, du moins à ce niveau-là. Donc évidemment, il y a tous les produits qu'on peut trouver dans les quincailleries, qu'on peut trouver dans les pharmacies, justement les vaporisateurs d'insecticides ou même camoufler l'odeur de notre peau. Hein, donc avec les petits vaporisateurs citronnelles, il y a d'autres flagrances aussi qui arrivent assez efficacement à camoufler en tout cas l'odeur. C'est pas efficace à 100%, mais au moins ça fait un petit peu le travail. Puis évidemment, ben il existe toutes sortes de pièges, il existe toutes sortes de techniques. Il y a même des nouvelles technologies qu'ils utilisent en Asie avec la génétique pour ils relâchent des millions et des millions de moustiques stériles pour faire diminuer les populations. On a aussi les fameux, je sais pas s'il y a des gens qui ont vu ça sur Internet, les mosquito magnets. Donc ça, c'est des pièges qui attirent et qui collectent les moustiques. Et évidemment, ben il y a des techniques bien connues aussi comme le BTI. Donc cette petite bactérie que vous avez. Mm-hmm. pour laquelle vous avez évoqué en entrée de jeu, qui est déposée, relâchée comme ça dans certains cours d'eau pour venir à bout de certaines populations de moustiques.
0: Est-ce qu'on peut

0: utiliser ça chez nous? Est-ce qu'on peut, parce que là, je voyais qu'il y avait des tendances sur les réseaux sociaux où les gens se fabriquent ça eux-mêmes, ces espèces de pièges à moustiques. Est-ce que c'est quelque chose qu'on peut faire à la maison?
1: Oui, ben, il semblerait que dans les dernières années, les compagnies qui produisent cette petite bactérie-là, le BTI, semblent créer justement des petites poches, des petites sphères comme ça qu'on peut acheter dans certaines boutiques, et puis ils peuvent l'utiliser, par exemple, dans les cours d'eau ou les étangs, les flaques d'eau, les petits étangs temporaires pour venir diminuer, parce que la bactérie, elle va avoir, lorsqu'elle est ingérée par la larve de moustique, elle va générer une petite toxine qui va justement affecter la paroi du système digestif justement de la larve de moustique, et là elle va mourir. Donc ça fait diminuer, évidemment faut regarder, faut faire attention à la concentration qu'on met dans l'eau, donc il y a des indications à ce niveau-là, mais effectivement il y a toutes sortes, en ligne on voit toutes sortes de techniques, dont le fameux bucket of doom, dont son appellation en anglais, qui est de plus en plus utilisé, mais dont l'efficacité est un peu discutée également comparativement à d'autres méthodes.
0: OK, là ça c'est quoi? C'est qu'on met cette bactérie-là, ce BTI-là, dans un seau et quoi, on attire des larves et on espère qu'il y aura moins de moustiques.
1: Oui, c'est ça, on espère. Donc, la technique est assez simple. C'est un seau, on la remplit d'eau jusqu'à à peu près au tiers. On met un petit peu de matière organique, des feuilles mortes, parce que les larves de moustiques se nourrissent de matière organique en suspension dans l'eau. Et après quelques temps, on va venir insérer une petite portion, justement, de ces portions-là de bactéries séchées dans l'eau. Et là, ça va tuer les larves de moustiques. Par contre, nous, on a entre autres un chercheur amateur à la Station de biologie des Laurentides à l'Université de Montréal qui fait des tests, justement, avec cette technique-là de bucket of doom. Et puis, ben, je vous dirais que les résultats préliminaires sont assez décevants. Et donc, parfois, ça peut fonctionner pour diminuer très localement les populations de moustiques. Mais en général, ce qui fonctionne de loin de mieux, c'est justement les pièges, soit avec un leurre qui va attirer des moustiques ou carrément avec un relâchement de CO2, donc de dioxyde de carbone, qui imite un peu la respiration d'un humain, là.
0: Il y a Yves en Estrie qui nous écrit, puis vous avez un peu répondu à la question, mais les chasses moustiques, c'est vraiment efficace? De quelle façon on doit les utiliser pour bien les utiliser puis que ce soit efficace?
1: Ouais, hein, il y a une durée de vie des différents produits. On a du DDT, il y a d'autres compagnies qui utilisent d'autres molécules comme la pyréthrine. Et donc, faut vraiment comprendre que la durée de vie de ces produits-là est limitée. Donc, c'est pour ça qu'ils disent de les réappliquer. Moi, ce que je conseille de faire, c'est pas mal toujours de porter des vêtements longs et d'appliquer finalement le produit sur le vêtement ou sur les portions qui dépassent, donc les mains, les pieds ou les chevilles. Puis en général, mais s'il fait effectivement très chaud, ben puis qu'on veut vraiment porter des t-shirts ou des vêtements courts, ben là on peut en mettre sur notre peau, etc. Mais si vous avez trouvé des produits qui sont un peu plus naturels, qui arrivent à camoufler l'odeur, ben puis que vous êtes bien avec ça, ben ça peut être aussi une très bonne solution. Sinon, ben évidemment les produits avec du DDT, c'est les plus efficaces pour contrer les mouches à chevreuil, les mouches à cheval, les moustiques, les brûlots et les mouches noires aussi.
0: Bon, on repart un peu mieux équipé avec à la suite de cette entrevue. On parle avec Étienne Normandin, qui est entomologiste à l'Université de Montréal. Merci beaucoup, Monsieur Normandin.
1: Ça fait plaisir, Monsieur Bellemare.
0: Au revoir. Chronique environnement. Maintenant, la journaliste Marianne Desautels va être là comme ça à chaque semaine pour nous parler d'un sujet. Bonjour Marianne.
2: Bonjour Mathieu.
0: On va se parler ensemble d'abord du premier ministre Mark Carney. Il a annoncé, c'est vrai, ça fait des nouvelles ça hier, de désigner trois projets comme des projets d'intérêt national. S'ils sont officiellement désignés, il y a une route et un port dans les territoires du Nord-Ouest, puis un site d'enfouissement de déchets nucléaires en Ontario qui vont pouvoir bénéficier d'un processus accéléré d'approbation gouvernementale. C'est en lien avec cette loi qui vise à bâtir le Canada, on sait, avec cette guerre économique. Une loi qui fait l'objet quand même de contestations, une loi controversée. Ça s'inscrit dans un contexte où un peu partout dans le monde, il y a des réformes législatives qui visent à modifier les lois de protection de l'environnement qui sont en place. On en a eu des exemples et on en parlait au grand angle, justement, lors de cette session parlementaire. Effectivement, ça fait près d'un an que cette loi-là visant à bâtir le Canada a donné donc une voie rapide à ces projets d'intérêt national. Ça a été adopté et ça continue de faire des vagues.
2: Ça continue de faire des vagues. En fait, demain, ça fera un an jour pour jour que la loi C5 aura été adoptée. Pour rappel, justement, elle vise à simplifier les processus d'évaluation, l'approbation de permis pour des projets jugés d'intérêt national, mais comme vous l'avez dit, elle est contestée. Elle est contestée au Québec, notamment par le Centre québécois du droit de l'environnement. Alors, ils invoquent plusieurs choses là dans la poursuite, notamment que la loi donnerait trop de pouvoir à l'exécutif, qu'il y a un déséquilibre ici là, par rapport à la population et au

0: tribunaux et ce serait une attaque à la démocratie. Selon eux, la définition de ce qu'est un projet d'intérêt national est floue et arbitraire aussi. Et surtout, cette loi permet d'écarter des lois environnementales qui existent avec possiblement des impacts irréversibles à la clé. Selon eux aussi, la loi est rédigée de manière à pouvoir écarter des avis scientifiques qui seraient pas favorables à un projet d'intérêt national. Et c'est pour ça qu'il y a quelques jours, la Cour suprême du Québec a décidé d'autoriser neuf organisations à participer à la contestation judiciaire menée par le CQDE, donc des associations notamment de scientifiques, l'Association des biologistes du Québec et l'Institut de l'énergie Trottier aussi, qui est affilié à Polytechnique Montréal. Il y a là-dedans également Équiterre ou la SNAP, d'autres groupes environnementaux. La loi C5, elle est aussi contestée en Ontario par plusieurs nations autochtones. Eux dénoncent qu'elle outrepasserait leurs droits ancestraux. Donc, ça continue à tous les jours presque de faire l'actualité, oui. Surtout ces temps-ci.
1: Oui, oui, on parlait de la Cour supérieure du Québec qui a rendu cette décision-là. Oui. Ceci dit, il y a une autre réforme qui a été aussi annoncée en mai et qui va dans le même sens que ces cinq.
0: Oui, voilà, qui autoriserait des travaux préalables, donc un début de construction là, avant la complétion d'évaluation environnementale. Ça permettrait aussi de ne pas être assujetti dans certains cas à la loi sur les espèces menacées. Donc ça aussi, ça a soulevé beaucoup de grogne et ça s'inscrit dans plusieurs autres réformes et mesures et lois, notamment qui touchent l'autorisation des pesticides. Ça a été annoncé récemment, qui permettrait d'outrepasser là, des décisions d'interdiction d'un pesticide, même si les risques pour l'environnement sont jugés inacceptables. Au Québec, on en a eu plusieurs aussi dans les dernières années, mais dans la dernière année, le fameux projet de loi Q5, qui est mort au feuilleton maintenant, mais qui allait dans la même direction que C5. Donc, c'est vraiment un exemple parmi plusieurs autres au sein d'une même vague.
1: Et on en parle, bon, ici au Canada, au Québec, avec Q5 dont vous parliez, qui est finalement mort au feuilleton. Mais on a aussi beaucoup parlé de ce qui s'est passé aux États-Unis depuis le retour de Donald Trump, donc à la Maison-Blanche. Encore là, c'est un vent américain qu'on sent souffler chez nous.
0: Oui, mais il souffle pas seulement en Amérique du Nord. Là, maintenant, c'est rendu une brise mondiale. Puis, il y a quelques années à peine, là, nous, on le voyait comme journaliste en environnement, là, l'Union européenne, la France, étaient souvent cités comme des leaders, des exemples en matière de droit de l'environnement. Là-bas, le vent tourne aussi. Vous avez probablement entendu parler de la loi Duplomb, donc du républicain Laurent Duplomb. C'est une loi qui touche le secteur agricole, mais sur plusieurs plans. Donc, on parle d'irrigation à l'aide de méga-bassines. Il y a eu énormément d'opposition. On parle de faciliter l'agrandissement des élevages intensifs, de changer les réglementations qui entourent les tirs de loups sur les zones agricoles. Mais surtout, il y a des retours là, de pesticides qui ont été bannis, qui sont discutés. C'est encore dans l'actualité chaude en ce moment. Et en parallèle, il y a l'Union européenne aussi qui est actuellement engagée dans ce qui est qualifié de grand ménage de printemps. Là, on parle d'une simplification. C'est un terme qu'on entend ici aussi beaucoup en politique. Là, donc simplifier, alléger la bureaucratie pour gagner en efficacité économique. Et tout ça, c'est pas nouveau. Ça se déroule depuis plusieurs mois, mais justement, avec le recul, il y a plusieurs spécialistes qui sont à même là, de voir émerger des stratégies semblables. Donc souvent, le point de départ, c'est justement une simplification. Des fois, on parle d'améliorer la compétitivité des entreprises à l'international. Bien sûr, à cause du contexte géopolitique, on invoque l'urgence de la situation, il y a des conflits à l'étranger, des fluctuations, les prix du carburant, tout ça. Souvent, ça vient dans des projets omnibus, donc d'immenses projets de loi qui modifient plusieurs autres lois. Et là, ça devient difficile d'anticiper les effets réels et concrets. On fait ça souvent aussi avec un rythme rapide. Il y a peu ou pas de consultations avec certains groupes. Et on accélère les débats où on adopte ces projets de loi-là sous bâillon, comme ça a été le cas pour C5. Il y a aussi certains experts qui dénoncent un manque de transparence. J'ai parlé au professeur de droit Géraud Delassus-Saint-Géniès de la faculté de droit de l'Université Laval. Il me disait que souvent, la transparence, c'est pas seulement là, l'accès à l'information, c'est aussi l'absence de désordre. Et lui, il décrit la situation en ce moment, là, il dit qu'il y a beaucoup de désordre et beaucoup de vitesse. Et pour lui, ça va à l'encontre de ce qu'on appelle la démocratie environnementale. Il y a aussi que dans plusieurs cas, à travers le monde, il y a l'influence de lobbies qui a été documentée. Au Canada, notamment, il y a LobbyMap qui a détecté des interactions de compagnies impliquées dans les énergies fossiles. Parallèlement ou précédemment, à la présentation du projet de loi C5. Et Géraud de la Suisse-Ingénieuse m'expliquait, il me rappelait un principe qui est enchâssé dans la loi canadienne de protection de l'environnement. C'est le principe de non-régression. Et il trouvait qu'on n'en parle pas souvent dans le débat public autour de ces questions-là. C'est peut-être un aspect oublié, mais les acquis en matière de protection de l'environnement, en principe, ne devraient pas être démantelés. Ah bon? C'est enchâssé dans la loi. Par contre, bien sûr, le Parlement et roi, c'est ce qui prévaut. Monsieur de la Suisse-Ingénieuse me disait aussi que ce sont des cycles. Souvent, ce sont, lui, il a vu ça depuis les années 80. Donc, il y a des reculs, il y a des avancées, mais en ce moment, il y a une accélération et ça se voit ici et ailleurs dans le monde.
1: Effectivement, avec ces projets de loi bien expliqués et oui, effectivement, avec la situation économique, on voit ces procédés, ce processus bien appliqué dans ce qui nous concerne en ce moment, entre autres au pays, mais ailleurs dans le monde. Marianne Desautels, journaliste à l'environnement, merci.
0: Merci à vous, au revoir.
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1: Je vous le disais un peu plus tôt, on va terminer en parlant de Coupe du Monde. On va s'intéresser aux joueurs du Cap-Vert qui ont livré vraiment des performances brillantes. Ils ont arraché deux matchs nuls, d'abord à l'Espagne, ensuite à l'Uruguay. Quand même deux grandes équipes mondiales de soccer. J'en parle avec Jorge Santos, qui est ministre de la mer au Cap-Vert. Il est avec moi au bout du fil. Bonjour, Monsieur Santos.
3: Bonjour, monsieur.
1: Parlez-nous d'abord, comment avez-vous vécu les derniers jours, les dernières semaines avec ces deux matchs impressionnants de la part de votre équipe nationale?
3: Le Cap-Vert vit un moment de grande joie et enthousiasme avec la participation de l'équipe nationale de football à la Coupe du Monde aux États-Unis, Canada et Mexique. Et on a fait une très bonne participation au début de la Coupe avec l'équipe d'Espagne, une des meilleures équipes du monde, le champion de l'Europe. Et en même temps, Uruguay, c'est un des anciens champions du monde, deux fois au niveau de sa histoire. Et on a fait 0-0 avec l'Espagne, match nul avec l'Espagne, la grande Espagne, et aussi 2-2, match nul aussi avec Uruguay.
1: Comment ça a été suivi dans le pays? Est-ce que d'abord, évidemment, j'imagine que c'est un sport qui est très suivi, mais de quelle façon ces matchs-là ont été suivis chez vous?
3: Été suivi avec beaucoup d'enthousiasme, avec beaucoup de fêtes, parce que Cap-Vert sont des îles de l'Atlantique. Notre équipe s'appelle les Rocambleux. Notre pays, c'est 89,3% de mer. Et les requins sont notre richesse, c'est la notre force qui donne l'énergie pour l'équipe. Et notre population, comme vous avez dit, sur les îles, nous avons 500 000 habitants résidents, mais nous avons presque 2 millions d'habitants à la diaspora. À les États-Unis, par exemple, nous avons presque deux fois la population résidant dans notre île. Ça veut dire que notre équipe, c'est la force de tous les résidents, plus la force de notre diaspora. Et ça constitue notre équipe, une équipe forte, bien organisée, bien ciblée. Et on connaît qu'est-ce qui est le but de cette et l'importance pour notre pays. La promotion de Cap-Vert, un petit pays à la Coupe du Monde qui peut rentrer, passer à la seconde phase. Maintenant, on va jouer avec l'Arabie Saoudite, autre grande équipe au niveau mondial et au niveau régional. Mais nous sommes sûrs de notre force, de notre organisation, de notre conviction.
1: Parlez-moi du gardien de but de votre équipe qui est devenu, je sais pas si on peut parler d'un héros national, mais en tout cas, on a vu, entre autres, son nombre d'abonnés sur les réseaux sociaux exploser. Il est assez âgé, 40 ans quand même, pour un joueur de soccer. Parlez-moi de comment il est vu, perçu de chez vous.
3: Oui, Vosigne, c'est quelqu'un d'une famille humilde qui a commencé à jouer. C'est une lettriste de profession. Mais c'est quelqu'un avec beaucoup de capacité et de qualité, autant comme gardien. Et Vosigne, maintenant, avec 40 ans, c'est quelqu'un qui a montré sa force et sa conviction comme joueur de notre sélection. Mais tous les joueurs sont forts, sont des jeunes avec beaucoup de courage. Et qui battent pour, pas seulement pour la Coupe, mais pour montrer la qualité de notre football. Regarde que Cap-Vert, nous avons des joueurs en presque trois équipes nationales à la Coupe du Monde. Nous avons un joueur d'origine cap-verdien à l'équipe de France. Et nous avons des autres, d'autres équipes

0: Ça veut dire que Cap-Vert, c'est une équipe qui rassemble notre diaspora et qui donne cette force. Bosigné, maintenant, c'est les rois de Cap-Vert. Mais tous les joueurs de notre équipe sont des rois
1: Ouais,
0: aussi
1: des
0: de
1: héros un
0: Cap-Vert.
1: peu partout. Racontez-moi, là, il va y avoir un match contre l'Arabie Saoudite. J'imagine que tout le pays sera derrière et qu'il y aura des rassemblements un peu partout. Est-ce qu'il y a quelque chose de spécial d'organisé pour la présentation du prochain match?
0: Oui, parce que notre conquiste, c'est une équipe qui joue football de haute qualité. C'est pas pour la force, ça, c'est pas pour annuler l'adversaire, mais pour jouer le football, pour la beauté du football. L'équipe, ça c'est plus important. Ici à Cap-Vert, nous avons des bons joueurs. Des bons joueurs de football. On l'a montré à la CAF, à notre championnat d'Afrique et maintenant à Coupe du Monde aux États-Unis. Mais je pense que Cap-Vert qui gagne avec ça, c'est la promotion du pays, un petit pays de développement moyen qui souhaite être un pays au niveau de l'Atlantique moyen. Et nous, on travaille maintenant pour être une référence au niveau de l'Atlantique moyen, au niveau du tourisme, au niveau du développement, mais aussi pour garder notre océan qui nous donne le requin bleu.
1: Oui, effectivement. Et dernière question, lorsque l'équipe sera éventuellement de retour au pays, j'imagine qu'il y aura une célébration d'organiser pour les accueillir.
0: Oui, quand même, officiellement. Maintenant, la fête est déjà commencée, hein? La fête est déjà commencée. Même la participation de Cap-Vert à la Coupe du Monde, c'est déjà une grande travail de Cap-Vert, démonstration d'organisation, d'amour pour notre pays. Et on souhaite qu'on passe à la seconde phase maintenant, qu'on va gagner à l'Arabie Saoudite et continuer cette aventure avec beaucoup d'enthousiasme, mais aussi avec beaucoup de responsabilité et organisation.
1: On vous le souhaite en tout cas, et puis je pense qu'il y a bien des gens qui vont suivre ce match-là, certainement chez vous, mais ailleurs dans le monde, étant donné qu'on en a tellement parlé. Jorge
0: Oui,
1: Santos
0: partout,
1: est
0: hein.
1: ministre de la mer du Cap-Vert. Merci d'avoir été
0: Merci
1: avec nous.
0: beaucoup, hein. Merci beaucoup, merci beaucoup.
1: Tout de suite après le Midi Info, c'est l'heure d'été avec Julien Poirier et Malo. Qu'est-ce qu'il y a à l'émission aujourd'hui, Julien?
2: Bonjour Mathieu, on va recevoir Michel-Marc Bouchard qui vient nous raconter un été formidable de son enfance et puis on parle au grand gagnant de la 15e saison des Chefs.
1: Bonne émission Julien.
2: Merci.
1: Voilà pour cette édition de Midi Info. Merci d'avoir été des nôtres. On se reparle demain.
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6: Bon après-midi, ici Maxime Bossonnet, voici vos informations. Le gouvernement du Nouveau-Brunswick a déposé cette semaine un rapport sur la sécurité dans les foyers de soins de la province. En décembre et en janvier dernier, dans un foyer de soins à Saint-Jean, 15 personnes aînées ont été victimes d'abus de nature sexuelle. Un homme de 69 ans a été arrêté. Le rapport contient des recommandations afin d'améliorer la sécurité. Richard Lozier est le directeur général de l'Association des foyers de soins du Nouveau-Brunswick. Il se félicite du fait que le rapport aborde notamment la question de l'augmentation des effectifs.
7: C'est le numéro un. C'est le plus gros item. Moi, je parle aux membres continuellement. Ils disent qu'on a besoin de plus de personnes sur le terrain en train de prendre soin des individus. Puis plus que tu as des gens sur le terrain, sur le plancher, en train de donner des soins, moins de chances que tu vas avoir d'avoir des gens qui sont pas connus ou ici ils sont connus, qui vont dans les chambres, etc. Il y a plus une sécurité visuelle, mm-hmm. en plus des autres aspects qui ont à leur disponibilité.
6: Et toujours au Nouveau-Brunswick, les travaux de construction du pont Snowball à Tracadie vont commencer le 13 juillet. Dans un message sur Facebook, le député libéral local Keith Chiasson

0: précise que c'est l'entreprise Oshow Hill Construction qui a décroché le contrat. Le pont Snowball au centre-ville de la municipalité est fermé à la circulation depuis novembre 2025. Les automobilistes doivent faire un détour de plusieurs kilomètres en empruntant l'autoroute 11. Les travaux devraient être achevés fin octobre. Un procureur de la couronne de Terre-Neuve-et-Labrador fait face à des accusations criminelles après la saisie d'un arsenal d'armes prohibées à son domicile de Saint-Jean. Il a été accusé de contrebande, d'importation illégale, de possession d'armes et de dispositifs prohibés, ainsi que de possession de stupéfiants. L'enquête a débuté en novembre 2025 lorsque l'agence des services frontaliers a intercepté un colis contenant un silencieux d'armes à feu qui lui était destiné. L'homme de 38 ans a été suspendu par le barreau en avril dernier. Sa première comparution est prévue pour le début du mois d'août. Les suspensions de trois infirmières d'un établissement de soins de longue durée de Summerside à l'île du Prince-Édouard ont été prolongées une nouvelle fois pour 90 jours. Elles ont été interdites d'exercer pour la première fois en décembre 2025 après une plainte de la directrice du Wedgwood Manor auprès du Collège des infirmières et sages-femmes de la province. Elle soulevait des inquiétudes quant aux soins que ces trois infirmières prodiguaient aux patients de l'établissement. Les détails de la plainte n'ont pas été rendus publics et les allégations portées contre les infirmières n'ont pas été prouvées. Le médecin hygiéniste en chef de la Nouvelle-Écosse prend sa retraite. Le docteur Robert Strong est à ce poste depuis 2007. Il a servi sous 5 premiers ministres provinciaux et a dû gérer les pandémies de grippe H1N1 et de la Covid-19. Il restera en poste jusqu'à la fin de l'année. Dans le reste de l'actualité, le plus gros syndicat de fonctionnaires fédéraux accuse le gouvernement de Mark Carney d'être irresponsable en poursuivant ses compressions. Selon les plus récentes données du Conseil du Trésor, près de 22 500 emplois ont déjà été éliminés en date du 31 mars. Mais comme l'explique Estelle Cotes-Roca, Ottawa souhaite en supprimer plus d'une quinzaine de milliers d'autres.
1: Dans son dernier budget, le gouvernement a annoncé vouloir éliminer 40 000 emplois par rapport au sommet atteint en 2023-2024. Pour que la croissance de la fonction publique demeure proportionnelle à celle de la population canadienne. Selon les plus récentes données du secrétariat du Conseil du Trésor, près de 22 500 postes avaient déjà été éliminés en date du 31 mars. Dans la dernière année, on enregistre plus de 12 680 emplois supprimés. C'est la région de la capitale nationale qui l'a plus touchée, avec 7 830 postes disparus. Le vice-président exécutif national de l'Alliance de la fonction publique du Canada, Alex Silas, estime que ces réductions d'effectifs nuisent déjà aux services offerts à la population.
2: Moi, je parle aux gens qui veulent être capables d'appeler Assurance emploi, appeler l'Agence des revenus du Canada, puis avoir de l'aide d'une personne, pas d'une intelligence artificielle, d'un travailleur qui est là pour les soutenir. Puis c'est déjà difficile assez à rejoindre ces services à cause du manque de main-d'œuvre, puis de couper là-dedans encore plus, ça va juste blesser ceux qui ont besoin de ces services-là.
1: Le gouvernement de Mark Carney souhaite que la fonction publique compte 330 000 fonctionnaires d'ici 2028-2029. Il reste donc près de 15 300 postes à éliminer. Les départs à la retraite anticipés pourraient toutefois diminuer le nombre de fonctionnaires touchés. Un peu plus de 5 000 demandes de retraite anticipées ont déjà été approuvées. Ici Estelle Cotes-Roca, Radio-Canada, Ottawa.
0: À l'international, aux États-Unis, la Cour suprême donne le feu vert à l'administration Trump pour mettre fin au statut de protection temporaire de milliers de réfugiés. Le plus haut tribunal du pays estime que la justice n'a pas son mot à dire sur les décisions en la matière venant du pouvoir exécutif. Environ 350 000 Haïtiens et 6 000 Syriens sont donc menacés d'expulsion du territoire américain. Un statut de protection temporaire leur avait été accordé parce que leur sécurité était menacée dans leur pays d'origine. Et puis, l'aide internationale s'organise au lendemain du double séisme qui a frappé de plein fouet le Venezuela, coup sur coup. Des tours d'habitation se sont effondrées comme des châteaux de cartes à Caracas, la capitale, où des témoins rapportent des cris sous les décombres. Le bilan provisoire est de 164 morts et près de 1000 blessés. Et il pourrait encore grimper de façon vertigineuse. Voilà ce qui complète vos informations. C'était Maxime Bossonnet. Merci d'être à l'écoute.

0: Ben oui, sans blague. Non seulement j'ai découvert beaucoup de choses à son sujet, mais ça m'a donné envie de réécouter la discographie de Laurence Jalbert au grand complet. Vraiment, très content de vous faire découvrir ça si c'est nouveau pour vous. Parce que dans chaque épisode, Simon Kearney réussit vraiment à mettre les artistes à l'aise, à leur soutirer des histoires, à leur faire raconter leurs chansons les plus marquantes, le texte, la musique, les arrangements, la signification à l'époque et aujourd'hui aussi, parce que des fois, ça change dans le temps. Alors, vraiment content de le recevoir pour parler de ce balado qui est en ligne, effectivement, depuis quelques jours, le mur du son. Plutôt, ce sera en fin d'émission. Avant ça, je le disais, on aura droit donc à un peu de nostalgie avec l'été formidable du dramaturge Michel-Marc Bouchard, qui est avec nous en studio. C'est un honneur de le recevoir aujourd'hui. Bonjour, Michel-Marc.
1: Bonjour, Julien.
0: On va parler donc de cet été formidable. On va revenir dans le temps quand même un peu plus tard, mais d'abord, l'été 2026... qui commence à peine, est-ce qu'il s'annonce formidable pour vous?
1: Toujours.
0: Toujours?
1: Je retourne dans mon lac Saint-Jean, dans mes terres, et finalement, ben c'est toujours un endroit extraordinaire avec la proximité de la famille, de la nature, le ressac des vagues du lac, et voilà, un véritable moment de détente, de réflexion.
0: Il y a quelque chose de très musical avec cette région-là, vous parlez du ressac des vagues,
1: oui.
0: C'est quelque chose que j'associe beaucoup à cette région-là, effectivement.
1: Absolument, et aussi, je sais pas, la rumeur des gens qui se baignent, qui font des feux le soir, qui en font beaucoup d'ailleurs. C'est un peu d'ailleurs, ça commence à être un problème, mais c'est pas grave, j'en parlerai pas aujourd'hui.
0: Dans beaucoup de régions en plus, faut le dire. Mais donc, quelques derniers jours en ville avant le retour au lac dans quelques jours. On vous retrouve un peu plus tard à l'émission, Michel-Marc. Élise Jeté est avec nous aussi. Bonjour Élise.
2: Bonjour.
0: Élise, pour toi, c'est la saison des festivals, je comprends, qui
2: oui,
0: commence.
2: Oui, qui est bien commencé et j'aime beaucoup faire de la route. J'aime ça me promener, aller voir de quoi ont l'air les artistes qu'on a vus dans les salles durant l'année, dans d'autres contextes, quand on les met devant des foules plus petites, dans des endroits peut-être un peu plus paradisiaque qu'une salle fermée en plein hiver, par exemple.
0: C'est l'éclosion estivale.
2: Exact. Ouais. Je suis déjà allée au Festival de la chanson de Tadoussac. J'ai vu Le triste animal de Louis-Adrien Cassidy avec température manteau d'hiver. Donc,
0: à ce point-là.
2: Oui, j'ai eu mon manteau d'hiver.
0: C'est vrai que le vent peut être fort.
2: Oui, c'est ça. C'était très intense en termes de météo. Puis, je reviens de Bleu-Bleu à Carleton-sur-Mer. Oui. J'y étais le week-end dernier.
0: Ah, chanceuse.
2: Et je tiens à souligner la performance de Jeremy Dutcher, que j'ai vu dans l'église de Carleton-sur-Mer, qui chantait du Johnny Mitchell. C'était à couper le souffle.
0: Ça
2: c'est comme
0: mal,
2: ça que j'ai commencé. C'est comme ça que j'ai commencé mon été.
0: C'est sûr que ça nous donne envie de quitter la ville.
2: Mais ça met la barre haute pour le reste des festivals de l'été.
0: Élise, donc tu vas te pencher sur les festivals de jazz, j'ai envie de dire.
2: Oui.
0: Celui de Montréal commence aujourd'hui, mais ceux de Toronto, de Vancouver, d'Ottawa battent leur plein pour plusieurs jours encore dans plusieurs cas. Donc on te retrouve dans une demi-heure environ.
3: La mise en bouche. Hallucinant.
4: Oh. Quand tu fais une bouchée parfaite, là, c'est une tuerie.
3: Ça part avec une bombe. C'est pas une mise en bouche, c'est une bombe.
5: Comment une simple frite peut apporter autant de bonheur, là? Exactement. C'est une frite de compétition.
6: C'est ton tartare parfaitement assaisonné. Moi, j'adore les tartares, puis je faisais que... Je suis très content.
4: C'est du génie, tant qu'à moi, là.
5: C'est hallucinant, l'oursin de Simon. Umami, le kombu dans le fond, la crème qui est onctueuse.
4: Mm.
5: Du bonheur.
4: La gourmandise.
6: Le jeu de texture en
0: bas. Écoutez, ça continue comme ça, un bon moment. J'ai envie de vous dire ce que vous entendez. C'est un extrait du dernier épisode de l'émission Les Chefs, diffusé la semaine dernière sur les ondes d'ici télé. Les trois juges, donc, réagissent au premier service, le premier des services de Simon Lachapelle, l'un des trois finalistes, et on l'apprendra donc à la fin de cet épisode, grand gagnant de la 15e saison des Chefs. Et donc, une dizaine de jours depuis que la nouvelle est connue, lui l'a gardée évidemment secrète, cette nouvelle-là, depuis l'enregistrement. On a décidé de prendre de ses nouvelles. On le joint en direct de la Côte-Nord. Il est au bord de la rivière Saint-Jean, au nord de Mingan. Simon Lachapelle, bonjour.
7: Bonjour, merci de me recevoir.
0: Simon, bon, d'abord, plante le décor un peu. Parle-nous d'où tu es pour commencer. Qu'est-ce que tu fais là? À quoi ça ressemble? Et qu'est-ce que tu manges?
7: Bon, moi, je suis en ce moment sur la rivière Saint-Jean, pas trop loin de la Côte-Nord, de Mingan, là. Je suis en train de travailler sur une pourvoirie vraiment retraitée, là, en pleine forêt, au paradis des moustiques. je cuisine pour des gens, des restaurateurs, des gens qui sont invités dans le camp. C'est un camp de pêche au saumon, donc les gens sont invités ici, puis ils passent la journée à pêcher et à manger de la bonne bouffe, fait que c'est vraiment

0: Ouais, super beau, un bel événement pour eux de venir. Je pense qu'ils viennent à chaque année pour certains, puis ça se répète un peu moins pour d'autres, mais c'est vraiment cool. C'est comme une retraite là. Puis moi, ce que je mange, ben c'est de la nourriture de camp. Je veux dire, on a une cuisinière qui cuisine pour nous, puis on est super bien nourris du matin au soir. Fait que c'est ça, ça ressemble à ça mes journées. Puis moi, je cuisine entre-temps un peu ce que je veux. Je fais des beaux menus matin, midi, soir aussi pour
1: Donc,
0: les invités.
1: tu cuisines pour tes pères d'une certaine façon, si je comprends bien.
0: Moi, c'est vraiment les invités du camp. Puis c'est ça, il y a une cuisinière qui cuisine pour tous les employés du camp.
1: Bon, Simon, je le disais, ça fait bon un peu plus d'une semaine qu'on a entendu, entre autres, cet extrait-là dans le 15e épisode, des chefs qui ne se peuvent plus de goûter à ton premier service. Puis les commentaires ont été à peu près aussi élogieux pour les services suivants. Qu'est-ce que ça te fait d'entendre ça aujourd'hui?
0: Ben là, c'est comme un peu gênant. Waouh, hein. On dirait que même une semaine plus tard, j'en reviens toujours pas. Puis même, on dirait deux, trois mois plus tard, j'en reviens toujours pas non plus. La victoire, c'est incroyable. Moi, je veux dire, ça fait du bien à entendre. Ça prouve beaucoup de choses pour mon futur puis pour mon parcours qui s'en vient. Fait que je le prends bien, voilà.
1: C'est sûr qu'on entend, on en a entendu souvent au fil des ans des gagnants, des chefs dire ça fait spécial. Je m'attendais pas à me rendre finalement au bout de la compétition comme ça, à être couronné à la fin. Toi, le jour où tu entres dans la cuisine, est-ce que tu as confiance que tu peux réellement te rendre jusqu'au bout, jusqu'à la première position?
0: Eh boy, c'est sûr que il y a un long parcours pour arriver avant d'arriver à la cuisine des chefs. Là, je veux dire, tu sais, je pense que ça commence au tout début de mon parcours culinaire, mais puis tu sais aussi un mois avant que la compétition commence. Moi, c'est de la préparation puis de la pratique acharnée. Là, je veux dire, tous les jours, je faisais tellement de desserts que ma blonde ne pouvait plus en manger, puis elle pouvait plus me dire si c'était bon ou pas. mais rendu dans la cuisine des chefs, là, tu sais, c'est comme il n'y avait pas de derrière-pensée, c'était plus je vais me pousser le plus loin que je peux, puis on verra pour la suite. Puis il y a jamais une fois où est-ce que je me suis dit ah, c'est sûr que je gagne ou c'est sûr que je gagnerai pas. T'sais, ça n'a jamais été une question pour moi.
1: C'est intéressant de t'entendre sur l'avant Simon Lachapelle, parce que oui, nous on voit la compétition et je sais que Michel Marc, vous avez suivi la compétition de très près.
2: Absolument, et bravo. Et je ne voudrais pas être la cuisinière du camp présentement qui doit être un peu stressée de vous faire à manger.
0: Ouais, fait bien ça.
2: Mais on vous applaudit tout seul dans le salon chez nous. C'est un peu pathétique d'applaudir tout seul devant la télé, mais on était extrêmement content que ce soit vous qui gagnez, parce que juste votre pintade. on peut pas y goûter. Alors c'est comme on le goûte d'une façon virtuelle.
1: On y goûte presque virtuellement, effectivement. Donc effectivement, la compétition, c'est quelque chose à suivre pour nous, mais l'avant, les chefs, quand on est d'abord pas sûr d'être sélectionné, après on est sélectionné, puis après on se pratique beaucoup, beaucoup. Comment ça se passe, l'avant, les chefs, pour quelqu'un qui est sélectionné comme candidat?
0: Ben c'est moi, au début j'étais pas trop sûr de vouloir participer à l'émission, parce que ben je pensais pas que ça allait être vraiment ma scène. Tu sais, je veux dire, la télé, les caméras pointées sur nous, tu sais, je pense que pour moi c'était un peu de me dire que oui, j'étais bon, tu sais, puis on dirait que c'était pas partie de moi. Mais plus ça avançait, plus à un moment donné là, j'ai parlé avec la recherchiste, puis elle me dit, puis j'étais à Paris pendant ce temps-là, puis j'étais en voyage un peu culinaire avec ma blonde, puis c'était vraiment malade. Puis là, à un moment donné, on a parlé au téléphone pour un peu confirmer que je participerais au chef, puis j'ai fait tu sais quoi, là je suis sur le bord de la gare de Lyon, je vais manger dans un beau restaurant, je me dis go, on le fait. Puis après ça, ben ça a juste été, tu sais, ben ça a trotté dans ma tête tout le long. Chaque fois que je mangeais quelque chose, chaque fois que je cuisinais quelque chose au restaurant au Montréal Plaza, c'était comme j'avais fait tout le temps, je pensais un petit peu à tout ce qui se passait derrière ça. Après ça, est venu l'audition, le plus gros stress, je pense, de tout le cheminement là. C'est comme t'as affaire à 70 autres super bons cuisiniers, tu sais, il faut que tu fasses ta place, tu te démarques, puis 70, peut-être qu'il y en avait même plus que ça, je sais pas. Les auditions, c'est, il y a beaucoup de monde qui veulent participer au chef. Puis après ça, ben ils disent oui. Fait que là, une fois que j'ai eu le go, ben là, j'ai commencé la pratique. Là, c'était la pratique. Ça, il y avait plus d'arrêt. Puis tout ce que je faisais, c'était un petit peu en lien à ça. Puis vous en parlerez à mon entourage, ils diraient la même chose, là, je pense.
1: Oui, j'imagine. Puis nous, on a l'occasion de suivre les fruits de cette pratique-là sur les ondes. Je pense qu'une des raisons du succès des chefs, c'est aussi cette espèce de camaraderie, de fraternité que vous avez entre vous, les différents candidats. C'est touchant de vous voir. Dès qu'il y a une élimination, dès le premier épisode, on vous sent tellement attachés les uns aux autres, puis on est triste d'en voir un premier une première partir. Vous réussissez réellement à créer une amitié avec entre vous, les chefs, les candidats?
0: Ah ben oui, je pense que tu sais, il y a presque pas un jour sans que tu sais au moins on repartage la story de l'un ou qu'on s'envoie un petit message de motivation à l'autre. Tu sais, on reste, je pense qu'on va rester un groupe serré là. C'est vrai que tu sais c'est émotif puis c'était pas des jokes là, c'était pour vrai. Tu sais les gens, tu sais on a eu le temps, c'était pas beaucoup de temps, mais on a passé du temps assez pour tu sais pour se comprendre l'un puis l'autre un peu plus. Puis à un certain point, ben c'est ça, on était vraiment une belle brigade puis je pense que c'est une équipe qui reste soudée jusqu'à la fin là.
1: Puis je pense qu'on l'a vu dans la dernière scène, Simon Lachapelle, tout le monde autour de toi qui avait l'air très très content de te voir couronné comme ça. Là tu repars donc avec le premier prix, avec un premier prix en argent qui est intéressant aussi. Là, imaginons que maintenant dans ta vie après chef, l'argent est pas un enjeu, on te propose d'ouvrir un resto de rêve. C'est où et qu'est-ce que tu offres sur ce menu là?
0: Ben je pense que vous le savez, je suis Montréalais dans l'âme, puis c'est sûr que Montréal, il y a beaucoup de challenges à Montréal, beaucoup de super beaux restaurants, puis il y a une belle je pense qu'il y a une belle compétition entre les restaurants. Mais je le ferai quand même à Montréal juste parce que je pense que la scène est trop belle, tu sais, il y a trop de puis encore une fois je reviens à Paris, mais à Paris il y a des restaurants à chaque coin de rue, puis les restaurants souvent ça continue, il y a tout le temps de la clientèle qui va y aller. Fait que si t'es capable de te bâtir une belle clientèle, je pense peu importe où tu veux aller, ben au final tu vas t'installer, tu vas être confortable. Fait que moi mon but c'est un peu de bâtir une belle clientèle. Je fais ça à Montréal, fais ça chez moi, puis c'est ça, puis d'être heureux. Puis quand tu sais je veux dire, le restaurant de rêve va venir quand il va venir. Je suis vraiment pas pressé.
1: OK, il y a pas de plan d'affaires déjà en rédaction là.
0: Pas encore. Non. c'est ça vient vite, mais je veux dire je veux pas rusher, tu sais, je veux bien faire les choses, puis c'est vraiment je pense que ça reflète un peu ma personnalité là. Je pense en général, je prends pas des décisions sur un coup de tête, puis je prends le temps de bien analyser ce qui se passe autour de moi pour faire ça.
1: Ben ça me semble bien sage pour avancer dans la vie et en affaires. Simon Lachapelle, on te souhaite bon succès, puis on a hâte de goûter à tes plats. Profite bien de la Côte-Nord, puis merci d'avoir été avec nous aujourd'hui.
0: Ben merci beaucoup. On souhaite de vous voir bientôt.
1: On le souhaite aussi. Merci Simon. En musique, le français Simia avec Te faire du bien sur les ondes d'ici première. Bon jeudi.

0: Te faire du bien et la voix de Simia à Ici Première, Julien Poirier-Malo, toujours avec vous à l'heure des taux. À l'heure d'été, oui. De la Côte-Nord, on va maintenant au Lac-Saint-Jean avec la nostalgie plein les valises parce que, oui, cette année encore, on avait envie d'inviter des personnalités publiques qu'on aime pour qu'elles viennent nous raconter l'un de leurs étés formidables. Ça peut être récent, ça peut être moins récent. Dans tous les cas, c'est la seule condition. Ça doit être un été formidable dans notre mémoire. Aujourd'hui, on s'en va quelque part au début des années 60. Il fait beau, il fait chaud. Et à travers les herbes longues et les fleurs sauvages, on voit courir un jeune garçon avec ses sœurs dans un champ. Et c'est Michel-Marc Bouchard qui essaie d'attraper l'été. Michel-Marc, ramenez-nous sur place. On est à quel endroit exactement? À quoi ça ressemble? Et qu'est-ce que vous faites avec vos sœurs à ce moment-là?
1: Alors, on est à Saint-Cadre-Marie, au lac Saint-Jean, qui est un village à côté d'Alma. Entre Alma et Péribonka, pour le situer véritablement. Et je viens de la campagne, on est dans un rang. Et on appelait ça un peu emprisonner l'été. Faire des cruchons d'été. C'est-à-dire qu'avec mes sœurs, on attrapait des abeilles, des sauterelles, tout ce qui bougeait finalement, et aussi des fleurs. Et on mettait ça dans de l'eau, et tranquillement, pas vite, on les mettait autrement dit au congélateur. Et après ça, par étapes, on ajoutait des choses, parce que la congélation avait des étapes. Et finalement, ça nous donnait des bocaux dans lesquels on emprisonnait des choses magnifiques, la nature. Bien sûr, nous avons... Il faut comprendre aussi que les insectes ont été sacrifiés.
2: Oui, on ne souvient pas à l'expérience.
1: Pour les besoins de l'art.
0: Qui n'a jamais mis des insectes dans un pot à un moment donné dans son enfance?
1: Ça donnait des pots congelés qu'on mettait, on prenait des mitaines pour les regarder au soleil. Il y avait des fractales.
0: À travers la glace.
1: Et en plus de ça, on mettait aussi des objets. Une tête de Barbie, un petit camion. Ce qui fait que ça donnait des univers, des décors qui étaient extraordinaires. Et ma mère nous avait quand même permis d'utiliser une partie du congélateur.
0: Qui était très sollicité l'été.
1: D'ailleurs, à un moment donné, je pense qu'on était obligés d'arrêter notre manufacture de cruchons d'été parce qu'on avait besoin du congélateur. Mais c'est un souvenir pour moi qui est extrêmement heureux avec mes sœurs.
0: Là, vous avez parlé de pots, de bocaux, de cruchons. J'ai besoin qu'on décrive le récipient en question.
1: Oui, écoute, là, je vais vous ramener presque à l'époque de la colonisation, c'était des pots de grenache, je sais pas comment, des pots de caramel qui étaient des pots carrés, ce qui fait que
0: t'avais... avant qu'ils soient des pots jaunes en plastique,
1: absolument, oui, c'était ça. En verre. Ah oui, j'ai oublié de préciser que oui, c'est du verre, sans ça, regardez ça, à travers un pot en plastique.
2: C'est un peu plus plate.
1: On a un sérieux problème. Alors oui, c'est des pots en verre dont les parois étaient lisses, ce qui faisait que effectivement, on regardait ça comme c'était un aquarium, mais où le temps était arrêté.
0: Donc c'est finalement le bruit du vent dans le champ. C'est le soleil, c'est la chaleur,
1: absolument.
0: C'est les insectes, c'est tous ces sens-là qui sont sollicités.
1: Puis aussi, c'était comme exemple des champs qui étaient quand même assez en jachère. C'est-à-dire qu'il y avait plein de fleurs sauvages, il y avait, je pourrais toutes les nommer, mais je n'irai pas. Et il y avait aussi l'odeur du foin, l'odeur de... Ce qui fait que c'était magique. C'était vraiment... Alors, c'est sûr que quand on nous demande un souvenir d'enfant, un souvenir d'été, je ne sais pas, je ramène toujours ça à l'enfance.
0: En jachère, ça veut aussi dire laisser aux enfants dans bien des régions, j'ai envie de dire.
1: Ouais, absolument. De courir, de pouvoir être libre et à quelque part aussi, c'était nos jeux d'époque et notre façon. Comment je peux dire, dont c'est pas nos tablettes, c'est pas nos téléphones, c'est rien de virtuel. C'était, on créait cet univers-là. Et j'aurais aimé plus tard, si j'étais devenu artiste visuel, poursuivre la recherche. De faire en sorte de travailler sur cette dimension-là, qui est que ces œuvres-là étaient éphémères. Dès qu'on les sortait du congélateur, ben elles dégelaient. Et j'aurais aimé faire des expos, des performances, mais grandeur, parce que surdimensionnées, de choses qui sont en train de dégeler, mais qui sont d'une grande beauté, pour nous rappeler que la beauté est toujours à la base fragile.
0: Ouais, il y a quelque chose.
2: J'aime quand même.

0: l'idée d'une saison emprisonnée aussi. Là, on a pris la plus belle saison l'été.
1: Puis on l'a emprisonnée alors que donc
0: on la garde pour toujours.
1: Puis la glace est toujours est reliée beaucoup plus à l'hiver qu'à l'été.
2: Alors il y a quelque chose de très québécois dans ce souvenir là. Puis dans quel état d'esprit ça vous met aujourd'hui quand vous repensez à ça, à ces étés là avec vos sœurs?
1: Ben c'est sûr que ça me met aussi dans un état où OK, une de mes sœurs est décédée suite à dans les mois ou les années l'année qui a suivi lors de l'histoire des cruchons. Alors oui, ça me permet en même temps peut-être de cristalliser le souvenir de ma sœur également. Alors ce qui fait que ça me met dans une autre forme de nostalgie dans laquelle il y a une tristesse et un deuil, mais d'une autre façon dans cette espèce de cristallisation d'un sourire.
2: Puis si si on dépersonnalise un peu ce souvenir-là, parce que vous dites, c'est pas un été qui est virtuel, c'est des étés, c'est des souvenirs qui prennent racine, en fait, des univers qui prennent racine dans l'imagination des enfants, imagination qui prend racine dans l'ennui, l'ennui qui est de moins en moins présent chez les enfants d'aujourd'hui parce qu'ils sont sursollicités, on le sait, de toutes sortes de façons. C'est des univers qui sont plus difficiles, j'ai l'impression, à créer pour les enfants d'aujourd'hui, ça.
1: Je sais pas. Si on les amène le moindrement à la campagne, si on les amène le moindrement à faire du vélo dans les magnifiques sentiers qu'il y a au Québec, dans les parcs, si on les amène, on s'arrête, puis on commence à regarder un étang, puis à explorer c'est quoi une libellule, c'est quoi une grenouille, c'est quoi... Je pense qu'il y aura toujours cet émerveillement chez les enfants.
2: Et là, aujourd'hui, bon, vous le disiez, vous allez retourner dans les prochains jours, comme vous le faites à tous les étés depuis toujours.
1: Absolument.
2: Aujourd'hui, quand vous y rendez, ça vous met dans quel état d'esprit?
1: Ben, comme je suis dans un lieu qui est magnifique, sur le bord du lac Saint-Jean, à côté du très, très beau parc de Pointe-Taillon, ce qui fait que, puis qu'il y a des kilomètres et des kilomètres de pistes cyclables et que tu traverses les champs, tu traverses des espèces d'arcs faits par les forêts de bouleaux, t'as même une espèce de tourbière, Pointe-Taillon offre plein de panoramas, ce qui fait que ça je reviens à cette espèce d'état de nature, mais en même temps, il est de plus en plus difficile de voir la nature sans avoir une certaine forme d'inquiétude. Je dois dire quand même que le lac Saint-Jean, comme il n'y a pas de grandes usines d'usines en amont, ben l'eau est encore assez pure.
2: Donc ça raison de plus de finalement de vouloir en profiter, de vouloir s'en occuper
1: absolument
2: adéquatement. Bon, une belle façon d'aller se ressourcer pour se reposer après une grosse année. J'aimerais qu'on revienne sur ce fonds Michel-Marc Bouchard que vous venez de lancer en collaboration avec la Fondation du Centre des auteurs dramatiques. Ce que vous souhaitez essentiellement avec ce fonds là, c'est de favoriser le rayonnement de la dramaturgie québécoise et francophone canadienne à l'international. On sait, puis j'ai envie de dire particulièrement avec le ministre de la culture sortant, Mathieu Lacombe, on parle beaucoup de l'accessibilité à la culture aujourd'hui. Pourquoi c'est important d'exporter nos œuvres à l'international?
1: Ben, d'une part, parce que les œuvres, je parle des pièces de théâtre, bien sûr, le texte comme tel va vivre souvent de 20 à 25 représentations, puis il est chanceux s'il en fait 30. Alors, ce qui fait qu'on a comme on a énormément créé, on a énormément publié, sauf qu'on a comme... Désolé pour le mot, mais une espèce de cimetière des pièces. Et je trouve que une pièce, un livre, ça voyage quand même assez bien. Alors, le fond que j'ai créé avec le CAD, c'est faire en sorte que les auteurs puissent aller lire leurs textes, participer à des rencontres avec des traducteurs, qui fait quelque part, je crois fondamentalement qu'on est des auteurs et des citoyens du monde. Alors, on n'écrit pas, même si des fois l'anecdote est d'ici, puis Dieu sait, bon, je vais me cirer les chaussures, mais Dieu sait que mes œuvres ont été jouées partout, même s'il s'agissait de Saint-Ludger-de-Milo ou de Robert Ball. L'anecdote, c'est l'anecdote, mais les propos sont universels. Et on a écrit, on fait partie, on est citoyens du monde. Alors, pourquoi ces dramaturgies-là n'auraient pas un écho ailleurs? Alors, c'était vraiment ça, c'est vraiment ça le but.
2: Le grand public en a pas toujours conscience de comment ces œuvres-là voyagent et sont réinterprétées, réentendues par des publics d'ailleurs. Parlez-nous peut-être de Tom à la ferme. Je trouve qu'il est un cas intéressant, qui a beaucoup voyagé.
1: Et qui voyage encore.
2: Qui voyage encore, qui a été adapté et dont les adaptations voyagent elles aussi à leur tour, notamment l'adaptation brésilienne de Tom à la ferme.
1: Qui a célébré il y a 2 semaines leur 600e représentation.
2: Ce qui est incroyable.
1: Et ils étaient dans un festival en Corée. Ça veut dire l'histoire qui a été créée en Montréal, joué par des Brésiliens, était présenté en Corée. Mais c'est ça qui est fascinant du théâtre, souvent. Alors, oui, elles sont, comment je peux dire, donc, dans leur thème ou encore dans l'histoire, puis je pense que j'écris pas trop mal, fait en sorte que les autres cultures, et particulièrement, on parle de, justement des Brésiliens, vous savez qu'il y a près de 300 à 400 meurtres d'homosexuels par année au Brésil. Alors, c'est sûr que la pièce a eu un écho très, très fort. Et c'est une production exceptionnelle. Alors, ce qui fait que, oui, elle voyage, mais l'an prochain, Thomas Laferme est un peu partout. Et autant en Uruguay, à Madrid, à Barcelone, il est en Afrique du Sud, c'est partout, Tom. Et moi, ça me dépasse énormément parce qu'on n'écrit jamais avec l'intention de dire, tiens, j'ai écrit une belle pièce pour l'Allemagne. Non, ça n'existe pas.
2: Est-ce qu'on se voit forcément à travers ces réitérations de nos propres œuvres ou est-ce qu'on les laisse voler finalement puis
1: Il faut les laisser voler, ouais. Là, parce que tant qu'à ça, Shakespeare serait bien malheureux, hein, dans le sens que j'aurais pu prendre un autre nom.
2: on vous l'accorde.
1: Mais quelque part, ça repose aussi souvent sur qu'est-ce l'histoire, les personnages, qui fait que tu les montes la tête en bas, que tu les montes habillés, pas habillés. On ose croire que le parcours narratif est assez solide pour faire en sorte qu'il puisse être reçu dans plusieurs cultures.
2: Ben, ça justifie bien, en tout cas, le lancement de ce fonds. Je le rappelle, le fonds Michel-Marc Bouchard, en collaboration avec la Fondation du Centre des auteurs dramatiques. On espère que, ben, justement, ça mènera à bien des fruits. Michel-Marc Bouchard, récipiendaire, je le rappelle, parce que là, vous êtes modeste, mais on va le rappeler, récipiendaire de l'Ordre du Canada, l'Ordre national du Québec, compagnon de l'Ordre des arts et des lettres de France aussi, de l'Ordre du Bleuet également. Puis vous mettez tout ça sur le même pied d'égalité à juste titre.
1: Absolument.
2: Je tiens à le dire. On va se laisser sur une chanson. On revient dans la nostalgie pour cet été. Vous avez choisi donc Jean-Pierre Ferland pour qu'on se laisse en musique avec Le Petit Roi. Pourquoi?
1: Parce que Jean-Pierre Ferland, je trouve, me ramène à cette époque-là d'insouciance aussi. On dirait que dans la musique de Ferland, c'est un peu con ce que je veux dire, mais il y a comme la nature. Il y a du vent, et on dirait qu'il est dans le champ, qu'il chante. On dirait pas qu'il est en studio. Alors, ce qui fait que ça me ramène beaucoup à cette époque-là. Mes parents aimaient beaucoup Jean-Pierre Ferland, alors voilà.
2: Moi-même, ça me ramène beaucoup dans l'enfance, Jean-Pierre Ferland, cet album-là en particulier, cette chanson-là en particulier, sur les ondes d'ici première. Alors, d'été, voici Le Petit Roi. Oh.

0: ça nous fait ralentir, j'ai envie de dire ça. Puis ça fait du bien, le petit roi de Jean-Pierre Ferland, 1970. Vous êtes toujours à l'écoute de l'heure d'été. Julien Poirier-Malo au micro. C'est aujourd'hui que s'ouvre le Festival international de jazz de Montréal. Je le disais un peu plus tôt, ceux d'Ottawa, de Toronto, de Vancouver se concluent dans les prochains jours. Il y a celui de Québec aussi. D'ailleurs, il y a Diane de Lévis qui nous écrit pour nous dire ça commence ce soir, Québec jazz en juin. C'est vrai. Donc, il y a vraiment une convergence des festivals de jazz. Puis avec tout ça, on s'était dit que c'est l'occasion de demander les bons conseils d'Élise Jeté, journaliste culturelle que vous entendez régulièrement sur nos ondes. Rebonjour Élise.
1: Rebonjour Julien.
0: Élise, donc t'as épluché les programmations des différents festivals, t'as des suggestions d'incontournables pour nous en commençant par l'INALCHI.
1: Oui, on prononce pas le L au début, donc c'est bon, déjà, INALCHI, ça commence très mal. Alors, ça se passe demain ce spectacle-là. C'est un groupe expérimental de 7 musiciens originaires de Séoul en Corée du Sud. Donc, étant donné que c'est sud-coréen, c'est normal que la prononciation ne soit pas ton...
0: Merci, t'es tellement fine.
1: Ta grande force ici. Formation très atypique. On a 2 basses, 1 batterie, des claviers et 4 chanteurs. Aucune guitare. Donc là, on va aller entendre de quoi ça a l'air.

0: qu'il veut dire?
1: Alors, je vais faire la traduction libre. Non.
2: Inalchi, donc.
1: Oui, c'est ça. Inalchi, c'est une musique qui revisite le pansori. C'est une tradition coréenne de chant narratif dans une approche contemporaine. Le groupe est dirigé par le bassiste et compositeur Jang Yong-gyu, qui fait aussi de la musique de film. Leur plus récent micro-album s'appelle Here Comes That Crow. C'est paru le 12 juin sous l'étiquette Luakabop, qui a été fondée par David Byrne. Et il y aura une tournée nord-américaine cet été avec d'autres arrêts au Canada. On parlait des autres festivals. Donc, la semaine dernière, il était à Ottawa au Festival de jazz. Ce soir, à Toronto. Demain, au Festival de jazz de Montréal, comme je le disais. Et samedi, à Vancouver, pour aussi le Festival de jazz. Donc, j'ai l'impression qu'il y a comme une petite connivence entre les festivals pour faire venir des artistes
2: c'est sûr
1: de
2: c'est
1: loin.
2: Les faire venir pour plusieurs festivals, ben, c'est toujours payant. Là, je sais qu'il y a un spectacle dont tout le monde va parler, mais à côté duquel tu vas, ça va m'en passer.
1: En fait, comme tout le monde parle juste de ça, je ne vais pas vous dire que samedi, Angèle de Poitrine sera sur la scène principale du Festival de jazz.
2: Pas parce qu'on les aime pas, mais parce qu'on en parle abondamment.
1: Parce qu'on en parle
2: trop. Ils sont très talentueux, évidemment. C'est un spectacle gratuit, d'ailleurs, si je me trompe pas. Donc, effectivement, ça vaut la peine. Mais dimanche. Un autre spectacle à surveiller.
1: 28 juin, donc, Ping Pong Go. C'est le projet instrumental du pianiste Vincent Gagnon et du batteur P.E. Baudouin. Ils accompagnent plein d'artistes. Donc, on les a déjà vus sur scène. Ce sont pas des visages étrangers. Ils accompagnent Hubert Lenoir, Louis-Adrien Cassidy, Ariane Roy, des noms qu'on connaît très bien. Leur style de musique, c'est du gamer jazz. Voici comment ça sonne.

0: Mélange de pop instrumental, de jazz rock, de musique électronique, de rock progressif, inspiré de bandes sonores de jeux vidéo rétro.
1: C'est hein? ça, c'est on des gars qui sont ancrés dans leur époque. Là.
0: Oui, exactement. Peut-être qu'ils sont restés à une époque, on sait pas. Ils sont restés jeunes dans leur cœur.
1: On est nombreux à être restés dans cette époque-là, ben, quelque part, du Atari puis des premiers NES. Donc,
0: et
1: oui.
0: On vous l'accorde, c'est correct. Ping Pongo qui a lancé son deuxième album Smash Combat en avril dernier. On pourra les voir en tournée ailleurs en septembre, notamment à Rimouski, Jonquière et Sherbrooke.
1: Ensuite, bon, un nom, une institution des festivals de jazz en général, Dominique Fessemé.
0: Dominique Fessemé, vous avez deux chances de voir Dominique Fessemé au Festival de jazz de Montréal le 27 et le 28, donc samedi et dimanche. Une des grandes voix du jazz vocal contemporain. Son album Our Roots Run Deep lui a valu le Juno et le Félix de l'album jazz de l'année en 2024. Cette année, gros album, My World is the Sun. Elle poursuit son exploration entre jazz et soul. On va l'entendre la chanson, un extrait de la chanson
1: c'est
0: River.
1: Ouais. Oui.

0: auditif, on est assis, il se passe quelque chose de visuel, on nous amène vraiment, on a un peu l'impression d'être sous hypnose devant Dominique Fils-Aimé en spectacle, je dois dire.
1: Et c'est pas pour rien qu'elle est aussi courue. Bon, je crois qu'elle a des dates en Europe, aux États-Unis,
0: mais elle va revenir au Canada. Donc, si vous manquez son spectacle, elle aura d'autres dates en novembre. À partir de novembre, d'autres dates au Canada, mais elle a grande tournée, immense tournée, en fait, en Europe et aux États-Unis.
1: Ensuite, tu nous emmènes mardi prochain. On avance un peu dans le temps.
0: Oui.
1: Théâtre Jean Duceppe, cette fois à Montréal, mais avec d'autres dates ailleurs aussi.
0: Oui, mardi, donc, il y a deux artistes au Théâtre Jean Duceppe ensemble. Ariel Soucy et Belz Larson. Deux surprises dans le même coco en chocolat, je vous dirais, parce que lancement d'Ariel Soucy pour son album Passage, qui n'avait pas eu son véritable lancement encore. Mais avant, deux mots sur sa première partie, Belz Larson, que j'ai vu en concert à l'église de Carleton-sur-Mer le week-end dernier dans le cadre de Bleu Bleu, le festival dont je parlais tout à l'heure. J'ai pleuré tout le long. En toute franchise, là, c'était tellement touchant, son album Blurring Time est sorti il y a un peu plus d'un an maintenant. Parle principalement des émotions vécues durant sa transition. J'ai rarement vu un artiste si près de ses émotions et j'ai vraiment hâte de voir avec juste avant Ariel Soucy qu'est-ce que ça va donner cette connivence-là, parce que je sais que les deux artistes s'apprécient beaucoup. Donc au festival, Ariel Soucy propose son lancement officiel de Passage, album sorti le 27 mars. Voici un extrait.

0: Alors, Harubini d'Ariel Soucy.
1: Oui, on avait déjà la critique s'était entendue pour dire que c'était une grande de la relève actuelle avec son premier album, Il n'y a rien que je ne suis pas, qui était sur la longue liste du prix Polaris, tout comme son nouvel album Passage. La longue liste du prix Polaris est sortie il y a 2 semaines environ. Lauréate de plusieurs prix depuis ce temps-là, un folk vraiment délicat à découvrir si ce n'est pas déjà fait.
0: Et là, j'ai envie de dire, c'est un de mes coups de cœur personnels depuis longtemps, Mélodie Gardot, qui s'en vient aussi.
1: Oui, absolument. Chanteuse, autrice, compositrice, interprète américaine. Univers feutré, élégant. Moi, je me dis, si votre semaine s'annonce un peu chaotique la semaine prochaine, le spectacle est mercredi, donc pas mal la meilleure décision que vous pouvez prendre pour couper votre semaine en deux et vous détendre, quelque chose d'apaisant en nombril de semaine, là, j'irais pour ce spectacle-là. Musique qui navigue entre jazz, vocal, chanson blues, bossa nova et soul. C'est tout en retenue. Voici Morning Sun.

0: une voix enivrante dans des petites salles comme sur des grandes scènes. Ce sera le cas d'ailleurs très bientôt à Québec.
1: Là. Exact. Donc, elle peut faire les deux festivals d'été de Québec le 12 juillet, Vancouver le 18 septembre également. Puis ça nous invite à le petit mouvement d'épaule. Vous l'avez pas fait, mais moi, je le fais.
0: Oui, c'est parce qu'il est dans le bassin, le mien, je suis assis. Okay, c'est juste pas possible de me voir. Et tant mieux. Afternoon by Cry, en terminant.
1: Oui, dernière suggestion, ça se passe vendredi le 3 juillet. C'est vraiment, je pense qu'on doit entendre Afternoon by Cry avant que j'en parle.

0: la voix de Lia Khoury qu'on entend, la chanteuse de Afternoon Bike Ride, qui a aussi son projet solo, mais qui travaille aussi en trio avec Afternoon Bike Ride, trio de Montréal, troisième album Running with Scissors, qui est sorti à l'automne. C'est vraiment de la musique. On s'éloigne quand même du jazz, là, je dois dire.
1: Bon, tout ça, c'est le débat qu'on a chaque année aussi, oui, là, sur voilà. La définition.
0: Mais on navigue dans un folk pop ambiant. Ça mélange des prises de son sur le terrain, des expérimentations instrumentales aussi. Donc, un de mes petits coups de cœur de la dernière année, je dirais, cet album-là. Puis, j'ai bien hâte de voir sur scène qu'est-ce que ça va donner.
1: Afternoon Bike Ride. Élise Jeté, toujours un plaisir de te recevoir.
0: Grand
1: tu passeras nous voir cet été. Je rappelle qu'on peut t'entendre à l'émission Les Charlottes sur les ondes de CISM à Montréal et sur le web. Émission qui sera de retour le 10 septembre. Merci. Dans un instant, nous, on parle à Simon Kearney qui lance un nouveau projet de balado super intéressant, des discussions, des confidences avec des artistes qui viennent se livrer sur l'une de leurs chansons les plus marquantes. Vraiment intéressant, mais d'abord en musique de son album America, sorti en 2022. Voici Deux pieds dans la tombe sur Ici Première.

0: Deux pieds dans la tombe sur Ici Première, c'est signé Simon Kearney, notre prochain invité justement conjoint à Québec, à quelques minutes de route de son île d'Orléans où il vit, où il a créé son propre studio aussi, dans lequel il a réalisé notamment les projets d'Émile Bilodeau, de Jérôme 50, des Shirley aussi. Il a remporté quand même un très beau succès avec son album L'île en 2024 qui vient de paraître en version de luxe. Et là, ben, ces jours-ci, ce projet super intéressant, projet de balado, le mur du son, dans lequel il reçoit des artistes québécois qui viennent lui parler de l'une de plusieurs chansons marquantes. Vraiment un résultat intéressant. Salut Simon Kearney.
1: Bonjour Montréal.
0: Simon, merci beaucoup d'être avec nous. Là, y en a beaucoup des balados, on le sait, notamment dans l'univers musical. Qu'est-ce que tu as voulu créer avec celui-là, avec tes invités, puis le mur du son?
1: Ben, je pense que c'est, tu sais, n'importe quel balado, ça peut avoir une tangente différente simplement par la dynamique des personnes qui se rencontrent. Le fait que je sois réalisateur d'albums, c'est quelque chose qui me passionne. Puis aussi, je rencontre beaucoup d'artistes dans ma vie en travaillant soit sur scène, soit en studio. Donc, on a déjà des affinités. Donc, c'est des discussions d'amis un peu. Puis ça, c'est ce qui fait que c'est authentique.
0: Ben, c'est un peu l'impression qu'on a aussi en écoutant les premiers épisodes. On a l'impression que c'est des discussions qui pourraient avoir lieu en arrière-scène quelque part. Puis là, tu te dis, ben finalement, on devrait mettre des micros devant nous parce que ça pourrait intéresser les gens. Ton œil de musicien, de réalisateur vient vraiment enrichir ça, d'autant plus que, chose, j'ai envie de dire, presque rare dans le monde du balado, tu as de l'écoute pour tes invités, donc ça, c'est intéressant aussi de te sentir. Et ben, les genres musicaux aussi, Laurence Jalbert, Lou Adrienne Cassidy, Ariane Roy, Marc Derry, c'était un de tes souhaits d'aller dans différents styles, différentes générations?
1: Ben oui, simplement, pour les deux premiers épisodes, on les a sortis en même temps, puis là, on a sorti Ariane Roy, Laurence Jalbert, des univers musicaux complètement différents, des générations différentes. Puis je trouve que c'est ça la force de mon podcast, c'est que on peut vraiment aller dans tous les styles puis avoir des discussions qui ratissent large. Tu sais, juste Steve Hill qui va paraître dans quelques semaines. Ben là, j'en profite pour geeker sur la guitare électrique parce que moi c'est mon dada, c'est le sien aussi, on parle de ça. Sinon avec Étienne Dufresne, bon, on parle un petit peu plus de l'écriture de chansons parce que c'est quelqu'un qui maîtrise vraiment bien cet art-là. Donc ouais, je pense que c'est la force puis l'intérêt d'écouter ce podcast-là parce que on en a pour tous les goûts.
0: Est-ce que tu connais bien tous les invités? Est-ce que, parce que je prends l'exemple de Laurence Jalbert, on a l'impression que c'est ta grande chum depuis 20 ans. vous parlez, bon, évidemment, ça dure un peu plus d'une heure, une conversation super intéressante. C'est une connexion que tu réussis à créer ou c'est des gens avec qui tu es déjà très familier?
1: Ben, Laurence Jalbert, moi, ma famille vient de la Gaspésie. Puis quand je l'écoutais parler, j'avais vraiment l'impression de discuter avec ma tante préférée, ma tante Diane. Fait que là, les autres tantes, ils vont entendre ça, ils vont être fâchés. Mais bref, elle me faisait penser à Diane. Puis on s'était rencontrés 2 ans avant sur le spectacle des plaines de la Saint-Jean. Fait que j'avais pu jouer la chanson Corridor dont on parle ensemble. Fait que c'était ça notre lien ensemble. Il y a des liens presque avec tous les artistes. Steve Hill, je l'avais jamais rencontré. Puis vraiment, d'un acte de générosité, il m'a invité dans son studio, puis on a pu jouer de la guitare ensemble. Il m'a parlé de ses amplis, de toute la patente. Fait que je pense que c'est un lien ou quelque chose de commun avec tous les artistes. On a envie de parler de ce qui nous passionne. Fait que là, il y a un élan de générosité qui arrive naturellement.
0: Ben, on sent que cette passion-là, elle est contagieuse. Puis je trouve ça intéressant pour le grand public dont je suis, dont nous sommes, qui ne comprenons pas les rouages, qui n'avons pas tous les ingrédients pour comprendre c'est quoi les ingrédients d'une chanson qui fonctionne, le texte, les arrangements, le moment de la sortie, le choix ou non d'en faire un single. Toi, ça fait partie des éléments que tu as voulu décortiquer pour que nous, on comprenne le travail qu'il y a finalement derrière ces chansons-là.
1: Ben oui, tu sais comment j'ai essayé de construire les entrevues là, c'est qu'on commence vraiment avec une discussion un petit peu plus tu sais générale, puis ensuite là je me lance dans les questions vraiment pointues, précises, tu sais ça peut aller jusqu'à quel compresseur t'as utilisé sur ta voix, tu sais là c'est vraiment niché, mais il y a toujours une dernière question que je pose à mes invités, puis c'est quoi une bonne chanson? Puis c'est surprenant parce que, tu sais, c'est tous des artistes qui ont écrit des bonnes chansons, mais leur réponse est toujours différente. Fait que moi, j'apprends beaucoup en faisant ça. Tu sais, j'ai pas du tout la science infuse, mais je trouve ça intéressant de pouvoir avoir l'avis de tout le monde sur cette question-là.
0: Et à ton oreille, à toi, c'est quoi une bonne chanson, Simon Kearney?
1: C'est drôle parce que moi, ça, à chaque fois que j'ai la réponse de quelqu'un d'autre, c'est comme ah, c'est vrai que c'est ça dans le fond. Ah, c'est ça. Mais pour moi, je dirais que c'est une chanson rassembleuse. C'est ça la musique, tu sais, c'est de la communication. Fait que si on est capable de communiquer quelque chose de rassembleur, ben la job est faite.
0: Puis on doit dire ça un 25 juin en plus, un lendemain sur lendemain de grands spectacles de la fête nationale un peu partout, c'est d'autant plus vrai ce que tu dis là, une chanson ça se doit d'être rassembleur pour être à tout le moins considéré un succès, puis je parle même pas d'un succès commercial, je parle d'un succès collectif là, j'ai envie de dire. Bon tu parles évidemment de confidence aussi, je reviens sur cet exemple là de Laurence Albert, j'aimerais qu'on l'entende parce que ben justement il raconte, ça va au-delà de notre rapport à la musique, ça va à notre rapport à l'industrie, rapport avec ceux avec qui on travaille, puis ça donne lieu parfois à des anecdotes quand même assez surprenantes.
2: Tu sais, j'ai dû me battre dans des bandes, j'ai fait 15 ans de bar à la dure, tout seul de femme tout le temps, mm-hmm. à me battre avec mes poings, souvent, puis à me battre avec ma voix. Tu sais, j'ai pas eu le choix de chanter fort.
3: T'es arrivé physiquement au point dans des bars?
2: Ah mon Dieu, oui. Ah, à me défendre, ouais.
3: Ok, ben là, je vais me tenir tranquille.
2: Défendre ma vertu. Ah, fais-moi rien, je te fais rien. Non, écoute, c'était...
3: Moi, je me suis jamais battu.
2: C'est une jungle. C'était une jungle.
3: C'est ça.
2: Ouais. Tu sais, moi, je voulais pas passer par là. Il fallait que je me défende.
0: Bon, là, c'est sûr que Laurence Albert nous ramène à ses débuts, elle, pas mal dans l'industrie, mais j'ai l'impression que ça peut aussi servir d'une espèce de psychothérapie pour l'industrie musicale, ce podcast-là, Simon Kearney.
1: Ouais, tu sais, on essaie de pas trop tomber dans les sujets trop lourds, mais ça reste que ça fait partie du métier, puis il y a des nuances à apporter à tout ça, puis on est quand même dans une crise culturelle, j'ai l'impression. Il y a beaucoup, tu sais, il y a tellement de bonne musique, puis des fois, on se rend compte que c'est plus difficile que jamais faire un métier. Donc, c'est intéressant de parler à des gens comme Laurence Albert, qu'on a l'impression que sont invincibles, ils ont atteint un stade de... Mais tu sais, on vit tous avec nos angoisses, nos enjeux de musiciens, puis c'est le fun d'en parler de ça.
0: Donc là, bon, j'ai nommé quelques-uns des artistes qui allaient être présents, t'en as d'autres. Tout ça a déjà été, si je comprends bien, enregistré. T'as d'autres nouveaux épisodes qui s'en viennent?
1: Ben, honnêtement, ça a été un travail très laborieux de sortir ces épisodes-là parce que c'est une chose préparer les entrevues, c'est une chose les filmer, les enregistrer, mais le montage, le montage là de des entrevues, tu sais, on garde une heure et demie, mais des fois c'est deux heures, trois heures d'enregistrement.
0: Ah oui, ok, vous vous en coupez beaucoup là.
1: Oui, puis tu sais, moi, il faut que je les écoute au complet. Donc, on fait fois 11, mais là, c'est quasiment 20 heures d'audio à écouter. Donc, ça a été long. Là, je reprends mon souffle de la première saison, mais avec les réactions des gens, je pense que j'ai pas le choix d'en faire une deuxième.
0: Ben écoute, je pense que on va l'attendre déjà avec impatience cette deuxième saison là du mur du son. Simon Kearney, je rappelle que tu seras en spectacle aussi le 10 juillet prochain à Montréal au Festival Rue, sur ton île d'Orléans aussi un petit peu plus tard cet été.
1: Oui, ben là, c'est un autre sujet, mais j'organise un festival avec le maire de ma municipalité. Ça s'appelle Festival Île en Musique. C'est sur le quai de Saint-Jean. Il y a une super belle programmation, puis c'est gratuit. Donc, que vous soyez de l'île d'Orléans ou d'ailleurs, je vous invite à faire le trajet puis de venir nous rencontrer.
0: Puis Simon, on se reparlera à la fin de l'été pour faire un petit mot là-dessus parce que ça va être bon et on y sera. Simon Kearney, merci beaucoup d'avoir été avec nous.
1: Merci à vous.
0: Demain, vendredi 13h, ce sera Le Monde est à Maud à cette heure-ci. Dans un instant, c'est du Front tout autour de la Terre qui suit avec Monique Néron qui reçoit aujourd'hui Roxane Bruno. Michel, Marc Bouchard, ce fut un honneur de vous recevoir. Merci beaucoup d'avoir été là. Merci beaucoup. Merci. Élise Jeté, merci beaucoup d'avoir été là. Au micro, c'était Julien Poirier-Malo. Merci d'avoir été là. On se retrouve lundi 13h à Ici Première.

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6: Il est 15h30 à Terre-Neuve, ici Maxime Bossonnet, voici vos informations. Au Nouveau-Brunswick, Horizon, le réseau de santé anglophone, a tenu cette semaine son assemblée générale annuelle. Il y a été notamment question du nombre élevé de patients qui occupent des lits dans des hôpitaux en attendant une place en foyer de soins. En juin, ce sont environ 42% des lits du réseau Horizon qui sont occupés par ces patients. Greg Doiron est le vice-président des services cliniques au réseau de santé.
7: En moyenne, on a 700 à 720 patients qui sont en hôpital, qui attendent recevoir des soins en communauté. Dans ce groupe-là, en moyenne, il y aurait 330 patients aujourd'hui. Que si on avait accès à des lits de soins de longue durée au niveau de notre province, qui pourraient recevoir un congé aujourd'hui. Et l'impact de ce taux élevé-là sur l'hôpital, nos hôpitaux à travers l'Horizon, c'est vraiment au niveau de l'accès aux services de santé plus large. Plus principalement, on parle d'accès au niveau de nos urgences.
6: Selon des chercheurs, si la Nouvelle-Écosse veut améliorer ses faibles taux d'allaitement maternel, la province doit bonifier les congés parentaux. Les données de Santé Canada pour 2022 indiquent que le taux d'allaitement maternel exclusif pendant 6 mois dans la province est inférieur à 27%, en dessous de la moyenne nationale qui est de 38%. Selon les chercheurs de l'université Mount St. Vincent, cela est probablement dû aux pressions économiques qui poussent les parents à faible revenu à reprendre le travail plus tôt. C'est une victoire juridique pour la sauvegarde du pluvier siffleur à l'île du Prince-Édouard. Après des années de flou, les plages du littoral atlantique bénéficient d'une définition légale plus claire afin de protéger ce petit oiseau en voie de disparition. Les précisions de Marine Ernoux.
8: C'est une petite révolution cartographique qui change tout pour le pluvier siffleur. En avril dernier, Environnement Canada a clarifié sa stratégie de rétablissement à la suite d'une contestation en cour fédérale. Fini

0: Ni le système complexe des boîtes englobantes, une zone au contour d'un kilomètre carré. Désormais, la loi liste précisément les plages protégées. Salut Rachel Martin, avocate pour East Coast Environmental Law. Malgré cette avancée légale, l'oiseau reste en danger. À l'île du Prince-Édouard, Island Nature Trust suit environ 30 couples cet été. Pour l'organisme, le défi reste humain. Les œufs se confondent avec le sable sec où les vacanciers posent leurs serviettes, explique Jenna Kahl, directrice de la conservation côtière. Nous avons des plages très fréquentées. Les pluviers siffleurs sont très sensibles à la présence humaine et aux chiens, dit-elle. Plutôt que de fermer les plages, les biologistes misent sur le partage de l'espace et demandent de marcher sur le sable mouillé et de tenir les chiens en laisse. Pour aider, des bibliothèques de laisse gratuites ont été installées sur 4 plages de l'île. Island Nature Trust installe aussi des panneaux de signalisation et des cordages pour bloquer l'accès aux zones où les oiseaux nidifient. Des solutions concrètes pour que la décision du tribunal porte ses fruits. Ici Marine Ernoux, Radio-Canada, Charlottetown.
1: Une capsule temporelle âgée de 70 ans a été ouverte à l'université Memorial de Saint-Jean-de-Terre-Neuve. Des copies de l'édition de 1956 du journal de l'université ont refait surface. Malgré le mauvais état des documents, John Harris, étudiant à l'université Memorial et rédacteur en chef du journal étudiant de Muse, raconte ce moment unique.
2: C'était vraiment une expérience incroyable de trouver cette boîte qui était là depuis 70 années. Malheureusement, tous les journaux dans le capsule temporelle sont très mouillés, mais grâce à un article de Muse qui existe sur l'Internet, on sait qu'il y avait des journaux de notre journal étudiant et deux autres journaux de la ville, le Telegram et le Daily News.
1: Et la capsule sera remise en terre prochainement avec des nouveaux documents destinés aux générations futures. Dans le reste de l'actualité, le Premier ministre du Canada a fait plus tôt aujourd'hui le bilan de son gouvernement pour la dernière session parlementaire. Voici le compte-rendu de Yasmine Mehdi à Ottawa.
3: Lors de cette conférence de presse, le premier ministre a notamment souligné que son gouvernement avait fait adopter 19 projets de loi en 14 semaines, notamment pour s'attaquer à la hausse du coût de la vie et à la criminalité. Mais sans surprise, Mark Carney a aussi dû répondre à des questions sur l'unité nationale, avec le référendum à venir en Alberta et la possible élection d'un gouvernement péquiste au Québec. On lui a demandé s'il avait une approche différente pour les deux provinces. Voici sa réponse.
4: L'approche est la même. Les initiatives sont différentes parce que les économies sont différentes, ça c'est clair. En ce qui concerne le référendum en Alberta, il y aura un référendum en Alberta. En ce moment-ci, c'est une possibilité, c'est une hypothèse, c'est un scénario au Québec.
3: Et par ailleurs, le premier ministre a fait le point sur sa dernière discussion avec le président américain. Mark Carney a indiqué que c'est Donald Trump qui l'avait appelé hier. Il a dit qu'il avait eu une longue conversation avec le président, que cette conversation avait été constructive. D'ailleurs, le secrétaire américain à la défense, Pete Hegseth, y a également participé. Parmi les sujets évoqués, le sommet de l'OTAN qui aura lieu dans moins de 2 semaines en Turquie et la situation au Proche-Orient. Est-ce que Mark Carney et Donald Trump en ont aussi profité pour parler de l'ACEUM? Ça, on ne le sait pas. Ici, Yasmine Mehdi, Radio-Canada, Ottawa.
1: Et voilà ce qui complète vos informations. C'était Maxime Bossonnet. Très bon après-midi à notre antenne.
5: C'est un phénomène difficile à chiffrer, les interprétations étant différentes selon les démographes, mais un fait demeure, bon nombre sont partis. Ici Maxime Coutier, à Aujourd'hui l'Histoire, l'exode des anglophones au lendemain de l'élection péquiste de 1976.
6: Je prenais pour acquis que Québec, c'était presque un pays natal et que tout mon avenir serait ici. Et à un certain moment, il a fallu te demander est-ce qu'on doit rester ou est-ce qu'on doit quitter. C'était la première fois qu'on se posait la question. Et c'est une question qui se pose presque quotidiennement d'un certain côté.
7: Pourquoi avez-vous décidé de rester?
6: Mais j'aime bien le Québec. J'aime bien pouvoir travailler en français, je dois le dire. Et c'est une communauté très stimulante. Il me semble que les deux communautés ensemble, quand même, c'est une richesse. Et je n'aimerais pas abandonner cela.
5: Cent trente mille, 200 000, 300 000, parfois même 600 000. Difficile d'y voir clair, et surtout d'attribuer le départ des anglophones du Québec à une seule cause.
8: puisque les anglophones étant plus mobiles que

0: pour une bouchée de pain à Westmount ou dans l'ouest de l'île. Il y a eu certainement de bonnes affaires, ou bien un marché d'acheteurs, comme le disent les courtiers immobiliers, mais pas de vente de feu. Il faut dire qu'à cette époque, l'économie du Québec se porte mal. Le taux de chômage est élevé et le milieu des affaires est inquiet. Plusieurs redoutent la perspective d'un référendum sur la souveraineté et certains, dans l'establishment anglophone, ne gênent pas pour alimenter la peur. C'était le cas dès 1970, avec le célèbre coup de la Brinks, une mise en scène pour illustrer la fuite des capitaux vers Toronto. Plus tard, en 1978, ce sera au tour de la Sun Life, célèbre compagnie d'assurance fondée 100 ans plus tôt à Montréal. En tout, plus de 250 sièges sociaux vont quitter la métropole du Québec durant cette période. Mais au-delà de la politique, il y avait les gens, les Anglo-Montréalais, installés ici depuis toujours, et véritablement inquiets face à l'avenir. Douglas Coles avait 16 ans quand il a quitté Beaconsfield avec ses parents. C'était en 1978, 2 ans après l'élection du Parti québécois. Un jour, son père lui annonçait la nouvelle. Direction Toronto, comme des milliers d'autres avant lui, et comme plusieurs de ses camarades de classe à l'époque. On l'a rencontré chez lui dans le quartier Saint-Henri à Montréal, où il est revenu après plus de 20 ans. Josh Fried, chroniqueur au journal The Gazette, a vécu un peu la même chose. Toute sa famille élargie, ses cousins, ses tantes, ses oncles, de même que ses amis du secondaire, ont quitté. On s'est assis avec lui au Café Chérier, l'épicentre du petit milieu journalistique au tournant des années 80. Lui qui a vécu comme jeune journaliste cette période effervescente dans les salles de nouvelles anglophones. Depuis, certains sont revenus, d'autres sont restés. Mais leurs témoignages et leurs souvenirs nous rappellent que l'exode des anglophones, et peu importe les allégeances politiques, a fait mal à la communauté. Le Québec vivait alors de grands bouleversements, une période d'affirmation nationale, marquée par la prise de conscience linguistique et le rattrapage économique, dans une société encore dominée par la minorité anglophone. Ce que nous rappelle à son tour Jean-Charles Panton, historien, à qui nous avons aussi parlé.
1: Je veux remercier du fond du cœur tous les électeurs dans tous les coins du Québec qui n'ont pas eu peur du changement nécessaire dans le Québec.
2: Je me souviens, je travaillais pour le Montreal Star, l'ancien journal de Montreal Star, et j'étais dans la salle de nouvelles en regardant le discours victoire de M. Lévesque avec les autres journalistes autour de moi. Et tout à coup, je me souviens très bien, le boss de Montreal Star et le sous-boss de Montreal Star, ils sont entrés dans la salle et ils nous ont commandé changer le canal à CBC anglais pour que nous pouvons comprendre M. Lévesque. Alors, tous les journalistes dans le Montreal Star ont regardé le discours de M. Lévesque, fameux, ce fameux discours, avec un voice-over anglais. Et à le temps, je me souviens que j'ai dit à moi-même, peut-être ça explique un peu la victoire de M. Lévesque. Des choses doivent changer.
3: Ça commence au début des années 60. L'ARN va se former. Il y a aussi le FLQ dans les années 60. Il y a la pose de bombes. On est dans un climat qui n'est pas très facile, dans un climat même très dur, assez violent même. Bien sûr, il y a des partis politiques indépendantistes comme l'ARN qui canalisent de façon, si on peut dire, démocratique le vote indépendantiste. Mais il y a aussi une frange, si on peut dire, indépendantiste qui, elle, est plus en lutte contre le colonialisme britannique, l'impérialisme britannique, comme on disait à l'époque, et eux choisissent une voie de violence comme telle. Poser des bombes, ça devient très violent, et donc ça fait des morts, et on est dans un autre contexte que le contexte qu'on connaît aujourd'hui, bien sûr.
0: Mmh. Oui. Il y a cette célèbre caricature, hein, où on voit René Lévesque, au lendemain de sa victoire en 1976 dans The Gazette, hein, où on dit « take a Valium », parce que c'est quoi la réaction sur le coup, dans les médias anglophones, par exemple?
3: Ben, la réaction, elle est... D'abord, il y a une surprise de cette élection-là, puis ensuite, on est stupéfait, on est craintif, on a peur. Faut imaginer que c'est la première fois dans l'histoire du Canada qu'un parti souverainiste, indépendantiste, donc dont l'objectif est de briser, comme diraient les anglophones, le pays. Et donc, on est en état de choc, et on sait aussi que dans ce programme électoral-là qu'a défendu René Lévesque lors de la campagne électorale de 76, ben il y a des dispositifs qui s'en viennent, des dispositions législatives qui s'en viennent au niveau de la loi, sur la loi 101 s'en vient, ils le savent, ils le sentent. C'est un changement.

0: important dans la société, puisque la communauté anglo-québécoise n'avait jamais véritablement été inquiétée, entre guillemets, par un gouvernement, comme elle sent qu'elle l'est par le gouvernement Lévesque.
1: Si le 15 novembre 1976 est élu le premier gouvernement indépendantiste de l'histoire du Québec, dans son message inaugural, le premier ministre René Lévesque affirme l'intention de son gouvernement de doter la province d'une législation définitive en matière de langue. En avril 1977, le ministre d'État au développement culturel, M. Camille Lorrain, dépose à l'Assemblée nationale le projet de loi 1, qui deviendra par la suite le projet de loi 101.
2: Comme je l'ai dit ce matin à l'Assemblée nationale, c'est avec un sentiment d'émotion et de fierté profonde que j'ai déposé au nom du gouvernement la politique québécoise de la langue française. Une émotion et une fierté profonde que je sens et que j'espère partager par l'ensemble de la communauté québécoise et particulièrement de la communauté francophone, de la Société française du Québec, puisque cette loi a été faite pour elle et qu'elle l'attend depuis longtemps.
1: Pour la première fois, cette législation semble faire l'unanimité chez les francophones du Québec. Les organismes syndicaux et universitaires affiliés au Mouvement pour un Québec français indiquent leur appui au gouvernement péquiste. Chez les anglophones, particulièrement dans le monde des affaires, la situation est tout autre. Des personnalités très influentes de la rue Saint-Jacques prédisent un exode massif des sièges sociaux. La presse anglophone croit reconnaître certains signes de panique au sein des milieux des affaires.
3: Pour la plupart des communautés anglophones, c'était quelque chose qui créait beaucoup d'anxiété. C'était une étape, c'était un mouvement vers l'inconnu, vers un référendum, qui savait qu'est-ce qui va passer. Alors, en général, les communautés anglophones étaient presque terrifiées à le temps. So, dans les rues de Montréal, les nationalistes célébraient, et moi aussi, la plupart de la communauté anglophone était en peur, en grand peur. Terry Mosher, le caricaturiste, a fait son caricature l'avec disant à toute la population « Take a Valium ». Et c'était nécessaire parce que tout le monde, mes parents, mes relatifs, ils étaient en peur. Ils ne savaient pas quoi va venir bientôt.
4: Et c'est vraiment de la surprise, stupéfaction de 1976, mais c'est vraiment l'année suivante, en 77, avec l'adoption de la loi 101, que là, pour certains, c'est un peu le coup de grâce, en tout cas pour certains anglophones, ils le voient un peu comme ça, là.
0: Oui, il y a effectivement des anglophones qui vont le prendre très, très mal. En fait, c'est un peu le pire de leur cauchemar, là, que cette loi s'en vienne, qu'elle soit discutée et finalement adoptée. C'est sûr que ça remet en question beaucoup de choses. Essentiellement aussi les dispositions qui touchent l'éducation, hein, l'obligation de s'inscrire à l'école en français. Mis à part, évidemment, ils ont quand même des garanties, il faut le dire. Il faut rappeler, donc, quand c'est ce qu'on appelle la clause Québec. Quand l'un des parents au Québec a eu l'école en anglais, il peut inscrire ses enfants en anglais aussi. Par contre, les parents anglophones des autres provinces qui viennent s'établir au Québec devront envoyer leurs enfants à l'école française. Et c'est ce qui va créer tout un émoi dans le reste du Canada aussi. Parce qu'il faut le dire, hein, Ottawa, avec un premier ministre qui s'appelle Pierre-Éliott Trudeau, et le reste du Canada anglais acceptent difficilement cette conception de l'école en français pour tous, là, mis à part, on dit, les membres de la communauté anglo-québécoise.
5: My son is going to speak French, I'm going to speak English. How can we understand each other?
6: Yes. Hein? Nous avons perdu la liberté de choisir. C'est ça que nous demandons comme citoyens canadiens.
7: Mais quand on est venu ici, on dit, vous êtes content d'aller au Canada? On a répondu oui. On n'a pas dit aller du Québec ou à l'Ontario et tout ça faire là. Alors, c'est la faute du gouvernement, de toutes les provinces, toutes choses, qui n'a pas expliqué ça avant.
8: Je suis Douglas Scholes, résident de Saint-Henri depuis 25 ans. Je suis né à La Salle. J'ai vécu à Beaconsfield pendant 16 ans avant de partir. Puis on a retourné avec la famille ma

0: propre famille à Verdun, puis après ici à Saint-Henri dans 1999. 76, oui. Mais j'étais comme 14 à l'époque. C'était comme ma vie, mes amis, l'école était tout autour de moi. C'était comme, je viens juste de découvrir le centre-ville de Montréal. Puis deux ans après, mon père, qui était comme, il est devenu autonome à ce temps, dans le sens de son travail. Ils ont décidé de quitter Montréal. Alors c'est comme, wow, c'est comme, non, j'habite ici, c'est chez nous. Puis c'était un peu un choc pour moi. Mais je dois dire qu'avant de partir, les deux ans depuis que René Lac a pris le pouvoir, mes amis ont disparu comme ça, comme un boule dans un verre, tu sais, ça, pop, ils ont disparu, pop, pop, pop, pop.
1: Vendredi dernier, la télévision du réseau anglais de Radio-Canada rendait public les résultats d'une recherche, d'une enquête sur l'exode des Québécois. En 77, selon les chiffres avancés, Jules Léveillé, 97 000 Québécois auraient devancé, en quelque sorte, la Sun Life et déjà quitté le Québec.
2: Oui, à cela, on pourrait ajouter d'autres données qui nous viennent, par exemple, d'études scientifiques, notamment celle d'un sociologue de l'Université Bishop, M. Gary Caldwell, qui, en étudiant la promotion, en fait, d'école anglophone de 1971 et en comparant 5 ans plus tard, a découvert qu'il y avait 31% des jeunes anglophones, toujours d'après cet échantillon, qui avaient quitté le Québec. Il y a eu également, il y a quelques semaines, on se souvient des chiffres qui ont été lancés concernant en particulier la population juive de Montréal, où on disait qu'il y avait 15 000 juifs environ qui avaient quitté Montréal, mais ces chiffres ont été contestés quand même.
3: Et en fait, dans les prochaines 10 années qui suivent, toute ma famille élargie a quitté. Tous les personnes, mes tantes, mes oncles, mes neveux, mon famille a déménagé ailleurs, sauf ma mère, ma père et mon frère. J'étais chanceux dans ce façon. Alors nous avons resté, mais toute ma famille a quitté. Et peut-être plus intéressant que ça, mon école secondaire était sur Winston Churchill High School, okay, en Ville-Saint-Laurent. Et j'avais 30 autres étudiants dans mon classe de 11e année. Et de ces 30, tous ont quitté. Je ne connais pas une personne dans ces 30 qui n'a pas quitté dans les prochaines 10 années. C'est incroyable. Ça vous donne une idée de l'impact sur la communauté anglophone, l'exode, que tous les étudiants ont quitté. Ça explique aussi un peu la raison pour qu'en Toronto, ils ont une expression très fameuse. René Lévesque était le meilleur premier ministre dans l'histoire de l'Ontario. Parce que tous les Montréalais anglophones ont quitté ici, ils sont allés à Toronto, et ils ont rebâti Toronto, qui est une ville différente aujourd'hui, à cause des Montréalais. Alors, il y avait des changements dans toutes les deux villes. À Montréal, ça devenait beaucoup plus francophone. Mm-hmm. Il y avait des changements qui étaient nécessaires, sans doute. Et à Toronto, une ville était agrandie.
4: La majorité des réfugiés anglo-québécois se concentrent à Toronto. Toronto a ravi depuis longtemps à Montréal son titre de métropole du Canada. Elle est sur le point de lui ravir aussi ses anglophones. Toronto offre le profil d'une ville en plein boom économique malgré la conjoncture générale. La riveraine du lac Ontario a aussi perdu un peu de son puritanisme légendaire et sa prospérité économique s'accompagne d'une prospérité culturelle qui la rend peut-être plus accueillante aux Montréalais, parfois hésitants, d'autres fois non, de quitter l'European Flavor of Quebec.
5: À quel point il y a eu exode des anglophones au lendemain de l'élection du Parti québécois et de l'adoption de la loi 101?
6: Essentiellement, je pense qu'il y a effectivement, quand on regarde les chiffres, quand on le fait sur une base de chiffres, sur la démographie, on remarque que les pourcentages, les taux de départ dans la communauté anglo-québécoise sont plus élevés à partir de 76. Mais on parle de 2 à 3% maximum. Donc, on parle de taux de 17,5, alors qu'habituellement, dans les années précédentes, l'élection du Parti québécois, donc de 71 à 75, 76, les taux sont autour de 15%. Donc, on voit qu'il y a un 2,5% dans le pourcentage là qui augmente, mais ça augmente assez légèrement comme tel.
4: Et les compagnies de déménagement nous confirment toutes qu'en un an, leur chiffre d'affaires a considérablement augmenté.
7: Surtout cette année, on a nettement une augmentation.
8: De combien à peu près?
7: Sur le volume en total de poids, je dirais 75%.
4: D'autre part, pour deux camions remplis qui quittent le Québec, un seul revient chargé.

0: Reste à savoir si on peut parler d'exode, mot bien galvaudé depuis 2 ans.
1: Je dirais que dans un sens, l'exode est réel. Je pense qu'en partie, cet exode est dû à des faits économiques et des faits qui auraient existé au Québec, même si le Québec était à 100% anglophone.
2: Moi, je crois que le mot exode est trop fort. Je pense que le mouvement en dehors de la province n'est peut-être pas aussi substantiel qu'on imagine. Je pense qu'on parle beaucoup de partir et certainement dans la communauté anglophone, les gens sont très bouleversés.
3: On savait que les amis partaient. Mais c'est pas nécessairement la famille, mais c'était les amis qui sont un moment ici, un moment parti. Mais ça, pour moi, personnellement, c'était comme surprenant la vitesse que ça a pris. Et qu'il y a une certaine réalité que j'ai compris pas mal vite qu'il y a des changements et avec les amis qui partaient. C'est ça qui m'a affecté. Les parents, oui, le travail, whatever, some life est parti, on parlait de ça, whatever, c'était une abstraction, c'était un abstrait, tu sais. Pas nécessairement quelque chose qu'on a vécu, mais avec les amis, c'était vraiment réel. Moi, je disais, comme un moment, Peter a été là, puis pouf, il était plus là. C'est comme, t'es comme parti, juste vite, vite, vite, comme ça.
4: Dans les faits, c'est vrai qu'il y a un peu plus d'anglophones qui ont quitté le Québec à ce moment-là, bien sûr, à partir de 76, mais les taux reviennent rapidement dans des taux normaux. Donc, oui, peut-être que ça a dérangé, mais pas peut-être, oui, ça a dérangé, bien sûr, la communauté. Est-ce que c'est ce qui explique ce 2% de différence? Ben ça, faudrait voir, mais il est sûr et certain que Toronto, à partir du début des années 60, attire beaucoup la communauté, les membres de la communauté anglo-québécoise par son dynamisme économique, parce que Toronto devient une métropole importante au Canada. Donc, il y a cet attrait-là aussi qui joue et qui justifiera en tout cas une bonne part des pourcentages là, de départ des anglo-québécois.
5: Donc, le premier ministre du Québec, M. René Lévesque, a déclaré que son gouvernement n'a pas l'intention de se mettre à genoux devant la compagnie Sun Life pour la convaincre de ne pas quitter la province. M. Lévesque a de plus indiqué que dans de telles circonstances, le Québec doit plutôt résister aux tentatives de déstabilisation économique.
6: Une certaine propagande assez insistante dans certains médias ou certains milieux, si vous voulez, qui touchent facilement la propagande. Alors, certaines propagandes continuellement négatives peut pas être autre chose, à moins qu'il s'agisse d'une bande d'inconscients, que une sorte d'intention de déstabilisation au point de vue économique. Et je dirais même que je suis très heureux de voir M. Chrétien et d'autres porte-paroles fédéraux se dire tout à coup que ça peut être non seulement contre-indiqué, mais extrêmement glissant, cette décision essentiellement politique, je crois, de ces messieurs de la Sun Life. Parce que même M. Chrétien et quelques-uns de ses collègues dans certaines de leurs interventions, genre apocalyptiques, là, contre le gouvernement du Québec et contre le bon sens économique aussi à certains moments, ont contribué peut-être aussi à créer un climat dans lequel se produit un événement comme la prédécision, si vous voulez, de la Sun Life.
7: Ce qui était important, c'était que le fait que toutes ces grandes compagnies ont déménagé leur dossier social à Toronto et beaucoup de personnes ont perdu leurs emplois. Mais ça ne me dérangeait pas parce que c'était l'établissement élite de la communauté anglaise et j'avais aucune connexion à eux. Comme jeunesse, à le temps, j'ai pensé c'est mieux si les francophones prennent contrôle de ces compagnies et si les compagnies veulent quitter pour Toronto, tough luck. Ça, c'était mon attitude à le temps. Et je pense que Montréal... Enfin, Montréal a perdu le pouvoir à Toronto, mais les francophones ont obtenu le pouvoir. Alors, c'était un trade-off. J'ai aucune difficulté avec ça.
4: Mais je pense que la loi 101 a eu son effet, disons, a mis un peu la communauté en état de choc au départ. Mais je pense que la communauté anglo-québécoise a appris à vivre avec cette loi-là. D'ailleurs, je pense que la communauté anglo-québécoise, ben tout le monde est bilingue pratiquement, je dirais les francophones à Montréal sont aussi bilingues. Je trouve qu'il y a un équilibre qui s'est établi, disons, avec le temps. Mais je pense qu'aujourd'hui, il y a un certain consensus autour de cette loi-là, autant chez les anglo-québécois que chez les francophones au Québec. Là.

0: L'exode d'anglophones du Québec, c'était une chose énorme. On a perdu entre 300 et 500 000 personnes. C'est énorme et ça changeait complètement notre communauté et ça diminuait notre communauté. Mais en même temps, ça changeait le Québec et ça donnait beaucoup plus de pouvoir à des francophones. Alors nous, peut-être, nous avons payé pour le nouveau pouvoir des francophones et peut-être c'était nécessaire. Enfin, OK, je regrette le fait qu'on a perdu 500, peut-être 1000 personnes ici, mais je vois que peut-être c'était nécessaire pour le Québec d'être renaître dans une façon. Et si ça, c'est le prix qu'on devait payer, on devait le payer.
1: Les propos du chroniqueur à The Gazette, Josh Fried, qui, comme des milliers d'autres, a décidé de rester. Demain, on poursuit cette série spéciale avec nos témoins de l'histoire, la bataille des chauffeurs de taxi haïtiens, victimes de racisme et d'injustice au tournant des années 80. Ici Maxime Gauthier, au nom de toute l'équipe, merci d'avoir été là. Bonne soirée, à demain.
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Bon jeudi, nous sommes le 25 juin. J'espère que vous avez jusqu'ici passé une bien belle journée. On va aujourd'hui évidemment parler de cette toute première journée de compétition au Jeu de l'Acadie. Je vous rappelle que vous pouvez suivre en ligne cette couverture en direct des compétitions donc de ces jeunes. Ils sont plus de 1000 quand même à converger sur Edmundston pour cette 45e finale des Jeux de l'Acadie et ça se trouve sur ICI, Nouveau-Brunswick. Très facile d'accès. Aussi, abaisser les cibles en littératie pour avoir la satisfaction de plus facilement les atteindre. C'est un peu une stratégie qu'on a envie de démystifier davantage. C'est le gouvernement du Nouveau-Brunswick qui a annoncé ça la semaine dernière et on veut comprendre mieux cette logique en compagnie d'une professeure en sciences de l'éducation à l'Université de Moncton qui sera avec nous donc vers les 16 heures. Et aussi, ça nous arrive tous et on le fait parfois, bon, parce qu'on n'a pas le temps ou c'est vraiment très, très laborieux, signer des documents, des contrats qui nous lient à des compagnies sans vraiment lire les petits caractères. Vous savez, c'est souvent plusieurs pages où on dit à la toute fin, bon, oui, j'accepte les conditions d'utilisation. Eh bien, avec notre collaborateur juridique Bruno Gélina-Fauché, aujourd'hui, on va observer de plus près la légalité de tout ça. Qu'est-ce qui nous lie fondamentalement dans ce contrat à la compagnie en question? Bienvenue chez vous.

0: Une discussion aussi vraiment intéressante que j'aurai le plaisir d'avoir avec Derek Bentley dans les prochaines minutes parce qu'il y a le Manitoba qui choisit de regarder de plus près cette option de devenir une province véritablement bilingue. C'est un choix politique qu'a lancé comme ça Wapkinou, le premier ministre de la province. Qu'est-ce que ça veut dire? Qu'est-ce que ça changerait pour les francophones dans quelques minutes. Donc, j'aurai l'occasion d'en parler davantage avec le président de la Société de la francophonie, Manitobaine. Mais d'abord, on va regarder de plus près l'actualité de chez nous et aussi de ce qui se passe ailleurs dans le monde. Merci beaucoup d'être avec nous, Maxime Bossonnet.
1: Bonjour.
0: Bonjour. Les pêcheurs de homards du Nord-Est qui connaissent une très mauvaise saison.
1: Et oui, les prises de homards dans la zone 23, hein, qui s'étend de Pointe-Sapin à Dalhousie, ont diminué de 20 à 30%. Ça, c'est selon l'évaluation de l'Union des pêcheurs des maritimes. L'UPM, d'ailleurs, qui demande à Pêche et Océan Canada de prolonger la saison de pêche jusqu'au 8 juillet, alors qu'elle doit prendre fin le 4 juillet. Les pêcheurs attribuent ce peu de prises, hein, notamment à la température de l'eau, aux conditions météo. Les prix pour les pêcheurs aussi de la zone 23 oscille entre 7 et 7,50 la livre, soit 50 cents de moins que l'île du Prince-Édouard. Alors qu'on le sait, les coûts augmentent, notamment les prix de l'essence.
0: Oui, effectivement. Il y a le défenseur des jeunes du Nouveau-Brunswick qui a déclaré aux législateurs qu'il devait modifier le fonctionnement des services d'aide sociale aux jeunes.
1: Oui, Kelly Lamrock qui affirme que le ministère du Développement social n'a pas réagi assez rapidement pour venir en aide aux jeunes vulnérables. La commission des affaires sociales de l'Assemblée législative examine actuellement les problèmes liés au système de protection sociale dans le cadre d'une série d'auditions qui se poursuivent aujourd'hui. Ces auditions qui font suite à la publication en mai dernier d'un rapport cinglant de Kelly Lamrock qui attribuait la mort par surdose d'un adolescent vulnérable de 16 ans à des problèmes systémiques. Kelly Lamrock qui a indiqué que près de 40% des personnes itinérantes dans la province ont déjà vécu en famille d'accueil ou dans un foyer de groupe.
0: Il y avait manifestation en début d'après-midi devant le bureau du député ministre fédéral Dominique Leblanc chez Diac.
1: Ouais, c'est dans le cadre d'une mobilisation nationale organisée par des organismes autochtones. Il demande ces organismes aux députés de signer un protocole d'accord pour mettre fin aux procédures accélérées d'approbation de projets environnementaux

0: et de respecter les droits des communautés autochtones. D'un point de vue local, les manifestants s'opposent au projet de centrale au gaz de Tantramar et demandent la protection de l'isthme de Chignecto.
1: Et bien voilà, ce sont parmi les histoires qu'on suit aujourd'hui, en ce jeudi 25 juin. On vous retrouve à 16h, Maxime.
0: À tout à l'heure.
1: À tantôt, oui, il y aura bulletin d'information complet dans 25 minutes. Allez dans le détail de tout ça et aussi d'autres nouvelles qui se s'ancrent dans ce jeudi, soit chez nous, ailleurs en Atlantique ou ailleurs sur la scène nationale et même internationale. Je vous remercie de vous manifester tous les jours, de nous écrire, de nous dire ce que vous pensez des sujets, d'ajouter votre petit grain de sel ici et là. C'est toujours plaisant de savoir que vous êtes à l'écoute. Et continuez de le faire, heureacadie@radio-canada.ca si vous le faites par courriel. Il y a aussi sur la bulle de conversation quand vous écoutez sur ici Radio-Canada Audio. Il y a aussi notre numéro de téléphone qui est le même que le numéro de texto, le 1-800-561-1561. Et il y a aussi notre page Instagram, Heure Acadie. C'est le petit mot pour nous trouver notre plateforme où on tente de décliner justement nos sujets, mais sur le web, donc avec des photos et tout ce qui se passe dans nos studios. Alors, il ne faut pas se gêner. C'est un enjeu qui a certainement un écho particulier chez nous, au Nouveau-Brunswick, le premier ministre Wab Kinew, qui souhaite faire du Manitoba une province véritablement bilingue. Alors, on a eu envie de mieux comprendre les raisons, la démarche, les impacts de tout ça aussi, d'un tel choix. Et je reçois le président de la Société de la francophonie manitobaine, Derek Bentley, qui est avec nous. Bonjour, Derek.
2: Bonjour, merci pour l'invitation.
1: Eh bien, merci de l'accepter, parce que c'est sûr que c'est difficile d'être contre pour un organisme comme le vôtre, voir un premier ministre qui dit souhaiter le bilinguisme dans sa province. Ça fait longtemps que la communauté francophone manitobaine souhaite ça, milite pour une province bilingue?
2: Oui, ben on est quand même chanceux au Manitoba dans le contexte où ce que le gouvernement est déjà bilingue. Donc beaucoup de gens le savent pas, où ce que au Manitoba on a le droit de parler les deux langues dans la chambre du palais législatif. Les panneaux de la province sont bilingues. Donc il y a déjà un niveau de bilinguisme au niveau du gouvernement, mais c'était quand même des très bonnes nouvelles d'entendre notre premier ministre dire haut et fort que c'est important qu'on vise plus haut que ce bilinguisme qui existe déjà et qu'on vise à devenir véritablement bilingue.
1: Donc, on veut dire quoi par véritablement bilingue si on parle de l'ensemble de la province?
2: Donc, c'est quand même, ça fait partie de la discussion au niveau de qu'est-ce qu'on vise vraiment, qu'est-ce qu'on dit véritablement. Mais ce que moi j'aime avec le mot véritablement, c'est que le premier ministre aurait pu facilement dire officiellement bilingue, qu'on change une loi puis qu'on dit on l'a fait, réglé. Mais le mot véritablement nous oblige de songer beaucoup plus à c'est quoi l'expérience des Manitobains et Manitobaines sur le terrain, puis comment est-ce qu'on s'assure que cette expérience-là est véritablement dans les deux langues officielles. Donc, ça oblige qu'on va au-delà d'un simple changement de loi et qu'on dit, comment est-ce qu'on s'assure que ces lois, ces politiques-là, les services qui sont offerts, ont réellement un impact sur le terrain? Parce qu'à la fin de la journée, c'est l'impact des humains sur le terrain qui compte.
1: C'est ça. Donc, on veut vraiment adresser la problématique, l'enjeu de façon concrète. C'est ce que je comprends. Qu'est-ce qui, selon votre lecture de la situation, Derek, explique la démarche de Wab Kinew en ce moment? Pourquoi cette volonté politique, donc, en ce moment?
2: Donc, je ne suis pas Wab Kinew, mais donc je peux seulement m'imaginer un petit peu de si j'étais dans ses souliers, mais en l'écoutant, en lui rencontrant, pour lui, ça semble vraiment être un geste de dire, presque un geste de réconciliation, de dire à la base, le Manitoba a été créé par maintenant reconnu comme notre premier ministre, Louis Riel, un homme métis qui parlait le français, entre autres, et qui visait une province qui était bilingue. Donc, comment est-ce qu'aujourd'hui, on peut réellement viser à un Manitoba qui vise la réconciliation et aussi qui vise un peu retourner à ses racines-là pour dire, on a été créé avec ces deux langues-là, l'anglais et le français, pourquoi est-ce qu'aujourd'hui, on les a pas? Donc, c'est vraiment intéressant d'entendre un premier ministre qui parle non seulement l'anglais et le français, mais aussi le Ojibwe, dire « Hey, chez nous, c'est important d'avoir ces deux langues officielles et que ça soit une porte d'entrée, peut-être un jour pour d'autres. »

0: de langue, comme des langues autochtones aussi.
1: Oui, voilà. Est-ce que, parce que, bon, le Nouveau-Brunswick, c'est une province officiellement bilingue, la seule d'ailleurs au pays à l'heure actuelle. Est-ce que le Nouveau-Brunswick sert un peu de marche à suivre ou est-ce que vous avez l'impression qu'on regarde ce qui se fait à l'autre bout du pays, au Manitoba, en voyant qu'est-ce qui s'est fait, de quelle façon ça a été mené pour en arriver à ça? Avez-vous une impression qu'on observe ce qui se passe?
0: Oui, donc, et de ce que je puisse comprendre, il y a même eu des offres déjà de la part du gouvernement du Nouveau-Brunswick vers le gouvernement ici au Manitoba de faire des échanges plus formels. De notre côté, à la SFM, on est toujours en discussion avec la Société de l'Acadie du Nouveau-Brunswick. Donc, ces discussions continuent pour qu'on puisse certainement apprendre des bons coups, qu'est-ce qui fonctionne bien au Nouveau-Brunswick, mais aussi, on écoute aussi peut-être cette partie-là fonctionne moins bien. Donc, on veut certainement apprendre du Nouveau-Brunswick, mais en même temps, créer un modèle qui est propre chez nous, qui fonctionne dans nos systèmes et ce qu'on a pu bâtir ici dans nos communautés.
1: C'est combien de personnes qui parlent français au Manitoba, Derek Bentley?
0: Donc, si on regarde la statistique Canada, on parle quand même d'un 8% de la population qui parle les deux langues officielles, incluant le français. Ce qui est compliqué là-dedans, c'est qu'on sait aussi qu'environ 50% des jeunes au Manitoba apprennent le français. Donc, quand on regarde aux données de montant de jeunes qui sont soit en français langue première, immersion française ou français de base, donc on sait qu'il y a du travail à faire dans ce projet d'un Manitoba bilingue, comment est-ce qu'on convertit le 50% des jeunes qui l'apprennent dans des gens qui ont l'occasion de l'utiliser à tous les jours. Donc, il y a une déconnexion entre le 8,4% d'aujourd'hui et le 50% qui l'apprennent quand même depuis plusieurs années.
1: Quand même. Et c'est perçu comment dans la population en général, cette démarche-là que vise Wabkinou, cette transition possible vers une province bilingue?
0: Donc, en général, très positif. Donc, c'est la province a déjà mené toute une série de consultations dans la dernière année, dans le but de mieux comprendre, qu'est-ce que les gens pensent sur le terrain. Et c'est certain que, si on parle à des francophones ou des gens qui sont bilingues, il y a beaucoup d'appui. Quand on parle à des gens qui sont peut-être unilingues anglophones ou qui parlent d'autres langues, c'est certain qu'il y a des commentaires qui sortent au niveau de, pourquoi le français est pas d'autres langues qui sont aussi parlées. Mais de ce qu'on a vu jusqu'à présent, le premier ministre et le ministre aux Affaires francophones ont bien géré ça en disant, si on ne peut même pas faire deux langues, comment est-ce qu'on peut faire 3, 4, 5 langues un jour? Donc, c'est certain qu'il y a des inquiétudes qui existent au niveau de... C'est seulement dans les années 80-90, jusqu'au Manitoba, il y avait une crise linguistique, même les bureaux de la Société de la francophonie manitobaine ont été brûlés. Donc, il y a des gens qui ont cette histoire-là, qui est quand même très récente, qui ont des inquiétudes. C'est de, si on parle d'une province bilingue, est-ce que ça va causer un remont de ces pensées anti-francophones-là? Mais on a quand même beaucoup d'espoir de dire, on doit viser plus haut. Et c'est en visant plus haut que, oui, on risque d'avoir des petits défis ici et là, mais c'est comme ça qu'on va réellement changer la province puis réellement appuyer cette francophonie manitobaine.
1: Pour ce qui est du quotidien, du concret, des droits aussi des francophones au Manitoba, qu'est-ce que vous pensez qu'une telle façon donc d'aborder la province en la disant véritablement bilingue, qu'est-ce que ça vient changer dans le quotidien des gens, mais aussi en termes de droits?
0: Donc, depuis demain, ça ne change pas nécessairement de quoi concrètement. Sauf,
1: je dirais que déjà... C'est une reconnaissance d'abord, bien sûr.
0: C'est ça, c'est une reconnaissance, puis on en parle beaucoup plus. Donc, même dans les médias anglophones, on a eu l'occasion beaucoup plus dernièrement de parler de cette importance-là. Mais le fait d'avoir un gouvernement qui roule les manches puis dit, on va créer un plan ensemble, on va co-créer le gouvernement et les communautés un plan de qu'est-ce qu'on doit faire d'ici un an, d'ici 5 ans, d'ici même 20 ans, pour réellement changer ce qu'on voit sur le terrain. C'est quand même une volonté politique énorme qui n'existe pas toujours. Donc, on est heureux d'être partenaire dans ce travail-là et de continuer à se battre, à vouloir plus pour la francophonie dans la province. Et chez nous, quand on parle de francophonie, on parle vraiment de n'importe qui parle la langue. Donc, on va pousser pour, oui, les écoles de français langue première, mais aussi les écoles d'immersion autant, pour s'assurer que n'importe qui dans la province puisse vivre leur vie dans la langue de leur choix. Donc,

0: C'est des temps excitants dans la province.
1: Oui. Donc, Derek, c'est aussi un projet qui récolte des appuis d'un bout à l'autre du pays. On en a parlé sur la scène nationale. Liane Roy, qui en a fait un peu l'éloge, a même parlé que cette transition, ça pourrait servir de précédent pour d'autres provinces. Est-ce qu'on est conscient de ça au Manitoba, qu'il y a peut-être quelque chose là, qui est en train de se jouer, qui pourrait être beaucoup plus grand qu'à l'échelle provinciale?
0: Oui, c'est certain. Comme on fait partie du réseau de la Fédération des communautés francophones et acadiennes, comme plusieurs autres organismes, et on en parle souvent. Donc, à mon avis, un gain pour une province ou dans une communauté, c'est un gain pour la francophonie canadienne au complet. Donc, par exemple, le gain de la décision du Cour suprême au niveau du lieutenant-gouverneur du Nouveau-Brunswick, même si ça ne nous affecte pas directement au Manitoba, il y a quand même un gain parce que c'est un rappel concret de l'importance de la francophonie au Canada dans toutes ces communautés-là et que les droits doivent non seulement être respectés, mais qu'on doit aller au-delà du minimum. Et je pense qu'on commence réellement à voir ça au Manitoba, que la province veut aller au-delà du minimum qui est obligé dans une loi.
1: Et chez vous, à la Société de la francophonie manitobaine, comment vous abordez cette démarche? Est-ce que vous êtes très impliqué? Est-ce que vous travaillez avec vraiment main dans la main avec le gouvernement? Est-ce qu'il y a de la sensibilisation à faire au niveau de la population? Quel est votre rôle dans tout ça?
0: Oui, donc on est chanceux dans le sens que le gouvernement, quand ils ont dévoilé le 20 mars dernier le rapport sur ce que la province a entendu suite à des consultations, a dit très clairement que le gouvernement voulait co-créer les prochaines étapes, co-créer une stratégie de qu'est-ce qu'on fait à court, moyen et à long terme avec les communautés. Donc, la SFM, ici, on est très impliqués dans ce processus de dire quelles sont ces prochaines étapes. Et c'est certain que, il y a des structures qui existent déjà. On implique autant de gens qu'on peut, surtout du côté des organismes communautaires, de dire, hey, les jeunes, qu'est-ce que vous avez besoin dans ce projet-là? Hey, secteur d'éducation, secteur de santé, qu'on entend directement de ces secteurs et clientèles-là pour s'assurer que le maximum de voix puisse être inclus dans le développement de ce plan de prochaines étapes. Donc, j'ai vraiment hâte de, dans quelques mois, le mars prochain, de pouvoir dire, hey, voici qu'est-ce qui s'en vient dans les prochaines années avec ce plan-là.
1: Bien, c'est sûr que nous, à l'autre bout du pays, en Atlantique, on regarde tout ça évoluer et ça nous intéresse, bien sûr, parce que, comme on le disait, ce qui se passe aussitôt qu'il y a des gains qui sont faits en termes francophones à l'échelle du pays, bien, ça peut avoir un impact et créer des précédents dans bien d'autres sphères. Je vous remercie beaucoup, Derek, d'avoir été avec nous après-midi.
0: Merci beaucoup. Bonne journée.
1: Au revoir. Bon été. Derek Bentley, qui est président de la Société de la francophonie manitobaine. D'ailleurs, on va entendre ici des artistes manitobains, Jeremy and the Delicious Mind.

Intéressant, hein? Jeremy and the Delicious Sounds. J'ai dit mine, mais je me suis trompée, désolée. Delicious Sounds. Donc, Jérémy Brémeau, qui est le Jérémy du groupe. Et vous avez entendu toute une orchestration aussi. Beaucoup d'instruments avant, notamment des trompettes, des saxophones. Ils sont originaires de Saint-Boniface, vieux quartier francophone de Winnipeg. Et ce sont de ces participants, vous vous souvenez peut-être de cette série qui avait été faite par Radio-Canada, prise de son avec des artistes d'un bout à l'autre du pays. Ben, Jeremy and the Delicious Sounds faisait partie de cette joyeuse bande rencontrée et ça avait été vraiment une occasion de découvrir tout plein d'artistes francophones d'un bout à l'autre du Canada, cette série. Prise de son. Alors, petit survol des prévisions du temps pour ce soir et cette nuit. C'est du temps généralement nuageux pour l'ensemble de nos secteurs au Nouveau-Brunswick. Si je m'attarde à la partie nord, Madawaska, Restigouche, péninsule acadienne, région chaleur, Miramichi, le comté de Kent et aussi même le sud-est de la province parce que c'est pas mal similaire sur l'ensemble de ces secteurs. Il y a des probabilités d'averses à raison de 30 % pour ce soir et cette nuit. Il y a des risques d'orage minimum de 12. Ça, c'est en termes de température. Sur le centre et les régions du sud-ouest, là aussi, similaire, mais les probabilités d'averses sont plus élevées, c'est-à-dire 60 % et température minimale quelques degrés au-dessus, autour de 15. Ça, c'est pour la nuit prochaine. Pour demain, vendredi, ce sera vendredi déjà, Madawaska, Restigouche, ce sera surtout sous les nuages que ça va se passer. Quelques averses qui pourraient débuter en mi-journée. Il y a quand même un bon 10 mm qui peut être attendu en termes de précipitations, maximum de 19. Ça, c'est pour demain vendredi. Péninsule acadienne, région chaleur, Miramichi, le comté de Kent, c'est généralement nuageux demain. Il y a aussi des averses, peut-être des orages, autour de 22 comme maximum, 25 avec l'humidex. Dans les secteurs plus au sud, le sud-est, on parle d'alternance soleil-nuage. Il y a quelques risques de voir des averses en après-midi à raison de 30 % 23 comme maximum demain. Sur le centre et le sud-ouest, c'est à peu près similaire, c'est-à-dire Fredericton, Saint-Jean et toutes les régions avoisinantes. C'est nuageux demain matin. Il y a des probabilités d'averses en après-midi de l'ordre de 60 % 22 comme maximum demain. Et il y a des humidex aussi à prendre en compte. Ça pourrait, donc en termes de température ressentie, aller jusqu'à 25 comme humidex. Donc, et ça, c'est pour demain. Demain, vendredi.

C'est cette chanson d'angine de poitrine, Fabien, qu'on entend ici, parce qu'il y a une bonne raison de l'entendre encore. Elle fait partie de la liste préliminaire des nommés pour cette deuxième édition du Prix de la chanson.

Samson Polaris. C'est un prix offert par la SOCAN, le groupe Angine de Poitrine, donc qui récolte deux nominations dans cette catégorie. On l'a appris donc hier avec cette pièce, Fabien, qu'il y a aussi Yor Zarad. Vous savez, ce duo qui fait énormément parler de lui, originaire du Saguenay au Québec. Et on ne sait pas encore qui fera la courte liste, mais ils font partie donc de la liste préliminaire des finalistes qui ont été annoncés. Ce qui est intéressant de mentionner aussi, il y a un artiste de la Nouvelle-Écosse qui fait partie de cette liste-là, Aquacult ou Aquaculture, si vous voulez, à prononcer à l'anglaise, qui est un artiste très intéressant, qui fait dans le R&B, qui est, il y a vraiment comme une sonorité bien à lui, et il se retrouve lui aussi également avec deux chansons en nomination, et on va entendre un petit bout de l'une d'elles, Gal.

Alors, Aquaculture, qu'on entend ici, cet artiste néo-écossais, on se faisait la réflexion que c'est une chanson qui aurait pu faire partie du film Sinner, si vous l'avez vu. Cette espèce d'ambiance créée avec tant de musique vraiment très, très parlante, qui jouait presque un personnage dans ce film-là. Alors, lui aussi, ce néo-écossais, se retrouve sur cette liste des prix de la chanson Polaris. Il y a déjà plusieurs artistes qui se trouvent aussi sur le prix de la musique Polaris, qui lui est remis depuis 2006, qui récompense tout un album. Et il y a notamment les louanges qui s'y retrouvent dans les deux catégories, là, autant pour des chansons que pour l'album, avec ce plus récent disque Alouette. Et c'est ce qu'on va entendre ici.

C'est un prix qui récompense le meilleur album canadien sur la seule base du mérite artistique. Et donc, c'est à Toronto que sera remis ce prix-là un peu plus tard. C'est le 22 septembre que ça va se passer au Massey Hall de Toronto. Mais plein d'artistes qu'on connaît bien qui s'y retrouvent, notamment Angine de Poitrine et aussi celui qui va nous mener jusqu'aux informations, les louanges, avec la pièce correcte.

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1: Bon après-midi, ici Maxime Bossonnet, voici vos informations. Le Nouveau-Brunswick veut se positionner dans la nouvelle stratégie fédérale sur le nucléaire. Un plan a été annoncé lundi qui prévoit la mise en service ou la construction de 10 nouvelles centrales nucléaires d'ici 2040, dont au moins une en construction hors de l'Ontario d'ici 2035. Le ministre de l'Énergie du Nouveau-Brunswick, René Legacy, a soutenu lundi que cette stratégie doit passer par la centrale de Pointe-le-Preux dans le sud de la province.
2: Le message qu'on envoie, c'est si le fédéral veut mettre des énergies et des dollars envers atteindre cet objectif, Pointe-le-Preux et le Nouveau-Brunswick est essentiellement en meilleure position dans le pays pour le faire. Donc, mais il y a encore beaucoup d'ouvrages avant que la décision finale soit prise.
1: Et toujours au Nouveau-Brunswick, les travaux de construction du pont Snowball à Tracadie vont commencer le 13 juillet. Dans un message sur Facebook, le député libéral local Keith Chiasson précise que c'est l'entreprise Horseshoe Hill Construction qui a décroché le contrat. Le pont Snowball, au centre-ville de la municipalité, est fermé à la circulation depuis novembre 2025. Les automobilistes doivent faire un détour de plusieurs kilomètres en empruntant l'autoroute 11. Les travaux devraient être achevés fin octobre. Le fédéral annonce investir au total 350 millions de dollars pour améliorer les infrastructures de Marine Atlantique, qui assure le service de traversier entre Terre-Neuve et Labrador et la Nouvelle-Écosse. Rien que pour Terre-Neuve, l'investissement représente environ 270 millions de dollars. Enveloppe qui va servir pour des travaux de modernisation des quais et des rampes des ports d'Argentia, mais aussi de ports au Basque. Ottawa avait annoncé hier 80 millions de dollars pour le quai de North Sydney au Cap-Breton. Le gouvernement de la Nouvelle-Écosse a annoncé une stratégie triennale visant à développer le secteur des produits de la mer de la province. L'objectif est d'aider le secteur à faire face à la hausse des coûts, aux pénuries de main-d'œuvre et aux défis liés au commerce mondial. Une enveloppe de 1,5 million de dollars sera allouée cette année à la création d'un pôle d'innovation dédié à la recherche appliquée. Selon le gouvernement néo-écossais, l'industrie des produits de la mer en Nouvelle-Écosse employait environ 19 000 personnes en 2025 et reste le premier secteur d'exportation de la province. À l'île du Prince-Édouard, la coopérative du marché des fermiers de Charlottetown a annoncé que les marchands ne retrouveront pas leurs anciens locaux. Bien que l'édifice appartienne à la coopérative, il se trouve sur des terres de la couronne. Le bâtiment historique du marché, situé sur l'avenue Belvédère, a été endommagé, je le rappelle, par un incendie survenu le 25 décembre dernier. Les précisions de Raphaël Caron.
3: Selon la coopérative, le gouvernement fédéral a indiqué que ces terrains pourraient servir à d'autres fins à l'avenir. De plus, Ottawa doit mener des consultations avec Elnoué, un organisme de défense des droits des Mi'kmaq. Un processus complexe dont la durée pourrait s'échelonner sur plusieurs années. Selon Julie Monfette, membre du conseil d'administration du marché des fermiers de Charlottetown, la signature d'un bail à long terme est également exclue. Bien qu'un renouvellement annuel soit proposé, il comporte un risque d'éviction à tout moment. Devant cette situation, la coopérative a donc décidé de chercher un nouvel emplacement.
4: Dans le fond, ce qu'on veut pouvoir faire, c'est de pouvoir regarder vers l'avant. On veut pouvoir continuer d'être viable à long terme.
3: Pour l'instant, Julie Monfette gère son entreprise, Choco Gourmet, à partir de l'emplacement temporaire du marché. Mais au-delà des affaires, l'édifice de l'avenue Belvédère revêtait une valeur symbolique importante pour elle et des générations d'insulaires qui voyaient un lieu de rassemblement communautaire.
4: C'est un lieu de rassemblement pour des générations de personnes, des familles qui y vont depuis tellement d'années. C'est souvent aussi un endroit, dans le fond, où les touristes, c'est marqué dans leur tournée de l'île du Prince-Édouard comme étant un endroit à aller.
3: Depuis le 10 janvier, les marchands se rassemblent chaque semaine au 614 Chemin North River. Ici Raphaël Caron, Radio-Canada, Charlottetown.
1: À l'international, à la suite du double tremblement de terre dévastateur qui a touché le Venezuela, le bilan officiel fait état d'au moins 188 morts jusqu'ici, mais des dizaines de milliers de personnes manquent à l'appel, ce qui laisse présager un décompte beaucoup plus lourd. Ici, au pays, de nombreuses personnes, membres de la diaspora, s'inquiètent pour leurs proches dans le contexte où les communications sont difficiles et que le nombre de portés disparus se compte en milliers. Plusieurs déplorent aussi que le sort semble s'acharner sur leur pays d'origine, qui a été frappé par plusieurs crises économiques, sociales et politique ces 20 dernières années. Le propriétaire d'un restaurant à Montréal et une expatriée vénézuélienne à Ottawa expriment le sentiment d'impuissance qui règne au sein de la communauté.
5: La situation du Venezuela, c'est très, très triste parce que Venezuela, c'est un pays très bel.
6: C'est plus de la douleur,

0: destruction et les gens qui sont à l'étranger, les Vénézuéliens ne savent pas comment aider parce que même au Canada, il n'y a pas d'ambassade, il n'y a pas un consulat parce qu'il n'y a pas de relation, bien sûr, entre le Canada et le Venezuela.
1: Et selon le recensement de 2021, il y aurait environ 25 000 personnes d'origine vénézuélienne au Canada. La canicule qui frappe une partie de l'Europe depuis une semaine se déplace légèrement vers le nord-est. Plusieurs pays ont émis de nouvelles alertes chaleur, dont le Danemark, la Croatie, l'Autriche et la République tchèque. En France, le pic de cette canicule historique a été atteint aujourd'hui, au moment où les deux tiers du pays se retrouvent en alerte maximale. Voilà ce qui complète votre bulletin d'information. 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C'était Maxime Bossonnet. Très bon après-midi à notre antenne.

toujours à venir jusqu'à 17h à l'émission. Il y a peut-être plusieurs personnes qui ont trouvé ça étonnant d'entendre la semaine dernière que le gouvernement du Nouveau-Brunswick abaissait les cibles en littératie pour avoir, en quelque sorte, la satisfaction de plus facilement les atteindre. C'est une stratégie qu'on va tenter de comprendre en compagnie d'une professeure en sciences de l'éducation à l'Université de Moncton. Il y a des raisons derrière ça, ça s'explique. Et on va mettre tout ça de l'avant, bien sûr, dans les prochaines minutes. Aussi, je suis certaine que ça vous arrive. En tout cas, moi, je l'ai déjà fait. Je ne le dis pas trop fort, mais vous savez, quand on signe à la fin d'un contrat, parfois, où on fait un achat ou une nouvelle carte de quelque chose et on coche le « oui, j'accepte les conditions d'utilisation », eh bien, ça nous lie quand même de façon contractuelle avec l'entreprise. Mais on a des droits par rapport à ça et c'est intéressant le sujet que nous propose Bruno Gélina-Fauché aujourd'hui, notre collaborateur juridique, pour voir en quoi exactement ça nous lie à cette entreprise, quelles sont les façons de se sortir de ces conditions d'utilisation. Alors, ce sera parmi nos sujets à venir dans cette heure-ci. On va parler de surdose aussi dans le Grand Moncton et de ce qui est mis en place pour tenter justement d'absorber en quelque sorte ces montants de personnes qui sont aux prises avec ces surdoses et aussi des avancées en termes de sécurité dans les foyers de soins de la province. Toujours en direct des studios de Radio-Canada Acadie à Moncton dans cette première journée de compétition des Jeux de l'Acadie qui sont en cours dans la région d'Edmundston. Ils sont plus de 1000 jeunes athlètes et artistes à s'illustrer au cours des prochains jours, mettre leurs talents, leurs performances en jeu pour

0: journée de compétition et il y a aussi cette cérémonie d'ouverture donc qui est aussi possible d'être revisionnée. Ça se trouve donc sur le site d'ici Nouveau-Brunswick. Il est 16h, donc 9 minutes. Devant les échecs consécutifs de l'atteinte des cibles de réussite en littératie, le gouvernement de la province qui décide d'abaisser ses cibles. Et on souhaite donc travailler sur des avancées progressive. On va tenter de mettre tout ça en contexte en compagnie de mon invité qui est professeur à la Faculté des sciences de l'éducation de l'Université de Moncton, Marianne Cormier, qui est là. Bonjour, Marianne.
1: Bonjour.
0: Marianne Cormier, on a l'impression que ça peut être simpliste, voire peut-être défaitiste, de dire, ben écoutez, on va abaisser les cibles, comme ça on va mieux paraître, hein, ce sera plus facile de les atteindre. Qu'est-ce que vous pensez de cette stratégie?
1: C'est une stratégie qui peut porter ses fruits ou qui peut être négative aussi. Je veux dire, il faut faire la part des choses. C'est certain que en motivation, si je dis je vais atteindre, je sais pas, je vais m'entraîner puis je vais courir le marathon dans 2h30, mais c'est inatteignable pour moi, ben je vais finir par me décourager puis je vais lâcher. On appelle ça, je vais apprendre que l'échec c'est correct. Donc on appelle ça en motivation de l'impuissance. Puissance acquise. Donc, je me sens impuissant à atteindre cette cible-là. Donc, si j'ai une cible qui est plus atteignable, je vais travailler plus fort pour essayer de l'atteindre, puis je vais, parce que je sais que j'ai des chances de réussite. Mais quand l'écart est si grand, ça se peut qu'on pense qu'on n'a pas de chance de réussir. Cela étant dit, pour faire la part des choses, il faut aussi viser plus haut pour atteindre plus haut. Si je dis, ben, je vais me rendre juste à tel point, ben, je me rendrai à tel point, mais si je vise plus loin, peut-être que je me rendrai un petit peu plus loin que je pensais que je pouvais me rendre. Ça fait qu'il faut faire la part des choses, mais je pense que, puis c'est une intuition plus que d'autres choses, mais je pense que le personnel enseignant se sent stressé et se sent un peu évalué négativement suite à ses manques d'atteindre des cibles-là.
0: Il y a comme une pression, donc, parce que ça veut dire qu'on enseigne peut-être pas de façon adéquate, peut-être pas les bonnes façons, on n'a peut-être pas les bonnes stratégies, c'est ce que j'entends dans ce que vous dites. Parce qu'il n'y a quand même aucune cible provinciale en littératie qui n'a été atteinte entre 2022 et 2025. Qu'est-ce qu'elles ont de si inatteignable, ces cibles, actuellement?
1: Ça, c'est une bonne question. Moi, je pense qu'il y a un problème qui est plus grand que juste les cibles. Je pense qu'au Nouveau-Brunswick francophone, peut-être au Nouveau-Brunswick anglophone aussi, on a un manque de culture, de la lecture, de la littératie, et on n'est pas tourné vers les livres. Il y a peu d'adultes. En fait, les chiffres nous le disent, les adultes ont un taux de littératie qui est assez faible. Il y a à peu près 62 % des adultes. Les chiffres sont un peu vieux. J'aimerais qu'on en aurait des plus récents. Mais 62 % des adultes qui sont en dessous du niveau 3 de littératie, qui est le niveau qui est évalué comme étant le niveau jugé comme étant acceptable pour bien fonctionner dans la société.
0: Donc, c'est comme un minimum.
1: C'est un minimum. Et on a 62 % des adultes francophones au Nouveau-Brunswick qui sont au-dessous de ce minimum-là.
0: Donc, il ne faut pas trop se surprendre que les enfants n'atteignent pas ces cibles, en quelque sorte.
1: Ben, c'est parce que c'est systémique. On a une culture qui a été faible en littératie pendant des années. Ça fait depuis les années 60 qu'on a un système public jusqu'au secondaire où est-ce que les enfants vont à l'école jusqu'à la 12e année. Mm-hmm. Avant Louis Robichaud, on n'avait pas ça. On a du recul à rattraper et on le rattrape difficilement et on n'a pas beaucoup de stratégies provinciales collectives pour augmenter notre taux global de littératie. Et je pense que tout ça, ça va ensemble. Il faudrait augmenter le taux de littératie et surtout la culture, l'appréciation de la lecture. J'ai écrit il y a très longtemps qu'on devrait avoir 3 fois plus de livres dans nos écoles que dans les écoles anglophones parce qu'on ne peut pas autant facilement trouver des livres dans la communauté. Il y a très peu de librairies, il y a très peu de bibliothèques. Les bibliothèques sont sont sous-financés. Donc, on devrait inonder nos écoles de

0: vivre. On devrait avoir une stratégie pour amener tout le monde à lire beaucoup plus.
1: Oui, tout à fait. Ça semble tomber sous le sens, mais on fait ça comment? Quand vous parlez de... Il faut s'arrimer en quelque sorte. Il faut avoir quelque chose de commun. Il faut être concerté. On est conscient des enjeux. On est conscient du problème, du cœur du problème. Alors, on s'y prend de quelle façon? C'est pas quelque chose qui se passe du jour au lendemain, qui se transfère du jour au lendemain.
0: Un changement de culture, c'est pas facile.
1: C'est ça.
0: Mais les stratégies que le ministère de l'Éducation utilise présentement, et c'est des très bonnes stratégies, c'est d'investir sur les fondements de la lecture, de mettre vraiment beaucoup d'énergie dans les niveaux maternels, première, deuxième, troisième année, investir pour assurer qu'on a un bon départ. Mais si on se rend en quatrième année, puis après, on a moins de soutien, puis on n'a pas d'habitude de lecture, les fondations ne vont pas être durables. Comment est-ce qu'on fait ça? Il faudrait que quelqu'un, probablement le ministère de l'Éducation, prenne le leadership pour en faire un projet de société d'améliorer la culture de la lecture. Au Nouveau-Brunswick francophone, et il faudrait faire un plan stratégique avec des objectifs clairs de comment on pourrait faire ça, de rendre la lecture accessible, de faire des projets, des initiatives qui feraient en sorte qu'on veuille s'ouvrir à la lecture davantage.
1: Et que ça fasse partie, tout simplement, du quotidien, que ce soit pas vu comme quelque chose de « Oh non, il faut que je lise un livre! » Parce que c'est souvent vu comme ça, malheureusement, alors qu'il peut y avoir quand même beaucoup de plaisir de rattacher à tout ça. Qu'est-ce qui améliore, qu'est-ce qu'on sait, là, selon la science, qui améliore les compétences en littératie des jeunes? Ça passe par quoi?
0: Ben, la science de la lecture est assez bien connue là-dessus. Il faut d'abord, dans les premiers niveaux, travailler sur la conscience phonologique, sur la phonologie, le décodage. Il faut que l'enfant soit capable de décoder les mots qu'il lit. Ça part de là. Et ensuite, une fois qu'on a développé, mais simultanément aussi, on veut travailler la fluidité, la compréhension de lecture et le vocabulaire. On a aussi un problème de vocabulaire au Nouveau-Brunswick. Il faut vraiment mettre l'accent là-dessus.
1: Et ça va au-delà de souvent deux langues ou même plusieurs qui se chevauchent. Et ça va au-delà de ça, ce vocabulaire qui est très peu développé.
0: Je pense pas que il y a peut-être un lien avec le fait qu'on est dans un contexte minoritaire, mais je mettrais pas l'explication sur le contexte minoritaire. Je mettrais l'explication sur peut-être un manque de lecture encore, mais un manque de vocabulaire qui devient un peu acceptable, ou est-ce qu'on va dire, ben, je sais pas comment ça s'appelle, puis...
1: Pas de mots.
0: On va dire aussi, ben, je vais simplifier parce que je veux pas utiliser les grands mots. Donc, on a ça. Puis, l'autre élément qui est important pour revenir à la question de qu'est-ce qu'on a besoin pour améliorer la lecture, c'est des compétences, des connaissances générales. Puis, c'est un peu comme un vient pas sans l'autre.
1: C'est ça, c'est
0: plus
1: connecté.
0: On lit, plus on a de connaissances générales. Plus on a de connaissances générales, plus on va comprendre ce qu'on lit.
1: Ouais.
0: Donc, au début, on a besoin de travailler le décodage, la conscience phonologique. Puis plus tard, on a besoin de lire comme si je veux apprendre à patiner, j'ai besoin d'aller patiner. Mais si je veux développer ma compréhension à lecture, j'ai besoin de lire beaucoup.
1: On n'a pas qu'à l'intellectualiser. Il faut que ça passe à travers tout le corps et aussi que ça passe à l'action. C'est ça. Ça va pas juste arriver directement du ciel. Vous êtes en contact avec des étudiants à l'université. De quelle façon vous abordez ces enjeux-là avec ceux et celles qui vont enseigner à leur tour, donc en salle de classe, dans quelques années?
0: Oui, moi j'enseigne un cours pour les personnes qui vont enseigner au niveau secondaire, qui s'appelle Littératie et enseignement. Et mon mandat dans ce cours-là, c'est de montrer aux futures personnes enseignantes comment mettre la littératie dans toutes les disciplines scolaires, qu'on soit dans le cours de chimie, qu'on soit dans le cours d'histoire. Bien, histoire, c'est plus facile, évidemment, mais qu'on soit dans le cours de mathématiques. Mm-hmm. On peut mettre des stratégies d'acquisition du vocabulaire, des,

0: stratégies de compréhension à lecture et de faire lire et écrire nos élèves le plus souvent possible en l'intégrant au contenu disciplinaire. Ça fait que pour moi, dans ce cours-là, c'est vraiment ces éléments-là que je vais travailler avec eux autres pour qu'on utilise la lecture dans toutes les disciplines. Et ces prédicteurs, les tests de compétences en lecture prédisent les réussites en sciences, prédisent les réussites en mathématiques.
1: Tout est interconnecté, là, parce que les compétences en littératie, ça a une incidence sur les autres matières. Ça, on s'entend là-dessus.
0: Tout à fait.
1: Alors, on va regarder, évoluer donc cette diminution des cibles. Tranquillement, le gouvernement a déjà parlé de quelle façon ils vont par la suite remonter en quelque sorte les pourcentages. Et par cible, ce qu'on entend, c'est le pourcentage d'élèves qui réussissent les évaluations provinciales, qui mesurent les compétences en lecture. Donc, c'est sûr que tout ça, ça peut avoir des impacts au niveau de l'apprentissage de façon beaucoup plus large. Je vous remercie d'être venue réfléchir à tout ça avec nous cet après-midi, Marianne Cormier. Merci beaucoup.
0: Merci.
1: Au revoir. Mon invité qui est professeur à la Faculté des sciences de l'éducation de l'Université de Moncton. Si vous souhaitez réagir à ce sujet, tout comme les autres, ben, faut pas hésiter. heureacadie@radio-canada.ca ou sur la bulle de conversation sur ICI Radio-Canada Audio ou sur, par texto ou par téléphone, le 1-800-561-1561.

0: En duo aussi, Pontex et Louis-Jean Cormier. Pontex qui est un artiste françaisquois. Intéressant, vraiment. Il a un superbe univers qu'il choisit souvent de jumeler justement à d'autres artistes, notamment avec Caroline Savoie récemment. On écoutera cette chanson, tiens. Prochainement. Je lance ça dans l'univers. Je me le mets comme un petit astérix pour les prochains jours. On va s'attarder à ce qui se passe en termes de décision des ministères du développement social et responsable des aînés et des soins de longue durée qui ont publié cette semaine un rapport sur la sécurité dans les foyers de soins. Le document qui fait suite à une enquête sur une histoire en fait très troublante. En décembre et janvier dernier, dans un foyer de soins de Saint-Jean, il y a 15 personnes aînées qui ont été victimes d'abus de nature sexuelle. Un homme de 69 ans a été arrêté et la police l'identifie comme un membre de la famille d'un des résidents, donc, de ce foyer de soins. La province qui a dévoilé, c'était un petit peu plus tôt cette semaine, mardi, une ressource en ligne, donc un guide expliquant comment signaler une préoccupation, comment aussi obtenir de l'aide en matière de sécurité dans un foyer de soins. Et quant au rapport, il y a 8 recommandations formulées comme des engagements de la part du gouvernement et c'est dans le but d'améliorer l'aspect sécuritaire dans les foyers de soins de longue durée. Je vous laisse entendre ici le directeur général de l'Association des foyers de soins du Nouveau-Brunswick, Richard Lauzier, sur sa réaction à ce rapport.
1: On prend le rapport, on croit que c'est une bonne action qui a eu lieu là, dans une situation qui semble être très, très, très malheureuse, qui s'est passé l'année dernière. Donc, on va prendre ces recommandations-là, puis on va avancer avec le dossier pour continuer le travail qui est déjà fait dans les foyers de soins. Puis c'est souligné dans le rapport qu'ils disent qu'on a besoin de plus de personnes sur le terrain en train de prendre soin des individus. Puis plus que tu as des gens sur le terrain, sur le plancher, en train de donner des soins, moins de chances que tu vas avoir d'avoir des gens qui sont pas connus ou ici ils sont connus, qui vont dans des chambres, etc. Il y a plus une sécurité visuelle en plus des autres aspects qui ont à leur disponibilité. Mais la bonne nouvelle, j'ai une rencontre prévue avec le sous-ministre le 8 juillet, justement sur le sujet des heures soins. Donc j'ai hâte. Parce que ça va être une rencontre très importante, parce que non seulement il s'identifie dans le plan de soins de longue durée, mais aussi dans ce rapport, puis dans le message de la ministre, dans le document, elle parle de sécurité et de dignité. Le mot dignité, heure soins, ça va ensemble.
0: Des résidents et leurs familles qui peuvent quand même se poser des questions sur l'aspect sécuritaire des foyers de soins, des endroits où il y a bien des personnes vulnérables qui y habitent. À nouveau, Richard Lauzier.
1: Moi, je dirais que oui, basé sur les visites que moi j'ai faites en travers de la province, il y a tout le temps des gens qui sont sur place. Bon, quand il y a quelqu'un qui a des mauvaises idées, ils vont se trouver des façons de mal faire. Puis que ça soit dans un foyer ou dans la vie de tous les jours, si quelqu'un veut voler une voiture, puis elle a l'idée que de voler une voiture, elle va voler une voiture. Ça fait que là, avec tout ça que ça a passé, je pense que les gens sont beaucoup plus aux aguets sur les possibilités que quelque chose peut arriver. Parce qu'il y a beaucoup de gens qui n'auraient pas attendu l'incident de Saint-Jean. Ça fait que là, il y a un autre niveau d'inquiétude, fait qu'ils font beaucoup plus attention. Il y a des éléments aussi qu'on va former les gens, puis expliquer, puis éduquer. Si vous voyez quoi qui est bizarre, gênez-vous pas. C'est absolument important de le rapporter, de faire beaucoup plus attention, même pour nos visiteurs, puis les bénévoles, c'est de faire beaucoup plus d'enseignement, puis de formation, que c'est pas acceptable d'aller dans les chambres sans une raison, etc.
0: Dans le but de respecter, même d'améliorer les normes de sécurité dans

0: Les foyers de soins, il faut bien sûr jumeler à ça des sous, du financement et donc des fonds qui ne sont pas toujours facilement accessibles. En tout cas, ça a été le cas dans le passé. Voici ce qu'espère que la province va mettre de l'avant. Richard Lauzier.
1: Jusqu'à temps que quelqu'un, disons un foyer à Chédiac, soumet une demande budgétaire pour un nouveau système de caméras qui est désuet, est-ce que ça va être un oui ou est-ce que ça va être un non? On ne sait pas. Moi, j'ai confiance avec tout ça que ça a passé, ça va être oui. Je pense que ça va être important d'avoir des critères parce que, je veux dire, les fonds sont, il y a des limites, mais faudrait pas que ça soit refusé. Dans le passé, ça a été refusé. Moi, j'ai des foyers qui m'ont expliqué qu'ils ont soumis des demandes budgétaires pour tel équipement, puis ça a été refusé. Je crois pas que ça va être refusé. Mais jusqu'à temps que ça se passe, on sait pas.
0: Donc, celui qu'on entend ici, c'est le directeur général de l'Association des foyers de soins du Nouveau-Brunswick, Richard Lauzier, qui s'exprime à la suite de ce rapport qui a été donc dévoilé sur la sécurité dans les foyers de soins, donc par les ministères du Développement social et responsables des aînés et des foyers de soins de longue durée. Alors, c'est à la suite de l'arrestation de cet homme de 69 ans, décembre et janvier dernier, là, dans un foyer de soins de Saint-Jean. 15 personnes aînées ont été victimes d'abus de nature sexuelle et ça a mené donc à toute cette enquête et l'écriture de ce rapport. On va regarder ce qu'il y a dans l'actualité à 16h30 avec Maxime Bossonnet, les grands titres du jour. Il y a les travaux de construction du pont Snowball à Tracadie qui vont commencer donc le 13 juillet, Maxime.
2: Ouais, dans un message sur Facebook ce matin, le député libéral local Keith Chiasson précise que c'est l'entreprise Horseshoe Hill Construction qui a décroché le contrat. Le pont Snowball au centre-ville de la municipalité est fermée à la circulation depuis novembre 2025. Les automobilistes doivent faire un détour de plusieurs kilomètres en empruntant la route 11. Les travaux devraient être achevés fin octobre.
0: Après Vitalité, c'est au tour du réseau de santé Horizon, donc le réseau anglophone, qui a tenu cette semaine son assemblée générale annuelle.
2: Oui, et puis il y a été notamment question du nombre élevé de patients qui occupent des lits dans des hôpitaux en attendant une place en foyer de soins. En juin, ce sont environ 42% des lits du réseau Horizon qui sont occupés par ces patients, soit 122 lits. Greg Doiron, le vice-président des services cliniques au réseau de santé, affirme que ce sont des taux jamais vus. Il constate néanmoins plusieurs progrès cette année chez Horizon, parmi lesquels une amélioration des temps d'attente relatifs aux chirurgies.
0: Il y a trois jeunes qui plaident coupables à une accusation réduite de voies de fait dans cette affaire de l'agression qui a coûté la vie à un homme de Grandigne dans le quartier des Barres de Fredericton. C'était en septembre 2024.
2: Ouais, la victime, André Bourgeois, il avait 41 ans. Les trois jeunes hommes de 17 et 16 ans au moment des faits étaient à la base accusés d'homicide involontaire. 4 semaines avaient été réservées pour ce procès qui devait débuter en septembre.
0: Il y a la SPCA du Nouveau-Brunswick qui mène actuellement une enquête sur un chien qui a été traîné par une voiture à Saint-Jean lundi.
2: Ouais, l'Association de protection des animaux qui indique que peu avant 7 heures du matin, ce jour-là, des agents de police se sont rendus au carrefour d'ITBT Way et de McLaren Boulevard après avoir reçu un appel signalant qu'un chien était traîné par un véhicule. Ce chien reçoit actuellement des soins vétérinaires pour des blessures qui ne mettent pas sa vie en danger. La SPCA recherche désormais des témoins.
0: Des centaines de détecteurs de fumée sont distribués à 3 communautés autochtones de la Nouvelle-Écosse et du Nouveau-Brunswick.
2: Ouais, il s'agit d'une extension d'un programme pilote qui a permis de distribuer des détecteurs de fumée à travers le Canada au cours des 2 dernières années. Une société spécialisée dans la sécurité incendie fait don d'environ 2500 détecteurs de fumée qui seront répartis entre 2 Premières Nations Wolastoqwe du Nouveau-Brunswick, tandis qu'environ 200 détecteurs seront envoyés à la Première Nation de Millbrook dans le centre de la Nouvelle-Écosse.
0: On sait à quel point ça peut faire toute la différence et que ça peut sauver des vies. Un simple détecteur de fumée. Un mot sur la scène internationale. Maxime, le bilan du double séisme au Venezuela qui fait maintenant état d'au moins 188 morts et plus de 1500 personnes blessées.
2: Et sur le terrain, les efforts se poursuivent pour tenter de secourir des personnes prises au piège sous les décombres des bâtiments effondrés. La région la plus touchée se situe au nord de Caracas, la capitale, mais les secousses ont été ressenties jusqu'en Colombie, à des centaines de kilomètres de là. L'ONU a lancé un appel urgent à l'aide humanitaire. Des pays comme les États-Unis et la Chine ont promis une aide importante. L'Union européenne a aussi proposé l'envoi d'équipes de secouristes.
0: Merci Maxime. On vous retrouve au bulletin d'information. programmation 17h pour un gros 7 minutes bien tassées d'informations. Faire le tour donc de tout ça et aussi parler de ce qui se passe ailleurs dans le monde, d'autres nouvelles qui vont s'ajouter. Bonne 45e finale des Jeux de l'Acadie à tous ceux et celles qui y participent cette année. Je vous rappelle qu'il y a une couverture en direct qui est faite par nos collègues du web.

0: à Radio-Canada, ici, à partir de la station, mais aussi sur place là-bas, des contenus qui sont mis à jour fréquemment. Vous pouvez revoir d'ailleurs la cérémonie d'ouverture. C'est en ligne sur le site donc d'ici Nouveau-Brunswick. Il y a un petit bandeau jaune là, qui met couverture en direct. Alors, c'est très facile à identifier sur la page. Et il y a des textes web, on voit les délégations, on voit différentes disciplines aussi, performances de ces jeunes qui s'illustrent donc depuis tôt ce matin parce que c'est la toute première journée de compétition. Alors, vous pouvez aller y faire un tour sur cette page et voir exactement qu'est-ce qui se passe aujourd'hui pour cette première journée compétition qui se poursuit jusqu'au 29 juin, donc à Edmundston. 45e finale, c'est plus de 1000 jeunes, 900 bénévoles qui sont sur place. C'est vraiment une grande, grande mobilisation de la jeunesse acadienne. C'est très beau de voir tout ça se passer sous nos yeux. Il est 16h, presque 35 minutes. Je dirais que c'est devenu à peu près la norme, c'est-à-dire réserver nos vacances en ligne, acheter des billets de spectacle en ligne, acheter un repas en ligne avec toutes ces applications qui sont disponibles. Et chaque fois ou presque, on doit cliquer sur « J'accepte les conditions d'utilisation ». Ça, on voit ça souvent. Et sans vraiment lire, avouons-le, les fins caractères ont peut-être parfois raison de nous, c'est-à-dire qu'il y a des clauses qu'on saute rapidement. Et on va tenter de regarder aujourd'hui avec notre collaborateur juridique, le professeur de droit à l'Université du Nouveau-Brunswick, Bruno Gélinas-Fauché, que je salue tout de suite. Bonjour, Bruno.
1: Bonjour.
0: Comment donc ça s'applique? C'est un sujet, j'ai l'impression, qui est très, très porteur et on va regarder ça de plus près avec vous. Est-ce qu'on est vraiment donc lié par un contrat qu'on n'a jamais lu au complet?
1: Moi, je voulais vraiment vous parler, je trouvais ça intéressant du droit des contrats puis ces petits caractères. Les fameux termes et conditions, interminables, à chaque fois qu'on utilise ou qu'on s'abonne.
0: Vous, j'imagine.
1: Je vais vous dire, pas beaucoup de gens, même moi. Je vais vous dire, je demande à mes étudiants souvent en première année, à main levée, bon, qui vraiment, vous êtes des futurs étudiants, des futurs juristes, qui vraiment va les lire? Et on pourrait demander à nos auditeurs aujourd'hui.
0: Ah, hein? Oui.
1: Et je peux vous dire qu'il n'y a pas beaucoup de gens qui vont lever la main.
0: Mm-hmm. On est vraiment honnête. Là.
1: Oui, puis moi, je suis le premier à le dire. Là. On ne lit jamais tous ces éléments-là. Mais ce qu'il faut réaliser, c'est qu'en principe, ce sont des conditions, des termes et conditions qui font partie d'un contrat valide qu'on signe avec tous ces services, toutes ces compagnies qu'on utilise sur le web. Parce que c'est un contrat, c'est juridiquement contraignant. Même si on n'a pas nécessairement lu l'entièreté et dès qu'on accepte les termes et conditions, alors c'est notre point de départ. Il faut réaliser qu'on signe un document qui est juridiquement contraignant.
0: Mm-hmm.
1: Mais ce qui m'intéressait aujourd'hui de vous parler, c'est que ça ne veut pas dire que parce que tous les éléments, tous les petits caractères sont là, que nécessairement ils sont tous valides ou qu'ils sont tous applicables.
0: Okay.
1: Les tribunaux peuvent parfois, selon certaines règles, intervenir pour annuler certaines de ces dispositions-là dans les contrats.
0: D'accord. Donc, il y a quand même des limites, si on peut dire, à ce qu'une entreprise peut écrire dans un contrat?
1: Oui, exactement. Puis bon, c'est la limite, je pense, la plus importante, celle dont je voulais vous parler aujourd'hui, c'est ce qu'on pourrait appeler des clauses abusives.
0: Mm-hmm.
1: Hein? Puis là, ici, bon, il y a dans le jargon juridique, on va les appeler clauses abusives, clauses exorbitantes, ou même la Cour suprême, si on est vraiment technique, on va dire clauses iniques. Mais moi, je vais les appeler clauses abusives.
0: Okay.
1: On se comprend tous.
0: Oui.
1: Parce qu'ici, c'est le même concept. L'idée, c'est qu'il y a un déséquilibre vraiment important. Par exemple, une compagnie, puis vous, comme consommateur, ben, vous n'avez pas le choix. Là. Vous ne pouvez pas commencer à rayer dans les termes et conditions, dire ben, « moi, je ne suis pas d'accord avec le point…
0: Ouais, » j'aimerais négocier
1: c'est
0: le
1: ça,
0: point 6.2b.
1: Pas du tout, ce n'est pas comme ça que ça marche. Alors, déséquilibre entre les parties et surtout, le résultat des clauses abusives, c'est qu'il y a un désavantage vraiment inacceptable dans le résultat, dans la clause. Ça, c'est le principe. Mais je vais vous donner l'exemple typique. Puis d'ailleurs, ça vient d'un jugement de la Cour suprême, comme souvent, hein, c'est les exemples qui nous viennent, mais les gens qui nous écoutent vont sûrement connaître la compagnie Uber. Mm-hmm. Puis ce jugement-là, ben justement, c'est le jugement Uber où, avec tous les chauffeurs qui faisaient partie du service d'Uber, ben, il y avait un contrat. Puis ce contrat-là prévoyait que pour toutes les disputes qu'un chauffeur pouvait avoir, il fallait que le chauffeur se rende aux Pays-Bas pour initier un arbitrage. Alors, il ne pouvait pas aller devant les tribunaux.

0: aussi au Nouveau-Brunswick, qui disaient « Hey, j'ai pas été payé, je sais pas moi, 1000 $ il me manque 1000 $ Non, non, il fallait qu'il aille aux Pays-Bas. Ça, c'était dans les termes et conditions de ce qu'on a. Et là, pour faire l'arbitrage aux Pays-Bas, il fallait qu'il paye une avance de 14 000 US. Puis là, la Cour suprême dit, ben là, attendez, là, ce monsieur-là là, qui menait la cause fait à peine ça, 14 000 dans son année avec Uber. Là. Et là, la clause du contrat lui requiert de payer 14 000, de prendre un billet d'avion, d'aller aux Pays-Bas. La Cour suprême dit, non, non, non, non.
1: C'est abusif.
0: C'est abusif, ça, exactement. Elle va dire, ben c'est tellement disproportionné compte tenu du désavantage, du déséquilibre qui entre les parties. Donc, oui, en principe, il y a une liberté contractuelle. Vous signez des choses, vous acceptez, vous cliquez, mais... il y a des limites. Ces limites-là, ce sont les clauses iniques, les clauses abusives.
1: Mm-hmm. Bruno, comme on apprend beaucoup par les exemples, donnez-moi-en au moins un autre là, de clauses qui peuvent poser problème.
0: Bon, Uber, c'est un exemple, c'est l'exemple par excellence parce que c'est le test que la Cour suprême vient établir. Mais pensons, je pense qu'un autre exemple que fait l'actualité récemment, c'était aux États-Unis, mais le principe tient, là, la situation factuelle. Malheureusement, il y a un homme et sa femme sont allés manger dans un restaurant de Disney et la femme était allergique et puis elle est décédée parce qu'elle a mangé un plat qui contenait un aliment dont elle était allergique. Et donc, l'homme a poursuivi le restaurant, poursuivi Disney. Puis Disney a dit, non, mais attendez, là, vous pouvez pas me poursuivre devant les tribunaux parce que dans un contrat avec moi que vous avez signé il y a 3, 4, 5 ans, un essai gratuit pour Disney+. Je suis sûr que il y a beaucoup de gens aussi qui nous écoutent.
1: Oui, on l'a peut-être à peu près tous signé, effectivement.
0: Il y a dans ce contrat-là une petite clause qui dit « Tout litige avec Disney devra être référé à l'arbitrage, alors vous ne pouvez pas me poursuivre. »
1: Même si ça n'a aucun rapport avec le repas mangé.
0: C'était ça l'argument de Disney.
1: 3 ans plus tard.
0: Et là, okay. Ça l'a fait un tollé. Et finalement, dans cette situation-là, on a dit, Disney a dit « OK, non, on vous permet d'aller devant les tribunaux. » Mais si, disons, on avait questionné la validité de la clause, ben là, on aurait appliqué le même test, puis je pense qu'on pourrait dire qu'il y avait une clause abusive, parce que justement, ça n'a aucune commune mesure. L'autre exemple que je vous donnerais, c'est souvent les clauses d'exonération de responsabilité. Ça, c'est un terme qui dit, on n'est pas responsable pour quoi que ce soit qui vous arrive. Donc, on vous vend quelque chose ou on vous donne un service, mais on n'est pas responsable de quoi que ce soit qui peut arriver. Puis là, vous avez une situation où la compagnie, je sais pas moi, est vraiment grossièrement négligente, là, ou même elle commet presque un acte criminel. Là, tu sais. Et là, elle dit, dans le contrat, ça dit qu'on n'est pas responsable pour quoi que ce soit. Mm-hmm. Vous pouvez faire valoir que cette clause-là est abusive dans certaines circonstances. Le dernier exemple, je vous donnerais des clauses pénales. Dites, vous faites une réservation dans un restaurant, ou même vous avez un abonnement. Mais vous décidez de canceller ou vous manquez un paiement, je ne sais pas, dans votre contrat. Et là, il y a une clause dans le contrat, et ça arrive, qui stipule qu'il y a une pénalité associée à ça.
1: Puis si on manque un paiement, OK.
0: Oui, certaines pénalités sont raisonnables, disons, s'ils sont proportionnels au montant. Mais disons que la clause pénale dit, si vous cancellez ou si vous manquez un paiement, ça va être 10 000 $de pénalité.
1: Alors que l'abonnement coûtait 7,95.
0: C'est ça, exactement. Oui. Alors, les tribunaux interviennent dans cette situation-là en disant non, ça, c'est clairement abusif, c'est disproportionnel, c'est inéquitable. Alors, les tribunaux vont intervenir dans ces situations-là. Mais je ne veux pas que vous nous écoutiez aujourd'hui en vous disant que retenir que toutes les clauses sont invalides, les petits caractères ne comptent
1: c'est
0: pas.
1: Ça.
0: Non, au contraire, dans la plupart des cas, elles sont contraignantes et s'appliquent. Mais les choses comme des durées, des limites pour demander un remboursement, un retour, tout ça. Normalement, tout ça s'applique, à moins qu'on soit dans la catégorie des clauses abusives.
1: Voilà, c'est ça le mot-clé de tout ce segment avec vous. Et vous parlez, Bruno, de tribunaux, mais est-ce que, par exemple, les gouvernements ne peuvent pas adopter des lois dans le but de protéger les consommateurs, qu'on soit tous un peu régis sous le même chapeau?
0: Absolument. Mais ça, c'est fondamental parce que, je vais vous donner l'exemple du Haut-Nouveau-Brunswick. On a un très bon exemple parce que ce qu'il faut savoir, les tribunaux, quand on veut faire valoir qu'une clause ne s'applique pas et qu'elle est abusive, c'est au cas par cas. Hein? Nos tribunaux, ils raisonnent. Est-ce que dans les circonstances ici, cette clause-là... Mais c'est encore mieux si on a des règles claires puis applicables, une loi, un règlement qui dit, le gouvernement dit, toutes ces clauses-là, non, elles ne sont pas valides. C'est ce qui est arrivé il y a 3 ans, le Nouveau-Brunswick a passé une nouvelle loi sur la protection du consommateur. Puis dans cette loi-là, on vient justement dire que certaines clauses dans les contrats, là, non, elles sont interdites parce qu'on les juge abusives. Puis
1: donc, c'est équitable pour tout le monde.
0: C'est équitable. Et ces clauses-là, spécifiquement, c'est ceux qui disent

0: que, bon, si vous voulez me poursuivre, vous ne pouvez pas me poursuivre ici au Nouveau-Brunswick. Il faut que vous ayez dans un tribunal dans un autre pays.
1: Okay.
0: Ou si vous voulez me poursuivre, ben, ce n'est pas le droit du Nouveau-Brunswick qui va s'appliquer, ça va être le droit d'un autre pays ou d'une autre province. Alors, un petit peu comme dans la situation Uber, je vous disais, ben, faut aller ailleurs. Dans un... Là, ici, au Nouveau-Brunswick, la loi sur la protection des consommateurs nous dit non, ce genre de clause-là, ça ne fonctionne pas. Sont interdites. C'est intéressant parce qu'on n'a pas besoin d'y aller au cas par cas, c'est demander ça. Au tribunal. Non, c'est que la loi nous dit que ces clauses-là sont interdites.
1: Et de faire une démarche personnelle à chaque fois, oui. Où souvent bien des gens vont arrêter ou vont même pas se lancer parce que ça paraît tellement colossal d'entamer un processus juridique. Là.
0: Oui, justement. Puis, ben, ça serait intéressant d'avoir, disons, plus d'interventions à ce niveau-là parce que c'est encore assez limité. Là. Ce sont les clauses, je vous disais, juste où on vous envoie à l'extérieur de la province, Mm-mm. tout ça. Mais il faut savoir ici que, bon, c'est province par province. Hein. Chaque province
1: on est-tu, on est-tu bon, nous, ici, au Nouveau-Brunswick?
0: Je dirais qu'on est mieux qu'avant. Mais okay. Je dirais la meilleure, on n'est pas les champions, mais les meilleurs, c'est le Québec. Et ça, c'est intéressant. Si jamais, là, après cette chronique-là aujourd'hui, vous décidez de lire des termes et conditions, vous abonnez à Netflix, Airbnb, enfin, et là, vous les lisez, vous allez voir que, vous dites, ben là, moi, je suis au Nouveau-Brunswick, mais il y a toujours une clause Québec. Ça dit, si vous êtes un résident du Québec, cette condition ne s'applique pas à vous. Vous dites, mais pourquoi c'est là-dedans? Ben ça, c'est parce que les lois du Québec sont beaucoup plus sévères, strictes, et vont interdire toutes sortes de clauses abusives qui sont permises au Nouveau-Brunswick. Oui. Alors ça, c'est les fameuses clauses Québec dans tous les contrats. Vous allez voir, si vous prenez la peine de lire, puis on se dit...
1: Puis pourquoi qu'on n'a pas ça ici? Pourquoi?
0: C'est un choix du législateur qui dit, ben nous, on va intervenir ici. Okay. Pour le reste, on va laisser les tribunaux, disons, appliquer. C'est pas que toutes les clauses sont valides, c'est que vous pouvez tenter de les faire invalider à une, ouais. Si vous trouvez qu'ils sont abusives. Mais au Québec, on est intervenu beaucoup plus, de façon beaucoup plus robuste. Donc, des choses comme... pas d'arbitrage. Même l'arbitrage, on dit, ça n'a pas lieu d'être en matière de contrat de consommation. Vous allez devant les tribunaux, vous ne pouvez pas aller dans un système parallèle où on va tenter de vous, disons, de vous envoyer. Là.
1: D'accord. Alors, disons qu'on n'est pas tout à fait bon élève au Nouveau-Brunswick. En tout cas, il y aurait de l'amélioration pour protéger le consommateur. Avec toutes ces protections, Bruno, est-ce qu'on peut dire que c'est à peu près réglé? Là? On est blindé devant tout ça?
0: Non, ben justement, ça vous donne une bonne idée que non, il y a encore des zones grises parce que même si on a un jugement de la Cour suprême qui établit ce principe, même si on a une loi, une certaine protection dans la loi, souvent, on va voir des compagnies qui continuent de mettre des clauses très clairement, qui seraient très clairement invalides dans leur contrat. Puis le problème, c'est que les gens ne le savent pas.
1: Non, c'est ça.
0: Je donne un exemple. On connaît tous peut-être une compagnie de livraison très populaire. Je ne vais pas la nommer, mais...
1: Comme pour la nourriture, par exemple?
0: Ah, pour tout. Ça commence par AMA, ça finit par Zone.
1: Ah, d'accord, ce genre-là. Okay,
0: je lisais récemment les termes et conditions, les petits caractères d'Amazon, et on dit, si vous avez une dispute avec nous, puis là, c'est justement, je commandais quelque chose, si vous avez une dispute avec nous, ben cette dispute-là, vous ne pouvez pas aller devant les tribunaux du Nouveau-Brunswick. Il faut que vous ayez devant un arbitrage, une compagnie d'arbitrage aux États-Unis. Puis, savez-vous quoi? C'est les lois de Washington, l'État de Washington qui vont s'appliquer. Puis là, je me disais, ouais, ça semble pas très concordant avec, par exemple, la nouvelle législation du Nouveau-Brunswick. Mais ce que je veux faire ici, c'est pas pointer le doigt à une compagnie. Là, c'est un exemple parmi tant d'autres.
1: On peut.
0: Mais c'est simplement de dire, regardez, cette clause-là pourrait être attaqué, mais les gens qui vont lire ce contrat-là, ils savent pas.
1: Mais non.
0: Puis souvent, c'est pas qu'on n'a pas de droits, c'est qu'on connaît pas nos droits.
1: C'est ça.
0: Et un droit qu'on connaît pas, ben on le fera jamais valoir devant les tribunaux. Alors, peut-être en guise de conclusion, ce que je vous dirais aujourd'hui, c'est que cet été, si vous réservez un voyage en ligne, vous utilisez une plateforme, une application, quoi que ce soit, en principe, si vous cliquez « j'accepte », ben vous avez un contrat valide. Mais ça ne signifie pas qu'on peut tout écrire ou avoir toutes les conditions qui vous seront imposées. Les tribunaux et la loi aussi reconnaissent qu'il existe des limites. Mais encore faut-il qu'on sache que ces protections existent, qu'on n'est pas sujet à des clauses qui sont abusives ou iniques.
1: Ouais. Et moi, j'ajouterais qu'il faut même connaître le jargon souvent utilisé dans ces petits caractères. C'est souvent des termes qu'on entend. Vous venez de dire iniques, là. Bon, qui d'entre nous connaissait ça avant que vous veniez nous voir cet après-midi, à part d'être juriste? Mais il y a un jargonnage souvent utilisé qui fait en sorte que ça ne nous incite pas à lire les petits caractères, justement, parce que c'est complexe.
0: Oui. ça, c'est vrai, le langage juridique complexifie, puis ça, c'est vrai que ça peut être une barrière très importante en matière d'accès à la justice.
1: OK, bon, on sera un petit peu plus prudent, un petit peu plus vigilant, et puis on sait quand même que des clauses abusives peuvent exister et on peut s'en détacher en quelque sorte. Je vous remercie beaucoup, Bruno. C'était notre dernière aujourd'hui ensemble. Oui. Bruno Gélinas-Fauché, professeur de droit à l'Université du Nouveau-Brunswick. On fait une pause là, pendant l'été, mais j'imagine qu'on pourrait vous retrouver facilement à l'automne.
0: Ah, j'aimerais bien, en tout cas.
1: Parfait. L'invitation est lancée. Je vous remercie. Il est 16h49.

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0: Tire le coyote, qu'on entend ici à la pointe de l'idiocratie, c'est le titre de la pièce, à 16h53. Il y a évidemment ce sujet là, qui tend à s'enraciner dans l'actualité, cette crise de surdose qui sévit à Moncton depuis presque un mois maintenant. Il y a des premiers répondants qui disent avoir donc répondu parfois à plus de 10 appels de surdose par jour. Des tests qui ont confirmé la présence de médétomidine, pardon, puissant tranquillisant vétérinaire dans plusieurs des drogues en circulation. Et cette drogue s'avère en fait résistante au naloxone. On vous a déjà expliqué ça, de quelle façon ce tranquillisant finalement ne pouvait pas être neutralisé par les effets de la naloxone. Il y a ce réseau d'intervenants aussi qui s'est mobilisé, la clinique Salvus, qui a établi un centre d'opération sur la rue Saint-Georges pour offrir une aide vraiment directe aux victimes de ces surdoses. Situation qui est telle que l'Organisation des mesures d'urgence a décrété un petit peu plus tôt cette semaine son niveau 1 de surveillance accru. L'OMU qui relève des ministères de la Justice et la Sécurité publique. Et d'ailleurs, le ministre de la Justice, ministre responsable des services de santé mentale et de traitement des dépendances, Rob McKee, il se dit très inquiet de la situation.
1: La situation a dépassé ce que les services de première ligne peuvent gérer seuls. Ils sont épuisés, à risque d'épuisement professionnel. Donc, c'est pour ça que on a maintenant intervenu avec les services de mesures d'urgence. C'est une situation qui nécessite une gestion coordonnée des urgences entre différents organismes provinciaux, municipaux, les partenaires de première ligne. Donc, avec la situation maintenant très prolongée depuis un mois, très complexe également, c'est pour ça que l'activation des mesures d'urgence, ça va nous garantir une meilleure circulation d'informations, une cohérence dans les décisions, donc une réponse plus rapide tout ensemble.
0: L'Organisation des mesures d'urgence qui a décrété donc ce niveau 1 de surveillance accrue, qu'est-ce que ça veut dire concrètement à nouveau le ministre McKee?
1: L'activation au niveau 1, c'est une surveillance, une coordination de services. On tire sur leur expérience, oui, en état d'urgence. On a vu récemment avec les feux de forêt l'an dernier et plus en profondeur avec la crise sanitaire de COVID-19, on a vu qu'est-ce qu'ils peuvent faire, les mesures d'urgence. Donc ici, à l'activation au niveau 1, c'est plutôt une formalisation de ce qui s'est passé depuis un mois. On suit la situation de près, puis maintenant, avec eux à la tête de la table, ils peuvent nous assurer une meilleure coordination entre toutes les agences qui sont impliquées, les refuges, les répondants de première ligne, les différents ministères provinciaux, pour assurer une réponse adéquate à la situation qui dure maintenant de plus d'un mois et puis très complexe. Donc, c'est pour ça qu'on les a amenés. On a apporté même des agents de sécurité en civil pour soutenir le personnel des refuges. On a redéployé même nos unités mobiles de crise, nos équipes de coordination de santé sur la rue. On a même assigné des responsables de médecins dans les refuges pour assurer une meilleure coordination de l'information. On a fait un appel aux régies de santé pour redéployer des travailleurs en santé pour venir en aide.
0: Robert McKee, donc le ministre de la Justice, ministre responsable des services de santé mentale et de traitement des dépendances qu'on entendait ici quant à cette situation spécifique et qui s'avère toujours cette présence de surdose donc dans la région du Grand Moncton. C'est préoccupant. Il y a plusieurs intervenants au niveau direct là, qui le disent, qui le vivent de façon quotidienne. Et donc, le ministre qui était sur nos ondes un petit peu plus tôt aujourd'hui chez les collègues de la matinale. Je vous fais le portrait de ce qui se passe dans les prévisions du temps d'Environnement Canada pour ce soir et cette nuit, la journée de demain, vendredi aussi. C'est du temps surtout nuageux qu'on va connaître la nuit prochaine. Il y a des probabilités d'averses, il y a des risques d'orages aussi, surtout sur les secteurs du centre et du sud-ouest. En termes de température minimale, 12 pour les régions du nord et 15 pour les secteurs du sud du Nouveau-Brunswick. Demain, vendredi, c'est surtout sous la pluie que ça va se passer. passer, en tout cas pour la moitié nord du Nouveau-Brunswick. Je vois alternance soleil-nuages sur les secteurs du sud-est, mais c'est à peu près le seul endroit dans la province, Moncton et les régions voisines, là où on pourrait voir un petit peu de ciel bleu demain, parce que partout, ça parle de nuages, ça parle de probabilité d'averse entre 30 et 60 %. Il y a de 5 à 10 millimètres qui sont attendus sur le Madawaska et le Restigouche. Une pensée pour les jeunes à cette finale des Jeux de l'Acadie, en espérant que ça ne va pas intervenir avec les performances et la présentation de certaines disciplines. Il y a, en termes de température pour demain, autour de 19 comme maximum sur les régions nord de la province. Si on descend vers le sud, 20 à 23 comme maximum, mais il y a des humidex. C'est les seuls endroits dans la province, le sud-est, centre et sud-ouest, où il y a de l'humidex, c'est-à-dire qu'il peut aller jusqu'à 25 en termes de température ressentie. Et je vous parle de compétition aux Jeux de l'Acadie qui se poursuivent. Première journée de compétition aujourd'hui, ça se passe à Edmundston. Et tout de suite après les informations, notre collègue Myriam Brault qui sera avec nous pour nous parler de spécifiquement qu'est-ce qui se passait aujourd'hui. On va parler d'improvisation notamment, parce que oui, il y a des compétitions sportives, mais il y en a aussi au niveau artistique. Et donc Myriam qui pourra nous faire le plein portrait de ce qui se passe. Je vous rappelle qu'il y a cette couverture en direct aussi qui est faite vraiment de façon très, très en continu sur le site de ici Nouveau-Brunswick. Vous pouvez aller voir tout ça en ligne.
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6: À Terre-Neuve, ici Maxime Bossonnet, voici vos informations. Au Nouveau-Brunswick, trois jeunes plaident coupables à une accusation réduite de voies de fait dans l'affaire de l'agression qui a coûté la vie à un homme de Grand-Digue dans le quartier des Bars de Fredericton en septembre 2024. La victime, André Bourgeois, avait 41 ans. Les trois jeunes hommes de 17 et 16 ans au moment des faits étaient à la base accusés d'homicide involontaire. Quatre semaines avaient été réservées pour ce procès qui devait débuter en septembre. Toujours au Nouveau-Brunswick, le gouvernement a déposé cette semaine un rapport sur la sécurité dans les foyers de soins de la province. En décembre et janvier dernier, dans un foyer de soins de Saint-Jean, 15 personnes aînées ont été victimes d'abus de nature sexuelle. Un homme de 69 ans a été arrêté dans cette affaire. Le rapport contient des recommandations afin d'améliorer la sécurité dans les foyers de soins. La ministre des Aînés, Lynne Chantal Boudreau.
7: On peut aussi comprendre que nos foyers de soins sont l'extension de notre société. C'est-à-dire la province du Nouveau-Brunswick, déjà à la base, a quand même certaines statistiques assez alarmantes, je vous dirais, en lien avec les différents types de violences sous toutes ses formes. On est en train justement de trouver des solutions, augmenter les ressources dans ce sens-là. Et nos foyers de soins sont l'extension de notre société. Donc, ce sont des endroits où nos personnes aînées habitent. Puis on veut vraiment s'assurer que chacune des personnes aînées puisse avancer en âge dans des milieux, des endroits sécuritaires.
6: Les suspensions de trois infirmières d'un établissement de soins de longue durée de Summerside à l'île du Prince-Édouard ont été prolongées une nouvelle fois pour 90 jours. Elles ont été interdites d'exercer pour la première fois en décembre 2025 après une plainte de la directrice du Wedgwood Manor auprès du Collège des infirmières et sages-femmes de la province. Elle soulevait des inquiétudes quant aux soins que ces trois infirmières prodiguaient aux patients de l'établissement. Les détails de la plainte n'ont pas été rendus publics et les allégations portées contre les infirmières n'ont pas été prouvées. La Nouvelle-Écosse met en place des amendes plus élevées pour lutter contre le cannabis illégal. Par exemple, l'amende pourra varier de 5 000 à 25 000 $ pour un individu vendant du cannabis illégalement et de 15 000 à 50 000 $ pour une entreprise. Il est désormais interdit aux vendeurs de cannabis de faire de la publicité ou de promouvoir la vente de cannabis et aux propriétaires d'autoriser la vente de cannabis sur leur propriété. Ces infractions sont passibles d'une amende de 25 000 $. Le médecin hygiéniste en chef de la Nouvelle-Écosse prend sa retraite. Le docteur Robert Strang est à ce poste depuis 2007. Il a servi sous 5 premiers ministres provinciaux et a dû gérer les pandémies de grippe H1N1 et de la Covid-19. Il restera en poste jusqu'à la fin de l'année. Marine Atlantique, seul service de traversier reliant la Nouvelle-Écosse à l'île de Terre-Neuve, fait couler beaucoup d'encre ces dernières semaines en raison d'une possible grève. Mais ce matin, ce sont plutôt d'importants investissements qui ont retenu l'attention. 350 millions de dollars du fédéral seront versés pour améliorer les infrastructures de la société d'État. Les précisions de Marie-Ève Dussablon.
8: Un investissement majeur et attendu depuis des années, dont la ministre des Pêches, Joanne Thompson, était très heureuse d'annoncer. Cette somme importante servira à améliorer les trois ports de Marine Atlantique, North Sydney en Nouvelle-Écosse, Argentia et Port-au-Bas sur l'île de Terre-Neuve. Le PDG Murray Utman a notamment évoqué quelques grands projets. Moderniser les rampes d'Argentia, son réseau électrique, prolonger les quais à Port-au-Basque, mais aussi la démolition de l'île Verdi. Une décision pour améliorer la navigation, dit-il, puisque la petite île de Verdi se trouve au milieu du port. Elle sera alors dynamitée. Mais qu'en est-il de l'impact environnemental? Les deux piliers de gouvernement feront des études à ce sujet. Daryl Mercer, porte-parole de Marine Atlantique.
9: L'impact des pêcheurs, bien sûr, c'est une partie de ces consultations, ces études et les processus environnementaux.
8: On a aussi décidé de prolonger la saison du traversier estival d'Argentia. Comme il affiche complet, M. Utman dit vouloir profiter de cet investissement pour trouver une solution à plus long terme. Et questionné sur la possible grève de ses travailleurs, le PDG assure que les négociations avec le syndicat Unifor se poursuivent quotidiennement. Des nouvelles propositions seront déposées devant le Conseil canadien des relations industrielles la semaine prochaine. Une décision est attendue le 6 juillet. Ici Marie-Ève Dussablon, Radio-Canada, Saint-Jean-de-Terre-Neuve.
6: Un petit avion qui transportait 3 personnes s'est écrasé dans les territoires du Nord-Ouest hier soir. Les autorités ont pu se rendre sur les lieux, mais ne confirment pas s'il y a des survivants. L'avion était chargé de lutter contre les incendies dans la région. Le premier ministre Mark Carney fera le point demain sur l'avenir du 24 Sussex à Ottawa. Le manoir de 35 pièces construit en 1896 a cessé d'être la résidence officielle des premiers ministres en 2015. Le bâtiment a été fermé pour des raisons de santé et de sécurité, notamment en raison d'une infestation de rats. Depuis, les contribuables déboursent chaque année des dizaines de milliers de dollars afin d'entretenir cette propriété inoccupée. Le premier ministre Mark Carney estime que le Canada a le devoir de venir en aide au Venezuela, même si Ottawa n'y a pas de présence diplomatique physique. Plusieurs pays ont déjà proposé une aide importante à la suite du double séisme dévastateur qui a fait au moins 188 morts jusqu'à présent et quelques 1500 blessés. Les États-Unis ont entre autres débloqué un fonds de 150 millions de dollars américains, en plus d'annoncer l'envoi d'équipes de secours. Mark Carney admet que l'absence d'ambassade à Caracas, la capitale, complique les efforts canadiens. Mais il croit que le pays a une responsabilité d'agir.
10: Il y a un problème en général. Dans des cas comme en Iran et en Venezuela, où nous n'avons pas, le Canada n'a pas une ambassade. On doit changer la politique. Parce que ce n'est pas une question que d'être engagé, d'être là. Ce n'est pas une approbation. Du régime, n'importe quel régime. Mais c'est un service des Canadiens et des Canadiens.
6: Et le premier ministre Carney n'a pas précisé la forme que prendra l'aide fournie par le Canada. Voilà ce qui complète vos informations. 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C'était Maxime Bossonnet. Je vous souhaite une très bonne fin d'après-midi et merci d'être à l'écoute.

À venir d'ici 18h à l'émission « Tout se passe en français ». C'est la réalisation que font plusieurs jeunes en ce moment à Edmundston pour cette 45e finale des Jeux de l'Acadie. Ça fait partie d'un des textes qui est sur notre couverture en direct sur la page d'ici Nouveau-Brunswick. Plusieurs donc de ces jeunes participants qui découvrent que oui, ça parle français partout en Atlantique. La conversation, les amitiés qui se créent, les échanges, et ça fait certainement partie de ce legs important de ce grand rassemblement jeunesse, 45e édition cette année. Et il y a notre collègue Myriam Brault qui est sur place. Elle sera avec nous dans les prochaines minutes, relater un peu les grandes lignes de cette première journée de compétition. Le litige aussi qui entoure le salaire des juges, ben ça crée un malaise dans le milieu juridique. Le gouvernement et les juges fédéraux qui peinent à trouver le meilleur moyen de régler ce litige salarial. J'aurai l'occasion d'en parler avec mon invité. Et la démarche du Manitoba pour devenir une province véritablement bilingue, évidemment, ça peut avoir un écho chez nous ici au Nouveau-Brunswick. J'en parlerai justement avec le président de l'association francophone de l'endroit. We'll be right back.

25 juin. J'espère que vous allez bien, que vous avez passé, bien sûr, jusqu'ici, une belle journée. Et je le disais, première journée de compétition à Edmundston, des compétitions qui se déroulent, oui, sur la scène sportive, la scène artistique aussi. Et il y a Myriam Bro qui est sur place là-bas, qui va nous parler justement de ce qu'elle a pu voir aujourd'hui. Bonjour Myriam.

0: De la journée, c'était entre Kent et l'Île-du-Prince-Édouard. Une première victoire pour Kent de 5 à 2. Ensuite, Restigouche et Madawaska-Victoria. Victoire pour Restigouche, 6-1. Sud-Est et la péninsule acadienne. Ensuite, pour ce troisième match, victoire pour Sud-Est, 7-0. Ensuite, il y avait Chaleur et la Nouvelle-Écosse. Victoire pour Chaleur, 5-1. La péninsule et l'Île-du-Prince-Édouard. Victoire pour la péninsule acadienne, 5-3. Ensuite, match 6 entre Sud-Est et Kent, une 2. Deuxième victoire pour Sud-Est, 5-1. Et finalement, le dernier match que j'ai vu, c'était entre Restigouche et la Nouvelle-Écosse. Victoire pour Restigouche, 6-1. Et vous comprendrez qu'il y a encore des matchs qui se déroulent en ce moment. Mais il faut le mentionner, les Jeux de l'Acadie ont intégré à leur programmation l'improvisation dans le volet culturel en 2015. Donc maintenant, 11 ans plus tard, c'est officiellement la 10e finale d'improvisation aux Jeux. Une discipline des arts de la scène qui, on le rappelle, demande aux joueurs de faire preuve de créativité, d'inventer des histoires, des personnages, des lieux, avec seulement quelques secondes de préparation. Et Michel Hidou, qui est le responsable de l'improvisation pour la 45e finale des Jeux de l'Acadie à Edmundston, souligne que cette discipline exige énormément de travail en coulisses et dépend fortement de la présence du public.
1: C'est certain que l'improvisation, oui, c'est connu, mais pas tant que ça. Les gens réalisent pas toujours la gymnastique mentale que les joueurs doivent faire pour arriver à présenter des improvisations. Puis il y en a qui comprennent parce qu'ils l'ont essayé ou ils ont suivi. Ils sont capables de comprendre ce que ça exige parce qu'ils l'ont. Ils l'ont vu à plusieurs occasions. Ils ont vu des improvisations qui étaient bonnes, puis il y en a d'autres qui étaient moins bonnes. Donc, ça, c'est à ce moment-là que le public peut apprécier le talent autant des jeunes que des plus vieux. C'est spontané, puis c'est éphémère. Quand on n'est pas présent comme spectateur, on a beau regarder une vidéo, c'est pas la même chose. Il y a une énergie, il y a une atmosphère qui est magique pendant un match d'improvisation et la présence des spectateurs est vraiment importante, puis la réaction va nourrir encore plus les joueurs à vouloir se dépasser.
2: C'est comme s'ils sont sur la corde raide hein, pendant des matchs d'improvisation, ces joueurs et joueuses, épreuves donc qui intéressent beaucoup le public aussi, Myriam.
0: Oui, et d'ailleurs, André Roy souligne qu'il voit une augmentation de participation chez la jeunesse acadienne et de l'intérêt pour l'improvisation en général. Et c'est une nouvelle qui le réjouit, comme vous pouvez l'entendre.
3: Moi, comme comédien professionnel, c'est certain que l'impro a été la base pour moi. C'est là que tout a commencé. C'est là que j'ai vu que tout était possible de créer. Puis je suis très, très content que maintenant l'improvisation est reconnue comme une discipline artistique au Jeux de l'Acadie. Parce que moi, au moment que j'ai participé au Jeux de l'Acadie, il n'y avait pas des disciplines artistiques. Alors que maintenant, aujourd'hui, c'est comme ça que je gagne ma vie. Puis je trouve que c'est un beau tremplin pour les jeunes. D'un, ils sont bien entourés. Ça leur donne aussi des chances de jouer avec d'autres jeunes qui ont le même niveau. Puis vraiment, après, ça deviendra peut-être au niveau artistique des collègues de travail. Et c'est ça qui est intéressant dans notre domaine. Je trouve qu'il y a un momentum qui a augmenté depuis les dernières années, mais surtout aussi une spécialité. Les jeunes sont devenus plus spéciales dans certaines catégories. Ça se dit drôlement, mais c'est tout ça pour dire que j'ai l'impression que là, ils connaissent maintenant les catégories, les rimés, les sans limites frontières, les sans-paroles. Ils deviennent un peu comme chacun des équipes ont trouvé des gens qui étaient des spécialistes dans ce domaine-là. C'est que ça, je trouve ça intéressant parce que on n'est plus à l'étape d'expliquer les règlements. On est plus à l'étape de comment on fait pour performer à un autre niveau puis surprendre autant les juges que l'arbitre.
0: Donc voilà, c'était le comédien André Roy qui est aussi entraîneur pour les Jeux de l'Acadie pour la délégation Sud-Est. Et cette année pour André, c'est une saveur particulièrement spéciale, ces Jeux de l'Acadie, parce que c'est une véritable affaire de famille. Ses deux filles défendent les couleurs de l'impro du Sud-Est, Maë Roy, en étant même la capitaine.
4: On est vraiment excités puis contents parce qu'on a gagné nos deux matchs. On est un peu fatigués, mais on sait qu'on va être correct pareil pour jouer tous nos autres games. On veut plus avoir du fun, comme laisser le flow aller, parce que l'expérience des Jeux de l'Acadie, pour moi, c'est pas qu'est-ce qu'on gagne ou pas, c'est vraiment juste l'expérience d'être là, parce que beaucoup de monde, c'est ça leur but, d'aller là, puis le fait que nous, on a pu se rendre, c'est vraiment comme quelque chose de gros. Fait que pour moi, c'est juste avoir du fun. Pour moi, j'aime beaucoup faire l'impro parce que j'aime faire rire le monde, j'aime essayer de faire qu'est-ce que je veux, puis c'est tellement un fun rendu comme un sport. Ça me sort de ma zone de confort. C'est juste tellement amusant à faire. Puis mes parents le font, fait que j'ai suivi avec la famille.
2: Donc, on entend ici Maëroy, la capitaine de

0: l'équipe du Sud-Est et par extension, la fille du capitaine, pas du capitaine, mais de l'entraîneur, André Roy aussi. Il y a d'autres jeunes aussi à qui vous avez prêté votre micro. La délégation de Kent, donc, qui était à l'honneur. Dans quel état sont ces participants, Myriam?
1: Oui, donc j'ai discuté avec Kent directement après leur match contre Sud-Est ou avec Sud-Est plutôt. Et il faut dire que ce fut un grand match parce que Sud-Est en ce moment a une fiche parfaite au jeu de l'Acadie. Mais malgré tout cela, ils étaient tous sourires et ça, ça s'entend dans leur voix.
2: On est vraiment excités d'être ici. Même si on perd, on n'arrête jamais parce que c'est l'affaire d'être au jeu qui nous excite.
3: Ça passe bien. On a perdu nos deuxièmes et on a gagné nos premières. Si qu'on gagne nos troisièmes, on pourra jouer pour les médailles. Alors, je suis vraiment excitée pour ça. Parce que moi, pour ma carrière, je veux être un acteur, puis c'est comme un starter pour moi. Puis j'aimerais juste faire rire le monde, puis tout ça. Ceci, c'est ma troisième année au jeu. Ça m'a un petit peu triste parce que j'aime les jeux d'Acadie. C'est comme mes meilleures expériences de la whole année. J'espère pour ça. Je m'entraîne à chaque année. Puis ça m'a un petit peu triste. Moi, je dis juste que si vous écoutez ce site puis vous voulez aller aux jeux d'Acadie, go for it. Vraiment, c'est la meilleure expérience.
0: Bon, donc, ça mérite d'être clair, hein? Philippe Leblanc et Mylène Surette qu'on entendait ici, Myriam.
1: Oui, le mot d'encouragement est déjà lancé.
0: Ben oui.
1: Et au moment même où je parle en ce moment, les matchs continuent. Et aussi, il faut dire qu'on va savoir ce soir à partir de 21h qui va se classer pour la deuxième étape dans les finales qui vont débuter dès demain.
0: Eh bien, merci beaucoup, Myriam Brault. Bonne couverture encore. Il reste bien des compétitions dans toutes les disciplines qui sont présentées dans le cadre de cette 45e finale. Merci, Myriam.
1: À demain.
0: À demain. Merci beaucoup. Bon enfant qu'on entend ici avec Bouquet.

0: Bon enfant qu'on entend ici, Bon enfant, le groupe qui sera de passage chez nous en Acadie à deux reprises, en fait, les 30 et 31 juillet prochains. Le 30, ce sera à Caraquet et le 31, c'est dans le cadre du Sapifest à Sagville. Pour ceux et celles qui aiment le groupe, ben, sachez qu'ils sont là à deux reprises, donc chez nous, pour venir faire un spectacle avec leur chanson et le groupe au complet. On parlait hier de la Journée mondiale contre l'abandon des animaux de compagnie. Ghislain Couture qui est avec nous pour poursuivre là-dessus aujourd'hui. Bonjour Ghislain.
1: Allô Amélie.
0: Parce qu'on a abordé, disons, les causes, les conséquences de l'abandon, les raisons donc qui vont pousser les gens à abandonner. Mais il y a aussi ce qu'on peut faire, en fait, et les solutions pour contrer ces abandons.
1: Oui, la Journée mondiale contre l'abandon des animaux de compagnie sera célébrée, je vous le rappelle, samedi le 27 juin. C'est une journée qui vise à alerter le grand public sur le fléau des abandons, promouvoir l'adoption responsable et soutenir les refuges de protection. Et au cours des dernières années, au Nouveau-Brunswick, on a constaté une importante hausse du nombre d'animaux abandonnés et des cas de cruauté aussi envers les animaux, selon la SPCA. Et face à ce phénomène, qu'est-ce qu'on peut faire? Dans le nord-ouest du Nouveau-Brunswick, par exemple, il est possible de ramener un chat dont on ne peut plus s'occuper au refuge Madawaska, et ce, même si c'est pas la mission première de cet organisme. Écoutons la coordonnatrice du refuge, Ginette Dumont.
2: Nous, les frais pour un chat, c'est près de 30 $ avec les taxes. C'est pas une grande somme d'argent, puis on s'entend que ça couvre pas beaucoup de frais au niveau de ce que nous, on va offrir à l'animal, mais ces animaux-là vont avoir des soins, vont être chez nous pour un certain temps. Certains sont même pas stérilisés, fait que nous, faut encaisser tous ces soins-là, parce que nous autres, tous les animaux adultes vont partir du refuge avec une stérilisation, donc on est certain qu'ils partent et qu'ils ne feront pas de progéniture. Ça fait que oui, nous, on a un frais, puis la majorité des refuges au Nouveau-Brunswick doivent avoir des frais au niveau des sessions qu'ils reçoivent. Là, on prend pas juste ça gratuitement, c'est vraiment comme au moins cette responsabilité-là qui revient au propriétaire de nous aider un peu à défrayer les coûts qu'on va avoir pour prendre soin de leur petit toutou ou de leur petit minou. Il y a des gens qui sont dans des situations vraiment difficiles qui vont dire, écoutez, je peux même pas payer ça, là. Puis on peut toujours organiser quelque chose.
1: Donc, les responsables du refuge Madawaska tentent également, Amélie, de mettre en relation les personnes qui sont à la recherche d'un animal avec celles qui cherchent à s'en débarrasser, justement pour éviter qu'on ait à ramener l'animal au refuge à nouveau. Ginette Dumont.
2: Des fois, j'ai des gens, moi, qui viennent spécialement me demander, hey, t'as pas un labrador à quelque part qui cherche une famille? Nous, on prend ça en note, puis des fois, j'ai des gens qui se disent, hey, il faut que je relocalise mon chien parce que on doit déménager ou pour le travail ou pour simplement pour le temps de la vie. On downsize puis il faut aller dans un logement plus petit puis on peut pas l'apporter. Je leur transmets l'information, dire écoutez, j'ai ce monsieur-là qui cherche un labrador. Vous pouvez communiquer avec lui puis le rencontrer. Puis ils vont aller eux directement relocaliser leur animal avec les connexions que moi je vais leur donner, leur laissant savoir que tu sais, j'ai rencontré la personne puis que c'était une bonne personne qui pourrait bien prendre soin de leur animal. Des fois, ça se fait juste comme ça. C'est un petit coup de pouce sans nécessairement passer par le refuge.
0: La coordonnatrice du refuge Madawaska à Edmundston, Ginette Dumont, qu'on entend ici, Ghislain. D'ailleurs, ce refuge, il propose une nouvelle approche pour acquérir un animal de compagnie.
1: Une approche qu'on dit familiale, Amélie, parce que lorsqu'on adopte un chien ou un chat, on demande à la personne de faire une sorte de préarrangement pour s'assurer que les membres de la famille prennent soin de l'animal.

0: animal si, évidemment, cette personne n'est plus en mesure de le faire.
1: C'est depuis les dernières années qu'on a incorporé ça dans nos documents qu'on fait remplir à l'adoptant. Si dans leur futur, qu'il leur arrive quelque chose, est-ce que vous avez des projets pour votre chat? Est-ce qu'il y a quelqu'un qui est en charge de lui, si vous êtes dans la capacité de le faire? Parce que c'est un contrat familial, donc si les parents d'un certain âge viennent adopter un chat, ben est-ce que vos enfants vont en prendre soin quand vous allez décéder ou quand vous allez être au foyer ou c'est tout dépendant, vous pouvez plus vous en occuper? Est-ce qu'il y a quelqu'un de la famille qui prend le relais? Parce que c'est important de penser à ça, que ce soit un chat ou un chien. Il faut avoir un plan B de façon que ces animaux-là ne soient pas justement abandonnés suite à un décès ou un placement ou une maladie qui arrive chez un propriétaire.
2: Il y a aussi des organismes qui peuvent venir en aide aux propriétaires d'animaux domestiques. On va parler plus spécifiquement de ce qui se passe dans le sud-est de la province.
0: Oui, en fait, il y en a un peu partout dans la province, mais en faisant mes recherches, j'ai entendu parler de Elder Dog Canada. C'est un organisme national qui offre des services gratuits dans différentes provinces. Michel Bernier, porte-parole pour le chapitre Néo-Brunswickois, nous explique comment ça fonctionne.
3: Nous, on est un organisme communautaire qui est là pour appuyer les personnes vieillissantes et les chiens vieillissants. Donc, on va faire en sorte que si une personne qui a des besoins parce qu'elle a des problèmes de mobilité, on peut l'aider à avoir son chien à la maison plus longtemps. Donc, on a des bénévoles qui sont disponibles pour faire marcher le chien, apporter le chien pour ses rendez-vous chez le vétérinaire, pour le toilettage. On peut aussi donner un coup de main pour aller chercher un gros sac de nourriture à l'animalerie, ce genre de choses-là. Puis on peut aider avec des petites choses à la maison. Des fois, c'est rentrer le courrier ou aider à déplacer quelque chose de lourd.
0: Et Elder Dog Moncton peut aussi venir en aide aux personnes âgées qui se blessent ou qui doivent être hospitalisées en plaçant leur chien dans une famille d'accueil. À nouveau, Michel Bernier.
3: Puis des fois aussi, ça arrive que la personne doit être hospitalisée, qu'elle tombe et se fracture un membre ou une hanche. Alors nous, on est là pour intervenir. Si on le sait d'avance, dans le cas d'un déménagement, on peut aider à trouver un foyer d'accueil. Puis c'est ça que moi, je fais. J'accueille des chiens chez nous. J'en suis à mon quatrième chien. Alors j'accueille le beau Hunter chez moi, il y a 12 ans. Depuis plus de 2 mois, et puis j'en prends soin comme si c'était le mien. Je le fais marcher, je l'emmène à ses rendez-vous. Tout ce qu'on offre en termes de services pour Elder Dog Moncton, c'est gratuit. Alors, on a un chien qui est en famille d'accueil, on va payer pour les soins vétérinaires, le toilettage, la nourriture aussi, grâce à des dons d'animalerie, de gens du public, on est en mesure d'offrir ces services-là gratuitement.
2: Un gros appui, on s'entend.
0: Absolument.
2: Peut-être pour bien des gens. Michel Bernier, qui est porte-parole pour l'organisme Elder Dog Moncton.
0: Oui, l'organisme compte 75 bénévoles à l'heure actuelle, mais on aimerait en recruter plus là pour offrir des services dans les régions de Shediac et de Cap-Pelé. Alors, si ça vous intéresse, ben sachez qu'on vous demandera une vérification des antécédents judiciaires. Et si vous souhaitez aussi accueillir un chien chez vous, Elder Dog devra s'assurer que votre maison est à l'épreuve des chiens, le fameux dog-proofing là, qu'on appelle en anglais, c'est-à-dire il faut que chaque pièce soit sécurisée pour éliminer les accès aux substances toxiques, aux objets à risque et aux zones de chute. Il y a Kent County Animal Rescue, qui est un autre organisme qui vient en aide aux animaux perdus, abandonnés, maltraités et blessés dans la communauté de Richibouctou et dans les zones environnantes du comté de Kent. Les deux organismes ont des pages Facebook et puis vous pouvez donc les consulter pour trouver des informations si vous souhaitez devenir bénévole ou si vous avez besoin d'avoir accès à ces services. Et je vous rappelle en terminant que l'abandon est formellement interdit en vertu de la loi sur la protection des animaux au Nouveau-Brunswick. Les contrevenants s'exposent à des amendes pouvant aller de 240 $ à plus de 5 000 $. Et même si vous vous faites prendre, la Cour peut même vous imposer une interdiction de posséder des animaux pendant plusieurs années et exiger même le remboursement des frais de soins vétérinaires.
2: Très intéressant. Et s'il y a des gens à l'écoute qui souhaitent devenir bénévoles justement pour l'un de ces organismes, Elder Dog notamment, et tout ça en marge de cette journée qui s'en vient, une journée pour contrer l'abandon des animaux.

0: animaux de compagnie, journée mondiale.
1: Oui.
0: Merci beaucoup, Ghislain.
1: Je vous en prie.
0: À tout bientôt, les 17h30. On va faire une petite place à Karine qui vient nous voir pour parler de ce qui se passe au Téléjournal Acadie ce soir. Bonjour, Karine Godin.
2: Bonjour, Amélie.
0: Baisse de prise pour les homardiers. On parle d'une saison désastreuse dans le nord-est de la province.
2: Et selon ce que nous rapportent des pêcheurs qu'on a rencontrés un petit peu partout dans la péninsule acadienne, que mon collègue Réal Fradette a rencontré, ben les homards ne sont pas au rendez-vous, les captures ne sont pas là, ils ont de la difficulté à trouver ces 10 homards. Donc, ils espèrent justement que la saison soit prolongée, et ce jusqu'au 8 juillet, la saison qui devait se terminer le 4 juillet. Donc, Réal Fradette nous présente un reportage ce soir. On reviendra aussi sur les cas dont on a déjà parlé, là, d'harcèlement, d'agression encore, de propos racistes et j'en passe du côté du hockey au Nouveau-Brunswick, mais aussi un peu partout au pays. Du côté d'Hockey Nouveau-Brunswick, le nombre de plaintes est en baisse et du côté des dirigeants, on a l'impression que c'est toutes les mesures qui ont été mises en place depuis les dernières années qui portent fruit. Rachel Gauvin viendra nous en parler. Sinon, on vous parlera aussi de l'investissement de 350 millions de dollars d'Ottawa pour améliorer les infrastructures du seul service de traversée qui relie la Nouvelle-Écosse à Terre-Neuve, Marine-Atlantique. Et bien sûr, on sera nous aussi du côté des Jeux de l'Acadie qui se poursuivent du côté du Nord-Ouest du Nouveau-Brunswick. François Leblanc sera là pour nous porter tout ça. On parlera entre autres du prix de l'amitié qui célèbre son 40e anniversaire cette année.
0: Eh bien, merci beaucoup, Karine, d'être passée en studio. Bon téléjournal.
2: Merci.
0: Un petit peu moins d'une demi-heure pour mettre les touches finales à l'émission de ce soir qui vous sera présentée donc à la télé de Radio-Canada. Il y a ce litige entourant le salaire des juges qui crée un sérieux malaise dans le milieu juridique. Les juges fédéraux sont devant les tribunaux dans le but d'obtenir une augmentation salariale, donc de 28 à 36 000 $. On peut noter que les juges qui sont concernés par ce litige touchent actuellement entre 398 000 et 510 000 $ par année. Et c'est une dispute donc entre les deux parties qui risque d'entacher la perception du système judiciaire auprès du public. J'en parle avec le professeur de droit à l'Université Laval, Patrick Taillon, qui est avec nous. Bonjour.
3: Bonjour.
0: Alors, ça fait un petit moment qu'on en parle, depuis l'automne, que les juges des cours supérieurs et le gouvernement qui ne réussissent pas à s'entendre sur cette question de hausse salariale à la base. Sur quoi s'appuient les juges pour réclamer cette hausse, Patrick Taillon?
3: Sur les mêmes arguments que tout le monde qui souhaite une augmentation de salaire, le coût de la vie, etc. Mais dans le cas des juges, contrairement surtout au reste des employés du secteur public, il y a un privilège ou une protection supplémentaire qui s'appelle l'indépendance judiciaire. Donc, il s'agit d'un fondement qui est inscrit dans la Constitution canadienne. Et qu'est-ce qu'on veut faire avec l'indépendance judiciaire? C'est qu'on veut éviter qu'un pouvoir politique mal intentionné punissent le pouvoir judiciaire par une remise en question de leur salaire, une réduction, etc. Et donc, la jurisprudence s'est auto-reconnue l'idée que leur sécurité financière était protégée par la Constitution. Alors, qu'est-ce que ça veut dire, la sécurité financière? Est-ce que ça veut dire qu'ils décident eux-mêmes leur propre salaire?
0: C'est ça?
3: Non.
0: OK.
3: Mais, ça veut dire que le gouvernement peut pas procéder n'importe comment ou peut pas procéder comme il le fait pour d'autres employés du secteur public. Et là, généralement, le gouvernement fédéral suivait pas mal les recommandations des juges. Et là, pour la première fois de l'histoire, on a déjà vu ce genre de conflit avec les juges nommés et payés par les provinces. Mais là, c'est la première fois qu'on a un litige comme ça avec les juges nommés et payés par le fédéral. Le gouvernement Carney, contexte budgétaire, peu importe, a pour différentes raisons, a dit non, cette fois, pour des juges qui dont la rémunération se situe entre 398 000 et 510 000, on va refuser la demande d'hausse salariale proposée par les juges. Et c'est ça, ce refus du gouvernement Carney, qui est maintenant contesté devant les tribunaux, et qui devrait conduire à une décision de première instance, disons, dans la prochaine année, mais éventuellement, c'est une situation qui pose beaucoup trop de problèmes, qui est beaucoup trop délicate. Et on peut s'attendre à ce que ça monte jusqu'en Cour suprême là d'ici les 3, 4, 5 prochaines années.
0: Et en quoi vous diriez que cette saga judiciaire, elle est inédite en ce qui a trait aux juges des cours supérieures?
3: Ben, en fait, c'est que les juges n'avaient jamais osé contester la décision du fédéral et d'un autre côté, le fédéral

0: avait plutôt tendance à suivre ce que les juges demandaient ou recommandaient. Et là où ça plonge le système, disons, dans une situation limite ou qui suscite le malaise, c'est que, évidemment, c'est toujours encore cet idéal d'indépendance judiciaire qui finit un peu par se retourner contre les juges eux-mêmes. C'est-à-dire que, au nom de l'indépendance judiciaire, on veut que le gouvernement puisse pas faire n'importe quoi avec leur provoquer de l'insécurité financière. Mais là, eux, ils surinterprètent tellement leur indépendance judiciaire, la dimension financière de l'indépendance judiciaire, que là, ils s'en vont devant un tribunal où c'est un de leurs propres collègues qui va se prononcer sur leur propre rémunération. Et donc, ça pose un problème sur le plan de la perception de la justice et de la confiance du public dans l'administration de la justice. Parce que est-ce que le juge qui va trancher ça est vraiment indépendant si les questions de trancher son propre salaire? Jadis, quand on a eu des litiges du même genre, on sauvait un peu la face parce que c'était au moins des juges nommés par le fédéral qui se prononçaient sur les juges nommé et payé par le provincial. Au moins, il y avait une petite distance. Et là, c'est un peu ce qui se joue en coulisses depuis quelques mois. D'un côté, les juges qui contestent, là, qui veulent leur augmentation de salaire, eux ont demandé, ont dit, c'est vrai qu'il y a un problème avec le choix du forum, là, ça pourrait nous mettre dans l'embarras. Donc, on demande au gouvernement fédéral d'accélérer les choses et d'envoyer le dossier directement en Cour suprême, ce que seul le gouvernement peut faire. Et le gouvernement a refusé, ce qui, à mon avis, était une bonne décision. En contrepartie, là, c'est au tour du gouvernement, des avocats du gouvernement, de dire, ben écoutez, là, c'est quand même, il y a un problème avec le choix du forum, donc on va demander à la Cour fédérale d'aller chercher une juge à la retraite et lui demander de, en quelque sorte, sortir de sa retraite pour venir ponctuellement trancher ce litige-là. Donc, au moins avec cette solution-là, la juge à la retraite qui, depuis, a été sollicitée par le tribunal, ben, au moins, elle se prononcera pas sur sa propre rémunération puisque, après avoir tranché cette question-là, elle retourne à sa retraite et au salaire, et à la rente qu'elle a gagnée sous d'anciennes conditions de travail.
1: Ouais, mais j'aimerais revenir sur cette idée de perception quand même dans l'œil du public. De voir les arguments qui sont proposés, qui sont amenés, de voir aussi le litige au cœur de tout ça. Qu'est-ce que ça peut avoir peut-être plus largement sur ce regard que pose le public sur l'appareil judiciaire canadien?
0: Ben, c'est le propre de notre époque. Le pouvoir judiciaire occupe de plus en plus de place. Il peut invalider des lois pourtant adoptées par les élus. Il a, sous le régime de la Charte canadienne des droits et libertés, une grande marge de manœuvre. Donc, d'un côté, on a une image de magistrature hyper puissante qui a, en quelque sorte, jamais eu autant de pouvoir que maintenant et qui, justement, s'appuie sur les dispositions écrites et non écrites de la Constitution pour faire valoir ses intérêts, ici, sa rémunération. Et d'un autre côté, on a un pouvoir judiciaire, c'est le paradoxe, il est à la fois hyper puissant, mais aussi hyper fragile, qui, on le voit, fait l'objet de critiques, d'attaques, qui est pas toujours en mesure de se défendre, parce qu'un juge, c'est pas comme un élu, ça peut pas descendre sur la place publique puis répondre à ceux qui le critiquent. Et c'est là un peu la difficulté. Hein. Souvent, on entend des juges dire, si on veut pas fragiliser l'état de droit, mieux vaut ne pas critiquer la magistrature. Or, avec une telle contestation, dans le contexte budgétaire qui est le nôtre, alors que la rémunération est déjà là autour de 4 à 500 000 pour chacun de ces juges-là, selon l'avancement de leur carrière, ben introduire une telle contestation, c'est un peu tirer dans son propre but, c'est un peu s'exposer volontairement à cette critique que dont les juges se plaignent. Donc, c'est étonnamment, c'est comme une façon de miner, de scier la branche sur laquelle les juges sont assis en fragilisant en quelque sorte, là, en donnant du gaz à ceux qui veulent critiquer cette montée en puissance des juges et leur influence de plus en plus importante dans le régime constitutionnel qu'ils ont.
1: Intéressant. C'est un processus, on l'a dit, qui est inédit. Une fois cette affaire entendue là, par l'ex-juge, je devrais dire, quelles sont les décisions possibles que cette dernière pourrait prendre, justement?
0: Alors, on a comme étalon de mesure ce qui a déjà été décidé par la Cour suprême pour les juges nommés et payés par les provinces. Donc, on peut penser que c'est à peu près le même droit adapté à la situation des juges fédéraux. Et donc, dans ce contexte-là, Le rôle de la juge qui va trancher l'affaire, c'est pas d'établir le juste salaire. C'est seulement de vérifier si la décision, le refus du gouvernement Carney est un refus raisonnable et justifié. Donc, dans le pire des cas, là, ou dans le mieux des cas, dans la meilleure des situations pour les juges qui contestent, le mieux qu'ils pourraient obtenir, c'est un jugement qui demanderait au gouvernement Carney de retourner à la case départ et de refaire le processus. Donc, la juge n'a pas vocation à fixer la rémunération. Dans le cas inverse, la juge pourrait aussi décider que dans la manière dont le gouvernement Carney a pris sa décision, il y a suffisamment d'argumentation rationnelle, il y a un effort d'écoute et de justification qui est raisonnable. Donc, le travail que va poser le juge, c'est pas de décider du fond de la question, combien devraient gagner ces juges-là de plus que ce qu'ils gagnent déjà. C'est plutôt de vérifier si dans la manière dont s'est comporté le gouvernement Carney, il y avait un effort rationnel, un effort de bonne foi, un effort d'écoute, un effort de justification de son choix.
1: Ben en tout cas, étant donné que c'est inédit, c'est sûr que c'est intéressant de regarder qu'est-ce qui se passe et qu'est-ce qui ressortira de tout ça et de cette affaire qui sera entendue par l'ex-juge Alexandra Hoy. Je vous remercie d'avoir été avec nous cet après-midi. C'est intéressant de regarder ça sous la loupe juridique, cette affaire.
0: À suivre,
1: tout à fait. Patrick Taillon, qui est professeur de droit à l'Université Laval, merci d'avoir été là.
0: Merci.

0: C'est un enjeu qui a certainement un écho particulier chez nous, au Nouveau-Brunswick. Le premier ministre Wabkinou qui souhaite faire du Manitoba une province véritablement bilingue. Alors, on a eu envie de mieux comprendre les raisons, la démarche, les impacts de tout ça aussi, d'un tel choix. Et je reçois le président de la Société de la francophonie manitobaine, Derek Bentley, qui est avec nous. Bonjour, Derek.
1: Bonjour, merci pour l'invitation.
0: Eh ben merci de l'accepter parce que c'est sûr que c'est difficile d'être contre pour un organisme comme le vôtre, voir un premier ministre qui dit souhaiter le bilinguisme dans sa province. Ça fait longtemps que la communauté francophone manitobaine souhaite ça, milite pour une province bilingue.
1: Oui, ben on est quand même chanceux au Manitoba dans le contexte où ce que le gouvernement est déjà bilingue. Donc beaucoup de gens le savent pas, où ce que au Manitoba on a le droit de parler les deux langues dans la chambre, du palais législatif, les panneaux de la province sont bilingues. Donc il y a déjà un niveau de bilinguisme au niveau du gouvernement, mais c'était quand même des très bonnes nouvelles d'entendre notre premier ministre dire haut et fort que c'est important qu'on vise plus haut que ce bilinguisme qui existe déjà et qu'on vise à devenir véritablement bilingue.
0: Donc, on veut dire quoi par véritablement bilingue si on parle de l'ensemble de la province?
1: Donc, c'est quand même, ça fait partie de la discussion au niveau de, qu'est-ce qu'on vise vraiment, qu'on dit véritablement. Mais ce que moi j'aime avec le mot véritablement, c'est que le premier ministre aurait pu facilement dire officiellement bilingue, qu'on change une loi puis qu'on dit on l'a fait, réglé. Mais le mot véritablement nous oblige de songer beaucoup plus à c'est quoi l'expérience des Manitobains et Manitobaines sur le terrain, puis comment est-ce qu'on s'assure que cette expérience-là est véritablement dans les deux langues officielles. Donc, ça oblige qu'on va au-delà d'un simple changement de loi et qu'on dit, comment est-ce qu'on s'assure que ces lois, ces politiques-là, les services qui sont offerts, ont réellement un impact sur le terrain? Parce qu'à la fin de la journée, c'est l'impact des humains sur le terrain qui compte.
0: C'est ça. Donc, on veut vraiment adresser la problématique, l'enjeu de façon concrète. C'est ce que je comprends. Qu'est-ce qui, selon votre lecture de la situation, Derek, explique la démarche de Wabkinou en ce moment? Pourquoi cette volonté politique, donc, en ce moment?
1: Donc, je ne suis pas Wabkinou, mais donc je peux seulement m'imaginer un petit peu de si j'étais dans ses souliers, mais en l'écoutant, en lui rencontrant, pour lui, ça semble vraiment être un geste de dire, presque un geste de réconciliation, de dire à la base, le Manitoba a été créé par, maintenant reconnu comme notre premier ministre, Louis Riel, un homme métis qui parlait le français entre autres, et qui visait une province qui était bilingue. Donc, comment est-ce qu'aujourd'hui,

0: propriété également visée à un Manitoba qui vise la réconciliation et aussi qui vise un peu retourner à ces racines-là pour dire on a été créé avec ces deux langues-là, l'anglais et le français, pourquoi est-ce qu'aujourd'hui on les a pas? Donc c'est vraiment intéressant d'entendre un premier ministre qui parle non seulement l'anglais et le français, mais aussi le Ojibwe, dire « Hey, chez nous c'est important d'avoir ces deux langues officielles et que ça soit une porte d'entrée et un jour pour d'autres langues comme des langues autochtones aussi. »
1: Ouais, voilà. Est-ce que, parce que bon, le Nouveau-Brunswick, c'est une province officiellement bilingue, la seule d'ailleurs au pays à l'heure actuelle, est-ce que le Nouveau-Brunswick sert un peu de marche à suivre ou est-ce que vous avez l'impression qu'on regarde ce qui se fait à l'autre bout du pays, au Manitoba, en voyant qu'est-ce qui s'est fait, de quelle façon ça a été mené pour en arriver à ça? Avez-vous une impression qu'on observe ce qui se passe?
0: Oui, donc, et de ce que je puisse comprendre, il y a même eu des offres déjà de la part du gouvernement du Nouveau-Brunswick vers le gouvernement ici au Manitoba de faire des échanges plus formels. Mm. De notre côté, à la SFM, on est toujours en discussion avec la société de l'Acadie du Nouveau-Brunswick. Donc, ces discussions continuent pour qu'on puisse certainement apprendre des bons coups, qu'est-ce qui fonctionne bien au Nouveau-Brunswick, mais aussi, on écoute aussi peut-être cette partie-là fonctionne moins bien. Donc, on veut certainement apprendre du Nouveau-Brunswick, mais en même temps créer un modèle qui est propre chez nous, qui fonctionne dans nos systèmes et ce qu'on a pu bâtir ici dans nos communautés.
1: C'est combien de personnes qui parlent français au Manitoba, Derek Bentley?
0: Donc, si on regarde la statistique Canada, on parle quand même d'un 8% de la population qui parle les deux langues officielles, incluant le français. Ce qui est compliqué là-dedans, c'est qu'on sait aussi qu'environ 50% des jeunes au Manitoba apprennent le français. Donc, quand on regarde aux données de montant de jeunes qui sont soit en français langue première, immersion française ou français de base, donc on sait qu'il y a du travail à faire dans ce projet d'un Manitoba bilingue, comment est-ce qu'on convertit le 50% des jeunes qui l'apprennent dans des gens qui ont l'occasion de l'utiliser à tous les jours. Donc, il y a une déconnexion entre le 8,4% d'aujourd'hui, mm-hmm, et le 50% qui l'apprennent quand même depuis plusieurs années.
1: Quand même. Et c'est perçu comment dans la population en général cette démarche là que vise Wabkinou, cette transition possible vers une province bilingue?
0: Donc, en général, très positif. Donc, c'est la province a déjà mené toute une série de consultations dans la dernière année, oui, dans le but de mieux comprendre qu'est-ce que les gens pensent sur le terrain. Et c'est certain que si on parle à des francophones ou des gens qui sont bilingues, il y a beaucoup d'appui. Quand on parle à des gens qui sont peut-être unilingues anglophones ou qui parlent d'autres langues, c'est certain qu'il y a des commentaires qui sortent au niveau de pourquoi le français est pas d'autres langues qui sont aussi parlées. Mais de ce qu'on a vu jusqu'à présent, le premier ministre et le ministre aux Affaires francophones ont bien géré ça en me disant, si on ne peut même pas faire deux langues, comment est-ce qu'on peut faire trois, quatre, cinq langues un jour? Donc, c'est certain qu'il y a des inquiétudes qui existent au niveau de... C'était seulement dans les années 80-90, jusqu'au Manitoba, il y avait une crise linguistique, puis même les bureaux de la Société de la francophonie manitobaine ont été brûlés. Donc, il y a des gens qui ont cette histoire-là, qui est quand même très récente, qui ont des inquiétudes. C'est de, si on parle d'une province bilingue, est-ce que ça va causer un remont de ces pensées anti-francophones-là? Mais on a quand même beaucoup d'espoir de dire, on doit viser plus haut, et c'est en visant plus haut que oui, on risque d'avoir des petits défis ici et là, mais c'est comme ça qu'on va réellement changer la province puis réellement appuyer cette francophonie manitobaine.
1: Pour ce qui est du quotidien, du concret, des droits aussi des francophones au Manitoba, qu'est-ce que vous pensez qu'une telle façon donc d'aborder la province en la disant véritablement bilingue, qu'est-ce que ça vient changer dans le quotidien des gens, mais aussi en termes de droits?
0: Donc, depuis demain, ça change pas nécessairement de quoi concrètement. Sauf,
1: je dirais que déjà... C'est une reconnaissance d'abord, bien sûr.
0: C'est ça, c'est une reconnaissance, puis on en parle beaucoup plus. Donc, même dans les médias anglophones, on a eu l'occasion beaucoup plus dernièrement de parler de cette importance-là. Mais le fait d'avoir un gouvernement qui roule les manches puis dit... On va créer un plan ensemble, on va co-créer le gouvernement et les communautés un plan de qu'est-ce qu'on doit faire d'ici un an, d'ici cinq ans, d'ici même 20 ans pour réellement changer ce qu'on voit sur le terrain. C'est quand même une volonté politique.

0: une homme qui n'existe pas toujours. Donc, on est heureux d'être partenaire dans ce travail-là et de continuer à se battre, à vouloir plus, hein, pour la francophonie dans la province. Et chez nous, quand on parle de francophonie, on parle vraiment de n'importe qui parle la langue. Donc,
1: C'est ça.
0: on va pousser pour, oui, les écoles de français langue première, mais aussi les écoles d'immersion autant, hein, pour s'assurer que n'importe qui dans la province puisse vivre leur vie dans la langue de leur choix. Donc, c'est des temps excitants dans la province.
1: Ouais. Donc, Derek, c'est aussi un projet qui récolte des appuis d'un bout à l'autre du pays. On en a parlé sur la scène nationale. Liane Roy, qui en a fait un peu l'éloge, a même parlé que cette transition, ça pourrait servir de précédent pour d'autres provinces. Est-ce qu'on est conscient de ça au Manitoba, qu'il y a peut-être quelque chose là, qui est en train de se jouer, qui pourrait être beaucoup plus grand qu'à l'échelle provinciale?
0: Oui, c'est certain, comme on fait partie du réseau de la Fédération des communautés francophones et acadiennes, comme plusieurs autres organismes, et on en parle souvent. Donc, à mon avis, un gain pour une province ou dans une communauté, c'est un gain pour la francophonie canadienne au complet. Donc, par exemple, le gain, ben, de la décision du Cour suprême au niveau du lieutenant-gouverneur du Nouveau-Brunswick, même si ça ne nous affecte pas directement au Manitoba, il y a quand même un gain. Parce que c'est un rappel concret de l'importance, de la francophonie au Canada dans toutes ces communautés-là, et que les droits doivent non seulement être respectés, mais qu'on doit aller au-delà du minimum. Et je pense qu'on commence réellement à voir ça au Manitoba, que la province veut aller au-delà du minimum qui est obligé dans une loi.
1: Et chez vous, à la Société de la francophonie manitobaine, comment vous abordez cette démarche? Est-ce que vous êtes très impliqué? Est-ce que vous travaillez avec vraiment main dans la main avec le gouvernement? Est-ce qu'il y a de la sensibilisation à faire au niveau de la population? Quel est votre rôle dans tout ça?
0: Oui, donc on est chanceux dans le sens que le gouvernement, ben, quand ils ont dévoilé le 20 mars dernier le rapport sur, ben, ce que la province a entendu suite à des consultations, a dit très clairement que le gouvernement voulait co-créer les prochaines étapes, co-créer une stratégie de qu'est-ce qu'on fait à court, moyen puis à long terme avec les communautés. Donc, la SFM, ici, on est très impliqués dans ce processus de dire quelles sont ces prochaines étapes. Et c'est certain que, ben, il y a des structures qui existent déjà. On implique autant de gens qu'on peut, surtout du côté des organismes communautaires, de dire, hey, les jeunes, qu'est-ce que vous avez besoin dans ce projet-là? Hey, secteur d'éducation, secteur de santé, qu'on entend directement de ces secteurs et clientèles-là pour s'assurer que le maximum de voix puisse être inclus dans le développement de ce plan de prochaines étapes. Donc, j'ai vraiment hâte de, ben, dans quelques mois, le mars prochain, de pouvoir dire, hey, voici qu'est-ce qui s'en vient dans les prochaines années avec ce plan-là.
1: Ben c'est sûr que nous, à l'autre bout du pays, en Atlantique, on regarde tout ça évoluer et ça nous intéresse, bien sûr, parce que comme on le disait, ce qui se passe aussitôt qu'il y a des gains qui sont faits en termes francophones à l'échelle du pays, ben ça peut avoir un impact et créer des précédents dans bien d'autres sphères. Je vous remercie beaucoup, Derek, d'avoir été avec nous après-midi.
0: Merci beaucoup. Bonne journée.
1: Au revoir. Bon été, Derek Bentley, qui est président de la Société de la francophonie manitobaine.

0: Victorella, c'est un groupe montréalais qu'on entend ici avec La Femme Invisible, le titre de la chanson. Il reste très peu de minutes à notre rendez-vous de ce jeudi 25 juin de l'heure de pointe. Petit rappel météo pour ce soir et cette nuit, ça reste du temps relativement nuageux au Nouveau-Brunswick. Il y a encore des risques d'orages, d'averses ici et là. C'est des pourcentages entre 30 et 60 en termes de probabilité. Il y a des températures entre 12 et 15 au Nouveau-Brunswick pour ce soir et cette nuit. Demain, c'est encore plutôt gris, je vous dirais. Il y a du soleil possible sur le sud-est de la province avec alternance soleil-nuage, mais dans l'ensemble, ça devrait rester pas mal nuageux. Demain, vendredi, il y a des risques d'averses, des risques d'orages aussi, de l'ordre de 60%, pas mal partout sur le Nouveau-Brunswick. Des températures autour de 19 si on est dans le nord de la province, entre 22 et 25 si on est dans le sud. Il y a de l'humidex aussi en termes de température ressentie entre 24-25 pour le ressenti sur la peau, sur les secteurs du sud. Ça, c'est pour demain, vendredi. On continue de suivre cette finale des Jeux de l'Acadie qui se poursuit, 45e finale qui a lieu donc à Edmundston cette année. Je vous rappelle la couverture en direct sur notre page d'ici Radio-Canada. Nouveau-Brunswick s'est mis à jour à peu près en continu des moments avec les athlètes, les délégations, les bénévoles, les gens de la place qui reçoivent donc cette finale cette année. Vraiment de très, très beaux moments. Alors, n'hésitez pas à aller consommer tout ça en ligne sur ICI Nouveau-Brunswick. Moi, je vous dis à demain. Ce sera vendredi, donc dès 15h30 pour notre dernière édition de la semaine. Amélie Gosselin ici au nom de toute l'équipe. Merci de votre attention. Salut!
1: Bonsoir, ici Mathieu Dugal. Dans quelques minutes, à moteur de recherche après le bulletin de nouvelles. Les transhumanistes devraient-ils fréquenter des festivals? Qu'est-ce qu'on utilise comme fertilisant dans les vignobles sur une manette de jeu?

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1: Bonsoir, ici Maxime Bossonnet, voici vos informations. Le comité permanent sur les langues officielles poursuit sa tournée du Nouveau-Brunswick pour mener ses consultations publiques sur la modernisation de la loi. Il s'est arrêté à Fredericton aujourd'hui et plusieurs ont évoqué une image trop souvent négative du bilinguisme officiel. Le compte-rendu de Frédéric Camarano.
2: Plusieurs qui se sont présentés devant le comité permanent des langues officielles à Fredericton ont dit que trop de Néo-Brunswickois voient le bilinguisme officiel de manière négative. Ron Steves, un résident de Fredericton, fait partie de ceux qui le perçoivent d'un mauvais œil. Le bilinguisme officiel crée trop de conflits, selon lui, entre francophones et anglophones. Il est allé jusqu'à parler de ségrégation en éducation et en santé. Sa solution, se débarrasser au complet de la loi sur les langues officielles. Je ne crois pas que la langue française ait besoin de protection. Elle a juste besoin des francophones pour l'amplifier, la faire grandir, dit-il. En revanche, il propose de bonifier les formations linguistiques pour que tous les Néo-Brunswickois puissent maîtriser le français et l'anglais. Après lui est passé Sébastien Modéré, le président du Cercle des leaders francophones de Fredericton.
3: Trop souvent encore, le bilinguisme est perçu comme une obligation administrative, un fardeau. Cette perception nuit à la cohésion sociale et alimente l'idée erronée selon laquelle le français serait un obstacle plutôt qu'un atout.
2: Pour redorer l'image du bilinguisme, il propose entre autres des campagnes de sensibilisation pour présenter positivement le français, comme pour l'organisation d'activités sociales ou encore pour créer des occasions économiques. Le comité permanent des langues officielles va conclure vendredi sa tournée provinciale à Woodstock. Ici Frédéric Camarano, Radio-Canada, Fredericton.
1: Et toujours au Nouveau-Brunswick, des restes humains ont été identifiés près de 20 ans après le début d'une enquête. En 2007, le service régional de Kodiak a ouvert une enquête après la découverte du corps d'un homme adulte dans la région de Moncton. À l'époque, les enquêteurs avaient conclu qu'il ne s'agissait pas d'un acte criminel. En juillet 2025, la police a eu recours à la généalogie génétique médico-légale, une nouvelle technique d'enquête qui combine l'analyse de l'ADN, la recherche généalogique et le travail policier traditionnel. Ainsi, les enquêteurs ont pu identifier la personne comme étant William Dean McKay, donnant ainsi des réponses à sa famille qui n'avait pas de nouvelles depuis deux décennies. À Terre-Neuve-et-Labrador, l'écart salarial entre hommes et femmes est le plus important en Atlantique et le deuxième plus grand au pays. Les femmes gagnent en moyenne 355 $ de moins par semaine que les hommes dans cette province. Christine Saunier, directrice pour la Nouvelle-Écosse au Centre canadien de politiques alternatives, nous explique d'où provient cet écart.
4: Quand on regarde qu'est-ce qui se passe à Terre-Neuve-et-Labrador, on voit des différences par secteur. Le secteur public, on voit un écart qui est beaucoup moins prenant que le secteur privé. Et quand on regarde qu'est-ce qui se passe dans le secteur privé, c'est encore regarder quelle industrie qu'on voit. Et dans la Terre-Neuve et Labrador, c'est surtout la fabrication et les services d'utilité qu'on voit un écart très prononcé pour les femmes.
1: À l'Île-du-Prince-Édouard, le marché fermier de Charlottetown a annoncé qu'il ne pourra pas réintégrer son site historique de l'avenue Belvédère. Il avait été détruit par un incendie en décembre 2025. Le bâtiment appartient à la coopérative du marché, mais le terrain, lui, est une propriété de la couronne et le gouvernement fédéral refuse de le vendre ou de renouveler un bail à long terme. Le marché invite la population à continuer de soutenir ses marchands à son emplacement temporaire actuel, situé sur le chemin North River. En Nouvelle-Écosse, si vous prévoyez visiter l'emblématique sentier Skyline dans le parc national des Hautes-Terres du Cap-Breton, il faudra désormais réserver votre place de stationnement. À partir de demain, Parc Canada met en place ce système pour mieux contrôler le flux de touristes et protéger le parc. Stéphanie Blanchet explique.
5: Il faut désormais réserver son stationnement pour visiter le sentier Skyline au Cap-Breton. Il n'y a que 100 places. C'est une façon de mieux contrôler le flot des foules. Jusqu'à maintenant, les visiteurs n'ont jamais eu à réserver leur place. Ils pouvaient arriver au sentier à l'improviste. Il faut désormais planifier sa visite. Ça devrait simplifier le travail des employés et l'accès aux visiteurs, explique le préposé à l'expérience aux visiteurs, Daniel Comeau.
6: Il y en arrive avec une réserve.

0: réservation, puis je suis vraiment excité parce que ils pouvant avoir une chance garantie pour faire la Skyline.
1: La guide interprète Miranda Dodd explique qu'il fallait trouver un équilibre entre la protection de l'intégrité écologique et l'expérience des visiteurs.
2: Un, deux pas de pied, des fois ça peut déchirer les plantes.
1: Limiter le nombre de visiteurs au moyen de réservation de stationnement obligatoire, c'est une idée calquée sur une mise à l'essai dans un parc de l'Ontario et ça porte fruit.
2: C'était très populaire. Je pense que juste quelques minutes après l'ouverture des réservations, on avait déjà quelques milliers de réservations qui a commencé. Donc,
1: le nouveau système de réservation de Parc Canada fonctionne un peu comme pour réserver un emplacement de camping avec le même site web et le même numéro de téléphone. Il y aura 6 plages horaires, 2 en avant-midi, 2 en après-midi et 2 en soirée. Ce sont des plages de 4 heures et une place va coûter entre 13 et 17 $. Ici, Stéphanie Blanchet, Radio-Canada, Halifax.
3: Et voilà ce qui complète vos informations. 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C'était Maxime Bossonnet aux Nouvelles en Atlantique aujourd'hui. Je vous souhaite une très bonne soirée et merci d'être à l'écoute.

0: Bonsoir tout le monde. Peut-être que vous êtes dans le bois. On vous souhaite vraiment très ardemment, si vous n'y êtes pas déjà, que vous êtes en train là, de partir, puis d'aller voir des beaux animaux, puis d'aller vous baigner, tout ça. Et ce soir, on reçoit quelqu'un, en fait, on reçoit un couple qui adore le bois, qui adore les tourbières, qui adore tout ce qui bibite. Et d'ailleurs, on va parler de leur livre, parce qu'ils viennent de publier un livre gratuit en ligne. C'est magnifique si vous aimez justement toutes ces petites bibites, et c'est celle d'ici. C'est ça qui est important de dire. On va écouter un extrait de leur chaîne YouTube, où ils nous font un peu découvrir leur passion. On écoute un extrait de Folle Bestiole.
1: Quand on pense aux tortues, on pense souvent à un animal qui est lent, docile, mignon même. Mais c'est pas le cas de toutes les espèces de tortues.
2: Aujourd'hui, on vous parle d'une tortue qui est tout à fait le contraire. Et j'ai nommé la tortue serpentine.
1: Ah! Restez jusqu'à la fin parce qu'on va répondre aux deux questions qu'on se fait le plus souvent poser sur la tortue serpentine.
2: La tortue serpentine est une tortue vraiment spéciale, facile à reconnaître, on dirait un dinosaure. C'est une grosse tortue qui est brune, la carapace est dentée à l'arrière, son bec est crochu. Elle n'a pas l'air très invitante, d'ailleurs c'est une tortue qui n'hésite pas à mordre pour se défendre, évidemment, si on l'importune. Si vous remarquez le plastron dessous, on le voit pas souvent, mais quand on a la chance de le voir, on remarque qu'il est petit comparativement aux autres tortues en forme de croix. La tortue serpentine peut pas rentrer complètement dans sa carapace, donc ça l'aide beaucoup d'être défensive. La queue est vraiment spectaculaire, une longue queue surmontée de plaques osseuses en dents de scie. C'est pour ça que je dis qu'elle ressemble un peu à un dinosaure ou un crocodile. La tortue serpentine est la plus grande tortue d'eau douce du Québec et même du Canada. Les plus grands spécimens mesurés au Québec étaient de 43 cm de longueur de carapace. Alors, on avait publié un article là-dessus il y a plusieurs années. Et là, récemment, il y a quelqu'un d'autre qui en a trouvé une plus grosse de 45 cm de carapace au Québec. Imaginez comment c'est gros. Avec la queue, le cou étiré, ça peut faire presque 1 mètre. C'est vraiment des grosses tortues.
0: 1 mètre des tortues ici au Québec. C'est notamment ce qu'on peut apprendre sur cette chaîne YouTube qui s'appelle Folle Bestiole. Et on accueille ce soir ce couple qui est derrière ce livre qui s'intitule « Les invertébrés du Québec ». Et la seconde partie est intéressante. Et leur nom français. Et je vais notamment leur poser des questions là-dessus. Vous écoutez Moteur de recherche.

Et ce soir, moteur de recherche où on répond à vos questions en sciences, santé, technologie, environnement, consommation. Sur une mallette de jeux vidéo, vous savez, hein, on a tous une image, là. Ben, c'est souvent la main gauche qui contrôle, la main droite qui pitonne. Ça vient d'où, ça? On va parler des fertilisants dans les vignobles. Qu'est-ce qu'on utilise pour rendre la vigne qui nous donne ses bons vins si prolifique? Les transhumanistes devraient-ils fréquenter davantage

0: Également, on accueille en ce studio ce soir Jean-François Desroches, biologiste, Myriam Tanguay, technicienne en bioécologie. Ils sont auteurs de ce livre et de ses nombreux réseaux sociaux parce qu'ils sont un peu partout. Les invertébrés du Québec et leur nom français. Bonsoir Jean-François et Myriam.
1: Bonsoir. Salut.
0: Grand plaisir de vous accueillir ici. Vous êtes venus avec votre ménagerie en plus. Il y a de la bibitte avec nous ce soir. Ouais, c'est ça.
1: On vous rassure, on n'a pas de tortue serpentine.
0: Non, mais ça c'est une bonne chose d'ailleurs. Je pense que vous pourriez vous faire arrêter pour ça. Elle est assez protégée, cette
1: tortue.
0: Oui, mais
1: on a un permis pour ça.
0: Ah, vous avez le permis,
1: ouais. Peut-être une prochaine émission.
0: Ouais, c'est ça. Mais bon, j'aime mieux qu'elle reste dans son étang. Non, mais c'est pas que je veux pas la voir. Je pense qu'elle est plus heureuse dans son, dans son étang que dans un studio.
1: Oui. Comment
0: ça passe, cette histoire-là, du livre des invertébrés du Québec? C'est une vieille histoire?
2: C'est une très vieille histoire. Mais on peut remonter à 1990, alors que je terminais mes études collégiales. Croyez-le ou non, j'ai fait mon stage à l'Insectarium de Montréal à l'époque.
0: Ah,
2: et
0: oui,
2: déjà,
0: ça t'a déjà donné la piqûre.
2: Je commençais ma collection d'insectes. Quoi, exactement?
0: Ah, ouais, hein?
2: La piqûre, la morsure et toutes les autres. Puis, j'ai commencé ma collection d'insectes. Et puis là, ben depuis ce temps-là, j'ai jamais arrêté. En fait, insectes, coquillages et autres invertébrés. Puis, je me suis heurté plusieurs fois au fait que la majorité des invertébrés dans le monde, mais aussi au Québec, n'avaient pas de nom français. Fait quand on parle avec les gens, j'ai enseigné aussi au collégial, j'ai fait des conférences, j'ai écrit des livres. Plus souvent, on se confrontait un peu à cette problématique-là. On veut nommer des choses, mais des animaux, mais ils n'ont pas de nom.
0: Et c'est incroyable. Mm-hmm. Puis c'est ça. Puis d'autant plus ici... C'est un réel problème. En lisant les notes aujourd'hui, j'étais là, mais voyons, c'est aux États-Unis, là, on voit une bébite, on va lui donner un nom, puis bing-bang. Ici, c'est pas du tout la même chose. On va parler de cet aspect, de la nomenclature est difficile, puis c'est des choses qu'on connaît pas tant que ça.
1: Mm-hmm.
0: Puis vous faites beaucoup de vulgarisation, puis vous, ouais. Vraiment, là, vous êtes donné ça comme mission. Le livre est vraiment très beau, franchement. Là,
1: merci.
0: C'est on va donner l'adresse tout à l'heure. Donc, on se repart dans quelques minutes, Myriam et Jean-François. On a, vous l'entendiez, roucoulé dans nos studios de Québec, c'est Rémi Charest. Bonsoir Rémi.
3: Bonsoir, bonsoir.
0: Grand spécialiste des vignobles, puis là vous allez nous expliquer qu'est-ce qui se passe quand on veut justement faire du vin sans nécessairement les complètement comment dire les
3: noyer dans
0: les noyer dans le chimique.
3: Par exemple.
0: Ouais, ouais, c'est ça. Ouais, parce que
3: c'est ça. Il y a beaucoup d'options effectivement pour fertiliser les vignobles. Puis d'ailleurs on disait pour qu'ils soient très prolifique. Une des clés, c'est de trouver des équilibres. C'est pas de faire produire, ou comme on dit, ouais. Un peu vulgairement, faire pisser la vigne, c'est-à-dire faire des uh-huh. énormes volumes. Quand il y a beaucoup, beaucoup de raisins, ben ça goûte moins aussi. Alors, il faut qu'il y ait de la matière pour donner du goût, pour que ça fermente bien. Il y a toutes sortes de clés derrière ça.
0: Voilà. On a Gabrielle Antille aussi, c'est une habituée.
4: Bonsoir!
0: Bonsoir Gabrielle, hier soir, en fait, je suis allé faire un tour sur moteurderecherche.ca
4: uh-huh.
0: parce que je suis en train de... En tout cas, puis j'ai vu que...
4: Parce que dans vos temps libres, vous pensez à moi.
0: Ouais, c'est la 3... On est rendu à 300 chroniques ensemble.
4: Ah non, c'est vrai?
0: Oui.
3: Wow.
0: 300, Gabriel.
4: Hey, ça, c'est du vieux couple.
0: C'est du très vieux couple. On a encore beaucoup de plaisir.
4: Ben oui. Ben oui, on est prêts à renouer nos vœux.
0: On est... Ma blonde est à l'écoute.
4: Oui, c'est ça, bonjour.
0: Salut, Marianne.
4: Nos vœux de couple platonique. De travail.
0: C'est un kick théorique.
4: C'est ça.
0: On a vécu ensemble, véritablement. Alors, non, mais 300 chroniques. Bravo.
4: C'est fun.
0: Wow.
4: J'ai toujours autant de plaisir.
0: Bing bang. Oui. Toujours, j'ai jamais à court d'idées.
4: Non, ça, c'est clair.
0: Et là, je te dis que ça va vite dans ce cerveau. Alors, ce soir, on va parler des transhumanistes qui devraient peut-être penser
4: à sortir
0: davantage, aller dans des festivals. Alors, écrivez-moi pas, c'est une blague. Merci beaucoup, Gabriel. On se parle tantôt, puis on va commencer l'émission ce soir en parlant de manette Nintendo, sujet très important s'il en est un.
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0: Très jaloux de Laurent Lassalle qui a une Switch 2. Et bonsoir Laurent.
6: Bonsoir Mathieu.
0: Toujours en amour avec votre Switch 2.
6: Ah, ça va bien.
0: Ouais. Jouer à Breath of the Wild.
6: Ah oui, Zelda Breath of the Wild, mon préféré jeu sur Switch. Mais sur Switch 2, c'est pas mal.
0: Est-ce que ça fait une si grande différence?
6: Ah oui, non. Haute définition, 60 images par seconde, stable. Ah, donc le jeu est hyper fluide. Puis les temps de chargement sont super accélérés. Donc,
0: mais là, vous l'aviez déjà fini. Fait que là,
6: mais moi j'aime ça rejouer toujours au même jeu. C'est vraiment...
0: On se tanne pas. Hein.
6: On les rentabilise comme ça. Ça coûte assez cher.
0: Oui, effectivement. J'ai même pas fini Tears of the Kingdom.
6: Mais là, Mathieu...
0: Non, mais j'ai pas le temps.
6: Ben, c'est ça.
4: Trop occupé. Il est trop occupé à aller sur le moteur de recherche. Le moteur de recherche pour regarder combien de chroniques j'ai fait.
0: Les chroniques de Gabriel.
6: Et là.
0: Paul Morissette de Montréal, on le remercie, nous demande, question pour un gamer. Pourquoi c'est la main gauche

0: contrôle et la main droite qui pitonne. C'est vrai que pas d'aussi longtemps que je me souvienne, parce que je suis très vieux. J'ai connu les manettes Atari.
1: C'est ça.
0: C'est vrai qu'à un moment donné, la manette, genre, dans la main gauche, on contrôle, dans la main droite, on pitonne. On dirait que ça a toujours été comme ça. Comment c'est né, cette histoire?
1: Oui, mais c'est ça. Lui, il se pose surtout la question parce que la plupart des gens sont droitiers, puis on pourrait penser qu'ils sont plus agiles de la main droite. Donc, ça serait mieux de contrôler son personnage de la main droite. Mais, c'est pas aussi simple que ça. On va y aller avec l'héritage historique, parce que la disposition des manettes a pas vraiment été réfléchie. Ça a plus été, on essaye, ça collait. On continue. Avant d'adopter la convention de positionner le manche directionnel à gauche, puis les boutons à droite, les manettes de jeux vidéo se sont présentées sous une multitude de formes. En 77, l'Atari 2600 proposait une manette munie d'un manche à balai au centre et d'un seul bouton situé du côté supérieur gauche. On contrôlait donc son personnage de la main droite. Puis si on peut croire que cette disposition permettait justement de faire pivoter à 90 degrés et de pouvoir l'utiliser pour les gauchers, ça fonctionnait pas comme ça parce qu'on pouvait pas changer les directions. Donc le haut devient la gauche.
0: Ouais.
1: Tout est interchangé, décalé 90 degrés. Donc fallait composer avec ça. En 79, Intellivision. Une console qui a moins bien fonctionné, mais ils ont quand même adopté une approche complètement différente avec une manette prenant la forme d'un clavier de téléphone qu'on tenait à la verticale. On retrouvait une pastille directionnelle au bas de la manette qui pouvait agir tant comme un manche directionnel que comme un bouton tournant, une espèce de paddle, et deux boutons sur chaque côté pour accommoder tant les gauchers que les droitiers. Mais c'est vraiment en 83 que Nintendo a fait table rase en proposant la manette qui allait influencer toute l'industrie. Croix directionnelle à gauche, bouton B et A à droite. Au milieu, on avait les boutons Select et Start. Telle était la disposition de la manette de Famicom qui allait devenir la première Nintendo en Occident en 85. Mm-hmm. Faut dire que cette approche n'était pas nouvelle. Elle se fondait sur les commandes des plus populaires jeux d'arcade qui l'ont précédé, dont Space Invaders en 78, Galaxy en 79, Pac-Man en 80, évidemment Donkey Kong en 81.
0: C'est intéressant. Ça veut dire que, en tout cas, on pourrait poser l'hypothèse que parce que dans les arcades, on avait développé, en fait, une ergonomie de la manette qui fonctionnait, en fait, c'était pas une manette, là, mais disons des boutons qui fonctionnaient comme ça. On s'est dit, c'est peut-être une bonne idée de prendre ça et de le mettre en format portatif.
1: On semble s'être inspiré énormément de ça. Fait intéressant, il existe une théorie comme quoi il y aurait un propriétaire d'arcade à la fin des années 70 qui aurait transformé ses bornes pour positionner le manche à gauche afin d'augmenter artificiellement la difficulté des jeux. Mais j'ai trouvé aucune source fiable qui corroborait cette hypothèse. Mm-hmm. Donc, si Nintendo a tenté de briser sa propre convention à quelques reprises, notamment avec la Nintendo 64, on avait le fameux manche au milieu, puis on avait comme trois espèces de manches après la manette, c'était vraiment étrange à première vue. Et avec la Wii aussi, avec la fameuse télécommande gestuelle, c'est ça, la disposition des manettes actuelles toujours fondée sur cette première itération du fabricant japonais.
0: Ouais. Bon, on va rappeler, bon évidemment, c'est un peu une palissade, ça demande beaucoup de dextérité le jeu vidéo. Ça veut dire que finalement dans cette configuration là, on aurait trouvé un genre
1: un équilibre
0: qui fonctionne relativement bien pour tout le monde. D'ailleurs, je me demande si les gauchers trouvent leur compte. On y reviendra plus tard.
1: À première vue, on peut croire que la disposition des manettes modernes est paradoxale compte tenu de la dominance de la main droite dans la population. Environ 90% de la population droitier. Mm-hmm. Mais c'est sans doute accordé beaucoup trop d'importance au déplacement de son personnage. Parce que la précision des actions est généralement plus exigeante que les déplacements. On demande aux joueurs de sauter, de frapper, de tirer plus rapidement possible ou effectuer des combos à des moments précis. Et il est beaucoup mieux avisé, pour un droitier, de consacrer sa main droite à ce type d'action.
0: D'autant plus
1: qu'il faut retenir quel bouton fait quoi. Tandis que pour ce qui est des déplacements, c'est intuitif. On le voit immédiatement à l'écran. Quand je pousse à gauche ou je pousse à droite, le personnage pivote en conséquence.
0: C'est un peu comme la guitare.
1: Oui, on peut faire le parallèle avec la guitare. Un droitier va tenir le manche de son instrument de la main gauche en grattant ses cordes de la main droite pour maintenir le rythme et le choix des cordes à frapper avec précision. Oui, la main gauche doit s'occuper des accords, mais c'est généralement plus statique comme opération. Mis à part quand on part dans des solos, mais ça, c'est quelqu'un d'habitué qui est rendu à cette étape-là. Quoi qu'il en soit, il n'existe pas de consensus scientifique concernant la disposition des manettes de jeux vidéo modernes. Toutefois, les travaux du neuroscientifique cognitif Yves Guillard sur la division asymétrique du travail manuel offrent un cadre théorique cohérent avec la disposition des manettes de jeux vidéo, en particulier pour les droitiers. Donc, il a publié un modèle théorique en 1987 dans le Journal of Motor Behavior, qui décrit essentiellement la même chose. Pour les tâches où les deux mains d'un droitier sont coordonnées, celle de gauche va naturellement guider, orienter, et celle de droite va exécuter avec force, rythme et précision. Il basait ses observations sur certains sports, dont notamment le golf, donc le swing de golf, et des notions issues de la psychologie et de la physiologie de mouvement.
0: Ouais, mais là, ben évidemment, ça ne rend pas compte de toute la complexité de la chose, parce que là, on parle, il y a aussi des frappeurs ambidextres au baseball, puis je sais pas, au hockey, je sais pas si ça existe, des joueurs ambidextres au hockey.
1: Au hockey, selon un ami qui adore le hockey, il me dit que les joueurs étaient presque 50-50, gaucher-droitier.
0: Ah ouais?
1: Ils jouaient de cette façon-là, mais comme moi, personnellement, si je fais du roulé-roulant, je le fais comme un gaucher, mais je suis droitier. Ouais. Je sais pas s'il y a des gauchers parmi nous.
0: Moi, je suis droitier, puis je suis toujours, au hockey, c'est spontanément à gauche, le golf, c'est à gauche.
1: Ben,
0: je suis un grand golfeur.
1: Donc, on est probablement plus ambidextre qu'on pense, et je crois que l'être humain a une capacité d'adaptation pas mal plus grande qu'on lui prête.
0: J'aimerais ça, moi, avoir une question là-dessus sur le phénomène d'être ambidextre ou pas, puis les gens qui le sont. Parce que je sais qu'au baseball, c'est redoutable. Quand tu peux frapper des deux côtés, tu as des avantages.
1: Absolument.
0: Quand même assez.
1: Puis les boxeurs aussi.
0: Ouais, ça
1: joue dans plein de sports. Ça peut.
0: Envoyez-nous des
1: peut
0: questions
1: jouer
0: là-dessus, s'il vous plaît.
1: Il faut souligner qu'une bonne portion des jeux aujourd'hui demandent à ce qu'on utilise principalement les gâchettes pour effectuer les actions. Donc, dans ce cas-là, les deux mains sont sollicitées. Il est souvent possible d'en modifier les commandes dans les paramètres. Donc, un gaucher pourrait décider justement de tirer de la main gauche au lieu de tirer de la droite.
0: Ouais.
1: Enfin, il ne faut pas non plus oublier les joueurs PC qui préfèrent combiner clavier et souris. Les gauchers vont utiliser leur souris de leur main gauche et se déplacer avec les boutons I, J, K, L plutôt que le W, A, S, D que les droitiers utilisent de la main gauche.
0: On parlait de Tears of the Kingdom tout à l'heure. Là, petite colle, Zelda, là, pas le Zelda, mais Link.
1: Ouais.
0: Il est droitier ou gaucher?
1: Il est plus souvent qu'autrement gaucher.
0: Ah ouais? Mais plus souvent qu'autrement? Ah, donc il serait ambidextre?
1: Non, c'est parce que c'est pas le même Link. C'est toujours une réincarnation du héros. La légende de Zelda, ça se promène vraiment sur peut-être 10 000 ans. Là. Sérieusement, c'est jamais vraiment le même protagoniste,
0: okay,
1: sauf quelques exceptions.
0: Il se réincarne en droitier, puis après ça, il se réincarne en gaucher.
1: Ben, c'est pas exactement la même personne. Il n'y a pas ses souvenirs de ses précédents épisodes,
0: je veux dire,
1: c'est le héros qui va sauver le royaume.
0: Mais là, le dernier, il
1: est droitier. Il faut savoir que Shigeru Miyamoto est lui-même gaucher. C'est lui qui a créé le personnage un peu en même temps, un peu après Mario, en fait.
0: Il est gaucher, Miyamoto?
1: Miyamoto est gaucher et il aimait beaucoup créer des personnages gauchers. Ah. Et gaucher,

0: Ouais. Donc, on peut présumer qu'il a conçu le personnage de Link à son image. Puis si ce dernier a brandi son épée de la main gauche dès le premier jeu, ben, c'est avec l'arrivée de la Wii et ses commandes de captation de mouvement qui est devenu droitier. Et aujourd'hui, il est encore droitier. La raison qu'on a donnée justement récemment, c'est parce que les boutons d'action, comme ils sont à droite sur la manette, ça a plus de sens de voir Link effectuer le geste d'épée avec sa main droite pour qu'on fasse...
1: OK, donc il est redevenu droitier quand la Wii est sortie.
0: Ouais.
1: Parce que là, oui, évidemment, on avait le nunchuck à gauche.
0: Ben, c'est ça.
1: On avait la petite...
0: Ben, quand on reprend les jeux, par exemple, les jeux de Game Boy ont été refaits sur Switch, Link's Awakening notamment, ben là, il est revenu gaucher parce qu'il était gaucher à l'origine. Donc, tu sais, c'est pas le même Link, donc on veut respecter quand même un peu ça. Mais c'est quand même intéressant de voir justement, parce que c'est pas le seul personnage mis en vedette dans un jeu vidéo, mais qui est gaucher. Donc, les personnes gauchères qui sont habituées de peut-être moins se voir représentées à l'écran, ben là... au moins, ils peuvent bénéficier de ça.
1: Puis, je suis persuadé qu'il existe des études sur la représentation des gauchers dans le jeu vidéo. Ça se peut pas que ça n'existe pas.
0: Précisément la question d'auditeur qui est excellente, il n'y a pas vraiment eu de recherche par rapport à ça. J'ai quand même fait un lien scientifique, mais oui, ça demanderait un peu plus de recherche. Mais peut-être juste comme tu dis, Mathieu, comme vous dites, Mathieu, les gauchers dans le jeu vidéo, dans le domaine du jeu vidéo, est-ce que les personnes ambidextres, etc., puis on peut même aller plus loin dans le sport. Effectivement, ça pourrait être un sujet pour une prochaine émission.
1: Ouais. Prenez-le pas personnel, mais j'ai très le goût de jouer. C'est pas parce que vous êtes plate, là, mais j'ai hâte.
0: Il reste encore 34 minutes à l'émission.
1: Ouais, je sais, mais en tout cas, en fin de semaine, je pourrais pas non plus. Merci beaucoup, Laurent Lassalle. On remercie Paul Morissette, franchement, très bonne question. Si vous avez d'autres questions sur le jeu vidéo, moteur de recherche @radio-canada.ca. Merci, Laurent.
0: Merci, Mathieu.
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1: Grosse question cette semaine pour terminer cette saison hiver-printemps de moteur de recherche où nous avons fracassé des records de codes d'écoute.
3: Yahoo! Oh,
1: je me saurais dire de temps en temps. Clair. Les transhumanistes devraient-ils fréquenter les festivals, Gabriel?
3: Ben oui, pourquoi ben c'est la saison des festivals,
1: ouais,
3: donc
1: commence.
3: Justement, c'est le temps de se demander si des transhumanistes nous écoutent,
1: à l'écoute,
3: voici quoi faire cet été. Alors, d'ailleurs, la mauvaise nouvelle, disons, là, c'est que j'ai un bon exemple de pourquoi il faut pas toujours faire confiance aux articles de médias qui font toutes sortes d'affirmations spectaculaires sur la base d'une étude scientifique.
1: Ouais.
3: Tout a commencé quand je suis tombée sur un article avec un titre assez intriguant, mais qui était paru dans un média que je ne connaissais pas. Ça, c'est le premier bémol. Alors, le titre de l'article, je vous le traduis, une étude démontre que d'aller voir un spectacle de musique à toutes les deux semaines ajoutera 9 ans à votre vie.
1: Oh. 9 ans?
3: 9 ans. Voilà. Moi, je veux vivre plus vieille. Cliquer sur le lien, tout de suite. Mais là, moi, je suis habituée. L'eau coulée. C'est quoi dans l'expression? En tout cas, j'en ai vu d'autres. Et donc, je me suis demandé, ça vient d'où cette étude? J'ai cliqué sur tous les liens possibles et j'ai trouvé que l'étude avait été commanditée notamment par O2, qui est une marque de télécommunications qui sponsorise notamment une célèbre salle de spectacle à Londres, l'Arena O2.
1: Le dôme,
3: exactement. Donc, en soi, ça rend pas l'étude incorrecte, mais ça veut dire que je vais peut-être scruter la méthodologie.
1: Parce que eux, imaginez-le, ils ont une salle de concert.
3: Ben, c'est ça. Ils ont comme un billet en faveur de dire qu'on va aller, qu'on devrait aller voir des spectacles. Ouais. Mais ça invalide rien. Je me dis, je vais juste regarder la méthodologie avec un peigne fin. Je suis tombée en premier lieu sur un communiqué de presse. Et là, on affirmait qu'il y avait un lien direct entre une augmentation de longévité jusqu'à 9 ans, donc c'était pas nécessairement 9 ans, c'était jusqu'à 9 ans, et le fait d'aller voir 20 minutes, donc c'est même pas un spectacle au complet, là, on va voir 20 minutes, on peut partir avant
1: genre,
3: la fin.
1: Ouais, pour pas trop l'agacer, genre, là.
3: Ouais. en personne.
1: Pas de première partie, on peut après ça, on va voir la game.
3: Donc là, ça c'était ce qu'on disait dans le communiqué de presse, mais leur argumentaire était un peu chancelant. Alors je vous cite, avec seulement 20 minutes de concert, le sentiment de bien-être augmente de 21%. Et puis là, il y avait toutes sortes de capteurs,
1: 21,
3: semble-t-il.
1: Hein?
3: Ouais, c'est pas bon. Bref. En outre, d'autres recherches établissent un lien direct entre les niveaux élevés de bien-être et une augmentation de la durée de vie de 9 ans. Donc ils disent, allez voir de la musique, ça augmente notre bien-être. Et by the way, en passant, il y a des études qui montrent que le bien-être augmente notre durée de vie.
1: Ouais, ça

0: Bon, ça t'a un peu plus ténu là, comme lien. Trouve, là.
1: Ouais, ben ça, oui. Ça fait tirer par les cheveux un peu. Moins. Hein, ça, c'était ma réaction. Puis là, je me suis dit, OK, bon, continuons à lire le communiqué. On nous dit que d'écouter de la musique à la maison, là, c'est pas la même chose. Évidemment, c'est odeux. Il va acheter des billets. D'ailleurs, le communiqué se conclut non pas avec un lien vers l'étude, mais un lien vers une page pour acheter des billets de spectacle.
2: Oh, non, mais ça, Dieu, c'est
1: je veux dire,
2: plus vous en rajoutez, plus on...
1: Ben oui, mais je me dis, continuons, déçus. Soyons ouverts d'esprit. Ouais. Et là, allons voir l'étude. Et là, je cherche en long et en large, haut, en bas, gauche, à droite, pas d'étude.
0: En fait, il n'y a pas de lien.
1: Je n'ai pas trouvé l'étude. À chaque article que je lisais, qui était toujours dans un média étrange, ça renvoyait vers un autre article d'un autre média étrange. Je me suis perdue dans un dédale.
0: Vous étiez dans des médias étranges. Là.
1: Oui, c'est ça. Ouais. je n'ai pas trouvé d'étude originale. Donc, peut-être qu'elle existe, mais généralement, là, quand on cherche les mots-clés, on la trouve assez facilement, l'étude. Mes collègues journalistes scientifiques savent que certaines études vont être coincé derrière un mur payant. Et là, c'est toutes sortes d'autres acrobaties là, pour y avoir accès. Mais là, dans ce cas-ci, c'est pire. L'étude ne semble même pas avoir été rendue publique. Je remets pas en question qu'elle existe, mais une étude qui est pas rendue publique, c'est suspect. Donc là, je monte brièvement sur ma boîte à savon, Mathieu, pour vous rappeler que il faut des compétences particulières pour couvrir la science.
0: Bravo.
1: Malheureusement, des articles journalistiques comme ceux que j'ai lus, ben qui se basent uniquement sur un communiqué de presse, là, c'est un fléau. Ça veut dire pour les gens qui nous écoutent, mais les gens qui écoutent Moteur de Recherche, ils sont déjà parfaits, hein? Mais d'un coup, qu'ils connaissent des gens, des gens imparfaits.
0: Ça commence bien à faire la promotion d'une émission, hein.
1: Il y a un peu de travail à faire, avant de croire ce qui est porté comme étant un fait scientifique. C'est pour ça que nous, les journalistes scientifiques, nous sommes si importants et j'ai le même défaut que O2 dans ce cas-ci, c'est d'avoir un billet
0: est-ce
1: envers moi-même.
0: Pour prouver ça? ça va l'apprendre.
1: Et donc, bon, pour les transhumanistes qui nous écoutent, qui seraient peut-être déçus de pas avoir de réponse claire, là, parce qu'on sait que les transhumanistes aiment ça, se faire dire par la science comment augmenter leur longévité.
0: Oui.
1: Mais les transhumanistes ont tendance à se baser de toute façon sur des études qui ont été menées sur 3 souris et demie. Dans ce cas-ci, je pense que la communiqué de presse est à peu près autant solide. Donc, allez-y, prenez vos suppléments, allez voir de la musique. C'est peut-être meilleur pour vous-même que n'importe quel supplément un peu louche.
0: Peut-être.
1: Voilà, allez voir un spectacle de musique. Est-ce que ça augmente la longévité? On sait pas, mais sûrement que c'est bon pour nous.
0: Puis buvez pas de bière.
1: Ouais,
0: mais
1: non,
0: ça, les transhumanistes, ils le savent. Ça.
1: Ah oui,
0: c'est
1: vrai.
0: Non, mais c'est vrai.
1: Ils préfèrent les transfusions sanguines de leur enfant plus jeune. leur enfant, c'est leur toujours plus jeune.
0: Bon, on va arrêter ça tout de suite.
1: Oui, okay.
0: Là, ça... Il y a l'ombudsman dans la
1: porte. Oui, c'est ça.
0: Merci, Gabrielle Anctil.
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0: des musiciens sud-africains à Londres en 1970. Ça sonnait comme ça. C'est tellement bon, cette pièce. Le livre Les Invertébrés du Québec et leur nom français. On va en parler dans quelques minutes à l'émission. C'est vraiment magnifique. C'est gratuit. C'est en ligne. Les photos sont belles. Qu'est-ce qu'on utilise comme fertilisant dans les vignobles? Rémi Charret va nous expliquer comment ça marche. Auparavant, ben, ces recherchistes avec qui je termine cette belle saison. Encore une fois, ça a tellement été du bonheur de travailler avec ces gens. Patricia Blais, Ariane Pelly, Marie-Hélène Racicot, Guillaume McSween, merci, merci, merci. Nos édimestres cette semaine ont été Christian Côté et Maya Arsenault. Se sont succédés au potentiomètre Claude-Sophie Périard, Steve Saint-Pierre et Alex Leclerc. Et votre émission préférée est toujours signée Claudette Desjardins.
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0: Le livre est accessible gratuitement en ligne. Ça s'intitule « Les invertébrés du Québec et leur nom français ». On reçoit leurs deux auteurs. C'est un couple, Jean-François Desroches, biologiste, et Myriam Tanguay, technicienne en bioécologie, auteure donc de ce livre et de bien d'autres choses parce que vous êtes très actifs sur les réseaux sociaux, vous faites beaucoup de vulgarisation. Vous avez une compagnie en fait qui est derrière ça, Jean-François et Myriam. Rebonsoir.

0: Bonsoir.
1: C'est une compagnie, en fait, c'est vraiment comme un genre une hydre à deux têtes, pour reprendre une métaphore d'animaux. Il y a un aspect science, puis il y a un aspect vulgarisation. C'est ça, Eliso?
2: Exactement,
1: ouais. Myriam, oui, parlez-nous d'Eliso.
2: Ben, on trouve ça important d'avoir vraiment deux aspects. Il y a un aspect d'Eliso qui est plus service conseil en biologie. Puis on est spécialisé en herpétologie, donc la science qui étudie les amphibiens et les reptiles, mm-hmm. en faune aquatique, puis là, de plus en plus, les invertébrés aussi. Puis, de Eliso est né Folle Bestiole, qui est notre volet vulgarisation. Donc, avec Folle Bestiole, on crée du contenu sur Internet, mais on fait aussi des activités avec le public, par exemple. On peut aller dans les écoles ou des bio-blitz. Puis, un nourrit l'autre. Ouais. Parce qu'en étant sur le terrain, on fait plein d'observations qui nous inspirent pour notre contenu. Puis, avec Eliso, avec Folle Bestiole, pardon, ça nous fait connaître un petit peu.
1: Et disons que votre terrain de jeu, il est très grand, géographiquement parlant, mais également biologiquement parlant. Parce que là, on va parler des invertébrés. C'est très bizarre parce que, en fait, les invertébrés, c'est pas vraiment un taxon, là, dans le monde de la biologie,
2: exact.
1: Là. C'est parce que ça regroupe tellement de choses.
2: Ouais.
1: qui se ressemblent pas tant que ça, mais c'est juste que ça a pas de colonne vertébrale. C'est un peu ça.
3: Ça ressemble un petit peu
1: C'est ce que c'est pas finalement. On le décrit comme ça.
3: Oui, c'est ça. En fait, c'est tous les invertébrés. Les invertébrés, globalement, là, c'est au moins 95% des espèces animales sur la Terre.
1: 95%. Ouais. Et c'est la même chose ici au Québec.
3: Là. Oui, à mm-hmm. peu près.
1: On a environ 30 000 espèces qu'on connaît.
3: C'est ce qui est évalué. Il y en a beaucoup là-dedans qui sont pas encore décrites, des groupes obscurs, mais c'est ce qui est évalué. C'est quand même beaucoup, là.
1: C'est énorme. Donc, c'est très large. Là, on parle, parce que vous avez en studio, vous avez apporté, en fait, la petite ménagerie. On a des coquillages, on a des bivalves. Ça comprend aussi...
3: On a des surprises.
1: Des pieuvres.
3: Ah oui, hein? On a du homard, on a des crevettes.
1: C'est aussi ça.
3: Oui, c'est tout. En fait, les invertébrés, là, globalement, qu'on pourrait dire que c'est... Tous les animaux, tous les êtres vivants sont classés selon un ordre taxonomique, là, dont la branche la plus générale est l'embranchement chez les animaux. Là. Fait que les embranchements d'animaux, il y en a une trentaine. Selon les taxonomistes, ça peut changer, 30 ou 32. Puis, il y en a un seul qui n'est pas les invertébrés.
2: Les chordés
3: dans lesquels les vertébrés sont. Mais tous les autres sont des invertébrés.
1: Ouais. C'est énorme.
3: C'est ça.
2: Tantôt, on parlait de la représentation des gauchers dans les jeux vidéo. Mais nous, on veut la représentation des invertébrés parce que souvent, quand on voit des animaux, par exemple, dans une revue, ça va souvent être des mammifères, des oiseaux, la plupart du mm-hmm. temps. Des fois, des poissons, des amphibiens, des reptiles. Mais ça, ce sont tous des chordés.
1: Ouais.
2: C'est un embranchement dans tout le règne animal qui a à peu près une trentaine d'embranchements.
1: Tout à l'heure, Jean-François nous parlait de le début de sa passion parce qu'il a fait un stage à l'Insectarium de Montréal en 1990 puis qu'une partie de sa passion est née là. Dans votre cas, Myriam, ça a été quoi? Quand est-ce que vous avez développé ça?
2: Ben, à la base, on faisait surtout de l'herpétologie. Donc, nos méthodes, on était souvent accroupis au sol en train de soulever des troncs d'arbres, des pierres. Puis c'est comme ça qu'on a commencé à être en contact avec certains invertébrés, des escargots, des vers, des mille-pattes. Puis en milieu aquatique aussi, dans les étangs, on en voyait beaucoup. Donc, j'ai commencé à m'intéresser. Ah, il y en a donc ben, c'est quoi toutes ces petites bêtes-là autour de nous? Puis en faisant aussi nos vidéos... Quand tu veux parler d'un certain animal qui a pas de nom français, ça c'est difficile.
1: Ben, c'est ça. Puis on va y revenir. On va y venir d'ailleurs tout de suite parce que votre livre, c'est les invertébrés du Québec et leur nom français.
2: Mm-hmm.
1: Pour qu'on veuille mettre ça dans le titre, ça veut dire que c'est très très important.
2: Ouais.
1: Dans le fond, quand on n'a pas de nom, on dit ben ça c'est juste la petite bébite verte qui ressemble à une coccinelle.
2: Mais il y a un nom latin.
1: Oui, mais c'est ça. Ouais. Mais c'est parlez-nous du fait que dans le monde anglophone, on a été beaucoup plus rapide à donner des noms que les gens connaissent,
2: mm-hmm.
1: à toutes sortes de bibites. Ouais. C'est moins présent en français, Jean-François.
3: Ben, c'est que les animaux qu'on a au Québec sont des animaux nord-américains et l'Amérique du Nord est majoritairement anglophone. En Europe, il y a beaucoup de noms français, plus qu'ici, pour ça, pour les animaux, ben pour les êtres vivants en général. C'est un phénomène qui est très, très lié aussi au pourcentage de gens qu'on représente. Là,
2: mm-hmm.
3: Parce que ce sont pas les mêmes bestioles qu'il y a en Europe qu'ici, par exemple.
2: Ouais.
1: Oui, allez-y, Myriam.
2: J'allais dire, la force des noms anglais aussi, c'est qu'ils sont très, très imagés. Donc, souvent, ça les rend plus faciles à retenir.
1: Ouais.
2: Par exemple, la punaise d'eau géante qu'on a apportée en anglais, ils l'appellent toe biter. Donc,
1: le mordeur d'orteil.
2: Le piqueur d'orteil.
1: Ouais.
2: Fait que c'est difficile d'oublier un nom comme ça.
1: Oui, effectivement. Et d'ailleurs, vous, dans le livre, vous montrez une partie de la méthodologie

0: technologie que vous avez utilisée aussi pour nommer, pour trouver des noms en français à ces animaux-là, parce que finalement, un peu partout, on avait donné des noms pour certains animaux. Dans un endroit, on leur donne un nom. Dans un endroit, on donne un autre nom. Puis vous avez finalement fait la recherche pour voir quelle serait la meilleure nomenclature pour ces animaux-là.
1: Ouais, ben la première année là, pendant une année au complet, on s'est vraiment consacré à faire une revue de littérature. Premièrement, à savoir c'est quoi les espèces sur le territoire québécois, mais aussi lesquelles ont un nom. Puis pour nous, c'était important de recenser. Je pense qu'on a consulté à peu près 70 sources dans lesquelles il y avait des noms français, puis de voir à quelle fréquence un nom revient. Parce que si un nom revient souvent, ben là on va pas toucher à ce nom-là parce qu'il est déjà bien ancré auprès de la population. Donc ça a été quand même un gros travail de revue de littérature.
0: Et ça a dû arriver des moments où vous avez pas vraiment une bonne idée de la manière dont vous allez nommer un animal. J'imagine oui, que ça doit arriver là où c'est quand même délicat.
2: Il y a des noms qui étaient très bien établis. Il y a des noms qui étaient soit trop copiés sur le latin, c'est-à-dire aussi compliqués donc personne les retenait, ou même dans certains cas étaient loufoques. Et il y en a qui avaient carrément aucun nom.
1: Ouais.
2: Fait que là il a fallu faire un tri dans toute cette liste d'invertébrés. Fait que la première année, on a gardé une liste de 13 000 invertébrés. Ouais. Desquels on a, t'as une mémoire de chiffres, là, sors-moi ça.
1: Mais on a évalué les noms pour chacun. Puis, il y avait à peu près 3000 espèces ou groupes d'espèces où est-ce qu'il fallait faire une mise à jour ou carrément inventer le nom.
0: Carrément.
1: Fait que c'est vraiment colossal.
0: Et comment vous fonctionnez, par exemple, avec des groupes, par exemple, soit des scientifiques ou l'Office québécois de la langue française? Faut aussi jouer avec ce qu'on dit de ces animaux-là. Est-ce que vous êtes en contact avec ces
2: entités-là? C'est un gros travail. Oui, en fait, ça date d'avant le projet comme tel, là, parce que c'est une chose qui est vécue quotidiennement, dans mon cas, depuis, on parlait de 1990.
0: Ouais, ouais.
2: Depuis qu'on fait beaucoup de vidéos notamment, on arrive pour faire des capsules sur des invertébrés. Là, ils n'ont pas de nom, fait qu'on se cogne la tête un peu. On dit, bon, il faudrait bien donner un nom. Puis, il y a 3 ans, on a réussi à avoir une subvention de l'Office québécois de la langue française.
1: C'est grâce
2: pour ce
1: à
2: projet.
1: Eux.
2: C'est grâce à eux qu'on a pu mettre l'énergie et le temps nécessaire.
0: Ouais. Oui, Myriam?
1: Ben, j'allais dire, pour se consacrer pendant 3 ans au projet, on n'aurait pas pu réussir sans la contribution financière de l'Office québécois de la langue française. Puis on a consulté aussi là, certains spécialistes pour des groupes. Mais nous, on a toujours gardé en tête que les bénéficiaires de ce projet-là, au final, c'est le grand public.
0: Absolument.
1: Qui va utiliser les noms.
0: Ouais.
1: Fait que pour nous, c'était super important d'aller sonder, par exemple, des élèves, où on a des amis qui sont enseignantes ou des gens qui travaillent vraiment. Monsieur, madame, tout le monde, même notre famille, on les a embêtés avec plein de noms parce que c'est pour eux qu'on fait ça. Parce que pour les scientifiques, ben, il y a surtout les noms latins qui sont utilisés.
0: Ouais, c'est ça.
1: Ouais.
0: On sent d'ailleurs dans votre travail la volonté de faire connaître. On dit souvent ce qu'on connaît pas, ben, on peut pas vouloir le protéger.
1: Mm-hmm.
0: On sait que les milieux humides, notamment au Québec, sont en danger à peu près partout. Et dans le fond, quand vous faites ça, il y a une volonté aussi de faire en sorte que les gens savent ce qui les entoure.
2: Ben oui, qu'ils connaissent un peu qu'est-ce qu'il y a. Moi, je trouve que c'est tellement fantastique tout ce qu'il y a là, au Québec. On pense souvent aux pays tropicaux, aux espèces exotiques, à des choses comme ça.
0: Mm-hmm.
2: Mais même ici au Québec, il y a des choses vraiment extraordinaires. Autant la diversité que les espèces comme telles qu'on a, là, tant par leur couleur, leur taille, leur mode de vie. Il y a vraiment des choses tout à fait hallucinantes. Là.
1: On n'a pas besoin d'aller bien loin. Là. Une simple balade autour de chez soi, on peut trouver... Moi, je fais un pari là, que vous pourriez trouver au moins 10 espèces d'invertébrés juste en vous promenant sur votre terrain.
0: Ah non, mais c'est clair. Oui, exactement, sur son terrain. Vous êtes à Sherbrooke, d'ailleurs. Vous habitez Sherbrooke. Est-ce que vous avez fait le plein de tout ce que vous pouviez découvrir, soit justement dans votre cours, dans votre ville, dans votre région, dans le Québec? Est-ce qu'il reste encore des zones d'ombre dans votre cartographie de ces invertébrés au Québec?
2: Je pense
1: que c'est illimité.
2: Non, c'est ça. C'est que à chaque mètre carré, il y a des choses potentielles qu'on peut trouver. Fait qu'on a parcouru beaucoup de secteurs, mais il faut comprendre que c'est tellement vaste, le Québec. On a un territoire qui est tellement vaste que c'est sûr qu'il y a des espèces qui n'ont pas encore été trouvées, puis il y a des espèces qu'on n'a pas vues non plus. Là. Il y en a vraiment beaucoup. Là.
0: Mais évidemment, ça, tout dépend de la grandeur, de la grosseur de l'espèce, parce que on va prendre, par exemple, une des ramifications là, des invertébrés. On va parler des vers. Les vers, quand on parle de vers, on pense toujours à nos vers de terre, mais il y a toutes sortes de vers, des vers microscopiques, les nématodes, tout ça, des choses qui sont très, très petites. Ça veut dire que on a déjà parlé du ratio ici à l'émission entre ce qu'on connaît puis ce qu'on pense qui existe, là. le ratio, il est hallucinant. Mm-hmm. Dans le cas, par exemple, d'animaux comme ça, là, ce qu'on connaît des nématodes par rapport à ce qu'on connaît pas, est-ce que vous avez une idée de ça serait quoi cette
1: les
0: zone?
1: Les nématodes,
0: dans...
1: tu peux en parler?
2: Ben, en fait, je peux en parler pas vraiment parce que c'est un des groupes qui est les moins connus, justement. Uh-huh. Donc, on peut peut-être avoir 10 fois plus d'espèces, 100 fois plus que ce qui est connu. T'sais, on est un peu dans la spéculation.
0: C'est incroyable.
2: Oh, oui, c'est incroyable.
0: Ouais, ouais,
2: ouais. Dans ce cas-ci, qu'est-ce qui est difficile, c'est qu'il n'y a pas de critères d'identification visuelle.
1: Ouais, c'est ça que j'allais dire. Pour notre œil, ils sont tous pareils. Mm-hmm. Donc, c'est difficile, là.
0: Mais c'est ça. Et avec ça, ce qu'il faut faire dans ce temps-là, c'est évidemment de l'analyse génétique. Vous faites ça aussi?
2: On en fait dans certains projets. Mais dans le cadre précis de ce projet, pour prendre l'exemple des nématodes, ça valait pas la peine d'aller plus loin qu'une nématode ou quelques espèces, nématodes de l'oignon, puis des cas particuliers là, parce qu'ils affectent les gens. Mais sinon, ils méritaient pas vraiment de nom parce que les gens ne sont pas capables de les reconnaître. Mm-hmm. C'est comme c'est destiné au public, les noms sont vraiment en fonction de qu'est-ce que les gens peuvent voir.
0: Évidemment,
2: aussi, qu'est-ce
0: ben
2: qui est
0: oui.
2: le plus commun, qu'est-ce oui. qu'on peut voir, puis qu'est-ce qui est facilement reconnaissable. Oui. Sinon, c'est des noms, dans certains cas, qui s'appliquent à une famille complète, ou même des fois des noms qui s'occupent, qui concernent, mettons, un groupe plus vaste.
0: Ouais.
2: Pas nécessairement à l'espèce dans tous les cas. Là.
0: Quel est votre Saint Graal? Qu'est-ce que vous n'avez pas encore vu que vous vraiment là, c'est sur votre liste là, pour les prochaines années?
1: Et c'est difficile comme question.
2: Ben là, présentement, on s'en est sur le papillon impérial bientôt, là, qui est un papillon assez spécial dont la chenille se nourrit de pain. L'arbre, le pain. Pas du pain, pain de burger. Pain de burger. Donc, c'est un papillon qui vit très peu longtemps. D'ailleurs, il y a des choses spectaculaires comme dans cette boîte-ci qu'on a apportée.
0: Vous avez 3 papillons
2: dans une
0: boîte.
2: Deux papillons et un corydal, un insecte qui fait peur un peu.
0: C'est des
2: insectes qui sont à l'âge adulte, évidemment. Donc, le stade juvénile, dans le cas des papillons, c'est une chenille, vous le savez. Dans le cas du corydal, c'est un genre de... Je dirais, genre, ça ressemble à un verre, c'est bizarre, ça
1: et
2: vit dans l'eau.
1: Et on a amené le corydal cornu, donc c'est le plus gros des corydales.
2: Plus spectaculaire.
0: Ça vit où, un corydal cornu?
2: Dans les rivières. La larve vit dans les rivières environ 2 ans. Et l'adulte, c'est 3 insectes, l'adulte vit 1 semaine.
0: C'est ça.
2: L'adulte se reproduit et meurt, c'est ça son rôle.
0: Et notamment, vous avez un papillon nocturne dans votre
2: papillon
0: boîte.
2: Papillon lune, le beau papillon vert spectaculaire.
0: Et lui, il vit la nuit.
2: Exactement.
0: C'est pour ça qu'on a peut-être à côté de chez nous, mais on ne verra jamais.
2: Ben oui, c'est plus commun qu'on pense.
3: Il est gigantesque.
2: Oui, il est vraiment de toute beauté.
3: De haut.
0: Vous nous diriez que ça viendrait d'une forêt du Costa Rica, puis on vous dit, c'est normal.
2: La Saturnis cecropia, qui est le plus grand papillon du Québec, peut être un peu plus grand que ça. L'envergure des ailes, 15 cm, quand même spectaculaire. Et parlant de spectaculaire, on a apporté quelques-uns.
0: Là, vous avez les 1000 pattes avec vous.
2: On a des choses de fun du Québec.
0: Oui.
2: En plus, alors, vas-y, Myriam.
1: On a apporté le 1000 pattes géant d'Amérique du Nord. Donc, il porte bien son nom. On dit qu'il est géant, mais c'est pour l'Amérique du Nord parce qu'on est allé en Malaisie l'hiver dernier. Ils sont le double de cette taille-là, mais quand même, là, il est vraiment...
0: C'est quand même assez gros.
1: Oui. On parle de 12 cm environ le maximum.
0: Ouais, c'est énorme.
1: Ouais.
0: Vous avez pas aucun dégoût de ça? Ça vous arrive jamais de prendre une bibitte et vous dire, ouf, ça me tente pas plus qu'il faut de l'avoir?
1: Pas vraiment. On dirait que quand on les connaît, on est conscient de c'est quoi les potentiels dangers dans le cas d'un insecte qui pique, par exemple.
0: Ouais.
1: Ben après, comme la punaise d'eau géante, quand tu sais comment la tenir, après ça, c'est correct.
0: Oui, d'ailleurs, Jean-François, j'ai pas vu... En fait, j'allais voir plein de films sur votre compte YouTube et il paraît qu'il y en a un où vous faites piquer par cette fameuse punaise d'eau. Je pense que bien des gens la connaissent parce qu'elle est souvent sur les roches quand on va se baigner. Là. Vous savez, c'est
1: dans les piscines. Certaines personnes les trouvent dans leurs piscines.
0: Puis vous êtes volontairement fait piquer. Mon Dieu, qu'elle est grosse.
1: Il s'est fait volontairement piquer.
2: Et voici l'insecte du diable.
0: Vous êtes fait piquer par ça volontairement. Il paraît que ça fait mal sans bon sens.
2: Ça fait très mal. Mais en tant que scientifique, on veut quand même tester les piqûres, les morsures de certains invertébrés, dont les guêpes et des choses comme ça qui sont plus communes. Et aussi la punaise d'eau géante. Ça faisait longtemps que j'étais curieux de le faire, mais je vous conseille pas de le faire. Grâce à nos vidéos, vous allez pouvoir voir les effets, qu'est-ce que ça fait et ne pas le faire, je crois.
1: Parce que la punaise d'eau géante, peut-être mentionnée, là, elle injecte un cocktail d'enzymes digestives et ça va liquéfier sa proie. Et ensuite, elle aspire sa proie avec sa bouche qui est en forme de paille.
0: Donc, c'est ça qui se passe dans notre bras ou dans notre pied. Mais on va dire aussi, puis souvent, les gens ont des réactions de dégoût, ces bibittes-là, elles vont pas tuer personne. C'est nous qui sommes les prédateurs, hein, rappelons-le. La plupart du temps, là, donc avant de se faire piquer par une abeille, qu'on soit allergique, mais ça c'est une autre chose. En terminant, là le livre vient d'être il vient de sortir, il est en ligne.
4: Je viens de le feuilleter, c'est vraiment.
0: Il est magnifique, il est vraiment magnifique.
1: Beau.
0: Ouais, ouais. La prochaine étape de vulgarisation, en ce qui vous concerne, c'est quoi? On va terminer là-dessus.
1: Ben là, une fois qu'ils ont maintenant qu'ils ont des noms français, on aimerait ça faire des vidéos pour faire connaître les invertébrés du Québec.
0: Puis pour que les gens les nomment.
1: Oui.
0: Pour qu'on puisse avoir des noms français pour les insectes, les arthropodes et tout.
2: Les faire connaître.
0: Ouais. Ben écoutez, c'est un beau travail que
2: ils
0: le
2: vôtre. Ils sont baptisés, faisons-les connaître.
0: Ouais. Franchement, puis c'est drôle parce que j'ai vu tout récemment. Je sais que ça fait longtemps qu'il est sorti, mais le film sur le frère Marie-Victorin, c'est toutes ces choses.
3: Si belle,
0: oui, pourquoi ces choses sont si belles? On voyait un peu justement ce travail de faire connaître notre chez nous, hein. Mm-hmm. Puis il y a vraiment des liens à faire avec ce que faisait le frère Marie-Victorin. Mais écoutez, bravo pour ce travail.
1: Merci.
0: On espère que vous le ferez pendant longtemps. Je rappelle votre nom, Jean-François Desrochers, biologiste, Myriam Tanguay, technicienne en bioécologie. Vous êtes auteur de ce livre, Les invertébrés du Québec et leur nom français, disponible gratuitement. Allez sur l'infolettre demain matin. Ça va être en haut de l'infolettre. Je vous le dis tout de suite parce que ça vaut la peine. Donc, abonnez-vous, allez sur le site de Moteur, abonnez-vous à l'infolettre et demain, je vais mettre le lien vers le livre parce qu'il faut que ça voyage. C'est vraiment un travail admirable que
1: merci.
0: Le vôtre. Merci beaucoup d'être venu nous en parler. C'est vendredi soir en studio. Merci.
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0: C'est « Dis-moi pourquoi ces choses sont si belles », le livre sur la vie du frère Marie-Victorin.
3: Et de Marcel Gauvreau.
0: Et de Marcel Gauvreau, évidemment, qui a eu une carrière vraiment extraordinaire également. Rémi Charest, bonsoir.
5: Bonsoir.
0: Il y a Monsieur Maluche qui nous a envoyé cette question. Il veut savoir qu'est-ce qui est utilisé comme fertilisant dans les vignobles. Il dit, est-ce que les vins qui sont pas bio sont nécessairement fertilisés avec des engrais de synthèse et les vins bio avec du compost?
5: C'est pas si simple que ça, évidemment. Quand on parle de bio ou de pas bio, il y a un registre de choses là. C'est-à-dire que évidemment, les engrais chimiques, ça a été très omniprésent, puis ça a servi en viticulture aussi. Ça reste une solution facile. Là. On met des granules avec les nutriments de base, azote, phosphore et potassium, et ça nourrit bien des plantes. Mais maintenant, c'est pas la seule façon de faire. Puis aussi, on est dans des univers différents quand on est dans des plantes maraîchères par rapport à une vigne qui s'ancre dans le sol et qui va durer des décennies et des décennies. Puis il peut y avoir toutes sortes de solutions. C'est-à-dire que quelqu'un peut ne pas être bio parce que il fait face à des maladies fongiques ou à des insectes ravageurs qui sont compliqués et pour lesquels il décide d'utiliser des solutions qui sont pas admises en bio, mais sans pour autant faire une agriculture qui est 100% chimique. Alors on peut effectivement travailler, ce qu'on va faire le plus souvent d'ailleurs dans les quand même, travailler avec du compost, travailler avec des engrais verts, travailler avec des choses qui vont structurer le sol, qui vont libérer les nutriments de façon plus lente, puis qui vont aller à plus long terme. Une vigne, d'ailleurs, qui est fertilisée vraiment beaucoup avec des engrais chimiques, ouais. Minéraux, je devrais dire. C'est une vigne aussi qui ne creuse pas, parce que vu que toute la nourriture est disponible à la surface, c'est vraiment des racines périphériques là, vraiment légères qui vont aller chercher les nutriments en surface, alors que la vigne normalement s'ancre très profondément, même ça peut être à 10, 15, 20 mètres parfois pour aller chercher les nutriments, l'eau, oui absolument.
0: 10, en fait, 15, 20 mètres?
5: Et même plus selon ce qu'on a vu à un endroit comme à Santorin,
0: ouais.
5: Qui est une île volcanique,
0: ouais, ouais.
5: Puis vu que c'est un silt volcanique qui est très peu chargé de matière organique, ben la vigne descend très très loin pour aller chercher l'eau et pour aller chercher des nutriments là-dedans. Ça peut même être 30 mètres apparemment. Là, il y a des vignes dont on n'a pas trouvé le bout là, des racines.
0: Wow.
5: Alors c'est sûr que donc si on met des engrais très simples en surface, ben ça donne des résultats immédiats. Mais c'est pas des choux ou des aubergines qu'on fait, c'est du raisin sur une plante qui est là pour des décennies et des décennies normalement.
0: Mm-hmm.
5: Alors,
0: oh,
5: c'est une autre logique qui s'installe là.
0: Bon, quand on est en bio, est-ce que on ne met que du compost, Rémi?
5: On ne peut pas mettre d'engrais minéral Donc, comme on ferait là en agriculture conventionnelle, ça c'est interdit. Les produits de synthèse sont complètement exclus de l'agriculture biologique. Alors, il faut trouver d'autres moyens. Quels sont ces moyens-là? Ben, il y a beaucoup le compostage ou l'ajout de matières organiques. Les fumiers, par exemple, qui font partie des composts aussi assez souvent. On en mélange avec les autres restants dans des vignobles. Ça va être le marc de raisin, par exemple, à la fin de l'automne, qu'on va remélanger avec d'autres matières végétales. Et des fumiers animaux très souvent. On va aussi utiliser ce qu'on appelle les engrais verts. C'est-à-dire qu'on sème ça dépend toujours des climats d'ailleurs, parce qu'évidemment, hors saison, il y a des endroits où on peut le faire plus facilement qu'au Québec. Mais on va semer des engrais verts, c'est-à-dire des plantes qui souvent vont fixer de l'azote. Et après, on va labourer en surface pour retourner ces plantes-là dans le sol et nourrir, ajouter de la matière organique et donc nourrir le sol et tout ça. Puis on peut aussi servir de plantes qu'on choisit spécifiquement pour, par exemple, fixer l'azote.
0: Comme les légumineuses.
5: Comme les légumineuses ou le trèfle, par exemple. Et donc, il y a des gens qui vont semer ça sous les rangs des vignes. Ça permet donc d'ajouter de l'azote. Puis l'azote, c'est très important, en particulier pour les vignes, parce que pour la fermentation, ça prend de l'azote disponible pour réussir à bien fermenter. Quand il y en manque dans le mou, les levures ont plus de mal à travailler. Souvent, les fermentations vont avoir du mal à se compléter. On peut avoir des odeurs de réduction qui se produisent avec ça. Alors, c'est un des composants qui est important.
0: Avec un manque d'azote, vous êtes en train de nous dire qu'un manque d'azote, ça peut presque se goûter.
5: Ça peut effectivement produire des vins qui vont avoir des notes réduites, c'est-à-dire que parfois ça peut être la pointe d'allumette, ça peut être des choses un petit peu fumées ou des choses comme ça, puis ça peut être un signe effectivement d'une fermentation qui a mal été. Puis au Québec, ça c'est intéressant à noter, c'est qu'on a une saison plus courte. Alors la disponibilité 2 mois de moins qu'en France, disons, ou en Italie, ça veut dire que la plante a moins longtemps pour aller chercher tous ses nutriments dans le sol et en particulier l'azote. Et en parlant avec Mathieu Beauchemin du domaine du Nival, à un moment donné, j'avais une longue conversation où on parlait des façons de faire pour maximiser l'apport d'azote. Entre autres, eux, ils sèment des légumineuses, un mélange de légumineuses, de pois, de trèfle et de choses comme ça sous les rangs pour ajouter de l'azote dans le sol puis favoriser la qualité du raisin donc qui va sortir puis les fermentations après.
0: Donc il y a moyen de moyenner là, même si on n'est pas avec des engrais chimiques qui vont donner
5: absolument. En fait, les engrais chimiques sont pas vraiment si nécessaires que ça non plus. C'est-à-dire on peut je parlais tantôt de faire des très très hauts rendements, il y a des endroits où ça s'est fait puis donc on ajoute beaucoup.
0: Mais c'est pas une bonne chose, vous disiez des trop hauts rendements, à un moment donné ton raisin sera pas bon là.
5: Exact, ça dilue beaucoup le résultat, ça fait des raisins qui ça goûte rien en fait. J'ai vu des cas où il y avait des productions très très élevées là, on va parler mettons de 50 hectolitres à l'hectare, donc 5000 litres pour un hectare de vigne. Il y a des endroits où ils font 4 fois ça, mais ça goûte rien, ça donne pas de choses intéressantes, ça donne des choses très légères. Mais ce qu'il faut se rappeler aussi là-dedans, c'est en termes de fertilisation, on cherche beaucoup plus à structurer une vie qui va donner accès aux nutriments qui sont dans le sol, donc avec des champignons, des micro-organismes qui font le lien, et des liens chimiques électriques là entre les nutriments du sol et la plante, les mycorhizes entre autres, qui font vraiment un pont entre la vigne et le sol en permettant à des choses de transiter, à certaines substances de transiter entre le sol et les argiles aussi vont aider de ce côté-là. Il y a toutes sortes de facteurs qui jouent là-dessus. Mais ce qu'il faut dire, c'est que c'est plutôt les questions d'accessibilité. La vigne, on l'a longtemps plantée. Ça pousse dans des terres pauvres, puis ça pousse bien sur des coteaux.
0: Et c'est pas pour rien.
5: Alors, c'est pas pour rien qu'on s'est mis dans des coteaux, c'est parce que quand on pense à une logique de distribution du sol, tu fais tes céréales puis tes légumes là où la terre est abondante, riche, produit beaucoup naturellement, donc dans tes fonds de vallée. Puis la vigne, elle s'accommode bien d'un sol plus léger. En hauteur, ben on l'accroche sur les côtés de vigne, puis on n'a pas besoin d'ajouter grand-chose pour que ça fonctionne tout seul, parce qu'elle creuse, parce qu'elle va chercher les choses plus loin. Mais là, évidemment, derrière ça, il peut y avoir des choses. Si on est dans des climats plus secs, ça prend de l'eau quand même pour aider la disponibilité des nutriments. Quel est le type de matière organique dans le sol? Quelle est la quantité d'argile, etc.? Donc, il y a toutes sortes de facteurs là-dessus. Puis même si je parlais tantôt de planter des engrais verts ou des plantes, il y a des études absolument fascinantes qui ont été faites qui montre que on peut varier le type d'herbe, de légumineuses, de plantes qu'on va installés sous les vignes ou dans les rangs entre les vignes. On peut augmenter la productivité, on peut la freiner au contraire, parce que parfois on a des sols trop riches, puis c'est une façon de réduire le rendement, de modérer tout ça. C'est absolument fascinant. On peut affecter juste avec ce qu'on plante autour des vignes en créant de la compétition ou de la, j'ai envie de dire, de la coopétition, des résultats très, très variables.
0: Rémi, encore une fois, un aspect du vignoble qu'on connaît très peu. On remercie monsieur Mal-

0: Luche de nous avoir permis d'en discuter avec vous. Merci Rémi.
1: Ça fait un grand plaisir.
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0: Gabriel Anctil a lancé son infolettre.
3: Oui.
0: Très original.
3: En retard de 5 ans, à peu près.
0: 20 ans.
3: Ben comme ça, une fois par mois, j'essaie de pas trop submerger les gens. Infolettre.gabrielanctil.com, si
0: bravo,
3: ça vous intéresse.
0: Bravo, je vais aller m'inscrire. Merci, Gabriel. Laurent, la série The Pitt sur Crave.
4: C'est complètement fou. Donc, une télésérie qui se déroule dans l'urgence d'un hôpital de Pittsburgh, produit par l'équipe derrière ER, salle d'urgence, saluée pour sa fidélité médicale, donc à moi absolument.
0: Le Pitt sur Crave. Ah, oui. Rémi, la radio internet FIP.
1: FIP.fr, c'est une radio internet de Radio France.
0: Ouais.
1: C'est un éclecticisme musical absolument fascinant. Vous êtes tanné de vos listes qui se répètent sur Spotify ou Apple. Allez là-dessus. Moi, je shazame 3-4 chansons par soirée quand je mets ça. Puis pour un party, ben ça joue pendant toute
0: ça
1: la soirée.
0: Party,
1: et on découvre vraiment le nombre de découvertes que je fais de groupes dont j'ai jamais entendu parler. C'est absolument fascinant.
0: Avec un petit verre de vin.
1: Absolument.
0: Voilà.
1: On se
0: laisse
1: la main gauche
0: et
1: la main droite.
0: On joue Nintendo. OK, on est là lundi le 19h. Bye.
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12: Ici Étienne Leblanc. Hassan nous regarde ce soir.
13: Allez-y, mi maman, oui.
12: Désolation et chaos au Venezuela, le bilan continue de s'alourdir. De pénibles opérations de sauvetage sont en cours après le double séisme d'hier soir. On craint des milliers de morts.
14: Il a descendu les escaliers avec sa famille et 2-3 secondes après, tous les escaliers et parties de l'édifice sont tombés.
12: Puis, aux États-Unis, la Cour suprême ouvre la voie à l'expulsion de 350 000 Haïtiens et des milliers de Syriens. Une grande victoire pour Donald Trump. En France, la canicule politisée. Le débat sur la climatisation devient idéologique. Nous aurons une entrevue sur le sujet. Aussi à l'émission, une solution ingénieuse pour sortir des gens de la rue.
15: C'est comme si j'avais pas sorti de la rue. J'ai l'air de reculons un peu.
12: Des propriétaires acceptent de louer des logements subventionnés à des personnes en situation d'itinérance.
16: Donner une autre chance aux gens de s'en sortir et avoir une meilleure qualité de vie, moi, c'est important.
12: Bon jeudi soir à tous. C'est une catastrophe naturelle qui touche un pays déjà lourdement éprouvé. Le Venezuela a vécu hier son pire séisme des 100 dernières années. Deux secousses de magnitude 7,2 et 7,5 ont frappé le pays en moins d'une minute hier, coup sur coup.
17: Pudimos abrir la puerta como pudimos. Una nube de humo que no nos dejaba ver.
12: Cette femme, par exemple, a pu sortir de son immeuble de justesse. Elle parle d'un véritable film d'horreur, des murs fissurés, un nuage de fumée, des débris à escalader. Et donc, 24 heures après le drame, le voile se lève un peu, sur l'étendue des dégâts. Un lourd bilan, provisoire, près de 200 morts, 1500 blessés. Mais l'Institut d'études géologiques des États-Unis craint des milliers de décès. Alors, pour parler de tout ça, j'accueille en studio notre journaliste expert des questions latino-américaines, Martine Movilla. Bonsoir, Martine.
18: Bonsoir.
6: Oui, bonsoir.
12: Oui, votre micro, parfait. Martine, vous avez passé la journée à parler à des connaissances sur le terrain. Quelles sont les dernières informations que vous avez?
6: En fait, la situation reste critique. Personne ne connaît l'ampleur de ce qui est arrivé jusqu'au moment où on se parle. Vous voyez, on se rend compte que le Venezuela ne semble pas être bien préparé pour faire face à une possibilité d'un tremblement de terre forte, surtout pas à doux, surtout étant donné la profondeur de juste 10 kilomètres du deuxième qui était assez forte, qui a dévasté des granges, sont tant à la capitale Caracas que dans les villes qui sont dans la région côtière, oui. Au nord de la capitale. Donc c'est certain que les gens sont un petit peu inquiets. On appelle au téléphone, parfois ça fonctionne, parfois ça fonctionne pas. Ils sont en train de voir comment s'entraider, mais on voit beaucoup des groupes de secouristes qui vont main dans les mains avec les gens, soulever les pierres avec les mains. C'est ça où on dit, est-ce qu'ils s'étaient préparés ou pas pour quelque chose comme ça, étant donné qu'on ne semble pas avoir ni la machinerie, ni les équipements suffisamment solides et rapides pour aller sauver les gens, mais on s'attarde vraiment à essayer de sauver des gens, de trouver des survivants sous les décombres.
12: Bien sûr. Vous connaissez bien Caracas, Martine. C'est une ville qui est dense. C'est une ville qui s'est développée aussi comme plusieurs villes latino-américaines de façon un peu chaotique avec des bidonvilles et tout ça. Est-ce que vous redoutez que le bilan explose quand les secours vont commencer justement à aller dans ces quartiers qui sont peut-être moins organisés?
6: Ils sont moins organisés, mais il y en a aussi une autre chose, c'est que dans ces quartiers qui sont moins organisés, il y en a aussi des bâtiments beaucoup moins élevé.
12: Ouais.
6: La hauteur des bâtiments dans des endroits qui étaient touchés, comme, par exemple, comme Chacao, Chacaito, c'est assez représentatif de la réalité. C'est des bâtiments assez élevés pour qu'ils déjà puissent être restés sous les décombres, tandis que dans les quartiers de Vidonville, dans les quartiers défavorisés, c'est des petites maisons. Donc oui, il y en a des dommages qui ont été créés, mais d'après ce que nous dit sur place, c'est clair que ces gens-là qui sont dans les Vidonvilles, par exemple, ont moins de possibilités de se retrouver au moment où on se parle sous les décombres de ces maisons qui sont assez artisanales parfois.
12: Et les dommages sont peut-être pires encore en dehors de Caracas.
6: En fait, c'est pire à La Guaira. La Guaira, c'est là où il fonctionne aussi l'aéroport. Il y en a des ports, des douanes au Venezuela où on reçoit de la marchandise qui vient d'importation ou on exporte aussi. On avait déjà fait un pôle de développement dans les dernières années dans cet endroit. Pas de 450 000 habitants qui sont pas loin de la ville. Et c'est une ville côtière où on voit les pires des images qu'on a vues jusqu'à Meghna. C'est un survol des drones tout récent ou des images d'hier au moment où le tremblement de terre était en train d'arriver et on voyait comment les bâtiments tombaient.
12: Oui.
6: On ne sait même pas encore le nombre de victimes. Il faut dire que jusqu'à midi, le gouvernement du Venezuela, quand il parlait de la quantité des morts, des blessés, etc., n'incluait pas les gens de La Guaira. C'est là où il y a la surprise qui peut être assez grave, disons.
12: Donc le bilan va certainement s'alourdir. Vous le disiez, le Venezuela, c'est pas un pays qui est habitué à subir des séismes. Il n'y a pas cette culture, peut-être, qu'on peut retrouver dans un pays comme le Mexique ou le Chili, par exemple.
6: Mais c'est quand même un pays qui a vécu des séismes dans sa vie. Tu sais, en 1812, il y en a eu, on sait qu'il y en a eu en 1900, il y en a eu en 1967, en 1975, peut-être pas d'ampleur de ce qu'on voit aujourd'hui, mais il est clair que le Venezuela est placé sur trois failles géologiques en activité majeure. Sauf qu'il est aussi placé entre deux plaques tectoniques qui ont toujours stabilisé la capitale et une grande partie du pays. Et ce qu'on voit aujourd'hui, ça reste pour les spécialistes et pour le bilan final, ce qu'on pense, c'est que les gens se sont juste confiés, ont pris trop de confiance en se disant, écoutez, le dernier important, c'était en 67, on est loin de là, on a oublié. Et puis même s'il y en a des normes de construction antisismiques, on voit que plusieurs bâtiments sont tombés trop rapidement. Oui, c'est clair que c'était fort, les tremblements de terre, que c'était pas suffisamment profond, mais on voit que, semble-t-il, toutes les normes n'ont pas été respectées. Mais ça reste pour le bilan final.
12: On verra. Bien sûr, le Venezuela aura besoin d'aide. Les Américains sont intervenus, on en a beaucoup parlé récemment, pour forcer le départ de l'ancien président Nicolas Maduro. Là, est-ce qu'ils vont participer à l'aide humanitaire
6: Ils sont annoncés une aide humanitaire pour nos nouveaux meilleurs amis, dit M. Trump. Cela dit, écoutez, on se pose la question, c'est quel genre d'aide? Il suffirait juste que les États-Unis décident de libérer l'argent des milliards de dollars qui sont gelés dans des comptes du Venezuela à l'étranger et les pays auraient de l'argent pour voir la reconstruction et pour faire des choses. Au moment où on se parle, c'est pas ça qu'on promet. On promet d'envoyer des gens sur le terrain pour aller chercher les victimes et pour essayer de trouver des survivants. Mais c'est clair, ça va coûter cher. Comment on va faire? Mais les Américains gèrent une grande partie de l'argent du Venezuela.
12: On pense très fort aux Vénézuéliens et à tous les Vénézuéliens qui vivent ici au Québec et au Canada. Merci Martine Movia. Merci. Et justement, parlant de ces Vénézuéliens qui habitent ici dans le coin, les Vénézuéliens de la diaspora, eh bien, ils sont mobilisés depuis le double séisme d'hier dans la région de Caracas. Ils vivent dans l'angoisse, justement, de ne pas pouvoir joindre leurs proches, alors que des actions de solidarité là, se mettent en place un peu partout. Ma collègue Catherine Dib a recueilli les témoignages de quelques Québéco-Vénézuéliens à Montréal.
18: On a trouvé des gens. Oh, ça, c'est bon.
19: Soraya Benitez est accrochée à son cellulaire depuis hier.
18: Ça va. J'étais en train de voir les vidéos. J'ai vu une vidéo d'un hélicoptère.
19: Elle constate l'ampleur du désastre. Une vidéo sur les réseaux sociaux à la fois.
18: Là, on peut voir. Regarde ça. Tout complètement détruit. Complètement détruit.
19: Elle regarde sa ville d'origine, La Guaira, effondrée, pointant sur l'écran les endroits qu'elle fréquentait devenus méconnaissables.
18: La Guaira, Makoto, c'est là où j'ai grandi. Mm-hmm. Donc moi, ça me touche, pas seulement pour les gens aussi.
19: La nuit était longue pour cette Montréalaise.
18: On était à la maison, commençait à voir les matchs de soccer des Brésil. Et il y en a ma belle-sœur qui a téléphoné en train de crier et de pleurer. Et elle nous a dit qu'il y avait eu des tremblements de terre.
19: À partir de cet instant, c'était le branle-bas de combat pour tenter de contacter sa famille encore là-bas.
18: On ne s'est communiqué pas avec mon frère. Ça durait des 6 heures de l'après-midi, des soirs. Jusqu'à 1h30 qu'on a pu se communiquer avec lui. Il nous a communiqué que oui, je suis vivant, un peu blessé, rien d'important.
19: Quelques rues plus loin, au restaurant Arepera, la propriétaire Adriana Ariane se remet aussi d'une nuit mouvementée.
20: Il y avait beaucoup de gens en détresse parce que il y avait des familles qui avaient pas, que vous savez rien. Et encore, il y a beaucoup de Vénézuéliens à l'étranger qui savent rien de ces familles. On est 8 millions à l'extérieur de Venezuela. Et la majorité des gens qui restent chez nous, c'est des

0: tellement et bien. On mérite tout le bonheur. Ça va arriver.
1: Dans la cuisine du restaurant, sa mère, Rosa Fermi, prépare les plats, mais elle s'en détourne rapidement pour commenter l'état de son pays d'origine.
2: Bueno, consternada. Esa es la palabra correcta. Consternada.
1: Je suis bouleversée. Ma sœur est encore là-bas et on célébrait la Saint-Jean au Venezuela. Donc tout le monde était à la plage pour l'occasion, déclare-t-elle avec beaucoup d'émotion.
2: Si había sufrido daño su...
1: Même son de cloche de la part de Naomi Rendon, du Centre d'aide aux familles latino-américaines, qui organise une collecte de fonds. Pour elle, rester active lui permet de garder le cap durant cette épreuve, alors que sa mère est toujours au Venezuela.
3: Parler avec ma famille, savoir qu'ils sont en sécurité, de savoir qu'on est en train d'aider.
1: Soraya Benitez compte pour sa part sur le soutien étranger pour venir en aide à son pays.
4: On espère que le Mexique et le Chili et cette aide-là arrivent parce qu'ils sont eux qui ont l'expertise devant les tremblements de terre. Quoi faire, comment, plus vite pour sauver des vies. Et bien sûr, l'appui du Canada aux États-Unis, c'est important pour nous.
1: Préférant transformer leur sentiment d'impuissance en un élan de solidarité concrète, ces quatre femmes espèrent tourner la page sur ce chapitre sombre de l'histoire pour aider leur pays d'origine à mieux se reconstruire. Ici Catherine Zib, Radio-Canada, Montréal.

0: Aux États-Unis maintenant, la Cour suprême américaine doit rendre au cours des deux prochaines semaines une série de jugements très attendus et elle a commencé aujourd'hui. La plus haute juridiction du pays a notamment tranché en faveur du président américain Donald Trump dans deux dossiers migratoires. Je parle de tout ça avec notre correspondant à Washington, Louis Blouin. Bonsoir Louis.
1: Bonsoir Étienne.
0: Louis, donc, un de ces jugements-là ouvre la voie à l'expulsion de quelque 350 000 Haïtiens et de plus de 6 000 Syriens.
1: Une décision à 6-3 qui cause une onde de choc ici, beaucoup d'angoisse pour les personnes touchées, Étienne. La Cour suprême qui ouvre la voie effectivement à l'expulsion de ces centaines de milliers de ressortissants dont le statut de protection temporaire, ce qu'on appelle ici le TPS, leur permettait de vivre et de travailler aux États-Unis. Il leur avait été accordé dans le cas des Haïtiens après le séisme de 2010 et des Syriens dans la foulée de la guerre civile. Et là aujourd'hui, des gens qui ont fait leur vie ici se retrouvent les pieds dans le vide. Pour Donald Trump, c'est une victoire, lui qui avait promis de révoquer la protection des Haïtiens pendant la campagne de 2024, après les avoir accusés, rappelez-vous, le sans fondement, de manger des animaux domestiques dans l'Ohio. C'était pendant le débat avec Kamala Harris. Le genre de déclaration qui avait fait dire aux plaignants dans cette affaire que la décision de l'administration était motivée par du racisme. Or, les juges majoritaires rejettent aujourd'hui cette lecture des choses et écrivent, je cite, « Aucune des déclarations citées, qu'elles émanent du président ou du secrétaire, n'était ouvertement raciale et sur le fond, elles exprimaient toutes des orientations politiques pouvant reposer sur des justifications neutres au regard de la race. » Fin de la citation. Les juges dissidents ont exprimé un profond désaccord à ce sujet, sont convaincus que la question de la race a joué un rôle dans la décision de l'administration. Écoutons maintenant la représentante démocrate Ayanna Pressley.
2: I'm shocked because I just was appealing to the Supreme Court to uphold the law.
1: And, elle dit, je suis sous le choc, j'espérais que la Cour suprême fasse pause sur cette loi, mais les juges nommés par Trump ont agi comme à leur habitude et c'est catastrophique. Elle parle de répercussions dévastatrices, des familles qui vont être déchirées. Des élus ont souligné aujourd'hui, Étienne, que le département d'État américain déconseille les voyages en Haïti et veut maintenant y renvoyer des centaines de milliers de personnes. Alors, il y a une ironie là-dedans. Le département de la Sécurité intérieure a célébré sur X, je cite, « Pas fatigué de gagner », ont écrit ses représentants. Le statut de protection temporaire est censé être temporaire, ont-ils ajouté.
0: Et oui, tout à fait. À partir de maintenant, donc, qu'est-ce qui va arriver, Louis, à ces ressortissants qui sont touchés par la décision de la Cour suprême?
1: On ne sait pas à quelle vitesse une opération d'expulsion pourrait se mettre en branle. Immédiatement, en tout cas, les permis de travail sont suspendus. Impossible de demander un permis de conduire pour ces gens-là. Les ressortissants touchés sont confrontés à un choix impossible. Retourner dans un pays, dans le cas d'Haïti, ravagé par la violence. Tout recommencer ailleurs. Demander l'asile aux États-Unis, mais sans la moindre garantie. Ou plonger dans la clandestinité. Vivre en marge du système, dans la peur constante d'être arrêté. J'ai moi-même rencontré un migrant haïtien en Géorgie le mois dernier, qui a eu deux enfants ici et qui me disait, il se demandait, est-ce que je vais devoir me séparer de mes enfants? Alors, vous voyez, le genre

0: De vie là, qui peut être chamboulée. Certaines personnes pourraient être tentées de cogner à la porte du Canada. Écoutons les réactions de deux citoyens de la communauté haïtienne de Montréal, Adam Grégory Sérémé et Marie-Violette Jourdain.
1: Quand une personne est en danger, il peut tenter n'importe quoi. Et oui, certains Haïtiens ne voulaient pas retourner en Haïti. C'est normal, ils vont aller chercher ailleurs. Par exemple, soit au Brésil, soit au Chili, soit au Canada et d'autres pays en général, etc.
2: J'aimerais que le Canada les aide. J'aimerais bien les accueillir, les préparer à venir ici. Je suis très ravie, très contente.
3: Bon, ça, c'est une décision de la Cour suprême. Il y a une autre décision, Louis, qui a été rendue, celle-là sur le refoulement des demandeurs d'asile à la frontière sud des États-Unis.
0: Oui, la Cour suprême qui permet donc à l'administration Trump de rétablir une politique qui l'autorise à refouler physiquement les demandeurs d'asile qui se présentent à la frontière pour faire une demande, justement, quand les autorités estiment donc que les points de passage frontaliers entre les États-Unis et le Mexique sont déjà saturés. C'est une politique qui avait été révoquée en 2021 après l'arrivée au pouvoir de Joe Biden, et Donald Trump, donc, avait déjà exprimé son intention de la rétablir. Donc, deux victoires coup sur coup aujourd'hui pour Donald Trump. Je vous dirais que la plus symbolique, la plus attendue, n'est pas encore tombée. Ça pourrait venir la semaine prochaine.
3: Ouais.
0: L'administration veut invalider, on le sait, la citoyenneté par le droit de sol pour les enfants de migrants en situation irrégulière, ceux qui sont nés donc aux États-Unis. Le tribunal, qui a semblé sceptique devant les arguments du gouvernement en avril, devrait trancher la question donc d'ici la fin du mois.
3: Ouais, on va certainement s'en parler. Louis Blouin à Washington. Merci Louis, bonne soirée.
0: Ça fait plaisir. Au revoir.
3: Et dans la foulée de ces décisions de la Cour suprême là, dont vient de nous parler Louis Blouin, il y en a une autre qui pourrait avoir d'importantes répercussions sur la santé et sur l'environnement, et ça pas seulement qu'aux États-Unis, parce qu'il y a 7 juges sur 9 qui se sont rangés derrière le géant de l'agroalimentaire Bayer, qui est le fabricant du pesticide Roundup. Cette compagnie donc affirme que son produit n'est pas cancérigène et cette compagnie n'a pas à avertir la population à ce sujet. C'est ma collègue Marie-Christine Bouillon qui s'est intéressée à ce dossier aujourd'hui. Bonsoir Marie-Christine.
4: Bonsoir Étienne.
3: Donc Marie-Christine, cette décision-là de la Cour suprême annule toutes les autres poursuites aux États-Unis contre le géant Bayer.
4: Ouais, des milliers d'accusations d'agriculteurs, de jardiniers, Étienne, qui clament avoir développé des maladies. Par exemple, un lymphome non-Hodgkinien, un cancer du sang, après avoir utilisé pendant des années ce pesticide Roundup. Le fabricant allemand Bayer faisait face donc à la possibilité d'avoir à payer des millions de dollars à ses plaignants dans d'autres procès. Ça n'arrivera pas. C'est la victoire de cet homme de Saint-Louis, au Missouri, qui vient d'être renversé par le plus haut tribunal du pays. Il s'appelle John Durnall. Bayer avait été condamné à lui verser 1 250 000 $ américains en dommages puisqu'il était atteint d'un lymphome non-Hodgkinien. Oui. Et il reprochait donc à Bayer de ne pas avoir affiché d'avertissement sur les dangers liés à l'utilisation de l'herbicide. Et dans la décision de la Cour suprême rendue aujourd'hui, le juge Brett Kavanaugh écrit que Bayer n'a pas à ajouter cet avertissement-là puisqu'il respecte la législation fédérale. Et en effet, Étienne, l'Agence américaine de protection de l'environnement affirme que le glyphosate, ça c'est l'agent actif du Roundup, n'est pas dangereux. Dans un communiqué aujourd'hui, Bayer se réjouit évidemment de cette décision de la Cour suprême qu'elle qualifie de bénéfique pour tous les agriculteurs américains qui contribuent à nourrir la planète. Le PDG écrit aussi que ces causes devant les tribunaux ont coûté très cher à l'entreprise et ont surtout miné la confiance du public, et que la décision d'aujourd'hui clarifie une question qui aurait dû l'être depuis longtemps. Ce n'est pas l'avis de la professeure titulaire au département de sociologie et à l'Institut des sciences de l'environnement de l'UQAM, Louise Vandelac. Pour elle, cette question, elle a été éclaircie à maintes reprises et pas en faveur de Bayer. On l'écoute.
5: Dans ces herbicides à base de glyphosate, l'ensemble des autres composés, c'est jusqu'à 1000 fois plus toxique que le seul glyphosate. Par conséquent, il faut évidemment regarder ça avec circonspection, parce que c'est comme si la Cour suprême venait ajouter au mensonge qui s'est propagé depuis des décennies.
3: Et justement, Marie-Christine, il y a une étude là qui a été publiée au début des années 2000 sur ce fameux glyphosate qui a été démentie il n'y a pas si longtemps.
4: Oui, Oui, en novembre dernier, Étienne, l'étude concluait au début des années 2000, vous le disiez, que le glyphosate ne posait pas de risque pour la santé humaine. Et la revue qui l'avait publiée l'a retirée après avoir découvert que les auteurs de l'article en question s'étaient appuyés uniquement sur des études faites par Monsanto, qui est le créateur du Roundup. Et la rédaction donc de la revue scientifique avait aussi des doutes sur le fait que les auteurs auraient pu avoir perçu une rémunération de la part de Monsanto.
3: Et l'affaire, c'est que Santé Canada s'appuie aussi sur cette étude, entre autres études, pour affirmer que le Roundup n'est pas dangereux.
4: Oui, Santé Canada a donné le feu vert à la vente et à l'utilisation du Roundup jusqu'en 2032, même si l'Organisation mondiale de la santé considère, elle, le glyphosate comme étant probablement cancérigène. À nouveau, la professeure titulaire Louise Vandelac.
5: Les premiers qui ont mis en évidence cet aspect-là cancérigène, c'était le Centre international de recherche sur le cancer de l'OMS. Or, aussitôt qu'ils ont sorti cette information, il y a eu une intervention de la part de Bayer Monsanto de 17 millions de dollars, documentée par la presse, on retrouve toutes ces informations dans le monde, pour tenter de contrer cette information-là.
4: Il y a des actions collectives au Canada, évidemment, donc à voir si cette décision aux États-Unis aura des répercussions. Mais je vous rappelle aussi, Étienne, que le gouvernement Carney a adopté la semaine dernière le projet de loi C-30, qui contient une réforme très controversée qui permet au Conseil des ministres d'autoriser l'utilisation de pesticides qui ont été interdits par Santé Canada en raison de leur dangerosité. Et les raisons derrière tout ça, si la sécurité économique, si la sécurité alimentaire le requiert, le Conseil des ministres pourra prendre cette décision.
3: Oui, un dossier à suivre, en tout cas, pour voir les répercussions de cette décision à la Cour suprême des États-Unis. Marie-Christine Bouillon, merci.
4: Bonne soirée.

0: Au Québec, des propriétaires immobiliers acceptent de faire leur part pour sortir des gens de la rue. C'est qu'on leur offre d'accompagner ces itinérants et de garantir surtout le paiement du loyer. C'est une initiative qui s'inscrit dans une approche appelée « stabilité résidentielle avec accompagnement », une solution plus rapide que l'attente de la construction de logements subventionnés. Le reportage de David Gentilé.
1: J'ai l'impression de monter ma toilette, elle est vraiment belle. Ça, c'est vraiment la pièce que je suis fier, tu sais, ça me prend du temps à laver, mais...
2: Martin Leboeuf me fait visiter le petit studio où il a emménagé début avril. Après 15 ans dans la rue, avoir un toit fait pour lui toute la différence.
1: C'est comme si j'avais peur de sortir de la rue, tu sais. Je sais pas comment t'expliquer ça, là. J'y ai le reculons un peu.
2: C'est l'organisme Plein Milieu qui a trouvé ce logement auprès d'un propriétaire privé dans le quartier Parc Extension à Montréal. Plein Milieu accompagne aussi les propriétaires pour les aider à surmonter leur crainte de louer à des sans-abri et paient jusqu'à 800 $ du loyer mensuel, comme le précise Catherine Gros, qui coordonne le programme.
3: On a une subvention au logement aussi, donc c'est payé directement au propriétaire. On est là aussi, ils peuvent faire, s'ils ont des plaintes, s'ils ont des choses à formuler, ils peuvent nous appeler, nous, on va intervenir auprès du locataire.
2: L'organisme aide aussi les ex-itinérants, comme Martin Leboeuf, à réapprendre les gestes de la vie quotidienne. Son intervenante l'accompagne même à l'épicerie.
1: Peut-être des pains de deuil, je vais même chercher des pains de deuil.
2: L'accompagnement peut durer jusqu'à 10 ans. C'est ce qui a convaincu Jean-François Blais, propriétaire d'un triplex à Montréal, de louer à un ancien sans-abri.
4: Non, parce que l'appartement est subventionné à, là, je ne sais plus, je pense que c'est 65, 70 %. S'il fait des dégâts dans notre maison, il fait des bris, il fait quelque chose, c'est payé par l'organisme social. Donc...
2: Le risque est faible et l'expérience valorisante pour lui, sa conjointe et leurs deux enfants.
4: Oui, moi, c'est pour le côté social, c'est important. Là, pour moi, aider les gens, puis donner une autre chance aux gens de s'en sortir, puis avoir une meilleure qualité de vie.
2: Cette approche s'appelle stabilité résidentielle avec accompagnement. Environ 80 % des anciens itinérants qui en bénéficient sont toujours dans leur logement un an après l'installation. Ça permet de loger très rapidement des itinérants au lieu d'attendre des années pour construire du neuf. Nicolas Quirion est directeur général de Plein Milieu.
5: Fait qu'au lieu de bâtir, par exemple, une grosse tour puis d'avoir des logements, ben j'ai un partenariat avec des propriétaires qui vont pouvoir faire partie de la solution pour avoir un impact social.
2: Pour Martin Leboeuf, réapprendre à vivre en logement est compliqué après 15 ans dans la rue.
1: C'est comme apprendre à marcher, tu sais.
2: Martin veut réussir pour ne pas se retrouver à nouveau à la rue.
1: Je suis vraiment fier.

0: Puis, regarde, aujourd'hui, j'ai payé mon loyer. Tu vois, oui, tout va bien, là, puis je touche du bois. Faut que ça continue.
1: Merci beaucoup.
2: Ici David Gentile, Radio-Canada, Montréal. Restez à l'écoute. Plus tard à l'émission, le virage atomique du Canada. Ottawa annonce la construction de 10 nouveaux réacteurs nucléaires d'ici 2050 pour décarboner ses sources d'énergie. Notre chroniqueur économique décortique tout ça pour nous. Mais d'abord...
3: C'est dur, parce que là, c'est du début, on n'est pas habitué à tout ça. Apparemment, il fait plus chaud qu'ici qu'au Sahara, donc du coup, c'est chaud.
2: Il fait plus chaud qu'au Sahara. C'est un résident de Nantes que vous entendiez parce que vous l'avez peut-être vu, les images en Europe de l'Ouest, ce continent qui continue de subir une canicule très intense qui touche l'Allemagne, l'Italie, l'Espagne, la Belgique, les Pays-Bas et la France aussi. En France, où le record de la nuit la plus chaude jamais enregistrée a été battu la nuit dernière. En France, cette chaleur relance un débat très vif sur la place de la climatisation. Dans ce pays, vous savez, seulement un logement sur quatre est climatisé. Donc, certains réclament un meilleur accès, d'autres dénoncent ses impacts sur l'environnement. Climatiser ou ne pas climatiser, telle est la question. Pour parler de ce sujet, je joins à Bruxelles le professeur de HEC Paris, un des auteurs principaux du sixième rapport du GIEC, François Gemen. Bonsoir, Monsieur Gemen.
4: Bonsoir.
2: Monsieur Gemen, en lisant les actualités en France, j'ai l'impression que ce débat sur la place de la climatisation est devenu idéologique. On reproche à ceux qui sont pour le fait d'élargir la climatisation dans la société, de ne pas se préoccuper des effets sur l'environnement, et on reproche à ceux qui sont contre la solution de la climatisation de ne pas se préoccuper du bien-être de la population ordinaire. Le débat se politise. Est-ce que ça nuit à une réflexion saine sur la place de la climatisation dans une épreuve aussi intense que la canicule que vous vivez?
4: Oui, vous avez parfaitement résumé la situation. Et effectivement, comme souvent en France, ce débat sur la climatisation, qui est évidemment une discussion importante en période de canicule et vu le faible taux de climatisation des logements en France et notamment des bâtiments publics, ce débat est devenu très polarisé, notamment parce que la première à avoir fait une proposition en ce sens était Marine Le Pen, la leader d'extrême droite, qui a proposé un vaste plan de climatisation en réponse aux canicules. Et donc, dès lors que les autres partis, notamment à gauche, se prononçaient pour la climatisation, ils donnaient l'impression d'être en accord avec l'extrême droite. Et je dirais que la difficulté qu'on a, c'est que d'abord, le débat doit évoluer. Je pense que beaucoup de gens s'imaginent encore en France que la climatisation est très nocive pour le climat, alors que le mix électrique est largement décarboné et que donc l'impact sur le climat n'est pas aussi important qu'on l'imagine. Et que par ailleurs, il y a d'énormes bénéfices en termes de santé publique, notamment la climatisation dans les hôpitaux, dans les maisons de retraite, par exemple, clairement peut sauver des vies. Et il y a encore des hôpitaux qui ne sont pas équipés de climatisation. La difficulté, c'est aussi que la climatisation a parfois été présentée comme la solution unique, comme si, en installant des climatisations un peu partout dans tous les logements, le problème allait être réglé. Alors que, évidemment, on ne touche pas à la racine du problème, on ne touche pas aux émissions de gaz à effet de serre. Et alors que la climatisation n'est évidemment qu'une solution parmi d'autres, c'est une solution individuelle avec de très grandes inégalités dans l'accès à la climatisation. Et cette solution individuelle, évidemment, ne remplace pas les solutions collectives, notamment de végétalisation des villes, d'adaptation de l'architecture, de l'urbanisme, l'ajustement des horaires de travail, etc., etc. Mais enfin, je pense que le débat évolue quand même significativement en France et qu'on reconnaît désormais de plus en plus que, évidemment, la climatisation n'est pas la panacée universelle, mais qu'elle fera partie des solutions d'adaptation aux fortes chaleurs.
2: Oui, vous en avez un peu parlé. C'est vrai qu'on le sait, quels sont les effets négatifs de la climatisation. Vous avez parlé donc de la consommation d'électricité. Vous dites en France, notre électricité est décarbonée grâce au nucléaire, d'accord. Il y a les gaz frigorigènes aussi qui polluent.
4: Oui.
2: Il y a le fait que ça réchauffe une partie de l'extérieur parce que le climatiseur renvoie de l'air chaud à l'extérieur. Donc, il y a ça. Et l'autre question... c'est est-ce qu'on doit tout climatiser? Est-ce que chaque appartement de la ville doit être climatisé? Ou est-ce que dans ce débat sur la climatisation, on devrait prioriser certains endroits où là, on aura les bénéfices dont vous parlez?
4: Bien sûr, tout est une vérité.

0: une question de choix budgétaire et la difficulté, c'est que évidemment la climatisation coûte cher et qu'il sera difficile de tout climatiser. Donc il y a, je pense, une liste de priorités qui concerne d'abord en premier lieu les bâtiments publics, qui concerne aussi les logements des personnes les plus vulnérables, des logements qui sont potentiellement très exposés. Je pense notamment aux logements qui sont situés sous les toits. Et puis bien entendu, la climatisation ne remplace pas non plus une meilleure isolation des bâtiments, et elle ne remplace pas non plus des solutions collectives de végétalisation des villes, d'évolution des normes architecturales ou d'urbanisme. Le problème, c'est que beaucoup de solutions d'adaptation sont des solutions qui s'inscrivent dans la durée. Si vous végétalisez une ville, tout le monde reconnaît que c'est important, mais les arbres ne vont pas pousser du jour au lendemain. Et je crois que si la climatisation a occupé tellement de débats pendant la canicule en France, c'est avant tout parce qu'elle apparaissait comme une solution d'urgence qui apportait des bénéfices immédiats par rapport à d'autres solutions d'adaptation qui, elles, s'allaient s'étaler dans la durée. Et donc, ça va être aussi une question d'arbitrage en termes de priorité. Et même sur la question de l'équipement de climatisation lui-même, beaucoup de Français sont allés acheter des climatiseurs mobiles pour quelques centaines d'euros qui ne sont pas les plus efficaces sur le marché. L'idéal aurait été qu'ils s'équipent de climatiseurs fixes, notamment de climatiseurs réversibles comme des pompes à chaleur qui leur auraient permis de réduire les émissions de gaz à effet de serre liées au chauffage, puisque les pompes à chaleur chauffent l'hiver et rafraîchissent l'été. Mais le problème, c'est qu'évidemment, ces investissements sont plus lourds, demandent à être installés, ne sont pas possibles pour tous les bâtiments. Et donc, effectivement, il va y avoir une véritable question de priorité. Et puis, bien entendu, il y a quand même, malgré tout, les impacts environnementaux de la climatisation. Vous les avez cités, ils sont au nombre de trois. Le premier, c'est évidemment la consommation d'électricité. Là, en France, comme l'électricité est décarbonée, il est certain que ça n'a pas le même impact que dans d'autres pays où l'électricité est beaucoup moins décarbonée. Le deuxième impact, c'est évidemment les gaz réfrigérants, les gaz fluorés, qui sont très nocifs pour le climat. Alors, heureusement, les nouveaux appareils, suite à des règlements européens qui ont été pris, ont éliminé les gaz les plus nocifs. Et je dirais que aujourd'hui, les climatiseurs sont un peu comparables aux frigos en termes d'émissions de gaz fluorés. Et puis, il y a les rejets locaux de chaleur qui, effectivement, n'affectent pas le climat global, mais peuvent quand même réchauffer la température de la rue. Et là encore, je crois qu'il faut relativiser. Ce n'est pas grand-chose par rapport au réchauffement qui est provoqué par les voitures à moteur thermique qui, elles aussi, réchauffent considérablement la rue.
1: Ouais. En 30 secondes, Monsieur Genemène, est-ce que c'est pas ça le résultat du fait que on n'a rien fait pendant 10, 15, 20 ans? Depuis 20 ans, les scientifiques nous le disent qu'il faut planter des arbres et faire des îlots de fraîcheur dans les villes. On le sait que c'est ça la solution. Alors aujourd'hui, vous dites, ben, maintenant il faut le faire, ça va prendre du temps. Donc les climatiseurs dans certains endroits en attendant. Mais c'est le résultat, dans le fond, d'une inaction pour des faits qu'on connaissait, non?
0: Bien sûr, et c'est pour ça que effectivement la climatisation apparaît comme une sorte de réponse d'urgence, faute de mieux. Il est certain que ça ne remplace pas ces solutions d'adaptation collective qui sont inscrites dans la durée, mais force est de constater que face à l'urgence et face au risque de surmortalité, il apparaît aujourd'hui que les bénéfices de la climatisation pour la santé publique, eh bien, surpassent les dommages à l'environnement.
1: Oui, c'est ça. Pour une société aussi qui vieillit, pour les
0: Pour
1: plus
0: une
1: jeunes qui
0: société
1: vont à
0: qui vieillit, bien
1: l'école,
0: entendu aussi, tout à
1: etc.
0: fait, avec de très nombreuses personnes vulnérables.
1: Tout à fait. Très intéressant, François Gémen. Vous êtes professeur à HEC Paris, auteur principal du sixième rapport du GIEC. Je souligne aussi que vous êtes l'auteur d'un livre qui va sortir bientôt au Québec, Comment parler de climat sans plomber l'atmosphère, aux éditions Odile Jacob. Peut-être qu'on pourra se reparler pour ce livre quand ça sortira ici. François Gémen, merci beaucoup.
0: Ça sera avec plaisir.
1: Merci
0: à vous.

0: On va aller à Ottawa maintenant, où Mark Carney a dressé son bilan aujourd'hui, une semaine après le lever des travaux parlementaires. Et c'était l'occasion pour lui de vanter, si on veut, les réalisations de son gouvernement, notamment en matière de grands projets. J'en parle avec notre correspondante parlementaire à Ottawa, Yasmine Mehdi. Bonsoir Yasmine.
1: Bonsoir Étienne.
0: Alors Yasmine, le premier ministre, là, voulait dresser un bilan positif, on le comprend, de son année, mais il a été

0: quand même rattrapé, on peut dire, par certains dossiers plus épineux, comme l'unité nationale.
1: Oui, voilà. Le premier ministre a commencé sa conférence de presse en soulignant que son gouvernement avait fait adopter 19 projets de loi en 14 semaines, avec notamment de nouvelles mesures pour s'attaquer au coût de la vie ou à la criminalité. Mais pendant la période de questions, sans surprise, les journalistes lui ont posé plusieurs questions sur l'unité nationale, qui, il faut le dire, a été un thème très, très important dans les derniers mois, avec tout ce qui se passe en Alberta, les Albertains qui, rappelons-le, vont voter en octobre prochain pour déterminer s'ils veulent rester au sein du Canada ou s'ils veulent tenir un second référendum contraignant pour quitter la Fédération. On sait qu'au Québec aussi, évidemment, on s'en va en élection provinciale cet automne. Si on en croit les sondages, le Parti québécois pourrait effectuer un retour au pouvoir avec la promesse, là aussi, de tenir un référendum. Donc, deux provinces où on parle de séparatisme en ce moment. Alors, on a demandé au premier ministre Carney aujourd'hui si il avait la même stratégie pour le Québec que pour l'Alberta. Et Mark Carney a répondu que oui, que cette stratégie, c'était celle du fédéralisme coopératif. On peut l'écouter.
2: Premièrement, l'approche est la même. Les initiatives sont différentes parce que les économies sont différentes. Ça, c'est clair. En ce qui concerne le référendum en Alberta, il y aura un référendum en Alberta. C'est, en ce moment-ci, c'est une possibilité, c'est une hypothèse, c'est un scénario au Québec.
0: Yasmine, des commentaires qui ont fait réagir les partis d'opposition?
1: Oui, tout à fait. Le Bloc québécois aujourd'hui a reproché au premier ministre de ne pas comprendre le Québec, de traiter le Québec comme toutes les autres provinces. Je vous laisse tout de suite écouter ce que la chef adjointe du Bloc québécois avait à dire là-dessus, Christine Normandin.
3: C'est peut-être un peu symptomatique de ce qu'on a vu de lui au cours de la dernière année. On peut penser à son discours sur à la Citadelle où il y avait une méconnaissance crasse de la différence québécoise.
1: Et du côté conservateur, on a un point de vue un peu différent. En conférence de presse cet après-midi, Pierre Poilievre a dit que lui était d'accord avec le fait d'employer la même stratégie pour le Québec que pour l'Alberta. Le chef conservateur a dit qu'il voyait d'ailleurs beaucoup de points en commun entre les Québécois et les Albertains. Mais le message de Pierre Poilievre pour Mark Carney, c'était de parler directement aux Albertains. On écoute un extrait de ce point de presse.
4: J'attends à ce qu'il s'adresse aux Albertains. Je me suis adressé aux Albertains il y a 2-3 semaines pour présenter mes arguments d'unité nationale et je suggère que le premier ministre devrait bientôt faire exactement la même chose.
0: Yasmine, vous parliez des élections en Alberta et au Québec, mais il n'y a pas que ces scrutins qui s'en viennent, il y a aussi quelques élections partielles à venir, là.
1: Oui, voilà, 6 élections partielles à venir pour combler 6 sièges à Ottawa, dont 3 sièges qui sont au Québec, avec le départ du libéral Stephen Guilbeault, du néo-démocrate Alexandre Boulris et du bloquiste Simon-Pierre Savard-Tremblay. Il y a aussi des sièges qui seront en jeu en Colombie-Britannique, en Saskatchewan et en Ontario. Alors, ces 6 députés, ils ont tous annoncé qu'ils allaient partir pendant l'été, mais ils n'ont pas tous encore officiellement démissionné. On sait qu'après ça, bon, une fois qu'il y a une démission, le premier ministre a 180 jours pour déclencher l'élection partielle. L'élection en tant que telle dure de 36 à 50 jours. Donc, Étienne, je dois vous dire qu'on a quand même sorti les calculatrices et les calendriers assez souvent dans les dernières semaines à Ottawa pour essayer de comprendre quand ces élections pourraient avoir lieu. Des élections qui seront un test, évidemment, pour M. Carney. Aujourd'hui, justement, le premier ministre a donné un premier élément de réponse en indiquant que les 6 élections partielles n'auraient pas nécessairement lieu en même temps.
2: Je n'avais pas encore pris les décisions pour les élections partielles. Probablement, ils ne seront pas tous dans la même date. En effet, il y a une élection, par exemple, au Québec. Il y a des enjeux là.
0: Yasmine, dites-moi tout parce qu'on attend du nouveau dans le dossier du 24 Sussex. C'est incroyable, ça.
1: La saga du 24 exact. Sussex, effectivement. Donc, la résidence officielle du premier ministre, qui est inhabitée depuis 2015, est un petit peu laissée à l'abandon, pour le dire élégamment. En avril dernier, peut-être que vous vous en souvenez, le premier ministre Carney avait dit que l'état du 24 Sussex était une honte. Mm-hmm. Mais on se demande depuis longtemps ce que le gouvernement fédéral a l'intention de faire avec ça. Est-ce qu'on va rénover la structure existante ou est-ce qu'on va bâtir quelque chose de complètement nouveau? Dans tous les cas, la facture s'annonce salée.

0: arrêtés. Et c'est la raison pour laquelle aucun premier ministre n'a encore pris de décision dans ce dossier. Le suspense devrait, par contre, prendre fin demain parce que Marconi organise une conférence de presse en matinée pour faire le point sur l'avenir du 24 Sussex. Déjà, l'opposition est sceptique. Pierre Poilievre a dit aujourd'hui que la résidence officielle du premier ministre ne devrait pas être une priorité en ce moment, dans un contexte de crise du coût de la vie. Donc, dossier à suivre. Demain, on aura des réponses. On aura probablement d'ailleurs l'occasion de s'en reparler.
1: Oui, j'espère bien. Merci beaucoup, Yasmine Mehdi. Bonne soirée.
0: Bonne soirée.
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1: L'énergie nucléaire au Canada connaît un regain de popularité. Pour la première fois en plus de 30 ans, eh bien, il y a un nouveau réacteur nucléaire qui est en construction au Canada, le premier d'une série de 4 petits réacteurs modulaires prévus à la centrale de Darlington. Ça, c'est en Ontario. Et ce n'est qu'un début, selon le gouvernement, si on se fie en tout cas aux objectifs de la nouvelle stratégie fédérale en matière d'énergie nucléaire. Ça a été dévoilé plus tôt cette semaine. Je parle de tout ça avec notre chroniqueur économique, Yannick Lepage. Bonsoir, Yannick.
3: Bonsoir, Étienne.
1: Alors, Yannick, parlez-nous d'abord de cette nouvelle stratégie nucléaire. Quelles sont les ambitions du gouvernement fédéral pour cette énergie?
3: Bien, Ottawa souhaite encourager la construction de jusqu'à 10 nouveaux réacteurs nucléaires de grande taille au Canada. On parle ici de réacteurs traditionnels plus puissants que les petits réacteurs modulaires qui sont prévus à la centrale de Darlington. Il faut le dire, là, une technologie qui est quand même assez embryonnaire. Ce serait d'ailleurs les premiers de tout le G7. Pour ce qui est des réacteurs traditionnels qui sont envisagés par le gouvernement fédéral, 2 d'entre eux devraient être en construction d'ici 2035 et 5 autres qui seraient en développement d'ici 2040. Ottawa n'a pas fixé d'échéance pour les 3 autres réacteurs qui sont envisagés. À l'heure actuelle, Étienne, le Canada compte 17 réacteurs nucléaires en activité. Ils sont regroupés dans 4 centrales nucléaires, 3 en Ontario, une au Nouveau-Brunswick. Et ce sont toutes des installations qui ont été bâties entre les années 60 et le début des années 90. La dernière fois que le Canada a mis un nouveau réacteur en service, c'était en 1993. Ça commence à faire un moment. Mais c'est sur le point de changer. En plus des petits réacteurs modulaires, l'Ontario, qui est vraiment la province canadienne qui mise le plus et de loin sur l'énergie nucléaire, entrevoit déjà la construction d'une douzaine de nouveaux réacteurs de grande taille. Et si ça se concrétise, le nucléaire pourrait fournir les 3/4 de la demande en électricité en Ontario d'ici 2050. Présentement, on tourne autour des 50%. Alors, on le comprend, il y a l'Ontario qui croit beaucoup à cette renaissance du nucléaire. Et avec cette nouvelle stratégie, le gouvernement fédéral souhaite inciter les autres provinces à emboîter le pas d'une certaine façon. Ottawa souhaite qu'il y ait au moins un nouveau réacteur en construction à l'extérieur de l'Ontario dans la prochaine décennie. Pour l'instant, il y a la Saskatchewan, l'Alberta et le Nouveau-Brunswick qui ont démontré de l'intérêt pour développer de nouvelles infrastructures nucléaires. Il y a même au Québec le chef libéral Charles Milliard qui ne ferme pas la porte à cette forme d'énergie. Alors on voit le nucléaire qui fait vraiment un retour dans le paysage énergétique canadien.
1: Quels avantages le gouvernement fédéral voit-il dans le nucléaire, Yannick?
3: Mais Ottawa dit que c'est une source d'énergie essentielle pour que le Canada puisse doubler sa production d'électricité d'ici 2050, comme le prévoit une autre stratégie nationale qui a été dévoilée récemment. On sait que les centrales nucléaires peuvent générer beaucoup d'électricité de manière continue. Leur impact environnemental est aussi plus limité, surtout lorsqu'on les compare aux centrales au gaz naturel, par exemple. Mais au-delà de ça, le gouvernement fédéral voit surtout une filière d'avenir pour l'économie canadienne. Le Canada qui a développé dans les années 50, la technologie CANDU, c'est celle qui est utilisée dans tous les réacteurs nucléaires en service au pays. Et aujourd'hui, c'est la firme Atkins Realis, anciennement SNC-Lavalin, qui assure le développement, la commercialisation de la technologie CANDU. Et l'un de ses principaux attraits, c'est qu'elle ne nécessite pas d'uranium enrichi. Le Canada n'a donc pas besoin de s'approvisionner dans des pays étrangers comme les États-Unis qui ont développé des capacités d'enrichissement. On peut utiliser l'uranium naturel qui est disponible en grande quantité en Saskatchewan. C'est pourquoi Ottawa juge que le nucléaire contribue à la sécurité énergétique du pays. C'est aussi un argument de vente qu'Atkins Realis met de l'avant à l'étranger. En fait, dans sa stratégie, le gouvernement fédéral indique qu'il aimerait implanter la technologie CANDU dans au moins 4 nouveaux marchés d'ici 2040.
1: C'est quand même un objectif assez ambitieux, Yannick. Est-ce que la demande sera au rendez-vous, selon le gouvernement?
3: Il y a un certain regain d'intérêt à l'échelle mondiale. À ce jour, il y a 38 pays qui appuient l'objectif de tripler la capacité de production des d'énergie nucléaire d'ici 2050. Ça, c'est une cible qui a été fixée lors de la COP28 à Dubaï en 2023. Par contre, au Canada comme ailleurs, l'un des principaux enjeux du nucléaire, ce sont les coûts, hein. Ce sont des infrastructures qui, même dans le meilleur des scénarios, coûtent extrêmement cher et qui ont tendance à connaître des retards et des dépassements budgétaires. Certains experts jugent donc qu'il est préférable de miser sur des sources d'énergie renouvelables combinées à des capacités de stockage, mais d'autres estiment que le nucléaire demeure attrayant d'un point de vue économique lorsqu'on tient compte de la durée de vie des réacteurs. On peut entendre là-dessus Guy Marleau et les professeurs de génie nucléaire à Polytechnique Montréal.
4: Si on regarde à long terme, c'est la voie la plus économique. Si on regarde à court terme, c'est une des voies les plus chères. Ça coûte très cher construire un réacteur nucléaire, mais l'opération coûte très peu cher. Et le réacteur nucléaire lui-même va durer une 60-80 ans. Donc, c'est quelque chose qu'il faut envisager à long terme.
3: L'autre avenue que prônent certains observateurs, Étienne, c'est celle de la sobriété énergétique, hein, l'idée de réduire ou de limiter notre consommation d'électricité plutôt que de l'augmenter continuellement. Décidément, ce n'est pas la stratégie que souhaite adopter le gouvernement fédéral.
1: Très clair, Yannick Lepage, merci beaucoup.
3: Merci, au revoir.
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1: L'image contredit peut-être la perception traditionnelle qu'on peut avoir de l'Iran à l'étranger. De plus en plus de femmes ne sont plus voilées dans les rues des grandes villes iraniennes et plus encore lors des manifestations d'appui au régime que le pouvoir de Téhéran mobilise régulièrement. Eh bien, plusieurs femmes y sont désormais présentes sans porter le hijab traditionnel qui pourtant reste obligatoire. Bonsoir François Brousseau.
6: Bonsoir Étienne.
1: François, que se passe-t-il? Qu'est-ce que ça signifie cette tolérance nouvelle sur le code vestimentaire en Iran?
6: C'est une interrogation troublante, Étienne. Ce libéralisme apparent sur une question importante, mais quand même délimitée, celle du code vestimentaire en Iran, elle ne se double pas d'une libéralisation générale du régime. On pourrait même dire au contraire. Alors, avant de se demander si ça correspond ou non à un changement de régime ou une modification, quelques rappels, disons, factuels, chronologiques. Ces images, on peut voir, comme jamais auparavant, les visages, des silhouettes de femmes iraniennes dans les rues. Elles sont en effet frappantes et très remarquées depuis un an et demi, disons depuis début 2025. Il semble y avoir eu en haut lieu une consigne qui dit on ne réprime plus sur le voile, et ce, même si son application peut varier selon les endroits, parce que la plupart des images qu'on reçoit de là-bas, elles proviennent essentiellement de la capitale. Mm-hmm. En tout cas, à Téhéran, c'est clair. Le fameux hijab obligatoire, pièce constitutive de l'idéologie, du contrôle social et même, si j'ose dire, du paysage urbain en Iran, étroitement lié à une conception religieuse stricte de la pudeur, pudeur imposée, eh bien, au moins dans la capitale et quelques grandes villes, il est en train de disparaître de facto. Une minorité importante, peut-être même une majorité de femmes citadines ont carrément tombé le voile.
1: Évidemment, François, on a tous en mémoire l'épisode du mouvement Femmes, Vie et Liberté en septembre 2022. On se souvient de la mort violente de la jeune Mahsa Amini aux mains de la police, où la révolte là, contre le hijab obligatoire, justement, avait été un thème mobilisateur, très mobilisateur.
6: Oui, oui, Étienne, un mouvement qui va enflammer le pays pendant des mois, automne 22, début 23, et auquel s'étaient greffés progressivement des griefs plus généraux contre le régime, la dictature, l'économie vacillante. Et puis la vague, une de plus, va retomber progressivement sans que le régime ne recule immédiatement sur cette question. Il y aura même, fin 2024, ça a été oublié, un signe assez clair d'une offensive des durs religieux dans l'autre sens, l'adoption, et là je cite son titre officiel, d'une loi sur la protection de la famille par la promotion de la chasteté et du hijab, fermé les guillemets. C'était le 14 décembre 2024, et bien, trois jours plus tard, le 17, la loi est suspendue. Et là, on comprend, Étienne, qu'il y a eu en haut lieu une grosse discussion sur le sujet entre, disons, on va dire, les dogmatiques religieux et puis les pragmatiques, à pas confondre avec des démocrates ou des libéraux au sens large. Mais quand même, grosse discussion. Arrive 2025, et c'est à partir de là qu'on voit quelques audacieuses être suivies par beaucoup, beaucoup d'autres, et le mouvement se généralise, le hijab recule en Iran de façon décisive.
1: Pourtant, tout ce que vous racontez, tout ça, ça ne va pas empêcher en décembre 2025, janvier 2026, la répression féroce contre un mouvement lancé cette fois-ci par des commerçants de Téhéran et de nature économique cette fois, ce mouvement.
6: En effet, c'est bien exactement ce qui s'est passé. Ça, la répression continue, probablement la plus féroce de toute l'histoire de la République islamique, pire qu'en tout cas qu'en 2009, 17 et 22. On tire à l'arme automatique sur des foules désarmées. Les bilans oscillent entre 6 000 et 30 000 morts. Le signe que le régime ne s'est pas libéralisé dans son ensemble. Ils ont lâché tactiquement sur le voile, mais c'est pas la même chose. Alors, arrive ensuite fin février pour 6 semaines, on le sait tous, des bombardements massifs d'Israël, des États-Unis, qui forcent par les assassinats

0: a ciblé un changement de garde au sommet, même si des personnages comme le président Massoud Pezeshkian et celui qui est vu comme le nouvel homme fort, Bagher Ghalibaf, survivent à ces assassinats et aujourd'hui ils incarnent une certaine continuité du régime, mais un régime modifié par la guerre.
1: Un régime aussi, François, où les militaires des gardiens de la Révolution auraient pris l'ascendant sur les religieux, c'est ça qu'on doit comprendre?
0: Oui, c'est l'hypothèse majoritaire chez les spécialistes. Oui, où la dictature religieuse, qui tolérait un certain pluralisme et où le guide suprême avait toujours le dernier mot, cède progressivement le pas au pouvoir des militaires, ceux spécifiquement du corps des gardiens de la Révolution, qui n'est pas la même chose que l'armée régulière. Plusieurs spécialistes de l'Iran dressent aujourd'hui ce constat. C'est les militaires, c'est un régime militaire. Par exemple, dans un article de Foreign Affairs qui est paru début juin, il y a deux semaines, Narges Bajoui Jogli et Vali Nasr, ce dernier est un grand expert de l'Iran, extrêmement cité, il est à l'université Johns Hopkins, ils écrivent, je cite, « Ce qui est désormais proposé est un compromis nationaliste technocratique. Les termes de ce nouveau contrat sont nationaux et non plus islamiques. Les médias d'État produisent désormais des contenus qui normalisent l'image de femmes avec et sans hijab côte à côte, présentent l'identité iranienne comme avant tout culturelle plutôt que strictement religieuse et cherchent à renouer avec les segments de la société qui avait le plus massivement rejeté la République islamique, notamment la jeunesse et les classes moyennes urbaines. » Fin de la citation.
1: Donc, si je comprends bien ça, François, on pourrait donc résumer ça par le passage d'une dictature religieuse à un régime autoritaire et militaire.
0: Oui, de façon progressive et non pas achevée encore, mais vraiment, ça va par là. Cette guerre a vraiment transformé le pouvoir, elle a renforcé l'influence des gardiens de la Révolution, qui sortent comme grandis, entre guillemets, de cette épreuve. Dans ce schéma, le guide suprême Mojtada Khamenei, personnage invisible et fantomatique, n'a plus le rôle d'arbitre ultime. Le régime s'appuie sur un fort sentiment national et ça semble marcher. Les manifs où on met en avant ces femmes non voilées avec l'espoir que, c'est leur espoir, que les réparations de guerre annoncées par Trump vont pouvoir aussi l'aider. Alors, c'est un pari, certes, hasardeux, pour ce qui reste quand même une dictature, mais militaire et technocratique plutôt que religieuse. En tout cas, c'est le pari que semblent aujourd'hui tenter les autorités de Téhéran.
1: Très intéressante chronique, François Brousseau. Merci, François.
0: Merci, au revoir, Étienne.

0: Et pour terminer, l'émission, pardon, pourquoi ne pas rire un petit peu? L'actualité, on le sait, on le dit souvent, est souvent assez lourde, en tout cas depuis un certain temps. Ce soir, par exemple, on a parlé d'un tremblement de terre, on vient de parler de la guerre en Iran. La semaine a été marquée, on le sait, par une terrible fusillade à Montréal. Et donc, pour préserver notre santé mentale, il fait bon de continuer de rire. L'humour, on le sait, a un rôle salvateur. Et notre journaliste Vincent Rességuier a assisté en février dernier à une discussion sur cette thématique du rire. Voici donc en rappel son reportage.
1: Yes! Merci d'être là!
2: La Place des Arts de Montréal se pose de grandes questions à travers une série d'entretiens en public.
1: Aujourd'hui, on va se demander si c'est normal d'avoir envie de rire quand tout va mal.
2: Rose-Aimée Autonne-Témorin et l'animatrice.
3: Ça se peut qu'on trouve que la vie est difficile sur le plan environnemental, géopolitique, économique, social. Ça se peut qu'on ait quand même envie de rire. Puis on se demande comment s'explique cette pulsion de vie, de joie-là. Quel est le rôle du rire et de l'humour dans notre société, incluant quand on a l'impression que les choses dérapent.
2: Parmi les panélistes, il y a Louise Richer, directrice et fondatrice de l'École nationale de l'humour. Selon elle, le rire permet de s'extraire de la gravité existentielle, que ce soit dans une salle de spectacle, à l'hôpital ou même au salon funéraire.
4: Il y a un moment où il faut valoriser le rire et ses fonctions fondamentales, à savoir mécanisme d'adaptation, d'équilibre humain, de résilience et de socialisation. Je pense que c'est dans ces espaces-là difficiles, voire de détresse, il faut valoriser l'humour puis ça devient de la survie pure et simple. Parce que c'est un acte de communication fondamentalement, parce que ça unit deux personnes, soit il y a un émetteur, un récepteur ou plusieurs, mais la beauté, c'est ce moment-là béni de communion, de solidarité, et sans oublier les bénéfices physiologiques, donc de dopes naturels, à savoir l'endorphine que notre corps sécrète et qui vient contrer le cortisol du stress.

0: stress. Alors, l'humour est tout sauf superficiel pour moi.
1: C'est un cadeau qu'on fait aux gens autour parce qu'ils en bénéficient autant. Donc, de rire en groupe, rire de manière sociale, c'est phénoménal, les bénéfices dont on profite.
2: Le professeur de philosophie à l'Université d'Ottawa, David Robichaud, fait lui aussi partie des panélistes.
1: Puis le rire social, c'est incroyable parce qu'on est 30 fois plus susceptible de rire de quelque chose si on est en groupe que si on est seul. On prend le rire souvent comme étant une expérience personnelle. J'ai trouvé ça drôle, j'ai pas trouvé ça drôle. Il y a quelque chose de très, très, très social. Il y a quelque chose de très collectif.
2: Et selon David Robichaud, le rire peut être bien utile quand les débats sont polarisés.
1: On peut peut-être venir rejoindre des gens qui autrement seraient plus polarisés, plus victimes des chambres d'écho, etc., sur les réseaux sociaux, par exemple, ou autres. Puis peut-être les exposer à des trucs avec lesquels ils seront peut-être pas en accord, mais je pense quand on est dans une salle de 200 personnes puis que les 200 personnes rient sauf nous et deux ou trois autres, je pense que c'est plus dur de penser qu'on a raison.
3: Ça désamorce.
1: Oui, c'est ça, ouais, absolument.
4: Le monde aime rire, c'est sûr.
2: Pour Louise Richer, la satire est un instrument politique redoutable. Elle pense par exemple aux citoyens américains qui ont manifesté l'automne dernier avec des costumes de grenouilles pour s'opposer à la répression du gouvernement.
0: Oui, c'est une manifestation non violente, mais qui souligne le ridicule de la situation puis qui enlève un pouvoir, un certain pouvoir aux agresseurs. Il y a des centaines d'exemples à travers l'histoire.
1: Le pouvoir politique, c'est deux choses. C'est le pouvoir des armes, le pouvoir vraiment physique, mais c'est aussi beaucoup symbolique, fondamentalement nécessaire pour un régime autoritaire comme celui qui est en train de s'installer aux États-Unis. Puis ces gestes-là viennent le briser, viennent dire « t'es ridicule dans ce que t'es en train d'essayer de faire, aussi ridicule que mon costume de grenouille, de canard ou de... » Le rire est un magnifique contre-pouvoir.
4: Est-ce que l'humour permet de changer les choses qui vont pas bien?
0: Je pense qu'on a besoin d'un allègement, on a besoin par moment de légèreté. C'est particulier en anglais, légèreté, ça se dit « lightness ». Mais pour moi, c'est ce dont on parle, c'est une injection de lumière. Et Dieu qu'on a besoin de lumière présentement.
4: Je dis rien de plus, c'est la fin. Merci.
2: Et après une heure de discussion, l'objectif semble atteint. Les participants repartent avec le sourire et le cœur un petit peu plus léger.
5: Les panélistes ont réussi à vraiment apporter beaucoup de légèreté et ça m'a fait du bien.
6: J'ai adoré cette soirée parce que les propos tenus étaient ceux que l'on voulait entendre. Donc, on peut s'amuser même si ça va mal. Très agréable, très positif.
2: Ici Vincent Rességuier, Radio-Canada, à la Place des Arts de Montréal.
7: Et c'est comme ça que se termine votre édition de Ça nous regarde. Soyez là demain, on sera au poste et profitez de cette belle soirée. À demain.
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14: Bonsoir, ici Fred Harding. Voici les informations. Tout d'abord,
15: nous avons annoncé 5 millions de dollars, premièrement, pour l'aide humanitaire. On va travailler.
14: Et oui, la ministre des Affaires étrangères Anita Anand et le secrétaire d'État Randy Psaray ont annoncé une somme initiale de 5 millions de dollars afin de soutenir les opérations de secours d'urgence au Venezuela après les deux séismes survenus hier. Plus tôt, le premier ministre Mark Carney avait insisté sur la nécessité pour le Canada de fournir une aide sans préciser quelle forme elle prendrait. Selon le directeur de l'Observatoire canadien sur les crises et l'action humanitaire et professeur à l'École des sciences de la gestion de l'UQAM, François Audet, le plus grand défi sera maintenant de coordonner l'aide sur le terrain.
16: On le voit là, dans les appels qui sont faits actuellement. Donc, il y aurait une ouverture, certainement, ne serait-ce que des États-Unis, le Canada et d'autres, surtout des pays aussi de la région. J'ai entendu la Colombie et le Mexique. Mais l'organisation sur place, surtout quand...

0: Le pays est lui-même affecté, donc les autorités locales, les services de police, les édifices gouvernementaux qui se sont effondrés, ben, ça prend une coordination des Nations unies. Et c'est là que le système onusien joue son rôle.
1: Le Venezuela a été frappé par 2 séismes, rappelons-le, en une minute. Le bilan fait état d'au moins 188 morts jusqu'ici. Et le premier ministre Mark Carney refuse de se prononcer sur la question de l'interdiction du type d'arme à feu utilisé par le tireur lors de la fusillade de lundi dans le quartier Côte-des-Neiges à Montréal. Le fusil semi-automatique de type SKS est légal au Canada, ce que contestent des groupes qui militent pour le contrôle des armes à feu. L'organisme Poli, se souvient, a demandé au gouvernement de mettre fin aux nouvelles ventes de cette arme, ce qu'il considère être le strict minimum. De son côté, le chef conservateur Pierre Poilievre doute que son interdiction puisse prévenir d'autres drames.
2: Après 11 ans d'un gouvernement libéral qui promet de bannir la propriété légitime des chasseurs, fermiers et tireurs sportifs, est-ce que ça marche? Est-ce que ça empêche des fusillades? Il faut se poser la question, c'est quoi le résultat?
1: En 2020, le gouvernement Trudeau a interdit plus de 2500 modèles d'armes à feu, mais les libéraux peinent à mettre en œuvre cette prohibition. Et aux États-Unis, maintenant, l'administration Trump obtient gain de cause devant la Cour suprême des États-Unis devant un dossier lié à l'immigration. Dans une décision rendue à 6-3, le plus haut tribunal du pays a autorisé le président à révoquer le statut de protection temporaire dont bénéficiaient les migrants haïtiens et syriens. Une décision qui place désormais près d'un demi-million de familles sous la menace, nous dit Nicolas Taillard.
3: Ce sont principalement des ressortissants d'Haïti qui sont concernés par cette décision et désormais face au risque d'une expulsion du territoire américain. Près de 350 000 Haïtiens, mais aussi plus de 6 000 Syriens bénéficiaient jusqu'ici de ce statut de protection temporaire qui leur donnait le droit de vivre et de travailler aux États-Unis, mais les préservait surtout du risque d'expulsion du pays. Accordé aux immigrés dont la sécurité est menacée dans leur pays d'origine en raison de conflits ou de catastrophes naturelles, cette protection juridique datait des années 90, mais l'administration Trump en avait fait une cible. Dans la lignée de sa politique migratoire très ferme, le président américain exigeait de pouvoir révoquer ce statut à certains pays sans que la justice ne puisse s'y opposer. Les 6 juges conservateurs de la Cour suprême lui ont donné gain de cause.
1: C'était Nicolas Taillard. Toujours aux États-Unis, la Floride ferme la prison pour migrants surnommée l'Alcatraz des alligators. Le centre de détention construit dans les marécages a accueilli des milliers de personnes pendant près d'un an. Le gouverneur de l'État, Ron DeSantis, a précisé que le site avait été conçu comme une solution temporaire. La prison, considérée comme essentielle par l'administration Trump, a maintes fois suscité l'indignation des défenseurs des droits des migrants. Des détenus ont décrit des conditions de vie déplorables, notamment la présence de vers dans la nourriture et des sols inondés d'excréments. Et en terminant, à l'international en France, les 2/3 du pays vont demeurer en alerte maximale demain en raison de la canicule, selon l'agence Météo France. Le pays a commencé à compter les morts liées à la vague de chaleur extrême qui sévit dans le pays. Le maire de Paris a rapporté une mortalité en hausse dans la capitale, où 25 arrêts cardiaques ont été rapportés en 24 heures. C'est plus du double qu'en temps normal. Les scientifiques aussi pâtissent de la canicule et sur l'un des campus de l'Université Paris-Cité, les chercheurs et les doctorants s'adaptent comme ils peuvent pour poursuivre leurs travaux. Voici à ce sujet Michel Piquet.
4: Dans les couloirs du laboratoire de physique, le thermomètre affiche 34 degrés en pleine matinée. Pierre, doctorant, doit installer le peu de ventilateurs disponibles devant les machines pour les refroidir.
5: Ça, c'est un congélateur qui est censé être à moins 80 degrés, sauf que là, dernièrement, il est descendu à moins 69 degrés et s'il descend en dessous d'une certaine température, les échantillons à l'intérieur, ils sont perdus.
4: Dans ces locaux mal isolés, Valentin Leroy, directeur adjoint du laboratoire, a donné une consigne, limiter les expériences.
6: Dès que dans la salle, on est au-dessus de 28 degrés, on évite de faire des expériences. On sait que l'été, les expériences, c'est compliqué. C'est pas raisonnable de rester travailler quand il fait plus de 30 degrés dans la pièce.
4: Exception pour ceux qui travaillent avec des animaux, comme Olivier, post-doctorant.
7: Je travaille sur des souris qui ont 13 jours de développement au niveau utérin. Je peux pas décaler la manip à demain parce que demain, il fait meilleur, c'est pas grave, je prends la manip demain, je peux pas faire ça. On est obligé d'utiliser les animaux parce que ces souris-là, sinon elles vont être sacrifiées pour rien.
4: Pour couronner le tout, il faut monter les 8 étages à pied pour se rendre au laboratoire. L'ascenseur est en panne depuis plus d'un an.
1: C'était Michel Piquet et c'était vos informations.
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0: aujourd'hui, les compagnies d'assurance peuvent-elles et doivent-elles jouer un rôle dans l'adaptation au changement climatique? On en parle avec Mathieu Charbonneau de l'IRIS et le courtier d'assurance Louis Cyr. Bonjour tous les deux.
1: Bonjour.
2: Bonjour.
0: Les avantages écologiques de l'abattage à la ferme, le test du terrain avec Alexis Bouliane. Bonjour.
3: Bonjour Catherine.
0: Un auditeur se demande comment stimuler les candidatures écologistes à l'échelle municipale. Philippe Mercure lui répond. Bonjour.
4: Salut.
0: Et le yogourt végétal, la mission de nos agents doubles Damien Grapton et Corinne Côté. Bonjour.
5: Bonjour.
0: Feu vert, c'est parti.

0: On a appris tout récemment que la marque d'aliments végétariens Yves Veggie Cuisine va disparaître. Je ne sais pas si vous connaissez ces produits-là, mais c'est la doyenne des marques de produits végétariens au Québec. En tout cas, ça date d'une quarantaine d'années. Et on se demandait, est-ce que c'est le signe d'une perte de vitesse du végétarisme ou alors peut-être d'une méfiance envers les produits transformés? C'est deux hypothèses assez différentes. On a lancé la question sur nos réseaux sociaux de Radio-Canada Environnement. D'abord, il y a des gens qui ont dit, c'est très triste, comme Charlotte, Sarah, je déteste manger de la viande, j'achetais beaucoup de produits Yves, c'est triste car je les aimais beaucoup. Martin qui dit les seuls veggie dogs qui avaient de l'allure, dommage. Vio qui dit ça reste du fast-food, un dépanneur, mais les saucisses Yves hot dogs sont super, très pratiques pour les événements familiaux l'été. Alors, beaucoup, quand même, pas mal de gens qui sont tristes de ça. Cela dit, il y a des alternatives, il y en a aussi beaucoup qui le soulignent. Anaïs dit c'est dommage, mais c'est en aucun cas un recul du végétarisme ou du véganisme. De plus en plus de marques créer des produits pour les végétariens et véganes. N'en déplaise à certains, la sensibilité envers les animaux et l'écologie est là pour rester et les nouvelles générations y sont sensibles. Petit tour de table, Corinne Côté.
1: Moi, j'ai l'impression que c'est juste que les gens végétariens ou véganes cuisinent plus. Donc, il y a plusieurs façons d'apprêter. Il y a plusieurs produits qu'on a découverts. Enfin, j'ai vraiment juste l'impression que les gens achètent moins de produits transformés, déjà tout faits, et prennent le temps de cuisiner.
0: Bien, ce serait une très bonne nouvelle dans un sens. Je ne sais pas si ça tient la route, si ça a été prouvé mathématiquement, statistiquement,
1: pas
0: mais
1: du tout.
0: C'est une hypothèse intéressante. Damien Grapton?
2: Ben, je hoche la tête parce que j'ai un peu la même hypothèse. Ça m'a pris. J'ai eu un petit blanc de mémoire quand j'ai lu la question. Je ne me souvenais plus de la marque. Parce que ça fait des années que je n'en ai pas acheté.
0: Ah,
2: pourtant, je suis végétarien.
0: Parce que tu cuisines plus.
2: Et probablement, c'est ce que je me suis dit. Alors, c'est peut-être pas la disparition du végétarisme, mais d'une certaine forme de végétarisme qui cherchait à retrouver des produits qui ressemblent à un régime plus omnivore. Alors, je me suis dit, c'est peut-être pas une si mauvaise nouvelle que ça.
0: OK, très bien. Deux optimistes.
2: Encore une fois, y a rien
0: on continue. Alexis Bouliane, bonjour.
3: Bonjour, mais moi, je pense qu'il y a quand même un certain conservatisme qui s'installe en alimentation ces temps-ci. On a un retour de la viande, de la grosse viande quand même, qui est assez marquée. Moi, j'ai peur qu'il y ait peut-être un recul du végétarisme dans la société.
0: D'accord. Donc ça aussi, il faut attendre des statistiques, mais c'est vrai qu'on reglorifie un peu plus la viande sans complexe que peut-être il y a quelques années. Philippe Mercure?
4: Mais on est dans les hypothèses, hein. Mais moi aussi, j'ai l'impression que les gens cherchent des aliments peut-être plus simples, du tofu, des légumineuses, la fameuse PVT, là, la protéine végétale texturée. On peut leur donner le goût qu'on veut. Les produits de Yves, le goût, il nous est imposé, là. Donc moi, j'ai l'impression que les gens veulent développer leur propre goût avec des trucs un peu plus neutres, puis de base, cuisiner, justement.
0: Il y a beaucoup de gens qui ont fait allusion à la question des produits transformés. Jocelyne en disant tout simplement « trop de sel ». Liliane, pour ma part, le moins de produits transformés possible. C'est Lina qui dit je ne consomme pas ce type de produit. C'est hyper transformé, ça génère beaucoup d'emballage et le goût ne me plaît pas vraiment. Jean-Sébastien, oui, les produits transformés sont pas idéaux pour la santé. Le ballonné non plus. Ils ont tout de même joué un rôle important en facilitant la transition vers une alimentation sans viande. Puis ça, c'est vrai. Puis si on pense à d'autres marques qui durent encore et qui restent, c'est peut-être intéressant qu'il y en ait encore sur le marché.

0: marché. Mais sinon, évolution peut-être des deux côtés. Moi, je vous entends, là. Puis je vois à la fois, on cuisine de plus en plus les aliments de base, qui est très bien, mais il y a un retour décomplexé à la viande aussi. Alors, on va surveiller les deux tendances. Merci tout le monde, continuez de nous écrire.
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0: tempête de grêle à Calgary. On voit des images saisissantes d'ailleurs dans le reportage de la facture. Les feux de forêt de Jasper, évidemment, en Alberta. Et les inondations au Québec et dans le sud de l'Ontario suite au passage des restes de la tempête Debbie. Alors, ce qu'il faut savoir, c'est que pour chaque dollar de perte qui est prise en charge par les assureurs du Canada, il y a entre 3 et 4 dollars qui sont assumés par les gouvernements, les familles et les entreprises. Donc, on a vraiment tous intérêt à ce que l'ampleur des sinistres baisse. Mais pour ça, ça prend des changements, ça prend une meilleure adaptation pour qu'on ait une meilleure résilience en cas de catastrophe. Et c'est de ça qu'on va parler avec mes deux invités. Louis Cyr, il est courtier d'assurance, propriétaire de Louis Cyr Assurance, mais aussi d'un cabinet d'avocats. Puis vous allez nous expliquer ça, Louis Cyr. Un cabinet d'avocats, est-ce que j'ai bien compris que parfois vous poursuivez des assureurs?
1: Ben, ça peut arriver, bien sûr. Dans le fond, on est... et les assureurs poursuivent les assureurs. Alors, il n'y a pas de problématique d'éthique là. La seule chose, c'est que, bon, au niveau des litiges en assurance, les assurés ont énormément de difficultés à trouver des professionnels légaux prêts à être du côté de l'assuré, parce que les cabinets qui servent les assureurs, où est-ce que les spécialistes se retrouvent, bien on refuse l'assuré pour pas être en conflit avec leur clientèle. Alors moi, voyant ça depuis une trentaine d'années, en 2015, je me suis dit, et pourquoi pas partir un bureau de services juridiques et de services d'assurance de dommages spécialisé pour les assurer.
0: Pour les assurer. Est-ce que ça vous est déjà arrivé que votre bureau d'avocat défende un client à qui vous aviez vendu une assurance qui s'est avérée inefficace?
1: Non.
0: C'était une question trop tentante. Mathieu Charbonneau, qui est chercheur associé à l'IRIS, je disais à l'instant que on a tous intérêt à ce que les choses changent, parce qu'on a tous intérêt à avoir une meilleure adaptation. Mais quel pouvoir pourraient avoir les compagnies d'assurance pour contribuer à un changement?
2: Ben, c'est une bonne question. Ce qui est important de rappeler d'abord, c'est que les assureurs privés connaissent l'existence des changements climatiques depuis au moins les années 70. Donc, ils étaient en quelque sorte des précurseurs en ce sens.
0: Quand vous dites qu'ils les connaissent, est-ce que ça veut dire même qu'ils avaient commandé des études là-dessus, mis leurs actuaires sur des calculs?
2: Donc, les assureurs produisent une quantité énorme de données d'études, même à l'interne. Et à ce moment-là, dans les années 70, c'était les réassureurs, donc les assureurs des assureurs, on pourrait en reparler, qui ont produit ces premières études, qui reconnaissaient avant, je dirais, avant que ça soit reconnu dans l'espace public, là, la question des changements climatiques. Sauf que les assureurs sont aussi des investisseurs institutionnels. C'est donc dire qu'ils financent par leurs investissements l'industrie des combustibles fossiles et continue à assurer des projets d'infrastructures de charbon, de pétrole, de gaz notamment. Donc l'industrie joue un rôle qui est contradictoire dans la crise climatique.
0: Mais là, ce que vous êtes en train de me dire, c'est qu'elle joue surtout un rôle pour pas contribuer à réduire finalement l'évolution catastrophique du climat en continuant d'assurer les industries fossiles. Mais est-ce qu'elle peut jouer un rôle aussi parce qu'elle a pas intérêt à court terme là à couvrir des catastrophes, des maisons inondées et tout? Qu'est-ce qu'elle fait dans ce sens-là et qu'est-ce qu'elle peut faire, l'industrie?
2: Exactement. Donc, les assureurs contribuent à la crise climatique, mais aussi tentent de contrôler ou de limiter les coûts assurés liés aux catastrophes climatiques. Autrement dit, l'industrie n'a pas d'intérêt fondamentalement à réduire ou à éliminer totalement les risques comme les inondations. Sans risque, il n'y a plus de marché d'assurance. Pour revenir à votre question, de l'adaptation à l'échelle individuelle, les assureurs vont travailler à responsabiliser les propriétaires de maisons, par exemple, et à contrôler les dommages. Par exemple, si une propriétaire installe une fameuse pompe submersible pour tenter de contrôler les coûts lorsqu'il y a catastrophe, la personne va recevoir une réduction du coût de sa prime. À l'échelle maintenant plus collective, on observe que l'industrie de l'assurance soutient plusieurs solutions comme, évidemment, la responsabilisation, l'éducation de la population, l'amélioration de la planification du territoire, du zonage, du code du bâtiment, le partage des données. Autrement dit, l'industrie de l'assurance souhaite collaborer avec l'État. Mm-hmm. Pourquoi? Parce que les efforts d'adaptation climatique les plus structurants sont mis en place par les autorités publiques.
0: Oui, c'est ça.
2: et non par le secteur privé.

0: élevée.
1: Ouais. Louis Cyr, j'aimerais voir de votre côté, est-ce que vous avez conscience de ces efforts-là qui sont faits par les compagnies d'assurance pour faire de l'éducation, sensibiliser les assurés? Est-ce que vous trouvez qu'on fait ça de la bonne manière ou vous remarquez surtout qu'on dit de plus en plus à vos clients, ben ça on l'assure pas, puis si vous voulez être assuré, ça va vous coûter 4 fois plus cher?
2: Il y a un peu des deux, je vous dirais. Dans le fond, faut pas oublier que l'assureur, puis c'est bien mentionné là, ça demeure une industrie privée, capitaliste et non pas sociale. Bien sûr, il y a de l'éducation qui est faite, mais jusqu'à un certain point. On va pas s'impliquer dans les choix de matériaux, les choix de lieux d'une nouvelle construction.
1: Ou d'une reconstruction après sinistre?
2: Ben, encore pire, dans une reconstruction après sinistre, les contrats sont ainsi faits pour l'instant. Tout doit être refait dans les matériaux à l'identique que ce qui a été endommagé.
1: Alors ça, ça me semble absurde, là, en période d'adaptation au changement climatique, de résilience. On voudrait que ce qu'on reconstruit soit fait d'une manière différente. Mathieu Charbonneau, est-ce qu'il y a une réflexion de ce côté-là chez les assureurs?
0: C'est une bonne question. Une chose qui est certaine, c'est que depuis environ 2016, l'industrie de l'assurance au Canada, donc le lobby, là, le Bureau d'assurance du Canada, demande la mise sur pied d'un programme national d'assurance inondation par le gouvernement fédéral pour couvrir les mauvais risques d'inondation, par exemple, ou d'autres catastrophes climatiques, mais dans ce cas-ci d'inondation, qui sont non profitables pour l'industrie. Donc, on parle au moins 10 % des propriétaires de maisons en zone à risque au Canada. Et je veux juste préciser quelque chose. C'est important de voir l'assurance en général, on parle des inondations par exemple, mais en général comme une technique de discrimination du risque. Qu'est-ce que ça veut dire? C'est que les assureurs, pour garantir leur et maximiser leur profitabilité, ils travaillent à accumuler les bons risques ou les faibles risques, et à contrôler ou même à se débarrasser
1: des mauvais risques,
0: donc les risques élevés. Et donc, dans le cas des inondations, clairement, depuis une dizaine d'années, l'industrie de l'assurance demande au gouvernement fédéral de mettre un programme national d'assurance des inondations catastrophiques. Et c'est le cas, en fait, le gouvernement a déposé un plan d'action en 2024 pour aller dans ce sens.
1: Est-ce que je comprends que ce que le Bureau d'assurance du Canada demande, c'est, OK, le gouvernement, occupez-vous donc des cas problèmes. Et nous, on va continuer d'assurer les gens qui posent pas de risques trop importants?
0: Exactement. Avec l'aggravation de la crise climatique, c'est de plus en plus grâce à l'État, au gouvernement, que l'assurance privée inondation pourra être disponible.
1: Ouais, mais là, y a quelque chose d'injuste. Autrement dit, si l'industrie ne garde que les risques les moins sérieux, mais que c'est nous collectivement, parce qu'on s'entend que le gouvernement, c'est nous qui devons payer tous les pires risques, il me semble qu'il manque un partage quelque part. Louis Cyr, on a entendu dire qu'il y a un modèle en France qui a trouvé un certain équilibre. Comment ça s'est développé?
2: Dans le fond, ça s'est développé en France au tout début des années 80, donc réfléchi dans les années 70, donc suite un peu au constat des réassureurs mondiaux. Alors, eux, ce qu'ils se sont dit...
1: Excusez-moi, le constat dont Mathieu Charbonneau parlait, là, le fait qu'on s'en va vers des changements climatiques.
2: Tout à fait. Okay. Il y a certains pays en Europe qui, dès cette époque, ont dit, nous, on veut une solution pérenne, pas une solution court terme. Et il n'y aura pas de solution pérenne sans participation de l'industrie et des législateurs. Alors, en France, dans le fond, eux, ce qu'ils ont décidé, début 80-82, c'est de faire en sorte de créer ce qu'on appelle un fonds de catastrophe naturelle. Alors ce sont des sommes récoltées à même les primes d'assurance payées par tous et chacun. Et on vient inclure dans ça l'ensemble des catastrophes naturelles.
1: Mais si j'ai bien compris, pour que ça puisse fonctionner, on impose à tout le monde de s'assurer.
2: C'est obligatoire. Aucun assureur ne peut exclure les dommages causés par une des catastrophes naturelles.
1: D'accord.
2: L'inondation, les coulées de boue, les glissements de terrain, les tsunamis, les tremblements de terre, etc.
1: Donc, ça fait un gros bassin d'assurés, dont plusieurs qui ont moins de risques. Alors, ça finit par faire, j'imagine, c'est là qu'on crée un fonds.
2: C'est là qu'on crée un fonds. Premier souci, parce que ça prend l'État là, pour créer ça, ça prend un décret ministériel. Premier souci, c'est enlevons la pression financière de l'État et transférons-la dans l'économie. Les assureurs disent, OK, on va faire ça, créer ce fonds-là, mais quelle est la somme qu'on va mettre dans ce fonds-là? Alors ça revient à l'État, décret annuel. Le ministère décrète cette année les primes d'assurance réservées au fonds sont de 9,3%.
1: Donc sur le je sais pas le 1 500 $ que je paye pour ma prime d'assurance pour l'année, il y a 9,3 cette année, mais l'an prochain ça pourrait être 12.
2: Absolument. Selon les niveaux de rentabilité du fonds et de la fréquence des catastrophes.
1: Uh-huh. Et les assureurs gardent quand même une marge de profit bien sûr.
2: Non, ils n'ont pas le droit de faire d'argent avec cette somme là.
1: Ben non, pas avec celle-là, mais avec sur la prime, c'est ça.
2: C'est absolument. Ouais. Donc, ils ont, exemple, 90% de la prime qui est à eux, 10% qui est au fond.
1: C'est ça.
2: Quand il arrive un sinistre de catastrophe naturelle, les sommes sont prises dans le fond.
1: Ah oui.
2: Pas dans le restant.
1: Ça semble intéressant.
2: Et une fois qu'on a l'histoire de 82 à 2025, ben la moyenne est en bas de 10% par année.
1: D'accord.
2: Pour tout le monde.
1: Et le système, pour l'instant, fonctionne.
2: Ouais,
1: on n'est pas en train de dire, là, avec l'accélération des catastrophes, ça marche plus.
2: Ils ont fait un décret à 12% il y a quelques années.
1: D'accord.
2: OK. Mais on a tendance à vouloir le ramener à 10%.
1: D'accord.
2: Pourquoi? Ben, un, il y a des grosses sommes d'accumuler.
1: Mm-hmm.
2: Deux, il y a pas de pression financière sur l'État au niveau des dommages. Et là, à ce moment-là, l'État peut réserver l'ensemble de ses capacités, de ses revenus pour gérer les infrastructures.
1: Ouais.
2: Alors, on va vivre avec les catastrophes, mais est-ce que chaque catastrophe peut coûter moins cher en dommages?
1: Ouais.
2: Et ce qui est différent pour eux que pour nous,
1: ouais,
2: c'est que nous, on a, comme eux, développé nos cités et villes sur le bord de l'eau.
1: Mm-hmm.
2: Ouais, on s'est tous installé nos églises là sur le bord d'une rivière.
1: Ben, ça fait des milliers d'années qu'on fait ça.
2: Et voilà. Mais eux... ils sont rendus avec des musées.
1: Du patrimoine.
2: Ben oui, patrimoine bâti
1: mondial.
2: En bord de l'eau.
1: Ben oui.
2: En Europe, il n'y a aucune commune mesure avec notre petit chalet d'été là ici, là sur le bord d'une rivière au Québec.
1: Oui, c'est sûr. Alors, qu'assurer le Louvre puis assurer mon chalet, c'est pas pareil.
2: Et c'est là que la conscience gouvernementale se dit, on peut pas laisser passer le Louvre. On peut pas laisser partir Rouen. On va protéger ça, on va l'endiguer.
1: D'accord, je comprends, ça a pu contribuer, mais l'idée semble quand même très bonne et devrait
2: totalement
1: peut-être nous inspirer. En terminant, j'aimerais revenir à Mathieu Charbonneau puis vous demander, vous avez commencé en parlant du fait que les assureurs jouent un rôle en continuant d'assurer les industries les plus polluantes qui sont les plus, qui contribuent le plus à l'augmentation des gaz à effet de serre. Est-ce qu'il y en a? Est-ce qu'il y a un mouvement qui est en train d'aller vers une idée de désassurer certains secteurs? Je pense que c'est le cas pour le charbon, au moins.
0: Oui, il y a un mouvement et le problème, c'est que depuis quelques années, les assureurs, plusieurs assureurs ont reculé sur, par exemple, l'objectif là de 1,5 degré Celsius de l'accord de Paris. Par exemple, Intact Assurance n'a plus cet objectif. Même en Europe, aux États-Unis, les grands assureurs ont retiré ces politiques internes-là de désinvestissement, de certaine manière, à retirer leurs capitaux des combustibles fossiles. Et au-delà de l'enjeu du régime là de financement, par exemple en France, qui est intéressant parce qu'on mutualise les coûts, on va voir ce qui va se passer au Canada, comment ça va être mis en place, ce régime public d'assurance inondation, il faut peut-être voir d'autres solutions. Par exemple, on doit obliger l'industrie de l'assurance à divulguer ces investissements dans l'industrie des combustibles fossiles. Au lieu que ce soit les citoyens, les ONG qui poussent l'industrie à divulguer, à publier des politiques de désinvestissement des combustibles fossiles, on doit peut-être légiférer en ce sens.
1: Alors, ben entre-temps, on espère effectivement qu'il se trouve un plan qui fonctionne bien entre le Bureau d'assurance du Canada, qui représente l'industrie, et le gouvernement fédéral. Il semble qu'il y a des discussions et on espère que l'industrie va continuer aussi de sensibiliser les clients à cette question si importante de l'adaptation et pourquoi pas les autorités municipale aussi. Merci beaucoup tous les deux. Louis Cyr, qui est en studio avec nous, courtier d'assurance, propriétaire de Louis Cyr Assurance et de Juriance. Et Mathieu Charbonneau, chercheur associé à l'IRIS, qui était dans notre studio d'Ottawa. Merci tous les deux.
0: Merci. Merci.
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0: Quand on pense à l'impact environnemental de l'alimentation, l'enjeu du transport devient encore plus important parce qu'il rejoint la question du bien-être animal. Eh ben, un poulet qu'on achète à l'épicerie peut avoir été transporté sur des centaines de kilomètres pendant sa vie, ce qui est pas très bon pour sa santé, bien sûr. Le chroniqueur spécialisé en alimentation et qui est aussi recherchiste à feu vert en ce moment, Alexis Bouliane, il a pu visiter une ferme qui a fait les choses différemment. En fait, les poulets ne quittent jamais la ferme, même jusque dans l'assiette, Alexis.
1: Voilà.
0: Alors, comment, où as-tu fait la rencontre de ces poulets zéro kilomètre?
1: Alors, c'est dans le petit village de Sainte-Lucie, des Laurentides. C'est dans les hauteurs, disons, à 500 mètres d'altitude. C'est à la ferme de Dominique Lamontagne, qui est un militant, un fermier, paysan, qui est auteur notamment de la ferme Impossible, qui avait fait grand bruit en 2015 lors de sa parution.
0: Il y a à peu près un an à l'émission pour parler de son modèle très particulier.
1: Mmh, exactement. Puis, lui, ça fait plusieurs années qui milite pour une ferme en vase clos, donc en circuit fermé finalement. Et puis en 2022, il a su convaincre le ministre, le précédent ministre de l'Agriculture, André Lamontagne. Et là, il n'y a pas de parenté entre ces deux-là. Et donc, il a su le convaincre de faire une expérience, soit de permettre l'abattage des poulets sur la ferme. Puis là, pour comprendre à quel point c'est exceptionnel, l'abattage des poulets, c'est très réglementé. Il faut envoyer ça dans un abattoir sous inspection permanente, soit fédérale ou provinciale. Et donc, c'est très strict, cette chaîne d'approvisionnement-là. Puis donc, ça fait en sorte aussi que les poulets, par exemple, la majorité des poulets qu'on mange au Canada, ben ils sont nés dans un couvoir, ils sont allés à la ferme ensuite, puis après ça, ils sont allés à l'abattoir, et des fois, ils reviennent à la ferme ou ensuite, ils vont à l'épicerie. Donc, c'est des centaines de kilomètres, comme vous l'avez dit en début d'émission, en début de segment. Et donc, voilà. Mais on peut quand même vendre des poulets. On peut quand même produire des poulets, c'est-à-dire, même si on n'a pas de quota, par exemple, on peut avoir 300 poulets. Vous et moi, on pourrait avoir 300 poulets si on avait la place pour le faire. Ce qu'on peut pas faire, c'est de le vendre s'il n'est pas abattu dans un abattoir
0: officiel. Donc, projet pilote qui fonctionne maintenant bien, semble-t-il. Le ministre s'est même dit assez satisfait.
1: Exactement.
0: Et donc, Dominique Lamontagne, lui, c'est qu'il fait pas affaire avec les gros couvoirs. Non. Il fait tout lui-même à la
1: ferme. Exactement. Il fait sa reproduction. Et ça, c'est très spécial parce que, justement, au Canada, on a des poulets très standardisés. C'est la race Ross. Ce sont des poulets qui sont extrêmement productifs. Ils mangent beaucoup. Ils deviennent très gros.
0: Très vite aussi.
1: Et très vite. Et ce qui les rend, ils deviennent trop gros avant d'atteindre la maturité sexuelle. Donc, à 5 ou 6 semaines, on les envoie à l'abattoir. Ils ont pas le temps de devenir des reproducteurs. Ah. C'est une des raisons pour laquelle Dominique a choisi de prendre des races mixtes. Donc, je vous laisse l'expliquer dans ses mots.
2: Maintenant, t'as plus beaucoup de choix au Québec. C'est des Ross. C'est des poulets qui grossissent très rapidement, à moins que tu les nourrisses moins. Puis qui sont pas très mobiles. Moi, je les trouve pas très beaux. Moi, j'aime ça métissé, multicolore. Ça fait des beaux œufs, c'est des belles voleurs. Puis surtout, je peux assurer moi-même la reproduction, ce qui est pas possible avec des Ross. Puis d'ailleurs, ça, au Québec, on est dépendant complètement de ces entreprises-là qui sont européennes et américaines. On n'a aucune autonomie au niveau de la production de poussins.
0: Alors, donc, il fait tout, on l'a dit. Oui. Il reproduit lui-même et il fait l'abattage. Et tu as même pu assister à l'abattage.
1: Oui, ben c'est la première fois que je me faisais inviter à un abattage suivi d'un dîner. Donc, je sais pas si ça vous est déjà arrivé. Moi,
0: jamais.
1: Non. On a vu le poulet être mis à mort. Alors, ben personnellement, c'est certain. Bon, on a tous des niveaux de tolérance différents par rapport à ça, mais moi, j'ai trouvé que c'était très bien fait, très humain, si on peut dire ça comme ça, parce que c'est fait un par un. Donc, il y a pas de mécanisation quoi que ce soit. Dominique fait très attention de faire une mise à mort rapide, efficace.
0: Donc, le poulet a pas le temps d'être stressé. Il se rend même

0: pas compte de ce qui
1: non,
0: va se passer.
1: Non, il passe de son pâturage à son disons cône d'abattage. Là, ils sont la tête par en bas, puis ça, en quelques secondes c'est terminé. Puis aussi on lui évite de souffrir lors du transport, oui. Évidemment. Donc ça c'est une des grosses souffrances que les poulets peuvent vivre. Ce dont Dominique fait la preuve surtout, c'est qu'il peut tout faire à sa ferme, de la naissance à la cuisson finalement. Hein? Donc on pourrait dire ça comme ça, parce que maintenant il a le droit d'abattre en fait 300 poulets par année donc sur sa ferme. Donc évidemment l'autonomie par rapport à la génétique, l'autonomie par rapport à l'élevage, l'autonomie par rapport à la mise à mort, l'autonomie par rapport à la transformation.
0: Donc c'est un poulet qui est beaucoup plus écologique.
1: Tout à fait. Puis on pense par exemple, lui il a des chèvres, il les trait à chaque jour, puis la deuxième traite elle est de moins bonne qualité, il donne ce lait caillé là à ses poulets. Donc il y a une espèce de circularité aussi sur la ferme.
0: Puis évidemment les poulets produisent aussi du fumier de poulet qui nourrit la terre.
1: C'est ça. Durant l'hiver, les poulets sont dans la serre.
0: Oui.
1: Donc ils passent l'hiver dans la serre un peu plus au chaud, puis ben avec leurs excréments, ils fertilisent la serre.
0: Je me rappelle, il parlait de ça dans son dernier livre. Oui.
1: Donc puis aussi ben à cause du fait qu'ils ne voyagent pas, ces poulets là, ils ont un impact carbone beaucoup moins élevé évidemment.
0: Oui. Alors il y a beaucoup d'économies à travers tout ça. Qu'est-ce qui va se passer avec le projet là, avec le changement de garde de ministre?
1: Ouais, là il y a beaucoup d'incertitudes évidemment. On ne sait pas si le nouveau ministre de l'Agriculture, Donald Martel, va continuer dans la lignée de son prédécesseur. C'est peut-être trop tôt pour le dire. Ce serait un peu dommage de perdre une initiative, évidemment, qui permet à des circuits ultra courts de se développer, de permettre aussi à des petites fermes, par exemple maraîchères. On a beaucoup parlé de la rentabilité des petites fermes maraîchères. Pour Dominique Lamontagne, c'est un revenu supplémentaire qu'on permettrait d'aller chercher. Il faut dire quand même que dans son fameux livre, Dominique Lamontagne décrit un pâté au poulet impossible. Parce que évidemment, il y avait des ingrédients qui étaient impossibles d'aller chercher soi-même ou de transformer soi-même à la ferme, notamment le poulet, mais aussi le lait de chèvre.
0: Pour des raisons réglementaires.
1: C'est ça, exactement. Par exemple, le lait de chèvre pour la béchamel, mais bon, les légumes de la serre, ça c'était permis, mais à l'époque, c'était effectivement impensable. Mais je peux vous annoncer en grande pompe que le pâté au poulet est impossible et désormais possible. J'y ai goûté la semaine passée la ferme de Dominique et il était délicieux. Donc ça, c'est au moins une petite victoire pour Dominique Lamontagne.
0: Bon, OK, il y a une étape de franchie, puis espérons, comme le ministre Lamontagne s'était montré favorable, que le projet, effectivement, soit enfin officialisé. Voilà. Merci beaucoup, Alexis Bouliane.
1: C'est un plaisir.
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0: On a reçu récemment un message d'un auditeur, Michel Djetchic, qui habite une petite municipalité dont il nous parle. Donc, la municipalité se caractérise par la perpétuation au pouvoir d'un conseil municipal qui n'a aucun intérêt pour la préservation de l'environnement. Nous en serons à une quatrième élection par acclamation cet automne. Et il y allait d'une question qu'on a lancée à Philippe Mercure. Il disait, j'aimerais savoir s'il existe un ou des organismes au Québec qui visent à supporter la présentation de candidatures écologistes dans le cadre des élections municipales. Ça fait que Philippe, tu t'es lancé dans une recherche pour M. Djetchic.
1: Oui, j'ai trouvé ça vraiment super intéressant. J'ai peut-être pas trouvé exactement pile poil ce qu'il souhaitait, mais il y a des choses qui s'en rapprochent beaucoup quand même. Je vais diviser les solutions que j'ai trouvées en deux catégories. Un, on va transformer des écolos en élus municipaux. Et deux, on va prendre des élus municipaux qui sont déjà élus, puis on va essayer de les transformer en écolos.
0: Okay.
1: Alors, commencer par la première stratégie. Comment transformer un écologiste en politicien municipal? Ben, il y a un organisme qui fait ça, c'est le Caucus écologiste municipal. Alors là, j'entends les auditeurs demander, mais qu'est-ce que cet organisme? Ça a été fondé en 2023, officiellement lancé cette année. Ce sont des maires et des conseillers municipaux de plusieurs villes du Québec et leur mission, c'est accélérer la transition écologique, évidemment en visant le palier municipal. Alors, au printemps, bon, le caucus voyait les élections municipales de l'automne s'en venir, puis ils ont lancé un programme qui s'appelle « Parcours d'appui aux candidates et aux candidats ». L'objectif, dans les mots mêmes du caucus, là, c'est accompagner les candidates et les candidats écologistes dans leur préparation aux prochaines élections municipales. Donc, on les prépare.
0: Mm-hmm.
1: Pour ça, on donne des ateliers. Il y en a plusieurs qui ont été donnés. Il y en a encore qui sont à venir sur la réalité du monde municipal. Je te donne des exemples. On a un atelier qui s'appelle « Les premiers pas à titre d'élu municipal », un autre qui s'appelle « Préparation à la communication et au dialogue ».

0: avec la population. Mm-hmm. Et on offre aussi du réseautage et du mentorat. Donc, des élus d'expérience qui partagent leurs trucs, qui partagent leur expérience avec des nouveaux qui veulent se lancer. Bref, moi, je trouve ça, honnêtement, assez trippant. Là, ça fait en sorte que les candidats écologistes, je pense qu'ils vont avoir plus de chances d'être élus parce qu'ils sont mieux préparés. Et une fois qu'ils sont élus, ben peut-être qu'ils vont avoir plus de chances de pouvoir mettre en œuvre leurs idées parce que, encore une fois, ils vont être préparés. Je trouve ça d'autant plus intéressant que de l'expérience en environnement dans le milieu municipal, il y en a beaucoup. Là, on commence à en avoir. S'il y a un palier qui pousse pour changer les choses au Québec et au Canada, je pense que ça vient vraiment de là, beaucoup plus qu'au provincial et au fédéral. Je te donne des exemples des grandes villes comme Montréal, Québec, Laval, Longueuil, Sherbrooke, Gatineau, mais aussi des plus petites villes, Prévost dans les Laurentides, Saint-Anne-des-Lacs dans les Laurentides aussi, Petit-Saguenay dans la région du Saguenay. Il y a des élus là-bas qui prennent les questions environnementales à cœur. Je suis pas en train de dire que ces élus-là sont parfaits, mais je pense qu'ils ont démontré une sensibilité
1: absolument,
0: pour la nature.
1: Ils posent des actions concrètes aussi dans bien des cas.
0: Et souvent, même, ils font pression sur les paliers supérieurs pour que ça change. Alors, deuxième stratégie, là, on a vu comment transformer un écolo en élu. On peut aussi prendre un élu qui est déjà élu et le transformer en écologiste. Ça peut se faire de plusieurs façons. L'Union des municipalités du Québec, l'UMQ, donne une formation qui s'appelle « Relever le défi climatique, penser global, agir municipal ». Là aussi, on offre une plateforme de réseautage. Donc, on veut mettre des gens en contact, des élus d'expérience avec des nouveaux. Je souligne aussi que le comité consultatif sur les changements climatiques, là, c'est un groupe de scientifiques qui conseille Québec, s'implique aussi dans la formation des élus provinciaux, mais aussi des élus municipaux. Donc, il y a des choses qui se passent. Le seul problème que je vois, c'est que ces outils-là sont pas obligatoires. Les formations sont pas obligatoires.
1: Donc, le fameux maire élu par acclamation depuis 4 fois qui s'en fiche de l'environnement, il va pas nécessairement aller suivre les formations offertes par l'UMQ.
0: Exact. Là. C'est ce que notre auditeur, le Michel Jetchik, disait, là, chez lui, ben, les élus montrent pas de sensibilité. Ouais. Ben, s'ils veulent rien savoir de ces formations-là, ils ne les suivront pas. Alors, je pense qu'on aurait intérêt à les rendre obligatoires. Il y a des formations obligatoires pour les élus, là, en déontologie. Pourquoi pas passer aussi en environnement? Je pense que ça serait une bonne idée. Je termine, Catherine, avec une réflexion. Je me suis dit, il y aurait un moyen de faire ça. Ce que M. Jetchik propose là, de favoriser les candidatures écologistes dans le monde municipal, ce serait de faire descendre les partis nationaux dans l'arène municipale. Ça se fait en France, par exemple. On sait que Anne Hidalgo, la mairesse de Paris, elle est membre du Parti socialiste. Aux États-Unis, dans une moindre mesure, ça se fait aussi, là, mais le maire de New York, par exemple, Eric Adams, c'est un démocrate. Alors, est-ce qu'on voudrait que nos partis provinciaux ou même fédéraux investissent l'arène municipale? On peut penser, par exemple, qu'un parti vert qui se met dans l'arène municipale pourrait aller proposer des candidatures. Puis peut-être qu'on aurait moins d'élections par réclamation, d'élus qui sont nommés par réclamation, puis qu'on aurait plus de candidatures. Donc, il y a du
1: faux. C'est pas des partis qui ont des gros moyens, par contre, là, si on compare au Parti socialiste français, mettons.
0: C'est vrai.
1: Par contre, il y aurait peut-être plus de succès en partant par l'échelle municipale.
0: Ben, peut-être. Mais tu vois, moi, ce qui m'inquiète là-dedans, c'est que j'ai l'impression que les candidats, peu importe leur allégeance, là, seraient un peu pris dans les carcans des lignes de parti. Je pense qu'on perdrait beaucoup en liberté d'action, on perdrait en indépendance, en idée originale. On l'a dit, le monde municipal, de façon générale, il y a des exceptions, mais je trouve qu'il est déjà bien mobilisé pour l'environnement. Est-ce qu'on veut venir le perturber en amenant les travailleurs du provincial et du fédéral au municipal? Moi, personnellement, je serais un peu inquiet de ça.
1: Oui, alors vaut peut-être mieux utiliser les deux autres stratégies.
0: Ben voilà, transformer des écologistes en élus et faire l'inverse.
1: Et de sensibiliser les élus par le plus de moyens possible, dont peut-être, oui, certaines formations qui devraient devenir obligatoires là, au 21e siècle avec les défis qu'on vit.
0: Absolument.
1: Merci beaucoup, Philippe Mercure, qui est chroniqueur à la presse.
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4: Et voilà, c'est prêt, les amis. Regardez-moi ça. Waouh, est-ce que c'est compliqué de faire du yogourt de cachou? Non. Est-ce que c'est long? Peut-être.
1: C'est Jean-Philippe Cyr de la cuisine de Jean-Philippe, cuisine végane. Donc ici, une recette de yogourt au cachou. Corinne Côté s'est lancée dans une quête frénétique du meilleur yogourt végétal possible. Ton enquête en une phrase, Corinne?
5: La fermentation, c'est long, comme le disait Jean-Philippe. Ça fonctionne pas toujours et c'est pas toujours bon.
1: C'est pas toujours bon?
5: Ben non. Okay.
1: Elle a travaillé, la Corinne. On y revient dans quelques minutes. Damien Grapeton, qui est recherchiste et chroniqueur, en plus d'être réalisateur à Ici Première. T'as ton enquête en une phrase?
6: Trouver des chiffres locaux et comparables, sujet des impacts.

0: environnementaux des yogourts, c'est un peu comme pédaler dans le yogourt.
1: Coudonc, il y a eu de l'adversité dans vos missions cette semaine, mais on va quand même se lancer parce que t'as quand même récolté pas mal d'infos, Damien. On va commencer d'ailleurs quand même en parlant du yogourt de lait de vache, du yogourt qui est encore très très très présent et je dirais même dominant.
0: Probablement le dominant du marché, oui. Et il y a assez peu justement de, c'est ça que le nœud du problème ici, il y a assez peu de données qui sont complètes sur le yogourt, et là j'insiste sur les termes, sur le yogourt près de chez nous. Il y a une méta-analyse qui a été publiée en 2018 dans le journal Science sur l'impact environnemental d'alimentation qui montre qu'il y a des variations d'un facteur 50 entre les producteurs à travers le monde, à travers aussi les façons de produire, d'un facteur 50. Donc c'est énorme. C'est ce que m'a confirmé d'ailleurs Bertrand Espiune au département d'économie agroalimentaire et des sciences de la consommation à l'université Laval. Si je vous résume en quelques mots la conversation que j'ai eue avec lui, il a conclu par « bon courage en tout cas ». Alors j'ai quand même fini par trouver quelques chiffres sur les émissions de carbone de nos produits laitiers, des yogourts au Québec aussi. Merci à Catherine Houssard du CIREC qui a pris beaucoup de temps pour me parler. Et si je résume ça rapidement, le yogourt c'est à peu près 20% plus d'impact en termes d'émissions de gaz à effet de serre que le lait.
1: Ah d'accord.
0: Et que c'est pas
1: énorme comme impact. Puis ça comprend tout.
0: Ça comprend tout. Okay. Ça comprend, en tout cas, le plus possible, la fabrication, l'emballage, le transport, évidemment, la production du lait.
2: Puis yogourt grec versus yogourt normal aussi, qui fait beaucoup de déchets, le yogourt grec.
0: C'est vrai, ça, je pourrais y revenir un peu, mais justement, elle conseille, Catherine Houssard, de se focaliser sur les yogourts de type balkan. Donc, les yogourts les plus simples, vraiment, avec le minimum d'ingrédients.
1: Ajoutés, vas-y.
0: Voilà, c'est ça. Simplement des bactéries lactiques, puis du lait. D'ailleurs, en parlant d'ingrédients ajoutés, on peut parler des matières grasses. Parce que le lait, c'est plus gras que les yogourts en général, un petit peu plus gras que les yogourts. Et qu'on rajoute on écrème le lait avant de faire le yogourt, puis on rajoute la crème après. Donc si vous utilisez moins, si vous consommez des yogourts avec moins de matières grasses, ben, il y a de la matière grasse qui peut être utilisée pour d'autres produits.
1: Qui est revalorisée ailleurs.
0: Vous diminuez le bilan général à la fin.
1: D'accord. Ouais. Donc l'impact du yogourt, il est pas immense là. Évidemment, si on est végan, on voudra pas en manger, ça c'est clair. Mais pour quelqu'un qui a des préoccupations surtout environnementales, j'imagine que manger un yogourt bio de lait de vache, c'est quand même très respectable.
0: Voilà, si on prend un yogourt produit localement, avec un minimum d'ingrédients, c'est pas si mal d'un point de vue environnemental. Si vraiment on tient par contre aux alternatives végétales, bah là aussi c'est pas très homogène. On va du soja à l'avoine, à l'amande, à la coco, c'est très très différent tout ça en bilan environnemental, bilan nutritionnel. Donc pas facile de trancher. Cela dit, et ça c'est peut-être le deuxième message à retenir, il y a une revue de littérature qui a été faite quand même avec des chiffres des États-Unis, mais ça semble être une constante à travers le monde. En général, les produits à partir de lait végétaux sont généralement associés à des impacts environnementaux plus faibles.
1: Ah
0: on parle d'émissions de gaz à effet de serre, de consommation d'eau, d'utilisation des terres aussi, si on compare ça donc au lait de vache.
1: D'accord.
0: Mais dans les constantes, il y a aussi des mauvais élèves, des cancres. Alors le cancre côté consommation d'eau, c'est, puis là vous l'avez peut-être deviné, le yogourt d'amande, parce que amandes sont produites en très grande majorité en Californie avec une consommation d'eau extrême dans dans un état qui vit beaucoup
1: qui
0: de sécheresse.
1: Qui en manque. Ouais, on parle de ça depuis plusieurs années. Là, c'est vraiment un problème la culture des amandes effectivement.
0: C'est peut-être pas une bonne nouvelle si on se met à manger du yogourt d'amande. Le cancre côté déforestation. C'est le soya, avec la déforestation en Amazonie. Heureusement, nous, on est protégés un peu de ça. On produit du soya au Canada et on peut, en fait, assez facilement trouver des yogourts.
1: Majoritairement, je pense que nos produits de soya, heureusement, sont des produits de soya canadiens.
0: Mais il faut avoir l'œil, donc il faut voir, il faut surveiller d'où ça vient, il faut surveiller l'impact carbone, l'empreinte en eau, l'empreinte écosystémique. On peut penser à l'eutrophisation aquatique avec les rejets de l'élevage, principalement. Et il faut avoir doublement l'œil si vous vous mettez à surveiller vraiment le produit final dans sa globalité avec les additifs alimentaires, parce que ces yogourts végétaux, puis ça on va peut-être parler avec Corinne après justement, ils sont souvent ultra transformés. Il faut rajouter beaucoup de choses pour que ça commence à ressembler à un yogourt au lait de vache, des agents texturants, des agents de saveur. Et tous ces additifs, ça peut finir par représenter un impact assez significatif sur le bilan environnemental final.
1: Si on met de l'huile de palme, par exemple.
0: Voilà, parce que justement, il faut rajouter des matières grasses pour que ça ressemble un peu à un yogourt de vache. Alors l'huile de palme, ça va pas, mais si vous remplacez ça pour de l'huile de coco, c'est peut-être pas si bien non plus parce que vous allez augmenter la production nécessaire mondiale d'huile de coco.
1: C'est ça.
0: Et donc, on va peut-être se mordre un peu la queue là-dessus. Il y a quand même un bon élève, globalement, qui ressort dans toutes les études que j'ai consultées. C'est le yogourt à base de lait d'avoine. Parce que cette production de lait d'avoine, à la base, donc, de ces yogourts, elle est relativement efficace du point de vue environnemental. Il y a une empreinte carbone qui est assez basse. Il y a une étude danoise en 2020 qui a montré spécifiquement, donc, pour ce yogourt d'avoine que l'impact environnemental en termes de gaz à effet de serre, c'est à peu près 70% celui d'un yaourt au lait de vache.
1: Bon, alors pour revenir en terminant au yogourt au lait de vache, est-ce qu'il y a des choses qu'on peut surveiller ou qu'on pourrait faire pour diminuer un peu son empreinte globalement?
0: Mais d'abord, peut-être étirer un peu les dates de consommation.
1: Ah, c'est
0: un produit fermenté, un produit acide. C'est obligatoire d'avoir une date dessus, un meilleur avant, mais en général, puis là, je veux pas me mettre dans l'illégalité, mais on peut le consommer un peu après.
1: Oui, très souvent, moi, j'ai dépassé d'une coupe de semaines sans problème.
0: Vous êtes encore
1: aucun,
0: là pour en parler.
1: Oui, je suis encore là pour en parler.
0: Et puis, on parlait des matières grasses tantôt.
1: Oui.
0: Moins on mange des yogourts forts en matières grasses, plus ces matières grasses-là sont utilisées ailleurs, donc on réduit notre bilan. Et puis là, ça serait toute une autre chronique, donc je passe très rapidement, mais il y a toute l'amélioration des pratiques d'élevage et de sélection des vaches qui pourraient augmenter la productivité laitière.
1: Voilà. Alors, donc, Corinne, elle s'est penchée sur le côté pratique des choses.
2: Oui.
1: Ne reculant devant rien, elle a fait, j'ai bien compris, 11 tests.
2: Oui, 11 tests. Là, vous avez goûté à 3.
1: Ben, il y en a un que j'ai pas goûté, moi.
0: Encore.
1: Il y en a un troisième qui a pas circulé.
2: Je vous laisse le temps de la chronique pour faire ça. Oui, il y a
1: d'accord.
2: Pas de problème.
1: Mais j'ai goûté à 2, puis c'est les deux ont un goût délicieux. Ils sont pas aussi épais là, que des yogourts commerciaux. Probablement beaucoup moins d'additifs aussi. Alors, parle-nous de tout ça.
2: Ben moi, j'avais déjà un savoir-faire dans le domaine, étant donné que je fais mon yogourt à la maison. Puis d'ailleurs, c'est pour ça que je parlais du yogourt grec. Quand on fait du yogourt grec, il faut faire égoutter son yogourt, puis tout le petit lait, qui est quasiment la moitié, s'en va dans les poubelles. Fait que c'est pour ça que le yogourt grec aussi a une empreinte plus élevée.
3: Mais on peut le réutiliser, non, ce petit lait-là?
2: Oui, c'est qu'à un moment donné, on sait plus quoi faire.
3: Ah oui, c'est ça. Une bonne limonade au petit lait.
2: C'est ça, miam, c'est si bon. Donc moi, je fais ça avec mon autocuiseur. Je laisse chauffer le lait. J'ai une fonction yogourt. Je le sors, je le laisse refroidir jusqu'à environ 49-47 degrés. J'ajoute un peu de mon ancien yogourt parce que ça prend des bactéries. Puis si on l'ajoute en haut de 50, ça tue les bactéries.
1: Ah oui.
2: Donc, faut vraiment avoir un thermomètre à confiserie. Je remets ça dans l'autocuiseur, puis je le fais fermenter à la bonne température pendant 6 à 8 heures. Fait que c'est pour ça que c'est long, c'est qu'il faut faire fermenter. Puis là, les bactéries végétales agissaient pas de la même façon. Il y en a que j'ai fait fermenter 11 heures. Fait que ça demandait vraiment...
1: Des ajustements, ben oui.
2: Ah oui, ça fonctionnait jour et nuit, là, cet autocuiseur-là. ça peut se faire dans un chaudron aussi, la fermentation. Ceux qui n'ont pas d'autocuiseur, faut envelopper le chaudron dans une couverture, puis on le met dans le four avec la lumière allumée, ou on l'emballe dans des sacs de chips, puis on met ça dans notre panier à lavage, aka la marmite norvégienne.
1: Oui, on a déjà fait un chili de marmite norvégienne comme ça, je me rappelle.
2: Dans mon panier à lavage.
1: Dans ton panier de lavage.
2: Pendant mes travaux.
1: Pour la plus grande surprise de ton fils, on se rappelle de tout.
2: Je vous fais manger n'importe quoi ici.
0: J'ai peut-être pas goûté finalement.
2: Ça prend de la culture de yogourt sans lait. Moi, j'en ai pas trouvé en magasin. Ça a l'air super facile dans les recettes que j'ai vues sur Internet, mais j'en trouvais pas. En ligne, ça tournait autour de 20$ pour 4 petits sachets. Moi, je fais mon yogourt à partir de mon yogourt. Donc, j'ai fait la même chose. J'ai acheté un yogourt végétal pour 7$ et j'ai fait 11 tests, puis il me reste encore de ce yogourt-là.
1: D'accord.
2: Je vais vous dire tout de suite, il est à base de coco. Il ne goûte vraiment pas très bon.
1: Celui que tu as acheté?
2: Oui, je le trouvais vraiment pas très bon.
4: Pas bon, celui-là, non?
2: Mais c'est dérangeant. Comme il y a différents goûts, on dirait qu'il y a 3-4 étapes, mais c'est pas grave, j'avais juste besoin de ses compétences.
1: D'accord.
2: Donc, il y a pas de problème. Avec du lait de vache, le yogourt fige bien à cause des protéines. Il y en a 9 grammes par 250 millilitres. Il y a le lait de soya qui est à 8 grammes de protéines, mais sinon, tous les laits d'avoine et de noix sont à 1 gramme.
1: Mais alors, il y a moins de réactions qui peuvent se produire.
2: Exactement.
1: Comment on fait?
2: Ça reste liquide. Ben, c'est pour ça qu'il faut ajouter des choses. Mmh. Donc, moi, je me suis mise à penser comme une fille de gym. Ça prend des prots. Comment je peux ajouter des prots? Je peux-tu mettre un thé bombe dans mon chaudron, tu sais?
1: Et le moins végétal.
2: C'est ça. Donc, faut aussi le cuire à plus haute température que juste à l'autocuiseur parce qu'il y a des additifs qu'il faut chauffer un peu plus. Que ce soit des protéines ou l'agar-agar, mettons, qui a besoin d'être chauffé. On peut pas juste le mettre comme ça. J'ai fait beaucoup de recherches pour trouver des recettes, puis je me suis basée basée sur la recette du site Science Fourchette de la diététiste professionnelle nutritionniste et docteur en pharmacie Annie Ferland, qui a obtenu son meilleur résultat avec du lait de soya, de la poudre de soya, les prots, la fécule de tapioca pour épaissir et de l'agar-agar pour gélifier. Et comme le disait Damien, c'est des produits qui viennent souvent de l'extérieur, comme l'agar-agar, ouais. Ça vient de la Thaïlande, tout ça, fait que c'est un pensez-y bien. Niveau protéines, il y a le lait de pois aussi qui est intéressant, qui se vend en épicerie pour environ 16 $ et il y a 4 à 8 grammes de protéines par portion dépendant de la compagnie. J'ai voulu faire du lait à partir de pois jaunes, mais c'est fait avec de l'isolat de protéines.
4: Ah, d'accord.
2: Fait que c'est extrait d'une façon qui dépasse mes compétences, ouais, mais surtout mon matériel. Exactement. Ouais. Donc, j'ai acheté de la protéine de pois en vrac chez Bob Barn.
4: On trouve ça.
2: Oui, et la protéine de pois, c'était 85 grammes de protéines par 100 grammes.
4: Oupala, c'est costaud.
2: C'est énorme. Pour la protéine de soya, c'est 50. Donc, il y a quand même une grosse différence. Donc, j'ai fait mon propre lait de pois. Est-ce que c'est aussi bon que celui en magasin? Absolument pas. Dans mes tests, j'ai fait du lait de cachou, d'amande, avoine, de pois chiche. Et le lait de pois chiche, je ne conseille ça à personne.
4: D'accord.
2: C'est horrible. J'ai fait 11 tests. Vous voyez que je vous ai juste donné 3 pots.
4: Mais je les trouve bons tous les trois. Parce que vous avez dit qu'il y en a un qui était pas bon.
2: Ben, lequel vous trouvez le meilleur, vous?
0: Numéro 2.
3: Le 2, le goût est meilleur.
2: Ouais. 100% d'accord, moi aussi, c'était le 2.
4: Le 2, est-ce que c'est...
0: J'ai pas fait tout le tour encore.
4: Qui est un peu plus beige, là. J'ai pas vu le chiffre en,
2: oui,
4: en goûtant.
2: C'est oui, du lait d'avoine.
3: C'est juste qu'il est tellement liquide.
0: C'est ça, c'est bon.
4: Comme du kéfir.
2: Je suis pas arrivée à une texture. Le lait d'avoine, ça fait plusieurs fois que je l'ai essayé en yogourt, puis la texture est jamais au rendez-vous parce que ça prend plus de protéines, je pense.
4: Donc, lait d'avoine avec un peu de protéines ajoutées, de pois aussi.
2: Ouais, j'ai mis une cuillère à soupe de protéines de pois puis de la fécule d'arrowroot. Je n'ai pas mis d'agar-agar dans celui-là qui faisait partie de la recette. Dans le 3,
4: qui est le plus consistant.
2: Oui, tout à fait d'accord. Lait de soya, protéines de soya, fécule d'arrowroot, 6 h 15 de fermentation. Moi, j'aimais la texture.
4: La texture est très agréable, le goût, c'est un petit goût. Peut-être c'est le soya, je sais
5: faudrait
4: pas.
5: Faudrait un petit peu de sirop d'érable.
4: Ah, avec un peu de sirop d'érable.
2: J'avoue que je les ai fait 100% naturel, ce qui est pas bien pour tout le monde. Le numéro 4, moi, c'était mon pire, je trouve. C'est du lait de cachou maison, tout seul.
4: OK.
2: J'ai rien mis d'autre.
4: C'est complètement liquide.
2: Donc, mais...
4: J'haïs pas le goût.
2: Ben moi non plus, mais il y avait un petit côté qui me plaisait moins. Mais lui, c'est lait de cachou seul, fait maison. Fait que c'est mon lait de cachou à moi.
4: Bon.
2: Donc, j'étais quand même satisfaite du résultat malgré tout. Mm-hmm. J'ai voulu essayer l'affaire aussi sur TikTok et Instagram, là, qu'on voit le lait de pépin de melon.
4: Mais voyons.
2: Je sais pas si vous avez passé ça.
4: Non, j'ai pas vu passer ça.
2: Donc, j'ai acheté un cantaloup que j'ai passé dans le mélangeur et que...
4: Donc, t'as passé juste les pépins dans le mélangeur?
2: Juste les pépins avec un petit peu des filaments dans le milieu. Ça goûtait bon comme ça. Quand j'ai ajouté des additifs, après 6 h 30 de fermentation, c'est ce que doit goûter un zombie. C'était horrible. Mon fils était intrigué par ma réaction. Il a goûté et il a fait une face que j'ai jamais vue de ma vie.
4: D'accord. Juste avant de se transformer en zombie, là, oui, c'est la face qu'on fait.
2: Ça doit être les additifs. Donc, faire de lait végétaux, ça fait beaucoup de résidus. En passant, moi, j'ai tout fait sécher ça et je les ajoute dans mes yogourts même s'ils n'ont pas de protéines. Je vais les chercher avec les résidus.
4: Ouais. Mais tu les ajoutes un peu comme un granola
2: comme
4: une fois que c'est séché.
2: Exactement.
4: Quelle bonne idée. C'est de la circularité ultime.
2: On va se le dire, c'est pas assez bon pour manger tout seul ces petits yogourts-là. Hein?
4: Ben, quand même.
2: Oui, je suis sévère. Je pense que j'en ai trop fait.
4: Le yogourt d'avoine, yogourt de le lait de cachou, moi j'aime bien le goût. Le yogourt de soya, la texture est parfaite. Non, vraiment, t'as des accomplissements remarquables.
2: Ben, un gros merci.
4: Vos feux en terminant, Damien?
0: Alors, feu rouge, les yogourts aux amandes californiennes qui sont bourrés d'additifs, ça, fausse bonne idée. Feu jaune, rouge, les yogourts au lait de vache ultra transformés, ultra sucrés, etc. Et feu vert, ben, finalement, peut-être un yogourt au lait de vache nature avec peu de matière grasse pour les utiliser ailleurs, peu d'additifs et surtout produit localement.
4: Ouais. Et Corinne Côté?
2: Ben, mon feu rouge est presque le même que toi, Damien. Acheter du yogourt végétal sans se poser de questions. Il y a beaucoup d'additifs. Faut prioriser les yogourts à base d'avoine, de pois ou de soya parce qu'on en produit ici. Feu jaune, faire trop de tests en même temps dans la quête d'un bon yogourt végétal. Avoir 19 pots maçons dans son frigo remplis de substances semi-utilisables et se retrouver face au gaspillage alimentaire.
4: Je sais pas qui tu vises.
2: Je sais pas.
4: Ça sonne vécu, cette affaire-là.
2: Et feu vert, le yogourt végétal maison, gardez ça simple. Et quand vous trouvez une recette à votre goût, ne la lâchez pas.
4: Un grand merci tous les deux.
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0: c'est Stromae qui veut dénouer des nœuds, Chloé.
1: Voilà, il veut tisser un lien, Catherine, entre les défilés de mode et l'absurdité de l'existence. Dites-moi comment ça marche, aidez-moi à y voir plus clair. Et en France, on y verra peut-être bientôt un peu plus clair sur l'impact écologique de nos vêtements. Et si on regarde autour de la table, on voit une panoplie de vêtements différents, mais quelle est leur empreinte environnementale? Eh bien, cette semaine, c'est la confirmation d'un décret qui va changer les choses avec un éco-score qui pourra être disponible. Alors, je vous dis tout de suite, ne vous réjouissez pas trop fort. Oui, ça entre en vigueur le 1er octobre, mais ce n'est pas obligatoire.
2: Est-ce que ça le deviendra éventuellement ou c'est pas le but?
1: Ça va être à suivre. En fait, il y a eu vraiment beaucoup de négociations entre l'industrie et le milieu politique, justement. Mais on fait quand même un pas. Donc, qu'est-ce qu'on va mesurer concrètement? En fait, il y a 16 facteurs. La consommation d'eau liée à la fabrication d'une pièce, les émissions de gaz à effet de serre, la toxicité, les possibilités de recyclage, de réparation, un coefficient aussi de mode éphémère. Est-ce qu'on est face à une marque qui renouvelle rapidement ses collections? Donc, tout ça vise à établir un score et plus le chiffre est élevé, plus l'impact environnemental est élevé aussi. Ce score pourrait être indiqué donc sur l'étiquette d'un vêtement disponible via un QR code ou encore sur le site internet de la marque. On nous dit que effectivement c'est pas une mesure qui est parfaite. Il va falloir de la pédagogie auprès des consommateurs. Faudra voir comment l'industrie aussi vestimentaire embarque dans ce mouvement-là. Par contre, si on fait un parallèle justement avec l'alimentation, on sait qu'en France il y a déjà des Nutri-Score qui vous aident à savoir si votre paquet de chips est vraiment mauvais pour la santé ou pas. C'était pas non plus obligatoire à la base, mais l'industrie l'a adopté. Donc peut-être un début de changement.
2: Peut-être un début. Ouais, ça va créer un mouvement, ça va devenir peut-être un avantage concurrentiel, qui sait. Merci beaucoup Chloé Sandorvorsky, qui est la réalisatrice de Feu Vert. Merci Alexandre Leclerc à la technique, à la recherche cette semaine, Gabrielle Lamontagne-Allé et Alexis Bouliane. On se retrouve la semaine prochaine. Entre autres, ce sera la journée mondiale sans voiture. On se fait souvent dire à quel point on manque de solutions en dehors des grands centres. On va se pencher là-dessus. Et puis, nos agents doubles testent le bain de forêt. Moi, je le dis sur ce ton-là. Hey, bonne semaine, tout le monde. Salut!

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1: Ici Fred Harding, voici les informations. Affaires mondiales Canada dit n'avoir connaissance d'aucun citoyen canadien qui aurait été touché par les tremblements de terre au Venezuela. Le ministère indique aussi que 740 ressortissants canadiens sont enregistrés comme étant actuellement dans le pays d'Amérique du Sud. Au lendemain du drame, l'aide internationale s'organise, mais le bilan des victimes s'alourdit. Les plus récents décomptes font état de 188 morts et 1500 blessés. Martin Movilla fait le point.
2: On ne connaît pas exactement l'ampleur de la situation. La réponse, disons, des autorités est rapide, mais on se rend compte que le Venezuela ne semblait pas être prêt pour faire face à un séisme de cette magnitude. Et il est clair que, par exemple, à La Guaira, qui est à côté de la plage, qui est là où fonctionne l'aéroport, etc., les dommages sont assez forts, sont assez impressionnants, tellement que le gouvernement, quand il parle des chiffres des morts et des blessés, n'inclut pas encore La Guaira. Donc, on ne connaît pas, vraiment pas, l'endroit le plus touché. Quelles sont les implications qu'on a jusqu'à maintenant? Il est certain qu'il y a 5 pays qui arrivent pour aider, les États-Unis, la France, la République dominicaine, le Mexique sont là, sur place, des sauveteurs qui arrivent, des secouristes qui arrivent pour porter main forte au gouvernement vénézuélien, mais on ne sait pas non plus d'où on va sortir l'argent pour commencer à faire des choses au moment où on se parle. L'urgence, c'est d'aider la population à essayer de sauver le plus de vies possibles et rescaper des gens qui sont sous les décombres, mais on ne sait pas à partir de la semaine prochaine, qu'est-ce qu'on va faire, comment est-ce qu'on va résoudre le problème au niveau économique. Et rappelons que le Venezuela est frappé par des mesures économiques depuis déjà des années qui sont assez fortes et dures.
1: C'était un compte-rendu de Martin Movilla. Et Mark Carney a dressé son bilan de la dernière session parlementaire à Ottawa aujourd'hui. Le premier ministre s'est vanté de ses réalisations jusqu'à